0: L'Espagne.
1: L'Espagne, c'est une mauvaise réponse. Tu chutes, du taureau. Malheureusement, c'est terminé pour toi. On continue avec Gérald.
2: Je vais dire l'Uruguay.
1: L'Uruguay, 4 demi-finales, c'est bon. À toi, Johan.
3: Le Portugal.
1: Le Portugal, ça chute. C'est une mauvaise réponse, Johan. Il manquait les Pays-Bas avec 3 demi-finales, mais également la Suède avec aussi 3 demi-finales. C'est une victoire de Gérald.
4: Gérald, bien sûr.
1: Ton rêve, c'était donc d'affronter Khazar.
5: C'est parti.
1: Eh bien, sache que tu vas affronter Khazar sur ton propre terrain.
4: Oh merde.
1: Sur New York.
6: Ah, j'ai cru que c'était sur le PSG parce que là, il y a un tueur.
5: Ah ouais, non, sur le PSG, c'est compliqué.
1: Sur New York, tu vas affronter Khazar pour peut-être remporter le calibre.
4: Je vais me faire ouvrir en deux.
1: Hein.
4: Je dis pas ça par rapport au quartier.
1: Khazar en chute.
3: Alerte Arcom.
4: Il est déprimé. C'est...
1: Mais je me dis que ça va en France. Il est
4: non, parce que ça coûte cher. Tout coûte cher ici, ça
1: oui,
4: que je
1: bien sûr. Bien sûr, bien sûr. Alors attention, il faut faire du rodéo. Vous allez jouer avec les attractions les plus populaires à New York. Comprenez les lieux les plus visités.
4: Oh là là là.
1: Les attractions les plus populaires à New York. Il y en a des évidentes, même si on n'habite pas New York, forcément. Attention, on va commencer avec toi, Gérald. C'est parti, rodéo, musique.
3: Guggenheim.
1: Comment?
3: Guggenheim.
1: Guggenheim.
3: Il y a pas, je tombe direct.
1: Guggenheim.
3: Je tombe direct. Et je voulais faire le difficile.
4: Non, mais t'as voulu faire le branchouille.
1: C'est quoi? Donne-moi une mauvaise réponse.
4: Continue. Le musée de la frite.
1: Le musée de la frite, c'est pas bon. Continue, Gérald.
3: La statue de la liberté.
1: Merci, qui est deuxième.
3: Qui est
1: bonne réponse.
3: Jersey, mais c'est pas grave.
1: Khazar.
4: Central Park.
1: Central Park est numéro 1, c'est bon, Gérald.
4: Oh, le tocard.
1: Non.
3: Le MoMA.
1: Le MoMA est une bonne réponse, évidemment, ce musée de l'art moderne. C'est bon, Khazar.
4: L'Empire State Building,
1: L'Empire State Building est quatrième, c'est une bonne réponse, Gérald.
3: Le Chrysler.
1: Le Chrysler Building, c'est bon, Khazar.
4: Times Square.
1: Times Square est sixième, c'est bon. À toi, Gérald.
3: Je vais chuter, je panique.
1: Je panique. Aïe, aïe, aïe.
3: Non, c'est pas grave, je m'incline devant le meilleur.
1: C'est terminé. Mais sache que tu as déjà remporté une belle victoire. Donc tu remporteras quand même le cahier d'activité du Khazar enchaîné.
3: Merci beaucoup.
1: Je te l'apporterai en main propre, mon ami. Mais c'est une victoire encore de Khazar. Même à New York, il gagne. C'est beau. C'est beau. Hein.
4: Je maîtrise totalement
1: plus,
4: cette ville.
1: Tu me disais un truc sur cette ville assez incroyable tout à l'heure.
4: Oui, c'est une ville qui ne dort jamais.
1: C'est vrai?
4: Ouais. Et on l'appelle la grosse pomme.
1: Non.
4: Oui, mais les gens ne le disent pas.
1: Mais l'anecdote, tu sais, un peu, il est 2h du matin en France, on peut y aller. L'anecdote un peu chaude que tu me racontais sur New York.
4: C'est incroyable. C'est que faut savoir que ici, les filles, quand elles sortent.
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9: Tout à l'heure, vos grandes gueules pour débattre de l'actualité à partir de 9h sur RMC la radio, RMC Story la télé. Autour de la table aujourd'hui, Antoine Diers, le consultant d'entreprise, Bruno Poncet, notre cheminot, et la prof d'histoire, Barbara Lefebvre. À tout à l'heure, 9h.
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8: Entouré ce soir par Daniel Riolo, Walid Acharchour, Kevin Diaz, qui vous accompagne jusqu'à 22h en cette veille de France-Espagne, demi-finale de la Coupe du Monde 2026, coup d'envoi 21h heure française à Arlington, Texas. Vous ne manquerez pas une miette de l'avant-match au débrief, évidemment. Alors avant une telle rencontre à une telle altitude entre deux équipes qui comptent autant de grands joueurs, forcément chaque déclaration est analysée, disséquée. Mais toi, Daniel, à force d'entendre ou de lire celle des Espagnols, t'es un peu agacé, à vie tranchée.
9: Ouais, je surveille toujours Walid.
10: Ouais. Ouais, j'aurais bien aimé parler de
9: Walid, c'est mon pot de lait.
10: Mon pot de lait.
9: Ça veut dire quoi ça? C'est le lait sur le feu, je te surveille.
10: Ah, d'accord.
8: C'est du lait écrémé désormais, Walid.
9: Il était tout jeune à l'époque. Là, maintenant, c'est.
8: Il n'était pas aussi écrémé.
9: C'est au moins 5 ans, ça. C'est.
11: Là, c'est plus un pot de lait, là. C'est
9: non, là, maintenant, c'est.
11: C'est le gros pot de yaourt, là, d'un kilo.
8: Brassé, mais pas nature, c'est... alors, parce que vous avez
9: le yaourt, le petit pot à 10 balles, tu sais.
11: Non, c'est du skyr.
8: Du skyr protéiné, bien sûr.
9: Voilà, dans les épiceries. Il est plus au supermarché.
11: Ah, là, c'est plus du yaourt nature.
9: Là, c'est
11: du myrtille. Myrtille, menthe et sésame. Avec du granola. Aussi du granola à côté.
8: Ouais. Alors Daniel, il parle trop l'espagnol.
9: Le truc à l'hôtel aux États-Unis, non, il prend
11: un temps. Ah bah oui, c'est ça, mais lui c'est un gros d'un kilo.
10: Yaourt parfait. Exceptionnel. Granola, miel,
9: myrtille,
10: granola, miel, granola, miel, myrtille, fraise.
11: Ah bah voilà, bah c'est ça aujourd'hui, Walid. C'est ça aujourd'hui, Walid.
9: C'est arrivé à 9h, petit déjeuner, j'en avais plus tellement Walid et Antoine, ils les ramassaient tous.
8: Le repas des champions, le secret des gourmands. Daniel, il parle trop les espagnols.
9: Simon, ça ne m'agace pas, la vérité. Ça me surprend. Je vais même te dire, je suis pas estomaqué, ce serait fort, mais je suis sur le cul qu'il s'exprime de cette façon. Et c'est pas comme si dans le passé, à chaque fois que t'avais des équipes qui avaient un peu trop parlé, ça leur retombait pas sur le coin du pif. Je veux bien qu'il y ait des différences culturelles et que, alors que pendant que nous en France, on est hyper frileux, t'as jamais un mot plus haut que l'autre, tu flippes à mort, et il faut toujours que tu dises les matchs c'est les uns après les autres, tous les matchs se ressemblent, ça va être difficile, même tu sors du terrain, t'as gagné 3-0. Ah, c'était quand même difficile, hein. Nous, c'est vraiment le contrôle absolu, il n'y a pas un mot. Là, les Espagnols, sur ce match, ça a commencé avec Yamal, avec Baena, ils t'ont déjà fait des analyses avec Rodri. Il manque qui, en fait, qui n'a pas parlé de La Fuente? Il n'a pas encore parlé. Sinon, il aurait fait peut-être une Aragonès de 2006. Genre, on va mettre Zidane à la retraite. En fait, je ne sais pas ce qui leur manque pour égaler le répertoire de 2006.
8: Yamal, on rappelle, qui a dit ce sont les Bleus qui devraient avoir peur de nous, on les a sortis en 2024.
9: Les Espagnols en sport sont assez arrogants. Moi, ça me gêne pas fondamentalement. D'abord, chacun est comme il est. Et en plus, ils
11: sont confiants
9: en sport,
11: ou arrogants.
9: Et puis en sport, on peut dire quand même qu'ils
10: sont monstrueux.
9: Pas mal, hein, quand même. Ouais. Ils ont quand même, dans pas mal de sports, surtout co, ils sont plutôt forts et tout. Donc, moi, j'ai aucun problème avec l'arrogance dans le sport. Si t'assumes derrière, très bien. Mais je suis quand même étonné qu'ils se laissent aller à ça. En tout cas, si eux, culturellement, ils veulent bien l'assumer, une chose est sûre, ils auraient quand même dû se renseigner, parce que s'il y a bien un truc qui va motiver, comme c'est pas permis, s'ils avaient besoin d'être encore plus motivés pour, comme on dit chez nous, leur faire fermer leur bouche, c'est bien les Bleus. Parce que si ce genre de phrase-là, si des mecs comme Mbappé, Dembélé, qui eux ont adopté une attitude un peu inverse, genre, nous on n'a rien à dire, on les laisse parler. Ça, c'est vraiment la phrase de « on est quand même vénère de ce qu'ils ont dit ». Là, il y a vraiment eu. Moi, quand j'ai entendu, c'est Mbappé qui a répondu ça ou Dembélé. Nous, on n'a rien à dire, on les laisse parler. Je sais plus lequel des deux. Tiens, moi là, j'ai compris que les mecs. Bon, déjà, évidemment, on sait, ils sont en mission, Coupe du Monde, machin et tout. Mais contre l'Espagne, ils ont un compte à régler. Ils ont un vrai compte.
10: Ils sont exprimés après, après le match sur, sur l'Espagne, Dembélé et Mbappé.
9: J'ai entendu.
10: On s'est plus Konaté en conférence de presse hier qui expliquait qu'il, en gros, il était sur, sur cette ligne-là. Quoi. Il est, en gros,
9: c'est on répondra sur le terrain, etc. Mais en disant ça, tu sens vraiment qu'il y a un compte à régler avec l'Espagne. Et je trouve la façon dont l'Espagne l'aborde, avec cette espèce de confiance affichée, à la limite de l'arrogance, chacun jugera si c'est vraiment de l'arrogance ou pas, mais avec des joueurs cadres qui osent parler, en gros, c'est nous qui décidons. Il devrait avoir peur de nous. Et la troisième phrase, elle m'échappe, mais elle était dans ce, dans ce style-là.
8: Bah, Baena qui nous expliquait là, tout à l'heure que c'est eux qui allaient décider. De,
9: ça ne m'agace pas, ça m'épate. Et je me dis, bravo les gars, vous êtes courageux. Si en plus de ça, vous éliminez la France, alors là, je viens demain avec un chapeau et je suis chapeau. Quoi.
8: Mais alors justement, si j'essaie de te suivre, est-ce que paradoxalement... Non, parce que
9: psychologiquement, ça a de la valeur ce qui se dit. Ce n'est pas simplement les échanges avant les combats de boxe pour faire un peu le sketch et tout. Dans les matchs de foot, quand des équipes ont osé parler comme ça, derrière, on sait ce que ça donne. Échauffourer un peu sur le terrain. Il se trouve que sur, en doc, là, dispo, machin, en plateforme, là, il y a un doc sur la rivalité France-Italie. J'ai eu le plaisir de participer à ce doc et tout. Je l'ai regardé aujourd'hui, pas mal du tout. Et où il raconte donc 98, 2000 et 2006. Mais tout l'aspect psychologique entre Zidane et les joueurs italiens, tous les mecs qui se connaissaient, machin, les échanges de mots, de phrases sur le terrain.
10: Très aigué Buffon.
9: À quel point ça a compté. Ça a compté, mais alors là, pour le coup, mais beaucoup plus que tout ce qui est ballon et tactique dans la

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1: T'es de meilleure facture que l'équipe de France pour se freiner là, pour se frayer ce chemin-là, pardon. Et puis surtout, sans un grand Lamine Yamal, sans un Nico Williams, l'équilibre collectif de l'Espagne, t'as réussi à te ramener jusque là. C'est quand même pour moi une énorme force.
2: Oui, mais justement, ils paraissent un petit peu moins dominateurs.
1: Mais malgré ça, t'imagines-toi, en fait, aujourd'hui, l'équipe de France, sans les deux meilleures individualités qui sont véritablement les joueurs frissons, les joueurs qui font des différences, qui sont pas à leur meilleur niveau, il y en a un des deux qui n'est pas là, mais t'arrives quand même à sortir le Portugal, la Belgique et l'Autriche, qui sont pour moi le chemin de l'Espagne était le chemin le plus semé d'embûches des quatre demi-finalistes. Pour moi, c'est pour moi le parcours le plus compliqué. Hein. Et malgré ça, à aucun moment ils ont tremblé.
3: Non, l'Angleterre avec Mexique et Norvège, c'était lourd aussi.
1: RDC, Mexique, Norvège, je préfère Autriche, Portugal et Belgique.
3: T'en as un qui est en ta faveur.
4: L'Angleterre, mais c'est pas facile derrière. T'es à l'extérieur.
5: C'est plus dur que les Bleus en tout cas.
1: En tout cas, si on peut en parler de l'équipe de France, c'est aussi.
4: On parle de l'Argentine, mais l'équipe de France a un parcours.
1: 55-45, moi je trouve ça exagéré. 55-45 pour l'équipe de France, c'est exagéré.
4: Pour moi, c'est 52-48.
2: Bon, on va continuer d'en parler dans. Dans un instant, je vais remercier Etiard de nous avoir fait prendre la température à Madrid.
3: Les fiscalistes, là, voilà, vraiment,
4: ouais, c'est vraiment. Mais oui, les stats, c'est la précision.
3: Ça éclaire tout.
2: Etiard, toi, le plus madrilène des Français, t'es confiant ou t'es prudent?
5: Bah, ça dépend pour quelle équipe. Non, oui, pour les Bleus, je suis quand même confiant.
2: Bon.
5: Je suis confiant et prudent, mais d'abord confiant.
2: Allez, merci beaucoup, Edgar.
3: Merci, prudent, jackpot, il est prudent,
2: hein, évidemment.
1: L'association de Kevin et d'Edgar, là, sur les 30 dernières secondes,
5: c'est une prise d'objectif.
4: Ça a été très bon, Edgar. Laissez parler.
2: Excellent, comme d'habitude, Edgar Grolot, notre correspondant à Madrid.
3: Et salut, Edgar. Bonne soirée. Tes bretelles et ta ceinture.
2: Vous retrouvez Walid Acharsour, Kevin Diaz, Daniel Riolo dans un instant. Et Julien, qui a patienté au 32-16, qui va nous parler de la confiance ou pas des Espagnols. Il réside à Valence. Il nous donnera lui aussi la température de la rue. Ne bougez pas, on est de retour dans quelques secondes à peine.
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2: Kevin Diaz, Daniel Riolo, Walid Acharsour autour de moi pour vous accompagner jusqu'à 22h. L'after est là tous les soirs de l'année, à fortiori en période de Coupe du Monde. Ouais. On est à 24h et 10 minutes à peine du coup d'envoi de cette demi-finale France-Espagne demain soir à Arlington dans le Texas. Vous n'en manquerez pas une miette sur RMC. On continue de se projeter sur cette rencontre. Et sur la confiance affichée ou pas par les Espagnols.
3: Qu'est-ce qui te manque comme projection, je veux dire.
2: Ah, on peut pas se retourner, on peut pas encore
1: On en a pas parlé, retourner. Simon, mais Mbappé face à l'Espagne demain.
2: Exactement. Et justement, on va accueillir un auditeur français qui vit en Espagne, du côté de Valence, un petit peu plus au sud de la capitale espagnole. C'est Julien. Bonsoir, Julien.
9: Salut les gars, ça va?
2: Ah bah nous ça va toujours bien.
1: Hein, très bien.
2: On parle de foot sur RMC, notamment avant.
4: Alors, t'as peur ou pas?
2: Une telle affiche.
9: T'as dit quoi, Kevin?
4: J'ai dit t'as peur ou pas?
9: Non, moi j'ai pas peur, mais j'ai passé une journée galère là avec mes collègues espagnols. Je t'explique, moi je serais en travail pour. J'habite à Valence, du coup, à 200 mètres du Mestalla, je travaille pour une marque qui fait du meuble, du mobilier.

0: Et mon petit rituel le matin, si tu veux, je vais dire bonjour à tout le monde, l'ébéniste, les gars du montage, l'architecte, etc. Et sur les 25, il y en a 24 qui m'ont dit on va gagner, c'est sûr, on monte en puissance, ça me dit des 3-0, Julien, mercredi, tu vas pleurer, etc. Et moi, à un moment donné,
1: 3-0,
0: dit,
1: c'est gros,
2: c'est plus que de la confiance, en effet.
0: Non, 3-0 et tout.
1: C'est
0: et
1: si vous faites des meubles de luxe ou quoi?
0: Vous foutez. Ouais, c'est vrai.
1: Mais ah d'ailleurs, voilà, donc les mecs sont habitués à la folie des grandeurs.
0: D'ailleurs, pour la petite anecdote, on a fait la salle de conseil, les bureaux du Real et de l'Atletico. Je pourrais vous envoyer des photos si vous voulez.
1: C'est pas mal.
0: Mais du coup, à un moment donné, je dis, les gars, vous essayez de rentrer dans ma tête. Enfin, c'est du second degré. En fait, non, c'est du premier degré. Et ça amène un peu le deuxième point. Un jour, j'avais parlé avec un médecin du sport qui habite ici en Espagne, qui bossait à l'INSEP. Et il me disait qu'il était impressionné par la culture espagnole des plus jeunes âges. C'est de confiance, d'esprit d'équipe, de ganas, comme ils appellent ça. C'est un peu la grinta espagnole.
1: J'aime bien ce que tu racontes. Et oui, c'est vrai que... Mais en fait, être comme ça, je l'entends. Le dire avant une demi-finale de Coupe du Monde, je trouve qu'on ajoute une dimension supplémentaire. Ça veut dire que tu le sois dans ta façon d'être sur le terrain, mais que tu l'annonces, ça ajoute une grande chose. C'est afficher la confiance.
3: C'est pas tous les Espagnols.
1: Je veux dire, le plus grand sportif de tous les temps espagnol a jamais fait ça.
3: C'est ce que j'allais dire, Rafael Nadal.
1: Il faisait jamais ça. Bon, après, lui, c'est dans le couloir qu'il le faisait. Dans le couloir, il gagnait le match. Quand il faisait ses grands sauts et ses grands mouvements, l'autre à côté, déjà, il avait le short tout marron, déjà.
2: Je me rappelle de Casper Ruud, là, récemment, à Roland-Garros. t'avais déjà vu le match dans le couloir.
1: Il a fait trois sauts à côté de lui, l'autre.
4: C'est vieux comme le monde. Il y a une célèbre marque de pommes de terre frites qui disait, c'est ceux qui en parlent le plus qui en mangent le moins. Voilà, au final, plus tu parles, moins tu agis, généralement.
1: Tu disais quoi, Julien? J'ai aucun souvenir de cette pub.
0: Ce que disait Kevin, c'était intéressant, parce qu'en fait, on se demande si c'est de l'arrogance ou de l'ego ou de la confiance, et moi je pense que c'est plus de la confiance mal placée, et c'est culturel, les gars.
1: Ça veut dire l'arrogance, alors.
4: ils ont vu les matchs de l'équipe de France, ils ont vu les matchs de leur équipe.
3: Après, de toute façon, nous aussi, on peut parler, on peut dire tout ce qu'on veut. Demain à 23h, on pourra dire s'ils avaient raison ou si ils ont eu tort.
4: Ah oui, mais faut toujours parler. C'est pour ça qu'il faut toujours parler avant le match.
3: Au moins, c'est bien de parler avant le match.
4: Après, c'est trop tard.
3: Comment ?
0: Faut qu'on gagne pour que mercredi, moi, je passe une belle journée. Sinon, ils vont me casser la tête.
3: Sinon, je crois qu'il va peut-être falloir que tu ailles boire un café sur la place.
1: T'inquiète, ils vont te garder pour continuer à faire les meubles des clubs de foot. T'as choisi quoi comme bois dans le bureau du Real, alors ?
0: Bah, le bureau du Real, c'est all black, c'est tout noir.
4: C'est plus cher que dans ceux de l'Atletico ?
0: Celle de conseil du Real, c'est costaud. C'est
4: la facture a été
0: salée. Un peu salée, ouais. C'est du haut de gamme, c'est de l'artisanat de luxe. Donc,
4: Pour revenir au terrain, Julien, on soulignait qu'on n'a pas beaucoup parlé dans tout cet avant-match des retrouvailles de Kylian Mbappé face à son désormais pays d'adoption. Est-ce qu'ils en parlent ? Est-ce que Mbappé fait peur ? Ou est-ce que sur la lancée d'une saison où le Real n'a rien gagné, même si lui il a fait ses stats, ils ne sont pas plus inquiets que ça.
0: C'est vrai que j'aurais dit ça, j'aurais parlé, ils m'ont dit ouais, Mbappé il a passé une mauvaise saison, il reste beaucoup sur la mauvaise saison qu'il a fait, enfin la mauvaise saison entre guillemets, qu'il a fait au Real Madrid.
1: Il y en a un autre qui a fait une très mauvaise saison qui s'appelle Bellingham, il se balade avec l'Angleterre, donc les mauvaises saisons en club et les répercussions en équipe nationale, ça va quoi.
0: Les supporters du Barça, ils se régalent parce qu'ils disent tous les joueurs du Real, ils sont meilleurs hors du Real, quoi. Parce que tu les vois, ils sont tous en train de performer et tout.
4: Les supporters du Real, tu vois Vinicius, Bellingham.
1: Le Real a déserté la sélection.
2: De toute façon, ils ont besoin d'être l'homme providentiel, on en parlera tout à l'heure avec Bellingham, mais évidemment. D'être le joueur. Et au Real, malheureusement, les trois, c'est pas possible.
4: Julien, où est-ce que tu vas regarder cette rencontre ? Ce sera avec des compatriotes ou au milieu des
0: Espagnols ?
4: Au bureau, du coup.
0: Non, ça va être un ami français, dans le canapé, très stressé, je pense, très intense. Et le mercredi, j'espère, on va se mettre une petite GoPro sur la tête et on va filmer un peu tout ça. Ça peut être marrant, je pense.
2: Tiens, petite question, est-ce que ce type de match-là, il faut les regarder seul ou accompagné? Moi, je suis team seul.
4: Si tu veux vraiment le voir, il faut le regarder seul.
3: Un match de foot, ça se partage.
4: T'as envie de partager avec du monde,
2: mais moi, ce type de match.
4: Mais souvent, t'as l'impression de pas avoir vu le match.
2: Après, il faut aller dans les fan zones avec la famille.
3: Non, mais
2: moi, cette team-là, je la respecte énormément et j'y étais quand j'étais petit. Mais je suis arrivé à un point où ce type de match, un peu stressant, tension, tendu et tout, moi, je peux pas en fait être à côté de personne.
4: La soirée pizza devant un match pareil, souvent, t'as l'impression de pas avoir vu le match.
2: Moi, j'ai besoin d'être
1: concentré. Ça dépend et du match et si tu dois bosser ou pas bosser.
3: Et ça dépend aussi
1: si
3: de la
1: petite si regarde tout seul ouais. Et si le match m'intéresse pas, on peut être.
2: Mais ce match-là, ces matchs-là, demi-finale avec la France ou avec un club sympathisant et tout, etc. Pour moi,
3: il y a une cabine de libre là-haut au troisième si tu veux regarder le match tranquille.
4: Il y en a un. Pas, je vais trouver. Il y en a un qui va. Il y en a un qui va non pas voir le match tout seul, mais il va voir le match en duo. C'est Flo Germain, messieurs, qui nous rejoint dans l'after. Il est en direct de Dallas. Salut Flo.
5: Salut les amis, salut à tous.
4: T'es team tout seul ou soirée pizza toi d'ailleurs au passage.
5: Ce soir?
4: Non, en général.
5: Ah ok, d'accord.
4: Pour bien suivre une rencontre, il faut l'avoir.
2: Une rencontre pleine de tensions.
5: Bah écoute, là on va être en duo avec Jean-Louis et puis bien entouré, j'espère, avec les copains Fabrice Hawkins, Arthur Perrault et Valentin. Donc pour demain, le plan il est fait. Après, si j'étais à la maison, je pense que moi je préfère être seul que mal accompagné pour suivre un match de foot.
2: Ça c'est d'accord. Clair. Mais d'accord.
1: Tu veux dire pas avec le gars qui fait 40 commentaires là. Complètement foireux à côté de toi.
5: Exactement.
4: Ou qui pose des questions stupides.
5: Ou qui me demande pourquoi Griezmann joue pas.
4: Voilà. Exactement.
3: Ou celui qui te demande quoi tu vas dire quoi ce soir dans l'after.
2: Ah, c'est vrai, cette phrase.
3: Tu la sors,
2: c'est là. Ouais, c'est là, ouais. Alors, c'est quoi ton analyse
3: ouais. Alors, c'est comme... le premier mi-temps.
2: C'est comme en fait. C'est comme les humoristes qui disent alors, fais-moi rire.
4: Faites pas les blasés quand même. C'est la rançon de votre succès médiatique, messieurs. D'accord.
2: Alors.
4: Oh là là, ça, ils ont pris en teston les mecs.
2: Flo
4: Germain, direct de Dallas, t'as assisté à l'entraînement des Espagnols, tu as vu les oiseaux de près. Est-ce que ce que tu as vu à l'entraînement t'incite à la confiance ou à la prudence?
5: Bon, à la confiance, je sais pas, mais eux, en tout cas, ils sont confiants, ça c'est sûr, parce que je les ai trouvés très relax. Évidemment, bon, quand on leur demande si les bleus leur font peur, bon, le jeu médiatique, c'est de dire que non, hein, ils vont pas dire le contraire, mais ça, je les ai sentis assez détendus les Espagnols, voilà, comme si ils connaissaient pas la pression d'une demi-finale d'une grande compétition, parce que peut-être qu'ils sont sûrs de leur force ou en tout cas confiants par rapport au dernier match contre l'équipe de France. Donc on a vu Pedro Porro le latéral droit, parce qu'il est quand même il a plutôt gagné sa place de titulaire sur cette compétition, et Alex Baena de l'Atlético. Je crois que vous avez entendu la petite phrase de Baena qui dit que l'Espagne a selon lui la clé du match par rapport à la possession du ballon. C'est un sujet qui est beaucoup revenu ces derniers jours et aujourd'hui avant l'entraînement, parce que on estime que s'il y a bien un domaine dans lequel l'équipe d'Espagne peut voler le ballon et faire mal justement aux Bleus et leur proposer un nouveau défi, c'est ça, et qu'en fait le style de jeu espagnol peut vraiment poser des problèmes aux Bleus. Donc on n'en doute pas, même s'il y a beaucoup de méfiance par rapport à un aspect qu'on a retrouvé sur cette équipe d'Espagne, parce que tout n'a pas été parfait pendant cette Coupe du Monde. Ils ont quand même perdu quelques ballons dans la sortie de balle, tout n'a pas été aussi fluide que par le passé. Faut pas non plus nous vendre une Espagne qui a maîtrisé tout le temps son sujet, et donc il y a quand même de la crainte, et j'en parlais aussi avec des confrères espagnols, que dans les sorties de balles, le pressing français et du coup la capacité à faire mal devant avec les transitions de nos quatre joueurs offensifs là fasse très mal aux Espagnols. Donc c'est un petit peu l'enjeu et la crainte.
2: Mais par contre Flo quand on dit que l'équipe de France peut subtiliser le ballon à l'Espagne, si tu gagnes le match de cette manière, alors là chapeau. Parce que là, j'ai encore vu
1: que les Bleus aient plus de 50% de possession de main contre l'Espagne.
2: Et en gagnant.
1: Alors là, franchement,
2: pour moi, c'est un big bang foot.
1: Là, si ça arrive,
2: sincèrement, parce que là, j'ai vu que Jules Koundé.
1: On peut repasser le jingle big bang. Là,
2: ouais, au micro de France Info, parce qu'il y a une zone mixte là, sur les dernières minutes, où il dit qu'ils ont envie d'avoir le ballon, l'équipe de France. Koundé,
4: c'est
2: ça.
4: Même pas c'est ce que j'allais te demander. Tu penses que les Bleus n'en sont pas capables, ou tu penses que Didier Deschamps n'ira pas sur ce terrain-là?
1: Non, mais qu'est-ce que ça apporterait de gagner ce combat-là? Les Bleus doivent gagner le combat de l'efficacité. Ils doivent gagner le combat de comment exploiter au mieux la récupération.
3: Ouais, qu'est-ce que si tu veux gagner le combat d'avoir si tu prives l'Espagne du ballon, si tu prives l'Espagne du ballon, ils ont quand même beaucoup moins de chances de te faire mal. Donc moi je pense au contraire.
1: Mais c'est pas le premier des combats, Kevin.
3: Non, c'est pas le premier des combats.
1: Surtout.
3: Ouais, mais attention, avec
1: le milieu de terrain que t'as, tu peux pas le faire.
3: Mais si.
1: Tu le feras pas avec Rabiot de Tchouaméni.
3: Mais si. Tu sais, bon, on va pas reparler de Rabiot et de sa Coupe du Monde parce qu'elle est monstrueuse. Mais moi je te dis que avec la vitesse de tes défenseurs.
1: Là-dessus, mais c'est pas grave.
3: Comment?
1: Vous abusez beaucoup aussi sur ce point, mais c'est pas grave.
3: Sur la Coupe du Monde,
1: mais
3: de Rabiot.
1: Mais c'est pas grave.
3: Ah non, moi je la trouve monstrueuse. Mais moi je pense qu'avec la défense ou pas, Mécano
1: Saliba.
3: Quand Koné
1: a joué, il a les deux matchs que Koné a joué, déjà il l'a effacé.
3: Mais il l'a pas effacé, c'est à deux.
1: Déjà il était au-dessus.
3: C'est un duo. Mais non, mais
1: c'est pas grave. Probablement qu'un grand club va le recruter pour l'année prochaine.
3: Juste dire qu'un milieu de terrain à deux, c'est comme un milieu de terrain. Un milieu de terrain à deux, c'est comme une charnière centrale. Quand ça fonctionne, c'est les deux qui ont été bons,
1: oui,
3: très souvent.
1: Évidemment. Donc, mais comme par hasard, c'est toujours l'autre.
2: Non, mais par contre, Kevin, on serait quand même surpris. Parce que moi, je suis pas d'accord avec Daniel sur
3: Rabiot. Mais
2: pour le coup, quand t'as Fabian Ruiz et
3: Rouen. Si tu veux leur faire mal, je pense
2: que
3: c'est la clé.
2: Oui, mais si demain,
3: mais
2: ils
3: tu
2: le
3: vas
2: font,
3: pas gagner demain avec 20% de position.
2: Non, tu peux.
4: Je suis pas sûr,
2: s'ils le font avec le ballon Simon, c'est un truc de fou.
4: Eh oui, et
2: c'est un truc de fou.
4: Il y aura un changement d'occupant du trône.
2: On n'a jamais vu ça.
1: Mais la France l'a pas fait depuis. Ils l'ont pas fait contre les grosses équipes.
4: Il n'est pas interdit de croire qu'à ce moment-là de la compétition et de leur carrière,
3: cas, si tu veux les battre,
4: ces mecs-là, ils ont envie de
3: si tu veux les battre, il faut aussi avoir le bon.
1: Attendez.
4: Non, pas dans un instant, Daniel. Je suis contraint par nos annonceurs. Et oui, c'est la petite pause. Évidemment, Daniel, Walidé et Kevin, qui ne bougent pas, évidemment. Ils vous accompagnent jusqu'à 22h. On va se pencher sur les duels, les matchs dans le match, dans un instant. Je remercie Julien d'avoir fait le 32-16. On lui souhaite un bon match du côté de Valence demain. Vous ne bougez pas, l'after est retour dans un instant.
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2: géophysique.
1: C'est deux choses qui se cognent l'une contre l'autre pour que ça fasse quelque chose de la Terre, quoi.
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3: À 21h05 sur RMC, cette fois-ci on est à moins de 24 heures du coup d'envoi de ce France-Espagne demi-finale d'une Coupe du Monde dont RMC, la radio officielle, c'est chez nous que ça se passe quand on aime le ballon. Kevin Diaz, Walid Acharchour, Daniel Riolo pour vous accompagner jusqu'à 22h. On va aller prendre des nouvelles des Bleus, messieurs, les Bleus qui sont à l'entraînement. On retourne donc à Dallas, veille de match sous les yeux d'Arthur Perrault, un de nos envoyés spéciaux RMC Sport. Salut Arthur.
4: Salut messieurs.
5: Bah, Arthur, je crois qu'il était avec Diallo, savoir.
3: Écoute, je crois que le président de la Fédé t'a posé un lapin, racontons.
4: Oui, on va dire que les différentes influences que connaît très bien Daniel ont fait leur travail ces dernières minutes. Philippe Diallo qui est de l'autre côté du terrain où je me trouve.
5: D'accord. Va le voir, pourquoi tu vas pas le voir?
4: Il est assis, je peux pas accéder à ce côté-là malheureusement. Il est assis avec un t-shirt blanc sur lequel il est marqué FFF. Il est sur son téléphone, voilà, en train de guetter.
5: Ah, mais s'il est sur son téléphone, je vais lui envoyer un message pour qu'il vienne te parler, d'accord?
4: Vas-y Daniel.
5: On
4: vas-y,
5: va voir
4: Daniel,
5: si ça produit son effet.
3: Allez, on veut Philippe Diallo en direct. Bon, en attendant, Daniel va vraiment le faire, hein, évidemment. Arthur, tu
4: je
3: connais
4: sais,
3: Daniel.
4: Je sais,
3: que vois-tu, qu'entends-tu, que ressens-tu les Bleus à l'entraînement en ce moment?
4: D'abord, de ce que je vois, c'est un groupe au grand complet à la veille de cette demi-finale face à l'Espagne. Ce qu'on peut vous dire, c'est que voilà, Aurélien Tchouaméni notamment, Kylian Mbappé, voilà, le groupe est vraiment au grand complet. On a démarré cette séance par un petit footing. Là, c'est un exercice de passe qui est en cours. Du côté des gardiens, tout le monde est là aussi. Franck Raviot, l'entraîneur des gardiens, a débuté sa séance avec Mike Maignan, Brice Samba et Robin Risser. Sur ce que je ressens et ce que je vois aussi en même temps, la c'est qu'il y a une fréquentation assez hallucinante niveau médiatique, vraiment des médias du monde entier. On sent qu'on est à la veille d'une demi-finale de Coupe du Monde. J'ai vu des médias coréens, espagnols, mexicains, italiens, anglais. Voilà, vraiment toutes les grandes nationalités sont représentées et évidemment les médias américains aussi. Et sur le ressenti, il fait à peu près 31-32 degrés, mais au niveau du taux d'humidité, on est aux alentours de 65-70%. Donc voilà, même en restant statique, il fait vraiment très, très, très, très, très chaud. Et on sent que les joueurs aussi, voilà, souffrent de cette chaleur. Pour cette séance, on rappelle que quand même la bonne nouvelle de demain, c'est qu'aller l'AT&T Stadium, le stade est couvert et climatisé. Donc, les joueurs de l'équipe de France ne seront pas perturbés par cela. Groupe au grand complet, donc, à la veille de cette rencontre.
3: Et ben voilà, tu devançais mon ultime question. Pas de pépin de dernière minute. On est rassuré pour ces Bleus. Entraînement de veille de match. Arthur Perrault en direct de Dallas. Merci beaucoup, Arthur. Évidemment, si Philippe Diallo fait le tour du terrain, tu nous rappelles.
5: Reste quand même là, on ne sait jamais.
3: Il va rester là, de toute façon. Mais si le président de la 3F répond au message de Daniel, évidemment, il y a l'invitation. Tu interviens, évidemment, micro ouvert pour toi, Arthur. Florent Germain est resté avec nous. Lui, il a assisté à l'entraînement des Espagnols un petit peu plus tôt.
6: Il faut que je vous raconte pourquoi j'étais énervé hier, quand même. Sinon, c'est pas drôle.
3: Ah, t'étais énervé hier?
5: Moi, je veux savoir. Déjà, je savais pas que t'étais énervé. Donc.
3: Non, on savait pas non plus.
6: Avant d'aller au dodo, j'écoutais la Cadena Copé, nos confrères espagnols, et ils se sont amusés à un petit jeu que vous faites de temps en temps, et peut-être que vous allez le faire d'ailleurs là maintenant.
3: Plutôt
6: savoir. Non, mais qui, voilà. Plutôt Maignan ou plutôt Unai Simon? Ils ont fait tout le 11. Et voilà leur 11 définitif. Unai Simon, Porro, Koubarsi, Laporte, Koukourière, Rodri, Ruiz, Yamal. Et alors ils ont triché parce que ils ont pas fait Yamal Dembélé. Ils ont fait Yamal Doué, alors que c'est pas le même poste exactement puisque Dembélé joue à droite, donc et Yamal aussi. Donc ils ont mis Yamal et là ils ont mis Olise, Dembélé, Mbappé. Donc en fait 8 joueurs espagnols et 3 joueurs français. Non mais je me suis dit les gars, soyez un petit peu sérieux. Alors après quand bon je vous laisse en débat. Mais la charnière centrale, j'ai commencé à avoir des palpitations
3: quand on m'a
6: expliqué que Laporte était meilleur que Upamecano, surtout sur la Coupe du monde actuelle.
5: Bah vas-y,
6: qu'on trouve tous impressionnant.
5: Vas-y Flo, au lieu de t'énerver avec eux, parlons-en
6: calmement. Déjà moi je trouve
5: moi, les deux latéraux,
3: c'est l'exercice que je comptais vous faire faire en fin d'émission.
5: Non, on va pas attendre la fin de l'émission. Les deux latéraux sont les Espagnols. Au milieu, je prends deux Espagnols et je prends les Espagnols. Devant, je prends trois Français et Yamal.
7: Oui.
5: Gros, ça fait ça.
8: Le gardien,
5: je m'en fous, c'est un pat. Mais pour le reste, voilà, donc ça va faire une moitié-moitié.
7: La charnière centrale,
5: pour
7: moi,
5: vous êtes d'accord avec moi?
7: La charnière centrale, c'est une dinguerie de mettre Koubarsi et Laporte actuellement.
6: Voilà, on est d'accord. On a eu la même réaction. C'était surtout Koubarsi.
8: Toi, t'aimes bien Koubarsi?
7: Non, j'aime bien Koubarsi.
8: Tu peux mettre Koubarsi?
7: Ah non, attendez, les gars, c'est soit on parle de valeur intrinsèque au global ou on parle du monde, de la dynamique.
8: Disons dans la Coupe du Monde.
7: Tu peux mettre Koubarsi ou pas Mécano. Alors, à ce moment-là, si on parle de la dynamique de la Coupe du Monde, après, Porro fait une très bonne Coupe du Monde. Cucurella est pour moi un très bon latéral.
6: Oui, mais si on parle de la Coupe du Monde, pourquoi on ne met pas Rabiot alors? Parce que Rabiot, il est énorme sur cette Coupe du Monde. Si on parle que de la Coupe du Monde.
5: Je les préférerais toujours, quoi qu'il en soit.
6: Ah oui,
8: Rabiot devant Ruiz, quand même.
7: Non. Sur la Coupe du Monde, non. Sur la Coupe du Monde, non.
3: Et sur la Coupe du Monde, il y a mal, je le mets dans le 11 combiné?
7: Non. Sur la Coupe du Monde, il y a mal, il est sur le banc.
8: Sur la Coupe du Monde, tu prends Rabiot devant Ruiz.
7: Hein?
8: Mais t'es obligé.
6: Sur la Coupe du Monde,
7: Ruiz, Daniel.
5: Mais il est suffisant.
7: Ah, d'accord, ok. La malhonnêteté du mec.
8: Il est pas honnête, on l'a
7: C'est ouf.
8: Ça, c'est le rythme.
7: Tu dois de l'argent, Adrien. Si tu veux, je te lave l'ardoise. J'ai beaucoup bossé, moi, la dernière semaine.
5: Donne-moi un autre espagnol. Tu veux qui d'autre au milieu?
7: Pedri.
5: Ouais, qui d'autre encore?
7: Pedri, c'est devant Rabiot sur la Coupe du Monde.
5: Non, hein? Donne-moi un autre. Je prends, on fait le marché.
7: Non, mais alors, à ce moment-là, mais Manu Koné, si tu veux. Manu Koné et Rodri. Tu peux mettre au moins à la limite Manu Koné sur la Coupe du Monde. À côté de Rodri, à la limite tu peux mettre Olmo pour moi devant au poste numéro 10.
5: Si tu prends Olmo
7: Olise,
5: Olise, 10,
7: devant, voilà plus, tu peux mettre Olmo à la limite tu le fais reculer.
8: Non, mais tu mets pas devant Olise.
7: Non, je mets Olise devant.
9: Tu décales Olise, tu mets un peu.
7: Voilà, si tu veux, tu peux mettre Olmo un peu plus bas.
3: Parce que Pedri, encore une fois, Koubarsi, Pedri en valeur intrinsèque, on sait que c'est très fort joueur. Mais bon, Koubarsi d'ailleurs, Maldini a dit cette semaine, il pourrait devenir le plus grand défenseur central de l'histoire. C'est quand même bon. Il s'en balance.
7: Maldini a le droit de dire ça. Parce qu'en fait, on fait des comparaisons bizarres. Vu qu'en fait, nous, on est des kidam, on se fait reprendre par le col. Parce que j'ai dit que Bellingham, moi, il était en train de devenir l'un des meilleurs milieux de terrain de l'histoire de l'Angleterre.
5: Il a été rattrapé par le col.
7: Ouais, j'ai dit qu'il
8: a été rattrapé par le col par qui? Mario Ferdinand.
7: Mario Ferdinand, c'est la même chose que moi, mais par contre, moi, j'ai pas le droit de le dire. C'est-à-dire que c'est dingue, hein. C'est-à-dire que nous, apparemment, on compare, on est dans la culture de l'instant. Mais les grandes légendes qui ont connu le terrain, qui ont connu. Rio Ferdinand, Gary Lineker, il a le droit aussi. Par contre, t'as pas le droit de dire que Bellingham, par rapport à Lampard et Gerrard, avec l'Angleterre, il est en train de faire mieux qu'eux. On n'a pas le droit de le dire.
8: Après, il a déjà fait mieux que il y en a un qui est beaucoup plus offensif.
7: C'est des milieux de terrain box-to-box.
5: C'était pas l'idée de son propos.
3: Les amis, on
7: va en parler tout à l'heure de ça.
3: On remercie Flo Germain à qui vous avez redonné.
6: Je suis content de nous avoir fait réagir avec le 11.
5: Bref, on fait une moitié-moitié. On fait un même pas.
8: Par contre, Daniel, il est d'accord avec les Espagnols, que t'as compris.
3: Salut Flo. On te retrouve rapidement, évidemment, et au commentaire de ce
5: Français. Pas du tout, je t'ai dit qu'on fait un moitié-moitié. Il est fou, celui-là.
8: On a compris que tu mets pas Rabiot dedans, on a compris.
5: Oui, mais ça, d'accord, c'est tout.
7: Mais Rabiot, il faut quoi?
5: Mais il y a quand même une...
8: Attends, on peut faire juste 5 minutes sur Rabiot.
5: Non, on fait pas 5 minutes.
8: Si.
5: Non,
3: on en fait pas 5, mais on peut en faire
8: 2 minutes. 2 minutes. Là,
5: c'est ce que je veux.
8: Peu importe qui joue au Milan, peu importe qu'il n'est pas dans un top 5 européen.
5: Peu importe où, en fait.
8: Non.
5: Donc, le débat, c'est peu importe. Le débat, toi, c'est on débat.
8: Non, non, la Coupe du Monde.
5: Peu importe.
8: La Coupe du Monde. The World Cup. D'accord.
5: Toi, il parlerait d'un homme bouillé. Alors, peu importe qu'il soit borgne, peu importe qu'il soit.
8: Non, essaye pas de détourner.
5: Mais s'il était dans la cage, ce serait Georges Clooney.
8: Daniel, t'es dans la cage, tu peux pas sortir de l'octogone. Là, t'es mort. T'es mort.
7: Mur à gauche, mur à droite.
8: Là, t'es mort.
5: Adrien
8: Rabiot, ça coupe du monde.
5: Je vais faire ce que l'on a fait à Benoît Saint-Etienne, là. Saint-Denis, pardon.
8: La Coupe du Monde de Rabiot.
7: Non, mais la Coupe du Monde de Rabiot.
8: Non, on va pas rigoler avec toi.
7: Daniel.
8: La Coupe du Monde de Rabiot, t'en dis quoi?
7: Il t'étonne quand même en équipe de France, Rabiot.
5: Mais il a toujours été bon en équipe de France.
7: Ah d'accord, ok.
5: Mais vous comprenez rien ce que je dis. Il est bon en équipe de France, mais c'est un jeu qui est différent, c'est un autre style, voilà.
8: La Juve aussi, il était bon quand même, même si c'était pas la Juve qui gagne la Ligue des Champions, mais.
5: Ah ouais, non, c'est vraiment. La Juve quand il était, ça marchait du tonnerre.
7: Non mais ça reste un joueur sérieux.
5: C'était un meilleur joueur en Ligue des Champions.
8: C'était un des meilleurs joueurs quand même.
7: Non mais c'est un joueur sérieux. C'est un joueur sérieux quand même. En équipe de France, il est sérieux.
5: C'est un joueur sérieux.
7: Ouais.
5: Kevin aussi, il est sérieux.
7: Non mais fiable.
9: sérieux.
10: Fiable, fiable, joueur fiable.
5: Bah, fiable à un certain niveau.
8: Ouais, c'est niveau, quoi un certain niveau
5: de Coupe du Monde Serie A dans un championnat.
7: Mais non, mais là, coupe du Monde, c'est pour toi, c'est pas sérieux, Coupe du Monde.
5: Mais si, il est bon, mais il me fait pas kiffer.
8: Ah, il fait pas rêver.
5: J'en préfère à peu près 10, 15, 20.
7: C'est la subjectivité, là.
8: Mais pas 25.
5: J'en préfère
8: que tu vas dans les 15 meilleurs milieux. Il est dans les 15 meilleurs milieux de terrain du monde.
5: Je pense qu'en Colombie, au Mexique, aux États-Unis, il y avait des meilleurs milieux.
7: Mais c'est bizarre parce que
5: je parle pas de l'Angleterre.
8: Commence pas des États-Unis, là.
5: États-Unis.
8: Ok, Mexique à qui? Attends, Mexique à qui? Mexique à qui devant lui?
7: McKinney, c'est au-dessus.
5: Non,
7: calme-toi. C'est ça l'engouement. C'est ça le problème, en fait. En plus, le pire, c'est que Daniel, d'habitude, il aime les joueurs fiables.
5: McKinney, il est pas bon.
7: Rongier à l'OM, les André, etc. Tu sais, c'est joueurs fiables avec qui tu vas à la guerre, mais
8: sur Rabiot. 1m95, il a des pieds de milieu de terrain de très bon niveau.
5: Mais alors, si tu veux.
8: Mais non, il a un gabarit. Il a des pieds.
5: Ses mensurations.
8: Il a des pieds, il a un gabarit. Est-ce qu'il fait une Coupe du Monde très différente de celle d'Emmanuel Petit en 98?
5: Wow.
8: Ouais, non, j'ai une question.
5: Là, c'est Manu.
8: Dès que la prochaine fois que je suis avec Manu, je lui demande.
5: Kevin, en fait,
8: je te parle d'un gaucher.
5: C'est quoi, t'as gagné dans l'autogone par la voix. Là, tu vois, bouche B.
8: Non. Voilà. Je te parle d'un gaucher.
5: Là, c'est comme t'es
8: gaucher polyvalent. Gaucher polyvalent.
5: Mais il est fou. Mais il faut que tu
8: Je te fais une petite comparaison.
5: Non, mais arrête, j'arrête de parler. Ça suffit.
8: Moi, je te dis que sur la Coupe du Monde 2022. Je te dis en 2026 sur la Coupe du Monde.
5: T'es fou. C'est bon.
8: On verra demain.
5: Mais Kevin,
8: on verra demain. On en reparle demain.
5: Toi, tu veux faire des séquences.
8: Non, pas du tout. J'ai toujours aimé Adrien Rabiot.
10: Là, il abuse.
8: Non, je te dis qu'avec l'équipe de France, s'il continue comme ça, je pense qu'il fera partie de ceux que le grand public ne suit pas en premier.
7: Il fait un tournoi très très sérieux.
8: Un gros tournoi.
7: Il fait un tournoi très sérieux, mais ça reste par un
5: coup. Il est sérieux, c'est bien déjà.
10: Très très sérieux.
5: Mais laisse tranquille les comparaisons.
3: On s'est un peu laissé aller sur le cas d'Adrien Rabiot, quand même, qui fait un très bon. T'as fait un tabac avec ton tweet, d'ailleurs, en parlant de la Coupe du Monde.
7: Moi, pour le coup, je l'ai tiré au long. En plus, moi, sur Rabiot, les déclarations, son changement de poste, etc. Mais 2022 et 2026, moi, je suis très étonné par les performances qu'il fait.
3: Je vais te citer. Sur l'ancien Twitter, tu as dit la Coupe du Monde d'Adrien Rabiot est un bon baromètre pour savoir qui connaît le football et qui regarde les matchs.
7: De l'équipe de France.
3: Oui. On était censé avoir un petit débat sur les duels, les match-up, comme disent les Américains.
5: On a déjà fait ça.
3: Je vais vous demander votre avis. Vous êtes
5: en retard sur le sommet.
3: Vous m'avez pas répondu. Digne face à Yamal, ça vous inquiète?
10: Oui.
3: Voilà. Olivier contre Rodrigo.
7: Je pense que Rabiot sera très important pour boucher Yamal.
3: Dembélé, il peut rendre fou Cucurella.
10: Ouais, mais Dembélé en un contre un, moi, je suis plus sur le Dembélé 2023-2024. Donc, je pense que Cucurella peut contenir Dembélé.
3: Oyarzabal Meignan.
10: Oyarzabal, depuis le début du tournoi, moi, il me déçoit. Hein. Hormis son match contre l'Arabie Saoudite, c'est pas le grand Oyarzabal qu'on a connu avec l'Espagne.
3: Et Meignan, une minute sur Meignan.
10: Meignan doit commencer sa compétition, par contre. Je voulais en faire un avis tranché.
8: Il n'y a pas eu grand chose à faire.
10: Pas pour l'instant. Il doit commencer sa compétition. C'est-à-dire que Mike Meignan.
3: Oui, mais c'est ça, pas parce qu'il a raté son
10: pénalty. Mais non, c'est pas ce que je veux dire. Attends, son match contre le Sénégal n'est pas bon. Il arrête le pénalty contre la Norvège. Mais Mike, tu dois commencer ton tournoi demain. C'est-à-dire que toi, tu rentres, t'as eu un bail. C'est un peu comme au tennis. T'as eu un bail pendant. T'as pas touché le ballon, à part sur Unai, sur la 82e minute, sur le seul tir cadré. Là, maintenant, demain, c'est baston, c'est la bagarre. Et on a besoin de Mike Maignan. Et puis, ça peut jouer au tir au but demain. On a besoin d'un grand Mikey. On dit souvent qu'il faut un grand gardien pour avancer dans les compétitions. On a eu des grosses performances de certains gardiens. Là, il faut Mike Maignan. Mike Maignan, tu lances ton tournoi demain.
3: Bon, voilà. Évidemment, il va répondre présent. Voilà,
8: le match des Bleus. Pour les Espagnols, en tout cas, et tant mieux pour nous, c'est quand même Mbappé Cubarsí. Cubarsí qui fait une belle compétition, mais face à Mbappé et la vitesse, on va voir.
10: Bon, c'est plus Laporte, moi.
8: Laporte, c'est une lapalissade.
10: Mais Mbappé, on en a pas parlé, mais les deux derniers matchs que là, il fait une compétition incroyable, extraordinaire, Mbappé. Où je pense que s'il continue comme ça et qu'il la soulève, il aura le ballon d'or.
3: Mais...
10: On en parlera après.
3: Non, j'attendais le mais.
8: Il y a beaucoup de ballons d'or qui se jouent là.
10: Ah oui, là.
8: Il y a le ballon d'or de Yamal, de Bellingham,
5: de Messi. Yamal, c'est terminé. On est le 14 juillet, vous parlez de ballon d'or. Arrêtez, on dirait des petits footix, des gamins de 10 ans.
10: Moi, je suis un gros footix. Mais en tout cas, il se joue là. Mais c'est pas ça le débat. C'est pas ça que je veux dire. C'est que Mbappé, l'histoire qu'il peut avoir là contre l'Espagne par rapport au Real Madrid, ce qui s'est passé sur les derniers matchs contre l'Espagne, Ligue des Nations où il a pas été bon, le match contre à l'Euro où il était masqué, il a pas été bon, ce qui s'est passé cette saison avec le Real Madrid, ce qui peut envoyer aussi comme message au Real Madrid, où déjà moi j'ai vu les unes en disant ouais, comment ça se fait qu'il est pas comme ça au Real, les débats qui pourront être suivis du match d'Mbappé positivement ou négativement, et derrière sur l'Argentine et l'Angleterre, il y a des histoires que Mbappé peut régler sur les prochains matchs qui peuvent être extraordinaires.
3: Et il a dû noter le match sur son calendrier, comme exactement, on dit trivialement. Vous ne bougez pas, Walid Acharchour, Kevin Diaz et Daniel Riolo non plus. Dans un instant, on va s'intéresser à l'autre demi-finale. On va parler un petit peu de l'Argentine. Georges Quirino nous attend à Buenos Aires. Il va nous raconter que, évidemment, là-bas aussi, on y croit plus que jamais. On est de retour dans quelques secondes à peine.
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3: Entouré ce soir par Daniel Riolo, Walid Acharchour, Kevin Diaz, qui vous accompagne jusqu'à 22h en cette veille de France-Espagne, première demi-finale du Mondial 2026. Il est temps de s'intéresser à celle de l'autre partie du tableau. L'Argentine affronte l'Angleterre pour une place en finale. Ce serait la troisième lors des quatre dernières éditions, après 2014 et 2022. On va aller prendre le pouls de l'Albi Céleste avec Georges Quirino, notre gaucho RMC Sport, que j'ai envoyé un petit peu vite à Buenos Aires. Hein, il présentait les grandes gueules du sport hier. Mais écoute, ouais, mon Georges, je me suis dit, il a réservé, il a booké un vol, il a vendu ça à la direction de la rédaction.
5: Ah, il est là, Georges.
3: Et bon, en fait, il est.
5: Salut, les amis, il répond pas au SMS.
3: Non, ah oui, t'as ghosté. Moi, il m'a répondu immédiatement, là, tout à l'heure.
7: Ah, je crois que t'as dû tromper le numéro, Daniel. Parce que sinon, je t'aurais répondu.
5: Qui a envoyé un message aujourd'hui?
3: Qui a reçu le
7: texte de Daniel? Ouais, qui appelle au 32-16, celui qui a reçu le message de Daniel.
3: Touche 1. Georges, alors est-ce qu'on parle évidemment un petit peu de cette demi-finale au pays où tu dois quand même avoir tes antennes? Est-ce qu'on croit au Gonzalo Ramos au back-to-back?
7: Au back-to-back, bien sûr, évidemment, quand tu es en demi-finale maintenant, et évidemment c'est dans tous les esprits, même si les dernières copies rendues par les Argentins, évidemment, les plus belles, hein, ils en sont bien conscients au pays, ils sont lucides sur le niveau de jeu, on pourra peut-être en parler tout à l'heure, mais surtout ce qui est mis en avant, c'est l'histoire, évidemment. Argentine-Angleterre, c'est pas un match neutre.
3: Alors, quand tu dis l'histoire, tu parles de la guerre des Malouines ou tu parles de la demi de 1986? Voire du match de Saint-Étienne en 98?
7: Tout. Alors, je rappelle, la guerre des Malouines, c'était effectivement 1982. Elle a opposé les Argentins aux Anglais. C'était pendant la dictature en Argentine. Lors des derniers jours de cette dictature, ils ont voulu avoir une espèce d'élan populaire parce que c'est quelque chose qui est très important dans le pays, de récupérer ces îles qui, pour les Argentins, appartiennent au territoire argentin depuis que le pays est indépendant et que pour eux, les Anglais ont occupé de manière illégale. Donc, c'est quelque chose qui est très important dans l'esprit, dans le cœur des Argentins, les Malouines. Voilà, il y a
5: encore présent
7: plus
5: dans leur dernière
7: ans.
5: Chanson.
3: Oui, et c'est encore présent. Je parle toujours de contrôle. Il n'y a pas de blague là-dedans. Ça explique que je crois qu'on ne peut pas. Un arbitre argentin ne peut pas arbitrer l'Angleterre, oui. Ou c'est l'inverse. Un arbitre anglais ne peut pas arbitrer l'Argentine.
7: Alors deux, ça, je sais deux. Pas. Ça, pour le coup, je saurais pas vous le dire.
5: Si, si.
3: Mais l'un des deux, ça, c'est vérifié.
5: Les deux.
7: C'est possible. Non, mais c'est vrai que ça reste aujourd'hui. Si on va dire, il y a deux choses qui sont très importantes pour les Argentins, en tout cas qui ne divisent pas les Argentins, qui est un pays où il y a beaucoup de césures, on va dire, c'est la sélection argentine et les Malouines. C'est encore été dit il y a quelques jours par l'écrivain Eduardo Sacheri qui a écrit là-dessus. Donc
4: Donc si vous allez encore aujourd'hui à Buenos Aires ou partout dans le pays, vous voyez partout des places qui s'appellent Malouines, vous voyez des rues qui s'appellent Malouines. Évidemment, voilà, le souvenir des survivants est occupé en permanence. Mais voilà, c'est dans les esprits. Pour beaucoup d'Argentins, c'est pas un match neutre, c'est un match à ne pas perdre, même si on l'a vu après le match, après le quart de finale face à la Suisse, Lionel Scaloni a dit très clairement que c'était un match de football, qu'il fallait pas chercher autre chose.
5: Non mais t'as vu quel ton il a répondu sportif.
4: De manière très sèche, de manière très claire.
5: C'est la première fois que je voyais comme ça, il était presque agacé, il voulait stop, ne refaisons pas l'histoire, ne revenons pas là-dessus parce qu'évidemment tout le monde allait réenclencher le vieux truc Maradona et tout, il a dit c'est juste un match de foot. Stop.
4: C'est juste un match de foot, c'est
8: mais il était agacé quand même, hein. Même... quand même rappeler vite fait c'est l'histoire des Malouines avec l'Argentine puisque les
5: ont pas refaire.
3: Georges vient de le rappeler, Kevin, c'est une guerre
5: en 82 où les Argentins ont pris une raclée.
4: Voilà, exactement. Et encore aujourd'hui, en fait, encore aujourd'hui, les Argentins réclament ce territoire, réclament ces îles qui sont dans l'Atlantique Sud, hein, qui sont au large de l'Argentine. Et voilà, depuis leur existence, les Argentins, ils estiment que ce territoire leur revient. Et que les Anglais l'occupent illégalement. Évidemment, les Anglais disent autre chose.
3: C'est une terre où, voilà, qui regorge de minerais ou de matières premières.
4: C'est une terre importante quand même.
3: Mais Georges, elle a une importance très symbolique, mais est-ce que, on parle pas de la guerre des Malouines, est-ce qu'on a le droit de parler de la demi-finale de 86, la main de Dieu
4: Évidemment, alors juste je dis, les joueurs évidemment n'ont pas voulu rentrer trop là-dedans sur le fait que ça pouvait être une revanche par rapport à ce qui s'est passé historiquement avec les Anglais. Même Messi l'a dit, il a même pas voulu dire, il a juste dit que c'était spécial jouer contre une grande nation. Thibaut Martinez a dit que lui jouait en Angleterre depuis 16 ans, pour lui ça n'avait rien à voir. Le rapport à 86, qu'est-ce que je peux vous dire depuis deux jours, on s'est allumé la télévision.
5: Excuse-moi, Georges. Ouais. Juste pour les plus jeunes qui se souviennent, Osvaldo Ardiles était venu jouer au PSG en 81-82 à cause de ça. Il jouait en Angleterre à Tottenham. Et quand le conflit a démarré, il n'a pas pu rester en Angleterre. Il ne pouvait pas rester en Angleterre. Alors que c'était une idole à Tottenham. Et c'est pour ça qu'il est venu jouer au PSG. Bon, il n'a pas laissé un souvenir impérissable parce qu'il n'a rien fait au PSG. Et il est retourné par la suite des années après, assez rapidement en Angleterre. Mais pour le coup, au moment où le conflit s'est engagé, il a dit je ne peux pas rester dans ce pays. Donc c'est vraiment c'est très fort pour
4: le match de 86, c'était 4 ans après la guerre des Malouines, faut le rappeler. Et même si à l'époque Bilardo avait dit la même chose que Scaloni, que c'était qu'un match sportif, le sélectionneur, et même si Maradona avait dit la même chose, les joueurs des années plus tard ont dit que entre eux évidemment c'était important. Ça fait partie de leur chose pour se motiver.
5: Mais moi c'est
4: le match gagné 2-1 par les Argentins avec la main de Dieu et la main le but du siècle.
5: Est-ce qu'on va leur poser une question à eux, aux Anglais, en conférence de presse, en les disant est-ce que vous c'est pour vous une revanche de 86?
4: La question a été posée, je peux te dire, Jordan Pickford, il y a quelques instants, la conférence de presse a été retransmise à la télévision argentine. Ils ne sont pas allés sur ce terrain-là. Voilà. Ouais. Ils en ont parlé parce que ça fait partie de l'histoire du sport. Après, voilà, ils sont aujourd'hui conscients qu'il faut se concentrer sur le présent. Du côté argentin, ce que je voulais vous dire, c'est que depuis hier, avant-hier, le commentaire de Victor Hugo Morales, qui avait commenté le but du siècle et la main de Dieu, est diffusé à la radio 50 000 fois. À la télévision, vous l'allumez en ce moment même la télé, on repasse le match de 86. Il y a un livre qui est sorti il y a peu, qui s'appelle El Partido, écrit par le super journaliste Andrés Burgo, qui a été adapté au cinéma, qui a été présenté au Festival de Cannes, et qui cette semaine à Buenos Aires est à nouveau dans tous les cinémas. Voilà, que cette semaine diffusé le match sur 86. Donc c'est pour vous dire que évidemment, ce n'est pas un match comme les autres. Voilà, il y a une phrase qui m'a beaucoup plu à la télévision aujourd'hui. Alors, il y en a certains dans les journaux qui disent c'est le match du peuple, même si les joueurs ne veulent pas le dire. Mais à la télévision sur TIC Sports, ils disaient notre classico c'est contre le Brésil, mais notre rival c'est l'Angleterre.
3: Mais oui, mais Georges, parce qu'on peut peut-être rappeler aux plus jeunes, celles et ceux qui nous écoutent, que cette demi-finale 86, tu l'as dit, la main de Dieu,
5: quart de finale 86,
3: qui regroupe à la fois tout le paroxysme, toute la complexité de Diego Maradona, tu l'as dit, la main de Dieu, peut-être le but le plus scandaleux de l'histoire du mondial, et tu l'as dit, peut-être le plus grand but, le plus grand exploit personnel, quelques minutes après,
4: quatre minutes
3: même Maradona, c'est quand même ahurissant.
12: Mais alors c'est important de rappeler aussi que là évidemment ça fait beaucoup parler les Argentins entre eux. Les journaux sont assez mesurés quand même sur ce sujet-là. Ils suivent un petit peu la ligne de Scaloni à la télévision aussi sur le côté vraiment il faut pas parler de revanche. Voilà, il faut sortir tout ça. D'autant qu'aujourd'hui il faut quand même être conscient que j'ai compté il y a 10 joueurs de la sélection qui jouent en Angleterre ou qui ont joué en Angleterre. Scaloni lui-même a joué en Angleterre. Donc aujourd'hui il y a pas de tension. Oui, quotidien pour les joueurs qui vont jouer. Voilà, exactement. On est des années après. Voilà. Mais ce match n'est pas une revanche par rapport à l'histoire.
5: Les joueurs espagnols ont joué là-bas. Les joueurs argentins ont joué là-bas.
12: Il y a eu d'autres matchs. Il y a eu 98. Souvenez-vous, il y avait un match à Saint-Etienne, un huitième de finale. C'est le match où David Beckham se fait expulser.
5: Mais rappelle-toi la tension.
8: Mais rappelle-toi la tension dans ce match. Rappelle-toi ce qui s'est passé entre Simeone et Beckham. C'était un épisode de plus dans les matchs.
12: Mais Daniel aussi.
8: Entre les deux pays.
12: Il y a trois jours, David Beckham a pris une photo à Miami avec Diego Simeone. J'ai retrouvé un vieil ami. C'est ce qu'il a écrit. Oui. Donc c'est pour vous donner aussi l'idée de ce qu'il y a autour de ce match. Il n'y a pas une volonté d'en mettre plus que ce qu'il y a déjà peut-être dans les cœurs de certains. Donc l'Argentine a perdu aussi en 2002 avec Bielsa dans la phase de poule. Mais c'est toujours des matchs qui laissent des traces dans l'esprit des Argentins. Par exemple, en 2002, quand ils perdent, certains Argentins disent Véron qui joue à Manchester United, il a joué contre nous parce qu'il joue en Angleterre. Vous savez, c'est des matchs qui laissent toujours des petites histoires, des petites légendes populaires, on va dire. Et là, c'est surtout la première fois qu'ils s'affrontent à un niveau aussi haut en Coupe du Monde parce que c'est une demi-finale.
13: 2002, si vous écoutez Pep Guardiola, il vous expliquera que malgré l'élimination en phase de groupe, c'est peut-être le plus beau football de sélection qu'il ait vu sous la houlette d'un Marcelo Bielsa qui a payé très cher
8: c'était vrai.
12: Et je précise juste que vous disiez que
8: la plus belle équipe argentine de l'histoire.
13: Ils avaient une sélection en effectif absolument
8: une anomalie complète.
12: Les Malouines sont importants dans les champs encore aujourd'hui, vous l'avez dit, dans le champ qui est important cette année, dans le champ d'il y a 4 ans aussi, dans le Muchachos, on parlait aussi de Los Pibes de Los Malvinas, qu'il ne faut pas oublier. Et également, après le coup de sifflet final face à la Suisse, les joueurs ont sauté avec le public, le chant le plus populaire qu'on entend à chaque match, El quien no salta es un inglés, celui qui ne saute pas est un anglais.
13: Évidemment. Voilà. Et puis, pour parler de 98, tous ces matchs laissent une trace dans l'histoire du foot, parce que c'est ce soir-là que Michael Owen s'était révélé quand même aux yeux du monde avec
8: Michael
13: un but
8: avait été très marquant.
13: Légendaire face à l'Argentine. Retour là à cette édition de 2026, Georges, les Argentins sont en demi, mais peut-être que c'est eux qui ont eu le parcours le moins impressionnant. Je parle sous votre contrôle, parmi les membres du dernier carré. Peut-être que sans Messi, ils seraient déjà à la maison. Est-ce que cette épopée, elle s'est une nouvelle fois, selon toi, construite sur, je ne sais pas, cette résilience, un côté opiniâtre, à ne jamais renoncer autour du phare Lionel Messi, le patron, quoi.
12: Très clairement, et de toute façon même quand vous regardez dans le tunnel avant de rentrer sur le terrain face à la Suisse, Dibu Martinez, pour encourager ses coéquipiers, a dit con el corazón, antes de todo con el corazón, avec le cœur. Ils sont bien conscients de leurs limites, je pense, actuelles.
5: Maintenant, dans ce film, ils ne tiennent plus que là-dessus.
12: Voilà.
5: Ils ne tiennent plus que là-dessus. C'est tactique ou quoi, là, ça va être avec le cœur, le bide.
12: Ils sont bien conscients en Argentine, Daniel, que le niveau de jeu est moins bon qu'en 2022. Il est même moins bon que sur les 4 ans
5: dans l'avion Copa América.
13: Vous êtes d'accord avec ça?
8: En termes de niveau de jeu, c'est pas comparable.
5: Ah ouais, ça va aller voir.
8: À l'époque, il pouvait dominer un match. D'ailleurs, la finale, il la domine très largement, tactiquement, techniquement. Là, t'as l'impression que s'ils y arrivent, c'est avec un exploit individuel, c'est ce qu'ils ont fait contre la Suisse au moment où ils sont pas bien. Même on se contredit,
14: ils dominaient pas. Ils ont idéalisé leur parcours en 2022.
5: 2022, c'est bien meilleur que les Pays-Bas, par exemple.
8: Ils sont bien meilleurs.
14: Ils galèrent contre les Pays-Bas, ils perdent le premier match.
5: Les Pays-Bas les braquent avec un.
12: Ouais, mais une autre maîtrise dans le match. Le milieu de terrain, notamment, c'était autre chose.
5: Contre la Croatie avec Messi sur Guardiola.
8: Messi qui humilie Guardiola. Là, t'as l'impression qu'il faut que Julian Alvarez prenne un ballon et t'envoie une frappe missile.
5: Et moi, surtout, je les sens beaucoup plus forts physiquement et athlétiquement en 2022 qu'aujourd'hui. Où je trouve que le milieu de terrain est cramé.
14: Ils ont deux, trois mecs qui sont beaucoup plus vieux aussi.
5: Que Léo Messi,
14: le petit championnat.
5: Ils ont obligé Léo Messi à tirer sur la corde sur des matchs qu'ils auraient dû liquider. Léo Messi, normalement, c'est 70e. Il y a le tableau d'affichage qui lui demande de sortir après un 2-0 contre le Cap-Vert.
12: Walid, il a joué 330 minutes en 8 jours sur les 3 derniers matchs.
8: T'as des mecs dans cette équipe d'Argentine qui, au top physiquement, apparaissent comme des très bons joueurs. S'ils n'ont plus ça,
5: Bah, tu te rends compte que c'est des joueurs Daniel, moyens, type Rodrigo de
12: Paul. Les moteurs, voilà, exactement.
5: McAllister.
14: Même moi, il avait fait une bonne phase de groupe de Paul.
5: C'est, ouais, mais c'est des joueurs, comme c'est pas des vedettes, techniquement, ils ont le physique, bah, ils font illusion parce que les mecs, ils te compensent tout. Mais là.
10: Et puis, il y a deux gros problèmes, c'est que pour moi, dans le football moderne, ne pas avoir d'ailier et de latéraux, changement de rythme, c'est très compliqué. Il y a un jeu qui est beaucoup trop axial. Et on l'a vu contre la Suisse. La Suisse a fermé la densité dans l'axe. Ils ont été en grande difficulté. Heureusement qu'il y a le rouge d'Embolo. Et encore que, sur la prolongation, hormis l'exploit individuel d'Alvarez, ils n'étaient pas très, très dangereux.
5: Non,
10: et puis je trouve que Scaloni est en train de se confronter à ce que beaucoup de sélectionneurs ont connu, c'est que les lieutenants, il ne peut pas s'en séparer. Ouais. C'est qu'il meurt, avec ses gars.
3: C'est ce que j'allais vous dire, les mecs.
14: Pour l'instant, il vit avec
10: ses gars. Oui, il vit, mais Égypte, Cap-Vert, Suisse, aujourd'hui, normalement. Moi, ce que j'avais aimé avec Scaloni, c'est qu'il avait sorti des joueurs pour Enzo Fernandez en 2022, qu'on connaissait à Benfica. Mais Alvarez, la même chose. Otávio Martínez, t'es pas au niveau, mon copain. Tu vas aller sur le banc, Julian Alvarez. Il va finir le tournoi. Là, j'ai pas ce sentiment-là où clairement il termine avec ses joueurs.
5: Ce point est intéressant parce que c'est pour ça qu'il est très dur d'enchaîner deux Coupes du Monde historiquement. Parce que si t'as des joueurs qui étaient déjà avancés en âge, et que l'entraîneur n'a pas changé, c'est très dur de se couper des mecs avec qui t'as gagné.
3: Mais Daniel, regarde, en
5: 2010, quand il avait repris la sélection.
14: On parle comme s'ils sont éliminés.
5: Parce que quand il a démissionné, Donadoni était arrivé. En 2008, il avait changé 2-3 trucs. Nouvel entraîneur. Quand Lippi est revenu, soi-disant après l'échec, alors qu'il avait juste été éliminé en quart au péno contre l'Espagne, c'était pas l'échec du siècle, mais bon, ça avait été vécu comme un échec. Lippi revient, et là, il te ressort la recette de 4 ans avant avec les mêmes mecs et ils étaient morts.
3: Mais Daniel, j'ai envie de te dire, c'est très compliqué, les mecs.
5: Mais je suis d'accord.
3: Les mecs qui t'ont fait gagner, c'est eux qui décident finalement.
14: Oui, mais attention.
3: Je prends un autre exemple. L'Espagne, elle est morte avec les mecs qui l'avaient fait gagner en 2010, en 2012. T'es obligé d'y aller avec ça.
14: Ce que je veux vous dire, messieurs, c'est que même si je ne les fais pas favoris du dernier carré, ils sont en demi-finale. Et même si ça a été dur, mais les Argentins c'est toujours dur pour eux, football c'est un football qui est fait de souffrance, et demain ou après-demain s'ils battent l'Angleterre, mais moi sur 90 minutes contre la France, contre l'Espagne, mais je mets pas maison sur l'adversaire.
12: Kevin, l'Argentine de Scaloni n'a pas perdu un match à élimination directe depuis la Copa América en 2019. C'était une demi-finale contre le Brésil. Ils sont sur 14 matchs consécutifs sans élimination, ce qui te montre la capacité, le caractère aussi de cette équipe.
5: À un moment, ça vient parce que les mecs sont usés. Je l'entends, cette stat, mais honnêtement, et tu sais à quel point j'adore cette sélection.
14: Tu penses qu'ils peuvent pas la gagner, la Coupe du Monde?
10: Non.
14: Ah, tu penses qu'ils peuvent pas
12: gagner contre aussi.
5: L'Angleterre, j'arrive pas à y croire.
10: Moi je pense qu'aujourd'hui dans le ranking, c'est mon 4e vainqueur le plus crédible sur 4.
12: Non mais vous savez que même en Argentine,
10: tu me demandes de mettre un sac d'oseille aujourd'hui sur l'équipe qui va gagner la Coupe du Monde à l'instant T.
14: Mais moi, Argentine et Espagne en finale, moi je mets l'Argentine tous les jours.
10: Mais déjà moi je même un
5: Argentine et Espagne
14: contre la France, ils vont avoir du mal.
5: Si tu as cette finale, là je te rejoins.
10: Par contre, Argentine France, moi je pense que France, c'est France, c'est PSG Inter.
14: Ah mais moi je
10: pense
14: c'est
10: France Argentine.
14: C'est possible.
10: Pour moi,
14: c'est pour ça que j'ai parlé de l'Espagne. Pour moi, l'Espagne est un peu la kryptonite de la France, en tout cas sur les 2-3 dernières saisons, même s'ils peuvent les battre. Mais si c'est Espagne, Argentine en finale, je te dis que l'Argentine, ils peuvent le faire,
10: etc. Mais pour moi, athlétiquement, Angleterre et France, moi j'ai des gros doutes sur l'Argentine.
14: C'est vrai que l'Angleterre, ça va vite.
10: Moi je trouve que cette équipe-là, défensivement, sur chaque transition, sincèrement, c'est très compliqué.
5: Si l'Argentine devait réaliser cet exploit du back-to-back,
10: alors là,
5: je ne sais même pas avec quel mot.
12: Parce que Maradona n'a pas réussi en 90.
5: Tellement je serais dingo.
10: Ah là, il n'y a pas de mots. Moi, je pense que fou. Si l'Argentine le fait, il n'y a pas de mots.
5: Moi, je t'avoue, ça me met en transe. Vraiment, parce que j'aime cette sélection. Je trouve que leur histoire serait fabuleuse. Mais.
14: Je crois que Simon, ça va le mettre en transe aussi.
3: Si on pouvait entendre
10: pour le coup, Simon, là, ça reste subjectif, mais autant en 2022, cette équipe-là me plaisait énormément, autant cette année, il n'y a que Messi qui me rattache à cette élection.
3: C'est quand même une sacrée raison.
10: Mais ce que je veux te dire, c'est que autour collectivement, etc., ce qui est mis en place, même dans le jeu, si demain elle saute contre l'Angleterre, ça ne fera rien.
14: C'est pas pour défendre les Argentins, avant de laisser la parole, mais j'adore les Anglais, moi j'aime beaucoup Bellingham, je vais en parler, j'adore Harry Kane. Et ils font pas un football champagne.
10: Non, mais non.
14: L'Espagne, c'est pas football champagne.
10: Mais c'est beaucoup plus moderne.
14: Et la France, c'est des individualités, mais c'est pas un football spectacle non plus. Non, champagne, bah non, mais, on redouble les passes.
10: Mais ils ont pas joué les mêmes équipes. L'Argentine, l'Angleterre.
14: Mais non, de toute façon, tu dis qu'ils t'ont pas enthousiasmé, l'Argentine.
10: Ah bah oui.
14: Parce que l'Espagne, ils ont enthousiasmé.
5: Je suis pas d'accord avec toi. Moi, ils m'ont enthousiasmé.
14: Bien sûr, les émotions.
5: Oui, dans le jeu. Moi, il y a deux fois dans cette Coupe du Monde, j'ai adoré cette Coupe du Monde et j'ai très enthousiaste dans la plupart des matchs à partir des 16e. Mais deux fois, vraiment, je vous jure, je me suis mis debout et j'ai hurlé. C'est la tête d'Enzo Fernandez contre l'Égypte.
14: Ouais, monstrueux.
5: Et la frappe de Julian Alvarez. Les deux seules fois. Les autres, j'ai vu des très belles choses.
10: Messi, ça t'a
5: Messi,
10: c'est
5: où avant
14: le but de Kane
5: en boule.
14: De Messi, le but de Kane contre
5: au moment où il arrive dans le match. Là, c'est
10: l'élimination de Messi. T'as crié.
5: Oui, mais non. Mais en fait, là, c'est pourquoi je te prends ces deux-là.
10: T'as pas crié. T'as le Covid du foot.
5: Parce que
10: lequel le deuxième but de l'égalisation contre l'Égypte quand il la reprend dans la surface de réparation.
5: Oui.
10: À la volée.
5: Là, du canapé, j'ai fait oh. Mais le troisième but, vu le scénario, là, j'étais debout, j'ai fait mais c'est pas possible qu'ils aient fait ça. Et il y a pas d'autres équipes qui m'ont fait faire ce genre de mouvement.
10: Oui,
5: parce qu'ils apportent une dimension. Ils apportent une dimension dramatique au jeu et au match.
10: Je
5: te le disais l'autre fois, eux, c'est pas du foot qu'ils écrivent, c'est un roman. C'est pour ça qu'ils te donnent ce genre de sensation.
10: Moi qui est un grand fan de Gaël Monfils, c'est Gaël Monfils qui perd 2-7-0 dans un match qui doit gagner en 3 ou en 4
5: ouais,
10: et qui fait 5-7. C'est-à-dire que l'Égypte et le Cap Vert, normalement, ça doit être expédié. Il y a une émotion sur la fin parce que c'est complètement dingue. Mais par contre, dans ce qui dégage sur le terrain en termes de force, l'Argentine ne devrait pas se mettre dans cet état-là.
14: Oui, mais quand on a dit que l'Argentine de Bielsa était peut-être la meilleure de l'histoire, mais qu'ils se font sortir, et ben celle-là, elle est encore en demi.
10: Oui, voilà, c'est en demi.
13: Et voilà, et ça donne encore plus de relief aux exploits individuels, notamment d'un Lionel Messi. Je t'entendais commencer une phrase par mais tu sais ici, enfin ou là-bas en Argentine, Georges.
12: Non, mais c'était pour dire que les discussions qu'on a sur le milieu de terrain, notamment et sur la fatigue, il existe aussi en Argentine. Vous savez, Scaloni depuis 4 ans, c'est un peu un totem intouchable que personne ne critique. Et c'est vrai qu'on commence à lire ici et là quand même des critiques maintenant sur les changements qui ne viennent pas, le fait qu'effectivement il ait envie de mourir avec ses héros de 2022, les deux Paul Enzo Fernandez qui sont critiqués depuis deux matchs. Et on pouvait lire par exemple dans La Nation ce matin, le champion du monde ne sait plus qui il est, il a perdu le contrôle sur son identité parce que ça n'a pas plu du tout les ballons longs, notamment les buts sur coup de pied arrêté que l'on voit depuis 2-3 matchs de l'Argentine. Et voilà, la thématique qui sort beaucoup, c'est que Scaloni est face à une décision peut-être la plus inconfortable qu'il a eu depuis 4 ans, c'est est-ce que je touche à mon milieu de terrain, est-ce que je touche à mes héros, ou est-ce que je fais rentrer de jeunes joueurs en demi-finale. Moi j'ai eu du mal à y croire. Nico Paz, Barco, même Giuliano Simeone, s'il avait vraiment voulu leur donner une chance, j'ai tendance à penser qu'il l'aurait fait avant.
5: Mais pourtant, aujourd'hui, il a une dose de nouveauté parce que c'est des sacrés joueurs.
13: Il a quand même eu du flair en réintégrant un Paredes qu'on annonçait cramé et qu'il a
10: enlevé Almada alors qu'Almada a fait une bonne entrée contre la Suisse.
12: C'est pas indiscutable non plus, Almada.
10: Non, pas indiscutable.
13: Quand on adjoint, non mais symboliquement, en plus, quand on adjoint, c'est Pablito Aymar, tu espères un petit peu plus de joueurs de rupture, de déséquilibre.
12: Oui, ses adjoints, c'est aussi Samuel et Ayala.
13: Oui, d'accord, mais bon. Et pas là, c'est celui qui est assis à côté de lui quand même. Et pour ceux qui ont connu quand même, c'était quand même un autre football.
10: Parce que les lectures de match, les changements, elles sont programmées. Hein. C'est Laurent Blanc époque PSG. Hein. Tu sais que Nico Gonzalez va rentrer. Tu sais que Lautaro Martinez va rentrer. Il y a pas de.
14: Mais on dit quelque chose.
12: Ouais, mais avant, il faisait les changements plus tôt.
14: On dit quelque chose sur le fait que Nico Paz, il a si peu de temps de jeu, voire quasiment pas.
12: En fait, tu sais, le problème, Kevin, c'est que Nico Paz, il n'est pas tellement connu par les Argentins.
14: Okay,
12: parce que c'est un garçon, qui est né en Espagne, c'est un garçon qui a fait sa carrière au Real et à Côme maintenant, que évidemment les fanatiques connaissent et ont envie de voir, que les spécialistes à la télé disent on aimerait voir Nico Paz et tout, parce que c'est le fils d'un joueur en plus aussi. Mais c'est vrai qu'il n'a pas, comment dire, ce truc un peu charnel avec les Argentins et même les suiveurs pour que tout le monde dise non, mais comment ça, il n'y a pas Nico Paz. Et puis il a pas suffisamment fait non plus avec la sélection avant, parce que c'est aussi ça, hein, c'est que dans sa sélection et même dans les qualifications avant, il n'a pas intégré tellement de 109. Hein, il n'a pas réoxygéné comme l'a fait Didier Deschamps avec l'équipe de France. Donc,
13: priori,
12: il est parti avec ses héros.
13: Et a priori, oui, ouais, sauf cas désespéré, il serait étonnant de le voir sur.
10: Moi, c'est Simeone et Barco que j'ai envie de
13: voir. Georges, je suis obligé en une minute de t'interroger sur le Caléo Messi. Bon, en cas de victoire, il se passe quoi en Argentine pour Messi et son héritage? Comment ça peut aller encore plus fort?
12: Là, le truc, c'est que dans son musée, il manquait une rencontre face à l'Angleterre.
13: Oui.
12: pour rentrer définitivement dans le cœur des Argentins. Il n'a jamais joué l'Angleterre. C'est le dernier cadre pour qu'il devienne définitivement maradonien, enfin en tout cas lui-même. Donc évidemment, s'il est champion du monde en sortant l'Angleterre en demi-finale et en, je sais pas, en rebattant la France en finale,
8: non, mais là,
12: ou beaucoup souhaitent l'Espagne en Argentine. Non mais les gars, parce que là, même Maradona ne l'a pas fait. Je vous rappelle qu'en 90, donc l'Argentine était tenant du titre, hein, en plateau vous le savez, mais les gens qui nous écoutent ne le savent peut-être pas, mais la campagne à partir des huitièmes de finale est très poussive, hein, des Argentins. Ils battent le Brésil en huitième 1-0, un match pourri. Ils passent au tir au but face à la Yougoslavie en quart au tir au but, il y a eu 0-0. Ils passent au tir au but face à l'Italie en demi-finale. Ils retrouvent l'Allemagne, donc une même finale comme peut-être qu'on peut avoir en France-Argentine, comme en 86, ils retrouvent l'Allemagne et ils perdent. Ils estiment qu'ils se font voler sur un pénalty qui n'aurait pas dû avoir lieu, mais il ne le fait pas. Donc si Messi arrive à faire ce que Maradona n'a pas fait, mais les gars, enfin évidemment, ce sera pas le héros populaire parce que il manque peut-être le côté Maradona, le héros 4 ans après la guerre des Malouines et tout ça, mais il sera le héros d'une génération et de 2-3 générations.
13: Ouais, il aura sa statue. Et on se souvient des insultes sur les lèvres de Maradona lorsque l'hymne argentin était sifflé dans son stade de Naples. En effet, ça avait ajouté un petit peu de dramaturgie.
10: On parle beaucoup de la hype autour de France-Espagne, mais celle d'Argentine.
13: Ouais, c'est quand même un sacré match.
10: C'est
8: ce match.
12: Et ils joueront en bleu, hein.
10: Les deux
8: demi-finales.
10: En fait, il y a le foot d'un côté, je trouve. Il y a vraiment un truc foot, et de l'autre côté, un truc histoire, qui est complètement dingue.
8: Non, mais les demi-finales.
12: Et Walid, ils joueront en bleu parce qu'ils ont demandé à jouer. Ils ont demandé à jouer en bleu comme en 86.
8: En plus,
10: ils ont demandé ça.
13: On adore ça.
8: Ils ont demandé à retrouver le coq sportif aussi.
12: Non, ça c'est pas possible. Ils avaient fait le maillot de 86 le jour même, parce que Bilardo.
8: Ils avaient accroché les écussons. Mais je me souviens plus d'où était né le problème, du pourquoi il n'y avait plus le maillot.
13: À l'époque, il y avait
12: parce qu'il faisait trop chaud, il fallait un maillot plus léger.
8: Ah oui, la nouvelle collection des maillots qu'ils avaient en fait collait à la peau et avec la chaleur, ils étaient désagréables. Donc ils étaient allés prendre des maillots à côté, ils avaient cousu l'écusson et le truc coq sportif, si tu regardes, il dépasse un peu du triangle.
14: Bon, mais c'était quand même des t-shirts coq sportifs qu'ils avaient eu ou pas du tout?
8: Non, je pense pas.
13: Non, a priori non.
12: Non,
8: ils avaient dessiné.
12: C'est pour ça que le maillot était brillant. Hein. C'était pas le style à la base.
8: Ouais, le maillot et ce maillot, combien il a été vendu?
10: Au final, il va la raconter. Hein.
8: Combien le maillot a été acheté?
14: Je connais cette t-shirt, je connais pas.
8: Et je sais pas, il a été vendu aux enchères, le maillot de Maradona de ce match-là, fortune.
13: Peut-être le maillot le plus légendaire de l'histoire du football. Merci beaucoup, Georges, de tout cela. On reparlera évidemment sur l'Angleterre. Avant mercredi, 21h, le coup d'envoi de ce Angleterre-Argentine. Ce sera du côté.
8: C'est quoi, c'est Euro 96, ça?
10: Non, c'est 94.
13: Alors celui-là, il a jamais vu un grand tournoi.
10: 94, le but de Zidane.
8: Messieurs, c'est celui de France-Bulgarie?
13: Non. Je pensais le.
10: France-Bulgarie, Zidane.
13: Celui de.
10: Doublé Zidane.
14: Ouais, 94.
8: Ouais, juste
13: pour son premier match. Celui-là, il a jamais vu de
10: celui-là.
13: On parle du maillot des bleus que je porte.
10: Il est beau, sur YouTube.
14: Vous non, celui-là, c'est pas le, c'est l'euro.
13: Celui-là, zéro, ni euro, ni
10: du monde.
14: C'est sûr, c'est pas l'euro
13: 96. Non, il y avait le lacet.
8: Si vous avez le temps avant la demi-finale, mais même plus tard, regardez le doc d'Hervé Matou sur l'Argentine.
13: On a le droit d'aimer l'Argentine, c'est ça, les Argentins.
8: Pas mal du tout.
13: Exceptionnel. Notre copain et confrère de Canal. Merci beaucoup, Georges, d'être venu nous apporter tes lumières argentines dans l'after. La dernière ligne droite dans un instant. Walid Acharsour, Daniel Rizzo et Kevin Diaz qui veut nous parler, lui, du phare anglais, un certain Jude Bellingham. Vous ne bougez pas.
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0: de l'after en 20 ans, je crois que nous aurons un after avec du soleil sur le plateau, ce qui est assez surprenant. Enfin, c'est comme ça, nous on n'a pas trop l'habitude. D'habitude, on est à la nuit, très tard, dans le noir. Donc, on est dans le quartier de Times Square, au Café Luce, qui nous reçoit dans la 51e rue. Si vous êtes dans le coin que vous voulez passer, c'est ouvert à tout le monde, bien sûr. L'entrée est libre. Maxime Chano est là, l'américain.
1: Toujours là,
0: Maxime.
1: Je suis pas parti, je suis resté. Mais bon retour, en tout cas, à New York. On est très heureux de te recevoir encore une fois, Gilbert, qui est parti à Paris quelques jours et qui est revenu. Voilà.
0: Ouais, voilà, parce que maintenant on sent la victoire, donc on est revenu. Ouais,
1: voilà, c'est ça. Bon, en tout cas, ça.
0: Julien Laurence, lui, est resté depuis le début. Parce que depuis le début, lui, cela dit, il a plein d'équipes, donc ce gros feinteur. Il en a encore deux. Il en a encore deux possibles.
2: Je peux avoir la finale de rêve, hein. La finale France-Angleterre, c'est la finale parfaite.
1: Quasiment. Finale de rêve.
0: Et puis alors là, on va en reparler tout à l'heure. Et excusez-moi, mais là aujourd'hui, présence d'une légende.
2: Ah ouais.
0: Qui est l'homme qui a fait monter Strasbourg en Ligue 1.
3: Là, c'est pour ça.
0: L'homme qui sait tirer les pénaltys. On va en reparler tout à l'heure parce qu'il y a un vrai sujet pénalty ici à la Coupe du Monde. Il a travaillé avec nous il y a quelques années déjà. Il a brillé de mille feux. Maintenant, bon, il est parti chez les Américains. Quoi.
3: Non, je me suis fait virer par
2: c'est trop cher.
0: Franck Leboeuf est là. Salut, Francky.
3: Salut tout le monde. Très heureux. Ça fait combien de temps que tu fais l'after, tu m'as dit?
0: 20 ans.
3: Putain, mais t'es le Michel Drucker de la radio, quoi, en fait.
0: Bah, longévité,
3: pas pour toi.
0: Ouais, voilà. Mais tu vois, c'est pour ça qu'il y a que moi qui me souviens de Strasbourg-Rennes avec Jackie Paillard et Franck Leboeuf.
3: Non, mais moi, je suis avec toi à fond. Cette frappe extraordinaire de Stéphane Kéchi en pleine lucarne.
0: Oh, la légende de 35 mètres sous la barre et ouais. Bam!
3: Paf, Pascal Rousseau, pardon. Salut, poteau.
0: Donc, l'actu. Les gars, bien sûr, les dernières infos de veille de match. On aura Fabrice Hawkins avec nous dans quelques instants. On va tous savoir de ce qui se dit en France, sur la France, sur l'Espagne également, puisque Florent Germain, lui, suit l'équipe d'Espagne. Et puis, on débattra. Parce que finalement, vu les force en présence en demi-finale, vu la forme de chacun, est-ce que finalement pour la France ne pas gagner la Coupe du Monde ne serait pas un échec? On va en parler tout à l'heure ensemble. On profitera donc de la présence de Franck pour revenir sur les chiffres cata des pénaltys lors de ce mondial. 65% seulement des pénaltys transformés. Et puis après 23h, un petit sujet anglais. Gary Lineker estime que Jude Bellingham peut devenir le meilleur joueur anglais de l'histoire. Est-ce qu'il a raison dans un contexte où Bellingham, on va dire, est légèrement contesté? Julien nous donnera son avis, évidemment, on en débattra. Et puis alors, on a lancé un grand jeu l'autre jour dans l'after. En partant des comparaisons qu'on faisait entre Mbappé, Platini et Zidane, on disait bon ben voilà, maintenant on en a trois à la table en fait. Enfin, ils sont trois. Et on s'est amusé à commencer à faire les tables des autres pays. Et là, c'est parti en vrille.
2: Ah ouais, j'imagine.
0: Donc là, il faut qu'on continue ce soir. On va faire la table anglaise, on va faire la table espagnole. On nous a réclamé la table algérienne. Je ne sais pas si on va faire la table luxembourgeoise.
2: Je crois que numéro 1, on l'a avec nous.
1: Numéro 1, numéro 2, numéro 3.
3: Ça. Mais pour l'Angleterre, si la table est aussi bonne que leur cuisine, vous n'avez pas trouvé grand-chose. Hein.
0: Oui, ça, c'est pas faux. Bon, en tout cas, Lineker, lui, est déjà à la table. Je ne sais pas si Bellingham y sera bientôt. Ou s'il
3: Keegan, Roger Moore, Charlton.
0: Beckham, oh.
2: Ouais.
0: Beckham.
3: Mais non, pas Beckham.
2: Roger Moore,
0: ça,
2: c'est
0: pas Beckham.
3: Oh, rigole, Beckham par rapport aux autres, mais il n'y a pas photo.
2: Roger Moore, c'est autre chose. Mais ouais, il y a la table des acteurs. Mais...
0: Roger Moore, c'est la table des agences.
3: Ah, James
0: Bond.
3: Le défenseur.
2: Ouais.
3: Bobby Moore, voilà.
2: Bobby Moore.
3: Ah là là, quelle susceptibilité. C'est pas près le même prénom.
2: Non, mais ça chante beaucoup, hein, surtout quand Chanoël. Hein,
3: ah ouais, ouais.
1: Prépare-toi.
3: Ah.
1: On y va crescendo.
0: Tout ça sans oublier l'actu du jour, évidemment, notamment l'actu Mercato, puisque Lucas Digne se rapproche de plus en plus du PSG. Vous aurez les infos tout à l'heure. 32-16, on vous attend. On vous attend sur le numéro WhatsApp de l'After, 06-12-424-424, bien sûr. Fabrice Hawkins, c'est là. Fabrice, avant qu'il prenne la parole. Jingle Fabrice Hawkins, nouveau jingle Fabrice Hawkins, parce que Fabrice Hawkins est à Dallas. Eh oui, monsieur, dame.
2: Ah bon.
3: Magnifique.
0: Pendant 48 heures, vous allez y avoir droit. Fabrice, bonsoir.
4: Bonsoir, salut à tous. J'aime beaucoup le jingle.
0: Voilà, c'est ton nouveau jingle, c'est mieux que le faucon. Bon, on veut évidemment la compo pour demain, Fabrice. Est-ce que tu es sûr à 100% de cette compo déjà? Est-ce que tu peux nous la donner?
4: Bah, c'est une information en soi. Non, je suis pas sûr de la compo. Effectivement, on va suivre ça avec avec beaucoup d'attention, heure après heure, jusqu'à demain, évidemment, sauf si ça tombe de manière certaine avant. Mais on n'est pas sûr à 100% que Aurélien Tchouaméni, qu'on annonce depuis plusieurs jours titulaire, donc de retour après sa blessure à la cuisse, on n'est pas sûr qu'il soit titulaire, même si ça reste une tendance, mais c'est une petite tendance. Et puis à gauche, il y a toujours ce doute entre Bradley Barcola et Désiré Doué. L'entraînement vient de se terminer, l'entraînement à huis clos, donc on va avoir comme ça au fil des minutes les infos sur ce qui est passé.

0: Les premières tendances, c'est qu'il n'y a pas vraiment eu de mise en place, ce qui confirme la thèse du secret, en tout cas du fait qu'on souhaite garder le plus d'informations possible du côté du staff avant cette rencontre. Et donc voilà, il y a deux principales interrogations. C'est au milieu du terrain qui va accompagner Adrien Rabiot, Manu Koné ou Aurélien Tchouaméni, et qui va jouer à gauche, Désiré Doué ou Bradley Barcola. Le reste de la compo, vous la connaissez.
1: Bon, les gars, moi, si Tchouaméni ne joue pas demain, est-ce que c'est forcément une mauvaise nouvelle quand on voit le rendement de Koné depuis le début de la Coupe du Monde? Qui veut s'exprimer en premier? Max?
2: Non. Ouais, moi je vais commencer parce que j'avais dit un peu plus tôt, je m'étais fait tomber dessus d'ailleurs quand j'avais dit, quand Tchouaméni était blessé, que c'était pas très très grave si Koné venait. En tout cas, il y avait toujours une catastrophe de la part de l'opinion publique. On perd l'un de nos meilleurs joueurs, on le rappelle, le vice-capitaine. Moi sincèrement, quand je regarde la paire Rabiot-Koné, quand je la compare avec la paire Rabiot-Tchouaméni, je préfère la paire Rabiot-Koné. Pourquoi? Parce que Koné, il a cette perspective, il a cette possibilité de pouvoir aller vers l'avant. Et en fait, je trouve qu'il libère un petit peu Rabiot, si je préfère, du travail défensif, du travail même offensif, la manière dont il régule le jeu. Je trouve que les deux sont un petit peu plus complémentaires. Que quand c'est Tchouaméni qui joue, tu sais comment que ça se passe. Tchouaméni est un peu plus bas, il a tendance à venir dropper entre les défenseurs centraux. Il est beaucoup plus défensif et il laisse Rabiot faire le jeu offensif. Et on sait que Rabiot aujourd'hui, même si c'est un super joueur, même s'il fait une superbe Coupe du Monde, je suis pas convaincu que ça soit le joueur qui soit en mesure, en tout cas, d'aider l'équipe de France à être performante dans ce milieu-là. D'autant qu'il ne faut pas oublier, tu vas jouer contre l'Espagne, un milieu à 3 avec un Dani Olmo qui va venir sûrement embêter un petit peu cette paire de milieux défensifs. Koné, j'ai beaucoup aimé aussi sa manière dont il a joué sur le dernier match, la manière à récupérer les ballons, il a gagné les duels, il a été dans un dépassement de fonction qu'on n'avait pas forcément l'habitude de voir de la part de ce joueur-là. Donc j'ai beaucoup aimé le joueur, j'ai beaucoup aimé la paire. Moi sincèrement, et là je vais poser aussi la question à Franck qui est un ancien joueur, comment quand tu es Koné, que tu as fait une compétition comme il est en train de faire la Coupe du Monde, tu acceptes le fait de revenir sur le banc, même si c'est Tchouaméni, même si c'est le vice-capitaine? Non mais aujourd'hui il y a aussi la culture de l'instant, c'est-à-dire la performance de l'instant, et Koné, ce qu'il nous a montré, ça a été contre le Maroc le meilleur Français de loin. Donc quand t'es Koné, tu t'appelles que t'as fait un bon match, que t'as été performant, est-ce que tu acceptes de revenir comme ça sur le banc si facilement? Moi je trouve ça un peu
3: c'est une vraie question. Il y a toujours une hiérarchie qui est mise en place avant la compétition, et c'est vrai que tu vois souvent quand quelqu'un se blesse revenir et l'autre partir sur le banc. Mais si t'as pas un Tchouaméni à 100%, qu'est vraiment la solution alors que tu l'as là? Est-ce que Tchouaméni la solution pour aller rejouer? Puis alors moi d'entendre comment on va faire pour gagner sans Tchouaméni, ça me rappelle des vieux souvenirs, tu vois.
1: Oui. tu l'as entendu pour toi. Oui.
3: Ouais, voilà. Mais si un joueur est international français et sélectionné par Didier Deschamps, c'est parce qu'il est Didier Deschamps pense qu'il est capable de jouer le rôle, et on voit que Koné est super. Et moi je suis plutôt de ton avis, un Koné à 100% et en confiance est préférable pour l'instant à un Tchouaméni en doute qui revient de blessure.
2: C'est ça, parce que après, tu sais pas à quel niveau il va revenir.
3: Exactement. Et après moi je parlais de Barcola, c'est super intéressant quand on sait qu'on joue, que l'Espagne joue avec la vitesse qu'il a et l'espace qu'il y aura derrière la défense. J'adore Désiré Doué, pour moi c'est celui qui est le plus qui a le plus de dons, franchement, qui a des dons extraordinaires. Mais dans ce match-là contre l'Espagne, je me demande si Barcola n'est pas plus intéressant parce qu'il peut aller surprendre derrière la défense avec sa vitesse de pointe et tout ça. Après, c'est Didier qui décidera. Je trouve que on a vraiment des problèmes confortables.
2: C'est un bon problème, c'est clair.
1: Moi, je trouve la paire Rabiot, c'est mieux que Tchouaméni Rabiot.
4: Alors, moi, je préfère la paire Rabiot-Koné. Je suis d'accord avec Max. En revanche, le plus défensif des trois, c'est lequel?
2: Tchouaméni, bien sûr.
3: Bien sûr.
4: Dans un match où une des clés sera le milieu de terrain, ouais, où eux risquent d'avoir beaucoup le ballon, Rodri, Pedri, Olmo, ouais, où il va falloir garder un œil vraiment très discipliné sur Olmo, son positionnement, c'est un des joueurs les plus intelligents dans ce rôle de numéro 10 là.
2: Je suis d'accord avec toi.
4: Est-ce que c'est pas mieux d'avoir Tchouaméni et d'avoir un peu plus de cette sécurité là qu'un Koné qui a quand même plus tendance à se projeter vers l'avant, parce que c'est là où il est très fort.
2: Je suis d'accord avec toi. Après, il faut aussi se poser la question à quel match l'équipe de France doit s'attendre. Ça va être un match de possession pour l'Espagne. On sait très bien que l'équipe de France, en tout cas moi c'est comme ça que je vois. Je
3: ça
2: sais
3: les
2: pas
3: arrange si... la France.
2: Exactement. Même. En tout cas moi je vois un match comme ça. Je vois un match de handball. Quand j'entends ça va être un match ouvert, pour moi j'y crois pas un instant. On a vu comment ça s'est passé d'ailleurs sur les quarts de finale.
1: On va retrouver le vrai Deschamps là, qui va attendre un peu plus.
2: C'est même pas ça, c'est qu'aujourd'hui tu sais, pour contrer l'Espagne, tu sais la solution c'est de les prendre en transition offensive. En plus de ça, t'as ce quatuor devant qui va à 2000 à l'heure, t'as une défense espagnole qui est très forte mais qui n'est pas la plus rapide. Donc en fait je m'attends à ce genre de match, et je suis d'accord avec toi, Tchouaméni peut être en mesure de pouvoir contrôler Dani Olmo, mais la réalité c'est que si la France est en bloc médian, peu importe que t'aies Koné ou Rabiot, tu sais très bien qu'ils vont attendre le ballon, et Koné il a cet avantage de pouvoir très vite jouer vers l'avant. Est-ce que t'as vu sa première touche de balle?
4: C'est toujours
2: vers l'avant, et en fait avec ce quatuor offensif, je trouve que Koné a cette possibilité de pouvoir faire le relais entre la défense et l'attaque.
1: J'essaie de mettre dans la tête de Deschamps. Donc dans la tête de Deschamps, il se dit bon, déjà, je me fais violence, je mets quatre attaquants.
4: Ouais.
1: Ouais. Ça, ensuite, cool. Là, je vais devoir me refaire violence en me privant de mon mec le plus défensif.
4: Ouais, je suis d'accord avec toi.
1: Et on n'est pas qu'il nous fasse le délire de sortir à N'Golo Kanté demain quand même. Bon, j'y crois pas, mais
4: ah ouais. Je pense qu'il y a l'expérience qui entre en jeu aussi.
2: Ouais, mais honnêtement, c'est-à-dire du haut niveau.
4: De
1: Ah, merci Fabrice, tu me rassures.
4: Ah ouais. De ces grands matchs, Koné, ça reste un joueur qui joue à la Roma très bien.
2: Alors, d'accord. Il joue à la Roma, hein, il joue pas à Strasbourg, excusez-moi.
3: D'accord. Pardon.
2: Ouais, excuse-moi, Franck.
1: On le joue à Ménis,
3: il va pas bien, lui. Il attaque par derrière ou quoi.
4: Le joue à Ménis, c'est finale de Ligue des Champions, c'est demi-finale d'Euro, c'est des matchs que Koné n'a jamais joué encore. Enfin, après, je te dis,
2: T'as pas tort. Après, c'est la culture de l'instant. C'est, tu récupères un Tchouaméni à combien de pourcents? Il l'a dit, oui, Franck. Aujourd'hui,
3: c'est ça le problème. T'es un joueur défensif, ok, le meilleur joueur défensif du milieu de terrain. Mais s'il n'est pas à 100% contre un Olmo, qui pour moi est un des meilleurs joueurs espagnols, il l'a prouvé encore le dernier match où il fait des trucs. Je trouve que c'est un génie lui aussi. Il sent le jeu tactiquement, techniquement, il sait tout faire. Si t'as pas un mec à 100%, si t'as pas un Tchouaméni à 100%, c'est un Barcelone-Madrid. Hein,
4: de toute façon, il le fera pas jouer s'il n'est pas à 100%, ça c'est sûr.
3: Donc, même à 80%. Donc, ta réponse, t'as 4 mecs devant et t'auras pas le meilleur milieu défensif. Je pense pas qu'il mettra N'Golo Kanté. Maintenant, c'est de savoir comment nos deux sur le côté, Digne et Koundé, vont jouer. Mais je pense qu'on va avoir une ancienne tactique à la Deschamps, c'est-à-dire on va attendre et on va les prendre en compte parce que c'est la meilleure tactique à avoir, je pense.
2: Et là, c'est intéressant parce que Franck a soulevé le problème, en tout cas la question Barcola-Doué. Moi, je pense que le problème, en tout cas la question que tu peux te poser entre Tchouaméni et Koné est finalement liée à la question que tu peux te poser entre Doué et Barcola. Je m'explique, je trouve que Doué, il a cette possibilité, cette capacité de pouvoir s'intégrer dans le milieu de terrain lorsqu'il va falloir défendre. Ouais. Donc en fait, si tu enlèves Tchouaméni et qu'en plus de ça, tu mets Barcola, là, je pense qu'en effet, Deschamps peut avoir des problèmes.
1: Comment c'est lié?
2: Lié, je sais pas, parce que j'avais posé la question d'ailleurs à Fabrice la dernière fois, est-ce que c'était lié si le fait qu'ils mettent Digne et Barcola ensemble, parce que tu te rappelles, ça a fonctionné un petit peu en duo, en doublette. Finalement, il nous a montré que c'était pas forcément le cas. Donc, je pense pas que ça va être lié, mais en fait, si tu regardes d'un point de vue tactique, le fait peut-être de mettre un Barcola et un Koné ensemble, ça risque d'être un petit peu compliqué.
1: Fabrice, là-dessus, ton point de vue?
0: Non, mon point de vue déjà, c'est que Didier Deschamps, il a une chance, c'est que Koundé et Aurélien Tchouaméni s'entendent très très bien. D'ailleurs, ils partagent le même agent et il y aura pas de difficulté si c'est l'un ou l'autre. Même
3: tu
0: si
3: veux dire Koné,
0: peut-être
3: Koné.
0: Un petit peu Koné, difficile. Ouais. Oui, Koné. Même
3: t'as
0: si
3: dit,
0: je pense que
3: t'as dit Koundé.
0: Non, Koné, pardon. Même si je pense que ce sera un petit peu plus difficile pour Aurélien Tchouaméni d'accepter si jamais Manu Koné est titulaire. Et de la même manière, Bradley Barcola et Désiré Doué s'entendent bien et c'est une situation qu'ils connaissent bien au Paris Saint-Germain. Je pense que la clé réside dans ce qu'a dit Franck. À partir du moment où Didier Deschamps n'est pas sûr à 100% qu'Aurélien Tchouaméni est justement en pleine possession de ses moyens, je pense qu'il y a un monde où Manu Koné démarre demain.
1: Ouais. Dans un instant, on continue le débat. On aura Benjamin avec nous. Et puis, tu vas nous raconter, parce que t'as fait un super reportage là-dessus. Tu vas revenir sur ce qui s'est passé après l'Euro, au moment où, dans la tête de Deschamps, les choses ont changé, où il s'est dit, oui, je vais peut-être pouvoir jouer avec plus d'offensifs. Et en fait, vous allez voir que c'est des joueurs, quand même, qui ont eu un rôle prépondérant.
3: Ah, intéressant.
1: Intéressant. Ce sera dans quelques instants. Évidemment, l'after continue. On ira en direct de Manhattan, en direct du Café Luce, sous le soleil.
2: Je me suis fait avoir sur la place, tu vois. Il y avait trois mecs d'expérience.
3: Il est en train de cramer. Il est en train de cramer, là.
2: Qui ont pris l'ombre, ils m'ont laissé la place.
3: Ça s'appelle l'expérience. T'es trop jeune encore.
2: Ah,
3: voilà.
2: J'ai pas été bon, là. Voilà. Ça va.
1: On a de la crème solaire pour toi. Allez, à tout de suite dans l'after.
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1: Il est 22h19 en France, il est 16h19 ici à Manhattan où l'after s'est installé jusqu'à, on l'espère, dimanche et la victoire finale de l'équipe de France parce que la finale ce sera ici à New York dimanche soir. Bon, vous allez me dire, il y a quand même une demi-finale à gagner avant. On en parle justement avec Franck Leboeuf, avec Maxime Chanot, avec Julien Laurence qui sont là, avec Fabrice Hawkins qui est à Dallas donc et qui suit l'équipe de France. D'ailleurs, précisons que demain le match Fabrice se jouera avec stade fermé. Hein. Parce que le stade à Dallas, t'es pas sous le cagnard comme Maxime Chano là à Manhattan.
2: Bronzé.
0: Effectivement, avec un petit peu de clim. D'ailleurs, il se ferme, mais pas totalement. Il y a un petit peu de clim, donc ça va faire du bien aux joueurs parce qu'il fait vraiment très très chaud ici, avec une espèce de chaleur étouffante. Et franchement, ça va leur faire du bien et ça va nous permettre aussi d'avoir une qualité de jeu sans doute meilleure avec deux équipes qui seront un peu plus fraîches.
1: Benjamin est avec nous au 32-16 pour parler d'équipe de France. Benjamin, bonsoir.
7: Bonsoir à tous.
1: Salut, bon, Benjamin. T'as entendu les incertitudes là, notamment au milieu. Est-ce que toi, ça t'inquiète de savoir que Tchouaméni est incertain, ou tu te dis c'est pas du tout un problème, on a Koné qui est très bon?
7: Alors voilà, moi c'est pas un problème, parce que quand j'ai, là, en attendant que je passe à l'antenne, j'ai regardé les statistiques de Koné, et ça, ouais. Il a réussi 271 passes sur 282 en 4 matchs. Donc ce qui est plutôt pas mal en termes de milieu de terrain.
1: Oui, en effet.
3: Il suffit que les passes en arrière.
2: Ça dépend quel genre de passe c'est.
7: Ouais, mais c'est comme réussi. C'est comme réussi.
3: Non, ça veut dire, non, encore une fois, excuse-moi de te couper, excuse-moi, c'est Franck, hein, mais si il y a des joueurs comme ça, on en connaissait, ils faisaient que des passes latérales, des passes en arrière, et ils avaient 100%. Ce qui est beau avec Koné, et t'as raison de le signaler, c'est que lui, il y... non, j'ai rien dit. Non, surtout pas. Mais surtout, je trouve que, et c'est Maxime qui le disait, à chaque fois, sa première touche, elle est exceptionnelle.
2: Vers l'avant,
3: c'est toujours vers l'avant, donc c'était bien de le faire remarquer.
1: Oui, donc la stat, elle vaut quand même.
3: La stat, elle vaut dans ce cas-là. Ouais.
2: Oui, la stat, elle vaut plus pour Rabiot, pour le coup.
7: Il a gagné 15 ballons en 4 matchs. Moi, c'est un joueur que je connaissais peu. Et quand je l'ai vu contre le Maroc, il m'a impressionné. Parce qu'il a ratissé des ballons. Il a joué de l'épaule. Il a été un peu au milieu box-to-box. Il a aussi bien de l'avant. Il revenait en défense pour rassurer ses défenseurs. Et quand on voit le stade et quand on voit l'assurance qu'il donnait sur le terrain, un Tchouaméni qui est blessé, qui n'est pas dans le rythme, qui n'est peut-être pas forcément non plus habitué de jouer sous des chaleurs comme il y a en ce moment, moi, ça ne me dérange pas de garder Koné. Parce que jusqu'à maintenant, ça marche. Pourquoi changer ?
2: Ouais, non, mais on est d'accord avec toi. Hein. Enfin, en tout cas, on en a discuté un peu plus tôt. Moi, ce que j'ai aimé par rapport à Koné, qui a vraiment été le meilleur français. Hein. Je ne sais pas si vous pouvez me contredire si je me trompe contre le Maroc, ça a vraiment été le meilleur. On a tendance à toujours penser que Koné, c'est, je l'ai dit un peu plus tôt, le milieu relayeur qui est en mesure de pouvoir faire les transitions offensives, d'aller très vite vers l'avant. Mais il ne faut pas oublier, contre le Maroc, le nombre de ballons qu'il a ratissé, le nombre de duels qu'il a gagné, c'était incroyable. C'était le meilleur. C'était le meilleur défensivement. Donc il faut arrêter de penser que Koné ne sait uniquement attaquer avec le ballon et qu'il a des lacunes défensivement. Je trouve que ce n'est pas le cas. Il nous l'a montré. Et surtout, je rappelle par rapport à Rabiot, on a critiqué Rabiot justement pour son manque d'allant vers l'avant. On parlait des passes réussies. Ouais. Hey, Rabiot, tu me parles, Franck, de mecs qui assurent leurs passes. S'il a tendance quand même à jouer très très simple. Et donc le fait d'avoir un Koné à côté de lui, je trouve que ça le décharge un petit peu de ce travail. C'est pas forcément le cas quand c'est un Tchouaméni qui est à côté, parce qu'on l'a dit un peu plus tôt, mais Tchouaméni qui a un poste un peu plus défensif. Et ça oblige donc Rabiot à faire ces efforts-là. Et je trouve que dans ce contexte-là, c'est pas le meilleur.
1: Et moi, Benjamin, sur Barcola ou Doué, ton avis ?
7: Moi là, plus sur Doué. Doué, je pense que... Alors, parce que Doué, il a rentré, il a marqué, il a provoqué. Mais pour moi, Doué, il a l'avance par rapport à Barcola. Je pense qu'il est vraiment sur une bonne phase. Et je pense qu'il est plus intéressant de Doué que par rapport à Barcola. Mais moi, ce que je voulais venir, c'est que... J'en parlais tout à l'heure avec le Standard. C'est que je pense qu'on n'a pas encore eu le but de notre défense. Vous savez, on a eu Thuram en 98, on a eu Titi. Et on n'a pas encore eu le match où c'est la défense qui nous fait gagner le match. Sur un coup franc, sur un corner.
1: Tu nous dis que Upamecano marque sur corner demain ?
3: Et voilà, Laurent Blanc contre pas très le Paraguay.
4: Bon. On n'est pas très bon, ce coup est arrêté malheureusement.
7: Ouais. Mais voilà, mais on en parlait tout à l'heure. Et moi, je pense qu'il nous manque ce match où c'est pas un Pavard qui nous marque une frappe de loin. Il nous manque ce match où c'est compliqué, on n'y arrive pas. Et derrière, la défense, ils arrivent, ils mettent un gros coup de tronche et ça finit dans la lucarne. Et on gagne peut-être 1-0. Mais c'est les défenseurs qui nous font gagner. Et ce match-là, il nous manque aujourd'hui dans la Coupe du Monde. Et je pense que demain, ça peut être ce match où on parle de Yamal, on parle d'Embélé, on parle des offensifs, mais on ne parle pas beaucoup de la défense, dans le sens, ils vont monter et ils vont montrer qu'ils existent. Et moi, je pense que c'est ce match-là... Parce que,
1: je veux dire, un but à la Franck Leboeuf contre Nantes pour arrêter l'invincibilité.
3: Voilà, à peu près ça, mais de la tête. Personne ne s'en rappelle. Mais non, mais Sergio Ramos était fidèle à ça, où on a, quand les matchs avec le Real Madrid ou l'Espagne, où ils n'arrivent pas à gagner... Et Sergio Ramos mettait son coup de tronche
4: de la tête.
2: On a eu le débat avec Sam Umtiti et Rafa Varane d'ailleurs, qui avait fait gagner l'équipe de France en 2018. Exactement. C'est vrai, c'est peut-être ce qui manque aujourd'hui à Upamecano et Saliba. Bon, alors pour l'instant, ils n'ont pas le besoin. Hein. L'équipe de France marque sans
3: surtout
2: eux.
3: Surtout qu'ils fassent leur boulot d'abord. Voilà. Ils font vraiment bien leur boulot.
2: En tout cas, peut-être la différence, si cette paire de défenseurs centraux veut vraiment devenir les meilleurs, c'est peut-être justement être décisif sur certains matchs. Ça sera peut-être le cas contre l'Espagne. Mais bon, je m'attends à avoir quand même des buts de la part du quatuor offensif. Parce que quand tu vois un petit peu l'armada qu'on a devant.
1: Ouais. On va en parler. Justement, c'est intéressant, Fabrice. Donc, t'es rentré un peu dans les coulisses des Bleus là, et tu on retrouve ça sur rmcsport.fr. Une enquête qui raconte comment une discussion donc après l'Euro 2024 a fait changer Deschamps dans sa façon de voir les choses offensivement. Raconte-nous.
0: Oui, parce qu'il avait déjà des petits doutes aussi forcément au sortir de l'Euro 2024 qui s'est pas bien passé, vous vous souvenez, avec Olivier.
1: C'est l'Espagne qui nous a éliminés, je le rappelle.
0: En demi-finale, bien entendu. Et donc, suite à cette élimination, il y a eu une remise en question. Et juste avant le match de Ligue des Nations contre la Belgique, c'était à Lyon, souvenez-vous, le 9 septembre. Donc, la veille de ce match, le 8 septembre, il y a une discussion qui s'est tenue dans le vestiaire de Lyon, donc autour de Didier Deschamps, où il a convoqué tous les joueurs. Discussion à huis clos, parce que, et ça c'est assez rare quand même, tout le staff est sorti. C'était vraiment Didier Deschamps et ses joueurs, pas une personne de plus, pour éviter notamment les fuites. Et d'ailleurs, on s'est posé beaucoup de questions parce que à l'époque, simplement pour vous donner la coulisse,
1: il n'y a pas confiance dans son staff,
0: il y avait un entraînement.
2: Surprenant.
0: Il y a un entraînement qui devait se tenir et en fait, il a été repoussé. On attendait, nous journalistes, et les minutes passaient, les minutes défilaient, on comprenait pas pourquoi l'entraînement prenait du retard. Et en fait, il y avait bien cette réunion qui avait lieu au même moment où, en gros, les joueurs ont parlé à Didier Deschamps de manière assez direct, assez franche aussi. C'est Kylian Mbappé qui s'est chargé de retranscrire la parole du groupe en expliquant qu'il y avait des choses qui s'étaient mal passées, qui comprenaient pas toujours certaines consignes, notamment lors du match France-Espagne, donc la demi-finale perdue, qu'ils avaient l'impression d'être parfois perdus, que l'Espagne avait vraiment le dessus et qu'il manquait de clés surtout. Et le message fort en fait derrière tout ça, c'était si on continue comme ça, l'objectif final, qui était l'objectif de tout le monde déjà à l'époque, c'était la Coupe du Monde. Et eux disaient, on n'y arrivera pas comme ça, il faut vraiment qu'on change des choses. Et Didier Deschamps a entendu ce message. Bien évidemment, il avait déjà repéré qu'un certain nombre de choses n'allaient pas. Et ça a permis comme ça de construire, année après année, jusqu'à cette Coupe du Monde, l'équipe de France telle qu'elle est construite aujourd'hui, donc avec quatre offensifs.
4: Tu peux me dire ce que tu
1: veux. Attention, il n'y avait pas Olivier à l'époque. Hein.
4: Exact, c'est exactement ce que je veux dire. Tu peux me dire ce que tu veux, des changements, etc. Olivier, c'est un don des dieux du football.
3: Ouais.
4: Et ça arrive, ça lui arrive sur une assiette, les Anglais disent on a plate, mais.
2: Sur un plateau
4: doré,
3: un plateau
4: de. C'est
3: plus grand, c'est plus grand.
4: C'est ça. Et pour moi, c'est ça qui change tout. Alors oui, la discussion, Fabrice, on était ensemble en Allemagne, il y avait des joueurs qui étaient déjà pas contents, même à la fin, même avant l'élimination contre l'Espagne, déjà dans la façon de jouer, dans certains entraînements, dans certains côtés très tactiques de Deschamps, là pour le cas, vraiment conservateur et vraiment très à l'italienne, on va dire. Mais après, Olivier, il change tout. Olivier, il change absolument tout, parce que je sais pas qui aurait joué dans cette position de 10.
0: Qui aurait joué 10, surtout que je parle de quelque chose qui était très important aussi, c'est le match contre la Croisie l'année dernière où ils
2: se rendent compte que
0: l'Olysée tu parles en numéro 10, il marque le coup franc, il anime le jeu et là il se rend compte aussi qu'Olysée qui joue à droite notamment en Crystal Palace et par la suite au Bayern Munich, il se rend compte que finalement son poste là où il peut magnifier cette équipe de France, c'est dans ce rôle de numéro 10. Donc il y a eu plusieurs temps, c'est pas seulement la réunion, il y a eu ce temps là il y a eu ce match là contre la Croatie très importante qui a révélé Michael Olysée en numéro 10, et puis il y a eu ce match de Ligue des Nations de cette demi-finale aussi perdu contre l'Espagne 5-4 où le staff s'est dit ok, on a perdu ce match-là contre l'Espagne, mais ce qu'on retient quand même, c'est que ça marche mieux quand on joue avec 4 offensifs plutôt que dans un 4-3-3 classique avec 3 milieux à vocation, 3 milieux de formation.
2: Tu peux me rappeler la discussion, elle a lieu quand ?
0: Elle a eu vraiment dans la foulée en septembre donc, 2024. C'est vraiment dans la foulée de l'Euro.
2: Septembre, octobre 2024. Parce qu'en fait, moi, je me souviens du changement de Didier Deschamps. Ouais, d'accord. Ouais, ça part par là. Parce que le changement de Didier Deschamps, il y a donc ce match aller-retour où est-ce que la France perd 2-0 contre la Croatie. Et c'est sur le match retour qui change. Mmh. Et c'est à ce moment-là que la France gagne 2-0, gagne au pénalty, se qualifie pour le dernier carré de la Ligue des Nations. En fait, ce mouvement, en fait, il arrive à ce moment-là. Il fait rentrer Olysée. Et c'est le début de l'histoire. Mais c'est intéressant. Donc, en fait, il lui a fallu de septembre jusqu'à mars et une défaite contre la Croatie pour vraiment mettre ça en place alors qu'il avait les forces quand même en présence.
0: Après, mais moi je vais être honnête, ce qu'il faut dire aussi, c'est qu'il y a pas mal de souvenez-vous juste après l'Euro, le nombre de rassemblements où il a pas Kylian Mbappé, où il a pas Ousmane Dembélé, où l'un est blessé, l'autre il y a quelques soucis avec les clubs, donc il y a eu ce temps d'adaptation aussi.
8: Okay,
4: ouais, moi, j'étais convaincu qu'il allait repasser au 4-3-3 là, maintenant.
1: Ah, oui.
4: Demi-finale,
1: ah, oui, finale. La première grosse équipe.
4: Voilà. Moi, j'étais convaincu qu'on aurait un Tchouaméni, Koné, Rabiot au milieu de terrain, ouais, et qu'on mettrait tout sur le banc et qu'il entrerait en.
1: Moi, je m'attendais à ça parce que c'est légal, pour te dire la vérité.
4: Ouais, mais moi, c'est pas aussitôt, mais je me suis dit à un moment, il va revenir un peu comme Aimé l'avait fait.
3: Ouais, c'est vrai. Mais vu ce que tu as comme dispositif avec les quatre devant, enfin, ça aurait été suicidaire. Enfin, au niveau médiatique, ça aurait été suicidaire.
1: T'as quatre... Là, c'est de l'anti. C'est quoi? Tu vas contre le foot, en fait, parce que
3: ouais,
1: t'as quatre... les mecs c'est qui vrai, sont là, c'est aurait été aberrant.
3: T'as quatre joyaux, et tu peux rajouter Barcola et Cherki en plus, tu vois. Donc, pourquoi t'en priver? Enfin, c'est quand même. On n'a jamais eu ça. Enfin, on a eu des grands joueurs, mais tous au même temps, à 100%. Mais faudrait être fou pour pas s'en servir. Enfin, tout le monde en a peur. Tout le monde dit ok, on va attaquer. Les Espagnols disent on va y aller. Bah ouais, t'y vas, mais tu regardes derrière parce que quand si t'y vas trop vite, tu vas prendre un retour.
1: Bon, Fabrice, ton enquête est sur rmcsport.fr. Merci en tout cas pour toutes les infos. Et
9: avec
1: demain.
9: Avec plaisir.
1: On va trouver ton jingle.
9: Avec
1: là.
9: Demain.
4: T'as ton charme de cowboy aussi ou pas encore?
3: Et la perruque de JR.
1: Pour les plus jeunes, ils ne savent pas de quoi on parle en fait. C'est quoi ce truc? C'est quoi leur délire?
3: Je sais que j'ai revu tous les épisodes de Dallas il n'y a pas longtemps.
8: Bah, t'es si vieux que ça, Franck?
3: Ah
8: ça,
3: oui, hein. Moi je suis vieux, ouais. Ouais,
4: faut
3: vieux,
4: pas, ouais. Faut, tu te fais du mal à toi-même.
3: Je te rappelle que on était tous là. Qui a tiré sur JR quand même? C'est quand même un truc extraordinaire.
1: Fabrice, si vous voulez nous dire un dernier truc, je crois, avant de partir.
10: Ouais, c'est le dernier, dernière petite coulisse là, sur l'entraînement qui a eu lieu. Bah, on n'est pas vraiment plus avancé parce que Tchouaméni et Koné ont joué une mi-temps de l'opposition. Bradley Barcola et Désiré Doué aussi. Donc le flou reste intégral.
1: Ah,
3: c'est Didier, il est trop fort quand même.
2: Donc, est-ce qu'on peut dire qu'il y a quand même vraiment 13 titulaires dans cette équipe de France?
4: On peut.
1: Ah ouais, avec Gucci,
2: ouais, quand tu regardes.
1: Et Doué, quoi, c'est ça que tu
4: veux. Ouais, et on joue à 13 alors, j'ai envie de dire.
2: On aurait pu dire 14 avec Théo Hernandez.
1: Reprendre un
2: début
1: titre
2: de la
1: célèbre.
4: Que Franck a.
2: Ouais, un peu moins.
3: On joue avec 26 titulaires en fait.
1: Merci Fabrice, bonne soirée. Autre info qui moi me ravit, l'équipe de France va jouer en bleu blanc rouge demain. Moi j'aime bien quand c'est
3: moi j'ai
1: couleurs.
3: Regretté que le jour du 4 juillet quand ils ont joué, on a créé un maillot bleu avec pour expliquer la statue de la liberté, tout ça, le Bartholdi et tout, et je trouve
1: ça c'est le vert ça.
3: Ouais, mais pourquoi ils n'ont pas joué ce jour-là du 4 juillet avec ce maillot-là?
1: J'ai été
3: super déçu en fait.
1: Oui, c'est vrai.
3: Ça a été fait exprès pour cette Coupe du Monde. Le 4 juillet, on a un match et tu joues avec le maillot bleu. Bah, j'ai pas compris. Bah, bon, vas-y, continue.
1: Là, demain, c'est bleu.
3: Bah, ça, c'est bien.
4: Et la minute de silence aussi pour les victimes de Nice il y a 10 ans maintenant. C'est très bien aussi.
3: D'ailleurs,
1: même Emmanuel Macron s'est félicité et a remercié Gianni Infantino. Il a pas dit I call Gianni. Il aurait pu.
3: Because I know football.
1: Tu sais qu'on a lancé un t-shirt I call Gianni, ça cartonne. Hein.
3: Bah ouais, bah
1: on aurait pu faire le t-shirt de Macron maintenant.
3: Ça restera, c'est pour l'éternité.
1: Ah ouais, c'est pour l'éternité du ridicule.
3: Ouais.
4: Bon, malheureusement.
1: C'est comme ça. Et puis alors, l'arbitre demain, il s'appelle Ivan Barton, aucun lien avec l'ancien joueur de l'OM, je précise. Voilà, n'y voyez pas une quelconque palisse. Il est salvadorien. Et alors, c'est lui qui avait exclu le joueur paraguayen qui a mis la main devant la bouche là.
2: Almiron.
4: Almiron,
1: la fameuse nouvelle règle.
3: Très bien.
1: Donc demain du coup faudra faire gaffe.
2: Si tu dois dire quelque chose, tu te caches pas la bouche quoi.
1: Voilà.
3: Mais le problème c'est que les joueurs ils ont l'habitude de faire ça, même pour parler entre eux.
1: Moi je le fond. Je trouve ça fou ces problèmes d'haleine dans le football quand même.
3: Il y a vraiment problème.
1: Il y a un vrai problème d'haleine.
3: Une petite listerine, on en trouve pas mal ici. Et là ça passe facile.
1: Bon. On va se faire un petit peu peur, messieurs, à 22h33. On va retrouver Florent Germain, qui lui, évidemment, suit l'Espagne. Je dis évidemment, pour nous c'est évident, parce qu'il est un tropisme espagnol, Florent. Et il est
11: salut
1: avec
11: les
1: nous.
11: Amis.
1: Salut Florent.
3: Salut Florent.
11: Je
3: salut
11: suis les Bleus, mais là on a fait une petite parenthèse avec l'Espagne. Mais on continue d'être d'abord au suivi de l'équipe de France. Il y a aucun souci là-dessus. Alors j'y étais tout à l'heure à l'entraînement, à la zone mixte. Gilbert, je les ai trouvés assez confiants les Espagnols. Alors pas aussi confiants que la Cadena Copé qui a fait un petit jeu à savoir qui on prend entre Maignan, Unai Simon, et ils ont continué le 11 comme ça. Ils ont pris que 3 Français.
1: Ils sont sérieux.
11: Donc, j'ai un peu halluciné.
1: Ils ont mis
11: Koubarsi et Laporte devant Upamecano et Saliba, ce qui m'a fait très mal dormir. J'ai eu quelques convictions.
1: Par contre, Cucurella, je le prends.
2: Cucurella tous les jours.
1: Pedro Porro.
2: Par rapport à ce qu'a montré Koné.
3: Sur le tournoi,
1: Flo, excuse-moi, tu nous as lancé un truc, faut qu'on réponde à.
11: Je savais que vous alliez être chaud bouillant sur le dossier, donc j'ai fait exprès. Du coup, le fil conducteur a totalement sauté.
1: Attendez, les gars. Au milieu, il peut y avoir débat quand même.
4: Il y a débat.
2: Les jours, bien sûr.
4: Je suis désolé, mais j'aime beaucoup Rabiot, Koné, tout ce qu'on veut, Tchouaméni, mais.
1: Par contre.
11: Oui, mais si tu te bases sur la Coupe du Monde, faut se baser sur la Coupe du Monde.
3: Je préfère revenir.
4: Tu gardes Rodri alors? Tu gardes Rodri, sûr.
2: Rodri, on l'a.
11: Et tu mets Rabiot, parce que Rabiot fait une grosse Coupe du Monde quand même.
2: Ouais, mais non, mettre. jamais Rodri tous les jours.
3: Bon, on en prend trois.
4: Oui, mais Rodri et Rabiot.
1: On en prend deux, parce qu'on joue comme l'équipe de France, nous.
4: Ouais, 4
1: on prend deux et après tu fais un.
3: Non, mais ce que je veux dire, c'est qu'on prend Correa et Rodri.
2: Et Unai Simon, non, vous le prenez pas.
1: Et Yamal, non, tu le prends pas, Yamal.
3: Je vous prends Unai Simon. Est-ce qu'on peut prendre Raya?
2: Ah ouais, c'est une autre histoire. Non, non, mais si.
4: Moi, je garde Magic Mike.
2: Ah ouais?
3: Oui, moi aussi.
1: Et devant?
3: Non, mais devant,
4: on
3: même,
4: pas,
3: même la mini Yamal, on n'en veut pas.
4: On est obligé.
1: Avec le coup du haut,
3: mais tu vas prendre la mini Yamal à la place de qui?
4: À la place de Doué. À la place de Doué. Mais j'adore Désiré Doué.
3: Non.
4: Il a mis un but de la tête, il a eu un pénalty contre
3: la mini Yamal depuis le début de la Coupe du Monde. Me dis pas qu'il est au niveau de la mini Yamal il y a un an ou deux ans. Non, je préfère Doué ou Barcola.
4: Demain, il va faire très mal.
2: Vous laissez Dani Olmo.
1: Moi, je garde les quatre français.
4: Après, Dani Olmo, on va pas prendre ces deux Olmo ou Olise.
2: Tu mets Olise sur le côté dans ce cas-là et tu mets Olmo.
11: Alors, nos amis de la Coupe ont un peu triché parce que. Ils ont comparé Doué à Yamal. Non, je dis nos amis de la Copé ont un peu triché parce qu'ils ont comparé Doué à Yamal. Alors que normalement, si tu suis le Quatuor, tu dois faire le match Yamal-Dembélé. Et du coup, ils ont un peu triché. Ils ont fait Doué à Yamal et ils ont mis Yamal devant. Et après, ils ont mis les trois Français. Donc, les trois seuls qui étaient retenus, c'était Olise, Dembélé et Kylian Mbappé. Mais bon,
1: tu leur diras que nous.
11: Un peu abusé, notamment par rapport à la charnière centrale. Alors, c'est quoi la réponse de
1: RMC justement
11: si on doit. On est dans le même hôtel que eux, on va aller leur dire.
1: Tu vas leur dire, vous avez fait preuve d'une mauvaise foi absolue en prenant
3: que
1: deux Français.
3: Alors que nous, Français, jamais.
1: On est beaucoup plus fair-play et on connaît mieux le football. On connaît mieux le football. Donc on prend les deux latéraux espagnols.
3: Ouais. Et Rodri.
1: Rodri.
11: Et Lamine.
3: Tout. Et non, Lamine, tu le mets où? Et tu le mets où, Lamine Yamal?
1: Et on prend Yamal pour le dernier quart d'heure. Voilà, tu peux leur dire ça.
2: Et donc Dani Olmo, vous le laissez.
3: Mais bien sûr, on le laisse.
11: Un joker.
2: Messieurs, arrêtez.
3: Mais non, mais c'est pas parce qu'il a la même coupe de cheveux que toi. Il prend. Qu'il faut le prendre.
2: T'es sûr, tu veux qu'on parle de cheveux?
3: Ben oui, justement. Quelquefois, il vaut mieux pas en avoir.
2: Oui.
3: Tu sens le message?
1: D'ailleurs, Franck, t'as pas un conseil pour Max? Parce que je sens qu'il a peur sur
3: un entre-deux. Il est en recherche, barbe, de cheveux.
2: Et puis comme je me rends compte qu'à RMC, visiblement, tous les acteurs n'ont pas énormément de cheveux. Gilbert Franck.
1: Il y en a qui se bat.
2: Il y en a
1: un, pour l'instant, ça va encore.
2: Je cite pas de nom, mais il y en a un, ça commence aussi à se dégarnir.
3: J'ai compris
2: que je suis sur le chemin.
1: Maintenant qu'on a répondu à la Copé, quelles sont les dernières infos à savoir, Flo? Côté espagnol.
11: Bah écoute, oui. Alors j'étais à l'entraînement, je les ai trouvés effectivement très détendus, assez relax. Voilà, beaucoup de sourires. C'est l'anniversaire de Lamine Yamal aujourd'hui. Il a que 19 ans, hein, donc c'est assez dingue. Mais il s'est un peu fait chambrer, féliciter, etc. Nico Williams qui revient aussi en forme avait l'air plutôt en jambes. Les petites bêtes là, donc on a vu. Pedro Porro et Alex Baena, c'est qu'on est conscient qu'il y a un match au niveau du style de jeu, évidemment, et l'Espagne se sent forte dans la capacité à, comme ils disent, robar la pelota, donc voler le ballon aux Français. Ça, c'est revenu dans toutes les déclarations. En fait, on estime que c'est la clé du match. Et d'ailleurs, c'est ce que disait Alex Baena en disant, nous, on a la clé parce que si on arrive à garder notre style de jeu, normalement, on peut battre tout le monde et on peut battre cette équipe de France. Bon, il y a les confrères espagnols qui ont essayé de faire monter la sauce par rapport à qui est favori. Est-ce que les Bleus se voient pas trop beaux? Honnêtement, Baena et Porro sont pas tombés dans le panneau. On verra quel sera le discours en conférence de presse dans un instant de Lamine Yamal et de Luis de la Fuente qui sont annoncés en prise de parole. Donc voilà, j'ai senti quand même de la sérénité, faut le dire, chez les Espagnols, et notamment le fait qu'on attend et on espère que Lamine Yamal va véritablement lancer non pas sa Coupe du Monde, parce qu'il a fait quand même un bon quart de finale globalement. En tout cas, il monte en puissance.
4: Ouais, je suis d'accord.
11: On estime qu'une vraie Coupe du Monde de l'Espagne peut pas se faire sans qu'il y ait un exploit de Yamal dans un gros match. Et donc tout le monde croise les doigts du côté des suiveurs et même au sein de la sélection, parce que les deux joueurs en ont parlé, pour que ce soit le soir de Lamine Yamal. Donc on espère que ça va pas être le cas, mais c'est beaucoup revenu l'attention envers la star espagnole.
2: Et là où je suis d'accord, je pense que la possession peut être la clé du jeu de l'Espagne pour pouvoir gagner contre l'équipe de France, mais ça peut être aussi la clé pour l'équipe de France. On l'a vu contre le Maroc, lorsqu'ils ont essayé d'avoir la possession, les Français avec les transitions offensives, avec la verticalité qu'ils ont, je pense qu'ils ont tout à gagner à laisser l'Espagne avoir le ballon et attendre l'erreur technique et derrière se projeter à 2000 à l'heure. On connaît les flèches qu'on a devant. Donc ça va être intéressant, juste une petite aparté, parce que moi je m'attends vraiment à un match fermé. Tout le monde a dit ça va être un match ouvert. Regardez la Nation League, tu es en demi-finale de la Coupe du Monde. Est-ce que tu as vu les quarts de finale de Coupe du Monde, les premières mi-temps, elles ont été honteuses, imbuvables, on s'est ennuyé, ça va être la même chose. Donc préparez-vous, messieurs.
3: Alors c'est PSG Bayern.
1: Ah ben, comme ça.
2: Ouais, mais tu penses pas en demi-finale de
11: Coupe. Demi-finale de Champions League, tu
1: vois, c'est sûr de match.
4: Pour moi par exemple, Cucurella et Porro, ça peut pas être aussi offensif que ce qu'on a vu pour l'instant dans la Coupe du monde.
3: Ça bien sûr que
4: pas demain, c'est pas possible, il y a trop de risques à prendre, il y a trop de déséquilibre à créer finalement à la perte du ballon surtout.
11: C'était d'ailleurs ma question Julien à Pedro Porro, je lui ai posé exactement cette question-là. Est-ce que ils peuvent garder leur style de jeu et ce naturel aller de l'avant, lui et Cucurella? Il a reconnu, bon, sans dévoiler les clés et le discours de Luis de la Fuente, qu'il fallait forcément s'adapter face à l'équipe de France, parce que tu peux pas laisser les côtés avec autant de d'espace si t'as en face un Barcola ou un Doué ou un Dembélé ou un Kylian Mbappé qui prendrait un peu la profondeur, ce qui est aussi souvent le cas. Donc c'est vrai que ça a été ciblé comme l'un des enjeux de la rencontre, le fait qu'il faudra peut-être moins attaquer quand même et être plus prudent. Donc je ne sais pas si ça va dans le sens de ce que dit Maxime, mais en tout cas lui-même Pedro Porro a reconnu qu'il fallait être prudent et s'adapter par rapport forcément aux forces en présence chez les Bleus.
2: Et la tendance côté Espagne, c'est de voir Baena titulaire ou alors plutôt une rentrée de Nico Williams. Certains disaient que justement il le gérait jusqu'à potentiellement cette demi-finale, parce que alors ça change aussi le jeu de l'Espagne. Hein. Ouais. On l'avait dit. Hein, si tu remets dans le contexte par rapport à l'Euro 2024, l'Espagne était incroyable parce que finalement le danger arrivait du côté de Yamal et aussi Nico Williams. Là avec un Baena, c'est un petit peu différent. Et c'est pour ça que je pense que c'est peut-être une force pour l'équipe de France. Tu te concentres, tu fais le 2 contre 1 côté Yamal et tu sais que Baena, il a quand même moins de verticalité. C'est quand même beaucoup plus facile de descendre sur lui. Par contre, si Nico Williams devait être titulaire, je pense que ça serait un peu plus problématique pour les Bleus.
11: J'en ai parlé avec les confrères espagnols qui me disent que Nico Williams est plutôt comme un impact player pour entrer en cours de jeu et voilà, c'est dans une dernière demi-heure faire mal peut-être aux Français. Donc Baena tiendrait la corde. La seule incertitude, c'est Fabian Ruiz ou Pedri.
4: Fabian, ouais, j'avais posé la question justement.
11: Oui, parce que Fabian Ruiz fait un bon match, en plus il marque. Malgré tout, Pedri, ça reste l'un des joueurs majeurs de cette équipe, même s'il fait pas une grande Coupe du Monde. En tout cas, il est un petit peu emprunté ou fatigué, mais très honnêtement, et je m'en suis référé à des confrères qui suivent de très très près la sélection espagnole, eux m'ont dit qu'ils avaient encore ce petit point d'interrogation pour savoir si c'était le Parisien ou le Barcelonais qui allait débuter.
4: Mais si t'es dans l'optique du match un peu plus fermé, même si t'es de la Fuente, tu peux aussi mettre Fabian, Pedri et Rodri et avoir Olmo qui sort du banc à l'heure de jeu si le match
2: est fermé. Tu peux pas, c'est pas possible.
4: Il l'a fait
2: à ce moment-là.
4: Il l'a fait aussi.
2: Oui, mais je l'entends. Mais non, vu la compétition de Dani Olmo, honnêtement, c'est pour moi.
4: C'est la clé. Olmo, c'est la clé. Plus que Lamine. Mais pourtant, demain, je m'attends à un gros match de Lamine parce que je pense que d'ailleurs, c'est pas anodin du tout qu'il vienne en conférence de presse maintenant là. Alors que d'habitude, c'est les capitaines.
3: Lamine est beaucoup touché par tout ce qui se dit sur le trio offensif ou le quatuor offensif de l'équipe de France. Et ça le dérange un peu. Il est en recherche un peu de légitimité, où je trouve qu'on a vu ses sorties médiatiques, où il dit oui, mais nous aussi, on est très fort devant. Ben d'accord, mais ce qu'on voit, il n'y a personne qui est plus fort que l'équipe de France en ce moment sur les lignes avant. Alors bien sûr que Lamine Yamal en pleine forme est un atout extraordinaire pour l'équipe d'Espagne. Mais pour l'instant, il ne l'a pas démontré. Et moi, je trouve que le discours qu'ils ont, les Espagnols, en disant si on garde notre football, ça va le faire. Tu joues contre l'équipe de France, je suis désolé, en ce moment, tu peux être de la Fuente avec n'importe qui ton équipe, tu vas devoir t'adapter aux atouts offensifs de l'équipe de France. Donc tu pourras pas aller faire comme tu fais d'habitude.
2: Tu penses?
3: Mais bien sûr, pour moi, de la Fuente, il joue à la roulette russe. Mmh. S'il commence à dire à Cucurella, Pedro Porro, c'est bon les gars, on y va, à fond les gamelles, vas-y, parce que tu vas te prendre un retour de bâton monumental. Et si t'es intelligent, et de la Fuente, c'est un gars intelligent, il va dire à Cucurella et Pedro Porro, bon les gars, on calme le jeu, on attend.
4: En tout cas, la première demi-heure,
3: c'est pour ça que je suis d'accord avec toi, ça va être un match fermé pour moi, c'est trop tactique. Tu peux pas jouer, ou alors tu fais un Paris Saint-Germain Bayern Munich sur un match, mais sinon tu peux pas jouer avec des deux équipes qui vont allez, c'est parti la fleur au fusil. Non, ça va, c'est une demi-finale de Coupe du monde.
1: Merci Florent.
11: Merci Gilbert. Et t'as encore les félicitations de Jeff Perez qui est à mes côtés pour la très bonne entrecôte argentine apparemment choisie dans la banlieue de New York, New Jersey. On a quelques petites infos. Jeff Perez m'a dit qu'il s'était régalé à tes côtés, que t'avais les meilleures adresses.
1: Sérieux, c'est du sérieux. Voilà.
3: C'est pas plein d'ONG là, je sais pas quoi, l'avion d'Argentine, c'est pas.
1: Oui, faut trop regarder, tu la manges et puis après tu la digères et puis voilà. Merci Flo. Ciao. Dans un instant, ce débat, si l'équipe de France ne gagnait pas cette Coupe du Monde, vu l'état des autres équipes à ce stade de la compétition, est-ce qu'il faudra considérer ça comme un échec? On en débat dans un instant dans l'after. A tout de suite.
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1: Il est 16h46 ici à New York, dans notre studio du Café Luce. Vous pouvez venir nous voir si vous êtes dans le coin. On sera là quelques jours encore, évidemment, en plein Manhattan, dans le quartier de Hell's Kitchen. Tu sais que la cuisine du diable.
2: Ouais.
1: J'adore ce nom.
2: Pourtant, on y mange très bien.
1: On y mange très bien, exactement. Pendant ce temps-là, Franck Leboeuf a fait un tacle glissé à quatre bouteilles d'eau.
2: Hey, t'as rien et trois perdu, verres. Franck. T'as absolument rien perdu.
1: Ah, il a rien perdu.
2: Ça vaut un jaune, ça.
3: Mais là, il a rien vu.
1: Il a cru que c'était Ronaldo. Et
4: là, il a tout cassé.
1: Donc, Franck Leboeuf est là, Julien Laurence est là. Et Maxime Chano est là. Tiens, allez sur la chaîne YouTube, vous verrez la rue new-yorkaise. Il y a même un school bus jaune qui est en train de passer. Là, t'as pas plus cliché. Hein. Sur YouTube.
2: Très très bien installé.
1: Il y a quelques instants.
2: Beaucoup de chance.
1: Bon, Fabrice Hawkins à l'entraînement revient. Fabrice, est-ce que tu nous entends ?
12: Oui, je vous entends bien.
1: Ah, voilà. On termine ton jingle. Avec une info ou une observation à l'entraînement, peut-être ?
12: Ah oui, c'est un petit peu ce que j'ai commencé à vous dire, c'est-à-dire que le flou va être complet jusqu'à demain. On a un petit peu observé ce qui s'est passé, puisque l'entraînement était fermé aux médias, mais on a réussi à savoir ce qui était passé, et donc confirmation qu'il n'y a pas d'indication claire sur qui va jouer au milieu du terrain entre Aurélien Tchouaméni et Manu Koné, et même chose entre Bradley Barcola et Désiré Doué dans le couloir gauche. Alors, ils ont fait une opposition et chacune des deux paires a joué une mi-temps, sachant que c'est Bradley Barcola qui a commencé à gauche et Aurélien Tchouaméni qui a commencé au milieu. Est-ce que c'est une indication ? On en recevra un petit peu plus plus tard, j'imagine. En tout cas, pour le reste de la composition d'équipe, il n'y a pas de surprise, évidemment. Maignan, Koundé, Saliba, Upamecano, Digne derrière. Adrien Rabiot, évidemment, au milieu du terrain. Et puis, Kylian Mbappé, Olise et Dembélé, bien entendu. Eux, ils seront titulaires, il n'y a pas de souci.
3: Oui, il a dit l'entraînement, c'est en principe, c'était fermé aux journalistes.
1: Oui, mais
3: ça, c'est pas fermé, en fait.
1: Il s'appelle Fabrice Hawkins, les gars. Nous, on a des gars, c'est les meilleurs.
3: Ah, Sherlock Holmes, quoi.
1: Le faucon, il est au-dessus du stade. Il survole.
2: Il vole au-dessus du terrain.
12: Autre petite coulisse, Kylian Mbappé qui s'est entraîné à part. Hein, la majeure partie de l'entraînement, il l'a vraiment effectué à part avec Cyril Moine, le préparateur physique. Alors, il n'y aura pas de souci, il sera titulaire demain. Mais il y avait une volonté de le protéger, peut-être.
1: Réservé un peu
12: au coup qu'il a reçu, exactement, qu'il soit vraiment tranquille. Donc il a fait plus des.
1: Ah, le fameux coup sur le pied.
12: De passe longue. Ouais. Voilà, exactement. Cette cheville-là qui est toujours un petit peu douloureuse, en tout cas qui est fragile depuis de nombreuses années maintenant.
1: Depuis le fameux choc avec le Stéphanois Perrin.
2: Ah ouais, c'est ça.
1: La date,
2: ouais,
1: de France, exactement. En 2020. Ouais. Ouais. Et après, tu te traînes pendant des années derrière des petites faiblesses.
2: Et une bonne nouvelle concernant. Moi, j'ai envie de parler de Lucas Digne. Parce que c'est vrai qu'il nous a finalement donné des certitudes au bon moment, notamment contre le Maroc. Il a quand même contré Hakimi, qui est peut-être l'un des meilleurs arrière droit. Donc c'est vrai que dans l'optique de ce match contre Yamal, d'avoir un Lucas Digne qui arrive à un niveau respectable, en tout cas intéressant, je pense que c'est de bon augure aussi pour.
1: D'ailleurs, Fabrice, puisque tu es là, Lucas Digne au PSG, c'est une autre info du jour que tu as donnée. C'est quasi fait, c'est fait.
12: Ouais, on peut pas dire que c'est à 100% fait, mais en tout cas, il va signer au Paris Saint-Germain. On vous le disait depuis plusieurs heures maintenant. D'ailleurs, il s'est fait chambrer par tous ses coéquipiers parce que le vestiaire du Paris Saint-Germain, enfin de l'équipe de France, lapsus révélateur, commence à ressembler de plus en plus au vestiaire du PSG, avec déjà Lucas Hernandez, Warren Zaïre-Emery, Ousmane Dembélé, Bradley Barcola.
1: Surtout que Lucas Hernandez, il va pas sauter de joie, quoi.
12: Et maintenant, d'ailleurs, ouais. Faudra suivre cette situation. Ah. Alors en tout cas, ils l'ont chambré parce qu'ils ont vu dans la presse derrière, bah évidemment, il leur a confirmé puisque c'est la réalité, il a un accord avec le Paris Saint-Germain pour un contrat de 3 ans. Maintenant, il reste simplement au Paris Saint-Germain de lever la clause parce qu'il y a une clause à Aston Villa qui est inférieure à 10 millions d'euros et ça, ce sera fait une fois qu'il sera libre, en gros, une fois que la France.
3: Et Mendes, il s'en va
2: Non, mais il accepte.
4: Non, mais c'est intéressant. Ce sera le backup, sera le.
3: Là, il va jouer sur le banc.
4: Ouais, mais il y aura assez de temps de jeu. La saison, Luis Enrique fera encore plus reposer. certains comme Nuno Mendes maintenant qui a une vraie alternative au poste d'arrière.
2: Mais la question c'est de savoir si Lucas Digne accepte ce rôle-là au Paris Saint-Germain en étant international français. International titulaire, est-ce que tu as envie de venir
3: Il est déjà un peu titulaire, alors ça va mieux avec Aston Villa, mais à un moment
4: il jouera 35 matchs quand même.
12: C'est une très bonne question, mais en fait il l'accepte pour deux raisons. D'abord parce qu'il choisit ce projet-là aussi parce que c'est un projet qui s'y émerveille à sa famille. Ça va être un cadre familial très, très français, évidemment, très parisien. Et dans sa famille, ils adorent la capitale. Il a même des enfants qui sont fans du Paris Saint-Germain. Donc tout le monde est content que papa signe au Paris Saint-Germain. Et puis, il arrive aussi.
1: Soyons directs, Fabrice. Au PSG, on gagne plus qu'en première ligue.
3: Un peu de beurre dans les épinards.
12: Je pense qu'il aurait pu gagner beaucoup plus ailleurs. Mais en revanche, il n'est pas malheureux et il a un cadre de vie que Paris, il n'y a qu'une ville qui s'appelle Paris dans le monde.
3: C'est Birmingham, Paris, je préfère Paris moi aussi.
4: Aston Villa, ils sont exactement. Vraiment, et là, ils peuvent rien y faire. C'est une clause, comme l'a dit très bien Fabrice, il perd Tielemans sur une clause aussi. Donc en 24 heures, tu viens de perdre ton meilleur joueur qui va à Manchester United, tout à fait. Ton meilleur joueur de la saison dernière, c'était Tielemans pour eux. Ton régulateur, ton patron, tout ce que tu veux. Et tu perds ton arrière-gauche, qui est redevenu titulaire, qui était bon, à des prix qui sont pas vraiment les prix du marché non plus. Ni pour Tielemans à 35 millions d'euros.
2: Ah oui, surtout pas.
4: Tielemans pour Digne à 8-10, on va dire.
3: Manquerait pas qu'ils perdent Rodgers et Martinez. Et puis
4: Rodgers, il va partir aussi.
3: Et Martinez,
4: il va tout reconstruire.
3: C'est énorme.
1: Bon, voilà pour cette info Mercato. Merci Fabrice, en tout cas, pour ce direct depuis l'entraînement, l'occurrence.
12: Je vais en conférence de presse, là, Deschamps et Warren Zaïre-Emery dans une demi-heure.
1: Bon, d'ailleurs, Warren Zaïre-Emery, qu'on n'a pas évoqué dans une possibilité au milieu de terrain aussi tout à l'heure. On l'a pas oublié.
2: C'est-à-dire titulaire?
1: Bah non, mais je sais pas, quand on leur disait Tchouaméni.
4: Il a fait une bonne entrée, mais.
2: Ah bah bon, c'est sa première entrée. Dans la rotation. Bravo au chapitre avec. Rotation sur. Pour l'entraînement.
4: Et tu sais, dans le débat Doué-Barcola aussi.
2: Ouais.
4: Par rapport à l'adversaire et à Porro arrière-droit, même s'il monte moins que ce qu'on a vu pour l'instant, tu fais plus confiance à Doué ou Barcola pour ton ailier qui va suivre le latéral le plus? Après avoir vu Doué contre Hakimi, même si encore une fois c'était un Maroc décevant et Hakimi a pas vraiment joué son jeu parce que le plan de jeu était différent de ce qu'ils ont fait habituellement, moi je pense que j'ai plus confiance en Doué pour bien défendre sur
2: Porro. Les phases défensives tous les jours, bien sûr.
4: Qu'un Barcola, même bien si sûr. Après les qualités de Barcola en contre notamment pour prendre les espaces, etc. Mais moi je pense que Doué sera titulaire, que Barcola entrera en jeu à l'heure de jeu ou à la 65e et que. Il fait plus confiance à Doué en phase défensive qu'à Barcola.
3: Ouais, mais par contre, tu sais que si l'Espagne joue son jeu comme ils prétendent vouloir le faire, ils vont jouer vers l'avant et tu auras plus d'espace derrière et un Barcola est meilleur qu'un Doué pour prendre l'espace.
1: Bon, les gars, l'Argentine semble physiquement un peu sur la jante. Les Anglais, ils ont été loin d'être convaincants contre les Suisses.
4: C'est vrai.
1: Les Espagnols, c'est pas non plus une attaque flamboyante, j'entends pas de neuf. Vous allez me dire, ils ont été champions du monde comme ça, mais enfin bon. Au final, on a quand même l'impression que notre équipe de France, aujourd'hui, c'est la grande favorite des quatre.
2: Et de loin.
1: Est-ce qu'avant la demi-finale, on peut se dire clairement, dans l'after, écoutez, là, si on la gagne pas, cette Coupe du Monde, ce sera un échec?
3: On a déjà eu cette discussion sur un autre que j'ai fait dernièrement. Mais c'est le mot échec. Je trouve que le mot échec, il est fort. Parce que tu peux perdre un match, une finale de Coupe du Monde, en tapant trois fois sur le poteau et l'autre marque une fois. J'irais plutôt une déception. Une vraie déception parce qu'on aime ce groupe. Je trouve que tout le monde s'accorde à dire que ce groupe vit bien, joue bien, a une belle attitude. On l'a vu contre le Paraguay. Tout est beau, tout est bien dans un monde parfait. Et que si la France est à 100%, elle devrait gagner cette Coupe du Monde parce que c'est la meilleure équipe. Voilà. Maintenant, tu as la grande image. Après le football, on sait que c'est des détails. Et si ça ne veut pas rentrer parce que ça tape sur le poteau, parce que t'as pas de chance, il faudra pas être méchant avec cette équipe de France. Tu pourras pas être méchant.
2: Non, pas être méchant, mais c'est quand même un échec, Franck. On serait déçu si l'équipe de France ne venait pas.
3: Je vais le dire, ce sera une déception. Ouais. Un échec, c'est une critique. Pour moi, le mot échec.
2: Quand tu regardes les forces en présence,
3: un échec est une critique.
2: Ouais, mais quand tu regardes les forces en présence, quand t'as Mbappé, quand t'as le Ballon d'Or en titre, quand t'as Michael Olise qui a roulé sur la Bundesliga, si tu gagnes pas cette Coupe du Monde, c'est un peu ce qui s'est passé en 2002.
3: Tu as été bien placé pour savoir. Et il y a très peu, il y a très peu de temps, tu joues encore. Tu sais très bien, comme moi, que tu peux faire le meilleur match de ta vie.
2: Ça peut arriver.
3: Ça veut pas rentrer. Et à ce moment-là, tu tires des conclusions qui ne sont pas forcément les bonnes.
2: Je suis d'accord avec toi, mais si tu compares avec ce qui s'est s'est passé en 2002 où est-ce que justement t'avais ces offensives, t'avais Trezeguet, t'avais Cissé me semble-t-il, et t'avais les trois meilleurs buteurs des trois championnats. Quand tu perds, en tout cas, quand tu vas pas au bout, ben c'est un échec. C'est un échec.
3: Tu tires trois fois ou deux fois, trois fois sur le poteau.
2: C'est un échec. C'est pas une déception en 2002.
4: Tu perds pas en demi-finale en 2002.
2: Non, mais c'est question. C'est un échec ou c'est une déception. Mais c'est la même chose.
3: Bien sûr, tu retiens
2: que les gagnants. Mais j'entends ce que tu veux dire. Mais là, c'est l'ancien champion. Enfin, c'est l'ancien champion du monde. On dit l'ancien champion du monde.
4: Toujours présent en français, en anglais.
1: Vous remarquerez qu'à RMC on a été cool parce que les deux gars qui sont sur le but de Bouba Diop, c'est Franck Leboeuf et Manu Petit. On a pris les deux.
4: Ah, on leur a donné du travail. Après, beaucoup.
3: Mais nous on assume, c'est ça le truc. On assume nos échecs. C'était un échec parce que bon, on tape trois fois sur le poteau, mais c'est le premier match. On passe par les groupes. On a été champion du monde, champion d'Europe, champion de la Confédération. Bien sûr qu'on doit faire mieux. Mais là, c'est incomparable. Cette équipe joue magnifiquement. Alors encore une fois, un esprit super. Il y a tout qui est bon.
4: Pour moi, c'est une grosse occasion.
1: Tu dis quoi, Julien ?
4: Pour moi, c'est une grosse occasion que tu raterais si
2: pas un échec. Donc on est satisfait.
4: Non, j'ai pas dit c'est satisfait. Donc,
3: qu'est-ce que tu es méchant toi?
2: Non, mais j'essaie de comprendre en fait. T'as les meilleurs joueurs du monde un peu partout sur le terrain.
4: Non, mais c'est parce que je suis dur avec cette équipe de France.
2: Oui, un petit peu, c'est vrai. Je l'ai encore le match perdu 3-1, je l'ai encore à travers la gorge.
3: Ah bah ouais, mais encore ils ont
4: le 0-0.
2: 0-0, j'y étais pas, c'est pour ça.
4: Ah, c'est pour ça qu'il y a un peu.
3: Il y a beaucoup de choses qui s'expliquent maintenant. Moi, j'ai été Manuel Petit,
2: Non, mais sérieusement, quand tu regardes un petit peu les forces en présence, t'as les deux meilleurs défenseurs centraux, t'as un quatuor exceptionnel, enfin, t'as une équipe qui, normalement, tu dois rouler sur tout le monde, et d'ailleurs, tu l'as vu, quand tu regardes l'Argentine, c'est poussif, l'Angleterre, c'est poussif, l'Espagne, c'est poussif, hein, il faut aussi, remettre l'église au centre du village, c'est qu'aujourd'hui, l'équipe de France, la manière dont elle domine cette compétition, ses adversaires, excuse-moi, si l'équipe de France ne gagne pas cette troisième étoile, pour moi, ça sera un échec. Je ne blâmerai ni Deschamps, ni les joueurs, mais ça reste malgré tout un échec, parce que quand tu vois un petit peu le contenu et ce qu'ils nous montrent depuis le début de cette compétition, honnêtement, ils doivent y aller tout droit, les Français. Ils doivent même si tu ne maîtrises évidemment pas tous les facteurs, c'est vrai que dans le foot.
3: Mais là, moi, il y avait une question, pardon, Gilbert, j'en ai parlé à ESPN l'autre fois où je travaillais et je disais, peut-être qu'on a la, ça sera un autre débat, mais peut-être qu'on a la meilleure équipe de France qu'on ait jamais vue. Alors il y a un vrai débat hein, parce qu'il y a eu 58, il y a eu 82-86, il y a eu bien sûr 98 et là il y a cette équipe. 2018 je pense que c'est pas la meilleure équipe et le débat il est même pas là. Mais là il y a un vrai débat.
1: Moi, je pense que le match il est entre cette équipe si elle gagne.
4: Il faut qu'elle gagne.
1: Si elle gagne et le cycle 82-86.
2: Évidemment, c'est le match.
1: Parce que là, c'était hyper offensif.
3: Il y avait un manque d'expérience.
1: Et peut-être que l'Euro 2000.
2: Voilà, j'allais faire nuance moi. C'est l'Euro 2000 quand tu rajoutes Anelka, quand t'as Trezeguet et Henry qui sont arrivés quand même en maturité.
4: Oui, mais l'Euro, on dit souvent que c'est plus difficile. En tout cas, l'Euro d'avant était plus difficile à gagner qu'une Coupe du Monde aussi.
3: Bien sûr, je suis assez d'accord.
1: Dans un instant, Franck, merci de rester avec nous 10 minutes encore pour parler des pénaltys parce que c'est ton domaine.
3: Parce qu'il faut en parler, même Messi n'est pas capable de tirer.
1: Pour une fois qu'on a un mec qui s'est marqué des pénaltys, profitons-en. Donc c'est tout de suite. Les tireurs de pénaltys sont-ils devenus mauvais? Seulement 65% de réussite à la Coupe du Monde. On en parle dans quelques instants avant de débattre de Bellingham. Jude Bellingham va-t-il devenir le meilleur joueur de l'histoire en Angleterre? C'est ce que dit Lineker. Tout à l'heure, débat avec Julien, bien sûr. On se retrouve tout de suite dans l'after. On est là jusqu'à minuit. En direct de New York.
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1: 3h02 en France, il est 17h02 ici à New York dans le studio de l'After. Nous sommes sur la 55e rue à côté de Times Square au Café Luce qui nous reçoit
3: 51.
1: Magnifiquement bien. 51 ?
3: 51.
1: Ah oui non, 55 c'est notre hôtel.
3: Voilà, c'est ça. Tu veux donner le numéro de ta chambre ou
1: pas ? Non. Mais 51e. Par contre, j'ai peut-être donné celle de Julien Cazard parce que vous ne savez pas que Julien Cazard est à New York.
3: Ouais. Ah ouais.
1: Et dans une heure, il sera là, les nuits du Casar enchaîné en direct. C'est les après-midi du Casar enchaîné, du coup, parce que en décalage.
4: Ça fait tôt pour lui. Hein,
1: ça fait tôt pour lui. Alors, et Julien, depuis qu'il est arrivé, il fait que râler. Il est pas content. Il aime pas New York. Il y a rien qui va.
4: Le Parisien.
1: Il est arrivé. Le vrai Parisien.
3: Voilà, c'est ça,
1: insupportable.
2: Ouais. Précise qu'il est arrivé qu'hier. Hein.
1: Insupportable.
2: Au bout d'un jour, déjà, il sature de New York.
1: Exactement. Bon, il sera là tout à l'heure quand même. Donc à partir de minuit, Julien Casar et Jean-Christophe Drouet, évidemment. Alors, les pénaux. Ouais. Franck, toi, t'as un taux de réussite. T'as eu un taux de réussite dans ta carrière extraordinaire.
3: Ouais.
1: À plus de 90% de réussite de pénaux.
3: Ouais, même un peu plus que ça. Même.
4: 95.
3: Ouais.
1: La technique Franck Leboeuf, elle est très simple.
2: Ferme les yeux, tire fort.
4: Sous la barre.
1: Élan dans l'axe.
3: Non, un peu sur le côté, mais un peu.
1: Quasi dans l'axe.
3: Et surtout vite, rapide. Dans les...
1: Rapide. Élan et grosse patate sous la barre.
2: Ça coche quoi.
3: Non, soit par terre. À terre, c'est plus simple. Mais ça peut être d'un côté ou de l'autre. Mais puissant. Et en fait, j'en avais discuté avec Johan Iskens quand je jouais à Chelsea. Il était venu parce qu'il y avait Ruud Gullit qui était mon entraîneur. Et il m'a dit, mais je faisais comme toi. Mais moi, le pire, c'est qu'en plus, je fermais les yeux. Parce que je voulais pas voir ce qui se passait. Mais en fait, ce que je comprends pas, c'est que des joueurs autant talentueux et autant faciles techniquement que Lionel Messi, que Kylian Mbappé, et il y en a d'autres aussi qui ont loupé des pénaltys, soient incapables d'un moment donné de faire preuve de, on va dire, de simplicité, on va
1: pas parler
3: de pragmatisme, exactement, où tu sais exactement, quand tu dois faire une passe de, on appelle ça de 12 yards en anglais, 9,50 m en français, c'est super facile. Pour un joueur de foot, c'est super facile. Sauf qu'ils se compliquent la vie. Ils ont décidé, au lieu de penser qu'à eux, alors qu'ils savent le faire, certains qui savent très bien le faire, de penser qu'à eux, ils jouent avec le gardien. Donc déjà, pour moi, c'est dans le monde du football, c'est un monde de respect pour le gardien. Et ils vont attendre le mouvement du gardien.
4: Dans la course d'élan, tu veux dire, oui, ça, dans la course d'élan.
3: Dans la course, dans leur course, ils vont attendre jusqu'au dernier moment pour voir où le gardien va aller pour changer. Alors, il y en a un qui le fait très bien, c'est Neymar. Et j'ai été plutôt dur avec lui pendant toute sa carrière. Mais alors par contre au pénalty, le mec c'est phénoménal. Ce qu'il est capable d'ouvrir son pied au dernier moment, c'est fantastique. Mais vous jouez un risque extraordinaire. Alors que tu choisis un côté. Et alors le pire, le plus dur, c'est de pas changer d'avis quand tu vois le gardien bouger. C'est de bien garder en tête ce que tu veux faire, à ras de terre ou alors sous la barre, comme tu disais Gilbert, et très fort. C'est impossible. À peu près 50 cm du poteau, à ras de terre, c'est pratiquement impossible pour un gardien de l'arrêter. Et on l'a vu.
1: Attention, toi, à ton époque, t'avais pas non plus des gardiens de 2 mètres qui avaient une envergure extraordinaire.
4: Les stats et toutes les données pour chaque tireur.
3: D'accord, mais moi, je savais pas où j'allais tirer avant de tirer. Donc, tu peux avoir des stats, pote.
2: Donc, avant de tirer, tu sais pas où tu vas tirer.
3: C'est
2: à partir de quel moment tu prends ta décision ? C'est pendant la course ?
3: Au moment où je vais tirer. Au moment où
4: je pose le ballon.
3: Je vais tirer, je pose le ballon, j'y bon, allez. Donc, voilà, c'est Bernard Lama contre le PSG. Je sais qu'il a mal au genou droit. Je vais tirer à droite de.
2: Il faut connaître tous les gardiens.
3: À peu près, mais c'était à peu près ça. Mais je chambre un peu Bernard. Mais c'était au feeling, vraiment au feeling. D'accord. Mais.
2: Tu changeais ta surface de pied ? C'était toujours intérieur
3: non, c'était
2: ou des
3: pied, c'était coup de pied pour côté droit du gardien. D'accord. Et c'était plat du pied pour côté gauche du gardien. Pour être un peu plus précis, parce que la facilité, c'est de toujours tirer pour un droitier côté droit du gardien. Mais il y a eu des moments où j'ai senti qu'il fallait que je change, et ça c'est très dur parce que on parle de ce dont on parle maintenant, c'est que j'ai changé d'avis pendant une course parce que il y avait une musique. Mais nous, à l'inverse de maintenant, les gardiens ils avançaient. Ils restaient pas sur la ligne.
2: Oui,
3: donc ils bouchaient l'angle un peu plus. Parce que là, le gardien sur la ligne, je peux te dire que moi, j'ai pas de problème avec ça. J'ai jamais manqué déjà le but.
2: Le cadre.
1: Jamais le but pénal à côté.
3: Ouais, ça m'est jamais arrivé. Alors j'ai vu Michel Platini le faire avant moi, manquer le cadre. Je me dis, alors si Michel Platini est capable de manquer le cadre, tout le monde peut manquer le cadre. Et on a vu Messi l'autre fois aussi le manquer. Donc c'est tout à fait possible. Mais ils se mettent une pression tellement monumentale que moi je suis prêt à faire ça gratuitement pour n'importe quel club pour dire mais on va essayer autrement, je sais pas, tu sais, ça
2: entraîneur des pénaltys.
3: Non mais t'as l'entraîneur des coups de pied d'Arsenal qui a été grâce à lui, Arsenal est champion d'Angleterre, je suis désolé, c'est grâce à lui, mais moi je suis prêt à venir pour voir ce qui est possible de faire sur les pénaltys, parce que 65% de pénaltys ratés dans une Coupe du Monde.
1: J'ai le numéro de Marc Keller, on va faire un petit stage.
3: Ouais, Marco, il y a pas de problème s'il veut.
1: La stat, je la rappelle, ici à la Coupe du Monde. Alors ça prend en considération les pénaltys dans le jeu, mais aussi les tirs au but.
4: Ouais.
3: Ah oui, d'accord. Ouais.
2: Oui, oui, oui. Après, ça reste.
1: Après,
2: ça reste le même exercice. Ouais, mais ça reste le même exercice. Voilà, c'est. Je veux dire,
1: 65% de réussite. C'est
3: de réussite, pardon.
1: Ouais, un peu plus de 1 sur 2.
3: Ouais, mais c'est
1: un peu plus possible. De 1 sur 2, c'est incroyable.
3: C'est pas possible parce qu'en fait, et encore une fois, on en revient.
1: Et t'es censé avoir les meilleurs joueurs du monde quand même.
3: C'est ça que le talent.
2: Mais t'as aussi les meilleurs gardiens, donc l'un dans l'autre. Mais t'as un rapport psychologique aujourd'hui qui fait que le tireur était en position de force. J'ai le sentiment que c'est l'inverse maintenant.
3: Oui, parce que c'est eux qui se mettent dans cette position-là. Ils se mettent en tant qu'attentistes d'un mouvement du gardien. Et moi, je suis désolé, on a beau me prouver ce qu'on veut, ça ne fonctionne pas comme ça parce que faire une passe ou une frappe à 12 mètres. Pardon, à 9,50 m, à 12 yards, c'est facile.
2: Donc pour toi, la clé, c'est la simplicité.
3: Complètement.
2: Et c'est là que moi, je pense, quand tu regardes un petit peu, c'est ce qui tue un petit peu les tireurs de pénalty, c'est les vidéos YouTube, c'est ces choses-là. C'est finalement ce que vous aviez peut-être
1: tous,
2: pas à l'époque.
1: Ils veulent faire du Neymar.
2: Ils veulent passer sur les réseaux sociaux. Ça a commencé avec Jorginho qui sautait et en fait, ça a été la suite logique.
1: Vas-y, Julien.
4: Ouais, moi, je suis d'accord avec Gilbert. Moi, je pense que Neymar, il a tué le game en fait.
3: Ouais, mais tu peux pas. Le mec était vraiment. C'était le master, on l'a encore vu là. Dernière fois, il a avec le Brésil, son dernier but en Coupe du Monde, où le mec, il sait exactement ce qu'il fait et il est tellement fort, il est tellement flexible de la cheville que ça pose pas de problème. Il est capable.

0: Derniers temps là, ouais,
1: ouais, bon. C'est pas possible.
2: Et, là, et après, t'as encore des décisions qui sont dingues. Les Allemands, là, dans cette Coupe du Monde, ils envoient en tireur décisif Jonathan Tah, qui n'a jamais tiré de sa vie.
0: Ouais. Mais ça, c'est un autre problème.
3: Goretzka a refusé aussi.
0: Moi, je comprends pas que aujourd'hui, en Coupe du Monde, dans un match pareil, à élimination directe, que tu n'aies pas un plan déjà établi avant la rencontre en disant, écoutez, si ça va au tir au but, c'est 1, 2, 3, 4, 5.
3: Mais parce que t'as des joueurs qui sont sortis entre temps, c'est pour ça.
0: Quand même, c'est quand même, sur ceux qui seront encore là, ce sera ça l'ordre. Ça, s'il y a des remplaçants, ou au moins que t'arrives à la séance, au début de la séance, puisque t'as eu 5 minutes avec tes joueurs avant.
1: Bien sûr.
0: Et que là, t'as établi.
1: Non, mais de mon ordre.
3: Non, parce qu'en règle générale, les 5 premiers, ils sont déjà choisis
1: pendant la fin.
3: Mais alors, attention, le 6, 7, 8e, je peux te dire que c'est rarement les meilleurs tireurs. Et quand t'es 6e ou 7e, t'as qu'une envie, c'est que
1: Marcel et Dédé,
3: vous ne voulez
1: pas tirer,
2: hein,
1: vous êtes les
2: 10e.
3: Et d'ailleurs, on va en parler.
2: Le France-Italie de 98, il y en a beaucoup qui sont
3: planqués. Est-ce que c'est Thierry Henry et
1: Trezeguet
3: qui y vont?
1: Bien sûr,
3: ils ont 20 ans, les gamins.
1: Mais c'est encore une fois, c'est pas l'entraîneur qui décide. Avant les matchs, il dit premier tireur. Et si jamais tu sors ou t'es blessé, deuxième tireur. Donc il y avait en équipe de France, souvent il y avait Zizou, il y avait Yuri, il y avait Lolo. Enfin voilà, moi j'ai tiré des pénaltys parce que ces joueurs-là ou ne jouaient pas ou étaient blessés. Voilà, mais sinon c'est défini, mais par les joueurs, pas par l'entraîneur.
3: Là, tu parles de séance de tir au but
1: ou pénalty. Non, je parle de tirer dans le match.
3: Dans le match.
1: Et après, la séance de tir au but, eh ben c'est l'entraîneur qui vient voir. Tu veux tirer ou tu veux pas tirer. Et qui tire en premier?
3: Le meilleur tireur normalement.
1: Et en principe, le meilleur tireur et pas la star. La star qui attend la quatrième pour faire la star, tu vois.
0: Prends l'exemple du Brésil par exemple, parce que le pénalty de Bruno Guimarães, s'il rentre contre la Norvège, peut-être que le reste est différent et ils sont encore à la Coupe du Monde.
1: Mais pourquoi il tire?
0: Parce que Carlo Ancelotti, il a dit, on a regardé les stats et on a vu que le meilleur c'était Rafinha, que le deuxième meilleur c'était Neymar, le meilleur était Neymar, c'était pas sur le terrain.
1: Ouais.
0: Après c'était Bruno Guimarães, avant Vinicius. Donc
2: c'est ridicule, il en avait tiré 3. Évidemment, s'il en a mis 3 sur 3,
1: t'en as tiré, t'es à 100%.
3: Gilbert, il est à 100%.
0: C'est pour ça qu'il y a des entraîneurs, il y a des façons différentes de désigner tes tireurs.
1: Dédé, il était à 0% et il n'a jamais tiré, t'es à 100%.
3: Voilà. Il n'était pas choisi dans les 5.
1: Non, mais ça doit venir du joueur, parce que c'est une question de confiance, bien sûr. Il y a des choses que tu sens et t'as envie d'y aller parce que, quelquefois, t'as un ego peut-être surdimensionné et t'as envie de te prouver quelque chose.
2: On va conclure là-dessus. Demain, il est tout à fait possible qu'on ait une séance de tir au but. France-Espagne.
0: 5 sur 5 pour les Bleus, séance de tir au but.
2: Dernière,
0: depuis qu'il est commencé à travailler, puisque Deschamps nous disait encore.
2: À la demande des joueurs. Hein.
0: Bien sûr.
2: Moi, ça m'a rendu.
0: 2022,
2: quand j'ai lu ça, ça m'a rendu fou.
0: Moi aussi, complètement.
2: On a travaillé les coups arrêtés, virgule, à la demande des joueurs.
1: Moi, je tire.
2: Mais toi, t'es coach, mais qu'est-ce que tu fous?
1: Après chaque.
0: Je pensais que c'était la loterie. Je pensais que c'était juste.
1: Après chaque entraînement dans mes clubs, ou après chaque entraînement en équipe de France, je me faisais 2 pénalties. Parce qu'après, à partir du 3ème, tu dis, j'ai déjà tiré à gauche, j'ai déjà tiré à droite, tout ça. Donc tu prenais le gardien, tu prenais le premier gardien, tu tirais un penalty, tu l'envoyais à la douche, tu prenais le deuxième gardien, t'en tirais un et là tu rentres à la maison. Parce que c'est comme ça que tu crées ta confiance et c'est comme ça que tu crées le talent, enfin le style, le skill.
0: Mais la routine aussi.
1: La routine.
2: Demain, premier tireur Mbappé. Merci s'il vous plaît.
3: Logique.
1: Et qu'il ne veuille pas tireur quatrième.
2: Non, premier tireur Mbappé, tu fais jouer ton mec le meilleur pour lancer la série, etc. Deuxième tireur, Olysée.
1: Ouais.
2: Voilà. Moi, je te le fais dans l'ordre décroissant de la troisième tireur, Dembélé.
0: Et Doué aussi. Hein. Voilà. Le penalty à Liverpool en Ligue des Champions, c'est lui qui met le penalty vainqueur.
2: Quatrième tireur, Doué, s'il est là.
1: Rabiot, Bonnet peuvent tirer. Hein.
2: Barcola, je ne sais pas si j'ai envie de le faire tirer.
0: Moi non plus.
2: Barcola, je ne sais pas si j'ai envie.
0: Ouais.
2: Tchouaméni, il en a déjà raté un.
1: Ouais.
2: Rappelez-vous.
0: Ouais, Mateta les prend si Mateta est sur le terrain, par exemple.
1: Ouais.
0: Si on a eu besoin de lui.
2: Rabiot, on y va.
0: Je fais confiance.
2: Rabiot, on y va.
3: Tu vas pas jouer avec 6 attaquants.
2: Voilà.
0: Après,
2: j'ai confiance.
0: Si un des centres revient, on aura peur. Un peu comme Chano, le bœuf moins, mais
3: sache que j'ai un taux de pourcentage très élevé, comme Franck.
1: Ouais.
3: Ah, je me prenais pas la tête. Voilà, moi, je fermais les yeux, j'envoyais une sacoche au milieu.
1: Mais en l'air, un petit peu.
3: Si j'arrivais à la lever.
0: Ouais. Moi, j'ai manqué mon penalty dans le match de l'after. Donc, Charbonnier, Charbot l'a arrêté.
3: Charbot avec son tendon d'Achille cassé.
0: Ah bah sur une jambe.
2: Tu sais qu'on a eu une histoire ce jour-là. Parce qu'on fait une. On fait le premier match de l'after, Franck était là, il avait été excellent d'ailleurs. Et deuxième match de l'after, Charbot dans les buts. Et en fait, on a Simone Rovera, notre spécialiste de l'époque de l'Italie, qui va faire une panenka à Charbot.
3: Mais en fait,
2: foire complètement sa panenka qui devient une espèce de bouse horrible.
0: Catastrophique.
2: Et en fait, Charbot, plutôt que chambrer en disant, il dit, tu manques de respect, toi.
1: Genre, ah ouais,
2: il est refoulé à mort.
1: Mais bien sûr.
0: Et après, je rate aussi.
1: Mais c'est vrai que ça, moi, j'en parle souvent avec, je travaille avec Chaka Islop, qui était l'ancien.

0: Super gardien de Newcastle et de West Ham, super gardien de Trinidad et Tobago qui a fait la Coupe du Monde 2006 et qui est un mec extraordinaire. Et je lui dis, est-ce que tu trouves pas que il y a ce manque de respect des gardiens de but? Il y a un vrai manque de respect des gardiens de but.
1: Après, c'est le jeu, Franck.
0: Non, on est là pour marquer, on n'est pas là pour teaser.
2: C'est un match psychologique aussi.
1: Il y a ça, c'est pour ça que je pense que le rapport de force a évolué et que le gardien aujourd'hui dans une, a pris un avantage, en tout cas sur l'attaquant. Je persiste et signe qu'aujourd'hui, si les joueurs se permettent en tout cas de faire ce genre de course, c'est parce qu'il y a les réseaux sociaux, parce qu'il y a les pastilles, que les mecs veulent passer justement et un petit peu briller, parce que c'est aussi la manière de faire parler d'eux. Mais voilà, la vérité, elle est là. On a Franck Leboeuf, il faut tirer simple, il faut pas se prendre la tête, grosse sacoche sous la transversale.
3: Je vous dis les mecs que je veux pas voir tirer s'il y a sur des tirs au but. Je ne veux pas voir tirer Koundé.
0: Non plus.
3: Ouais. Merci. Je veux pas voir tirer Barcola. Merci.
0: Saliba non plus.
2: Saliba ou pas Mécano?
3: Saliba.
0: Ou pas Mécano, oui. Saliba, Mécano, non.
3: Oui, Saliba, je sais pas.
0: Ouais.
3: Théo Hernandez, tout ça, non.
0: Digne,
2: tu peux faire Digne,
0: on y va.
1: Brice Samba et Rob Harisser non plus. Hein.
0: Ouais. Et Mac Maignan.
3: Franck, merci beaucoup.
0: Mais je vous en prie, les gars, c'était un vrai plaisir, comme d'habitude.
3: Tu reviens nous voir jeudi, je crois.
0: Exactement.
3: Très bien.
0: Exactement.
3: Bah, écoute, j'espère que ce sera pour célébrer le, pour parler de l'affiche de la finale.
0: Ouais. Voilà, il est bon penalty tiré par Kylian et le reste.
3: Exactement.
1: Et pas de mon bronzage.
3: Dans un instant, on va parler de l'Angleterre. Lineker fait de Jude Bellingham peut-être le meilleur joueur anglais de l'histoire. Il va devenir le meilleur joueur anglais de l'histoire. Débat avec Julien Laurence dans quelques instants, qui va également nous raconter ce qui se passe en coulisses entre Bellingham et Tourelle, parce que il y a eu quelques déclats qu'il faut décrypter, bien sûr. On se retrouve tout de suite dans l'after en allège jusqu'à minuit, et ensuite les nuits du Casar Rochelle ici en direct de New York.
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3: Il est 23h18 en France, il est 17h18 ici à New York, dans le studio de l'After, en direct de Manhattan, au Café Luce, où on vous attend si vous êtes dans le coin, si vous voulez passer nous voir. Maxime Chano est là, Julien Laurence est là. Demain, la demi-finale France-Espagne, bien sûr. Après-demain, Angleterre-Argentine, ce sera là aussi sur RMC. L'Angleterre, justement, on va en parler, parce que Bellingham fait débat en Angleterre depuis longtemps. Hein. Il y avait eu le débat sur faut-il l'emmener ou pas. Ouais. Je pense que là, celui-là, il n'existe plus trop maintenant, vu la coulure. Qui fait.
2: C'est sûr.
3: Y a eu l'échange par médias interposés entre Tourelle et Bellingham après le match face à la Suisse, où Tourelle dit: je suis pas content de. Bon, on est qualifié, c'est très bien, bravo, mais moi je suis pas content du match et tout. Et je pense que, bon, on est à peu près d'accord pour dire qu'il a raison. Et Bellingham derrière qui arrive, il dit: non, mais moi ce que je retiens, c'est qu'on est qualifié. En gros, les nous. Bravo aux joueurs, sous-entendu, lui.
2: Et il dit,
3: lui, il sert à rien, quoi.
2: On ne peut pas savoir ce que c'est d'être sur un terrain, de jouer contre Haaland, de garder tout.
3: Voilà.
2: En gros, référence, tu étais une pipe quand tu étais joueur de foot. Et ensuite, laisse-nous tranquille. Et il dit le fameux mot whatever trois fois. Donc en gros, je m'en fous de ce qu'il peut dire.
3: Bon, et évidemment, les Anglais, ils ne laissent pas passer.
2: Ah, on parle que de ça. Que de ça au pays, c'est sûr. Alors, on entend, demain, on aura Thomas Tuchel en conférence de presse, forcément. Ouais. Donc, on saura un peu plus. Il a essayé de. Les infos que j'ai aujourd'hui, c'est qu'il a un peu essayé de déminer tout ça, que ça ne prenne pas trop de proportions. Ils en ont parlé, ils en ont discuté, et que là, il reste 4 jours. De toute façon, une demi-finale potentielle, une finale possible, un titre pour la première fois depuis 60 ans, ce qui serait quand même incroyable, extraordinaire. Ils sont là pour ça, tous les deux, hein, qui s'aiment ou qui ne s'aiment pas. De toute façon, on est là pour
1: même
2: la
1: bateau.
2: Donc, c'est ce qu'on disait un petit peu déjà hier, dans la discussion. Et donc, ils se sont serrés la main, ils ont fait la paix entre guillemets là pour maintenant, à court terme. Sur le long terme, on verra. Mais là, à court terme, en tout cas, oui.
3: C'est quoi l'histoire? C'est que Bellingham, c'est un mec qui a un sale caractère, ou c'est.
2: Ça, on savait.
1: Je pense surtout qu'il veut lui faire payer ce qui s'est passé.
2: Mais oui, Max a mis, c'était un très bon point que Max a fait hier déjà. Ouais.
1: Bah, surtout par rapport à ce qui s'est passé avec Bellingham. Moi, j'ai le sentiment qu'il y a une espèce de vengeance, de vendetta de la part de Bellingham. Il faut remettre dans le contexte qu'il était quand même chahuté. On en a parlé justement dans la presse anglaise, comme quoi il n'était pas forcément le bienvenu avec cette équipe nationale. Et Tourelle l'a quand même pas aidé. Il l'a pas aidé, il l'a pas sélectionné. Il a préféré quand même à Morgan Rogers, qui n'avait pas forcément le statut de Bellingham. Donc Bellingham, il a eu l'intelligence, en tout cas, je ne sais pas si tu es d'accord avec moi, Jules, mais de rentrer dans le moule, finalement de donner à Tourelle ce qu'il avait besoin, c'est-à-dire des efforts défensifs, parce que c'est sur ça qu'il était critiqué. Et là, aujourd'hui, où est-ce qu'il a repris le lead? Parce qu'aujourd'hui, si l'Angleterre est qualifiée en demi-finale, c'est évidemment Harry Kane, mais c'est surtout Bellingham.
2: C'est le patron.
1: Et aujourd'hui, voilà, il peut se permettre de pouvoir critiquer Tourelle. Tu vois bien qu'il y a de la friture sur la ligne, là, c'est clair et net. On parle vraiment d'une entente sélectionneur-joueur qui est pour moi détestable, ça se sent. Maintenant, je pense que moi, Tourelle, il est dans son rôle. Tu sais, en règle générale, il y a deux sortes d'entraîneurs. Tu as les entraîneurs qui vont féliciter les joueurs, et puis tu as ceux qui, justement, quand on a fait un bon match, ou en tout cas, quand ils viennent de se qualifier, eh ben, la manière de parler de Tourelle, c'est, j'ai le sentiment de laisser les joueurs concernés. Tu sais, j'ai connu des entraîneurs qui étaient bien plus durs après une victoire plutôt que l'inverse. Ouais. Et donc, pour moi, c'est aussi la raison pour laquelle je pense que Tourelle s'est positionné de cette manière. Est-ce que c'est une erreur? Oui. Est-ce que c'était une erreur encore plus en Angleterre? Un double oui, parce que tu connais un petit peu les médias anglais. Mais voilà, pour revenir par rapport à Bellingham, je trouve qu'il est dans son rôle. Aujourd'hui, il peut se permettre de parler. Il a pris les commandes de cette équipe nationale. Ce qu'on lui reprochait aujourd'hui, on peut plus lui reprocher. Et voilà, après, comment ça va se terminer? Si l'Angleterre gagne la Coupe du Monde, je pense qu'on oubliera cette histoire. Par contre, s'ils sont éliminés, je pense que ça va laisser des séquelles, et notamment pour le sélectionneur
2: anglais. Ce qui est intéressant de savoir aussi, Gilbert, c'est que lui, en fait, considère qu'il devrait être capitaine. Bellingham. Considère que le patron, c'est lui, sur le terrain, en dehors, qu'il a la personnalité pour. Donc, en gros, Kane ne l'a pas, lui. Il n'a pas mon charisme, il n'a pas mon aura, en gros, c'est un peu ça. Donc, pour lui, ce rôle-là de patron qu'il a effectivement maintenant, c'est leur meilleur joueur, même si Kane a marqué 6 buts, c'est Bellingham qui.
1: Il a marqué les buts plus importants, Bellingham.
2: C'est sûr.
1: Notamment
2: hormis les deux contre le Congo. Mais quand même, tu as raison, le Mexique, là, l'enchaînement 8e de finale, quart de finale, il est incroyable. Donc, ça, c'est sûr. Ça, c'est exactement ce qu'il attendait. Et effectivement, c'est quelqu'un qui est rancunier. Ça, c'est sûr. On l'avait déjà dit hier. Walid l'a répété tout à l'heure aussi déjà. Et on est tout à fait d'accord là-dessus. Et je pense que dans ce genre de bras de fer un petit peu entre les deux, qui n'est pas vraiment un bras de fer physique, mais qui reste un bras de fer psychologique, comme tu l'as répété aussi hier, qui existe souvent dans des vestiaires.
1: Les vestiaires, c'est très fréquent. Moi, j'ai eu des entraîneurs, même des joueurs. J'ai pas parlé pendant 6 mois.
2: Bah oui, ça me
1: tient pas. Ça ne m'empêchait pas de jouer, ça l'empêchait pas l'entraîneur de me mettre titulaire, enfin peu importe, mais après, on se parlait pas à l'extérieur. Voilà. Tu sens bien qu'il y a deux égos, Bellingham, Tourelle. Aujourd'hui, c'est qui prend le lead de cette équipe. Ça a été évidemment Tourelle, parce que c'est le sélectionneur, ça reste le patron de cette équipe. Mais tu sais très bien que dans le football, le joueur, le meilleur joueur, forcément, il y a aussi une hiérarchie. Et là, Bellingham, petit à petit, il est en train de ramener l'équipe autour de lui. Attention, moi, pour moi, la grosse erreur, c'est de la part du sélectionneur anglais, parce que je le répète, si l'Angleterre gagne, je pense qu'on va mettre ça sous le tapis. Par contre, si jamais ça perd, ça risque d'être compliqué pour le sélectionneur anglais.
3: Lineker. Lineker arrive. Alors, Lineker, très écouté en Angleterre, bien sûr. C'est une voix reconnue et tout. Et Lineker dit écoutez, je pense que Bellingham va devenir. Alors, je pense qu'il parle au-delà de la Coupe du Monde. Il parle aussi de l'avenir et tout. Ouais. Va devenir le plus grand joueur anglais de l'histoire. Alors, ça aussi, j'imagine que ça fait débat en Angleterre. On peut nous faire un mini débat ensemble. Je rappelle qu'il a 23 ans. Je rappelle aussi qu'il n'a pas joué dans un grand club anglais.
2: C'est vrai, il est parti très jeune à Dortmund.
3: Ça peut compter, parce que finalement, il a fait une carrière. Je veux dire, les Anglais, ils sont quand même bien focalisés sur leur propre club, leur propre championnat et tout. Donc, Julien, est-ce que les Anglais disent Lineker a fumé la moquette ou
2: Forcé
3: de reconnaître qu'il a peut-être raison?
2: Ouais, un peu des deux. Alors, pas fumé la moquette, mais oui, alors on commence à rappeler déjà les grands anciens. Alors, à commencer par Gary lui-même, bien sûr. Mais aussi, je sais pas, un Bobby Moore dont on parlait tout à l'heure, un Charlton, un Rooney, ce genre de joueurs-là, un Keegan, des joueurs qui ont gagné des ballons d'or, qui ont gagné des.
1: Je vais dire une bêtise, Brian Robson, tu le mettrais dedans ou pas?
2: Alors il est un tout petit peu en dessous, même s'il a été un grand capitaine à United par exemple, mais avec la sélection, c'est cette époque années 80 ou enfin 82 surtout, il est 78 80 82, il est là.
1: C'était mon entraîneur à Sheffield.
2: C'est vrai ?
1: J'ai vu plus excuse-moi du terme bourré.
2: Ouais, carrément.
1: Ah ouais, il est pas assez longtemps d'ailleurs. Je l'ai plus souvent titubé que frais sur le terrain.
2: Ça a été très compliqué dans l'après carrière que dans la carrière. Même si c'était un joueur, un milieu de terrain fantastique, mais je le mettrais un petit peu en dessous. Mais c'est dans cette discussion là qu'on est. Kane, Rooney, Charlton, Moore,
1: Beckham.
2: Beckham, ouais, ce genre de joueur, c'est vraiment ce genre de joueur-là. La différence, elle se fera si tu gagnes la Coupe du Monde ou l'Euro pour Bellingham, ça c'est sûr. La Ligue des Champions, on l'a déjà gagné. Le Ballon d'Or, ça pourrait arriver avec une Coupe du Monde, un Euro, une grande saison avec le Real, ce genre de choses-là. On n'a sûrement pas l'habitude, un petit peu comme nous avec Mbappé, de joueurs et de personnalités, même en Angleterre, avec cet égo-là dans un sens. Et je ne parle pas négativement. Mais tu sais, cette génération qui exprime ses ambitions, exprime, tu bombes le torse.
1: Ouais, c'est très façon américaine.
2: Voilà, c'est ça, tout à fait. Ouais. Lui, dans une famille qui déjà parle fort, tu vois, c'est une famille qui est très présente, c'est une famille un petit peu qui gère tout. Ils n'ont pas d'agent, c'est le papa et la maman qui gèrent tout. Ils ont un avocat un petit peu, mais c'est... c'est pareil pour son petit frère, c'était vraiment mon fils est le plus fort, mon fils est le plus grand, mon fils il va aller à Dortmund à 17 ans, il va s'y imposer, il va aller au Real à 20 ans parce que c'est le meilleur, à 100 millions d'euros c'est pas un problème, il les vaut, c'est comme ça. Et lui a grandi dans une famille qui est très intelligente, lui c'est un joueur qui est très, il parle très bien, il présente très bien, il est très intelligent, il est tout ce qu'on veut, mais il a cette personnalité qui dérange je pense un petit peu en Angleterre par sa façon dont elle s'impose un petit peu partout si tu veux.
1: Ouais, bah c'est vrai que tu fais la comparaison avec Mbappé, c'est ni plus ni moins la même chose avec une famille qui est très présente. Après, je pense aussi que c'est le football qui doit évoluer. Il est en train d'évoluer sur ce genre de personnes, sur ce genre de personnages. Évidemment, on parle du footballeur, mais on parle aussi de ce qui se passe à l'extra-sportif. Et je peux comprendre que ça peut agacer, entre guillemets, l'opinion publique, la planète foot. Et voilà, je pense qu'il faut s'y habituer. Et moi, j'aime beaucoup Bellingham. J'aime beaucoup, même si j'étais un petit peu déçu de ce qu'il a montré récemment au Real Madrid. J'ai beaucoup aimé sa mentalité, son évolution pendant le tournoi, ses efforts défensifs, son altruisme, parce que finalement, c'est ce qu'on lui reprochait. Et là, on peut dire, on peut le critiquer, mais il est juste parfait. En tout cas, dans ce rôle-là.
2: Pour moi, c'est le milieu de terrain parfait.
1: Il est
2: le milieu de terrain le plus complet du monde. Il a tout. Il peut jouer en 6, en 8, en 10. Tu pourrais même sur un côté.
1: Il défend.
2: Il peut défendre, il peut attaquer, il peut marquer, il fait des passes d'aise.
1: Puis il joue quasiment tous les matchs. Hein. C'est-à-dire qu'il joue tous les matchs. 90 minutes, c'est un monstre. C'est
3: Alicia est là au 32-16. Bonsoir.
7: Bonsoir à vous, les New Yorkais.
3: Salut Alicia. Alors Bellingham, est-ce que toi c'est le genre de gars de joueur où tu te dis lui tiens il joue, je vais regarder le match parce qu'il est là. Est-ce que tu vois comme on dit communément on se déplace pour le voir ou bien t'es plutôt pas emballé?
7: Alors j'adore l'équipe d'Angleterre. Avant c'était une équipe de stars et ils savaient pas jouer ensemble. Bon là Thomas Tuchel a décidé de faire un peu le ménage et en star pour moi il y avait Harry Kane au début. Et en fait, non, c'est Bellingham qui sort du lot. J'avais adoré quand il avait fait sa saison de feu au Real. Et là, franchement, j'adore les matchs de l'Angleterre. Et quand je vois tous mes amis anglais, ben, tous les gamins, ils ont des maillots de Bellingham. Ils demandent que des maillots de Bellingham. Donc en fait, c'est un peu le phénomène Mbappé. Bon, ok, il a la grosse tête, il a le boulard, il a des sorties médiatiques un peu hasardeuses à certains moments où c'est un peu autour de sa personne. Mais en fait, on l'oublie une fois qu'il prend le ballon.
3: Bon, donc toi, t'es conquise, quoi.
7: Ah, j'adore même sa célébration, enfin voir les gamins dans les rues en Angleterre qui font sa célébration, bah c'est ça fait plaisir. On se dit ben il y a encore des joueurs qui peuvent donner de l'émotion, même si dans la Coupe du Monde on sait que les quatre qui finissent c'est les quatre du top et ils arrivent quand même à nous faire des émotions avec les petits pays.
1: Et c'est
3: sa comparaison avec Mbappé, c'est intéressant quand même, hein, parce que
1: c'est peut-être ça finalement l'indicateur. Quand Lineker dit que Bellingham, on peut dire la même chose côté Mbappé en équipe de France, c'est évidemment le joueur, mais c'est ce qu'il représente aussi dans la société anglaise, société française. Mbappé aujourd'hui, quand tu regardes les maillots, c'est que des maillots Mbappé. Je suis en train d'entendre notre auditrice qui nous dit qu'aujourd'hui les maillots anglais, c'est que des maillots Bellingham. Et en fait, peut-être que tu peux te rendre compte si oui ou non Bellingham peut être une grande légende et peut-être devenir l'un des meilleurs joueurs anglais par rapport à ce qu'il représente dans la société et non pas que sur le terrain de foot.
2: Ouais, mais après c'est un prodige, tu vois, qu'il ait débuté à Birmingham, alors même en Championship, mais à 16 ans le gars était déjà trop fort.
1: Et d'autant que débuter en Championship c'est peut-être même plus dur.
2: Exactement, surtout physiquement, surtout à cet âge-là. Des prodiges comme ça, ils en ont pas eu beaucoup déjà. Alors Rooney, tu peux le mettre dans la même catégorie. Pour moi, c'est un joueur incroyable, un joueur de rue, un génie absolu et ce qu'on veut. Mais c'était pas la même personnalité du tout que Bellingham. C'est pas le même look. Bellingham, c'est beau gosse. Bellingham, c'est Louis Vuitton. C'est, tu vois, Rooney, c'est.
1: Ouais, c'est plus le peuple du coin. Quoi.
2: c'est Liverpool, mais c'est autre chose.
3: Ouais. C'est malheureux, mais il a raison.
2: Et oui, bien sûr. Moi qui travaille avec Wayne parfois, il est super gentil, mais il est calme, il est dans son coin. Bellingham, c'est je suis là, c'est moi. Il entre dans une pièce. Bellingham, c'est l'aura absolue que Wayne n'a pas et que Wayne n'aura jamais, par exemple. Tu vois, alors. Lineker, c'est un petit peu pareil. Keegan, c'était un petit peu aussi le Beatle, tout ce qu'on veut. Mais pour moi, Bellingham, c'est, là, c'est le monde du dessus. Tout ce qui me manquera après, c'est le palmarès. Et à la fin, on verra. Effectivement, je pense que
1: c'est parti, là.
3: Alicia, j'imagine qu'une finale France-Angleterre, ça te conviendrait bien.
7: Alors ça me fait mal, mais si là il faut qualifier, je prends un billet pour le restart tout de suite. Je m'en vais, je vais fêter ça avec les Anglais.
3: Ah oui, toi t'es carrément pro-anglaise.
2: Ah ça y est.
7: Alors j'ai une double nationalité, je suis lançoise et anglaise.
3: Donc dans ces cas-là, t'as une justification, ça marche, t'as ton passeport.
2: Oh ça passe.
1: Hein. Lançoise, c'est une nationalité ou...
7: C'est une nationalité, on a un pays à part, donc tu peux venir si tu veux, tu verras. Sinon, moi, j'ai aimé l'Angleterre. Max du Standard s'est bien moqué de moi. C'est parce que quand j'étais petite, j'ai appris l'anglais pour parler aux Spice Girls. Et comme il y avait Victoria Beckham à la télé, j'ai regardé les Anglais et en fait, j'ai adoré. Et du coup,
2: Alors, en parlant de Victoria Beckham, Alicia, est-ce que tu as vu la photo légendaire qui est virale maintenant?
1: T'as compris qu'elle avait pas envie d'être là, quoi.
2: Sur le but de l'Angleterre, donc le deuxième de Bellingham contre la Norvège, où toute la loge des Beckham se lève, sauf elle. Elle reste assise, alors que David est debout comme ça, le fils derrière, Brooklyn ou je sais pas lequel, debout aussi. Tout le monde est fou et elle est assise. Elle en a rien à faire. Il n'y a pas un sourire, rien du tout. Voilà, magnifique, magnifique.
7: C'est pas grave. Elle a fait un beau post sur Instagram en disant. C'était bien qu'Angleterre avait gagné, donc c'est pas grave, elle a rattrapé.
3: Ah, bon, elle a quelques contrats à sauver.
2: Ouais, un peu.
3: Merci Alicia, c'était sympa de t'avoir.
1: Merci Alicia.
2: Merci Alicia.
7: Bonne soirée à vous, amusez-vous bien.
3: À bientôt. Dans un instant, nos fameuses tablées, plus l'actu du jour. Et puis, on a quelques auditeurs de l'After qui sont ici à New York. On va en recevoir. Faudrait qu'on reçoive d'ailleurs le patron du Café Luce. C'est une histoire extraordinaire. Il vient de Marseille. Il est venu à New York avec rien, les mains dans les poches.
2: Deux restaurants.
3: Maintenant. Il a aujourd'hui deux restaurants à New York. Si vous avez vous aussi des rêves d'États-Unis, il va peut-être vous donner envie, notre ami Eddie. On va l'accueillir d'ici minuit tout à l'heure. On se retrouve tout de suite avec l'actu du jour ici à la Coupe du Monde et un peu de mercato.
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3: Il est 23h35 en France, il est 17h35 ici à New York, où l'after continue jusqu'à minuit. Ensuite, il y aura les nuits du Casar enchaîné, qui est un après-midi du Casar enchaîné ici à New York. Julien et Jean-Christophe sont là. Ils prendront la suite dans 25 minutes donc. Julien Laurence toujours là, Maxime Chano. On accueille Gérald et Antoine, qui sont deux auditeurs de l'after, qui sont là ici à New York. Antoine, bonjour.
9: Bonjour à tous, ça va bien.
3: Bonsoir, salut Antoine. Et Gérald est là, salut Gérald.
10: Bonsoir.
3: Les gars, racontez-nous ce que vous faites à New York déjà, parce qu'après on va échanger pas mal d'infos foot ensemble, mais Antoine.
10: Ouais, déjà bonjour à tous, hein, ça fait plaisir de vous avoir ici à New York, bienvenue. Donc moi je travaille au Consulat Général de France à New York, je suis conseiller communication, médias et innovation auprès du Consul Général, ça fait 10 mois que je suis là maintenant. Et on est fan de l'atmosphère qu'il y a ici avec la Coupe du Monde, c'est juste incroyable. Les fans français sont au rendez-vous, ils mettent juste le feu à New York et dans toutes les villes où la France joue, même partout. Et franchement on essaie de fédérer au maximum la communauté française, les étrangers qui viennent supporter l'équipe de France et évidemment créer plein d'événements.
3: Le Consulat vous organise des événements spécifiques liés à la Coupe du Monde?
10: Ouais, on les guide pour des watch parties surtout. Beaucoup de watch parties dans des établissements français qui organisent du coup des watch parties et nous on sponsorise, on fait venir les gens, puis on utilise le levier de notre communication pour les amener et les fédérer entre eux aux mêmes endroits pour essayer justement de vivre un moment ensemble et de supporter l'équipe de France tous ensemble devant un grand écran, des ambiances de fou, essayer aussi d'inclure des communautés internationales qui sont fans de foot mais qui n'ont pas la chance d'avoir la culture foot. Donc ici aux US, c'est moins développé que chez nous en Europe. Donc du coup,
3: Tu essaies de ramasser quelques Américains pour leur dire viens ça, les Français.
1: C'est ça. À quoi ressemble le soccer.
10: On prend les gros filets, voilà, c'est ça. Et puis on essaie d'amener tout le monde au maximum. Et puis de les faire kiffer autour de l'équipe de France. C'est aussi ça le soft power.
3: C'est vrai. C'est le rayonnement de la France à l'international, les Bleus.
10: Exactement. La diplomatie sportive, comme on aime l'appeler.
3: Gérald.
11: Oui.
3: Et toi?
11: Je suis donc chef propriétaire de trois restaurants dans West Village.
3: Donc, incroyable.
1: Et fan de l'OM.
9: Fan de l'OM.
2: Non, il n'y a jamais assez de Parisiens.
3: Il est venu avec Berlioz que Varadskelia, Gérald.
2: Il n'y a jamais assez de Parisiens dans cette émission.
9: Je sais. C'est vrai qu'il y en a un peu.
3: Mais raconte-nous ton aventure. T'es venu.
9: J'étais au Canada. J'ai rencontré mon associé ici à New York, Johan, qui est ici présent. Donc, on a ouvert notre premier restaurant qui s'appelait Saint-Tropez. West Village en 2017. Ça a tellement marché qu'on en a ouvert un deuxième à Soho, puis un troisième, une brasserie aussi à West Village qui s'appelle Mino Brasserie, et là on a ouvert un restaurant italien dans West Village aussi qui s'appelle Lume West Village.
3: C'est devenu un empire là.
9: On essaye de représenter la restauration du mieux qu'on peut.
3: Et c'est facile de bosser à New York?
9: Comment ça, au niveau des visas ou... Les visas, c'est de plus en plus compliqué, on va pas se le cacher.
3: Oui, parce que là, les gens qui t'écoutent en France, là, ils disent, mais attends, incroyable.
2: Ils voudraient faire comme toi, par exemple. Voilà. Ils veulent le faire aujourd'hui ou c'est...
3: Ils veulent vivre leur rêve américain comme...
9: Il y a toujours les visas investisseurs, mais ça demande une somme d'argent assez importante. Moi, j'ai eu la chance d'avoir un marqueur en Michelin, donc j'ai pu postuler sur un visa d'exception. D'accord. Mais c'est vrai que pour venir ici avec un visa de travail, c'est très très compliqué.
3: Ah ouais, t'avais déjà ton étoile, donc t'es
9: déjà sérieux. J'ai eu mon étoile il y a une dizaine d'années en France. Ça m'a beaucoup aidé au niveau de mon sponsoring de visa. Maintenant, je suis en green card, en espérant être un jour citoyen américain comme Max.
3: Là, tu
9: pub.
2: Max connaît du monde, hein, si tu veux.
9: Je connais
2: Donald et tout ça.
1: Je connais surtout ces restaurants. On y mange très bien. On y mange très très bien.
3: Ouais, tu nous as pas amené, hein.
1: Ben ouais, mais c'était difficile de t'avoir, ça, Gilbert. Après de Gilbert, c'est qu'à 10h le soir, il s'endort. Alors,
3: ah bon, on travaille, nous, tu crois quoi?
1: Ah oui, c'est vrai, pas moi.
9: Et on est toujours complet. Mais on peut vous faire une place.
3: Ah. Et donc, tu quitteras plus les États-Unis?
9: C'est difficile. Mon fils est américain, on a beaucoup d'attaches ici. Mais c'est vrai qu'après la famille, puis on reste français. Je dirais, je garderai mes attaches ici, mais je pense un jour rentrer en Europe. Hein.
2: Et l'amour du PSG, ça vient d'où?
9: Alors, je suis né dans un no man's land footballistique qu'on appelle l'Auvergne. Je suis né à Vichy.
3: Ah, Clermont Foot, ça t'a pas fait rêver.
9: Je suis né en 1980, d'ailleurs je tourne 46.
2: Comme moi, tu vois, on a plein de points en commun.
9: Je suis né en juillet, donc dans une semaine je vais tourner à 46. Et non, c'est un joueur qui m'a donné l'amour du PSG, c'est Safet Susik. C'est pour ça que j'adore les gens d'Europe de l'Est avec des gros mollets. J'ai l'impression que...
3: Avec Varadskelia,
9: Ouais, je reste dans le gros mollet. Et non, je suis tombé amoureux de ce joueur quand sur 11 mondial, je suivais ses matchs, le peu de matchs qu'il y avait à la télé. Et depuis, j'ai jamais...
3: T'en as eu un autre au PSG, Vujovic. Gros mollet. Avant centre.
9: Ouais.
3: Bon, ça moins emblématique, on va dire.
9: Ouais, c'est vrai,
2: moins marquant.
3: Moins marquant.
9: Exactement.
3: Bon, les gars, restez avec nous parce qu'il y a pas mal d'actu à partager. Vous allez lui donner votre avis. Alors, j'ai des infos sénégalaises à vous donner. Déjà, Pape Thiaw viré ce matin. Alors, il est arrivé à la Coupe du Monde, il n'avait pas de contrat. Pendant la Coupe du Monde, on lui a fait signer un contrat. Et après la Coupe du Monde, on le vire. au niveau RH, c'est quand même d'un très bon niveau ce qu'ont fait les Sénégalais. Et puis, alors, on a appris un autre truc un peu dingue. Au Sénégal, il n'y a pas eu de. Le président de la Fédé sénégalaise a dit voilà, en fait, on a depuis 10 ans un médecin qui suit l'équipe nationale, et en fait, on a découvert récemment qu'en fait, c'était un gynécologue.
1: Oh là là, c'est pas vrai. Attends, j'ai une petite histoire au passage.
3: Non, mais ça, c'est quand même un truc de. On est dans le foot professionnel, là.
1: C'est incroyable. Bon. Ouais, ça te fait rire. Alors, sache, si je peux me permettre de faire une petite aparté, quand j'arrive en équipe nationale du Luxembourg, il y avait un docteur qui était, ma foi, je ne faisais pas énormément confiance. Et l'histoire veut qu'il avait été radié de l'ordre des médecins allemands parce qu'il avait opéré en Allemagne la mauvaise jambe. Et c'était nous, le Luxembourg.
3: Ah, mais non, il est au Real, lui.
1: Ouais, c'est il est au Real. Voilà, ouais. Ça nous est arrivé. Voilà.
2: Mais quand Koulibaly s'est blessé avec le Sénégal, le gynécologue, tout de suite, il avait du temps. On a vu après avec Koulibaly la Coupe du Monde.
3: Je voulais vous signaler également que Bielsa n'est plus le sélectionneur de l'Uruguay et que c'est Diego Forlan qui a été nommé à sa place, l'ancien joueur Forlan qui donc se lance dans la carrière. Diego Forlan, on va voir ce que ça donne.
2: Et Patrick Vieira a quelques partisans côté sénégalais aussi, côté fédération sénégalaise.
3: Oui, mais alors l'autre jour il était là, Patrick Vieira, avec nous, et il a dit que lui sélectionneur ça l'intéressait pas trop.
1: Patrick, voilà.
3: Bah, tu l'as eu comme coach, toi?
1: Oui, je l'ai eu comme entraîneur pendant 2 ans.
3: York.
1: Donc, ouais, s'il te dit vert, tu sais bien que c'est rouge. Hein, c'est la com, c'est comme ça, c'est le jeu. Mais je pense que.
3: Toi, tu le verrais bien, sélectionneur.
1: Je le verrais très bien, mais en plus, je me souviens qu'à l'époque, il me disait sélectionneur, c'est le job rêvé. Tu travailles 3 mois dans l'année, t'es payé pendant 12 mois. Attends, qui veut pas faire ça?
3: Bon, pourquoi pas. On n'a pas parlé de l'Argentine. Il y a eu, Julien, des tensions à Atlanta. Il y a eu des bagarres entre supporters anglais et argentins déjà, ces dernières 48 heures en marge du match.
2: Ouais, tout à fait. Alors, ils sont arrivés très tôt, déjà, sur place. Il y a beaucoup d'anglais qui sont là. Il y a beaucoup d'argentins, forcément, qui vivent ici et d'autres qui sont arrivés d'Argentine. Alors, quand tu vois déjà tes joueurs chanter... par rapport à la guerre des Malouines dans le vestiaire tout de suite après la qualification pour les demi-finales. Alors c'est un chant qu'on connaît tous, qui est
3: un chant de supporters.
2: Voilà, de supporters, mais que les joueurs ont repris aussi.
3: Ils disent pour les Malouines, pour Maradona,
2: pour Diego, pour la troisième avec
3: pour
2: Léo,
3: la troisième, voilà,
2: etc. Ou pour une autre avec Léo, je ne sais plus exactement, pour Messi. J'avais très peur, d'ailleurs on en a parlé un petit peu hier déjà dans l'émission. Moi j'ai très peur de ces débordements-là entre supporters. Pour l'antagonisme qui existe déjà, et même si tout le monde va essayer de déminer un petit peu tout ça demain dans les conférences de presse en disant c'est que du foot, parlons que de foot ici, toi qui es dans la diplomatie, tu sais que ça peut être très compliqué à gérer, surtout avec un peu d'alcool, surtout avec des supporters qui sont quand même très patriotiques des deux côtés. Moi j'ai très peur pour ce match à Atlanta.
9: Après, si je peux rajouter un truc sur l'Argentine, c'est vraiment pas la classe au niveau des supporters, ce qui s'est passé avec l'Égypte. Moi, ce que je peux te dire, c'est que tout le monde supporte l'Angleterre ici. Ça, c'est clair. Ouais. Que ce soit dans mes équipes, toute l'Amérique latine, tout le monde est pour l'Angleterre.
1: Ah, donc une finale France-Argentine, non, ça te plairait pas?
9: Moi, j'aimerais personnellement pour la revanche, c'est sûr. Mais ce que je veux dire,
3: que la communauté latino, c'est complètement tourné. Ils veulent pas les Argentins.
9: Complètement. Bah, les Argentins se considèrent comme des Européens. Donc,
2: oui. Donc, alors, en général, les Latinos sont ensemble, quoi. Tu vois. C'est...
9: Mais ils sont vraiment tous contre. Là, j'ai un employé qui est brésilienne.
3: Colombien. Par définition.
9: Mais vraiment, c'est compliqué pour eux. Et bon, après ça.
3: Mais c'est vrai que la cote de popularité de l'Argentine, pour différentes raisons. Supporters, déclarations diverses et variées,
2: joueurs aussi,
3: joueurs parfois qui envoient.
1: Chercher en même temps. Ouais. Et c'est vrai que les Argentins dans un vestiaire sont toujours très très compliqués. J'ai pas mal d'embrouilles aussi.
3: Ah ouais,
1: ils sont très demandeurs sur le terrain. Ils ont tendance aussi à crier. Je me suis secoué avec quelques-uns, notamment Tati Castellanos, là, qui maintenant était à West Ham, qui est un super gars en dehors du terrain. Mais alors sur le terrain, c'était un peu difficile. Mais encore une fois, la cote de popularité argentine a baissé. Je pense qu'ils l'ont bien cherché.
3: Et puis alors, l'Argentine a demandé et obtenu de jouer en bleu, comme en 86.
2: Le maillot porte-bonheur
3: bleu de Maradona, le but de la main et compagnie contre les Anglais. Et donc, ils vont jouer en bleu contre l'Angleterre, forcément en blanc du coup.
1: C'est quand même dommage que ce match n'a pas été délocalisé au Mexique. C'est génial,
2: incroyable. Moi, je trouve qu'ils se retrouvent là.
1: Ouais.
2: Tu vois, comme ça, 86-2026, c'est incroyable. Alors, on savait au tirage aussi qu'ils finissaient tous les deux premiers de leur groupe. C'était très possible qu'ils se rencontrent comme ça, un peu comme la France et l'Espagne d'ailleurs. Moi, je trouve ça fantastique. Donc, au lieu de parler des Malouines, au lieu de s'embrouiller entre supporters. On peut refaire l'histoire de ce match de 86.
3: Et puis Coupe du Monde terminée pour Le Texier et Turpin. Il y aura plus de after review pour notre ami Turpin. Terminé. Je pense qu'évidemment le fait que l'équipe de France soit encore là, ça les tue en fait.
2: Et c'est ça, exactement.
3: Donc c'est fini pour
1: after review.
3: Il parlait par la langue extraordinaire. On l'a mis dans nos jingles.
2: C'est comme Macron, pareil.
1: Apparemment, il va directement à la Sorbonne travailler l'accent. Hein.
3: Exactement. Dans un instant, restez avec nous, Gérald et Antoine, parce qu'on a un jeu qui cartonne. On a déclaré de façon unilatérale que Mbappé est donc définitivement à la même table que Platini et Zidane. Mais quand on fait les tables des autres nations, et on va s'amuser avec les Anglais dans quelques instants, là il peut y avoir débat. On peut s'amuser sur la table de l'Argentine d'ailleurs aussi, qu'on a commencé l'autre soir. Donc on va s'amuser à ça pendant un quart d'heure avant les nuits du Casar enchaîné qui prendront la suite ici, en direct du Café Luce. À tout de suite.
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14: 4h55 sur RMC. Bonjour à tous et bon réveil. Oh, qu'on est heureux de vous accueillir et qu'on est excité de vous accueillir
15: sur
14: RMC.
15: On est un peu impatients. Bonjour à tous.
14: Bonjour Virginie Fulpin. Bonjour Anthony Kaczmarek aussi.
16: Bonjour à tous les deux, quel duo de choc. Et bonjour à tous.
14: Trio, vous en faites totalement partie, évidemment. Anthony Kaczmarek, on est très heureux aussi de vous avoir avec nous, chers auditeurs. C'est un jour à sortir les drapeaux et à plus d'un titre. D'abord...
17: Allez

0: du 18h, 5h du matin pour ne rien manquer, l'avant-match, le débrief, mais surtout, surtout la rencontre en direct de...
1: Il y a plein de choses à dire sur Dallas, mais surtout sur le match. Votre pronostic pour ce France-Espagne, qui va marquer ? Est-ce que vous êtes confiant ? Est-ce que l'Espagne vous fait peur ? Au milieu de terrain, Tchouaméni fait son retour, Aurélien Tchouaméni. Est-ce que ça vous rassure, ça, par exemple ? Et puis, je ne sais pas, où est-ce que vous allez le voir, ce match ? Vous pouvez nous raconter aussi avec qui ? Parce qu'on adore, il y a forcément des familles franco-espagnoles. Comment ça se passe et comment vous préparez tout ça? Est-ce que ces bleus vous font vibrer? Pourquoi ils vous font vibrer? Parce que moi j'en connais beaucoup, des gens qui sont pas forcément fans de foot et là qui se sont laissés emporter par la vague bleue. Hein. Tout ça, on en parle avec vous au 32-16 et sur le WhatsApp RMC 06 12 424 424.
0: Mais deuxième raison aussi de sortir les drapeaux aujourd'hui. Juillet, fête nationale. Dites-nous si vous assistez aux célébrations, aux défilés dans votre coin de France. Il y en a un petit peu partout. C'est parfois l'occasion d'y emmener les enfants aussi, de les sensibiliser au patriotisme et peut-être de les faire intégrer ce chiffre que RMC vous dévoile ce matin. 90% des Français ont une image positive de leurs forces armées. Alors, ça représente quoi pour vous, l'armée? Vous venez nous le dire. Vous êtes militaire, vous appelez le 32-16. Ben pour nous dire d'abord comment vous en êtes arrivé là, comment vous avez choisi cette carrière et puis comment vous vous sentez perçu par la société.
1: Et à 6h45, nous recevrons le général Dominique Trinquant. On reviendra avec lui sur la mise à l'honneur de l'Ukraine au défilé sur les Champs-Élysées ce matin. Et sur cette déclaration d'Emmanuel Macron hier devant les armées, nous nous tenons prêts à combattre pour la liberté et le droit au prix du sang s'il le faut. Ça vous fait forcément réagir au 32-16 et toujours par message sur le WhatsApp 06 12 424 424.
0: Et puis RMC, encore avec vous si vous êtes menacé par les incendies. Celui de Fontainebleau progresse encore. D'autres sont en cours en Bretagne, dans la Drôme. On a appris hier qu'une soixantaine de personnes avaient été arrêtées, soupçonnées d'être à l'origine de départs de feu, dont certains volontaires. Ça vous choque ? Comment mieux empêcher ces dérives? Comment les prévenir? On vous attend évidemment pour nous répondre. Ça se passe toujours au 32-16. Clément est là au standard pour vous accueillir.
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0: Alors, avant le journal de Quentin Vinet qui vient de s'installer dans ce studio, la météo, Anthony Cazemarec, on ne l'oublie pas, il fait encore très chaud aujourd'hui.
2: Oui, la canicule se poursuit encore 3 jours. Fin de l'épisode entre jeudi et vendredi. 26 départements en vigilance rouge. Canicule aujourd'hui entre l'Île-de-France, le centre, la Bourgogne, les plaines du sud-ouest. 58 en orange, puisqu'une partie des côtes méditerranéennes et du sud des Alpes rejoignent aussi la vigilance canicule. Et cet après-midi, on aura souvent 30 à 39 degrés à l'ombre sur le pays, 25 pour Cherbourg, 33 à Lille, 36 à Paris, Bordeaux et Clermont-Ferrand, 38 à Toulouse et Grenoble, 39 à Lyon et à Montauban. Et ce matin, on est généralement entre 17 et 26 degrés. Dans le ciel, quelques passages nuageux inoffensifs sur la moitié nord, avec juste quelques averses sur le quart nord-est. Averses parfois orageuses ce matin et un petit peu moins de vent qu'hier. Bonne nouvelle sur le front de la lutte contre les feux de forêt.
1: Bon réveil, bon 14 juillet avec nous sur RMC, il est 5h.
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1: Et c'est le journal de Quentin Vinet. Bonjour Quentin.
4: Bonjour à tous les deux, bonjour à tous.
1: À la une, le feu qui continue ce matin à Fontainebleau.
4: Plus de 1300 hectares partis en fumée, 4 canadairs et 600 pompiers mobilisés, 2 hommes interpellés, vous verrez dans l'enquête sur ce feu. Le double 14 juillet d'Emmanuel Macron défilé ce matin à Paris et cérémonie d'hommage 10 ans après les attentats de Nice. Dans la soirée, ce sera en même temps que la demi-finale du Mondial France-Espagne, c'est ce soir. Et vous allez voir que les Espagnols sont favoris selon Didier Deschamps.
0: Et d'abord, les pompiers luttent toujours contre le feu cette nuit en forêt de Fontainebleau.
4: Un feu qui a ravagé plus de 1300 hectares de forêt depuis dimanche, avec donc depuis hier un autre foyer déclenché tout près de la ville même de Fontainebleau, survolé désormais par quatre canadaires qui écopent dans la Seine, image impressionnante, et qui ont réalisé 187 largages d'eau durant toute la journée d'hier. 600 pompiers étaient encore mobilisés dans la soirée sur ce feu, tout sauf évident à éteindre, à en croire le lieutenant des pompiers Lionel Bourset.
5: Le sous-sol est particulier, ce qu'on appelle vulgairement de la tourbe, même si ce n'est pas vraiment. Un sol sablonneux avec des carreaux rocheux qui emmagasinent la température, la chaleur et qui propagent l'incendie par le sous-sol, avec également du relief, des résineux qui étaient déjà parfois sur des parcelles de stress hydrique et en difficulté. Donc ça n'arrange pas au vu de la température également. Ça fait un cocktail pour nous défavorable.
4: Et donc dans la soirée, le ministre de l'Intérieur, Laurent Nunez, a annoncé les arrestations de deux personnes dans l'enquête à propos de ce feu de Fontainebleau. Vous avez des précisions, Antonin Audion ?
6: Oui, l'un des deux suspects a été interpellé avec un briquet sur lui, les mains recouvertes de suie. Il s'agit d'un jeune homme de 18 ans qui n'est pas connu des services de police, indique une source proche du dossier à l'AFP. Il est suspecté d'être à l'origine d'un deuxième foyer, allumé hier aux alentours de 15h à proximité de Fontainebleau. Le ministre de l'Intérieur suspecte également une origine volontaire sur l'incendie principal qui s'est déclenché dimanche. En effet, une dizaine de points de départ de feu ont été repérés dans un périmètre très réduit. Plus globalement, selon Laurent Nunez, 59 personnes ont été interpellées sur l'ensemble du territoire depuis le début de la saison. Près de la moitié sont des mineurs et en tout, 7 personnes ont été placées en détention provisoire.
4: Et la SNCF dit avoir fait face à 10 départs de feu près de ses lignes de train rien qu'hier, provoquant encore d'importants retards, notamment sur la ligne TGV Sud-Est. Concernant les autres feux, les nouvelles sont plutôt rassurantes ce matin. Celui qui a pris au Cap Fréhel dans les Côtes d'Armor est désormais fixé. Pareil pour celui qui a repris en Lozère et qui a ravagé une centaine d'hectares dans les gorges de l'Allier.
0: Alors vous êtes peut-être rassuré justement chez vous, à côté de chez vous, avec ces incendies qui sont fixés. Vous venez nous le dire au 32-16. Évidemment, et ça vous fait réagir aussi peut-être ce chiffre d'interpellation depuis dimanche. 59 interpellations pour des départs de feu. Est-ce que ça vous choque ? Comment on fait pour y remédier ? Vous nous le dites au 32-16 et sur le WhatsApp RMC 06 12 424 424.
1: Et malgré les risques d'incendie, les festivités du 14 juillet ont commencé dès hier soir dans certaines villes.
4: Oui, des milliers de personnes réunies à Marseille pour assister au feu d'artifice qui était tiré au Vieux-Port sur une bande sonore qui mélangeait Jul, Céline Dion et Nino Ferrer, raconte le journal La Provence. C'était autour de la Tour Eiffel à Paris, comme chaque année, avec des drones qui ont formé notamment une Tour Eiffel dans le ciel. En attendant le traditionnel défilé du 14 juillet, ce matin, sur les Champs-Élysées, ce sera le dernier d'Emmanuel Macron, l'Ukraine à l'honneur, et ce défilé sera massif, nous dit-on. Il n'a jamais été aussi impressionnant, précise l'Élysée. Et alors Thomas Becker, c'est pour illustrer le réarmement de la France.
7: Oui, avec en levée de rideau 500 militaires de la coalition des volontaires, principalement des Européens, qui descendront les Champs-Élysées. C'est historique et ça a demandé du travail en coulisses. Tous n'avaient pas dans la peau le rythme précis du pas cadencé en vigueur à Paris. Pour le symbole, deux avions Mirage seront copilotés par des Ukrainiens. Ce sont les soldats de Kiev qui fermeront la marche du défilé terrestre. L'objectif est de montrer que la France, mais surtout l'Europe, dispose de forces opérationnelles. L'Élysée promet un 14 juillet massif, 6800 défilant, c'est un record. 30% de véhicules et d'aéronefs supplémentaires par rapport aux années précédentes. Une façon pour Emmanuel Macron de souligner, à l'occasion de son dernier 14 juillet, je cite, que les engagements ont été tenus, à commencer par le doublement en 10 ans du budget des armées.
4: On a défilé avec un imbroglio quand même à Paris. En début de soirée, la justice administrative a décidé d'annuler le système de QR code obligatoire pour le public souhaitant accéder aux Champs-Élysées. On en a beaucoup parlé, mais cette nuit, on fait jamais simple en France, le Conseil d'État a décidé de rétablir ces QR codes selon une association. Alors dans la soirée, Emmanuel Macron sera à Nice pour commémorer les 10 ans de l'attentat de la promenade des Anglais qui avait fait 86 morts. Il y a donc 10 ans, la cérémonie commencera à Place Masséna et se terminera par un spectacle de 2016 drones l'année de l'attaque et 86 faisceaux lumineux pour incarner les 86 disparus. Il y aura d'ailleurs une minute de silence qui sera observée ce soir à la Coupe du Monde avant la demi-finale des Bleus, en hommage aux victimes.
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0: Eh oui, parce que ce 14 juillet, il se terminera par la demi-finale de Coupe du Monde entre la France et l'Espagne.
4: Vous la vivrez sur RMC, ça se passera à Dallas et sa chaleur impitoyable, même si les Bleus ne la ressentiront pas puisque le stade est climatisé. Alors, qui est le favori ce soir? Les Espagnols répètent qu'ils n'ont pas peur des Français. Ils nous avaient battus en demi-finale de l'Euro il y a deux ans, on s'en souvient. Et côté français, justement, Didier Deschamps dit que l'Espagne est favorite. Écoutez-le, c'est très court, il a fait Espagnol LV2.
8: Espagne a confirmado de ser el favorito.
4: Et si, muy bien.
0: Il parle bien espagnol.
4: Les Bleus, sûrement avec le retour de Tchouaméni ce soir, doué sur le côté gauche de l'attaque selon les dernières indiscrétions. Alors qu'est-ce qu'on en pense ce matin de ce match en Espagne, dans la région d'Almeria, au bord de la Méditerranée, où vous êtes pour RMC, Luc Allobert?
9: Peu de maillots de foot et beaucoup de maillots de bain pour l'instant sur le front de mer. Pour Lina et Inaya, deux Parisiennes en vacances, hors de question de rater le match ce soir.
10: Si on trouve un endroit où le match est diffusé, on ira.
9: Donc dans un bar.
10: Ouais, voilà.
9: Mais par contre, on est en Espagne. Vous avez pas peur d'être un petit peu les ennemis?
10: Ouais, je pense qu'on va pas exprimer notre joie. Hein. Ouais, ça sera caché.
9: Ouais. Trop peur?
10: Ouais, voilà quoi, on est en Espagne.
9: Il suffit en effet de porter un maillot de l'équipe de France comme je l'ai fait pour s'attirer quelques regards hostiles. Mais tous les touristes ne resteront pas discrets. C'est le cas de ces 15 jeunes originaires de Toulouse. Et si leurs jongles en bord de mer sont hésitants...
11: J'ai cassé ma claquette.
9: Elle l'assure, les chants, eux, seront maîtrisés.
11: On va leur montrer qu'ils sont la France. Hein,
12: on va prendre le dessus sur les supporters espagnols, je pense. Ouais.
11: Dans le bar, on va crier et tout.
9: Ça va chanter un petit peu et tout.
11: Ah oui,
9: il ne manque plus qu'une chose pour égayer les vacances, une victoire des Bleus.
4: Alors l'ambiance par contre ne sera pas à la fête dans la ville de Bergerac. La fan zone à Bergerac a été annulée, la faute à la chaleur, à la mobilisation des pompiers aussi sur les incendies. C'est ce que nous dit le maire Fabien Ruet, vous allez l'entendre. Il a choisi de maintenir par contre le feu d'artifice du 14 juillet.
13: Quand les forces de l'ordre ne sont pas en capacité de sécuriser la fan zone, ben vous êtes contraint de faire un choix. En plus, on est une des rares communes qui maintient son feu d'artifice. Nous sortons d'une très très belle épreuve du Tour de France, mais qui a aussi mobilisé beaucoup les équipes de sécurité et de protection civile. Donc tout ça mis bout à bout rendait difficilement organisable la fan zone. Il y avait quand même des solutions alternatives puisque grâce aux restaurateurs du centre-ville, on a une douzaine d'écrans qui sont disposés dans le centre-ville.
4: Oui, puis RMC aussi, ce match à 21h, vous vivrez l'avant, pendant et puis l'après aussi jusqu'au bout de la nuit s'il le faut.
1: Et on va commencer dès maintenant, vous allez nous dire ce que vous en pensez de ce match France-Espagne, comment vous le sentez? Est-ce que comme Didier Deschamps, vous trouvez que ce sont les Espagnols qui sont favoris ou est-ce que notre attaque magique va permettre de rejoindre la finale? On vous attend au 32-16 dès ce matin.
4: Ah bon, et puis avant le foot, il y aura la 10e étape du Tour de France au lendemain de la journée de repos. 166 km entre Aurillac et le Lioran. Aujourd'hui, 7 difficultés répertoriées. Ça va monter et descendre toute la journée dans le Massif central. 3800 mètres de dénivelé positif, c'est énorme, c'est pas de la haute montagne, mais c'est une étape qui va faire très mal aux jambes. La traditionnelle étape du 14 juillet, tous les Français veulent la gagner, mais c'est pas arrivé depuis Warren Barguil en 2017.
0: Ouais, donc c'est pas encore gagné. Petit pronostic pour le match France-Espagne, Quentin Vinet, on fait le tour de la rédaction là.
4: Ah bah, j'espère en tout cas que la France va gagner.
0: Un petit score.
4: Hein. 1-2-0.
0: 1-2-0, et ben c'est pas mal. À tout à l'heure, merci beaucoup. Et tiens, on va faire un détour par 32-16 pour demander son pronostic à Aurélien. Bonjour Aurélien.
1: Bonjour Aurélien.
14: Bonjour, bonsoir. Bonjour pour ma part, parce que je vous appelle depuis Miami aux États-Unis.
0: Ah, j'allais dire un local de l'étape, mais Miami, c'est pas tout à fait à côté de Dallas. Vous y êtes en vacances pour le mondial? Vous habitez là-bas? Dites-nous tout.
14: Je suis pour le mondial.
0: Ah, trop bien.
1: Vous avez vu des matchs?
14: J'étais. Oui, France-Maroc.
1: Ah ouais?
0: Ah ben, pour l'instant, vous nous portez chance.
14: Oui, oui, oui.
0: Vous avez prévu, oui. Vous allez donc pas pouvoir le voir au stade puisque vous êtes à Miami, mais c'est quoi le programme pour ce soir?
14: Alors, pour moi, pour demain, en
0: oui,
14: l'occurrence, au bar. Parce qu'en fait, il faut savoir que sur Miami, ils ont retiré la fan zone à partir de la phase éliminatoire.
0: Ok.
14: Comme à Boston. Mais après, d'autres villes aux États-Unis, ils ont encore des fan zones. Mais du coup, ce sera plutôt dans un bar.
0: Racontez-nous, Aurélien, ça fait quoi de vivre une Coupe du Monde dans un des pays hôtes avec, bah, en plus, la France qui va aussi loin?
14: Alors, pour ma part, j'ai déjà fait deux Coupes du Monde, une au Brésil, une en Russie. Et donc, j'ai passé le trois quarts du temps vers Boston. Mmh. Mais en fait, en termes d'effervescence, c'était pas pareil, moins que par rapport, par exemple, quand j'étais au Brésil, je pouvais dire.
1: Mmh. Bah, c'est-à-dire que les Brésiliens connaissent un peu plus le foot que les Américains.
14: Oui, oui. Mais après, à Miami, il y a un petit peu plus de fervescence.
0: D'accord.
14: En termes de décoration et tout ça, il y a un petit peu plus.
1: Est-ce que vous croisez des étrangers, des non-français qui supportent l'équipe de France?
14: Alors, j'ai croisé des Argentins, des Espagnols, des Norvégiens, Anglais, parce que moi je suis arrivé, ils ont bien mis le jour de Angleterre-Norvège. Mmh. Et donc oui, donc j'en ai croisé quelques-uns, ouais.
0: Allez, dernière question en deux mots, Aurélien, votre pronostic?
14: Alors, mon pronostic, c'est 2-1, un but de Mbappé, de Dembélé et un but de Yamal.
0: Eh bien, écoutez, c'est bien noté. On vous demandera des comptes demain si ce n'est pas arrivé. Merci beaucoup, Aurélien, d'avoir composé le 32-16. Vous faites comme Aurélien, vous nous appelez. On partage cet avant-match ensemble dès 5h11 sur RMC. Dans un instant, la solution conso. Anthony Kazmarek, de quoi va-t-on parler?
2: Elles encombrent nos porte-monnaies, les petites pièces rouges et jaunes. Qu'est-ce qu'on peut en faire? Ma réponse dans un instant.
1: Dans un instant, mais avant cela, ce sera le choix de la rédaction avec Amélie Courtet. Bonjour.
15: Bonjour, Virginie.
1: Alors Amélie, le BAFA, le brevet pour devenir animateur, à la cote, de nouveau, la demande progresse depuis la fin du Covid.
15: Oui, de plus en plus de diplômés et de plus en plus jeunes surtout.
0: A tout de suite sur RMC.
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1: Bienvenue si vous nous rejoignez, il est 5h13 sur RMC.
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1: Les animateurs en centre de loisirs et en colonies de vacances sont de plus en plus nombreux. Après un creux historique pendant le Covid, le BAFA, le brevet pour devenir animateur, connaît un regain de popularité depuis 2023.
0: Bonjour Amélie Courtet.
15: Bonjour Victor.
0: En 3 ans, le nombre de stagiaires a même doublé dans certains organismes de formation grâce à des diplômés de plus en plus jeunes.
15: Oui, ils ont 16 ans, pas encore le bac, mais déjà leur BAFA en poche, car depuis 2022, l'âge minimum requis pour le passé a été abaissé de 17 à 16 ans et c'est ce qui explique en grande partie la hausse du nombre de diplômés du BAFA ces dernières années.
1: Pardon, mais qu'est-ce qui pousse ces adolescents à devenir animateurs justement?
15: Eh bien, je suis allée leur poser la question. Je me suis rendue dans un centre de loisirs à Palaiso dans l'Essonne. Dernière semaine de formation du BAFA, session d'approfondissement pour la quinzaine de stagiaires entre 16 et 24 ans devant moi. Ils enchaînent les exercices pratiques.
19: Mettez-vous tous deux par deux, je vais voir un banc devant moi. On y va. Du coup là on fait un grand jeu, comme il fait beau on s'est dit qu'on allait faire à l'extérieur.
20: Moi mon animateur.
21: J'ai passé le BAFA plutôt pour gagner un peu d'argent et travail, job d'été et tout.
22: Déjà c'est parce que j'ai fait de nombreuses colonies.
23: J'ai un peu suivi le chemin de professeur.
24: 2, 1.
23: J'ai mes enfants, j'ai mes travaux avec eux.
25: Quand je les vois s'amuser ça me fait plaisir.
26: En fait on n'a pas seulement le rôle d'occuper l'enfant pendant la journée, c'est vraiment aussi un rôle de lui transmettre des valeurs.
27: On va leur apprendre la politesse, leur donner un petit peu de compétitivité mais que ça s'arrête après le jeu.
28: Même un truc tout bête quand on est enfant, c'est les animateurs qui les apprennent à découper en fait à 3 ans. Je les accompagne sur un petit bout de chemin quoi.
0: Bon Amélie, on veut pas gloser forcément, mais là on vient d'entendre les plus motivés, ce n'est pas le cas de tous.
15: Oui, à l'appel, certains répondent bien présents, mais c'est parfois seulement la volonté de leurs parents, constate Jean-Loup Desloges, directeur de l'Arrow Even de l'Académie de Versailles, association qui forme au BAFA, car le BAFA est devenu un vrai plus pour un dossier Parcoursup. Résultat,
29: on a aussi de plus en plus d'abandons. Malheureusement, on a beaucoup d'inscrits, mais on a beaucoup de jeunes qui, au bout de la première journée, décident d'arrêter parce que c'est les parents qui les ont poussés et pas eux qui ont choisi. Donc ça aussi, c'est des choses qu'on voit un peu plus. Alors, c'est pas encore une grande quantité, heureusement, mais c'est des choses qu'on voit un peu plus qu'avant.
1: Et malgré tout, on manque toujours d'animateurs en France.
15: 70% des structures et associations interrogées par Exopé, syndicat dans l'animation, rapportaient des difficultés de recrutement dans son dernier baromètre. Il y a quand même du mieux. Plusieurs responsables de centres de loisirs, de colonies de vacances avec qui j'ai échangé se réjouissent d'avoir plus de candidatures sur leur bureau. Le problème, c'est que parmi ces candidats, il y a de plus en plus d'animateurs diplômés du BAFA. Oui, mais mineurs. Une vraie contrainte, juge François Petit, responsable de colonies de vacances.
5: On a eu les animateurs qu'on souhaitait, qu'on voulait. Maintenant, on a surtout refusé tout animateur mineur, parce que ce n'est pas compatible. Ils peuvent travailler 8 heures par jour. Donc, journée commencée, vous faites 8 plus 8, ça fait 16. À 16 heures, ils s'arrêtent de travailler. Moi, j'ai encore des enfants, parce que les colonies de vacances, on les a en 24 heures sur 24. C'est-à-dire que la nuit, s'il y a un enfant qui fait un cauchemar, il ne pourrait pas travailler. Là, c'est le BAFA à 16 ans qui pose le petit problème. Voilà, c'est juste une incohérence, en fait, législative, mais que nous, on ne peut pas subir de cette manière-là.
15: Et l'autre obstacle qui persiste lors du recrutement, c'est la rémunération. Un peu plus de 50 euros brut par jour minimum, même si elle a été doublée il y a un an. Elle continue d'être trop juste selon les candidats face aux heures passées, sans compter auprès des enfants.
0: Choix de la rédaction signé Amélie Courtet. Merci Amélie. Et puis tiens, au 32-16, appelez-nous. Vous êtes titulaire du BAFA. Là, on se réveille doucement. Il faut préparer un petit peu le réveil des enfants et de la colonie de vacances. Vous nous dites comment ça se passe pour vous cet été. Qu'est-ce qui vous a convaincu de vous inscrire et de passer ce BAFA. Et puis même, si vous êtes directeur d'établissement, dites-nous à quelles difficultés vous faites face. Il est 5h17 sur RMC.
1: Et on accueille Mathias Luguin. Bonjour Mathias.
6: Bonjour à tous.
1: Parce que c'est l'heure des choix de la bande, des infos qu'on a dénichées dans la presse. On va commencer avec vous, Victor. Je crois qu'on va parler d'un sport dont on parle un petit peu en ce moment.
0: Bah oui, le football, vous connaissez, ça se joue avec les pieds, c'est très sympa. Bon, vous connaissez le foot en général et la Coupe du Monde en particulier, ça peut rendre un peu fou. Mon exemple ce matin, c'est ce youtubeur de Dordogne. Il s'appelle Redkill, Thomas de son prénom, et il a emprunté la Peugeot 205 de son cher père pour la recouvrir, écoutez bien, de stickers Panini. Plus de 4000 au total. Toute la carrosserie y est passée.
1: Mais même le pare-brise.
0: Alors, pas le pare-brise. Il a fait vraiment que la carrosserie. Il est resté dans les règles. Ça fait quand même 5 heures de travail. Ça fait 4000 stickers qui font, allez, un peu plus de 1000 euros. J'ai essayé de faire le calcul ce matin. Le tout filmé en vidéo. Forcément, ça intrigue les passants. Thomas explique à nos confrères d'ici que les gens jouent à une sorte de où est Charlie? Vous savez, en passant devant, sur le parking, devant la voiture. Il faut trouver Kylian Mbappé, il faut trouver Michael Olise ou encore Désiré Doué. Il devra quand même, Thomas, tout enlever à la fin de la Coupe du Monde, parce que son père, il compte bien récupérer la 205 comme neuve. Et là, je peux vous dire qu'il va y avoir peut-être encore plus de boulot ça que pour dur. Coller les petits stickers.
1: Hein, ça peut prendre beaucoup, beaucoup de valeur hein, en cas de victoire des Bleus, par exemple.
0: Oui, c'est vrai, ça peut devenir un objet de collection. Peut-être que la 205 va prendre de la valeur. À vous, Virginie.
1: Bon, vous savez qu'on invente parfois des jours fériés bizarres. Bon, le 14 juillet, c'est un vrai jour férié, hein, ça, d'accord. Mais là, il y a par exemple le Premier ministre britannique qui a promis un jour férié si l'Angleterre gagnait la Coupe du Monde.
0: Oh, bah d'accord.
1: Là, c'est une entreprise californienne qui a déjà prévu de fermer ses portes le 19 novembre prochain. Personne ne viendra travailler chez Burger Motorsport. C'est une entreprise spécialisée dans les pièces automobiles. Mais la raison est un peu particulière. Le 19 novembre, c'est le jour de la sortie du jeu vidéo GTA 6. En fait, l'entreprise a tellement peur de voir tous ses salariés poser un jour de congé pour aller acheter le jeu ou tomber malade malencontreusement ce jour-là qu'elle préfère prendre les devants. C'est bon, les gars, on ferme. Ça vient pas de nulle part, en fait, parce que lors de la sortie de GTA 5, le précédent en 2013, chez Burger Motorsport, un salarié sur deux avait posé un jour de congé. Et attendez, 2000 employés avaient simulé une maladie. On va pas gloser, mais... autant fermé pour tout le monde, hein. Ouais. Ça me semble effectivement plus simple.
0: Enfin, au moins c'est fait.
6: Un mois férié.
0: Non mais voilà, au moins on accepte, tout le monde est d'accord avec ça, il n'y a pas de souci. Vous nous parlez de quoi ce matin, Mathias?
6: Une petite histoire d'avion là pour l'été, j'adore ça en ce moment. La galère de 336 passagers de la British Airways, c'était il y a quelques jours, ils attendent leur avion au départ de la Barbade dans les Caraïbes, ils doivent rentrer ou aller à Londres. Et là, cauchemar des vacances évidemment, la compagnie annule le vol, elle ne dit rien, pas de raison officielle. Mais heureusement, nos confrères du Sun ont enquêté. Motif avancé, mauvaise santé de l'équipage. Équipage qui passait la nuit dans un hôtel de luxe. Alors, virus, intoxication alimentaire, pas vraiment. Plutôt un énorme apéro où bière, vodka ont apparemment coulé à flot, à tel point qu'une hôtesse de l'air a vomi dans le bar. Un collègue s'est effondré, a dû être raccompagné à sa chambre. L'alcool, évidemment, est à consommer avec modération.
0: Oui, s'il vous plaît.
6: Bon, en gros, ils ont mis l'hôtel sans dessus dessous, ils ont dérangé tous les clients. Mais sauf que ce qu'ils ne savaient pas, c'est que parmi ces clients, il y avait des passagers du vol. Et ils ont vite fait le lien entre l'annulation de leur trajet et ce qu'ils avaient vu la veille. Donc, ils s'en sont plaints après coup. Résultat des courses, 4 concernés suspendus, une enquête en cours. Bon, en attendant, les voyageurs, ils ont sûrement dû un petit peu parcourir les conditions de vente de leur billet à la recherche, sans doute, de cette fameuse garantie équipage en gueule de bois.
0: Oui, c'est ça, faudrait une petite clause.
1: Oh, mais il fallait quand même mieux que ce soit annulé, hein, honnêtement. Moi, boire ou conduire, mais boire ou piloter, ça marche aussi. Hein. Enfin, c'est même clair. Un peu pire.
6: C'est quand même embêtant.
0: C'est clair. Merci beaucoup, les amis. Il est 5h21 sur RMC. Les astuces qu'on saute dans un instant, mais avant ça, Virginie, vous nous rappelez les trois grands titres de l'actualité.
1: C'est le dernier défilé du 14 juillet présidé par Emmanuel Macron. Près de 6700 troupes à pied, 98 avions, 31 hélicoptères, 315 véhicules. Jamais autant de militaires n'auront défilé sur les Champs-Élysées. Pour illustrer le réarmement de la France, l'Ukraine sera mise à l'honneur. En présence du président Volodymyr Zelensky, le défilé débute à 10h. 59 personnes interpellées pour des faits de mise à feu volontaire ou accidentelle sur tout le territoire. 2 pour la forêt de Fontainebleau, où les flammes ont déjà parcouru 1300 hectares. Il n'est pas encore fixé. 850 pompiers toujours mobilisés. L'autoroute A6 reste coupée. France-Espagne, demi-finale de la Coupe du Monde, c'est ce soir à Dallas, coup d'envoi 21h à vif sur RMC, bien sûr. Le stade respectera une minute de silence avant le match en hommage aux victimes de l'attentat de Nice il y a 10 ans.
0: 5h22 sur RMC.
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0: banque peut les accepter, les encaisser et les mettre sur votre compte. Attention, certaines réservent seulement ce droit aux professionnels et aux commerçants. Et puis généralement, il faut les déposer, ces pièces, dans des rouleaux en papier et pas en vrac. Des rouleaux complets, par exemple 40 pièces pour des pièces de 10 centimes. Bon, ça fait 4 euros quand même.
1: Et ces pièces, on peut quand même aussi les utiliser dans les commerces.
0: Bah oui, certains d'entre eux, comme les boulangeries, possèdent même des monnayeurs, c'est-à-dire des caisses automatiques qui comptent les pièces. Vous les jetez dedans, c'est payé et c'est gagné. Pour les autres, attention, le commerçant peut vous refuser un paiement avec plus de 50 pièces. Bon, ça laisse quand même de la marge. Et puis dans la grande distribution, de plus en plus de supermarchés proposent de transformer vos petites pièces en bons d'achat. De grosses caisses automatiques qui vous rendent, en échange de la petite monnaie, des bons d'achat à dépenser dans le magasin en question. Carrefour, Auchan, Leclerc, Super U, Intermarché le proposent. Et en 2025, les Français ont récupéré 46,2 millions d'euros grâce aux bornes Coinstar et Eurocycle installé dans ses enseignes.
2: On peut les donner aussi, non, il y a encore l'opération pièce jaune.
0: Exactement, pour ceux qui le peuvent et qui le souhaitent, oui, ça existe toujours, une opération organisée tous les ans en début d'année. Toutes les pièces sont acceptées et peuvent être collectées dans des tirelires à récupérer en bureau de poste. Depuis 1989, ces dons permettent d'améliorer le quotidien de dizaines de milliers d'enfants hospitalisés. Alors, on peut faire des économies, mais aussi des bonnes actions dans la solution conso.
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2: Et à 5h24 sur RMC, dans un instant, vous avez rendez-vous avec le meilleur d'Arnaud Demanche et on vous attend, vous, au 32-16. À tout de suite.
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2: Bon réveil à tous et bonjour. Il est 5h26 sur RMC.
1: Et je vous propose la surprise du mois d'août. Joule en showcase à Château-Gontier-sur-Mayenne. Ce sera le lundi 24 août.
8: Quand tu l'ouvres trop, je vais t'éjecter. Je fais monter ma caisse, pas de tracker détecté. Une fausse amitié.
1: Ça a été annoncé à la surprise générale en fin de semaine dernière. La seule date de Joule au mois d'août, le lundi 24, le lendemain de la clôture du festival V&B Fest de Château-Gontier-sur-Mayenne. Tout le monde se demande, mais alors, ceux qui ont des passes pour le festival, ouais, peuvent-ils y aller? Ben, la réponse est non, mais ils ont accès dès aujourd'hui à la billetterie pour ce concert de Joule, alors que pour les autres, c'est demain matin. 90 euros, prix unique, 50 000 places, ce qui est déjà énorme. On ne sait pas encore tout. Il y aura une première partie des surprises qui seront distillées tout au long de l'été. Ouais, ce soir-là, le 24 août, je pense que les spectateurs n'oublieront rien, a priori.
2: Oh, ça, c'est sûr, c'est sûr. 5h27 sur RMC. On va écouter le meilleur d'Arnaud Demanche, mais je vous rappelle qu'on joue. 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
1: Le meilleur d'Arnaud Demanche, c'est tout à l'heure dans Apolline Matin, mais tout de suite on vous propose un petit avant-goût.
9: C'est la dernière semaine avant Noël, celle où on prépare les cadeaux. Les enfants attendent avec impatience le Père Noël, ce monsieur farceur, âgé et barbu qui rentre chez vous en pleine nuit parce qu'il aime vos enfants. Hein, il rentre dans la chambre des petits, il les regarde dormir, tellement attendri. Puis il dépose des jouets sous un conifère mort décoré par une mère de famille en burn-out. Voilà, c'est la tradition.
10: Rien,
9: mais non, mais je suis

0: Désolé, c'est comme ça, quoi. Tu sais que les enfants peuvent même téléphoner au Père Noël. Moi, jamais mon gamin, il fait ça. Jamais il appelle un vieux au téléphone qui lui dit « T'as été mignon cette année ? Tu sais, je te regarde souvent de là où je suis. » En plus, ça coûte 3 euros la minute. Il a trouvé une bonne combine, Gabriel Matzneff. Hein.
1: Oh non.
0: Théotim, tu aimes les films avec des gladiateurs ? On va raccrocher, monsieur.
2: Rendez-vous à 8h20 sur RMC et RMC Story dans Apolline Matin avec Arnaud Demanche. Il est 5h28. Anthony Kazmarek, bon, il fait toujours chaud.
3: Voilà, canicule encore. La nuit d'ailleurs a été encore insupportable dans beaucoup de régions. 27 degrés actuellement à Toulon, 25 à Besançon, à Montpellier, à Lyon et à Bourges. Bon, 16 degrés quand même, c'est plus respirable à Aurillac. Mais Aurillac est en altitude cet après-midi. 25 pour Cherbourg et Dunkerque, 30 à Nice et à Biarritz, 33 à Lille et à Nantes, 35 à Reims, 36 degrés à Paris, à Bordeaux, à Dijon, à Lombres, hein, bien sûr, 38 à Toulouse et à Grenoble, 39 à Lyon et à Montauban, 26 départements toujours en vigilance rouge canicule, 58 en orange, une vigilance orange qui s'étend aussi vers la Méditerranée et vers la Corse, et puis 30 départements sont aussi en risque élevé de feux de forêt, niveau orange pour la météo des forêts sur le nord-est, mais aussi de l'Occitanie à la vallée du Rhône. Dans le ciel, souvent du soleil, quelques passages nuageux sur les trois quarts nord du pays, au nord d'une ligne Arcachon-Grenoble et quelques petites averses vers le nord-est et le massif central, des averses parfois orageuses. Seule bonne nouvelle sur le front de la lutte contre les feux de forêt, peut-être un petit peu moins de vent qu'hier et sans doute en dessous des 30 km à l'heure en rafale du côté de Fontainebleau.
4: Il est 5h30 sur RMC.
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4: À l'heure de retrouver Thibaut Texer pour le journal. Bonjour Thibaut.
6: Bonjour Victor, bonjour Virginie, bonjour à tous.
4: Et les Bleus en quête d'une troisième finale de Coupe du Monde consécutive.
6: Et pour cela, il va falloir battre l'Espagne ce soir. L'équipe de France poursuit sa mission ce soir à Dallas. Rendez-vous à 21h sur RMC. Deux personnes interpellées soupçonnées d'être en lien avec le feu de Fontainebleau qui a déjà ravagé 1300 hectares de forêt et 86 faisceaux braqués vers le ciel ce soir à Nice. Hommage aux victimes de l'attentat de la promenade des Anglais. C'était il y a 10 ans, un 14 juillet, toujours aussi douloureux pour les Niçois.
2: L'heure de la revanche a sonné pour les Bleus.
6: Battus il y a 2 ans, demi-finale de l'Euro par l'Espagne, qu'ils retrouvent ce soir sur leur chemin, à ce même stade de la compétition. En Coupe du Monde, on espère un feu d'artifice de but tricolore en ce jour de fête nationale, avec Tchouaméni de retour de blessure et la titularisation de Doué. L'équipe de France n'est pas favorite, c'est Didier Deschamps qui le dit, mettant la pression sur la Roja. Pour autant, les supporters tricolores se montrent plus optimistes, enthousiastes par le niveau des Bleus depuis le début du Mondial. Reportage à Bordeaux, Pierre Borges.
7: Au petit jeu des pronostics, Anas et son oncle Lies parient sur une large victoire de la France.
8: 2-1 ou 3-1, ou je pense 4-1.
9: Bah, je pense que la France va choquer l'Espagne, je vais dire 3-1 ou 3-0.
7: Il faut dire que les Bleus ont conquis le cœur de ces deux supporters.
9: Bah, moi je les trouve incroyables, le niveau de jeu franchement parfait, c'est tout ce qu'on demandait à Deschamps. Quand on les voit, franchement ça nous donne envie de les supporter à fond, quoi. C'est magnifique à voir.
7: Pour Emma, qui suit un peu moins le foot, c'est la bonne humeur contagieuse des Bleus qui l'a séduite.
10: On sent que l'équipe, elle est soudée et qu'ils s'entendent tous bien, donc ça donne quand même envie de les supporter, les Bleus. Hein.
7: Même constat pour ces Bordelais qui remarquent l'influence des footballeurs sur l'humeur des supporters français.
11: Je trouve ça fabuleux, franchement. En fait, je trouve que c'est très souvent à ce moment-là où il y a du coup les matchs, où on est très souvent très soudés et tous de très de bonne humeur.
12: De plus en plus, les Français s'identifient à cette équipe, vu qu'elle est beaucoup cosmopolite, c'est encore plus plaisant.
7: En tout cas, tout le monde s'attend à ce que les Bleus décrochent ce soir leur ticket pour la finale.
13: Allez les Bleus, ensemble.
4: Allez les Bleus, évidemment, vous ne manquerez rien de ce match sur RMC en direct de 20h à 5h du matin aux États-Unis, mais ça commencera même dès 18h avec un Rotten sans flamme en direct et en public depuis la brasserie le Flora à Paris, mais à 5h32 sur RMC. Mobilisation générale au 32-16 et sur le WhatsApp au 06 12 424 424. On veut tout savoir. Avec qui vous allez voir le match, en famille, entre amis, au bar ou à la maison. Et puis votre pronostic. Tout à l'heure, Quentin Vinet nous disait 2-0. On a eu Aurélien au 32-16 qui nous a dit 2-1 pour la France. Vous nous dites rendez-vous au 32-16.
2: 30 départements restent en vigilance élevée aux feux de forêt.
6: Ils étaient 59 hier, l'Île-de-France est toujours concernée. Ce matin, à Fontainebleau, les flammes ont déjà parcouru 1300 hectares. L'incendie n'est toujours pas fixé. 600 pompiers sont mobilisés sur 2 foyers appuyés par d'importants moyens aériens. Les rotations interrompues cette nuit vont reprendre dans la matinée. Des soldats du feu aidés par des habitants à pied d'œuvre pour sauver le poumon vert de la capitale. Marion Gauthier.
14: Ils remplissent la citerne.
15: On est reparti.
14: Et se rapprochent de l'incendie.
15: Ça permet aux pompiers d'éviter d'aller ravitailler.
1: Ils sortent de la forêt, on les ravitaille en eau et ils repartent tout de suite au front.
14: Jérôme habite le Vaudoué, un village sinistré.
1: J'ai été évacué dimanche et du coup, je me suis dit, voilà, au lieu de rester à rien faire, autant venir aider.
14: Avec Vincent, au volant, l'agriculteur s'inquiète des dernières nouvelles des pompiers.
15: C'est compliqué là parce que partout où ils passent, ils ont l'impression que ça redémarre derrière. Le feu est tellement intense, le problème c'est qu'ici c'est de la tourbe, donc ça continue à se consumer à l'intérieur du sol en fait.
14: Arrivé au milieu d'autres tracteurs, des camions rouges défilent dans la fumée et le bruit des pompes à eau. Christophe, un technicien agricole, est ici depuis dimanche.
16: On a préféré arrêter la moisson pour pouvoir sauver la forêt. On travaille tous les jours dans la nature. Le plus dur, c'est de le voir partir en fumée. Donc, on n'est pas fatigué et on sera là toute la semaine.
17: Il y a des gâteaux, des chips.
14: Trois jeunes des villages alentours apportent alors des pique-niques.
18: Il y a un autre groupe qui va passer pour les pompiers. On s'est divisé les tâches à la mairie. C'est la mairie qui nous a envoyé.
14: Des sacs déposés sur le trottoir où des riverains désœuvrés craignent que les flammes grignotent leur forêt.
6: Et on a appris l'arrestation de deux personnes hier suspectées d'être en lien avec cet incendie. Parmi eux, un jeune homme de 18 ans inconnu des services de police, précise le ministre de l'Intérieur qui annonce un total de 59 interpellations à l'échelle du pays. Depuis le début de la saison, 7 ont été placés en détention provisoire. Des incendies qui ont provoqué de nouvelles perturbations hier sur la ligne TGV Paris-Lyon en raison d'un feu dans l'Yonne désormais fixé. Le trafic ferroviaire a pu reprendre. Plus d'une centaine de personnes sont toujours concernées par des ordres d'évacuation dans les Côtes d'Armor en raison d'un feu au Cap Fréhel. 35 hectares ont brûlé.
4: Et vous le savez, sur RMC, on prend de vos nouvelles. Vous appelez le 3216 et vous nous envoyez vos messages sur le WhatsApp pour nous dire quelle est la situation proche de chez vous. Et puis on revient aussi, on peut revenir ensemble sur ces arrestations avec ces soupçons de départ de feu volontaire. Est-ce que vous, à côté de chez vous, vous avez déjà observé ces comportements parfois volontaires, dangereux, parfois aussi involontaires, de l'incivilité qui provoque ces incendies parfois meurtrier, vous nous le dites au 32-16.
2: Il est 5h35 sur RMC et c'est le temps du souvenir ce mardi à Nice.
6: Une cérémonie hommage en présence d'Emmanuel Macron ce soir aux victimes des attentats du 14 juillet 2016. Ce soir-là, des milliers de Niçois célèbrent la fête nationale sur la promenade des Anglais avant qu'un camion bélier ne vienne percuter la foule. 86 personnes ont perdu la vie, 400 autres ont été blessés. Une attaque terroriste gravée dans les mémoires, celle notamment du pompier Frédéric Dalpon, rencontré par Inès Zegloul pour RMC.
19: Ce soir-là, il n'est pas le lieutenant Dalpon, il n'est pas de service.
20: C'est sur une plage privée, on voit le premier drapeau vert.
19: Regard vers les galets, en contrebas, Frédéric se souvient. La nuit s'annonce festive, familiale, il est 22h30.
20: Et une fois le feu d'artifice terminé, mouvement de foule sur la plage, donc le camion est déjà passé. Devant moi, j'ai 4 victimes, dont 3 enfants. Et je me suis occupé de cette petite fille, hein. C'est la plus jeune victime ce soir-là.
19: Quel âge ?
20: 2 ans et demi.
19: L'émotion pudique du pompier de carrière à qui
20: je tombe sur mon supérieur, qui dit voilà, je vais te demander un truc merdique.
19: On demande l'impensable.
20: Il faut un chiffre, il faut que tu ailles me compter les morts. Et je l'ai fait. Je m'arrête à chaque corps. Et le dernier que je compte, c'est le chauffeur du camion. Donc il y a des images qui restent imprégnées et qu'on n'oubliera jamais.
19: Alors, il a eu besoin de rencontrer les familles, leur dire son impuissance, comme une thérapie, dit-il. Besoin de continuer à travailler à quelques pas de la promenade.
21: La porte est ouverte.
19: Dans cette même caserne, hantée par les souvenirs.
20: Cette année, c'est particulier. C'est un chiffre rond, il y a les 10 ans. On sait qu'il y a le président de la République qui va venir pour les commémorations. Je représenterai les pompiers de Nice et c'est important d'y participer. Et on a appris à avancer avec.
19: 10 ans plus tard.
20: Et 10 ans plus tard, on est toujours là.
6: Et notez qu'une minute de silence sera respectée ce soir à Dallas en amont de la demi-finale France-Espagne, hommage aux victimes de cet attentat. Ce 14 juillet, c'est aussi le dernier d'Emmanuel Macron qui passera en revue les armées avec un défilé mettant à l'honneur la mobilisation européenne. 6800 soldats descendront les Champs-Élysées ce matin. C'est un record parmi eux, 500 militaires membres de la coalition des volontaires. Et pour y assister, il vous faudra un QR code. Mesure inédite, annulée à la dernière minute hier soir par la justice administrative et finalement rétablie cette nuit par le Conseil d'État.
4: Un 14 juillet que l'on souhaite étincelant pour les Bleus du foot, oui, mais aussi du cyclisme.
6: 10e étape sur la route du Tour entre Aurillac et le Lioran. Cette ascension au programme de 166 km de course à vivre sur RMC, le Massif Central, terrain de bataille entre les principaux leaders, à moins qu'un Français ne vienne jouer les troubles fêtes en ce jour de fête nationale, Diane Carlotti.
22: Il y a des dates qui motivent plus que d'autres les cyclistes français. Jordan Jégat de l'équipe Total Énergie.
23: Je pense que c'est mieux de gagner un 14 juillet qu'un 15 juillet.
22: Dans le Cantal, Lenny Martinez et ses compatriotes patriote espère compter sur le soutien du public.
0: Et c'est toujours un beau jour le 14 juillet. Il y a beaucoup de drapeaux français, des panneaux avec des drapeaux français partout. Donc c'est sympa de courir avec cette ambiance-là. Ouais.
22: Encore plus quand on porte la tunique bleu-blanc-rouge, comme c'est le cas de Romain Grégoire.
3: C'est un jour particulier quand on a le maillot de champion de France sur les épaules. Donc forcément, j'aurai à cœur de faire une belle étape pour rendre, pourquoi pas l'échapper pour me projeter à l'avant et essayer de voir ce que ça donne malgré le final difficile.
22: Mais Baptiste Westhofer se fait peu d'illusions.
5: Vous avez vu l'étape ou quoi? Tranquille, hein. Ouais, je pense qu'il y a un mec, notamment Pogacar, il y a aussi du bleu et blanc sur son maillot, du rouge aussi, non? Et je pense qu'il va plutôt briller, c'est une étape très très dure celle-là.
22: Il faudra donc se défaire du Slovène pour espérer imiter le Breton Warren Barguil, dernier Français vainqueur d'une étape en 14 juillet, c'était en 2017.
2: Oui, ça commence à remonter un peu. Les courses, ça se passe sur l'hippodrome de Longchamp aujourd'hui.
6: 18h30, le 4, Gérard Terborch est le favori de la Dream Team RMC, le CR, c'est le 2. Caramelito, le 4 et le 2.
4: Et vous voyez, je suis pas comme Élise Dangean, je vous demande pas de le répéter quand il est dur à dire le nom du cheval.
6: Ah, il est pas très dur, c'est juste que j'ai fourché Gérard Terborch.
2: Ouais.
4: Le cas. Et on salue évidemment Élise Dangean. Merci beaucoup Thibaut Texer. Prochain journal, ce sera à 6h. Mais d'ici là, on va aller du côté de l'Oise pour retrouver Cédric qui a composé le 32-16. Bonjour Cédric.
2: Bonjour Cédric.
23: Comment allez-vous?
4: Eh ben super. On est en matinée de demi-finale de la Coupe du Monde. Alors vous imaginez bien.
23: J'imagine. Ça doit être intense.
4: Alors ça, vous allez le voir le match? Vous allez pouvoir être devant la télé ou pas?
23: Alors, sachez une chose, c'est que moi, pendant toute cette Coupe du Monde, je n'ai vu aucun match des Bleus à la télé, parce que je vous explique, moi, je les écoute direct.
2: Vous les avez tous, voilà. Mais bien sûr.
23: Je vous assure, avec Jean-Louis Tour,
2: Il est exceptionnel, Jean-Louis. Franchement, il est exceptionnel.
23: Ah, non, mais Jean-Louis, mais il est trop fort. Il vous fait vivre le match, mais c'est fort. En fait, il vous fait imaginer les actions dans votre tête. Et quand il crie but, mais c'est trop fort. C'est trop fort, surtout quand j'avais des clients, on crie tous dans la voiture, on est en santé, on en saillait. Ah ouais, non, mais c'est super.
4: C'est quoi grande émotion, justement, là, votre grande émotion à l'écoute d'RMC depuis le début de la Coupe du Monde, si vous deviez, à ce stade, n'en garder qu'une?
23: Si je ne devais en garder qu'une, c'était le premier match.
4: Ah oui, contre le Sénégal.
23: Ouais, France-Sénégal, c'est là.
2: La première mi-temps, on est d'accord.
23: Exactement, la première mi-temps. Alors, le Jean-Louis de la première mi-temps n'avait rien à voir que le Jean-Louis de la deuxième.
2: Il me rendait crispé.
23: Mais après, mais c'est super. Je vous assure, moi, tous les matchs, c'est RMC, je roule. Et ça y va. C'est magnifique.
4: Eh ben, rendez-vous ce soir, Cédric. Passons aux choses sérieuses, là. Le pronostic pour ce soir, c'est quoi?
23: Alors, en 90 minutes, je dirais 2-1 pour la France.
4: Ouais.
2: OK.
23: Si on va en prolongation, toujours 2-1. Mais en tout cas, la France gagne, ça, c'est sûr.
4: Eh ben, c'est un 2-1 pour vous. On a des auditeurs au 32-16 qui sont très 2-1 pour le moment. Vous êtes comme Aurélien tout à l'heure. Merci beaucoup, Cédric, de nous avoir appelé ce matin. Et merci, évidemment, de votre
2: fidélité. Ouais, ça nous fait hyper plaisir.
4: Allez, il est 5h41 dans un instant. Bah tiens, le mondial d'Antoine. Bonjour Antoine Salva.
24: Bonjour à toutes et à tous. Eh bien, bien sûr, demi-finale France-Espagne sera au cœur de ce journal du mondial.
2: Et puis à 5h50, face au risque d'incendie, de nombreux feux d'artifice sont annulés pour ce 14 juillet. À la place, ce sont les drones qui ont la cote. À quoi ressemblent ces nouveaux spectacles? Combien ça coûte? Est-ce que c'est le début de la fin du feu d'artifice? On va en parler avec Germain Fidon de Splendid Drone, donc à 5h50.
4: Vous restez bien là, on revient dans quelques petites secondes sur RMC.
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2: Bon réveil avec nous sur RMC, il est 5h43, donc si je calcule bien, dans 15h10, on entendra la Marseillaise.
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2: Ben oui Antoine, ça ne va plus que quelques heures à attendre avant le choc de ce soir entre la France et l'Espagne.
24: On a hâte, une demi-finale qui sent de l'aveu de tous la finale avant l'heure, tant les deux équipes semblent au-dessus de la mêlée dans cette Coupe du Monde. Et pour les Bleus, après une poule maîtrisée, une bataille physique et psychologique face au Paraguay, puis une qualification sans trembler devant le Maroc, c'est enfin un gros morceau sur le chemin de la finale pour les hommes de Didier Deschamps.
9: On ne va pas se satisfaire d'être dans le dernier carré, même si c'est beaucoup de fierté et tout ce qu'on veut. On est compétiteurs, donc on va tout faire pour que cette soirée se passe très bien pour nous.
24: Battu lors de leur dernière confrontation en demi de l'Euro il y a 2 ans, puis dominé dans les grandes largeurs en Ligue des Nations l'an dernier face à un grand Lamine Yamal, les Bleus ont-ils un sentiment de revanche ?
9: Il n'y a pas de revanche, ce qui est passé est passé. Ils ont gagné ces 2 matchs, bravo à eux. Qu'on puisse se nourrir de ça parce qu'il y a des joueurs qui sont là. Lamine Yamal, on connaît ses qualités, bien évidemment.
4: Ouais, Didier Deschamps pas d'humeur à gloser parce que de son côté, l'Espagne a connu un premier accro sans conséquence en ouverture, 0-0 face au Cap-Vert, puis a passé la vitesse supérieure. Hein.
24: Oui, et en quart de finale, l'Espagne a encaissé face à la Belgique son premier but en phase finale d'une Coupe du Monde depuis près de 650 minutes. Hein. L'aurora de Lamine Yamal qui jouera en blanc ce soir est donc plutôt sûre de ses forces.
10: Évidemment, c'est difficile comme tous les titres en sélection, mais oui, nous nous voyons tous champions du monde. C'est arrivé en 2010, donc pourquoi pas.
24: De la sérénité et beaucoup de détachement pour la pépite du Barça qui fêtait hier ses 19 ans.
10: Tranquille, je suis resté avec mon frère pour lui couper les cheveux. J'ai hâte d'être au coup d'envoi, ce sera un match super pour les spectateurs, pour les Espagnols comme pour les Français.
24: Alors ce soir, dans la défense espagnole championne d'Europe en titre, nous retrouverons un Français, Emeric Laporte, 32 ans, formé à Bilbao, passé par Manchester City, avant de revenir au Pays Basque, boudé par Deschamps, mais adopté par les Ibères en 2021. Et du haut de ses 52 sélections, il n'est pas innocent à la bonne santé de l'arrière-garde espagnole, la meilleure du tournoi.
2: Alors justement, il est beaucoup question de nationalité en ce moment avec les propos racistes qu'on a pu entendre ces dernières semaines. Un joueur de l'Aurora a vivement critiqué le discours de son ancien Premier ministre dont vous nous parliez hier matin, Antoine.
24: Oui Virginie, la sortie de Mariano Rajoy qualifiant notre sélection de très haut niveau, mais sans Français, a choqué dans l'Hexagone et des Espagnols se sont aussi dit surpris. Borja Iglesias, actuellement mondial, s'est dit attristé par ce genre de choses. Pour l'attaquant de 33 ans, la France est si riche à bien des égards grâce à la diversité de ses habitants. Quoi qu'il en soit, l'ancien chef de file de la droite conservatrice soutiendra peut-être plus la sélection que certains madrilènes, car de nombreux fans du Real, vexés de ne voir aucun de leurs joueurs sélectionnés avec l'Espagne pourrait pousser derrière les Bleus. Et Kylian Mbappé, qui en aparté, frustre de nombreux supporters merengue au regard de ses performances XXL dans ce mondial.
4: Antoine, ce soir, ce sont les joueurs qui vont devoir faire attention à leurs propos, qu'ils aient la bouche cachée ou non. Hein.
24: Oui, Victor, puisque Ivan Barton, l'arbitre salvadorien au sifflet, elle s'est fait connaître dans ce mondial pour avoir été le premier à appliquer une nouvelle règle, expulsant après VAR un Paraguayen qui avait caché sa bouche avec sa main en s'adressant à un adversaire turc. Je vous parle d'arbitre. Fin de tournoi pour nos deux représentants tricolores, Clément Turpin et François Le Texier, écartés du dernier carré en raison de la présence de la France. Côté protocole, notez que la demande de minutes de silence à l'occasion du triste anniversaire des 10 ans des attentats de Nice a été acceptée par la FIFA. Avant le coup d'envoi, Dallas rendra donc bien hommage aux 86 victimes.
2: À 21h à Nice, il sera 14h dans le Texas et ça nous rappelle qu'il s'agit là du tout premier match des Bleus hors de la côte Est des
24: États-Unis. Et oui, Virginie, après avoir parfaitement réalisé le parcours destiné à s'éviter de longs trajets en ne jouant qu'à New York, Philadelphie et Boston. C'est un nouvel épisode du feuilleton qui débute en Mondovision. À Dallas, Texas, une terre encore indomptée par le soccer, comme ils le disent là-bas, où une chaleur étouffante règne sur la ville. 40 degrés de moyenne à la mi-journée attendue. Fort heureusement, le stade situé à Arlington, dans la périphérie, est couvert et climatisé. Grand confort aussi pour le ballon. Et oui, ce sont des bruits de jungle. Le Trianda, aux couleurs des trois pays hôtes, prend place sur le banc, remplacé par Trianda final, couleur noire et dorée, un coup marketing bien entendu, mais lui au moins est assuré d'être au rendez-vous dimanche en finale.
4: Tiens, justement, un mot des perdants, des beaux joueurs. Retour en grande pompe pour les Norvégiens.
24: Et oui, la bande allemande accueillie hier en héros à Oslo, ambiance de folie pour célébrer le beau parcours des Vikings, battus en quart par l'Angleterre pour leur première Coupe du Monde depuis 28 ans. Ça valait bien quelques coups de tambour. Mais en Norvège, tout le monde n'a pas eu la même joie, hein, puisque l'attaquant Alexander Sørloth a reçu de nombreuses menaces de mort sur les réseaux sociaux de la part d'internautes le jugeant coupable d'avoir gâché l'occasion de mener 2-0 face aux Anglais, de ne pas avoir fait la passe à Erling Haaland.
2: Oui, enfin bon, pourquoi ça se termine toujours comme ça?
24: Le sport, le sport parfois fait réagir d'une très mauvaise manière.
2: Quel beau parcours de la Norvège, pourtant. Il est 5h48 sur RMC. 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
4: Et vous l'avez reconnu, c'est le rappeur Jay-Z qui a fêté ses 30 ans de carrière ces derniers jours. Alors vous, pour fêter vos 30 ans, vous vous réunissez entre amis. Et Jay-Z fait pareil, mais pour 3 concerts consécutifs au Yankee Stadium de New York. Alors oui, il y a eu Alicia Keys, il y a eu aussi la femme du rappeur Jay-Z, Beyoncé, le chanteur Usher. Mais la nuit dernière, c'est elle qui a soulevé la foule. Et Dieu que le public l'aura mérité, cette rare apparition de Rihanna sur scène, parce que ce dernier concert d'anniversaire, il a commencé, écoutez bien, avec plus de 3 heures de retard, perturbé selon l'organisation par des fans sans billets à l'entrée. On espère que ça se passera mieux à Paris. Concert de Jay-Z au Stade de France le 10 septembre. Et avant le 10 septembre, il est 5h50, aujourd'hui 14 juillet sur RMC, et on en vient aux 3 grands titres de l'actualité ce matin, Virginie.
2: L'année 2026 bat déjà de tristes records de feux de forêt. Plus de 32 000 hectares parcourus par les incendies depuis le début de l'année. C'est déjà plus que durant tout 2025, d'après le ministre de l'Intérieur. L'incendie de la forêt de Fontainebleau n'est pas encore fixé. Il a parcouru 1 300 hectares et mobilise toujours 850 pompiers. 10 ans après, Nice rend hommage aux victimes de l'attentat du 14 juillet 2016. 86 personnes avaient été tuées par un terroriste qui avait lancé son camion à pleine vitesse sur la foule venue assister au feu d'artifice. La cérémonie mémorielle commencera à 18h en présence d'Emmanuel Macron. Avant la demi-finale de Coupe du Monde entre la France et l'Espagne, à 21h, place au Tour de France cet après-midi sur RMC. 10e étape, 166 km entre Aurillac et le Lioran. Pas mal de dénivelé et encore une forte chaleur au programme.
4: À 5h51 sur RMC.
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4: Et ce soir, pour la fête nationale, votre ciel sera certainement illuminé, mais plutôt par des drones que par des feux d'artifice. Une tendance qui se développe depuis quelques années, qui s'est amplifiée face au risque d'incendie en ces temps de canicule.
2: Bonjour Germain Fidon.
1: Bonjour.
2: Vous êtes gérant de Splendid Drone. C'est une entreprise qui est basée à Rouen. De nombreuses communes ont dû annuler leurs feux d'artifice cette année à cause de la sécheresse, de la canicule. Est-ce que vous avez ressenti un gain de popularité pour les drones?
1: Oui, tout de suite. Enfin là, en fait, dès qu'on a eu les arrêtés préfectoraux disant qu'il n'y aurait pas de feux d'artifice, instantanément, on a reçu des mails sur notre page et des visites en fait sur notre page beaucoup plus fréquentes. Et on a déjà en fait des shows qui sont en train de se prévoir dans l'urgence. Mais
2: justement, dans l'urgence, on peut répondre à toutes les demandes. Comment ça se passe pour vous?
1: Il y a toujours des situations où on peut répondre dans l'urgence. Après ça, c'est vraiment une communication qui se fait avec la préfecture et la direction de l'aviation civile. Généralement, on est sur plus gros délai sur du 1 mois à 2 mois, enfin 2-3 mois normalement pour les autorisations de spectacles de drones, avec appel à public, etc. Donc en fait c'est on a des grosses différences de temps en fonction de si c'est un show privé ou si c'est un show avec du public.
4: Mais ça veut dire, Germain Fidon, que ce n'est pas encore, on n'a pas encore, les municipalités en tout cas n'ont pas encore le réflexe drone. Ça reste encore une option plutôt en réaction à des arrêtés préfectoraux qui tombent en dernière minute?
1: Alors non, parce qu'en fait on a déjà eu des appels pour faire un spectacle de drone pour les festivités du 14 juillet en début d'année. Malheureusement, c'est les budgets souvent qui font faute et du coup on est parfois du coup revu avec les feux d'artifice.
2: Alors moi je suis assez curieuse parce que je vous l'avoue, je n'ai jamais vu de spectacle de drone. J'aimerais bien que vous m'expliquiez c'est quoi le spectacle, comment ça se passe, qu'est-ce que vous faites concrètement, comment les drones sont pilotés.
1: Ouais. Nous, en fait, on est exploitant de drones, donc les drones sont fabriqués en France. On n'est pas les fabricants des drones, mais en fait, on s'occupe de toute la partie artistique, la création artistique et la programmation de ces drones pour émerveiller les spectateurs. C'est notre plus gros but, c'est de créer des émotions en fait chez les différents spectateurs avec des drones en essaim. Et en fait, c'est un vol automatique qui est fait grâce à une programmation sur ordinateur. Et ensuite, c'est tout un serveur, qui va gérer avec les télépilotes, les observateurs, le show en fait le jour J.
4: Vous évoquiez rapidement le budget. J'imagine que comme partout, c'est un peu le nerf de la guerre. C'est quoi en comparaison avec un feu d'artifice?
1: Alors, je me prononcerai pas sur les tarifs des feux d'artifice parce que en fait, c'est un peu comme nous. C'est en fonction de ce qu'on veut, on peut monter très vite. Nous, notre prix de départ est à 6 000 € pour un show. Et après, c'est des shows qui sont entièrement personnalisés. C'est là le gros point fort, c'est qu'en fait, on peut tout personnaliser, on peut tout écrire, on peut faire tout ce qu'on veut, enfin, dans la limite du raisonnable, et des autorisations. Mais on peut raconter l'histoire qu'on veut, et on peut surtout faire passer par différentes émotions les spectateurs. On n'est pas forcément tout le temps dans le waouh.
4: D'accord.
2: Et alors là, on le sait, il y a un réchauffement climatique, oui. Il y a des canicules qui vont se multiplier. Est-ce que vous vous attendez petit à petit à remplacer forcément les feux d'artifice parce que ça présente un danger en cas de sécheresse?
1: Alors, j'ai encore vu un post hier parler de ça, des remplacements de feux d'artifice, etc. sur Facebook. Et nous, on pense pas que ça remplacera le feu d'artifice parce que c'est plutôt complémentaire. Presque les plus beaux spectacles sont ceux où on lit les deux. Bah, on l'a vu encore hier soir.
4: Oui, la Tour Eiffel.
1: Il lit les deux. 1600 drones, c'était énorme. C'est la première fois qu'il y a ça à Paris. Et en fait, quand on lit les deux, c'est quelque chose de magique. Après, voilà, on a des contraintes chacun. Le milieu du spectacle du drone comme le milieu du feu d'artifice.
2: Mais il n'y a pas une guéguerre. Au contraire, vous avez envie de travailler ensemble.
1: Je préfère qu'on travaille ensemble que plutôt de se faire la guerre, parce qu'en fait c'est deux choses totalement différentes. En fait, ça c'est quelque chose qui est pas encore bien pensé, on va dire, enfin qui est pas dans l'esprit collectif. C'est que on a deux shows qui sont totalement différents.
4: Oui. Et le vivre ensemble, une certaine manière de vivre ensemble entre le feu d'artifice et les drones. Vous donnez l'exemple. Merci beaucoup, Germain Fidon. Merci. Je rappelle que vous êtes le gérant de Splendid Drone, cette entreprise basée à Rouen. Merci d'avoir fait le chemin jusqu'à nos studios et d'avoir été en direct avec nous ce matin. Il est 5h56 sur RMC et tout de suite, c'est le meilleur de l'historien d'Apolline Matin, Arthur Chevalier.
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11: C'est l'heure surtout de remonter le temps comme chaque jour avec Arthur Chevalier. Bonjour Arthur.
12: Bonjour Apolline.
11: Arthur, dans une tribune publiée ce week-end, l'ancien Premier ministre espagnol Mariano Rajoy a déclaré que l'équipe de France, je cite, ne comptait aucun joueur français dans ses rangs. Une déclaration qui évidemment fait scandale.
12: Oui, évidemment, parce que c'est un sous-entendu raciste, une référence à la couleur des peaux des joueurs de l'équipe de France qui ne sont pas blancs. Une de trop, après les insultes de la députée paraguayenne à l'encontre de Kylian Mbappé il y a quelques jours. Et les propos de l'ancien Premier ministre espagnol ont fait réagir côté français. L'ambassade de France à Madrid a même fait un tweet où elle rappelle que, je cite, « tous les joueurs de l'équipe de France sont français.
11: Notre équipe de France est à l'image de l'histoire de France.
12: Absolument. Et dire que ne pas être blanc, c'est ne pas être français ou ne pas pouvoir représenter la France, eh bien, c'est ne rien connaître à notre histoire. Chez nous, des personnes de couleur exercent des responsabilités, y compris politiques, depuis très longtemps. Exemple, le premier député noir a été élu sous la Révolution française en 1793. Donc il y a plus de 200 ans, il s'appelait Jean-Baptiste Bellé, c'était un ancien esclave originaire du Sénégal et il était député de Saint-Domingue. C'était ce qu'on appelle un libre de couleur. Alors qu'est-ce que c'est un libre de couleur ? Eh bien c'était un statut pour les Noirs qui n'étaient pas esclaves.
11: On n'a pas toujours été exemplaires quand même.
12: Alors disons-le clairement, la réponse est non. La France a pratiqué l'esclavage pendant longtemps. Il y a aussi eu des lois racistes. Tout n'était pas idéal, hein, loin de là. Il y a d'ailleurs encore du racisme. Mais notre histoire est aussi faite de figures qui ne sont pas blanches. Regardez le père de l'écrivain Alexandre Dumas. Eh bien, c'était un très grand général de Napoléon Bonaparte. Il a participé notamment à la campagne d'Égypte. Et d'ailleurs, sous Napoléon, il y avait un régiment de soldats noirs qui était basé en Italie. Et je ne parle même pas des troupes coloniales qui ont combattu pour la France pendant les deux guerres mondiales.
11: Paris a même eu un maire de couleur noire et c'était il y a plus d'un siècle.
12: Oui, et d'ailleurs c'est le seul maire noir de Paris à ce jour. C'était en 1879. Il s'appelait Severiano de Heredia, il était d'origine cubaine. Alors à l'époque, il n'y a pas de titre de maire, hein, donc il était président du conseil municipal, mais ça revient au même. Heredia a aussi été député, ministre, tout ça au 19e siècle.
11: Revenons au foot. Depuis quand y a-t-il des joueurs de couleur en équipe de France ?
12: Alors le premier joueur noir en équipe de France, c'était Raoul Diane. Sa première sélection, ça date de 1931. Il était d'origine africaine, né en Guyane. Et son père, eh bien, c'était un député français de la 3e République, donc un fils de député. Donc vous voyez, ça fait longtemps que l'équipe de France est à l'image de son pays, c'est-à-dire français sans distinction d'origine ni de couleur de peau.
11: Merci Arthur. Arthur Chevalier, l'historien d'Apolline Matin qui chaque jour pour nous remonte le temps.
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4: 6h sur RMC, la météo, elle est importante, Anthony Kazmarek.
21: La canicule se poursuit dans 26 départements en vigilance rouge, de l'Île-de-France au centre, de la Bourgogne jusqu'aux plaines du sud-ouest, mais aussi dans 58 autres départements en vigilance orange, une vigilance orange qui s'étend aussi jusqu'à la Méditerranée, jusqu'au sud des Alpes et à la Corse, donc plus de 90% du territoire concerné, avec souvent 33 à 39 degrés cet après-midi, 36 pour Paris, Bordeaux et Clermont-Ferrand, et dans le ciel, souvent du soleil, mais quelques passages nuageux quand même sur les deux tiers nord du pays qui n'altéreront pas l'impression de beau temps et 2-3 averses possibles sur le quart nord-est, averses parfois orageuses et aussi cet après-midi sur le massif central et sur les Pyrénées.
2: Oui, c'est un jour férié, on est un petit peu en retard, il est 6h01 sur RMC.
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2: Et c'est le journal de Clément Gouitz. Bonjour.
27: Bonjour Vézoni, bonjour à tous.
2: Les pompiers luttent toujours contre l'incendie de Fontainebleau.
27: Un feu d'origine volontaire qui a déjà parcouru 13 000 hectares depuis dimanche. 600 pompiers toujours mobilisés, 2 personnes interpellées. On rejoindra notre envoyé spécial RMC en début de ce journal. Paris célèbre ce matin 14 juillet aux accents européens en présence d'une trentaine de chefs d'État. Et une demi-finale du mondial France-Espagne aux allures de revanche 2 ans après la désillusion des hommes de Didier Deschamps à l'Euro 2024.
28: Et l'incendie de Fontainebleau n'est toujours pas fixé.
27: 1300 hectares en 24 heures, 600 pompiers toujours mobilisés, épaulés par des canadaires, bombardiers d'eau. Et Rachel Sadoline, vous êtes notre envoyée spéciale RMC en direct de Noisy-sur-École, en Seine-et-Marne. Les pompiers luttent toujours ce matin contre les flammes.
0: Et des flammes qui continuent de progresser ce matin. Leur lumière orangée perce à travers la végétation sous mes yeux, à une centaine de mètres seulement du poste de commandement des pompiers qui est installé ici au cœur de la forêt de Fontainebleau. Des camions de soldats du feu vont et viennent le temps d'une pause. Après toute une nuit de lutte contre cet incendie, les cernes creusées, la mine grave, les pompiers de retour apportent avec eux une forte odeur de fumée. À peine descendu de son véhicule, un officier nous glisse ce matin. C'est très compliqué. Alors ils attendent avec impatience la levée du jour et avec lui la reprise des largages aériens. Hier, 187 ont été effectués sur la zone. 4 Canadairs engagés, 3 hélicoptères bombardiers d'eau. Tous les moyens sont mis en œuvre pour éviter de nouvelles évacuations. Au total, environ 1000 riverains ont déjà dû quitter leur domicile, dont les résidents du camping de la Musard, situé non loin d'ici, en lisière de forêt.
27: Rachel Sadodine en direct de Noisy-sur-Écolle pour RMC. 32 000 hectares endettés parcourus par le feu depuis le début de l'année en France, soit plus que durant toute la saison 2025, chiffre du ministre de l'Intérieur Laurent Nunes, qui précise que 59 personnes ont été interpellées, dont 2 pour l'incendie en forêt de Fontainebleau. Justement, Caroline Renaud, comment travaillent les enquêteurs pour retrouver ces incendiaires ?
3: Avant même que l'incendie ne soit éteint, les enquêteurs inspectent tout, les cendres, les arbres et jusqu'au moindre caillou. L'objectif, identifier l'origine du départ de feu.
5: On va travailler comme une scène de crime.
3: Christophe Peigne, référent d'une cellule d'enquête sur les incendies de forêt dans le Var.
5: Le feu, comme il se déplace à petite intensité, il va marquer les objets d'un seul côté. Derrière, il va laisser un côté qui n'est pas brûlé. La partie qui est la plus exposée, qui est vraiment brûlée, c'est celle qui fait face aux flammes.
3: Deuxième objectif, tenter d'établir la cause de l'incendie. Est-elle accidentelle, criminelle? Les enquêteurs récupèrent alors tous les indices, un mégot, un briquet, voire même de la terre arrosée de carburant.
5: Tout ce qui est hydrocarbures, on va le retrouver. Le carburant, quand il va brûler, il va laisser des vapeurs qui vont incruster le sol ou les objets, le tronc d'arbre et autres.
3: Tous ces prélèvements sont ensuite envoyés en laboratoire pour examen, car l'ADN peut permettre de remonter jusqu'à un éventuel suspect.
28: Les enquêteurs à pied d'œuvre et nous aussi, soyons vigilants, évidemment. On vous pose la question au 32-16. Je suis sûr qu'il y a certains d'entre vous qui habitent en lisière de forêt, qui ont l'habitude de faire leur balade le week-end. Est-ce que vous observez ces comportements parfois dangereux, ces incivilités qui peuvent se révéler dramatiques avec ces incendies? Vous nous le dites au 32-16 et vous nous envoyez vos messages au WhatsApp RMC, au 06 12 424 424.
27: Et du mieux sur les rails aujourd'hui, les 3 incendies, notamment près de Sens dans l'Yonne, déclarés le long de la ligne TGV Sud-Est, sont désormais éteints. Hier, jusqu'à 4 heures de retard sur cet axe Paris-Marseille. Les trains ont dû être redirigés vers le réseau ferré classique et contraints de circuler à une vitesse réduite. Et Victor Girard, vous vous êtes rendu hier en gare de Lyon et vous avez rencontré des voyageurs agacés par ces retards à répétition.
6: Assise par terre, les yeux rivés sur les écrans et les annonces de la SNCF, Myriam apprend comme de nombreux voyageurs la mauvaise nouvelle avant son départ en vacances à Cannes.
14: Je viens de m'apercevoir qu'en fait notre temps de train est rallongé.
19: Combien de retard là ?
14: Ça fait 4 heures, ce qui fait qu'on arrive à 1h12 du matin.
19: Contre eux ?
14: 21h32.
6: Alors en attendant leur train sous une chaleur étouffante,
14: elle peut rappeler la carte, quoi ?
6: Certains jouent aux cartes et patientent comme ils le peuvent.
14: On s'est dit que ça ferait une table, donc on m'a posé la valise pour éviter de jouer totalement au sol.
6: Jean-Louis, lui, relativise.
20: La SNCF est victime de la situation, autant que nous. C'est pas eux qu'on fait les feux.
6: Mais ces retards sont bien plus difficiles à avaler pour Nicolas et ses amis qui rentrent d'un week-end.
23: On a priorisé le train pour une fois.
26: Ça me donne pas envie de le reprendre. La prochaine fois, je prendrai peut-être ma voiture. Moi, je sais que j'arrive à l'heure que j'ai décidé.
6: Un peu plus loin dans la gare, Thomas confie même avoir déjà renoncé à prendre le train en période de canicule.
29: Ça m'est arrivé de ne pas maintenir sur mon déplacement, disant je ferai ça plus tard et pas être énervé par le fait qu'il y ait des feux, enfin plein de choses qu'on maîtrise pas.
6: La grande majorité des voyageurs rencontrés assurent malgré tout qu'ils continueront à miser sur le train pour leur déplacement.
27: Une Française fait partie des 13 victimes de l'incendie en Espagne, a été portée disparue, a pu être identifiée. Le feu, l'un des plus meurtriers de l'histoire récente du pays, est désormais maîtrisé.
2: Il est 6h06 sur RMC, c'est un 14 juillet sous haute sécurité.
27: 7000 policiers et gendarmes mobilisés aujourd'hui pour encadrer le défilé militaire sur les Champs-Élysées. L'Ukraine sera à l'honneur. Et Thomas Becker du service politique de RMC, pour son dernier 14 juillet, Emmanuel Macron voit les choses en grand. Une démonstration de force avec un message clair. Afficher le réveil européen.
30: Oui, avec en levée de rideau 500 militaires de la coalition des volontaires, principalement des Européens, qui descendront les Champs-Élysées. C'est historique et ça a demandé du travail en coulisses. Tous n'avaient pas dans la peau le rythme précis du pas cadencé en vigueur à Paris. Pour le symbole, 2 avions Mirage seront copilotés par des Ukrainiens. Ce sont les soldats de Kiev qui fermeront la marche du défilé terrestre. L'objectif est de montrer que la France, mais surtout l'Europe, dispose de forces opérationnelles. L'Élysée promet un 14 juillet massif, 6800 défilés défilant, c'est un record. 30% de véhicules et d'aéronefs supplémentaires par rapport aux années précédentes. Une façon pour Emmanuel Macron de souligner, à l'occasion de son dernier 14 juillet, je cite, que les engagements ont été tenus, à commencer par le doublement en 10 ans du budget des armées.
28: Ouais, cette déclaration du chef de l'État qui vous fait sûrement réagir ce matin, on vous attend au 32-16. Nous nous tenons prêts à combattre pour la liberté et le droit, au prix du sang s'il le faut. Est-ce que ça vous inquiète ce ton employé par Emmanuel Macron? 32-16 et le WhatsApp 06-12-424-424. Réagissez aussi à ce chiffre que RMC vous révèle en exclusivité ce matin, cette étude qui nous dit que 90% des Français ont une image positive de leurs forces armées. Alors ça représente quoi pour vous l'armée? Et puis appelez-nous si vous êtes militaire pour nous décrire comment vous en êtes arrivé là et comment vous vous sentez perçu par la société.
27: Le défilé, lui, doit débuter à 10h ce matin. Le QR code est bien rétabli pour assister à ce défilé. Après une première suspension hier par le tribunal administratif, le Conseil d'État a validé cette nuit cette mesure de sécurité exceptionnelle voulue par la préfecture de police. Emmanuel Macron a également attendu à Nice en fin d'après-midi pour les commémorations des 10 ans de l'attentat de Nice. Attentat qui a fait 86 morts et plus de 400 blessés. Une cérémonie est prévue à 18h.
2: Il est 6h08 sur RMC, c'est l'heure de la revanche pour les Bleus.
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27: Les hommes de Didier Deschamps défient l'Espagne ce soir à Dallas en demi-finale de la Coupe du Monde. Un choc qui a un goût de revanche après l'élimination à l'Euro 2024. Les Bleus, Valentin Jamin, veulent effacer ce soir ce mauvais souvenir.
7: Oui, il y a 2 ans, quand les Bleus avaient quitté l'Euro, ils étaient nettement inférieurs, impuissants, une défaite face à l'Espagne marquante pour le milieu Warren Zaïre-Emery.
8: Ce sont deux expériences qui nous servent. On veut prendre notre revanche de l'Euro. On est l'équipe de France, on apporte 2 personnes, on est prêt. Il y a eu beaucoup de changements entre l'Euro et la Coupe du Monde.
7: Et c'est grâce justement à ce revers, car 2 mois après, les joueurs avaient parlé au sélectionneur Didier Deschamps de leur style de jeu. Résultat, il est aujourd'hui bien plus offensif, séduisant, ce qui donne un groupe sûr de lui, affirme le milieu Adrien Rabiot.
9: On craint personne et on est confiant évidemment de par le parcours qu'on a fait jusqu'à présent. Tout est ouvert, je pense qu'on aurait difficilement pu arriver dans de meilleures conditions. Il y a une osmose, une vraie cohésion, le même objectif.
7: L'Espagne est l'équipe contre laquelle Didier Deschamps a le plus souvent perdu. En 2025, la France avait enchaîné une 2e défaite contre les Espagnols, mais le sélectionneur est conquérant.
10: Nous aussi, on est une équipe qui a besoin du ballon, capable de créer des problèmes à l'adversaire. Ce rapport de force, est-ce que c'était le même? Moi, ce qui est derrière.
7: En tout cas, la France s'est transformée et arrive avec la meilleure attaque du tournoi.
27: France-Espagne, c'est ce soir à 21h, RMC en direct des États-Unis toute la nuit de 20h à 5h du matin.
2: Vous êtes plutôt Kylian Mbappé ou Lamine Yamal? Je vous préviens, vous avez plutôt intérêt à répondre
27: oui,
2: à la première solution. Voilà, c'est une question qui n'en est pas une. Mais on vous attend au 32-16 pour nous dire comment vous préparez cette demi-finale de la Coupe du Monde. Où est-ce que vous allez la regarder? Vos pronostics, est-ce que l'Espagne, championne d'Europe en titre, vous fait peur? Ou est-ce que les Bleus sont favoris, contrairement à ce que dit Didier Deschamps? On vous attend au 32-16, on a envie d'en parler avec vous.
27: Et après une journée de repos, le peloton s'attaque à la montagne. Aujourd'hui, 10e étape, étape longue de 161 km, intégral tour des 14h sur RMC.
28: Et on sera là, évidemment, au rendez-vous pour cette étape qui s'annonce superbe aujourd'hui. On lit aussi vos messages sur le WhatsApp RMC au 06 12 424 424. On n'est pas là pour gloser, on est là pour commenter l'actualité ensemble. Et on a Michel qui nous a envoyé son message. Alors attention, je vais reprendre ma respiration parce qu'il va falloir que je prononce le nom d'une ville finlandaise où est actuellement Michel. Il est à Kirkkonummi. Il fait 17
2: pas
28: degrés.
2: Mal, franchement.
28: C'est pas mal, hein. Ah, 17 oui. degrés ce matin pour lui, évidemment. Il est assez loin de la chaleur et il nous dit qu'il regardera le match France-Espagne, même de là-bas, même avec la chaîne de télé finlandaise, sans forcément comprendre les commentateurs. Vous l'imaginez bien. On a aussi Christian qui réagit au sujet des incendies. Ces incendies qui continuent de progresser, notamment à Fontainebleau. Vous l'entendiez dans le journal. Et puis cette 60aine d'interpellations annoncées par le ministre de l'Intérieur. Christian nous dit, mais quand va-t-on prononcer des peine de prison de 30 ans incompressible pour les incendiaires. Christian est très en colère parce qu'il nous dit que souvent ça amène à tuer des êtres humains ou des animaux. Quand est-ce qu'on va savoir faire des exemples suffisamment dissuasifs contre les incendiaires? Vous réagissez évidemment à cette proposition de Christian et vous continuez de nous appeler au 32-16 et d'envoyer vos messages sur le WhatsApp d'RMC. Je les lis tous au 06 12 424 424.
2: Et dans un instant, c'est le choix de la rédaction. On retrouve Amélie Courtais. Bonjour Amélie.
4: Bonjour.
2: Alors en cette période de vacances, vous allez nous expliquer pourquoi les animateurs de colo et de centres de loisirs sont de plus en plus nombreux depuis quelques années.
4: Oui, le diplôme du BAFA regagne de l'intérêt, notamment auprès des adolescents.
2: À tout de suite sur RMC.
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24: Virginie Fulpin, Victor Pourchet.
28: Un 14 juillet de demi-finale de Coupe du Monde. Il est 6h15 sur RMC.
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31: Les jolies colonies de vacances. Merci maman, merci papa. Tous les
28: ans. Les animateurs, donc les animateurs en centre de loisirs et donc en colonie de vacances sont de plus en plus nombreux. Alors oui, il y a eu un creux historique pendant le Covid, mais le BAFA, le brevet pour devenir animateur, connaît un vrai regain de popularité depuis 2023.
2: Bonjour Amélie Courtet.
4: Bonjour à tous.
2: En 3 ans, le nombre de stagiaires a même doublé dans certains organismes de formation grâce à des diplômés de plus en plus jeunes.
4: Oui, ils ont 16 ans, pas encore le bac, mais déjà leur BAFA en poche. Car depuis 2022, l'âge minimum requis pour le passer a été abaissé de 17 à 16 ans. Et c'est ce qui explique en grande partie la hausse du nombre de diplômés du BAFA ces dernières années.
28: Mais alors, qu'est-ce qui pousse ces adolescents à devenir animateurs?
4: Eh bien, je suis allée leur poser la question. Je me suis rendue dans un centre de loisirs à Palaiseau, dans l'Essonne, dernière semaine de formation du BAFA pour la 15 de stagiaires entre 16 et 24 ans devant moi. Ils enchaînent les exercices pratiques.
32: Mettez-vous tous deux par deux, je vais voir un banc devant moi. On y va. Du coup, là, on fait un grand jeu. Comme il fait beau, on s'est dit qu'on allait faire à l'extérieur.
33: Nous, mon animateur.
34: J'ai passé le BAFA plutôt pour gagner un peu d'argent et travail, job d'été et tout.
32: Déjà, c'est parce que j'ai fait de nombreuses colonies.
35: J'ai un peu suivi le chemin de
36: professeur. 3, 2,
35: j'ai mes enfants, j'ai mes travaux avec eux.
37: Quand je les vois s'amuser, ça me fait plaisir.
35: En fait, on n'a pas seulement le rôle d'occuper l'enfant pendant la journée, c'est vraiment aussi un rôle de lui transmettre des valeurs.
32: On va leur apprendre la politesse, leur donner un petit peu de compétitivité, mais que ça s'arrête après le jeu.
35: Même un truc tout bête, quand on est enfant, c'est les animateurs qui les apprennent à découper en fait à 3 ans. Je les accompagne sur un petit bout de chemin, quoi.
28: Ah ben ouais, tu peux bien.
2: Alors là, on vient d'entendre les plus motivés, Amélie, mais c'est pas le cas de tous non plus.
4: Non, à l'appel, ils répondent présents, mais c'est parfois seulement la volonté de leurs parents, constate Jean-Loup Desloges, directeur de l'Arrow Haven de l'Académie de Versailles, association qui forme au BAFA, car le BAFA est devenu un vrai plus dans un dossier Parcoursup. Résultat,
0: on a aussi de plus en plus d'abandons. Malheureusement, on a beaucoup d'inscrits, mais on a beaucoup de jeunes qui, au bout de la première journée, décident d'arrêter parce que c'est les parents qui les ont poussés et pas eux qui ont choisi. Donc ça aussi, c'est des choses qu'on voit un peu plus. Alors, c'est pas encore une grande quantité, heureusement, mais c'est des choses qu'on voit un peu plus qu'avant.
28: Et malgré tout, Amélie, malgré tout ça, on manque toujours d'animateurs en France.
4: 70% des structures et associations interrogées par Exopé, syndicat dans l'animation, rapportaient des difficultés de recrutement dans son dernier baromètre. Il y a quand même du mieux, hein. Plusieurs responsables de centres de loisirs, de colonies de vacances avec qui j'ai échangé, se réjouissent de recevoir plus de candidatures. Oui, mais le problème, c'est que parmi ces candidatures, il y a de plus en plus d'animateurs diplômés du BAFA, mais mineurs. Une vraie contrainte, hein, juge François Petit, responsable de colonies de vacances.
1: Il y a eu les animateurs qu'on souhaitait, qu'on voulait. Maintenant, on a surtout refusé tout animateur mineur, parce que ce n'est pas compatible. Ils peuvent travailler 8 heures par jour. Donc, journée commencée, vous faites 8 plus 8, ça fait 16. À 16 heures, ils s'arrêtent de travailler. Moi, j'ai encore des enfants, parce que les colonies de vacances, on les a en 24 heures sur 24. C'est-à-dire que la nuit, s'il y a un enfant qui fait un cauchemar, il ne pourrait pas travailler. Là, c'est le BAFA à 16 ans qui pose le petit problème, voilà, c'est juste une incohérence en fait législative, mais que nous on peut pas subir de cette manière.
4: Et l'autre obstacle qui persiste lors du recrutement, c'est la rémunération, un peu plus de 50 euros brut par jour minimum, même si elle a été doublée depuis un an, elle continue d'être trop juste selon les candidats face aux heures passées sans compter auprès des enfants.
28: Merci Amélie Courté pour ce choix de la rédaction. Vous avez le BAFA vous ?
4: Non.
28: Vous l'avez même pas passé en plein reportage. Non. Bon, il faut dire que c'est pas si facile. Hein. Attention, je sais de quoi je parle, c'est pas si évident de passer le BAFA. Merci beaucoup. Et puis tiens, envoyez-nous vos messages sur le WhatsApp et appelez-nous au 3216 si vous êtes animateur en colonie de vacances et que ce matin à 6h18, bon, les réveils piquent toujours un peu quand on est animateur parce qu'il faut tout préparer. Allez, prenez quelques minutes, venez échanger avec nous, ce sera super. Il est 6h19. Oh, ben un détour par le 3216. Vous voyez, je l'ai pas vu venir celui-là. C'est Moussa qui nous a appelé. Bonjour Moussa.
3: Bonjour Moussa. Bonjour le studio de RMC, comment allez-vous ?
28: Eh bien super, et vous ?
3: Ça va.
28: Appelez de Rennes, je lis conducteur de bus, vous travaillez aujourd'hui ?
3: Non, je travaille pas, mais je dis bonjour à mes collègues de l'INEVI à Châte de Bretagne.
28: Eh bien super, bon, sacrée journée malgré tout, pas de travail, mais du supporterisme à faire aujourd'hui. Hein.
3: Supporter inconditionnel des Bleus depuis mon enfance.
28: Ah ouais, c'est vrai. Et là, ce soir, vous êtes comment pour ce France-Espagne ? Plutôt confiant ?
3: Plutôt confiant et excité aussi.
2: Est-ce que vous avez apprécié déjà le jeu de l'équipe de France depuis le début de cette Coupe du Monde ? Si vous dites que vous êtes un habitué, vous en avez vu passer des Coupes du Monde et elle vous plaît celle-là ? Elle vous plaît cette équipe de France ?
3: Ah oui, cette équipe de France me plaît et c'est pas pour manquer de respect aux grandes légendes telles que Platini, Zidane, mais Mbappé et Ousmane Dembélé, Olise, franchement, ils font un super boulot.
2: Vous pensez qu'on est arrivé, ça y est, au niveau de Zidane, de Platini, avec ce trio offensif-là, on peut même dire quatuor, hein, si on ajoute Désiré Doué ou Bradley Barcola, généralement.
3: L'équipe de France, pour moi, elle est parfaite avec Didier Deschamps en tête et je souhaiterais que ce trophée revienne à Paris. Et en France, ça va revenir pour que Didier parte avec tous les honneurs dus en son rang. Parce que depuis qu'il est entraîneur de cette équipe de France, on n'enchaîne que victoire sur victoire, quoi.
28: Alors, Moussa, c'est un petit peu le baptême du feu aujourd'hui. Le petit pronostic en direct sur RMC, Moussa, pour ce soir ?
3: 3-1 pour les Bleus.
28: 3-1 pour les Bleus, eh ben, en tout cas, on signe tout de suite.
2: Les buteurs, hein. on veut tout, Moussa, les buteurs, pour l'équipe de France. Ben, hein.
3: L'équipe de France, les buteurs, Mbappé, Ousmane Dembélé, soit Barcola ou Olise.
28: Bon, allez, la totale de l'attaque française. Merci beaucoup, Moussa, d'avoir composé le 32-16 ce matin et d'avoir été avec nous. Et puis le rendez-vous, évidemment, ce match, c'est sur RMC. Ça commence dès 18h avec Rotten sans flamme et on sera ensemble jusqu'à 5h du matin en direct des États-Unis. Il est 6h21.
2: Et j'ai une surprise pour vous, la surprise du mois d'août, vous entendez ?
5: Une fausse amitié, suspectée. 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
2: complètement passé. Joule en showcase XXL à Château Gontier sur Mayenne. Ce sera le lundi 24 août. Ça a été annoncé à la surprise générale en fin de semaine dernière. La seule date de Joule au mois d'août, le lundi 24, c'est le lendemain de la clôture du festival V&B Fest de Château Gontier sur Mayenne. Alors, ce que se demande tout le monde, ceux qui ont leur billet pour ce festival, mais est-ce que si on a des passes, on peut aussi aller assister au concert de Joule? Bon, la réponse est non. Hein. Mais en revanche, si vous avez des passes, vous avez accès dès maintenant à la billetterie pour le concert de Joule, alors que pour les autres, il faudra attendre demain matin. Dans le monde est à moi. Je me casse plus comme un hors la loi. On va quand même parler de prix. 90 euros prix unique, 50 000 places maximum, c'est déjà énorme. On ne sait pas encore tout, il y aura une première partie, il y aura des surprises, mais tout ça, on va l'apprendre au fil de l'été.

0: 4 août et les spectateurs n'oublieront sans doute rien de ce concert XXL de Jul.
1: Et à 6h22, ce qu'on ne va pas oublier, c'est le rappel des trois grands titres de l'actualité, Virginie.
0: C'est le dernier défilé du 14 juillet présidé par Emmanuel Macron. Près de 6700 troupes à pied, 98 avions, 31 hélicoptères, 315 véhicules. Jamais autant de militaires n'auront défilé sur les Champs-Élysées pour illustrer le réarmement de la France. L'Ukraine sera mise à l'honneur en présence du président Volodymyr Zelensky. Le défilé débute à 10h. 59 personnes interpellées pour des faits de mise à feu volontaires ou accidentelles dans toute la France. Deux pour la

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10: 6h26 sur RMC.
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10: Avec le docteur Aurel Gage. Alors, c'est les vacances, il fait chaud, on a tendance à faire attention à notre température corporelle, mais souvent, c'est vrai qu'on fait pas forcément la différence entre la fièvre et l'hyperthermie, qui sont pourtant complètement différents. Mais comment on les différencie?
11: Déjà, il faut bien comprendre que les deux mécanismes, certes, vous allez avoir une augmentation de la température corporelle, mais dans un des mécanismes, c'est un mécanisme qui est voulu, c'est un mécanisme qui est conscient. C'est-à-dire, c'est lorsque vous avez de la fièvre, c'est votre corps qui décide d'augmenter la température. Votre corps, il y a un thermostat au niveau de l'hypothalamus qui est une structure au niveau du cerveau. Et cette structure va faire, oula, on va augmenter la température. D'ailleurs, c'est même pour ça que lorsque vous avez de la fièvre, eh ben, vous avez chaud, vous avez froid en général.
10: On a tout froid.
11: Ça veut donc dire que votre cerveau, lui, il veut que vous soyez à 39. Ouais. Alors que dans l'hyperthermie, c'est l'inverse. Et pourquoi votre cerveau veut qu'il soit à 39? Parce qu'en fait, ça va avoir un intérêt. Il faut savoir que, un, les bactéries prolifèrent à 35 degrés. Et qu'entre, à plus de 39 degrés, elles prolifèrent un peu moins. Donc elles vont moins se multiplier, ce qui va faciliter le travail de votre système immunitaire. Et puis la seconde chose, il faut savoir qu'avec cette température-là, votre corps va produire des protéines qui vont séquestrer le fer circulant. Vous avez bien pourquoi vous me parlez de fer, parce qu'en fait les bactéries elles ont besoin de fer. Et en fait le fait de rendre inaccessible ce fer, ça va faciliter le travail du système immunitaire. Alors on pourrait se dire c'est génial la fièvre, en fait faudrait donner du paracétamol à personne. Mais en fait la fièvre, il faut bien se rendre compte que un, c'est inconfortable, et deux, ça a un coût, le fait de produire plus de chaleur. Ça coûte 10 à 15% d'énergie supplémentaire par degré corporel. Et puis aussi, vous allez avoir aussi un effort cardiovasculaire qui va être supplémentaire. C'est d'ailleurs pour ça que les personnes âgées, pour certaines qui ont des maladies sous-jacentes, lorsqu'elles ont une infection, eh bien en fait, elles vont avoir des pathologies sous-jacentes qui vont décompenser. Et l'hyperthermie, c'est tout l'inverse. L'hyperthermie, votre cerveau, il dit « Ah non, on est au-dessus du thermostat, faut redescendre la température. » Donc là, vous allez avoir une sensation de chaleur ou une sensation de fraîcheur.
10: Chaud.
12: Chaleur.
11: Ah, vous
12: chaleur.
11: Êtes fort.
10: Ouais, hein, on a bien appris.
13: Alors moi, je réponds pas parce que je suis nulle.
11: C'est pour ça que je fais des questions binaires. En vrai, c'est plutôt facile. Donc là, une sensation de chaleur. Et donc là, justement, vous allez aider votre corps à se refroidir. Et c'est pareil, le problème, c'est que quand votre corps est chaud, il va vouloir se refroidir, ça lui coûte de l'énergie. Et le fait que ça lui coûte de l'énergie, ça peut faire que, pour des personnes âgées, ils peuvent décompenser.
13: Aurel Gage qui est allé très très loin dans l'investigation, puisqu'il est lui-même malade pour en parler.
11: Vous avez deviné que je suis malade.
13: Hyperthermie ou fièvre?
11: Vous avez deviné pourquoi? Parce que j'ai des signes associés, c'est-à-dire qu'en général, l'hyperthermie, vous avez des signes neurologiques, et puis la fièvre, dans le cadre d'une infection, vous allez avoir des atteintes d'organes. Là, ça s'entend, j'ai le nez pris, je tousse. Bon, c'est peu probable que ce soit une hyperthermie, c'est probablement un rhume très très grave, une tuberculose méningée ou quelque chose comme ça, c'est sûr.
10: Ah oui. Mmh. Bon courage. Bon courage, docteur Aurel Gage. Oh, il va se remettre, vous inquiétez pas, il est solide. Hein. Merci, docteur.
13: Merci.

0: Merci beaucoup.
1: Et on va au 32-16 pour accueillir un certain Alain. Bonjour Alain.
0: Bonjour Alain, vous avez été tiré au sort. Hein.
2: Comment ?
0: Vous avez été tiré au sort.
2: Oui,
0: vous avez peut-être gagné votre coffee bird si vous nous dites quel était le mot caché.
2: C'était glossé.
1: Félicitations.
2: Merci
1: félicitations,
2: beaucoup.
1: Vous repartez avec cette machine espresso nomade d'Aquila. En un mot, Alain, très rapidement, pronostic pour ce soir France-Espagne, s'il vous plaît.
2: Alors, moi, je disais tout à l'heure, justement, à la personne qui m'a appelé, moi, je pense 4-1.
1: Eh bien,
2: si
1: voilà.
2: On démarre, oui, si on démarre à bien marquer des buts, je pense qu'on peut aller loin.
0: C'est vrai qu'à chaque personne qui nous appelle, on a un but en plus. On va finir très, très haut.
2: J'ai entendu tout à l'heure, oui, le but précédent, oui, j'ai entendu 3.
1: Merci beaucoup et félicitations, Alain, d'avoir remporté le jeu du mot caché ce matin. Anthony Kaczmarek. La météo qu'on n'oublie surtout pas parce qu'il fait encore très chaud.
3: Oui, la canicule se poursuit. Elle va se terminer entre jeudi et vendredi. Mais dès demain, 6h, les 26 départements qui sont toujours en vigilance rouge canicule vont rebasculer en orange. Ce sera encore caniculaire, mais un peu moins intense qu'aujourd'hui. Aujourd'hui, on sera souvent entre 33 et 39 degrés à l'ombre cet après-midi. 39 à Lyon, 36 à Paris et à Bordeaux, 34 à Marseille et Strasbourg, 33 à Lille et à Nantes. Un très agréable 25 degrés pour Cherbourg et Dunkerque et dans le ciel, souvent du soleil, avec simplement quelques passages nuageux sur les deux tiers nord du pays, au nord d'une ligne Arcachon-Grenoble et quelques averses sur le nord-est, voire un orage sur les Pyrénées et sur le Massif central.
1: Il est 6h30 sur RMC.
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1: L'heure de retrouver Quentin Vinet pour le journal. Bonjour Quentin.
5: Bonjour à tous les deux, bonjour à tous.
1: Et nous sommes au matin d'une demi-finale de Coupe du Monde.
5: France-Espagne, 21h, ça se passera à Dallas, où les supporters français, vous allez les entendre, donnent déjà de la voix. Ça tombe à 14 juillet, dernier défilé à Paris pour Emmanuel Macron qui sera à Nice dans la soirée. Et toujours près de 600 pompiers mobilisés ce matin, forêt de Fontainebleau, où le feu progresse encore, presque 2000 hectares partis en fumée selon un dernier bilan.
0: Les Français mettent déjà l'ambiance à Dallas.
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5: Oui, ils étaient entre 200 et 300 supporters cette nuit. Est-ce que vous entendez, c'était pas très loin de l'hôtel des Bleus qui joueront donc ce soir à 21h leur demi-finale du Mondial contre l'Espagne qui nous avait battu, on s'en souvient, il y a 2 ans à l'Euro. Très gros morceau, hein, les Espagnols n'ont toujours pas encaissé le moindre but depuis le début de la compétition et peuvent compter en attaque sur leur star Lamine Yamal, le Barcelonais qui met, permettez-moi, le feu aux poudres depuis quelques jours en répétant qu'il n'a pas peur de la France, Laurent Germain.
7: Oui, attention au réveil de Lamine Yamal. L'attaquant espagnol ne réalise pas une grande Coupe du Monde, mais son sélectionneur Luis de la Fuente est convaincu que le parfum d'un grand rendez-vous face à la France va transcender la jeune star du Barça.
8: Lamine doit jouer tranquille, sans stress, qu'il profite du football et du jeu. Aucune anxiété. Je le répète, le grand jour de Lamine Yamal à la Coupe du Monde va arriver.
7: Lamine Yamal avait marqué il y a 2 ans face aux Bleus en demi-finale de l'Euro, l'un de ses plus beaux buts. Il est prêt à récidiver.
9: Je ne suis pas omnubilé par les buts, mais ce serait vraiment spécial de marquer sur un match aussi important. Alors ok, je relève le défi, ça va être un match spécial.
7: Un joueur à surveiller de très près, même si le milieu de terrain Adrien Rabiot le promet, la France n'adaptera pas sa tactique en fonction de Lamine Yamal.
10: Non, il n'y a pas de plan anti-Yamal. On sait qu'ils sont dangereux à tout niveau, dans la possession de balles, dans les petits espaces proches de la surface, le jeu combiné. Il faut se concentrer là-dessus et je pense pas forcément sur une individualité.
7: Lamine Yamal a pourtant prévenu du haut de ses 19 ans, ce France-Espagne est le match le plus important de sa jeune carrière.
5: Et Didier Deschamps dit que c'est l'Espagne qui est favorite ce soir pour ce match à 21h sur RMC, l'avant, le pendant, l'après-match, vous vivrez tout évidemment sur RMC Radio Officielle.
1: Et Quentin Vinet nous a pronostiqué un 2-0 et vous, on vous demande au 32-16 ce matin, qu'est-ce que vous pensez de ce match ? Où est-ce que vous allez le voir ? En famille, entre amis, au bar, à la maison, au camping ? Pourquoi pas ? Vous nous le dites au 32-16.
0: Le hasard fait que ce France-Espagne tombe un 14 juillet, jour de fête nationale.
5: Avec un ultime défilé pour Emmanuel Macron sur les Champs-Élysées à Paris, le plus important depuis son arrivée au pouvoir pour symboliser le réarmement de la France, nous dit l'Élysée. Sonia Gobry, vous êtes déjà sur les Champs-Élysées ce matin en direct pour RMC. Et alors, avant même que ça commence, Sonia, il y a un imbroglio à propos des fameux QR codes obligatoires pour assister cette année au défilé. La justice administrative les a annulés hier dans la soirée, mais le Conseil d'État les a rétablis dans la nuit.
11: Oui, les autorités tenaient à ce que ce QR code soit mis en place en raison de la présence plus importante que d'habitude de chefs d'État et de gouvernements étrangers. Une trentaine sont attendus en tribune présidentielle. La sécurité est donc renforcée cette année. En plus de la vérification des sacs au point de filtrage, il faudra présenter ce QR code nominatif. Et si vous n'avez pas déjà ce sésame, c'est trop tard. La plateforme d'inscription a été fermée plus tôt que prévu hier midi. Les autorités ont été un peu surprises par cet engouement populaire. 50 000 inscriptions, alors que l'an dernier, à peine 20 000 personnes étaient venues assister à la parade militaire. L'Élysée promet que ce défilé sera historique et massif, avec un nombre record de troupes qui paraderont sur les Champs-Élysées. 6 800 défilants, c'est 1000 de plus que l'an dernier. Et il y aura, vous les entendez peut-être derrière moi, 30% d'avions et d'hélicoptères et aussi de véhicules militaires en plus.
5: On les entend bien, en effet, Sonia Gobry en direct donc ce matin déjà des Champs-Élysées pour RMC. C'est un double 14 juillet qui commence pour Emmanuel Macron puisqu'il sera dans la soirée à Nice pour commémorer les 10 ans de l'attentat qu'avait fait, on s'en souvient, 86 morts sur la promenade des Anglais. Alors les festivités du 14 juillet ont déjà commencé dès hier soir avec des feux d'artifice autour de la Tour Eiffel, à Paris, au-dessus du Vieux-Port, à Marseille. Mais alors on a frôlé la catastrophe à Lourdes où un incendie a pris au pied du château dans la foulée du feu d'artifice qui avait été tiré un petit peu plus tôt. Heureusement, il a rapidement été maîtrisé par les pompiers.
1: Ouais, les pompiers, justement, qui luttent toujours contre le feu ce matin dans la forêt de Fontainebleau.
5: Et le feu progresse désormais. 1920 hectares partis en fumée selon un tout dernier bilan fait par BFM TV. Il y a 4 Canadairs déployés. Ils ont réalisé 187 largages d'eau durant toute la journée d'hier. 600 pompiers étaient encore mobilisés dans la soirée. Et le ministre de l'Intérieur, Laurent Nunez, a annoncé les arrestations de 2 personnes pour ce feu de Fontainebleau. Vous avez des précisions, Antonin Audion?
12: Oui, l'un des deux suspects a été interpellé avec un briquet sur lui, les mains recouvertes de suie. Il s'agit d'un jeune homme de 18 ans qui n'est pas connu des services de police, indique une source proche du dossier à l'AFP. Il est suspecté d'être à l'origine d'un deuxième foyer allumé hier aux alentours de 15h à proximité de Fontainebleau. Le ministre de l'Intérieur suspecte également une origine volontaire sur l'incendie principal qui s'est déclenché dimanche. En effet, une dizaine de points de départ de feu ont été repérés dans un périmètre très réduit. Plus globalement, selon Laurent Nunez, 59 personnes ont été interpellées sur l'ensemble du territoire depuis le début de la saison. Près de la moitié sont des mineurs et en tout, 7 personnes ont été placées en détention provisoire.
5: Et d'importants retards encore signalés dans les trains hier à cause de 10 départs de feu près des lignes à grande vitesse selon la SNCF.
0: Et ce 14 juillet promet d'être une grande journée dans le Massif central où va reprendre le Tour de France.
5: Ouais, alors hier, c'était la journée de repos à Aurillac où plusieurs équipes se plaignaient de ne pas avoir la clim à l'hôtel. Des Norvégiens ont même passé la nuit à la Belle Étoile. L'étape du jour fera 166 km, 7 difficultés répertoriées, 3800 mètres de dénivelé positif. Ça va monter, descendre toute la journée jusqu'au Lioran. C'est le dernier endroit, le Lioran, où le Danois Jonas Vingegaard a battu le Slovène Tadej Pogacar. C'est rare, donc forcément, on s'en souvient, Clément Brossard.
13: Oui, c'était le 10 juillet 2024. Un finish mémorable vécu sur RMC.
14: C'est Vingegaard ou Pogacar, Vingegaard ou Pogacar. C'est Vingegaard qui va passer en tête. Vingegaard qui s'apporte à rien. C'est peut-être le grand vainqueur de cette étape ici au Lyon.
13: Cette arrivée, le champion du monde slovène ne l'a pas oublié.
15: Ce sera une étape différente. Elle sera très difficile à contrôler entre l'échappée et le déroulement de la course. Je ne cherche aucune revanche, ni quoi que ce soit dans ce genre. J'en garde malgré tout un très bon souvenir.
13: Mais un tel scénario cette année semble presque inenvisageable pour le champion de France Romain Grégoire.
16: Pourquoi pas mettre un petit peu de suspense? Mais vu la force de l'équipe UAE et de Pogacar sur ce début de tour et même sur ces derniers mois et dernières années, ça me paraît plus que compliqué.
13: La majorité des coureurs du peloton, comme Jordan Gegat, semble même presque résigné.
17: Bah déjà, 2 minutes 30, je pense que le trou il est un peu fait. Je vois pas comment il peut battre Pogacar, mais dans tous les cas, il faut qu'il essaye. Hein.
13: Et s'il creuse les carreaux, Lioran, Tadej Pogacar se rapprocherait du sacre. Il pourra alors se concentrer sur son deuxième objectif, placer son lieutenant Isaac Del Toro derrière lui au classement général.
1: Et du vélo aux chevaux, le quintet à Longchamp aujourd'hui.
5: À 18h30, le favori c'est Gérard. Le 4, Gérard Terborch, sont les pronostics de la Dream Team. L'outsider, le 2, Caramelito. Le 4 et le 2.
0: Merci Quentin Vinet pour ce journal, le prochain à 7h. On va tout de suite faire un détour par le 32-16 pour accueillir Pierre Laurent qui nous appelle de Dinan. Vous avez de la chance, c'est magnifique, Dinan. Bonjour Pierre Laurent.
18: Bonjour.
0: Alors vous êtes gérant du bar Le Tilo, ça veut dire que vous prévoyez quelque chose pour ce soir, j'imagine. Qu'est-ce que vous préparez? Comment va se passer le match dans votre bar?
18: Exactement, on prépare un petit peu depuis le début de la compétition. C'est vrai que les matchs de l'équipe de France apportent de plus en plus de monde. Et donc là, ce soir, on se transforme même en fan zone à Dinan, avec toute une de nos terrasses qui est aménagée pour accueillir un maximum de supporters des Bleus, avec des écrans, de la décoration, des drapeaux, des maillots, et tout ce qu'il faut pour accueillir du monde dans de bonnes conditions. Et
1: ils ont tous ramené du monde. Je pense au match de l'Irak qui avait terminé à jusqu'à 3h du matin. Là. Vous étiez resté ouvert?
18: On est resté ouvert, ça n'a pas été le plus simple à organiser, parce que les gens, il y en a pas mal qui travaillaient le lendemain, mais c'est vrai que les gens sont quand même restés. On se rend compte qu'il y a une effervescence qui est assez folle autour de cette Coupe du Monde et surtout de cette équipe de France qui, je pense, va nous amener très très loin.
1: Oui, justement, vous en avez fait quelques-unes, des Coupes du Monde, Pierre-Laurent. Est-ce que vous sentez cette compétition, autour de cette compétition, une ferveur particulière ?
18: C'est vrai que là, je pense que c'est lié aux joueurs que l'on a pour celle-ci, et peut-être tout ce qui se passe sur les réseaux sociaux, la manière dont les joueurs se défendent aussi entre eux, mais en tous les cas, j'ai l'impression que ça dépasse même uniquement les supporters de foot, et on le voit bien, nous, sur Thilo, la petite vitesse, où on a beaucoup de gens qui ne sont pas forcément passionnés de football, qui viennent avec leurs amis, qui viennent avec leur famille. Et je trouve qu'il y a un engouement qui est tel que ça ramène beaucoup plus large que juste des supporters de football.
0: Oui, on a une bonne petite équipe. C'est quoi votre prono pour ce soir, Pierre-Laurent ?
18: Eh ben, on espère un petit 2-0 avec des buts des anciens Rennais, hein, des Bretons doués et Dembélé.
1: Allez, et ben pourquoi
0: on
1: pas
0: prend, on prend.
1: Merci beaucoup.
18: C'est pas aussi bien qu'un 4-1. Merci à vous.
0: Non, mais ça nous va aussi.
1: Ça nous va, la victoire nous va. Merci beaucoup Pierre-Laurent d'avoir composé le 32-16. Et on vous attend aussi, vous, chez vous, au 32-16. Vous n'hésitez pas à vous le composer. Et vous êtes avec nous en direct.
0: À suivre, le défilé militaire du 14 juillet est toujours très populaire auprès des Français. C'est même une fierté pour 78% d'entre eux. C'est le résultat d'un sondage Ipsos qu'on vous révèle en exclusivité sur RMC ce matin. Bonjour, général Dominique Trinquant.
19: Bonjour.
1: Ancien chef de la mission militaire française auprès de l'ONU. Alors, quels sont les enjeux du défilé cette année? Le dernier de la présidence d'Emmanuel Macron. Quelle image essaie-t-on de renvoyer au monde? On vous en parle et vous nous répondez d'ici quelques minutes. Et puis, elle est là, la bande du morning.
0: La causerie avec Antoine Salvin.
20: Et je vais vous parler de la rivalité France-Espagne, l'histoire de cette rivalité plutôt récente.
0: Et puis bonjour Anthony Morel.
21: Bonjour.
0: Pour C'est déjà demain, de quoi parle-t-on?
21: On va parler d'une tendance pour les vacances, celle du tourisme technologique. Je vais vous expliquer ce que c'est.
1: À tout de suite sur RMC.
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0: Il est 6h44 sur RMC. 90% des Français ont une bonne image des forces armées. C'est le résultat d'un sondage Ipsos qu'on vous dévoile en exclusivité ce matin sur RMC à l'occasion de la fête nationale. On y découvre aussi l'attachement au traditionnel défilé militaire qui évoque fierté, qui symbolise un pilier de l'identité nationale. Le défilé qui va s'élancer tout à l'heure à 10h.
1: Bonjour Général Dominique Trinquant.
4: Oui, bonjour.
1: Ancien chef de la mission militaire française auprès de l'ONU, aussi auteur, je le cite, « D'un monde à l'autre », votre livre aux éditions Robert Laffont. Vous serez sur place tout à l'heure sur les Champs-Élysées. On voulait vous faire réagir d'abord à ce sondage. Le 14 juillet, c'est l'un des rares moments de rencontre entre les troupes, les citoyens. L'attachement, il est fort. Comment vous l'expliquez-vous ?
4: Écoutez, c'est une vieille tradition française qui remonte au début du XXe siècle, qui se passait à Longchamp autrefois, où on venait féliciter l'armée française, disait-on à l'époque. C'était la préparation de la revanche pour la reprise de l'Alsace-Lorraine. Et depuis, eh bien, les Français sont restés très attachés à cela. C'est un moment où on peut voir effectivement les troupes défiler et l'union entre le peuple français et son armée. Et il faut s'en féliciter.
0: Mais alors, il y a eu un petit imbroglio sur ce défilé pour le public. La justice administrative a annulé hier l'obligation de présenter un QR code pour accéder aux Champs-Élysées. Finalement, ça a été rétabli par le Conseil d'État cette nuit. Est-ce qu'on passe à côté d'une forme de communion avec l'armée ?
4: Oui, probablement d'une certaine façon, mais circonstances exceptionnelles. Il y a 25 chefs d'État, je crois, qui vont être présents. Donc des mesures de sécurité particulières ont été prises, mais vous avez raison, ça met un petit bémol sur la réjouissance populaire.
1: Ouais, circonstances exceptionnelles au vu aussi d'invités exceptionnels. L'Ukraine sera mise à l'honneur. Le président Volodymyr Zelensky, le président ukrainien, sera également de la partie. C'est important, ce symbole ?
4: Oui, c'est important parce qu'on est à un moment où l'Ukraine tente de démontrer qu'elle n'a pas perdu la guerre. Elle a du mal à la gagner, bien sûr, mais elle n'a pas perdu la guerre. La Russie est dans une situation difficile. Il fallait montrer l'unité des pays qui la soutiennent. Ça a été le cas hier, ça sera le cas aujourd'hui. Et je pense que la participation de la population française marque qu'elle est attachée à cette défense du droit international après une invasion violente de la Russie il y a maintenant 4 ans et demi.
0: Alors on parle bien sûr de l'Ukraine, mais plus largement de l'Europe, du réveil stratégique de l'Europe. C'est une version massive du défilé à laquelle on va avoir droit. Qu'est-ce qu'on va voir exactement sur les Champs-Élysées, Général Trinquant ?
4: Alors écoutez, cette fois-ci, on va voir d'abord beaucoup plus de véhicules et de personnes que d'habitude, 30% dit-on. Mais aussi, on va voir la coalition des volontaires qui va défiler en tête. C'est symbolique, cette défilée. Mais c'est un pas important parce que ça montre que les Européens en particulier sont capables de travailler seuls. Je rappelle que la coalition des volontaires est appuyée par les États-Unis, mais ils ne sont pas à la direction de cette coalition. Et donc c'est important de marquer, ça a été le cas lors du sommet d'Ankara, que les Européens ont réalisé qu'il fallait qu'ils se réarment, non pas pour faire la guerre, mais pour éviter la guerre, pour être forts de façon à pouvoir être dissuasifs.
1: Le général Dominique Trinquant, Emmanuel Macron a fait son traditionnel discours aux armées hier. Il y a eu ces mots. La France et les Européens sont prêts à défendre la liberté et le droit au prix du sang s'il le faut. Ce genre de propos, ça vient avec un petit peu, j'allais dire, l'occasion. C'est un discours guerrier. Est-ce que c'est un discours plus guerrier que d'habitude ?
4: Alors il est plus guerrier parce qu'il veut marquer l'effort qui a été fait par les Européens et la réalité du monde dans lequel nous sommes. Vous citiez mon livre, d'un monde à l'autre, eh bien exactement, nous sommes passés d'un monde à un autre, il faut le réaliser, il faut se préparer, mais je dis toujours, si tu veux la paix, prépare la guerre, c'est la devise de l'école de guerre. Ça veut dire qu'on se réarme, non pas pour faire la guerre, mais pour éviter la guerre. Et c'est important de voir les efforts que nous devons faire dans ce cadre-là.
0: Merci beaucoup, Général Dominique Trinquant, d'avoir été avec nous en direct ce matin sur RMC. Je rappelle que vous êtes ancien chef de la mission militaire française auprès de l'ONU. Et le titre de votre ouvrage, c'est « D'un monde à l'autre » aux éditions Robert Laffont.
1: Et notez bien ce rendez-vous 8h30 sur RMC. Le face-à-face, Catherine Vautrin répondra aux questions d'Apolline de Malherbe. Catherine Vautrin, la ministre des Armées, en ce 14 juillet, évidemment, fête nationale et commémoration, célébration de nos armées. Face-à-face, RMC qui sera en direct des Champs-Élysées exceptionnellement. Il est 6h49 sur RMC avant de retrouver la bande du morning, les trois grands titres de l'actualité, Virginie.
0: 10 ans après, Nice rend hommage aux victimes de l'attentat du 14 juillet 2016. 86 personnes avaient été tuées par un terroriste qui avait lancé son camion à pleine vitesse sur la foule venue assister au feu d'artifice. La cérémonie mémorielle commencera à 18h en présence d'Emmanuel Macron. L'année 2026 bat déjà de tristes records de feux de forêt. Plus de 32 000 hectares parcourus par les incendies depuis le début de l'année. C'est déjà plus que durant tout 2025, d'après le ministre de l'Intérieur. L'incendie de la forêt de Fontainebleau n'est pas encore fixé. Il a parcouru 1300 hectares et mobilise toujours 850 pompiers. Les deux meilleures équipes d'Europe face à face, France-Espagne en demi-finale de la Coupe du Monde, ça se passe à Dallas, dans un stade climatisé mais avec des tribunes bouillantes. Le coup d'envoi à 21h à vivre évidemment sur RMC.
1: 6h50 sur RMC. Elle est là, la bien belle bande du morning avec Antoine Salva à ma gauche pour le sport. Bonjour Antoine.
6: Ouais, bonjour.
1: Anthony Morel à ma droite pour la tech.
7: Hello.
1: Et on va commencer avec toi, Antoine. Évidemment, on va parler de ce France-Espagne. C'est le choc de la première demi-finale de la Coupe du Monde. Un duel entre les deux favoris de cette compétition, mais aussi une rivalité, tiens, entre deux grandes nations du foot mondial.
6: Oui, Victor, historiquement, le foot français a été plus marqué par les rivalités face à l'Allemagne avec Séville 82, puis l'Italie avec les finales de l'Euro 2000 ou du Mondial 2006. L'Argentine a pris le relais suite à la Coupe du Monde 2022, mais ces dernières années, c'est avec l'Espagne que la France bataille et souvent à son désavantage. Trois revers sur les six derniers matchs officiels, ce qui fait dire à Lamine Yamal que la Roja a toutes ses chances.
8: Pour moi, ce sont les deux meilleures équipes du mondial. Nous n'avons aucune peur, car s'il y a bien une équipe qui peut rivaliser avec la France, c'est bien nous.
6: Des propos qui font aussi écho à ceux prononcés par Adrien Rabiot, notamment il y a 2 ans, avant leur affrontement à l'Euro.
0: Alors, cette rivalité franco-espagnole, elle était déjà très présente dans le basket. Quelle est la genèse de ce qu'on observe aujourd'hui dans le foot? Comment c'est arrivé dans le foot?
6: Eh bien, Virginie, pour nous, suiveurs français, il y a 2 défaites récentes qui ont marqué les esprits. En 2024, l'Espagne écarte logiquement l'équipe de France en demi-finale de l'Euro 2001, avant de s'imposer en finale. L'an dernier, aux portes de la finale de la Ligue des Nations, la France avait totalement explosé dans les grandes largeurs façon corrida. C'était pas marqué, bravo Victor. Mené 5-1 avant de revenir à 5-4 pour la gloire. Hein. Mais depuis, les Bleus ont bien changé de l'avis même du sélectionneur Ibère, Luis de la Fuente.
9: C'est une meilleure équipe, parce que leurs joueurs, comme les nôtres, sont meilleurs qu'il y a 2 ans. Les prestations qu'ils montrent sont bien plus impressionnantes, et nous aussi, on fait beaucoup mieux. Et on a tous les deux plus de qualités individuelles et collectives qu'à l'Euro.
6: On ne peut que être d'accord, hein, les deux équipes ont changé depuis. Les Bleus de Didier Deschamps surtout, mais sont-ils tout de même habités par un sentiment de revanche?
10: Il n'y a pas de revanche, ce qui est passé est passé, ils ont gagné ces 2 matchs, bravo à eux. Qu'on puisse se nourrir de ça, parce qu'il y a des joueurs qui sont là. Lamine Yamal, on connaît ses qualités, bien évidemment.
1: Ouais, alors Didier Deschamps, connaissant l'aspect compétiteur du bonhomme, on peut le croire ou ne pas le croire, hein, dans cet aspect de revanche. Antoine, on peut remonter encore un peu loin, hein, pour expliquer cette rivalité.
6: Oui, car les deux sélections n'ont jamais été au top au même moment, hein, dans le creux de la vague en 98 et 2000. Les Espagnols ont été au sommet durant nos années sombres. Il y a bien sûr la finale de l'Euro 84 marquée par le but de Platini, la fameuse Arconada, surtout ce 8e de finale du Mondial 2006 lorsque la presse espagnole affirmait vouloir mettre Zidane à la retraite, mais ce soir-là, un certain Franck Ribéry avait renversé les Zibert avec la voix du défunt Thierry Gilardi.
11: Vas-y mon petit, le premier but de Ribéry avec l'équipe de France.
6: Et si on remonte encore un peu plus loin, cette rivalité dépasse le sport, elle est même culturelle, hein, via l'immigration, mais aussi à chercher du côté de l'histoire, selon Fred Hermel, notre ancien correspondant à Madrid.
12: Il y a aussi le souvenir des guerres napoléoniennes. Napoléon, entre 1808 et 1813, avait placé son frère José Bonaparte comme roi d'Espagne.
6: Bon, entre sport et histoire, il y a toujours de quoi trouver les raisons d'un antagonisme. Hein. Tant qu'il reste viril mais correct, qu'il se règle sur le pré, hein, nous, on est pour.
0: Allez, rendez-vous 21h, enfin même toute la journée sur RMC, évidemment, radio officielle de cette Coupe du Monde de la FIFA 2026.
1: Anthony, en cette période de départ en vacances, c'est l'éternelle question. Vous êtes plutôt mer ou montagne ? Bon, tu nous proposes une autre option quand même, assez originale, le tourisme technologique. C'est quoi le principe ? C'est visiter des usines ?
21: C'est ça, bah chacun son truc. Hein,
1: ouais, bah ouais.
21: une ligne d'assemblage de smartphones, de voitures électriques, un data center comme on visiterait un monument ou un parc d'attractions. C'est ça le principe du tourisme technologique. Alors ça cartonne en Chine. En Chine, ils ont carrément poussé le truc. C'est-à-dire que le ministère du tourisme invite maintenant tous leurs fleurons technologiques à ouvrir les portes des usines et à organiser des visites comme dans des parcs à thème finalement, et donc on peut réserver des tours, des tech tours, on appelle ça, alors notamment à Shenzhen. Shenzhen, c'est la capitale mondiale de la tech, hein. Tous vos smartphones, tout passe par Shenzhen aujourd'hui, et donc on peut réserver une visite organisée comme un voyage organisé classique. Alors qu'est-ce qu'on fait lors de ces visites technologiques? Vous allez par exemple faire une petite balade à bord d'une voiture autonome, vous allez avoir un spectacle de robots humanoïdes le soir, vous allez visiter un gigantesque supermarché, on n'a pas ça en France, mais des trucs avec 10 étages, avec que de la tech. Vous allez tester des lunettes de réalité augmentée, vous allez vous faire livrer un colis par drone, enfin plein d'expériences comme ça, qui sont, pour ceux qui aiment bien la technologie, et même les autres d'ailleurs, qui valent bien une visite à Disneyland par exemple. Moi, pour être allé à Shenzhen et pour avoir vu ces trucs-là en vrai, c'est vrai que c'est quand même assez extraordinaire. Parmi les spots touristiques les plus en vue, on a par exemple une usine de Xiaomi, une usine de voitures qui est près de Pékin, où une voiture sort toutes les 76 secondes, usine complètement robotisée. Les places s'achètent et se revendent, mais comme des places de concert de Céline Dion, des centaines de dollars. Il y a même un marché noir, c'est absolument incroyable. Et l'enjeu, évidemment, pour la Chine, c'est de montrer ses muscles technologiques, de montrer que l'innovation, aujourd'hui, ça vient de chez eux.
0: J'étais sceptique au départ, puis vous m'avez convaincu.
1: Ah, ça me fait plaisir.
0: Anthony Morel. Exactement, merci beaucoup. Je vois que Sébastien Krebs est arrivé en studio. Bonjour Sébastien.
5: Salut Virginie, Victor, bonjour à tous. Apolline Matin dans un instant. Et on suit bien sûr de très près ce qui se passe dans la forêt de Fontainebleau, cet incendie d'une ampleur historique, près de 2000 hectares partis en fumée. On fera le point en direct sur place. On a vu aussi la côte bretonne, l'Indre, la Loire-Atlantique, le Maine-et-Loire. En fait, ça brûle partout en France. Est-ce que ça vous inquiète ? Plus personne n'est à l'abri. On est tous sous la menace. Vous réagissez, vous témoignez si vous êtes dans les zones touchées au 32-16, au standard RMC sur le WhatsApp. Vous nous écrivez au 06-12-424-424. Apolline Matin, ça démarre dans une minute sur RMC et RMC Story.
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21: Bonjour.
5: Bonjour à tous, bienvenue sur RMC et sur RMC Story. Ravi de vous retrouver en ce 14 juillet. On démarre la journée ensemble ce 14 juillet avec le traditionnel défilé sur les Champs-Élysées. Ce sera le dernier comme président pour Emmanuel Macron et Apolline de Malherbe. Déjà sur place ce matin, on la retrouvera tout à l'heure à 8h30 pour un face-à-face exceptionnel avec comme invité la ministre des Armées, Catherine Vautrin. Ce défilé qui fait toujours la quasi-unanimité chez les Français, 80% des Français considèrent le défilé du 14 juillet comme un symbole important de l'identité nationale. Tiens, qu'en pensez-vous? Vous réagissez au 32-16. On vous attend aussi sur le WhatsApp RMC 0612 424 424. Un 14 juillet un petit peu particulier, très particulier même du côté de Nice. C'était il y a 10 ans, un attentat atroce sur la promenade des Anglais, le chauffeur d'un camion qui renversait la foule venue assister au feu d'artifice. 86 morts, 400 blessés, commémoration ce soir en présence du chef de l'État. Dans 10 minutes, un témoignage. Nous serons avec l'une des victimes de cet attentat, toujours très marquée 10 ans après, et qui se réjouit que l'on reparle enfin de ce drame délaissé par les autorités française, ce sera son parti pris. Une minute de silence sera d'ailleurs observée avant le match France-Espagne. La demi-finale de la Coupe du Monde, c'est ce soir à 21h, à suivre évidemment sur RMC. Vous n'allez évidemment rien rater. On sera avec nos envoyés spéciaux du côté de Dallas, avec les consultants RMC Sport, Daniel Riolo, Eric Dimeco tout à l'heure à 7h40. Vous y croyez à cette place en finale de la Coupe du Monde? On vous attend au 32-16 et sur le WhatsApp RMC 0612 424 424. Dans un instant, le journal de 7h. D'abord, la météo. Anthony Cazemarec, on surveille évidemment le front des incendies. Il va encore faire très chaud aujourd'hui.
2: Avec effectivement 26 départements en vigilance rouge, canicule, 58 en orange, une vigilance qui s'étend aussi vers la Méditerranée et des températures déjà très élevées ce matin, souvent entre 19 et 24, voire 25 degrés, 22 pour Paris. Cet après-midi, entre 33 et 39 degrés à l'ombre dans les départements en vigilance. C'est un peu plus respirable près de la Manche. 36 pour Paris, 39 à Lyon et dans le ciel, souvent du soleil avec juste quelques passages nuageux au nord et quelques averses, voire un orage sur le nord-est, le massif central et les Pyrénées.
5: Bienvenue et bon réveil, vous êtes sur RMC, il est 7h.
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3: Bonjour Sébastien, bonjour à tous. Près de 1900 hectares partis en fumée. Les flammes avancent à une vitesse vertigineuse en forêt de Fontainebleau, où 600 pompiers appuyés par d'importants moyens aériens tentent de lutter contre le feu. Nous serons sur place dès le début de ce journal. Le 14 juillet de Paris à Nice pour Emmanuel Macron, qui va passer en revue les armées ce matin aux Champs-Élysées avant une cérémonie d'hommage aux victimes de l'attentat de la promenade des Anglais il y a 10 ans. Et Dallas, patrie du dollar, du pétrole et désormais temple du football. C'est là que les Bleus vont disputer ce soir leur demi-finale de Coupe du Monde face à l'Espagne.
5: Les rotations aériennes vont reprendre ce matin au-dessus de la forêt de Fontainebleau.
3: Le poumon vert de Paris, dévoré par les flammes en plusieurs points distincts. Près de 1900 hectares de forêt ont brûlé, je vous le disais, depuis dimanche. 600 pompiers sont à pied d'œuvre. 150 engins seront encore mobilisés aujourd'hui. On va retrouver Rachel Sadodine sur place en direct ce matin du côté d'Achères-la-Forêt. Rachel, le feu n'est toujours pas fixé ce matin. Pire, il continue de s'étendre et de gagner en intensité.
4: Oui, le ciel, en principe bleu, est rendu gris par les nuages de fumée qui s'élèvent encore de la forêt. Il y a quelques minutes seulement, les premiers hélicoptères ont commencé à survoler la zone. Plusieurs dizaines de personnes évacuées ont trouvé refuge ici, à la salle des fêtes d'Achères-la-Forêt. Mais à seulement 5 minutes de voiture, les pompiers luttent encore activement contre le feu. En traversant la forêt, j'ai vu des flammes dévorer des troncs d'arbres déjà quasiment calcinés, des plots en plastique fondu, l'air est âcre. Et ici, tout le monde attendait donc avec l'impatience l'arrivée de ces moyens aériens qui pourraient être déterminants. Hier, 4 Canadair, 2 avions et 3 hélicoptères bombardiers d'eau ont été déployés. Mais le vent qui souffle aujourd'hui ne facilite pas la tâche des pompiers.
3: Et ce feu, Rachel, pourrait avoir une origine volontaire puisqu'on a appris que 2 personnes avaient été interpellées.
4: Et parmi eux, un jeune homme de 18 ans, inconnu des services de police. Il a été interpellé avec un briquet sur lui, les mains recouvertes de suie. Une nouvelle choquante pour les habitants évacués comme Olivier, 67 ans. Cela fait 2 nuits qu'il dort dans la salle des fêtes d'Achères-la-Forêt.
8: Il est absolument évident qu'il y a des gens qui foutent le feu. Il y a des pyromanes qui ont été à l'action. C'est une forme de folie ou quoi? Je comprends pas. on est un peu désemparé, dépité, on n'a jamais vu quelque chose de cet ordre, et bien évidemment c'est terriblement triste pour tout le monde. On est tous des amoureux de notre forêt, on adore notre environnement.
4: Olivier ne sait pas dans quel état sa maison se trouve à l'heure actuelle. En évacuant dimanche soir, il observait plusieurs départs de feu autour de chez lui. Une dizaine de points ont été recensés par les autorités dans un périmètre de 1000 mètres. C'est d'ailleurs ce qui les pousse à suspecter ce caractère volontaire de cet incendie.
3: Rachel Sadodine en direct d'Achard-la-Forêt ce matin pour RMC. Au total, 59 personnes ont été interpellées à l'échelle du pays depuis le début de la saison. 7 ont été placées en détention provisoire, dit Laurent Nunez, ministre de l'Intérieur. Des incendies qui ont provoqué de nouvelles perturbations hier sur la ligne TGV Paris-Lyon. En raison de plusieurs feux dans l'Yonne, désormais fixé, le trafic ferroviaire a pu reprendre dans les Côtes d'Armor, cette fois en Bretagne. 35 hectares ont brûlé en raison d'un feu désormais fixé au Cap Fréhel. Plus d'une centaine de personnes ont été évacuée. Parmi ces personnes, il y a Marie-Lou, vacancière dans un camping marqué par l'ampleur de cet incendie.
6: Au début, on n'était pas très alarmés parce que le feu, il était à 3 km du camping. Et puis en fait, on nous a vraiment prévenu que le feu était beaucoup plus important que ce qu'on pensait. Au micro, ils ont appelé, faut évacuer. Là, le stress, il a un peu commencé à monter. On voyait le feu, c'était impressionnant. Puis toute la fumée, la braise qu'il y avait, on ne s'attendait pas à ça, surtout pas ici en Bretagne. Normalement, les feux, c'est plus dans le sud de la France. On ne s'attendait pas à ce que ce soit ici et d'une telle ampleur. Donc, c'était éprouvant, stressant, faut le vivre.
3: Et ce matin, 30 départements restent en vigilance élevée au feu de forêt. 26 sont en vigilance canicule avant un retour à la normale annoncé pour jeudi.
5: Et on fait un point en direct dans un instant sur la situation de ces incendies avec le porte-parole de la Fédération française des sapeurs-pompiers de France, commandant Éric Brocardi, en direct avec nous dans un instant. 7h05 sur RMC, 14 juillet 2026. C'est le dernier d'Emmanuel Macron dans son costume de président.
3: 6800 soldats descendront les Champs-Élysées ce matin. C'est un record. Parmi eux, 500 militaires, membres de la coalition des volontaires, le défilé met à l'honneur la mobilisation européenne à la demande d'Emmanuel Macron. Et pour y assister, il vous faudra un QR code, dispositif un temps annulé par la justice et finalement rétabli dans la nuit par le Conseil d'État. Le chef de l'État prendra ensuite la direction de Nice en fin d'après-midi pour une cérémonie d'hommage aux victimes de l'attaque terroriste du 14 juillet 2016. Ce soir-là, des milliers de Niçois célèbrent la fête nationale sur la promenade des Anglais avant qu'un camion bélier ne vienne percuter la foule. 86 personnes ont perdu la vie, 400 autres ont été blessés. Une attaque terroriste gravée dans les mémoires, celle notamment du pompier Frédéric Dalpon, rencontré par Inès Zegloul pour RMC. Il se souvient 10 ans plus tard.
9: Ce soir-là, il n'est pas le lieutenant Dalpon, il n'est pas de service.
10: C'était sur une plage privée, on voit le premier drapeau vert.
9: Regard vers les galets, en contrebas, Frédéric se souvient. La nuit s'annonce festive, familiale, il est 22h30.
10: Et une fois le feu d'artifice terminé, mouvement de foule sur la plage, donc le camion est déjà passé. Devant moi, j'ai 4 victimes, dont 3 enfants. Et je me suis occupé de cette petite fille, c'est la plus jeune victime ce soir-là.
9: Quel âge ?
10: 2 ans et demi.
9: L'émotion pudique du pompier de carrière à qui
10: je tombe sur mon supérieur qui dit je vais te demander un truc merdique.
9: On demande l'impensable.
10: Il faut un chiffre, il faut que tu ailles me compter les morts. Et je l'ai fait. Je m'arrête à chaque corps. Et le dernier que je compte, c'est le chauffeur du camion. Donc il y a des images qui restent imprégnées et qu'on n'oubliera jamais.
9: Alors, il a eu besoin de rencontrer les familles, leur dire son impuissance, comme une thérapie, dit-il. Besoin de continuer à travailler à quelques pas de la promenade.
11: La porte est ouverte.
9: Dans cette même caserne, hantée par les souvenirs.
10: L'année, c'est particulier. C'est un chiffre rond, il y a les 10 ans. On sait qu'il y a le président de la République qui va venir pour les commémorations. Je représenterai les pompiers de Nice et c'est important d'y participer. Et on a appris à avancer avec.
9: 10 ans plus tard.
10: Et 10 ans plus tard, on est toujours là.
3: Et ce soir, une minute de silence sera respectée en hommage aux victimes avant la demi-finale de l'équipe de France de foot face à l'Espagne.
5: Des Bleus qui visent une 3e finale de Coupe du Monde consécutive.
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3: Et on espère un feu d'artifice de but tricolore face à l'Espagne ce soir, 21h à Dallas, où l'on retrouve Jean-Louis Tour en direct pour RMC. Le match a déjà commencé en coulisses. Chacun y va de son petit mot à ce petit jeu. Didier Deschamps a décidé, Jean-Louis, de mettre la pression sur l'Espagne.
22: Oui, et c'est la deuxième fois que Deschamps est élogieux envers l'Espagne sur cette Coupe du Monde. Avant le premier match, il parlait déjà des champions d'Europe en titre comme des favoris pour la victoire finale. C'est donc logiquement qu'il a remis la pression sur les épaules espagnoles hier.
24: L'Espagne a confirmé de ser el favorito.
22: Voilà, l'Espagne a confirmé qu'ils étaient bien les favoris. Et quelques minutes plus tard, dès la première question de sa conférence de presse, son homologue, l'Espagnol Luis de la Fuente, lui a répondu.
0: Depuis le début, je vous dis, être favori, ne pas être favori, pour moi, ça n'a pas de sens. L'important, c'est, est-ce que le match est décisif? Oui, entre deux grandes équipes. Mais dire qu'on est favori, je ne comprends pas.
22: Deux grandes équipes qui seront emmenées par leur star, Lamine Yamal côté espagnol et Kylian Mbappé côté français. Même s'il a écourté sa séance hier, le coup reçu à la cheville contre le Maroc ne devrait pas l'empêcher d'être titulaire. Deschamps qui devrait par ailleurs enregistrer le retour à 100% d'Aurélien Tchouaméni. Incertitude sur le quatrième attaquant entre Désiré Doué et Bradley Barcola.
3: Jean-Louis Tour qu'on retrouvera au commentaire de ce match ce soir 21h à vivre sur RMC en direct de 20h à 5h du matin. Et puis la route du Tour qui s'élève au lendemain d'un jour de repos pour le peloton attendu au Lioran, 7e et dernière ascension de la journée, 166 km de course à vivre sur RMC, le massif central, terrain de bataille entre les principaux leaders, à moins qu'un Français ne vienne jouer les troubles fêtes en ce jour de fête nationale.
5: Thibaut Texer pour le journal sur RMC et RMC Story 7h09. On va partir au 32-16, c'est Bruno qui est avec nous ce matin depuis Nantes. Bonjour Bruno.
1: Bonjour, bonjour.
5: Bienvenue à vous Bruno. Quel est le programme ce soir pour le match pour France-Espagne?
1: Alors quel est le programme? Je serai en poste, donc je serai au travail de 20h30 à 6h15, mais ça n'empêche que je vais regarder le match en direct sur mon téléphone.
5: Ah, il y a quand même la télé sur le téléphone. Je vois que vous êtes agent de sécurité, hein, c'est ça?
1: Ouais, agent de sécurité incendie, ouais.
5: Bon, vous y croyez à cette finale de Coupe du Monde?
1: Sincèrement, ouais, j'y crois. Deux buts, 2-0, un de Mbappé et puis un de Upamecano. J'aimerais bien que lui marque, ça serait sa récompense. C'est un très bon défenseur, donc il apporte du physique, des fois quelques ratés, pour être honnête, hein, quelques ratés, mais du physique et de la technique. Par contre, Mbappé, ça va être chaud, puisque il va se faire recadrer par quelques joueurs. Je pense qu'il va être sous surveillance, deux ou trois joueurs dessus, je pense.
5: Vous n'avez pas peur de cette équipe espagnole qu'on considère depuis le début de cette Coupe du Monde comme la grande favorite?
1: Non, ils sont tous favoris. À partir du moment qu'ils ont été en demi-finale, c'est que c'est quatre superbes équipes, même si je suis pas pro-argentin. C'est quatre belles équipes. C'est le meilleur gagne, mais je suis pro-français. Donc, on a une belle équipe, belle génération. Bon, certes, c'est pas Platini, c'est pas Zidane, c'est pas des Rosto et autres. C'est d'autres générations, mais je pense qu'elle peut gagner.
5: Eh ben écoutez, on va y croire avec vous Bruno. Merci pour votre appel au 32-16. 2-0 hein, a dit Bruno. Tiens, qu'en pensez-vous? On vous attend au 32-16 à 7h40. On sera avec Daniel Riolo, Eric Dimeco. On verra ce que eux en pensent de cette sélection espagnole. Est-ce qu'elles peuvent gripper la machine des Bleus? On en parlera à 7h40 et on vous attend donc au 32-16. Il est 7h11 sur RMC et on va retourner sur le front des incendies. Près de 2000 hectares brûlés depuis dimanche en forêt de Fontainebleau, un incendie à quelques dizaines de kilomètres de Paris, c'est inédit. Bonjour Eric Brocardi.
13: Bonjour.
5: Lieutenant-colonel, vous êtes le porte-parole de la Fédération nationale des sapeurs-pompiers de France. Quelles sont les dernières nouvelles ce matin? Que pouvez-vous nous dire? Est-ce que ces incendies en forêt de Fontainebleau sont toujours hors de contrôle?
13: Ils sont pas hors de contrôle. Disons que l'ensemble des sapeurs-pompiers aujourd'hui continuent à travailler d'arrache-pied. Il faut être extrêmement vigilant avec les statuts, les qualificatifs que l'on donne sur les incendies, parce que derrière vous avez des hommes et des femmes qui au quotidien sont particulièrement engagés. Et 1900 hectares sont aujourd'hui annoncés sur les deux principaux feux, effectivement. Donc aujourd'hui c'est une question encore de lutte et de bataille, surtout le matin, là où le vent est censé être le moins, on va dire le moins virulent pour les sapeurs-pompiers. Voilà, nous n'avons pas beaucoup d'alliés sur le terrain. Nous devons compter sur nos véhicules, nos moyens aériens, évidemment sur toutes celles et ceux qui sont engagés, et puis effectivement sur l'application stricte des consignes données à l'ensemble des concitoyens dès lors qu'ils sont dans le secteur et qu'il y a nécessité ou non de pouvoir évacuer.
5: Il y a la chaleur qui va continuer aujourd'hui, il y a le vent qui va reprendre aujourd'hui, on attend encore du vent?
13: On attend malheureusement encore certains vents, un vent qui est particulièrement pénible. Dès le départ, ce vent, il a été complexe à gérer, puisqu'il a fait partir l'ensemble du dispositif sur un secteur gauche, puis qui a créé un secteur droit. Donc, ce sont des conditions qui sont pas forcément évidentes avec, comme vous l'avez dit, à 10 km de Paris, des contraintes pour les vols aériens, des contraintes d'un point de vue infrastructure. Donc, c'est pas du tout les mêmes configurations que ce que l'on peut rencontrer lorsque l'on lutte contre les incendies dans le sud de la France. Où là, vous avez effectivement beaucoup de nombreuses piste de défense de forêt contre les incendies. La forêt de Fontainebleau n'est pas forcément configurée pour malheureusement être défendue sur le plan des incendies. Ça reste des pistes qui sont praticables d'un point de vue touristique. Donc il y a aussi effectivement ce sujet sur l'ensemble du territoire national, si on dézoome un petit peu, de prendre en considération tous les moyens nécessaires pour qu'à l'avenir, l'ensemble des forêts de France puissent être défendues avec justement soit les axes, soit les équipements nécessaires.
0: On a vu hier ce deuxième foyer s'approcher de la ville de Fontainebleau, pas très loin du château, à quelques kilomètres. Est-ce qu'il y a une inquiétude pour les zones habitées ce matin ?
13: Nous avons toujours comme stratégie la défense de points sensibles. C'est mettre les sapeurs-pompiers là où il y a une nécessité, de manière à pouvoir en même temps de défendre les points sensibles, essayer de diminuer considérablement le front de feu et en même temps d'essayer d'orienter le feu vers des zones qui soient, on va dire, neutres en termes de moyens sensibles. Donc l'orientation, elle est toujours cette manière-là, c'est sauver des vies, protéger surtout les biens et permettre systématiquement d'engager des moyens nécessaires en fonction de la demande, en fonction des nécessités absolues. Voilà.
0: Merci beaucoup, lieutenant-colonel Eric Brocardi, porte-parole de la Fédération nationale des sapeurs-pompiers, donc pour cet incendie qui donc n'est pas fixé ce matin, et le travail des pompiers qui continue. 800 pompiers qui sont mobilisés ce matin sur le terrain en forêt de Fontainebleau. Merci beaucoup. Il est 8h14 sur RMC.
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0: Et c'est un 14 juillet très particulier à Nice. Aujourd'hui, 10 ans après l'attentat de la promenade des Anglais, 86 personnes tuées, renversées par un homme qui a foncé sur la foule au volant de son camion à la fin du feu d'artifice. Emmanuel Macron présidera les commémorations ce soir. Dans un instant, nous sommes en ligne avec Stéphane Herbst. Il était sur la promenade des Anglais ce soir-là, ce 14 juillet 2016, avec sa femme et ses deux enfants. Son épouse n'a pas survécu. Et il nous dit ce matin son sentiment d'avoir été parmi les victimes oubliées des attentats. Cet attentat au rabais, dit-il, c'est son parti pris. Il est avec nous dans un instant. À tout de suite.
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0: Il est 7h17 et vous êtes bien sûr RMC et RMC Story. Apolline Matin continue. Beaucoup de messages ce matin à la fois au 32-16 sur le WhatsApp RMC aussi, Victor, avant ce choc France-Espagne en demi-finale de la Coupe du Monde ce soir.
25: Et sur le 06-12-424-424, forcément, on est tous supporters des Bleus. On a d'abord Ali qui nous dit, bah alors oui, du côté espagnol, il y a Lamine Yamal, l'étoile filante de cette Coupe du Monde, qui traverse les matchs sans réellement les impacter. C'est ce qui le rassure. Ali qui nous dit que finalement la vraie étoile de ce mondial c'est toujours et encore Kylian Mbappé. On a aussi Moussa qui pronostique son 3-2 pour les Bleus, et puis comme Bruno qu'on a eu il y a quelques instants, d'autres pronostiquent un 2-0 toujours avec un but de Kylian Mbappé. Ça revient beaucoup dans les messages
0: et vous continuez de nous écrire. Il est 7h17 et on en vient à ces commémorations 10 ans après l'attentat de Nice, chauffeur de camion qui avait foncé sur la foule sur la promenade des Anglais après le feu d'artifice, 86 morts, dont 15 enfants, 400 blessés. Bonjour Stéphane Herbst.
2: Bonjour.
0: Merci d'être en direct avec nous ce matin. Vous étiez sur place ce 14 juillet avec vos deux enfants et avec votre épouse Rachel qui n'a pas survécu. Elle avait 39 ans et on pense à elle ce matin. Depuis, vous co-présidez l'association Promenade des Anges. Et votre parti pris ce matin, Stéphane Herbe, c'est de dire que vous avez le sentiment d'avoir été une victime oubliée, le sentiment d'avoir été l'attentat au rabais en comparaison par exemple avec les victimes du 13 novembre à Paris, c'est ça que vous voulez dire ?
2: Ouais, alors c'est pas une victime oubliée parce que je suis une victime parmi les victimes de l'attentat, c'est surtout que les victimes de l'attentat et l'attentat dans sa globalité sont complètement oubliées hein, depuis une dizaine d'années, depuis 8 ans plutôt. La dernière fois qu'on a eu la visite d'un président et d'un officiel entre guillemets, c'était en 2017 avec la venue de Emmanuel Macron, puis l'année suivante avec Éric Dupond-Moretti, puis ensuite il y a eu un réel désintérêt de toutes les commémorations et au-delà des commémorations de tous les combats qu'on porte.
0: Aujourd'hui, il y aura des commémorations retransmises en direct sur toutes les chaînes avec la présence du président de la République. C'est un pas important ?
2: Oui, c'est un pas important. Moi, je l'avais rencontré le 11 mars lors de la journée nationale et il m'avait garanti qu'il venait pour les commémorations. Je lui avais rappelé aussi que c'était l'attentat, les commémorations de l'attentat 2017, c'est les premières de son mandat et les 10 ans, ce sera les dernières de son mandat. Donc, je pense qu'aussi pour lui, ça revêt une importance assez particulière, une symbolique aussi assez particulière.
0: Comment allez-vous aujourd'hui, Stéphane ? Qu'est-ce qu'il reste 10 ans après ?
2: Ah, c'est la question à poser, comment ça va? Disons que on continue de survivre. On s'est dit les premiers jours après l'attentat, on va essayer de survivre au quotidien, de faire les actions quotidiennes, l'inscription des enfants à l'école, le travail, etc. Et puis on s'aperçoit avec le temps, on met un pied devant l'autre et on continue d'avancer sans trop le vouloir, parce qu'en fait, il y a le quotidien qui prend le dessus. Vous êtes happé par les contraintes quotidiennes. Puis on se retourne au bout de 10 ans, on s'aperçoit qu'on a fait un chemin. C'est pas un chemin qui est parfait, c'est pas le plus beau, mais on se dit, il a le mérite d'exister, puis on a poussé nos enfants, on a fait grandir nos enfants, et je pense que c'est l'essentiel.
0: Vos enfants qui avaient 7 et 12 ans à l'époque, si je ne fais pas d'erreur, comment est-ce qu'ils ont grandi avec ça ?
2: C'est une enfance, c'est aussi une adolescence vraiment particulière. Déjà, c'est une éducation monoparentale, dans un cadre de contexte de deuil, donc c'est jamais facile. Et puis, on vient rajouter en surenchère le contexte de l'attentat avec les atrocités, les horreurs que vous imaginez, dont je parlerai pas forcément, mais voilà. C'est au-delà d'avoir perdu un parent, c'est l'avoir perdu dans un attentat au milieu de dizaines d'autres victimes dans une scène d'atrocité extrême. Donc oui, ça a été très difficile, notamment l'adolescence de ma fille. Aujourd'hui, elle a 22 ans et c'est une jeune fille assez épanouie, je trouve. Elle pourrait avoir beaucoup plus mal tourné, entre guillemets. Mon fils, lui, il a 17 ans et c'est un peu pareil. Moi, on s'est dit, on n'a pas le choix, il faut qu'on avance. Et je pense qu'on a un côté résilient assez fort. Je sais pas, ça vient peut-être du caractère ou de notre façon d'agir depuis l'attentat. L'implication aussi, je pense, dans l'association qui a été assez important et qui leur a montré aussi ouvert une certaine voie.
0: Merci beaucoup pour votre témoignage ce matin, Stéphane Herbes, et pour cette résilience dont vous faites part. Et vous serrez les coudes entre victimes au sein de votre association, puisque vous co-présidez donc cette association qui s'appelle Promenade des Anges, association de victimes. Vous serez ce soir sur la Promenade des Anglais pour les commémorations qui seront présidées par le président de la République. Merci à vous. Il est 7h22 sur RMC.
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0: Dans un instant, on va remonter l'histoire avec vous, Arthur Chevalier. Bonjour Arthur.
4: Bonjour Sébastien.
0: Historien d'Apolline Matin. Hier, on a vu ces canadaires, on en parlait tout à l'heure, en forêt de Fontainebleau, aller puiser de l'eau dans la Seine. Des canadaires mobilisés pour la toute première fois en région parisienne. Ces hydravions sont canadiens et pourtant, ils ont une histoire bien française.
4: Eh oui, le canadair, c'est évidemment un avion canadien, mais l'avion qui se pose sur l'eau, donc l'hydravion, c'est une invention française qui date du début du XXe siècle.
0: À tout de suite, on se retrouve dans 80 secondes.
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0: Il est 7h24 sur RMC Story. 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
1: Complètement fou pour l'époque, un avion qui décolle et qui atterrit sur l'eau.
2: Et en 1910, le miracle se produit.
1: Et oui, après 4 ans de travail acharné, beaucoup d'échecs, tout est finalement prêt. L'avion d'Henri Fabre, on l'appelle le canard à cause de la forme qu'il avait. Le 28 mars 1910, l'engin décolle depuis les temps de Berre, c'est une lagune à côté de Marseille. Il parvient à voler pendant un peu moins d'un kilomètre, à atterrir sur l'eau. Bref, mission accomplie et l'hydravion est né.
2: Et ces avions d'un nouveau genre, ils vont d'abord avoir une fonction militaire.
1: Exactement, puisqu'en fait, on va beaucoup s'en servir pendant la Première Guerre mondiale de 1914 à 1918. Là où ils avaient un vrai plus, ces avions, eh bien, c'était pour les missions de surveillance au-delà des côtes, puisqu'évidemment, cet appareil avait l'avantage de pouvoir se poser facilement. Et oui, sur l'eau, vous n'avez pas besoin de piste d'atterrissage. Petit à petit, on transforme les hydravions en avions de combat avec des mitrailleuses, mais on s'en servait aussi pour des vols commerciaux avec des passagers, des vols de ligne, si vous préférez.
2: Et quand est-ce qu'on se met à les utiliser contre les incendies ?
1: Alors en fait, c'est assez tard, puisque ça arrive après la Deuxième Guerre mondiale. On reconvertit des hydravions militaires américains en bombardiers à eau, notamment pour lutter, eh bien, contre les feux de forêt. Mais le tout premier hydravion spécifiquement conçu pour la lutte anti-incendie, c'était donc une création de l'entreprise canadienne Canadair, celle qui nous fournit encore aujourd'hui. Cet avion, c'était le CL-215. Son premier vol a lieu en 1967. Et c'est d'ailleurs cette même année qu'il arrive en France. Alors pourquoi est-ce que le Canadair a eu autant de succès ? Eh bien parce que sa particularité, c'est qu'il n'a pas besoin de se poser pour s'approvisionner en eau. Pardon. Il lui suffit d'effleurer la surface, ce qui évidemment est un gain d'efficacité et de rapidité.
2: Ouais, et on salue les pilotes qui sont incroyables quand on voit
1: excellent
2: les images de ces Canadair qui se posent sur la scène. Passionnante histoire des hydravions ce matin. Merci Arthur Chevalier, chronique à réécouter. Bien sûr, un podcast sur l'appli RMC, 7h27. Dans un instant, la météo et le journal de 7h30. Et puis, France-Espagne, c'est donc ce soir, demi-finale exceptionnelle entre les deux favoris du mondial. Alors, quels atouts des deux côtés ? L'Espagne peut-elle barrer la route des Bleus vers la finale ? Éric Dimeco, Daniel Riolo avec nous, juste après le journal de 7h30. A tout de suite.
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2: 7h29, la météo, Anthony Cazemarec, qu'on n'en est pas encore sorti. Encore 3 jours de canicule.
11: Effectivement, et la baisse des températures va commencer très progressivement demain. D'ailleurs, demain, les 26 départements qui sont encore en vigilance rouge canicule aujourd'hui rebasculeront en orange. Le orange qui s'applique, lui, sur 58 départements aujourd'hui. Jusqu'au sud-est et à la Corse, les températures sont déjà très élevées ce matin, souvent entre 15 et 26 degrés.

0: 26 à Marseille, 22 pour la capitale, 18 à Lille. Cet après-midi, on sera généralement entre 33 et 39 dans les départements en vigilance. 36 pour Paris et Bordeaux, 39 à Lyon, 34 à Marseille, 25 degrés, très agréable à Cherbourg. Et dans votre ciel, souvent du soleil, mais quelques passages nuageux s'invitent sur les deux tiers nord du pays avec quelques averses, voire quelques orages sur le nord-est, sur le massif central et les Pyrénées. Et puis le vent faiblit un tout petit peu. Très bonne nouvelle donc pour le front de la lutte contre les feux de forêt, mais il fera toujours aussi chaud et toujours aussi sec, malheureusement.
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1: Un nouveau journal tout de suite avec Clément Gouitz. Bonjour Clément.
3: Bonjour Sébastien, bonjour à tous. Dernier défilé du 14 juillet pour Emmanuel Macron. Une démonstration de force cette année sur les Champs-Élysées. L'incendie en forêt de Fontainebleau progresse. Plus de 1900 hectares brûlés depuis dimanche. Et la solidarité s'organise pour accompagner les pompiers qui luttent contre ce feu. Et c'est à vivre ce soir sur RMC. France-Espagne, demi-finale du Mondial. Un match particulier pour l'attaquant madrilène Kylian Mbappé.
1: C'est donc un 14 juillet hors norme qui se prépare sur les Champs-Élysées.
3: Le dernier défilé militaire présidé par Emmanuel Macron doit débuter à 10h et l'Ukraine sera à l'honneur avec un message clair, l'afficher, le réveil européen en présence d'une trentaine de chefs d'État. Et Sonia Gobry du service politique des RMC, vous êtes en direct ce matin des Champs-Élysées. Et avant le coup d'envoi de ce défilé, un imbroglio autour du QR code d'accès anime la matinée. Supprimé hier et rétabli cette nuit par le Conseil d'État.
4: Est-ce que vous le disiez ?
3: Sonia Gobry, on a un petit souci technique avec Sonia Gobry, on la retrouvera dans quelques instants. Emmanuel Macron sera également attendu à Nice en fin d'après-midi pour les commémorations des 10 ans de l'attentat. Attentat sur la promenade des Anglais qui a fait 86 morts et plus de 400 blessés. Une cérémonie est prévue à 18h.
1: Et on va retourner sur les Champs-Élysées tout à l'heure après le journal de 8h. Retrouver Apolline de Malherbe qui reçoit pour le face-à-face tout à l'heure depuis les Champs-Élysées la ministre des Armées Catherine Vautrin. Ce sera à 8h30.
3: RMC 7h32. La forêt de Fontainebleau brûle toujours. Cela fait plus de 24 heures que les pompiers luttent contre ce feu d'origine volontaire. Un feu qui progresse, a déjà parcouru plus de 1900 hectares. De nombreux moyens ont été déployés. Canadairs, hélicoptères, bombardiers d'eau. Et Marion Gauthier, vous vous êtes rendu sur place. Un élan de solidarité se met en place pour venir en aide aux 600 pompiers mobilisés.
5: Ils remplissent la citerne.
6: On est reparti.
5: Et se rapprochent de l'incendie.
6: Ça permet aux pompiers d'éviter d'aller ravitailler. Ils sortent de la forêt, on les ravitaille en eau et ils repartent tout de suite au front.
5: Jérôme habite le Vaudouet, un village sinistré.
6: J'ai été évacué dimanche et du coup, je me suis dit, voilà, au lieu de rester à rien faire, autant venir aider.
5: Avec Vincent, au volant, l'agriculteur s'inquiète des dernières nouvelles des pompiers.
7: Ah, c'est compliqué là parce que partout où ils passent, ils ont l'impression que ça redémarre derrière. Le feu est tellement intense, le problème c'est qu'ici c'est de la tourbe, donc ça continue à se consumer à l'intérieur du sol en fait.
5: Arrivé au milieu d'autres tracteurs, des camions rouges défilent dans la fumée et le bruit des pompes à eau. Christophe, un technicien agricole, est ici depuis dimanche.
8: On a préféré arrêter la moisson pour pouvoir sauver la forêt. On travaille tous les jours dans la nature. Le plus dur, c'est de le voir partir en fumée. Donc, on n'est pas fatigué et on sera là toute la semaine.
9: Il y a des gâteaux, des chips.
5: Trois jeunes des villages alentours apportent alors des pique-niques.
10: Il y a un autre groupe qui va passer pour les pompiers. On s'est divisé les tâches à la mairie. C'est la mairie qui nous a envoyé.
5: Des sacs déposés sur le trottoir où des riverains désœuvrés craignent que les flammes grignotent leur forêt.
3: 59 interpellations partout en France, dont 2 pour ce feu de forêt de Fontainebleau, annonce le ministre de l'Intérieur, Laurent Nunes. 7 d'entre eux sont en détention provisoire.
1: Et on sera à Fontainebleau dans un instant pour un coup de fil à l'ancien maire et aujourd'hui député de Fontainebleau, Frédéric Valtoux.
3: Et de nombreuses perturbations hier en gare de Lyon, jusqu'à 4 heures de retard. Conséquence des incendies aux abords de la ligne TGV Sud-Est, notamment dans Lyon. Le trafic a repris normalement ce matin. Les États-Unis continuent de frapper l'Iran, 3e nuit de suite. Donald Trump a également évoqué le rétablissement de leur blocus sur le trafic maritime iranien dans le détroit d'Ormuz, et tout en estimant qu'un accord avec Téhéran est toujours possible.
1: Il est 7h34 sur RMC et RMC Story. C'est l'affiche qu'on attendait. Et c'est ce soir Kylian Mbappé face à son pays d'adoption, l'Espagne.
3: Le capitaine.
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3: Le capitaine des Bleus qui évolue sous les couleurs du Real Madrid depuis 2 ans rêve d'éliminer ce soir l'Espagne en demi-finale de la Coupe du Monde à Dallas. Mbappé qui brille lors de ce mondial crispe les supporters madrilènes. Edgar Grollo.
11: Oui, pour les Espagnols, le Kylian Mbappé de la Coupe du Monde n'est pas celui qu'ils connaissent.
12: Il me fait peur, je le trouve très fort dans cette Coupe du Monde.
13: Il est beaucoup plus impliqué et investi avec sa sélection. En club, on veut qu'il donne tout sur le terrain. Il le fait avec la France, mais jamais de la vie avec le Real.
11: Les prestations du capitaine des Bleus ont de quoi énerver certains supporters madrilènes.
14: Ça me frustre parce qu'on ne va rien gagner si les joueurs ne se concentrent que sur leur sélection. À Madrid, Mbappé, ce n'est pas un exemple pour l'équipe, alors qu'en France, tout le monde s'appuie sur lui.
15: C'est très mal Mbappé.
11: Un écart de niveau expliqué par son rôle dans chaque équipe, selon Miguel Angel Toribio, journaliste pour Radio Marca.
16: La différence, c'est que plus tu lui donnes du pouvoir sur le terrain et du leadership, plus il est fort. En plus, il a une idylle avec la Coupe du Monde. On est en train de voir un Mbappé quasiment inarrêtable.
11: Kylian Mbappé a déjà marqué 8 buts dans ce mondial. C'est autant que sur ses 4 derniers mois de compétition avec le Real Madrid.
3: France-Espagne, c'est à 21h, c'est bien sûr à suivre sur RMC. Ne ratez pas également l'avant-match dès 18h, Rotten sans flamme en direct de la brasserie Le Flora à Paris.
1: Et je salue Daniel Riolo qui est déjà installé en studio. On sera aussi avec Eric Dimeco dans un instant pour évoquer cette affiche 21h France-Espagne ce soir sur RMC.
3: Et après une journée de repos, le peloton s'attaque à la montagne aujourd'hui. 10e étape, étape longue de 161 km. Un parcours qui pourrait livrer une nouvelle bataille entre le maillot jaune Pogacar et son rival Vingegaard à Intégral Tour. C'est à 14h sur RMC.
1: Le quintet, c'est sur l'hippodrome de Paris-Longchamp aujourd'hui à 18h30.
3: Et le pronostic de Frédéric Kita, son favori, le 4, Gérard Terborch, et son outsider, le 2, Caramelito.
1: Clément Guitz pour le journal en direct sur RMC. Il est 7h36 et on part à Fontainebleau. Bonjour Frédéric Valtou.
17: Bonjour.
1: Vous êtes l'ancien maire de la ville, vous êtes aujourd'hui député de Seine-et-Marne, député Horizon. Est-ce que vous avez des nouvelles ce matin des pompiers? Quelle est la situation sur place?
17: La situation n'a pas tellement bougé puisque la nuit, les interventions, notamment de Canadair, tous les moyens aéroportés sont à l'arrêt. Et donc il y a une stabilisation de la situation, ce qui est déjà une bonne nouvelle. Puisque là, dans les minutes qui viennent, les Canadairs vont pouvoir reprendre leur travail. C'est quand même ce qui est le plus efficace pour éteindre les feux. Et donc, j'ai eu les pompiers il y a quelques minutes. Ils espèrent. Ils l'espéraient déjà hier matin, mais ils espèrent pouvoir arriver à fixer au moins les feux aujourd'hui, c'est-à-dire à les contenir dans leur périmètre, ce qui est déjà le début d'une résolution du sujet.
1: On comprend donc qu'ils ne sont pas encore fixés. Il y a notamment ce brasier visible depuis le château de Fontainebleau à quelques kilomètres. Il y a une inquiétude ce matin pour la ville de Fontainebleau?
17: Non, il n'y a pas d'inquiétude pour la ville de Fontainebleau. C'est spectaculaire parce qu'effectivement, on a vu hier cette colonne de fumée s'élever très haut dans le ciel, très dense comme fumée, qui effectivement, vu de la ville, donc vu du château aussi, pouvait donner l'impression qu'on était proche alors qu'on était à 1,5 km, 2 km, ce qui en soi n'est pas très loin, mais on n'est pas dans l'immédiat voisinage. Et les vents ont de toute façon plutôt poussé ce deuxième foyer d'incendie qui est apparu hier, hein, proche de la ville de Fontainebleau, ont poussé à l'opposé de la ville les flammes. Donc, et c'est un feu plus petit, si on peut dire ça comme ça, 100 hectares seulement, ce qui est déjà énorme pour la ville de Fontainebleau, mais par rapport aux 1500 hectares du feu qui a démarré il y a 48 heures, est un foyer plus circonscrit.
1: On s'approche des 2000 hectares brûlés hein, dans cette forêt de Fontainebleau. C'est une ampleur qu'on n'a pas connue dans la moitié nord de la France depuis 20 ans. Vous, comme maire de Fontainebleau, puis comme député, c'est une situation que vous aviez imaginée? Est-ce que c'est un scénario auquel les autorités locales étaient préparées?
17: Alors, oui et non, on avait imaginé qu'effectivement la répétition des feux allait nous tomber dessus avec les changements climatiques, avec les épisodes de canicule à répétition, et quelque part on s'y était préparé. Puisque, par exemple, les plans de vol pour les Canadair avaient été préparés il y a déjà 3-4 ans. Et depuis 3-4 ans, on sait que si un jour, ce qui n'était jamais arrivé en Île-de-France, Si un jour un Canadair devait arriver, il savait exactement où est-ce qu'il fallait qu'il aille écoper de l'eau sur la Seine, à quel endroit la Seine était suffisamment droite, suffisamment longue pour pouvoir exercer, enfin, veux dire, venir chercher de l'eau. Donc quelque part sur le plan réglementaire, on était prêt. Néanmoins, là, on n'était pas prêt à un scénario noir comme celui-là, c'est-à-dire des départs de feu multiples, des foyers nombreux qui font converger des incendies qui, par leur surface, prennent une ampleur tout à fait inédite sur un épisode de sécheresse qu'on connaît, de canicule très très fort. Et là, la forêt malheureusement s'embrase. Moi, en 20 ans comme maire, j'avais jamais connu de feu de cette ampleur. Les plus importants faisaient 4, 5, 6... Allez, je crois qu'une fois, on est monté à 10 hectares. Là, comme vous le rappeliez, on va arriver sans doute entre 1700, 1800 hectares, peut-être, qui vont partir en fumée.
1: Et des incendies d'autant plus choquants qu'on parle de potentiels incendies criminels volontaires avec deux personnes qui ont été interpellées, nous dit le ministre de l'Intérieur, pour une enquête qui est encore en cours et dont on n'a pas les conclusions. Merci Frédéric Valtoux d'avoir été en direct avec nous ce matin, ancien maire de Fontainebleau, député de Seine-et-Marne. Il est 7h40.
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1: Dallas, ton univers impitoyable. Les Bleus sont au Texas pour une place en finale France-Espagne. C'est ce soir à 21h. Vous la suivrez, cette demi-finale sur RMC. Et on en parle ce matin avec Eric Dimeco, notre fil rouge de la Coupe du Monde. Bonjour Eric.
18: Bonjour Sébastien, bonjour à tous, salut.
1: Et avec Daniel Riolo, bonjour Daniel, qui bonjour. Est avec nous ici en studio. On vous écoute tous les soirs dans l'after et on suit avec vous deux cette Coupe du Monde. Ça devient sérieux, c'est une affiche de finale peut-être ce soir. France-Espagne, deux prétendants au Mondial. Alors est-ce que la machine des Bleus peut se gripper? Quel est votre favori pour ce match? On en parle dans un instant, à tout de suite.
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1: Il est 7h43, on est ravis de vous accompagner en ce 14 juillet, jour de demi-finale de Coupe du Monde.
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0: Donc de la Coupe du Monde, on est ce matin avec Eric Dimeco, consultant RMC, et avec Daniel Riolo, journaliste RMC Sport. Rebonjour à tous les deux. C'est le match qu'on attendait, peut-être l'affiche de rêve entre les deux favoris de ce mondial. Eric, c'est une affiche de finale ce soir ?
1: Oh oui, on présente tout ce match-là comme une finale avant l'heure, mais oui, cette demi-finale était attendue. Tout à l'heure, tu disais, Sébastien, les choses sérieuses commencent, mais elles ont commencé depuis un moment, hein, même si l'équipe de France s'est facilité le parcours. C'était sérieux jusqu'à maintenant. Et les Français nous ont fait plaisir et ont bien fait le boulot. Mais là, ce soir, c'est vrai qu'on n'a pas rencontré d'équipe comme l'Espagne encore depuis le début de la compétition.
0: C'était déjà sérieux, mais ça paraissait facile, Daniel, jusque-là. Ce soir, ça risque d'être plus compliqué ?
2: C'est un mélange des deux jusque-là, parce qu'effectivement, les adversaires, il faut dire la vérité, il n'y a pas eu grand monde face aux Bleus. C'est également vrai de dire que la supériorité de l'équipe de France a été nette et que oui, ils se sont rendus le chemin facile, mais on n'a eu personne du niveau de l'Espagne face à nous depuis le début. C'est pour ça qu'il y a cet inconnu, c'est pour ça qu'il y a ce suspense. Il aura fallu attendre jusqu'à la demi-finale pour avoir un gros adversaire. C'est la nouvelle formule de la Coupe du Monde qui a fait que les tableaux se soient constitués de cette façon. Et là, on quitte la côte Est, là on a joué tous les matchs, on va à Dallas, vous l'avez dit dans la présentation, on a l'Espagne face à nous, équipe qui est là également pour gagner la Coupe du Monde. Il y a une forme d'inconnu dans ce que les Bleus peuvent rendre comme performance. Tout le monde les voit très forts. Tout le monde dit que c'est probablement l'une des équipes les plus fortes de ce mondial. On s'attendait peut-être pas de l'autre côté à ce que les Anglais soient aussi forts. Mais là, de ce côté du tableau, tout semblait écrit dès le départ. Ce France-Espagne, on y aurait droit. C'était écrit dans la demi-finale. Bon, voilà, on y est maintenant. Et moi, je trouve que il y a un vrai gros suspense autour de ce match. Personne n'arrive réellement à savoir quel genre de scénario ce match pourra avoir, parce que les Bleus ont beaucoup changé. Maintenant, on est devenu une équipe offensive.
0: Avec alors la meilleure attaque de cette Coupe du Monde face à la meilleure défense.
2: Alors que c'était pas du tout notre habitude. Donc là aussi, il y a beaucoup de questions, beaucoup d'inconnus. Mais je pense que c'est ça qui fait aussi que cette demi-finale est passionnante. Ouais. C'est qu'on ne sait pas ce qu'on va voir.
0: Et donc face à la meilleure défense qui est l'Espagne dans cette Coupe du Monde, Eric, est-ce que l'Espagne peut gripper la machine des Bleus et ce trio offensif très performant depuis le début ?
1: Ah oui, ils ont. On sait qu'ils aiment avoir le ballon. Alors même si nous, on est à l'aise contre ces équipes-là normalement, c'est-à-dire des équipes qui aiment avoir le ballon, qui aiment se projeter vers l'avant, des latéraux très offensifs. Donc nous, on a en attaque des garçons qui vont très vite dans les transitions. Donc on présente tous ce match-là comme un match peut-être qui nous conviendrait mieux. Sauf que techniquement, c'est fort en face. On le sait, ils aiment avoir le ballon. On peut passer de longues minutes sans toucher le ballon alors après la solidité défensive espagnole, j'ai un doute. Je suis pas aussi sûr que ça. C'est peut-être les adversaires qu'ils ont rencontrés jusque-là qui leur a permis cette
2: perte. Ils ont rencontré des beaucoup plus forts que nous.
0: Ils ont encaissé un seul
1: peut-être,
0: but.
1: Peut-être. Ouais. Non, mais j'ai un doute. On le verra ce soir. Hein. Et offensivement, je les trouve un petit peu moins forts que les deux dernières fois quand on les a rencontrés. Et c'était deux défaites. Et là, ils étaient vraiment supérieurs à nous. Lamine Yamal n'est pas encore à son plus haut niveau et Nico Williams n'a pratiquement pas été sur le terrain pendant cette compétition. Donc moi, je suis très très confiant et je serais très déçu si l'équipe de France n'allait pas en finale.
0: Ah ben, on serait tous évidemment très déçus. Je suis sûr que Saïd, qui est avec nous au 32-16, serait aussi très déçu si les Bleus n'allaient pas en finale ce soir. Bonjour Saïd.
3: Ouais, salut à toute l'équipe de RMC. Et comme je vous ai dit un peu en début là, je disais, moi je vois bien sûr l'Espagne, c'est son jeu de garder le ballon. La possession, ils ont un milieu extraordinaire. Mais je pense que devant, on va très très vite. Et c'est dans la transition, justement, les contres, on peut leur faire très très mal. Et moi, je vois bien un 3-1 ou un 3-2. Allez, un match assez ouvert quand même.
0: Daniel, d'accord avec Saïd ?
2: Alors, vous savez qu'en Espagne, ces derniers jours, moi, j'avais remarqué que les joueurs parlaient beaucoup. Se montraient extrêmement confiants. Je constate ce matin que nos joueurs ne parlent pas, eux sont très discrets, mais alors les supporters et les consultants sont extrêmement confiants. On a l'impression que c'est joué déjà, avec les Bleus vont battre l'Espagne. Très honnêtement, c'est je vois un léger avantage pour les Bleus, mais honnêtement, c'est un match qui...
1: Mais Daniel,
2: Oui.
1: Le fait que les Espagnols parlent beaucoup, ça, et que nous non, ça dénote pas, peut-être, fait, je n'ai pas l'habitude de.
2: Je ne connais pas la psychologie des Espagnols en sport. Ils ont l'habitude d'afficher beaucoup de confiance, qui, vue de l'extérieur, peut ressembler à de l'arrogance.
1: Ah non, mais moi, je ne parle pas d'arrogance, je parle peut-être de peur.
2: Est-ce que le fait de parler beaucoup, en fait, cache une sorte de crainte?
1: Je ne sais pas.
2: C'est possible. Ce dont ils sont sûrs, en tout cas, c'est que, puisqu'on a beaucoup parlé des deux derniers affrontements, à la finale, la demi-finale de l'Euro 2024 et le match de Ligue des Nations de l'année dernière, c'est qu'eux savent que nous, on a changé et que notre attaque est plus performante et que maintenant, nous ne sommes plus une équipe qui attend, recroquevillée derrière, sans style de jeu. Désormais, nous aussi, nous avons un style, nous aussi, nous sommes offensifs et nous aussi, nous jouons haut en faisant du pressing. Ça, eux, ils se disent, ah oui, ils ont vraiment changé les Bleus. Et ça, ça peut instiller chez eux une forme de doute, ça c'est certain.
0: Donc, match animé avec du spectacle et des buts, on peut espérer une rencontre de ce type-là,
2: Eric? Ça, on peut
0: Eric
2: vous le promettre, ça ne nous coûte pas très cher de faire la promesse. Hein.
0: Ouais, enfin, si à la fin, il y a 0-0, il prolongation, ce sera pas même.
2: Les promesses.
1: Sauf que contre, sauf que contre le Portugal, Espagne-Portugal, on promettait des buts et du jeu. Et bon, ça n'a pas été le match de la Coupe du Monde non plus. Donc, attention, il faut se méfier.
0: Merci à tous les deux. Le coup d'envoi est à 21h du côté de Dallas. Ce sera évidemment à suivre sur RMC Radio officielle de cette Coupe du Monde France-Espagne. RMC en direct des États-Unis ce soir de 20h jusqu'à 5h du matin. Toute la nuit, vous ne manquerez rien du match et de l'après-match avec l'after en direct de New York autour de Gilbert Bribois. Merci à tous les deux. Il est 7h50 et dans un instant, la voix de gauche d'RMC, c'est vous, Cécile Duflo. Bonjour Cécile.
4: Bonjour.
0: Ancienne ministre des Patronne d'Oxfam ce matin, vous voulez relancer un ISF climatique, encore une nouvelle taxe?
4: Non, pas une nouvelle taxe, simplement un système logique. Plus vous payez, plus vous polluez, plus vous payez. Donc ça va financer l'adaptation, ça va financer les services publics. Ça peut fâcher certains riches, mais il y en a certains qui sont d'accord.
0: À tout de suite.
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0: Le bonus RMC de Victor Porcher, le rappeur Jay-Z, ce matin, qui a fêté ses 30 ans de carrière.
16: Alors vous, pour fêter vos 30 ans, peut-être que vous vous réunissez avec des amis. Bah, Jay-Z, c'est pareil, mais pour 3 concerts consécutifs au Yankee Stadium de New York. Alors oui, à New York, il y a eu Alicia Keys, que vous entendez évidemment. Il y a eu aussi la femme du rappeur Jay-Z, Beyoncé, le chanteur Usher, que du beau monde. Mais la nuit dernière, c'est bien elle seule, qui a soulevé la foule. Elle, évidemment, vous l'avez reconnue, c'est Rihanna, et le public l'aura bien mérité, cette rare apparition de la chanteuse sur scène, parce que ce dernier concert d'anniversaire, il a commencé avec plus de 3 heures de retard, perturbé par des fans sans billets à l'entrée. Alors on espère que ça se passera mieux à Paris. Concert de Jay-Z prévu au Stade de France, ce sera le 10 septembre.
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0: Et ce matin, c'est mardi, c'est jour de voix de gauche avec Cécile Duflo, ancienne ministre, patronne d'Oxfam. Cécile, face au changement climatique, il faut une justice fiscale. C'est ce que vous plaidez ce matin avec cette proposition. Vous voulez instaurer un ISF climatique.
4: Oui, là, on voit bien, chaque jour qui passe, on a besoin de Canadair. Le débat est monté, on a besoin de pompiers. On a besoin, je crois que tout le monde l'a compris, de financer l'adaptation au changement climatique. On a besoin de financer la transition écologique. On a besoin d'aider nos services publics. Et qu'est-ce qui s'est passé en même temps en France ? Un envol des inégalités avec un enrichissement des super, super riches. Une des raisons de ça, c'est des décisions fiscales, c'est notamment la suppression de l'ISF. Donc quand on a fait une chose qui était une erreur, on fait marche arrière. Et donc il y a une vraie proposition qui est celle d'un retour d'un impôt sur la fortune, mais climatique, dans les deux sens du terme.
0: Ça veut dire quoi dans les deux sens du terme ?
4: Dans les deux sens du terme, ça veut dire qu'il y a cette logique du pollueur-payeur. Donc faire payer plus ceux qui investissent dans des investissements nuisibles au climat, des investissements bruns. Donc on charge davantage cet ISF. Et par ailleurs, ça sert à financer les investissements dans la transition écologique, ça sert à financer l'adaptation. C'était l'idée aussi de la taxe Zuckmann, mais c'est une idée en fait qui a été promue dès 2020 et dès la conférence citoyenne sur le climat. Le mécanisme a été détaillé par Greenpeace, mais aussi par Oxfam, et mieux encore, dans le rapport Pisani-Ferry-Mahfouz. Je rappelle que Jean Pisani-Ferry, c'est un des inspirateurs du programme d'Emmanuel Macron. Il disait que pour financer la transition écologique, il faudrait une contribution, lui, il parlait d'exceptionnel, des plus riches.
0: Est-ce qu'on sait combien ça rapporterait ?
4: Alors, l'estimation d'Oxfam, c'est 15,7 milliards par an. Et donc, quand on parle en milliards, on ne va pas bien voir ce que c'est. Bah, du coup, je vais parler en canadaires. Donc, 15,7 milliards, c'est 400 canadaires par an. On en a 12, il nous en manque 4, 2 qu'on a abandonnés. D'ailleurs, en parlant de ça, en 2024, et c'est le moment où on a arrêté la commande de 2 canadaires supplémentaires, on a fait baisser le budget de la sécurité civile de 53 millions d'euros. Donc on voit bien que l'ordre de grandeur, il est vraiment en faveur de cet ISF climatique.
0: Bon, vous savez ce qu'on va nous dire, les riches ne seront pas d'accord pour payer une nouvelle taxe.
4: Eh bien, ce n'est pas complètement vrai, et c'est pour ça que je voulais vous en parler ce matin, parce que je veux saluer ce matin l'initiative de multimillionnaires français qui prennent la parole, et je sais que c'est compliqué, pour défendre la justice sociale et la transition écologique en disant que eux-mêmes sont prêts à payer des impôts. C'est inédit que ce soit aussi collectif. Je crois que c'est une très grande nouvelle. C'est un papier de Thierry Fabre qui le raconte dans le fameux numéro de Challenge sur les 500 plus grandes fortunes de France. Du coup, je vais citer leurs noms. C'est Mathieu Pigasse, on le connaît bien, mais c'est aussi Maxime Kurdjian, Jean-Baptiste Rudel, Armand Thiberge, Marc Batty et Édouard Sauer. Je voudrais saluer chacun d'entre eux. C'est tous des entrepreneurs qui ont parfaitement réussi, parce que je sais que c'est pas facile pour eux de s'exprimer. Et je le fais avec d'autant plus plaisir qu'on est le 14 juillet. Le 14 juillet, c'est l'anniversaire de la prise de la Bastille, mais aussi de la fête de la Fédération. Et la fête de la Fédération, en 1790, c'est la fête de l'unité nationale et de la réconciliation. Et je pense que cet ISF climatique, ça pourrait être un vrai signe d'unité nationale et de réconciliation.
0: Eh bien voilà, une proposition posée dans le débat avant la présidentielle. Cette ISF climatique, proposition d'Oxfam que vous dirigez, Cécile Duflo, la voix de gauche d'RMC. Demain, ce sera au tour de la voix de droite, Louis Sarkozy. Dans un instant, le journal de 8h. Avec à la une ce compte à rebours avant la demi-finale des Bleus France-Espagne. Ce soir, nous serons à Dallas, sur place, où on jouera cette demi-finale. Et puis juste après, le journal L'Économie, avec vous, Emmanuel Le Chiffre. Bonjour, bonjour Emmanuel, on est 14 juillet. Où en est la France du financement de sa défense ?
12: Eh bien justement, le réarmement de la France, ça restera comme un des éléments majeurs du bilan des 10 ans d'Emmanuel Macron à l'Élysée.
0: La météo, il va encore faire chaud aujourd'hui. Température en hausse, même dans le sud-ouest. À tout de suite.
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0: 7h58 sur RMC, RMC Story, la météo, Anthony Cazemarek, encore de la chaleur.
1: Oui, avec 26 départements toujours en vigilance rouge, canicule pour aujourd'hui, 58 autres en vigilance orange, et finalement quasiment 90% du territoire est sous vigilance canicule, sauf les côtes de la Manche, une partie du Languedoc-Roussillon et les Alpes-Maritimes. Les températures sont déjà très élevées ce matin, souvent entre 15 et 26 degrés, 24 du côté de Dijon, 22 à Paris, 26 à Marseille, et en cours d'après-midi, 33 à 39 degrés à l'ombre dans tous les départements en vigilance, 36 pour Paris et Bordeaux, jusqu'à 39 degrés à Lyon et à Montauban, et un très agréable 25 degrés pour Cherbourg et pour Dunkerque. Dans votre ciel, un temps souvent ensoleillé, simplement quelques passages nuageux au nord d'une ligne Arcachon-Grenoble, donc une large moitié nord, quelques petites averses sur le nord-est, sur le massif central et les Pyrénées, averses parfois orageuses, ailleurs donc ce temps sec et un vent un peu plus faible qu'hier.
0: Il est presque 8h sur RMC, soyez tous les bienvenus, bon réveil.
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0: Le journal avec Quentin Vinet. Bonjour Quentin.
3: Bonjour Sébastien, bonjour à tous. Dallas et son univers impitoyable. Plus que jamais ce matin, puisque c'est là-bas que se jouera ce soir la demi-finale du mondial entre la France et l'Espagne. La bête noire des Bleus, eux répètent qu'ils n'ont pas peur des Français. On y sera en direct dès le début du journal. Nous serons également en forêt de Fontainebleau avec les toutes dernières informations sur le feu qui progresse encore ce matin. Quasiment 2000 hectares parcourus. Et nous serons à Nice au matin des commémorations des 10 ans de l'attentat de la promenade des Anglais.
0: 8h et nous y sommes ce matin dans le dernier carré.
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3: Et c'est une longue journée d'attente qui commence encore une fois jusqu'à la demi-finale ce soir entre la France et l'Espagne. Le coup d'envoi à 21h à Dallas où se trouve déjà Jean-Louis Tour qui commentera le match ce soir pour RMC. Jean-Louis, on retrouve encore une fois l'Espagne contre qui la France, on a beaucoup de mal.
7: Oui, surtout ces derniers temps. On reste sur deux défaites à chaque fois en demi-finale. D'abord de l'Euro, puis de la Ligue des Nations. Alors c'est suffisant pour donner une grande confiance à la star espagnole, Lamine Yamal.
17: Après notre qualification en demi, on m'a demandé si j'avais peur de la France. J'ai dit que non, évidemment. On est champion d'Europe et on n'a jamais peur.
7: Mais les Français ont des arguments à opposer, fort de leur parcours quasi parfait, avec la meilleure attaque de la Coupe du Monde, la deuxième meilleure attaque de la Coupe du Monde, et aucun but encaissé sur les matchs à élimination directe. Le milieu de terrain, Adrien Rabiot.
25: Déjà, ça reste du football, on craint personne évidemment, et on arrive sur une demi-finale dans les meilleures conditions possibles. Mais en tous les cas, on a mis tous les joueurs de notre côté pour arriver dans les meilleures conditions.
7: Voilà, la suite du parcours, c'est donc cette demi-finale. Alors même si la France commence à être habituée à ce stade de la Coupe du Monde, ce sera la 8e de l'histoire. Un tel rendez-vous n'est jamais anodin. Et pour l'événement, les Bleus pourront compter sur quasiment toutes leurs armes. Tchouaméni, revenu de blessure. Mbappé, qui sera à 100% des chances, est voulu rassurant hier, après que le meilleur buteur français ait écourté sa séance d'entraînement hier soir à Dallas.
3: Jean-Louis Tour, en direct des États-Unis ce matin, vous dit à ce soir, Jean-Louis, 21h pour le coup d'envoi de ce match que vous allez commenter évidemment en intégralité sur RMC. Alors tiens, question, qui est favori ce soir? Écoutez le sélectionneur Didier Deschamps qui visiblement a fait LV2 espagnol.
26: Espagne a confirmado de ser el favorito.
3: L'Espagne favorite selon Didier Deschamps. Et voilà ce qu'on en pense tiens, de cette demi-finale ici à Bordeaux avec notre correspondant RMC Pierre Bourgès. Ou comme ailleurs en France, il y a de plus en plus de monde devant le match des Bleus et ça va se ruer en ce soir en terrasse pour voir la demi-finale.
27: Au petit jeu des pronostics, Anas et son oncle Lies parient sur une large victoire de la France.
28: 2-1 ou 3-1 ou je pense 4-1.
29: Bah, je pense que la France va choquer l'Espagne, je vais dire 3-1 ou 3-0.
27: Il faut dire que les Bleus ont conquis le cœur de ces deux supporters.
29: Bah moi, je te trouve incroyable. Le niveau de jeu, franchement, parfait. C'est tout ce qu'on demandait à Deschamps. Quand on les voit, franchement, ça nous donne envie de les supporter à fond, quoi. C'est magnifique à voir.
27: Pour Emma, qui suit un peu moins le foot, c'est la bonne humeur contagieuse des Bleus qui l'a séduite.
30: On sent que l'équipe, elle est soudée et qu'ils s'entendent tous bien. Donc, ça donne quand même envie de les supporter, les Bleus. Hein.
27: Même constat pour ces Bordelais qui remarquent l'influence des footballeurs sur l'humeur des supporters français.
28: Je trouve ça fabuleux, franchement. En fait, je trouve que c'est très souvent à ce moment-là où il y a du coup des matchs où on est très souvent très soudés et tous de très bonne humeur.
31: De plus en plus, les Français s'identifient à cette équipe, vu qu'elle est beaucoup cosmopolite. C'est
4: sera plus plaisant.
27: En tout cas, tout le monde s'attend à ce que les Bleus décrochent ce soir leur ticket pour la finale.
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3: Allez les Bleus, 21h ce soir sur RMC, vous ne raterez rien évidemment à l'écoute de la radio officielle.
0: Et c'est vrai que tout le monde n'aura pas forcément la tête à ça. On pense évidemment ce matin aux pompiers, aux sinistrés du feu qui continue de progresser dans la forêt de Fontainebleau.
3: Les flammes qui ont parcouru 1900 hectares depuis dimanche, selon le tout dernier bilan des 850 pompiers toujours mobilisés ce matin, aidés par 4 canadaires qui écopent depuis hier dans la Seine. Les images sont impressionnantes. Rachel Sadodine, on vous retrouve en direct pour RMC depuis Achères-la-Forêt, une des communes en lisière de ce feu, où les pompiers font tout ce qu'ils peuvent pour arrêter la progression des flammes.
8: Oui, mais le vent continue de souffler ce matin aux abords de la forêt de Fontainebleau et ça ne facilite pas la tâche des pompiers. Autre difficulté, les soldats du feu peinent à atteindre l'incendie, terrain difficilement accessible à cause du dénivelé. Ils espèrent donc pouvoir déployer aujourd'hui des bulldozers de l'armée pour faciliter les choses. Et pendant ce temps-là, les près de 1000 évacués ne peuvent toujours pas regagner leur domicile. Plusieurs dizaines viennent de passer leur deuxième nuit ici à la salle des fêtes d'Achères-la-Forêt. Certains dorment encore, d'autres prennent un café, large cerne sous les yeux, visage fermé. Ces riverains ne souhaitent pas s'exprimer au micro ce matin, épuisés. Inquiets aussi de l'état dans lequel ils vont retrouver leur maison. Ceux qui ont encore un toit viennent leur apporter le petit déjeuner, comme Christine. Elle est arrivée avec des pains au chocolat. La sexagénaire a toujours vécu à Achères et elle a le cœur lourd.
9: Nous sommes une vieille famille de Achères. On n'a jamais vu ça, c'est horrible pour notre forêt et puis pour nos habitants.
8: Là, on voit encore la fumée sous nos yeux.
9: Ouais, oui. Oui, c'est comme ça depuis deux jours. Moi, de chez moi, je voyais les flammes. Ça a été très impressionnant. Les nuits sont courtes. C'est vrai que c'est difficile. Ça me fait mal au cœur. Ce ne sera plus jamais la forêt de Fontainebleau. Hein. Ça brûle partout, là. Hein.
8: Les pompiers annoncent ce matin d'importants moyens mobilisés en lisière de forêt, notamment avec un objectif, fixer le feu dans la journée, grâce aussi à l'aide de 4 canadaires et un avion bombardier d'eau.
3: Et donc l'image impressionnante de ce panache de fumée toujours ce matin au-dessus de cette forêt de Fontainebleau à même pas 60 km au sud-est de Paris. Alors dans la soirée, le ministre de l'Intérieur, Laurent Nunez, a annoncé une soixantaine d'interpellations partout en France là pour tous les départs de feu. Deux pour ceux là autour de Fontainebleau, notamment un jeune de 18 ans est en possession d'un briquet et les mains recouvertes de suie au moment de son interpellation. Alors c'est à cause des risques d'incendie que de nombreuses villes ont décidé d'annuler leur feu d'artifice du 14 juillet. Eh bien, c'est pourtant ce qui s'est passé hier soir à Lourdes. On a frôlé la catastrophe. Le feu d'artifice a déclenché un incendie, heureusement, qui a été maîtrisé au pied du château.
0: C'était un double 14 juillet qui commence pour Emmanuel Macron.
3: Oui, le président est ce matin à Paris pour son tout dernier défilé sur les Champs-Élysées en tant que président. Il entend marquer le coup puisque ce sera le plus massif de ces deux quinquennats, nous dit l'Élysée. L'Ukraine à l'honneur, 6700 troupes à pied pour symboliser le réarmement de la France. La nouveauté, ce sont les QR codes obligatoires pour le public pour accéder aux champs là ce matin. Alors ils ont été annulés hier en fin de journée par la justice administrative avant d'être rétabli durant la nuit par le Conseil d'État. Et alors ce soir, Emmanuel Macron sera à Nice pour le point d'orgue des commémorations de l'attentat de la promenade des Anglais qui avait fait 86 morts il y a 10 ans. On se souvient tous de cette terrible image de ce terroriste qui fonce dans la foule à bord d'un camion. Romain Houx, ce matin pour RMC, vous nous dites que c'est une longue soirée d'émotions qui attend les Niçois.
10: Oui, avec une cérémonie qui doit débuter à 18h, place Masséna, où Emmanuel Macron sera aux côtés de ses prédécesseurs François Hollande et Nicolas Sarkozy pour des commémorations qui doivent débuter par la projection d'une vidéo hommage aux victimes, avant que 43 enfants et 43 des premiers secouristes et forces de l'ordre à être intervenus viennent déposer un rameau d'olivier sur 86 chaises vides, représentant les 86 victimes de cet attentat. La plus jeune avait à peine 2 ans, la plus âgée 79, et près de la moitié était étrangers. C'est la première fois depuis 2017 qu'Emmanuel Macron assiste à la cérémonie. À l'époque, il avait commémoré le premier anniversaire de cet attentat de la promenade des Anglais. Sa présence compte pour Stéphane Herbst, victime et coprésident de l'association Promenade des Anges, mais ça ne suffit pas à effacer toute amertume. Écoutez, il était invité d'RMC ce matin.
11: C'est un pas important. Moi, je l'avais rencontré le 11 mars lors de la journée nationale et il m'avait garanti qu'il venait pour les commémorations. Mais bon, les victimes de l'attentat et l'attentat dans sa globalité sont complètement oubliées. Depuis 8 ans, il y a eu un réel désintérêt de toutes les commémorations et au-delà des commémorations, de tous les combats qu'on porte.
10: Et à 8000 km de là, avant le coup d'envoi de France-Espagne, 21h ce soir à Dallas, une minute de silence sera observée par le stade et les joueurs. La journée d'hommage terminera à 22h34, heure à laquelle le camion s'est arrêté. 86 faisceaux bleus seront alors braqués en direction du ciel niçois.
17: Et je précise que 70 000 policiers et gendarmes sont déployés partout en France pour sécuriser à la fois le 14 juillet et la demi-finale de la Coupe du Monde ce soir.
0: Sans oublier le Tour de France et le 14 juillet, c'est toujours particulier sur le Tour qui reprend aujourd'hui dans le Massif Central.
17: 10e étape, 166 km, ça promet entre Aurillac et le Lioran. Journée épuisante vraiment qui attend les coureurs parce que ce sera sous la chaleur et qu'en plus il y aura 3800 mètres de dénivelé positif. C'est énorme, c'est digne d'une très grosse étape de montagne. En fait, ça va monter et descendre toute la journée. 7 difficultés répertoriées. Habituellement, en effet, les Français veulent briller le 14 juillet. Mais alors là, eh ben, ce sera compliqué, nous dit Baptiste Weichstroffer, le chouchou de la première semaine qui n'a pas arrêté d'attaquer.
4: Vous avez vu l'étape ou quoi? Tranquille, hein. Ouais, je pense qu'il y a un mec, notamment Pogacar, je pense qu'il va plutôt briller. C'est une étape très très dure, celle-là, du 14 juillet. Mais j'espère que des Français vont bien briller. Romain Grégoire ou Martinez, ça peut les intéresser, cette étape-là. Et c'est sûr qu'un 14 juillet, un Français a encore plus de jambes.
17: La dernière victoire française un 14 juillet, c'était Warren Barguil en 2017. Et alors là, on est au lendemain de la journée de repos à Aurillac, qui n'a pas été reposante du tout pour certaines équipes qui se plaignaient de ne pas avoir la clim à leur hôtel. Il y a des Norvégiens qui ont même passé la nuit à la Belle Étoile.
0: Quentin Vinet pour le journal 8h09 sur RMC, RMC Story, direction les Champs-Élysées. 14 juillet, jour de défilé, et Apolline de Malherbe est sur place. Bonjour Apolline.
12: Salut Sébastien, bonjour à tous. Oui, je suis là, je suis avec vous ce matin, mais je suis effectivement depuis le bas des Champs-Élysées, place de la Concorde, où on attend le défilé. Derrière moi, c'est déjà les préparatifs. À 8h30 dans le face-à-face tout à l'heure, mon invité, ce sera la ministre des Armées, Catherine Vautrin, avec évidemment un certain nombre de questions, notamment sur ce défilé, un défilé XXL, tout est plus cette année. Plus de monde, plus de soldats, plus de matériel, plus d'avions. Et pourquoi? Eh bien parce que la menace également est plus grande, deux fronts en particulier, l'Iran d'un côté, l'Ukraine de l'autre. L'Ukraine, Volodymyr Zelensky, vous le savez, est à Paris depuis hier. Il sera à la tribune aux côtés du président Emmanuel Macron. Je poserai la question donc à Catherine Vautrin de ces menaces, l'expression aussi utilisée par Emmanuel Macron hier, qui disait que l'Europe était prête à se défendre, y compris par le sang, s'il fallait défendre ses propres valeurs, la liberté, la démocratie. Ces questions-là, je les pose à Catherine Vautrin, donc à 8h30 sur RMC.
0: À tout à l'heure, Apolline, 8h30, le face-à-face donc avec la ministre des Armées, Catherine Vautrin, en direct depuis la place de la Concorde. La défense, on va justement en parler avec Emmanuel Le Chypre.
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0: Bonjour Emmanuel Le Chypre.
14: Bonjour à tous.
0: Le réarmement de la France, le budget de la défense qui restera comme l'un des actifs majeurs du bilan des 10 ans d'Emmanuel Macron à l'Élysée.
14: Oui, lorsqu'il devient président de la République en 2017, le pays dépense un peu plus de 32 milliards par an pour ses armées, somme qui aura doublé pour atteindre 64 milliards en 2027. Ça représente à peu près 2% du PIB. Il faut rappeler qu'en 1956, la France dépense encore plus de 6% de sa richesse nationale pour sa défense. Il faut alors financer les guerres coloniales, mais au fil des années, l'effort ne va cesser de diminuer. Sauf dans les années 70, lorsque la France bâtit sa dissuasion nucléaire. Au milieu des années 80, on est à presque 3,5% du PIB d'efforts militaires. Puis survient la chute du mur de Berlin, la fin de la conscription. Le point bas est atteint au début des années 2010, 1,8% seulement de la richesse nationale dépensée pour nous défendre des menaces extérieures. Et puis la suite, on la connaît, c'est la guerre en Ukraine, c'est l'augmentation des conflits dans le monde. Il y en a 65 aujourd'hui, c'est un record depuis l'après-guerre. Les relations qui se détériorent avec l'allié américain sous Donald Trump, il faut donc réarmer le pays.
0: Et est-ce que l'effort est aujourd'hui suffisant?
14: Alors la loi d'actualisation de programmation militaire 2024-2030, adoptée au mois de juillet, injecte 36 milliards d'euros de ressources nouvelles sur la période 2026-2030, 10 000 recrutements de prévus avec trois priorités, les stocks de munitions, les drones et la défense antiaérienne. En termes d'efforts, ça reste inférieur à ce que font les pays du nord de l'Europe. l'Europe. Pologne en tête, hein, la Pologne dépense plus de 4% de son PIB pour sa protection. Ça se rapproche par contre de ce que font l'Allemagne et le Royaume-Uni. L'atout de la France, c'est qu'elle peut compter sur l'industrie de défense la plus complète et la plus puissante d'Europe. Des avions de combat aux sous-marins en passant par les radars et les missiles. Principal défi maintenant de cette industrie de la défense, c'est de produire plus et surtout de produire plus vite.
0: On termine comme tous les matins avec les chiffres du jour et avec le regain de tension dans le Détroit. J'imagine qu'ils ne sont pas forcément très bons.
14: Eh non, tout remonte. Hein. Le sans-plomb 95, on est désormais à 1,94€ le litre. On a gagné 4 centimes en une semaine. Le gazole tutoie à nouveau les 2 euros, 1,99€ en moyenne. Le pétrole, on est remonté à presque 85$ le baril. On a gagné 13$ en 10 jours. Et puis le gaz, lui, est en hausse de plus de 20% depuis fin juin.
0: Merci beaucoup Emmanuel Le Chypre. Et on vous attend au 32-16. Est-ce une bonne décision investir dans notre défense? Et tiens, comment, de façon générale, vous voyez nos armées et ce défilé sur les Champs-Élysées? Il y a ce sondage qui sort ce matin. 80% des Français considèrent le défilé militaire comme un symbole important de l'identité nationale. Et alors 9 Français sur 10 ont une image positive de nos armées. Et vous, tiens, qu'en pensez-vous? On vous attend au 32-16. Vous nous écrivez aussi sur le WhatsApp RMC 06 12 424 424. Il est 8h13.
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0: Et dans un instant, Arnaud Demange qui va nous faire rire avec l'actualité à 8h30. Le face-à-face depuis les Champs-Élysées avec Apolline de Malherbe et la ministre des Armées Catherine Vautrin. Et juste après, le choix de la rédaction, le brevet pour devenir animateur de colo, de centre aéré, en plein boom chez les jeunes. Reportage à suivre avec des stagiaires. Et puis on aura les toutes dernières infos avant la demi-finale, le choc France-Espagne à 21h à suivre sur RMC. Et puis on vous attend au 32-16. Vos pronostics, vous êtes confiants pour ce soir? On vous attend, à tout de suite.
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0: C'est tous les jours de manche, même quand Arnaud Demange est en vacances, il est avec nous, on vous a gardé le meilleur. Arnaud qui nous souhaite à sa manière un bon 14 juillet.
7: Merci Apolline, oui, de ce magnifique lancement, c'est très français. Apolline et moi, nous sommes français. Et en France, les amis, on ne fait pas la guerre pour du pétrole ou de l'uranium. Non, en France, la guerre est plus sophistiquée, plus noble. La guerre, elle est aux éditions Grasset. Après le renvoi de l'éditeur Olivier Nora par Vincent Bolloré, on s'en fout
3: de votre Détroit d'Hormuz et du prix de l'essence. Nous, c'est la littérature, notre carburant. C'est la France. La crise du sans-plomb chez nous, c'est quand il n'y a plus de livres chez Plomb. Voilà. On dit merci qui ? Merci Albin et Michel.
12: Oh non. Arnaud, le conflit au Moyen-Orient, continue.
3: Oui. Oh là là. Ah, oh, ouais, ouais, quelle histoire, hein. Et hein ?
12: Ouais.
3: Bah ouais.
12: Bah voilà.
3: Et ouais. Et ouais. Si vous cherchez un expert pour le 9h-10h, Apolline, je suis là. Je suis dispo.
12: Formidable.
3: Non mais ça va être long jusqu'à juin de trouver des blagues tous les jours sur le même sujet. Et en plus, c'est une guerre, quoi. La vie était plus sympa quand on parlait du renflement brun de Bruno Le Maire. C'est le bon vieux temps. Bon, blague à part, le détroit d'Hormuz était ouvert vendredi. Trump annonçait fièrement « L'Iran a accepté de ne plus jamais fermer le détroit. Good people. » 3 heures plus tard, l'Iran fermait le détroit.
12: Voilà.
3: Good people. Pour protester contre le blocus américain, l'Iran ferme parce que les Américains ferment. Mmh. Voilà. C'est comme quand la CGT bloque une usine qui ferme.
12: Oui.
3: Ils arrêtent le patron, ils font « Vous rentrez pas, c'est fermé !»« Je sais, c'est moi qui ferme. » Non, c'est nous. Non, c'est moi. Non, c'est nous. Ok, et les ouvriers, c'est eux qui ferment. Non, pas comme ça. Bon, ouais, c'est très confus. Même la poste à côté de chez moi, elle est plus souvent ouverte que le détroit d'Hormuz.
12: Ah oui, c'est dingue ça.
3: Le détroit d'Hormuz, en ce moment, on dirait Christian Clavier dans Les Visiteurs. T'es ouvert, fermé, ouvert, fermé, ouvert, fermé.
5: Jour. Ça devient casse-pied.
3: Ouais, nuit. Trump, c'est casse-couille, la fripouille. Il a les méthodes médiévales et il panique en face des Sarrasins. C'est le même.
12: En plein conflit autour du travail du 1er mai, Sophie Binet veut faire du 8 mars un nouveau jour férié.
3: Oui, la secrétaire générale de la CGT propose un jour férié lors de la Journée internationale de lutte pour les droits des femmes. Alors, économiquement, on n'a peut-être pas les moyens de s'offrir ça. Je propose de couper la poire en deux. On ferait un jour où seuls les hommes travailleraient.
12: Ah ouais.
3: Ouais. Les femmes resteraient à la maison. Ça veut dire que le nombre de DRH qui vont débarquer dans les bureaux en disant « T'oublies pas Jean-Pierre, hein, demain Sylvie elle bosse pas, mais toi t'es là. » Et le gars il va répondre
8: « Je sais pas ce qui vous fait dire que je suis un homme, mais je... »
3: Ouais. La cause trans va progresser à une vitesse. En tout cas, c'est l'occasion de se détendre avec un petit queer.
12: Oh là.
3: Pardon, un petit quiz.
12: Ah oui.
3: Un petit quiz. Ce jour férié existe-t-il ou non ? À gagner, Apolline, un jour férié, un jour de congé de plus offert par notre direction. Attention, ce jour de congé existe-t-il ? C'est parti. Chaque 5 avril, les Taïwanais vont danser sur les tombes de leurs ancêtres.
12: Oh non.
3: Oui, c'est vrai.
12: Mais non, c'est beau ça.
3: Les Texans ne vont pas travailler le jour du cholestérol day, puisque ce jour-là, ils meurent. Non, c'est
9: tous en groupe.
3: Chaque second dimanche d'août, le Turkménistan célèbre le melon.
12: Ah, oui, ah, oui, oui.
3: C'est vrai.
9: C'est pas
3: vrai,
9: c'est mignon.
3: Au Liban, on célèbre le 1er juin 2001. Chaque 1er juin, seule journée depuis 50 ans sans bombardement. Le 8 mai et le 11 novembre ne sont pas fériés en Suisse.
12: Bah c'est vrai.
3: C'est vrai. Ça leur rapprendra à rester neutre.
12: Voilà. Pour eux, ils en ont perdu
3: deux
12: des jours fériés.
3: Le 18 mars, c'est férié. C'est la journée du rat où on écrase des rats vivants en sautant.
12: Non, c'est fou, c'est pas possible.
3: Non,
9: c'est pas possible.
0: Arnaud Demange, que vous retrouvez quand vous voulez en podcast à tout moment sur RMC et sur rmc.fr. Allez, on retourne au 32-16 à 8h20 sur RMC avec Ali qui nous appelle depuis la Loire. Bonjour Ali.
24: Bonjour, salut à tous.
0: Salut Ali. Alors, est-ce que vous y croyez à cette place en finale de Coupe du Monde ?
24: Ah, c'est sûr qu'on y croit. Sinon, on ne serait pas autant hypé ce matin.
0: Qu'est-ce qui est prévu pour ce soir ?
24: Eh ben, ce sera en famille avec madame et les enfants, tranquillement, comme depuis le début de cette Coupe du Monde. On va leur répondre à toutes ces questions. C'est quoi un hors-jeu? Pourquoi il y en a? Mais bon, on fera avec, hein. On fera avec.
0: Alors, depuis ce matin, au 32-16, on entend des pronostics à 2-0, à 3-1. Qu'est-ce que vous en pensez? Quel est votre prono?
24: Ah, je mettrais, ouais, je vois bien un petit 3-1. Je pense que on a un duel de stars entre Yamal et Mbappé. La seule différence, c'est qu'il y en a une, c'est une étoile filante et l'autre, c'est l'étoile du berger. Je vous laisse deviner laquelle est laquelle.
0: Ça veut dire que vous avez confiance dans notre trio d'attaquants. L'Espagne n'arrivera pas à gripper la machine.
24: Ouais, pourquoi on va commencer à stresser? On a la meilleure attaque de cette Coupe du Monde. On a une défense espagnole. On sait pas trop ce qu'elle vaut parce qu'elle a pas eu d'adversité offensive. Donc
0: moi, ils n'ont pas pris beaucoup de buts. Hein. Ils n'en ont pris qu'un. Hein. Ils n'ont pris qu'un seul but depuis le début.
24: Ils n'ont pas joué contre de grands attaquants non plus. Donc c'est pour ça que c'est compliqué de jauger leur défense. Mais quand on connaît les joueurs et leur parcours en club, pour moi, ils ne m'effraient absolument pas les Espagnols.
0: En confiance, Ali, au 32-16, on a aussi des messages, Victor, sur le WhatsApp RMC.
4: Et ce qui est beau avec le WhatsApp RMC, c'est qu'on voyage partout. On avait Michel sur le WhatsApp qui nous écoute depuis la Finlande, et c'est là qu'il regardera le match ce soir. On avait aussi un auditeur, tiens, dans le morning, qui nous appelait de Miami. Et puis, tout le monde y va de son pronostic. Je vais pas vous mentir, j'ai vu aucune victoire de l'Espagne sur le WhatsApp d'RMC. On a quand même Chetano, un pseudo, j'imagine, qui réagit aussi à ce que nous disait Daniel, qui était un peu plus prudent que nous, hein, sur le résultat de ce match à l'Espagne, et il nous dit oh, quel rabat-joie ce Daniel Riolo, allez les Bleus. Ben oui, mais c'est aussi l'expérience qui parle, il faut pas non plus être trop confiant.
0: Ouais. Tout aussi confiante Virginie Fulpin ou pas?
9: Moi, mon vrai problème, c'est que j'arrive jamais à faire un pronostic objectif, c'est-à-dire que je ne peux pronostiquer que ce que je veux qui arrive. Donc, vous devinez ce que je vais vous dire.
0: On en est tout ça.
9: Je pense que l'équipe de France va gagner, je pense que ce sera pas si simple que ça. 2-1.
0: Bon, et ben voilà. On espère ne pas vivre surtout les prolongations et les tirs au but.
9: Non, c'est
0: pas
9: difficile.
0: De match, pas de scénario de l'enfer, s'il vous plaît. Merci, et merci à Ali au 32-16. Le face-à-face sur RMC dans un instant, à Pauline Desmalherbes depuis les Champs-Élysées, qui reçoit la ministre des Armées, Catherine Vautrin, juste avant le défilé militaire. 8h23.
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0: Un 14 juillet hors norme se prépare sur les Champs-Élysées. Le dernier défilé militaire présidé par Emmanuel Macron doit débuter à 10h. Et l'Ukraine sera à l'honneur avec un message clair, afficher le réveil européen en présence d'une trentaine de chefs d'État. Le QR code est bien rétabli pour assister à ce défilé. Après une première suspension hier par le tribunal administratif, le Conseil d'État a validé cette nuit cette mesure de sécurité exceptionnelle voulue par la préfecture de police. Emmanuel Macron sera également aujourd'hui à Nice en fin d'après-midi pour les commémorations des 10 ans de l'attentat. Attentat sur la promenade des Anglais qui a fait 86 morts et plus de 400 blessés. Une cérémonie est prévue à 18h. Et tous derrière les Bleus ce soir, les hommes de Didier Deschamps défilent l'Espagne en demi-finale de la Coupe du Monde à Dallas. Coup d'envoi à 21h RMC en direct des États-Unis toute la nuit de 20h à 5h du matin. La météo, 26 départements en vigilance rouge de l'Île-de-France au Tarn. Encore une journée très chaude, souvent ensoleillée avec toutefois quelques passages nuageux sur une bonne moitié nord. Quelques averses possibles sur le nord-est et la Bretagne, des orages sur le massif central et les Pyrénées. Les températures cet après-midi, il fera 25 degrés à Cherbourg, 28 au Havre, 36 à Paris et 39 à Lyon.
1: C'était le rappel des titres de Clément Gouitz dans un instant sur RMC et BFM TV. Le face-à-face à Pauline de Malherbe en direct depuis les Champs-Élysées ce matin avant le défilé du 14 juillet avec son invité, la ministre des Armées, Catherine Vautrin.
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12: Bonjour Madame la Ministre.
13: Bonjour Apolline
12: Catherine
13: de Malherbe.
12: Catherine Vautrin, vous êtes ministre des Armées et des Anciens Combattants. Merci de répondre à mes questions sur RMC et BFM TV, en direct évidemment du bas des Champs-Élysées, juste avant le défilé du 14 juillet dernier, 14 juillet d'Emmanuel Macron. Un défilé XXL, et vous insistez beaucoup là-dessus. Est-ce que ça veut dire que la menace aujourd'hui, elle est aussi XXL ?
14: C'est vraiment le défilé du réveil stratégique européen. C'est tellement vrai que vous verrez tout à l'heure 35 chefs d'État, de gouvernement qui sont à Paris aujourd'hui, après une réunion de la coalition des volontaires hier. C'est donc vraiment la démonstration de la mobilisation européenne, notamment aux côtés de l'Ukraine.
12: J'ai pas très bien compris ce que ça voulait dire, le réveil stratégique. Est-ce que ça veut dire qu'avant, on était endormis ?
14: Nous n'étions pas endormis, mais nous sommes encore plus rassemblés. La réunion d'hier a montré la volonté de continuer dans la suite logique du G7 d'Évian, de la déclaration d'Ankara la semaine dernière, hier réunion de la coalition des volontaires, et on voit cette Union européenne prête à accompagner l'Ukraine dans une recherche qui est évidemment une recherche de paix. Et cette recherche de paix, elle s'organise avec bien évidemment la coalition des volontaires et une nouvelle coalition proposée par les Ukrainiens hier, qui est la coalition anti-balistique.
12: Et Volodymyr Zelensky d'ailleurs sera présent ce matin. Cette expression du président de la République hier, Emmanuel Macron, qui dit « L'Europe est en train de devenir une puissance. Le message que nous envoyons au monde est le suivant. Oui, la paix est notre but. Oui, nous chérissons la liberté et le droit. Et oui, nous nous tenons prêts à combattre pour les défendre toujours et au prix du sang. »

0: sang s'il le faut, au prix du sang s'il le faut.
1: Mais vous savez ce que dit le président de la République, c'est que l'Europe, 450 millions d'habitants, c'est un continent. Et l'Europe rassemblée est en capacité de parler avec les pays continents. Et je pense à la Russie, je peux penser à la Chine, je peux penser aux États-Unis. Après, évidemment, et c'est l'hommage que nous devons rendre avec tous les Français à nos militaires aujourd'hui, les militaires sont engagés jusqu'au sacrifice ultime. Je suis ministre des armées depuis 9 mois, j'ai présidé 4 hommages funèbres. C'est dire si effectivement nos soldats sont engagés, et il est logique que ce 14 juillet soit évidemment le lien armée-nation, mais toute la reconnaissance de la nation pour nos armées.
0: Vous avez d'ailleurs reçu hier avec Emmanuel Macron des familles endeuillées, vous avez vu les familles de ces soldats, soit blessés, soit effectivement morts pour la France. Ce réveil stratégique dont vous nous parlez, c'est face à quelle menace? La Russie d'abord?
1: Mais la Russie est bien sûr une menace pour l'Ukraine, et notre objectif,
0: pour l'Ukraine ou pour la France?
1: D'abord, en premier lieu, pour l'Ukraine et pour l'Europe. Et donc, quelque part, ce qui se passe en Ukraine joue la sécurité du continent européen. Et la mobilisation du continent européen, c'est évidemment la paix en Ukraine et la paix sur le continent. Et c'est cela que nous jouons, et c'est le sens aujourd'hui de l'implication de la France et de tous les pays européens.
0: Est-ce qu'on est en tête de cette coalition? C'est-à-dire qu'au fond, on parle toujours de cette coalition, mais nous sommes les seuls à faire un défilé d'abord de cette ampleur. Depuis toujours, c'est une tradition très française. C'est aussi une forme de dissuasion, c'est-à-dire montrer de quoi on est capable, montrer notre puissance, faire une démonstration.
1: Alors,
0: de force.
1: Comme vous le savez, la France, depuis maintenant plus de 60 ans, a toujours fait le choix de la souveraineté pour sa défense et pour ses armées. Avec une souveraineté qui repose sur 2 piliers, la dissuasion, nous sommes les seuls en Europe à avoir une dissuasion opérationnelle, qu'elle soit aéroportée ou qu'elle soit navale, et puis bien évidemment, une armée conventionnelle. Et c'est tout le sens, en fait, de cet effort et de cette volonté du lien armée-nation que ce 14 juillet et ce défilé qui fait partie intégrante de la stratégie française. Parallèlement à ça, ce que l'on voit aujourd'hui, c'est que l'ensemble des pays européens voient la nécessité d'être capables d'interopérer, d'agir ensemble. Et c'est ce que nous faisons avec la coalition des volontaires hier, avec finalement maintenant la coalition anti-balistique avec les Ukrainiens. Donc ce sont les Européens mobilisés pour la paix.
0: Mais on peut continuer à œuvrer seul? C'est-à-dire que, au fond, la question qu'on se pose aussi ce matin, c'est que est-ce que c'est encore un défilé français ou est-ce que c'est un défilé européen?
1: Vous le savez, la défense est une compétence de chacun des États. Ensuite, en matière de capacité, il est intéressant à la fois d'avoir des réponses souveraines, mais d'être interopérable. Comment voulez-vous être ensemble dans une opération de défense si vous n'êtes pas interopérable? Et c'est bien pour cela que nous travaillons dans cet esprit avec la coalition antibalistique, avec des avions qui peuvent travailler ensemble, avec des armées qui s'entraînent ensemble. Quand nous sommes nation cadre pour l'OTAN, par exemple, en Roumanie, ou que nous sommes aux côtés des Britanniques en Estonie, typiquement, c'est l'exemple de la capacité des pays européens à être interopérables. Et nous aurons, à l'automne prochain, en Pologne, un très grand exercice qui, là encore, sera un exercice commun, comme nous avons eu au printemps dernier, dans le cadre de l'exercice Orion, des pays qui sont venus participer à Orion, je pense aux Belges, je pense aux Espagnols, je pense aux Grecs, tous sont venus. Orion est une opération qui a duré pratiquement 6 mois, et nous avons eu des armées européennes qui sont venues à nos côtés pour s'entraîner.
0: Et je vais en venir évidemment aussi à la question des réservistes, à la question du service militaire volontaire que vous avez lancé, mais encore une question sur ce lien avec les autres pays et sur la question de la démocratie. Au fond, lorsqu'on a vu par exemple Viktor Orban à un moment qui n'avait pas les mêmes positions que les autres pays européens vis-à-vis de la Russie, dont vous nous redites ce matin qu'elle est aujourd'hui quand même l'une des menaces importantes, pas seulement sur l'Ukraine mais sur le reste de l'Europe, quand on sait que dans l'année qui vient, c'est donc le dernier, je le disais, défilé militaire présidé par Emmanuel Macron, parce qu'il y aura des élections dans l'année qui vient, il y aura un autre ou une autre président qui sera à cette tribune l'an prochain. Vous parlez souvent, pas forcément seulement vous, mais le camp présidentiel, du risque des extrêmes. Peut-être que ce sera l'extrême droite, l'extrême gauche qui sera au pouvoir à partir de mai prochain. Toute cette armée, est-ce qu'elle aura la même vocation?
1: Vous savez, nous allons avoir un débat qui va être le débat de l'élection présidentielle. Ce débat de l'élection présidentielle, à mes yeux, aura un élément clé, la souveraineté. Quelle souveraineté les Français veulent-ils ? Souveraineté en matière de défense, souveraineté économique, souveraineté, bien évidemment, en matière environnementale, en matière financière. Et ça sera typiquement tout ce que nous devrons aborder.
0: Mais ce sera un outil exceptionnel, une arme exceptionnelle entre les mains du futur ou de la future présidente.
1: Absolument majeur à discuter pendant la campagne pour que les Françaises et les Français fassent un choix le plus éclairé possible. Après, si nous regardons l'histoire de notre pays, depuis 60 ans, la souveraineté en matière de défense a toujours été suivie, quel qu'ait été l'exécutif. Nous avons connu des alternances en France et systématiquement, jusqu'à maintenant, la dissuasion, par exemple, a toujours été suivie telle qu'elle avait été mise en place par le général de Gaulle. Ce qui veut dire qu'elle a évidemment évolué au fur et à mesure des années, mais le concept même de cette indépendance et de cette souveraineté n'a jamais été remis en cause. Et c'est important que nous puissions le dire aux Français, l'expliquer dans vos choix. Il y a la notion de la souveraineté, du respect de la souveraineté de notre pays.
0: Il y a la question des politiques et puis il y a la question des Français. Est-ce qu'ils sont au rendez-vous des deux appels que vous leur avez lancés ? La question des réservistes et la question de ce service militaire volontaire.
1: Alors, si nous commençons par la réserve, nous avions en 2025 47 000 réservistes. Au moment où je vous parle, nous sommes à 51 000 pour un objectif fin 26 qui est un objectif de 52 000.
0: Donc
1: vous voyez
0: presque.
1: Que nous y sommes presque. Et je vois une importance tout à fait intéressante des Français qui prennent conscience de la nécessité de s'engager pour le pays. Le service national, là nous avons un objectif de 3 000 jeunes. Nous aurons ces 3 000 jeunes pour nos trois armées, c'est-à-dire armée de terre, armée de l'air et marine. Il faut encore continuer un peu l'effort pour la marine. Nous avons quasi...
0: Donc vous lancez un appel ce matin, ceux qui veulent s'engager.
1: Il y a encore de la place, ça devient compté pour l'armée de terre et pour l'armée de l'air. Il y a encore un peu de place dans la marine, mais dépêchez-vous quand même. Mais on sera heureux de vous recevoir, d'échanger avec vous, parce que si d'aventure il n'y avait pas de place cette année, il y en aura pour l'année prochaine.
0: Catherine Vautrin, ministre des Armées, ça veut dire effectivement des hommes, des femmes, des engagés, mais ça veut aussi dire des munitions, des armes, des chars, du matériel. Il y a eu évidemment cet effort en termes de budget. Est-ce qu'il y a un effort aussi en termes de souveraineté ? C'est-à-dire que pendant longtemps, on se disait, est-ce qu'on sera dépendant des pièces détachées, de la fabrication à l'extérieur ? Est-ce qu'aujourd'hui, on est en capacité d'être indépendant ?
1: Vous avez raison, c'est une question fondamentale. On le rappelle, l'actualisation de la loi de programmation militaire, 36 milliards votés par les deux assemblées, c'est absolument majeur. 36 milliards entre 26 et 30. Maintenant, pour répondre précisément à votre question, à chaque fois que c'est possible, nous mettons en avant la souveraineté. Deux exemples récents, le lance-roquette unitaire devait avoir un successeur. Ce successeur sera français. C'est un groupement d'entreprises françaises. Deuxième élément, depuis les années 90, on ne produisait plus de poudre en France. Nous venons de signer un accord avec FN Herstal, qui est une entreprise belge. Et nous allons en France reproduire...
0: Entreprise belge ?
1: Entreprise belge, c'est un groupement dans lequel il y a...
0: Mais qui fabriquera en France ?
1: C'est un groupement d'entreprises belges et françaises qui fabriqueront en France. Et pour la première fois, on refera des munitions petit calibre, 5,6 mm. On n'en faisait plus depuis les années 90. Donc vous voyez qu'il y a là vraiment une volonté de groupement.
0: Ça va créer des emplois ?
1: Ça crée 20 emplois dans la Drôme.
0: 20 emplois dans la Drôme. La question aussi, c'est pourquoi faire ? Il y a deux fronts. Je vais parler de l'Ukraine, effectivement, dans un instant, même si on l'a déjà évoqué. Mais il y a aussi l'Iran. Troisième nuit de frappe massive à nouveau entre les États-Unis et l'Iran cette nuit. Est-ce qu'on peut dire que la guerre a repris ?
1: Alors, je ne qualifierai pas le fait que la guerre a repris. Je dirais que nous avons assisté la semaine dernière aux hommages à Khamenei. On a vu que derrière, il y avait eu déjà des frappes, effectivement. Nous, notre volonté, c'est de rechercher, comme vous le savez, l'accord de paix. Et donc, tout ce que nous pouvons faire pour accompagner des pays qui sont attaqués, avec lesquels nous avons des accords de défense. C'est ce que nous faisons depuis mars dernier. Nous sommes prêts, le président de la République l'a dit, à déminer Hormuz. Nous avions reçu le sultan d'Oman.
0: On est prêts, mais on n'y va pas. Mais
1: on ne peut y aller qu'avec l'accord et à la demande des pays concernés, et notamment avec Oman, puisque c'est Oman qui est l'une des deux rives du détroit d'Hormuz, comme chacun, je crois, le sait maintenant. Donc nous, notre volonté, c'est toujours de tout faire, d'une part pour évidemment le cessez-le-feu, et d'autre part pour la liberté de navigation. La liberté de navigation est pour nous un enjeu majeur.
0: L'Iran qui dit que le détroit d'Hormuz est au moment où on se parle fermé.
1: Mais aujourd'hui...
0: L'est-il ou non ?
1: Alors, écoutez, je ne suis, par définition, je suis place de la Concorde,
0: je donc sais je bien. Ne sais pas mais vous j'imagine dire. J'imagine que vous avez des informations.
1: je ne sais pas vous dire s'il est ouvert ou fermé, mais dans tous les cas, ce que je veux vous dire, c'est que la position française, c'est d'être en capacité, comme nous le sommes depuis début mars, prêt à aider pour la paix.
0: Le Charles de Gaulle, il est revenu à son port d'attache à Toulon. Est-ce qu'il a vocation à repartir?
1: Le Charles de Gaulle a fait 166 jours de mer, une mission exceptionnelle de la Baltique au détroit d'Ormuz. Et aujourd'hui, il est effectivement rentré à Toulon. Et je voudrais saluer les marins et l'engagement qui a été le leur pendant 166 jours.
0: Je vous pose la question. A-t-il vocation à repartir?
1: Aujourd'hui, c'est une décision que seul le président de la République prendra ou pas. Ce n'est pas à l'ordre du jour au moment où nous parlons.
0: Ce n'est pas à l'ordre du jour, mais si on a besoin de nous pour la coalition, en tout cas, vous dites
1: nous serons prêts. Nous avons d'autres moyens pour la coalition. Comme vous le savez, nous avons des frégates, nous avons, comme je viens de le dire, des démineurs. Nous avons ce dont nous avons besoin. Nous avons également des avions. Comme vous le savez, nous avons des rafales stationnées, notamment aux Émirats Arabes Unis, prêts à intervenir à la demande des pays concernés.
0: Catherine Vautrin, Emmanuel Macron qui a redit hier cette phrase, être libre, être craint, être puissant, non par plaisir, mais par nécessité. Cette question de la menace russe, le fait de se montrer aux côtés de Volodymyr Zelensky, de l'inviter aujourd'hui. Vous avez peut-être entendu Xenia Fedorova, dont Jean-Noël Barrot dit qu'elle est, je cite, la propagandiste du Kremlin. Elle tient tribune sur CNews et dans le JDD, et elle dit « Jusqu'où veut-on entraîner la France dans cette guerre, si l'on veut que ce conflit devienne aussi le sien, qu'on le dise clairement aux Français ?»
1: Mais
0: c'est quoi
1: nous,
0: ça
1: notre,
0: c'est une forme d'intimidation.
1: Mais nous ne sommes pas là pour entraîner la France dans la guerre, nous sommes là pour la paix. C'est toute la différence. La Russie a agressé l'Ukraine en 22. Depuis 22, les Ukrainiens subissent une guerre. Ils ont demandé aux Européens de les aider à se défendre, d'où les accompagnements en termes de formation, en termes de cessation d'armement, en termes d'organisation de coalition. Notre volonté, comme toujours, c'est la recherche de la paix et c'est l'accompagnement dans la défense. Nous n'agressons personne, nous défendons des agressés.
0: Alors, le Kremlin qui répond que cette coalition des volontaires, c'est la coalition des belliqueux.
1: Mais qui est belliqueux? Qui est allé agresser l'Ukraine? C'est bien la Russie.
0: C'est une manière, là encore, de jouer le rapport de force de la part du Kremlin?
1: Vous savez, je crois qu'aujourd'hui, ce qui est absolument fondamental, c'est notre capacité à montrer combien l'Europe est unie pour défendre sa sécurité. Parce que aujourd'hui, c'est l'Ukraine. Toute la question qui peut se poser, c'est qui demain? Et donc, quand nous défendons l'Ukraine, nous défendons la sécurité européenne. C'est ça le sens de l'engagement de la France aux côtés de l'Ukraine.
0: Catherine Vautrin, je voudrais aussi qu'on parle des incendies parce que l'armée n'est pas en reste. Elle aide, elle soutient les secours. 2000 hectares détruits par les flammes cette nuit en forêt de Fontainebleau. Dans le cadre de l'opération Sentinelle, notamment, je crois qu'il y a un accompagnement par les soldats des pompiers et la question aussi du commandement des pompiers. Est-ce que vous pouvez nous en dire plus?
1: Alors,
0: est-ce que vous vous êtes engagé?
1: Deux exemples très concrets. C'est un dispositif dans le cadre de la mission Sentinelle qui s'appelle Héphaïstos, qui est entre autres basé au 7e risque à côté de Toulon. Et l'objectif, c'est d'apporter des moyens des armées, par exemple en termes de génie, quand il faut prendre des outils du génie pour ouvrir une route, nous savons faire. Quand un hélicoptère peut arriver sur zone avec évidemment des militaires entraînés capables de descendre de cet hélicoptère, aller sauver des personnes qu'il faut sortir de ces terrains menacés. Tout ça, nous savons faire et nous le faisons aux côtés des services départementaux d'incendie et de secours. Pour Fontainebleau, la brigade des sapeurs marins pompiers de Marseille a fait venir des personnes qui sont en fait des personnes qui gèrent les sinistres à Marseille, qui sont venues, donc des encadrants, qui sont venus en fait aider Fontainebleau parce qu'on n'a pas l'habitude en Seine-et-Marne de gérer ce type de feu. Donc ce sont des militaires, les sapeurs marins pompiers de Marseille qui sont venus à Fontainebleau pour aider.
0: Et qui y sont en ce moment même.
1: Au moment où je vous parle, qui y sont.
0: Ils aident au commandement.
1: Ils aident
0: à la coordination.
1: Ils aident à la stratégie.
0: Ils aident à la stratégie.
1: Aux côtés, bien évidemment, de tous les moyens de défense de sécurité intérieure.
0: Ils ont vocation à rester.
1: Vous savez, dans ce genre d'opération, tout le sujet, c'est évidemment de maîtriser le feu. Et je voudrais rendre hommage à toutes les équipes de tous les services départementaux d'incendie et de secours. Nous savons que c'est une année exceptionnellement difficile eu égard à cette troisième vague de chaleur. Nous avons une sécheresse terrible. Et une fois encore, repasser grâce à vous ce message de prévention. Quand on voit le nombre de feux, ils sont pratiquement tous d'origine humaine. Donc chacun d'entre nous doit être particulièrement vigilant. Le meilleur feu, c'est celui qui ne démarre pas.
0: Sentinelle aux côtés donc des pompiers, Sentinelle aussi dans la lutte contre le terrorisme. On l'oublie presque, mais est-ce que aujourd'hui la menace terroriste est toujours très élevée en France?
1: Mais nous avons toujours une menace, c'est la raison pour laquelle évidemment les dispositifs Sentinelle sont toujours là, aux côtés des forces de sécurité intérieure. C'est ce lien entre l'armée et le ministère de l'Intérieur. Et nous avons en permanence des soldats qui effectuent des missions Sentinelle. Et vous imaginez qu'une journée comme aujourd'hui, nous avons effectivement, bien sûr,
0: un très gros dispositif de sécurité,
1: tout à fait.
0: L'Iran, est-ce que ça représente une menace, y compris sur notre sol?
1: Vous savez, je crois que les menaces sont plurielles. Nos services travaillent, et je voudrais là encore rendre hommage à des militaires dont on parle moins. Je pense à la DGSE, par exemple, à la direction également du renseignement militaire. Leurs travaux sont aussi secrets qu'efficaces, et c'est eux qui nous accompagnent au quotidien, et c'est eux qui veillent sur la sécurité du pays. Il est important de leur rendre hommage également.
0: Un dernier mot sur ce double 14 juillet, parce que c'est le 14 juillet évidemment traditionnel avec le défilé, et c'est ce soir la demi-finale de la Coupe du Monde. C'est presque les mêmes valeurs, c'est-à-dire que c'est le drapeau, la Marseillaise, la fierté d'être français, la fierté aussi de notre équipe qu'on a dû défendre
1: mais
0: face aux attaques, y compris de l'ancien Premier ministre espagnol,
1: sûr,
0: de cette sénatrice paraguayenne. Qu'est-ce que ça dit aussi de la France ?
1: Ça dit que la France est belle quand elle est rassemblée et elle gagne quand elle met tous ses talents en commun. C'est ce que nous a montré l'équipe de France depuis le début de ce mondial. Et évidemment, on est derrière eux, avec eux, et on les encourage.
0: Merci beaucoup, Madame
1: Merci
0: la ministre, d'avoir
1: Merci
0: répondu
1: beaucoup.
0: À mes questions. Catherine Vautrin, ministre de la Défense, ministre des Armées sur RMC et BFM TV.
2: Merci Apolline de Malherbe en direct depuis la place de la Concorde, les Champs-Élysées, avant le défilé du 14 juillet. Il est 8h46. Dans un instant, les dernières infos de Dallas avant France-Espagne ce soir, 21h, demi-finale de Coupe du Monde. Vous suivrez ça sur RMC. Et puis le choix de la rédaction ce matin sur le BAFA, le brevet pour devenir animateur de colo, de centre de loisirs. Bien, ce BAFA séduit à nouveau les jeunes. Vous allez les entendre. On va tout de suite sur RMC.
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4: Il est 8h49, vous êtes bien sur RMC. Apolline Matin continue avec le mondial d'Antoine dans un instant avec Antoine Salva. Salut Antoine.
5: Salut, bonjour à tous.
4: Les dernières infos de la Coupe du Monde avant la demi-finale des Bleus ce soir 21h. Le compte à rebours évidemment est lancé avant ce France-Espagne que vous suivrez bien sûr sur RMC. Mais avant cela, le choix de la rédaction ce matin avec Amélie Courté. Bonjour Amélie.
6: Bonjour à tous.
4: Le choix de la rédaction sur ces animateurs de centres de loisirs ou de colonies de vacances qui sont indispensables cet été. On sait qu'il y avait eu un creux pendant le Covid, mais le BAFA, le brevet pour devenir animateur, connaît un regain depuis 2023. En 3 ans, le nombre de stagiaires a même doublé chez certains organismes de formation grâce à des diplômés de plus en plus jeunes, hein, Amélie.
6: Oui, ils ont 16 ans, pas encore le bac, mais déjà leur BAFA en poche, car depuis 2022, l'âge minimum requis pour le passer a été abaissé de 17 à 16 ans, et c'est ce qui explique en grande partie la hausse du nombre de diplômés du BAFA ces dernières années.
4: Alors, qu'est-ce qui pousse ces adolescents à devenir animateurs ?
6: Eh bien, je suis allée leur poser la question. Je me suis rendue dans un centre de loisirs à Palaiseau, dans l'Essonne. Dernière semaine de formation du BAFA pour la quinzaine de stagiaires entre 16 et 24 ans devant moi. Ils enchaînent les exercices pratiques.
7: Mettez-vous tous deux par deux, je vais voir un banc devant moi. C'est bon ? On y va.
8: Du coup, là, on fait un grand jeu. Comme il fait beau, on s'est dit qu'on allait faire à l'extérieur.
9: Et où mon animateur ?
8: Donc, Alexis, il vous montre le parcours.
10: J'ai passé le BAFA plutôt pour gagner un peu d'argent et travail, job d'été et tout.
11: Déjà, c'est parce que j'ai fait de nombreuses colonies.
12: J'ai un peu suivi le chemin de frères et sœurs parce qu'ils ont passé le BAFA comme moi.
13: 3, 2, 1.
12: Bah, j'aime mes enfants, j'aime être avec eux.
14: Quand je les vois s'amuser, ça me fait plaisir.
12: En fait, on n'a pas seulement le rôle d'occuper l'enfant pendant la journée, c'est vraiment aussi un rôle. Bah, en fait, lui transmettre des valeurs.
11: On va leur apprendre la politesse, leur donner un petit peu de compétitivité, mais que ça s'arrête après le jeu.
8: Allez, allez.
12: Même un truc tout bête, quand on est enfant, c'est les animateurs qui les apprennent à découper, en fait, à 3 ans. Je les accompagne sur un petit bout de chemin, quoi.
14: Ah, ouais, tu peux bien courir.
4: Alors, on a entendu ceux qui sont les plus motivés, mais tous ne le sont pas.
6: Ouais, l'appel, ils répondent présent, mais c'est parfois seulement la volonté de leurs parents, constate Jean-Loup Desloges, directeur de l'Arrowhaven de l'Académie de Versailles, association qui forme au BAFA, car le BAFA est devenu un vrai plus dans le dossier Parcoursup et résultat.
15: On a aussi de plus en plus d'abandons. Malheureusement, on a beaucoup d'inscrits, mais on a beaucoup de jeunes qui, au bout de la première journée, décident d'arrêter parce que c'est les parents qui les ont poussés et pas eux qui ont choisi. Donc ça aussi, c'est des choses qu'on voit un peu plus. Alors, c'est pas encore une grande quantité, heureusement, mais c'est des choses qu'on voit un peu plus qu'avant.
4: Et puis, malgré tout, on manque toujours, en réalité, d'animateurs en France.
6: Oui, 70% des structures et associations interrogées par l'Exopé, syndicat dans l'animation, rapportent des difficultés de recrutement dans son dernier baromètre. Il y a quand même du mieux. Plusieurs responsables de centres de loisirs, de colonies de vacances avec qui j'ai échangé, se réjouissent de recevoir plus de candidatures. Le problème, c'est que parmi ces candidats, il y a de plus en plus d'animateurs diplômés du BAFA, oui, mais mineurs. Une vraie contrainte, hein, juge François Petit, responsable de colonies de vacances.
16: On a eu les animateurs qu'on souhaitait, qu'on voulait. Maintenant, on a surtout refuser tout animateur mineur parce que ce n'est pas compatible. Ils peuvent travailler 8 heures par jour. Donc, journée commencée, vous faites 8 plus 8, ça fait 16. À 16 heures, ils s'arrêtent de travailler. Moi, j'ai encore des enfants parce que les colonies de vacances, on les a en 24 heures sur 24. C'est-à-dire que la nuit, s'il y a un enfant qui fait un cauchemar, il ne pourrait pas travailler. Là, c'est le BAFA à 16 ans qui pose le petit problème. Voilà, c'est juste une incohérence en fait législative, mais que nous, on ne peut pas subir de cette manière-là.
6: Et l'autre obstacle qui persiste lors du recrutement, c'est la rémunération, un peu plus de 50 euros bruts par jour minimum. Même si elle a été doublée depuis un an, elle continue d'être trop juste selon les candidats face aux heures passées sans compter.

0: Tu fais de la rédac, Amélie, animatrice plus jeune ou pas?
1: Non, pas du tout.
0: Il y a des BAFA ici ou pas? Antoine Salva, BAFA ou pas?
2: Non, pas du tout.
0: Ah bah voilà, il n'y en a pas. Moi non plus.
1: Mais j'ai adoré mes animateurs.
0: Mais j'ai fait des colos. Merci beaucoup, Amélie. Allez, direction Dallas, et c'est pas la colo.
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0: Quoique, il y a parfois une ambiance de colo chez nos Bleus. Antoine Salva pour les dernières infos avant le choc ce soir entre la France et l'Espagne.
2: Une demi-finale qui sent l'aveu de tous, la finale avant l'heure, hein, tant les deux équipes semblent au-dessus de la mêlée dans cette Coupe du Monde. Les Bleus ont maîtrisé la phase de poule, mené une bataille tant physique que psychologique face au Paraguay, avant de se qualifier sans trembler devant le Maroc. L'Espagne, c'est donc enfin un gros morceau sur le chemin des hommes de Didier Deschamps.
4: On va pas se satisfaire d'être dans le dernier carré, même si c'est beaucoup de fierté et tout ce qu'on veut. On est compétiteurs, donc on va tout faire pour que cette soirée se passe très bien pour nous.
2: Battu lors de leur dernière confrontation en demi de l'Euro il y a 2 ans, puis dominé dans les grandes largeurs en Ligue des Nations l'an dernier face à un grand Lamine Yamal, les Bleus ont bien changé. Enfin, leur force offensive notamment, qui ne laisse pas insensible notre confrère espagnol Roger Saperas.
5: La France impressionne. Je pense que c'est une sélection qui a plus de profondeur de banc que l'Espagne. Et quand tu énumères l'attaque de la France, je pense que ça fait peur, footballistiquement parlant, à n'importe quelle équipe. Cet arsenal offensif français, aucune équipe au monde n'en a l'équivalent. Et l'Espagne encore moins que les autres.
2: Et oui, avec 16 buts inscrits, la France possède la meilleure attaque de ce mondial.
0: Et de son côté, l'Espagne, qui a connu un premier accro, mais sans conséquence en ouverture face au Cap-Vert, a depuis passé la vitesse supérieure.
2: Oui, il a fallu attendre les quarts de finale pour qu'elle encaisse face à la Belgique son premier but après 650 minutes d'invincibilité en phase finale de Coupe du Monde. La Rora de Lamine Yamal, qui fêtait hier ses 19 ans, est donc plutôt sûre de ses forces.
6: Évidemment, c'est difficile comme tous les titres en sélection, mais oui, nous nous voyons tous champions du monde. C'est arrivé en 2010, donc pourquoi pas?
2: Notez que ce soir, la défense espagnole championne d'Europe en titre sera composée d'un Français, notamment Aymeric Laporte, 32 ans, formé à Bilbao, passé par Manchester City, avant de revenir au Pays Basque. Il était boudé par Didier Deschamps, puis adopté par les Ibères en 2021. Du haut de ses 52 sélections, il n'est pas innocent à la bonne santé de l'arrière-garde espagnole, meilleur du tournoi.
0: Alors justement, il est beaucoup question de nationalité en ce moment, et les joueurs de La Roja ont vivement critiqué les propos racistes de l'ancien Premier ministre espagnol.
2: Oui, et notamment Borja Iglesias, actuellement au Mondial. Il s'est dit attristé par la tribune de Mariano Rajoy, qualifié notre sélection de très haut niveau, mais sans Français. Pour l'attaquant de 33 ans, la France est si riche à bien des égards grâce à la diversité de ses habitants. Bon, quoi qu'il en soit, l'ancien chef de file de la droite conservatrice soutiendra peut-être plus sa sélection que certains madrilènes ce soir. Car oui, de nombreux fans du Real, vexés de ne voir aucun de leurs joueurs sélectionnés avec l'Espagne, pourraient pousser derrière les Bleus et Kylian Mbappé, qui en aparté frustre de nombreux supporters merengués au regard de ses performances XXL dans ce mondial.
0: Antoine, ce soir, ce sont les joueurs qui vont devoir faire attention à leurs propos, qu'ils aient la bouche cachée ou pas.
2: Oui, tout à fait, puisque Ivan Barton, l'arbitre salvadorien au sifflet ce soir, s'est fait connaître pour avoir été le premier à appliquer une nouvelle règle. Il a exclu en début de mondial un Paraguayen qui avait caché sa bouche avec sa main en s'adressant à un adversaire turc. Et puis, pour être complet, côté protocole, notez que la demande de minutes de silence à l'occasion du triste anniversaire des 10 ans des attentats de Nice a été accepté par la FIFA. Avant le coup d'envoi, Dallas rendra bien hommage aux 86 victimes.
0: 21h à Nice, il sera 14h dans le Texas, et cela nous rappelle qu'il s'agit là du tout premier match des Bleus hors de la côte Est des États-Unis.
2: Et oui, bienvenue à Dallas, où une chaleur étouffante règne sur la ville. 40 degrés de moyenne à la mi-journée attendue. Fort heureusement, le stade situé à Arlington, dans la périphérie, est couvert et climatisé. Alors après être resté à l'est, à Boston, Philadelphie et New York, les Bleus cumulent 4500 km et 14 heures de vol après ce voyage au Texas. Les Espagnols, qui ont visité le continent en long et en large, de la Californie à la Géorgie en passant par le Mexique, ont eux parcouru plus de 21 000 km et passé 3 fois plus de temps en vol que nos Français, en espérant que cette énorme différence pèse de tout son poids dans le verdict de ce choc.
0: À 21h donc, le coup d'envoi de ce France-Espagne sur RMC, bien sûr, en intégralité avec Jean-Louis Tour, avec toutes les équipes RMC Sport, RMC Radio officielle de cette Coupe du Monde, en direct depuis les États-Unis. Ce soir de 20h à 5h du matin, vous ne manquerez rien. L'avant-match des 18h depuis Paris, l'after depuis New York, ensuite avec Gilbert Bribois à 8h58. Dans un instant, c'est les GG avec Olivier Truchot. Bonjour Olivier.
1: Bonjour Sébastien, bonjour à tous. Les grandes gueules se préparent pour débattre pendant 3 heures de l'actualité avec vous au 32-16. Il y aura ce matin Antoine Dierz, Bruno Poncet, Barbara Lefèvre. On va bien sûr parler de ce match que tout le monde attend en France-Espagne. C'est la demi-finale de rêve. Et on a besoin d'une victoire des Bleus, on a besoin de ça. On a besoin un peu de cohésion nationale, on a besoin de faire la fête. Qu'en pensent les grandes gueules? Qu'en pensez-vous au 32-16? On en discute dans un instant.
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0: Il est 9h, dans un instant, vous retrouvez les grandes gueules sur RMC. Bonne journée à tous. Mais juste avant les GG, un point sur l'actualité avec Quentin Vinet. Bonjour Quentin.
13: Bonjour à tous. Les flammes continuent de ravager la forêt de Fontainebleau ce matin. 1900 hectares parcourus par le feu selon le tout dernier bilan des 850 pompiers mobilisés ce matin, appuyés par 4 canadaires qui reprennent leur rotation pour tenter de venir à bout du feu. Ce qu'espère cet habitant d'Achères-la-Forêt en lisière du feu, il vient de passer une deuxième nuit dans la salle des fêtes accueillant les évacués.
14: Ça fait deux choses. D'abord, ça m'embête beaucoup de ne pas pouvoir avoir ma maison et d'avoir le risque qu'elle parte en fumée. Puis il y a une deuxième chose, c'est que cette solennité de forêt mérite pas ça, quoi. On est un peu désemparé, dépité, on n'a jamais vu quelque chose de cet ordre. Il n'y a plus rien, c'est tout cramé, j'y suis allé hier, il n'y a plus rien. Les arbres, certains sont cassés, effondrés, c'est le désert.
13: Deux interpellations pour ce feu de Fontainebleau, c'est ce que disait hier soir le ministre de l'Intérieur, Laurent Nunez. Le 14 juillet, ce matin, à Paris, traditionnel défilé militaire, c'est le dernier d'Emmanuel Macron en tant que président. Tout est plus grand cette année, plus de monde, plus de troupes, l'Ukraine à l'honneur pour illustrer le réarmement de la France, comme nous le dit l'Élysée. Dans la soirée, Emmanuel Macron sera à Nice. Pourquoi Nice? Eh bien pour les commémorations des 10 ans de l'attentat qui avait fait 86 morts ce soir-là sur la promenade des Anglais, avec une minute de silence qui sera observée avant la demi-finale de la Coupe du Monde ce soir entre la France et l'Espagne. Le coup d'envoi à 21h dans le stade climatisé de Dallas. Tiens, ça fait quoi de jouer le jour de la fête nationale, Didier Deschamps?
4: C'est un jour symbolique pour la France, pour toutes les Françaises et les Français. On sait qu'on est programmé là et c'est l'objectif qui le note, même si l'Espagne veut ça aussi, aller chercher cette place en finale. Mais aujourd'hui, voilà, on est compétiteurs, donc on va tout faire pour que cette soirée se passe très bien pour nous.
13: Alors, qui est favori? Didier Deschamps estime que c'est l'Espagne. Les Espagnols répètent qu'ils n'ont pas peur des Français, notamment leur star, Lamine Yamal. Et puis, le Tour de France, qui reprend aujourd'hui dans le Massif central, au lendemain de la journée de repos qui se déroulait à Aurillac. C'est d'ailleurs à Aurillac que ça repartira, 10e étape de 166 km jusqu'au Lioran. 7 difficultés répertoriées aujourd'hui, 3800 mètres de dénivelé positif, c'est énorme. Ça fait 9 ans qu'un Français n'a pas gagné un jour du 14 juillet. Il est 9h02.
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0: parti pour les grandes gueules. 3 heures de débat, de discussion, de liberté d'expression en direct, bien sûr, avec vous. On compte sur vous, sur votre participation au 32-16. On est là jusqu'à midi sur RMC la radio, RMC Story la télé. Autour de la table aujourd'hui, le cheminot Bruno Poncet. Salut Bruno.
1: Bonjour à toutes et à tous. Et j'aurais une pensée pour les victimes des attentats de Nice.
0: On en parlera tout à l'heure. Des victimes qui parfois, ça d'ailleurs, se sentent oubliées. On parle plus souvent des attentats de Paris que ceux de Nice. Et puis aussi des victimes, pour certaines, qui attendent toujours le procès des failles de sécurité. Ça fait 10 ans qu'une procédure a été engagée. Vous imaginez, 10 ans après, il ne se passe toujours rien. Est-ce que la promenade des Anglais était suffisamment sécurisée ce soir-là? Semble-t-il non. Eh bien, on en parlera tout à l'heure avec vous, j'imagine, à mini-soir au 32-16. Antoine Dierre, c'est avec nous. Salut Antoine.
2: Salut Olivier, bonjour à tous et bonjour à la brigade de gendarmerie de Wamille. C'est à côté de chez moi, vers Berg. Je les oublie tout le temps, je leur dis que je vais leur passer un bonjour. Et donc, c'est fait. Merci à vous.
0: C'est fait. Et puis, Barbara Lefebvre, notre prof d'histoire géo, est là également. Salut Barbara.
3: Bonjour les amis.
0: Alors, je vous propose de rentrer tout de suite dans le vif du sujet. Je pense que personne n'ignore que ce soir, il y a un match, une demi-finale, la France contre l'Espagne. C'est d'ailleurs la première fois que les Bleus jouent un 14 juillet. Ça doit nous porter chance.
2: Ah oui. D'accord.

0: de rêve, hein. Les deux meilleures équipes européennes face à face. Ce sont bien sûr des dizaines de millions de Français ce soir qui seront devant leur poste, et j'imagine que vous le serez également. On rêve de ce troisième titre après 98 et 2018. On a envie de dire, faites-nous plaisir ce soir les Bleus, on a besoin de ça. C'est vrai, est-ce qu'on a besoin de ça, Bruno Poncet, un peu de joie, de victoire, de cohésion, être emporté par cette équipe?
1: Bah, de toute façon, on a toujours besoin de la joie et de la bonne humeur et puis des choses qui font plaisir. Donc ça fait toujours plaisir, le sport. En fait, n'importe quelle équipe de sport, rappelle-toi les JO, ça a mis une ambiance un peu plus cool dans le pays. Après là, on va... C'est sûr que là, c'est compliqué. Moi, ce matin, j'ai un peu les...
0: Ah, t'as pas l'air d'être très optimiste.
1: Bah, si, moi, je pense qu'on va leur marcher dessus. Mais bon, après, ça, c'est que mon avis. Moi, je pense que ça va se finir à 3-0 ou 3-1. Donc,
0: c'est mon pronostic, 3-0.
1: Moi, je pense que ça se finira comme ça. Mais par contre, c'est
0: toujours ça. Est-ce qu'on n'est pas trop confiant, alors, du coup?
1: Non, mais à un moment donné, enfin, je sais pas, mais quand t'alignes les matchs qu'on a fait depuis le début, quand t'alignes les joueurs qu'on a, quand tu vois le banc de touche qu'on a, moi j'ai regardé l'Espagne contre la Belgique, si Courtois sort pas, je pense que la Belgique a vos pénaltys et je suis pas sûr qu'elle perde. Donc en fait, moi je suis pas inquiet par l'Espagne, enfin franchement, et puis on va pas être inquiet quand on est là, quand on joue, enfin voilà, on a jamais été unique. Je pense qu'on a jamais une équipe qui est aussi sereine, aussi forte depuis que moi je regarde le foot, j'ai jamais vu une équipe de France aussi forte. En tout cas, devant. Après, derrière, on a toujours été plus fort, mais là, devant, j'ai jamais vu un truc aussi fort. Donc, vas-y, on va quand même laisser un peu les choses faire quand même.
0: Antoine, hier, tu seras où ce soir?
2: Moi, je vais regarder le match avec quelques amis chez moi. Au début, j'étais pas très chaud, vous en souvenez?
0: Oui, c'est vrai, t'as du mal à t'y mettre.
2: Voilà, moi qui suis pas très foot, je me laisse emporter. Et je me laisse emporter pourquoi? Parce que l'esprit de l'équipe est bon. Ça faisait longtemps que j'avais pas senti aussi bien cette équipe. J'entends leurs interviews, ils sont motivés, déterminés. On nous a mis de côté aussi la rengaine, la France, black blanc beurre, etc. Ah non, c'est juste notre équipe. On n'en fait pas trop sur tout ça, et ils sont.
0: Bah, on en fait pas trop, mais on est attaqué quand même. Par des personnalités politiques avec des propos racistes, on en parlait hier.
2: C'est à l'extérieur. Ouais. En France, on n'a pas ça.
0: Non, une cohésion.
2: Voilà, il y a la cohésion.
1: On verra quand on
2: aura
1: perdu.
2: C'est pour ça que j'aime bien. C'est pour ça que j'aime bien.
1: Si on perd, on verra.
0: Si on perd contre l'Espagne, j'ai envie de dire, c'est pas si grave que ça.
1: Si, c'est grave. Non, mais Olivier, mais ça te passe. Mais non, tu perds pas. En fait, dans la vie,
2: ils auront tout donné.
1: C'est grave. Perdre, c'est grave.
0: Tu sais, moi, je suis d'une génération où l'équipe de France perdait toujours.
1: Ah, en demi-finale contre l'Allemagne. Moi aussi, j'ai connu.
0: Donc c'est que du bonus maintenant. Moi j'ai connu des moments très difficiles. En fait, c'est simplement depuis 98 qu'on a une équipe de France qui peut gagner au plus haut niveau.
2: On a vécu des mauvais moments aussi entre deux, hein.
0: Oui, oui. Barbara Lefebvre.
3: Oula.
0: Toi, Barbara, qui est
3: une... Qu'est-ce que vous me demandez donc?
0: Spécialiste de foot. Non, mais est-ce que toi, tu vas regarder ce soir?
3: Pas du tout.
0: Ah bon, okay.
2: Allez, une demi-finale.
3: Non, alors là,
0: même pas pour voir le résultat.
3: Non, moi, je regarderai la finale France-Argentine. Voilà.
0: Ah oui, mais toi, on sait pour qui tu es.
3: Voilà, et donc... Non. Ne les lance pas, parce qu'après, je vais avoir des... Non, mais bon, non, ils ont l'air gentils, ils ont l'air sympathiques, mais enfin, ça ne m'intéresse pas vraiment.
0: Est-ce que ta fille regarde?
3: Non, pas du. Ah oui, peut-être qu'elle va regarder. Si. Peut-être qu'ils m'ont regardé avec son papa ce soir. Oui.
0: Mais oui,
3: en tout cas, c'est son anniversaire. C'est l'anniversaire de ma fille. Donc aujourd'hui, c'est ça qui est le plus important.
0: Ah ouais.
3: Aujourd'hui, il y a deux choses importantes. L'anniversaire de ma fille et le dernier défilé d'Emmanuel Macron. Après, c'est fini. Et là, je peux vous dire que rien que ça, aujourd'hui, ça me fait ma journée. Alors, bon,
0: donc,
3: si la France gagne.
0: En fait, t'as plus envie de fêter le dernier défilé d'Emmanuel Macron.
3: Exactement.
0: Que
3: ça,
0: la victoire de l'équipe de France.
3: Ce matin, je me suis levée, je me suis dit, c'est le dernier, ça y est, c'est fini, plus que 9 mois. Et puis, je me suis dit, c'est l'anniversaire de ma fille. Voilà, les deux trucs importants d'ajouter.
0: Dernier, on n'en sait pas, on n'en sait rien, parce qu'il pourra toujours se représenter dans
3: non,
0: sa
3: non, mais attends, laisse-moi juste profiter de ma joie.
0: C'est factuel.
3: Non, mais après, ils ont l'air de bien jouer, ils ont l'air fort sympathique.
0: C'est une équipe qui dégage quand même quelque chose de sympa. Moi, voilà.
3: Surtout, je pense qu'ils sont concentrés sur un truc qui s'appelle le football.
0: Oui.
3: Donc voilà, déjà,
2: exactement,
3: ça c'est bien.
2: Ça,
3: voilà.
2: C'est bien.
3: On nous serine pas avec, on nous tartine pas avec de l'idéologie à la récupération, en veux-tu, en voilà. C'est juste 11 gars qui sont heureux de jouer au football, qui ont l'air d'avoir un super entraîneur qui leur a bien remis les idées en place, qui leur a expliqué, voilà, qui vraiment a fait de ce groupe une équipe. Motivé par la gagne, et ben voilà, donc c'est bien, ils sont souriants, bonne ambiance, voilà. Mais après, en soi, je suis pas fana de football, donc je vais pas mentir en disant que tout d'un coup ça m'intéresse, voilà.
0: Oui, non, mais bien sûr. Après, ce qu'on peut aimer, c'est l'ambiance. On peut ne pas suivre le foot.
3: Elle a l'air de bien se passer cette Coupe du Monde, voilà. Par ailleurs, les Américains ont l'air d'avoir bien fait le boulot.
0: Oui, c'est
3: donc,
0: vrai.
3: Voilà.
1: Alors, oui, en fait, à 50 000 balles la place, c'est sûr que tout.
0: Oui, mais
1: passer,
0: tu vois,
1: en fait.
0: Je disais ce matin.
3: Je vois des ressortissants de pays pas forcément très très riches, hein, de pays
1: oui,
3: développés,
1: place,
3: qui ont l'air d'arriver en grand nombre. octobre, bah, en tout cas, ils ont les moyens de se payer les places. Oui, donc, c'est que ça, ça a l'air aide. D'aller quand même.
1: Oui, oui, je lisais
0: ce matin dans le Parisien qu'effectivement, les Français sont ceux qui sont les moins présents sur place en tant que supporters. Bah, oui, parce qu'ailleurs, les fédérations aident, en fait, avec des tarifs. Et visiblement, la Fédération française de foot, moins que les autres. Alors maintenant, on n'a plus d'argent. Et c'est vrai qu'on a constaté sur place que la fan base française, c'était peut-être la plus réduite.
2: S'il n'y a plus d'argent en France, même dans le foot, c'est qu'il n'y en a vraiment plus du tout. Hein. Alors, parce qu'il y a toujours eu du pognon dans le foot.
1: Oui, mais dans le foot professionnel, le foot amateur, logiquement. Okay. Du coup, l'équipe de France, ça doit être amateur.
0: Oui.
1: Ça reste une équipe nationale. Mais après, ce qui est impressionnant, c'est les stades.
0: Il y a plus d'Espagnols dans le stade ce soir à Dallas que de Français.
1: Oui, c'est sûr. Mais bon, après, les stades sont extraordinaires. Ouais, après, les stades américains sont extraordinaires en général. Pour avoir accès aux stades américains, quand tu rentres là-dedans.
0: Il est climatisé, fermé, climatisé.
1: Bah, après, là, c'est trop, mais bon, ça, c'est un autre sujet.
2: La puissance de l'Amérique.
1: Mais c'est dingue, cette Coupe du Monde est belle, et en plus, effectivement, comme elle a été très longue, elle est belle, les images sont belles. Après, oui.
0: Moi, j'ai adoré, par exemple, les supporters norvégiens. Ah, ça, il y a coup de cœur.
1: Ils sont fait voler, les Norvégiens contre l'Angleterre.
0: Les supporters norvégiens qui auraient mérité peut-être d'aller jusqu'en finale en Norvège. Ouais.
1: Oui, parce qu'en plus, ils avaient une ambiance. Puis moi, ce que j'aimais, c'est l'attitude de la Norvège en règle générale. C'était assez drôle. Oui. En fait, c'était cool. Ils étaient cool. Et même sur le terrain, ils ont été cool parce qu'ils se sont fait voler. Ils n'ont pas enflammé la piste non plus, alors que bon, ils avaient de quoi. Mais après, même les Belges, ils étaient cool parce qu'ils se sont fait voler aussi et puis ils n'ont pas enflammé. Enfin, voilà, c'est. Cette Coupe du Monde sera marquée quand même par des décisions arbitrales un peu bizarres.
0: L'arbitrage, c'est quand même un peu toujours le maillon faible.
1: Hein. Franchement, c'est chaud. Puis bon, après, l'histoire que Trump appelle pour avoir.
0: C'est extraordinaire.
1: Ça, c'est un truc. Et puis t'as pas que ça, en fait. En fait, regarde, là, aujourd'hui.
0: Trump qui a appelé pour faire sauter un carton rouge, il a obtenu gain de cause.
1: Là, t'as une équipe qui a le droit de mettre un brassin noir pour je ne sais plus quel sujet. Nous. Là, soit on aura un brassard noir pour les victimes de Nice, mais alors ça sera miraculeux.
0: Non,
1: parce que
0: ce soir, on a quand même obtenu la minute de silence pour les victimes de Nice, à la demande du maire de Nice, Éric Ciotti.
1: Ouais, ça a quand même été compliqué, parce qu'en fait, c'est vrai que cette Coupe du Monde, elle est vraiment bizarre, et si nous on va au bout, je pense qu'on aurait été aussi au bout contre les éléments, parce que quand tu vois qu'à chaque fois qu'on marque un but, t'as Infantino, il se lève pas, il tire la gueule, tu te poses quand même des questions un peu sur son envie, tu vois.
0: Pourquoi il nous aime pas?
1: Je sais pas. Mais je pense qu'il aime pas Platini, rappelle-toi, il a quand même torpillé Platini pour pouvoir être là. Donc je pense qu'il y aura quelques sujets là-dessus.
0: Justement d'ailleurs, parce que Michel Platini a ensuite été reconnu innocent.
1: Bah ouais, mais je pense que oui, mais... Non, mais ce soir, j'espère que...
0: Mais moi, je voudrais revenir sur une victoire. Est-ce que ça va faire du bien au moral des Français? On n'a pas quand même beaucoup d'occasions de se réjouir. La situation est quand même pas terrible dans notre pays. Politiquement, c'est quand même le grand brouillard. Est-ce que ça fait du bien? Alors, ça dure pas très longtemps.
3: Moi, j'y crois pas trop parce que j'ai vu ces derniers temps, que ce soit les Jeux Olympiques où on a eu quand même des belles victoires, etc. Même au football, il y a eu des belles victoires. Ça dure vraiment pas.
0: Ça ne dure pas comme ça
3: a pu durer à une époque. À une époque, on te tirait le fil, là, la narration 98. Se durait des plombes, là, on nageait dans le bonheur pendant des, je trouvais ça déjà très surfait à l'époque. Là, aujourd'hui, effectivement, je pense que même les politiques comprennent qu'il y a un moment, du pain et des jeux, ça va pas marcher longtemps. La situation est tellement calamiteuse en France. La situation, franchement, je redis, je sais pas si les gens se rendent compte, mais 77 milliards, juste le remboursement des intérêts de la dette. Et dans quelques temps, on sera à 100 milliards de remboursement des intérêts de la dette. Je pense que ça reste quand même dans l'arrière-pensée des Français. Ils savent le mur qui nous arrive dessus, la catastrophe qui arrive. Donc, ils sont contents de se réjouir, mais les Français sont très lucides. Ils vont se réjouir le temps du match. Le lendemain, on fait la fête, on fait clap-clap deux fois. Et après, on revient au réel. Et le réel, il est tragique. Donc,
0: mais justement, déjà, si ça, ça peut durer le temps d'un été, peut-être, le temps des vacances.
3: Non, ça durera pas le temps d'un été. Peux te dire, c'est pas comme les tubes. Regarde les tubes de l'été. Avant, t'avais les tubes de l'été. Aujourd'hui, t'as même plus les tubes de l'été.
0: Oui, si, parce que la France, alors là, on est qu'en demi-finale. Mais si la France se qualifie ce soir, va en finale et gagne la Coupe du Monde et obtient sa troisième étoile, on sait que ça durera le temps d'un été, que les mômes porteront le maillot de l'équipe de France. J'en voyais ce matin
3: en
0: traversant Paris.
3: Balles.
0: Bon, il n'y avait pas grand monde debout ce matin, parce qu'on est un jour férié, mais il y avait quand même, j'ai vu des mômes avec le maillot de l'équipe de France. Ben, ça fait plaisir. Tu vois, il y a quand même des gens qui ont envie de se faire plaisir et d'y croire.
2: Je pense que ça va marcher. Si jamais on gagne, ça va durer, etc. Parce que personne ne veut regarder la réalité que tu décris. Elle est légitime,
3: cette
2: réalité, mais personne ne veut la regarder. Nous sommes les Français. Le coq qui chante, les deux pieds.
3: Dans la merde, ouais.
2: Bah et donc, on va continuer. Et je rêverais qu'on prenne connaissance de conscience de
0: On peut avoir conscience de la dette et se faire plaisir, avoir un match et être heureux de
3: se faire plaisir. Mais
2: ce serait bien que ce soit possible.
3: Illusionné.
2: Mais nous n'avons pas conscience de la dette. Les Français, demain, prendre conscience de la dette, jamais, jamais, ça demanderait des efforts, etc. J'aime beaucoup mon pays, mais il faut être lucide là-dessus. Hein. On n'est pas très prêt à changer quoi que ce soit.
1: Non, puis plus intéressant que le foot.
3: On a vu où ça a amené Rome.
1: La candidature de Glucksmann et puis des Orphies, c'est quand même beaucoup plus intéressant que le foot. C'est plus important.
0: Est-ce que tu crois qu'aujourd'hui, Olysée, Mbappé et Dembélé sont plus ou moins populaires que Glucksmann, Edouard Philippe?
1: Je pense que Glucksmann est défoncé Mbappé. Enfin, bon, avec Glucksmann, au niveau Glucksmann et Edouard Philippe, je pense que niveau popularité, à mon avis, c'est juste en dessous de l'abbé Pierre.
0: Peut-être que Mbappé ou Olysée devraient se présenter à l'élection présidentielle ensuite. Hicham est avec toi, 32-16, bonjour.
4: Salut les GG. Bonne
0: Comment ça va? Ah, voilà quelqu'un qui est enthousiaste, ça fait plaisir.
4: Je suis enthousiaste. Depuis une heure et demie, je suis en train de faire des piqûres et des pansements. Heureusement que je suis enthousiaste.
2: Un travailleur du 14 juillet.
0: Vous faites des piqûres. Ah, bah oui, vous travaillez même le 14 juillet, vous êtes infirmier libéral.
4: Exactement, pas de repos pour les guerriers. Ça va, vous allez bien?
0: Vous êtes prêt pour ce soir?
4: Ouais, bah moi ça y est, j'ai switché. Étant donné que je suis franco-marocain, bah.
0: Alors, ah oui. Alors vous étiez pour le Maroc jusqu'à France-Maroc et maintenant vous basculez.
4: Non, j'étais pour les deux. En vrai, c'était le Maroc, c'est parce qu'il y a cette nouveauté de, on n'a jamais gagné de Coupe du Monde. La France, on l'a déjà gagné plusieurs fois. Il y a ce truc de, on soutient le pays des origines, mais bon, on est français avant tout. Donc là, on va supporter les Bleus et ce soir, bah je vois bien une petite correction des Français. Je sais pas pourquoi les Espagnols, je les sens trop. Trop sûr d'eux, trop hautains dans leurs interviews. Yamin Yamal qui dit qu'on n'a pas peur des Français, machin. Donc,
0: ils nous ont un peu provoqué dans les déclarations.
4: Voilà, dans les déclats, c'est un peu chaud. Maintenant, j'ai envie de revenir, vu qu'on est dans les GG, sur le côté politique de ce match-là, parce que, en vrai, on est là pour ça, dans les GG. J'ai souvenir d'il y a 2-3 mois, une interview d'Mbappé dans Vanity Fair qui dit qu'il ne faut pas voter les extrêmes. Tout le monde lui est tombé dessus. Il s'est mangé des sauts de merde. Et là, je suis en train de voir les retournements de veste les plus beaux de l'histoire. Alors, les politiques, Si je peux vous donner un conseil, arrêtez de regarder le foot, arrêtez de suivre le foot. Si c'est pour taper le lundi sur Mbappé et le mercredi pour faire semblant d'être derrière Mbappé et ses copains.
0: Oui, mais vous savez que les politiques, ils suivent l'opinion publique. Ils disent qu'il faut être derrière les Bleus.
4: Olivier, c'est un peu comme Laurent Wauquiez qui il y a un an nous disait qu'il voulait pas, qu'il allait pas suivre Édouard Philippe, qu'il allait pas le soutenir. Et là, il y a pas longtemps, il nous dira le seul qui peut, c'est Édouard Philippe. Et en fait, c'est ça qui est insupportable dans la politique, c'est ce retournement de veste incessant. J'ai vu il y a deux jours. Retailleau, Bardella, toute la clique de droite, on est tous derrière Mbappé, on va tous soutenir les Bleus. Alors ok, ils soutiennent l'équipe de France, mais il y a deux mois, ils sont tous tombés sur Mbappé pour lui dire il n'a pas...
3: Mais ils l'ont repris sur les déclarations politique de Mbappé, là ils le soutiennent sur le plan sportif. Je vois pas où est le problème.
4: Barbara, tu sais très bien que dans le fond, le foot c'est devenu un outil politique. Et donc du coup, quand Mbappé ça l'a toujours été, mais là c'est d'autant plus parce qu'en fait on a cette France et c'est pas moi qui le dis, vous le voyez même à l'étranger. La France, l'équipe de France, elle est dite racisée. Il y a trop de noirs, il y a trop de et la couleur.
0: Ouais, on a été attaqué par notamment l'ancien premier ministre espagnol Rajoy.
1: Macron a pas répondu.
4: Et pourquoi on est attaqué par ces gens-là? Parce que déjà chez nous en France, on a des gars comme Zemmour et consorts qui passent leur temps à dire que cette France ne représente pas la vraie France. Donc du coup, c'est aussi ce climat politique autour de l'équipe de France.
0: Vous voyez,
3: on était bien partis sur le foot et ça y est.
2: Hicham, moi je passais un très bon moment en ayant justement pas ces débats.
3: Et
2: vous voyez,
0: les débats ont été lancés par des gens comme ça.
2: En France, ce que je soulignais tout à l'heure, c'est qu'en fait, cette équipe-là, vu qu'elle a pas un comportement de racaille, elle a pas cette arrogance que pouvaient avoir certains joueurs avant. Eh bien, les Français de toute origine les apprécient parce que justement il y a pas ce discours moralisateur. Et si vous allez dessus, Hicham, en fait ça gâche un peu le plaisir.
4: Non, en fait, je vais juste vous dire un truc, Antoine, si je peux me permettre avant que ça coupe,
2: bien sûr.
4: Parce que je sens qu'Olivier va me couper dans 10 secondes. Donc,
0: il y a Nicolas qui attend, Hicham. Allez-y.
4: Juste l'histoire footballistique, et moi je suis le foot depuis très longtemps maintenant, va vous montrer que, ou vous montre que les racailles, comme vous dites, parce que là, vous faites référence à quoi? Vous faites référence à Naïsna.
0: Ouais, à l'époque 2010, de Ménage. C'était très désagréable.
4: Le bus, tout ce qui s'est passé, on est d'accord sur ça, c'est inacceptable. Bon, bah, mais quand vous voyez le reportage sur
0: c'était
4: Netflix,
0: c'était il y a 16 ans.
4: Et que vous comprenez, et que vous comprenez qu'en fait, tout ça, ça a été tondu de, enfin, comment on dit ça? Ça a été cousu de fil blanc. Oui, des politiques passant par à l'époque, c'était Roselyne Bachelot qui avait fait
2: pardon, les mecs qui portaient le maillot bleu, ils ont fait grève. C'est un comportement de racaille.
4: Oui, mais c'est non, c'est pas un
1: comportement. L'histoire est un peu plus complexe que ça, en fait.
4: Antoine Gers, ils ont fait grève, c'est un comportement républicain. La grève.
3: Non, mais moi je me rappelle de certains joueurs indépendamment de Naïsna. Non, moi je suis désolée, je me rappelle indépendamment de Naïsna de certains joueurs qui ne chantaient pas la Marseillaise. Alors excusez-moi, les Benzema et compagnie qui chantaient pas la Marseillaise. Sans parler de ceux qui crachaient pendant qu'il y avait la Marseillaise, là, ils faisaient leur petit crash. Bah, si, c'est vrai. Non, mais les crachats de sport, là, quand on en a un peu dans la bouche.
1: Jamais chanté la Marseillaise.
3: Non, je suis désolée.
1: On n'a jamais arrêté de
4: Platini. Platini n'a jamais chanté la Marseillaise.
3: Ah oui, mais ça, c'était.
0: À l'époque, il n'y avait pas un enjeu là-dessus.
3: À l'époque, il n'y avait pas l'enjeu de chanter la Marseillaise. Et à l'époque, Monsieur Platini ne faisait pas des déclarations. À l'époque, Monsieur Platini ne faisait pas de déclarations politiques. Eh oui, et pourtant Platini, il aurait pu raconter le racisme anti-italien, il aurait pu raconter le racisme anti-italien qu'avaient pu subir ses grands-parents, il le racontait pas. Et voilà. Et ben maintenant, c'est la chouinerie permanente, voilà.
4: Non, en moins de 10 secondes, ce France-Espagne, vous voyez ce que je veux dire, c'est que en fait, on peut
0: Hicham, vous avez mis le feu, c'est vous Hicham.
4: C'est ça qui est bon dans ces moments-là.
0: Vous avez réveillé les grandes gueules.
4: C'est aussi de voir les positions de chacun et de chacune et retournements de veste.
2: En l'occurrence, on a vu la vôtre position où vous voulez absolument voir une équipe racisée. C'est vous qui l'avez dit. Alors que nous, on veut juste voir des Français et qu'on ne regarde pas leur couleur.
1: C'est pas ce qu'il a dit.
3: Pas du tout. Moi, tant qu'ils chantent la Marseillaise, il n'y a pas de problème. Moi, tant qu'ils chantent la Marseillaise et qu'ils aiment la France, il n'y a aucun problème. Sauf qu'il y en a qui ne l'aiment pas, la France. Je suis désolée. Vous pouvez vous aveugler.
0: En tout cas, Hicham, vous avez lancé la discussion. On va continuer un petit peu ce qu'a dit Nicolas qui est au 32-16. Mais on voit bien aussi, Hicham, quand même, une chose, c'est que si la France gagne, finalement, on oublie aussi un peu les problèmes liés à cette équipe de France. C'est lié aussi à ça. Si elle avait perdu dès le premier tour, j'imagine que Mbappé n'aurait pas retrouvé la ferveur du public. Enfin bref, merci Hicham d'avoir appelé au 32-16.
4: C'est un plaisir les gars.
0: Et bonne journée à vous et bon match ce soir. Dans un instant, Nicolas, à tout de suite sur RMC, RMC Story.
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0: parce que ce soir, ce France-Espagne se joue à Dallas, dans un stade de 100 000 personnes, climatisé, parce qu'à Dallas, on disait, oh là, il va faire très chaud. Non, c'est climatisé et la température est entre 21 et 23 degrés.
1: Oui,
2: c'est possible.
1: Eh bien, je leur souhaite bien du courage parce que les gens ne savent pas, mais je veux le dire à nos auditeurs, ils ne savent pas que là, sur le plateau, il fait à peu près 12.
0: Oui, il fait 12.
1: C'est donc la clim ras-le-bol.
2: Il fait confortable pour un Dunkerque.
1: Non, je suis en train de choper la bronchite.
0: Là, on a mis la température d'un Dunkerque sur le plateau.
1: Exactement. Mais oui, mais c'est
0: de s'adapter par rapport à nos GG. Voilà.
2: Je reconnais, je suis prêt à lâcher un peu de degrés pour le bien-être de Barbara.
0: Nicolas est avec nous, 32-16, il nous appelle de Bordeaux. Bonjour Nicolas.
3: Salut, j'espère que vous allez bien.
0: Alors ce soir, France-Espagne, est-ce que vous êtes optimiste? Vous êtes derrière les Bleus, j'imagine. Est-ce qu'on pense, on va vers la victoire?
3: Oui, bien sûr, on va vers la victoire. On va faire une bouchée de ces Espagnols. Mais moi, je voulais faire le parallèle entre deux entraîneurs qui font leur dernier match ce soir.
0: Oui.
3: Enfin, aujourd'hui. Il y en a un qui rassemble la France. Un qui rassemble la France, toute la France est derrière lui. Et puis il y en a un autre, c'est son dernier match,
0: mais
3: il a mis la France en cendres. Là aujourd'hui, la France est en train de brûler, figuré comme. Il y a rien qui se passe. Les gens, on supporte qu'un seul entraîneur. Et aujourd'hui, c'est Deschamps. Voilà, c'est quand même fou ce 14 juillet que on attend qu'une chose, c'est que ce soit Deschamps le président, quoi. Surtout ça.
0: Didier Deschamps devrait se présenter à l'élection présidentielle.
3: Il rassemble, même dans les moments difficiles, lui au moins s'est rassemblé. Ça n'a pas toujours été facile pour lui, mais il a su convaincre. Vous voyez ce que je veux dire? Et aujourd'hui, si cette équipe est très bonne et est vraiment rassemblée, c'est grâce à lui.
0: Vous avez raison, parce que je me souviens qu'avant le début de cette Coupe du Monde, il y avait des débats sur est-ce que c'est pas la Coupe du Monde de trop de Didier Deschamps, est-ce qu'il comprend encore cette nouvelle génération, est-ce qu'il est en phase, etc. C'est vrai qu'on avait ces propos critiques qui ont été balayés par le parcours. Alors on verra ce soir.
3: Il s'est mis à leur niveau.
0: Ouais,
3: je crois qu'il a réussi à les entendre. À les écouter. Aujourd'hui, j'entendais hier quelqu'un qui disait, c'est sûr que c'est plus la même génération. Aujourd'hui, il y a les mecs qui sont avec leur téléphone à côté. Peut-être que Deschamps, il y a 5 ans, il interdisait les téléphones. Aujourd'hui, il est plus cool. On voit bien, il les laisse sortir. Les mecs sont redevables de Deschamps. Donc, ils font pas n'importe quoi. Ils l'écoutent et ils savent très bien que Deschamps va les emmener vers la victoire. Et aujourd'hui, la France n'est plus du tout ça. On sait très bien que notre président ne nous emmène pas vers la victoire. Et aujourd'hui, moi je dis, le président, c'est Deschamps et il va nous emmener très loin et gagner cette Coupe du Monde.
0: C'est le vrai président, c'est
2: la France qui gagne.
3: Aujourd'hui, je peux vous dire que moi, j'ai qu'un président, c'est Deschamps.
0: Bon, écoutez, merci Nicolas. Votre pronostic Didier pour ce soir?
3: 2-1 pour l'équipe de France.
0: D'accord. Salut Nicolas, vous êtes d'accord avec ça? Finalement, on aurait besoin d'un Didier Deschamps à la tête de l'État, Antoine Hier?
2: Oui, je suis bien d'accord. En fait, on le dit pas assez, donc merci à Nicolas de l'avoir dit. Il y a beaucoup du Didier Deschamps, de celui qui arrive à rassembler des gens d'horizons divers et qui les a mis focus sur l'objectif. Et en France, le problème, c'est que nos politiques, et Emmanuel Macron en premier, ne tracent pas de ligne. On sait pas où on va, quoi. On n'a pas de sens pour se rassembler.
0: Bruno,
4: je pense qu'on donne trop d'importance à Deschamps. Deschamps, il a du matériel comme on n'a jamais eu en France, et surtout un mec comme Mbappé depuis le mois de janvier, il pense qu'à ça. En fait, là, Deschamps, il arrive à un moment donné, c'est sa dernière Coupe du Monde. On a vécu deux dernières grandes compétitions. On avait un jeu de merde. 2022-2024, c'était catastrophique. Même Mbappé était hors des champs. Ils ont dit, écoute, faut que t'arrêtes de nous faire jouer comme ça. C'est pas possible. Donc là, maintenant, il nous fait jouer avec quatre offensifs. On n'a jamais vu ça la dernière fois.
0: C'est vrai que
4: c'était le milieu de terrain magique avec Platini. C'était exceptionnel.
0: On n'était pas habitué avec Didier Deschamps à un jeu aussi offensif. Parce qu'il a les joueurs.
4: Mais bien sûr que les gens, et surtout c'est qu'en face de lui il a des joueurs qui sont autonomes. Les mecs, ils ont 28 ans. Je veux dire, Dembélé, Mbappé, ou pas Mécano, ils ont 28 piges. Les mecs, ça fait 10 ans qu'ils jouent au plus haut niveau. Je pense que Deschamps, il pouvait pas tomber mieux qu'avec cette équipe là aujourd'hui.
2: Mais donc t'es en train de dire que c'est les joueurs qui font quasiment la
4: compétition. Souvent. Tu sais qu'un mec comme
0: Doué, Platini faisait l'équipe, génération Platini. Oui,
4: Doué, il a 20 ans.
0: Quand t'as un leader comme
2: Didier Deschamps, il prend son petit
4: calepin. Non, il fait de l'assemblage, mais tu sais. Et Doué, c'est un gamin de 20 ans, il a un préparateur physique depuis qu'il a 14-15 ans, il a quelqu'un qui lui fait à manger, il a tout autour de lui. En fait, c'est des gamins qui arrivent, ils ont une structure, mais comme un champion olympique de 100 mètres, ils ont des structures. T'arrives là, c'est des Ferrari. En fait, Deschamps, c'est quoi? Il est garagiste Ferrari et il est juste

0: juste en train d'expliquer comment. Il est juste en train d'expliquer aux gens, écoutez, les mecs, ça va rouler comme ça. Et les mecs, le regardent, disent, ouais, nous, on roule à 300, laisse-nous tranquille.
1: Il a des Ferrari, donc il met un peu d'huile.
0: Oui, voilà. Il dit juste au mec, tiens, bah tiens, ce serait bien que la Ferrari là, toi, passe à gauche et l'autre, elle passe à droite. Mais il a des Ferrari, en fait.
1: Un sélectionneur, c'est pas un entraîneur. Un sélectionneur, il est pas toute l'année avec eux. C'est pas Luis Enrique, Didier Deschamps. Il a pas le même rôle. Et c'est vrai que, à chaque génération, quand on a eu des grandes générations, il y a eu la génération Platini, la génération Zidane, c'est Zidane qui faisait l'équipe aussi à l'époque.
0: Sauf que quand il y avait Jackie, en fait, Jackie, on peut penser vraiment que c'est lui qui a fait le truc. Parce que Jackie, il arrive, il a une équipe, les mecs, ils n'ont jamais rien gagné. Oui. Et il arrive, il fait une équipe de dingue, mais une équipe qui ne jouait pas bien au foot. Là, t'as une équipe qui joue au foot. Hein.
2: Mais faire jouer ensemble autant de stars avec autant d'ego quand même, les mecs, ils pèsent, tu l'as dit, c'est des Ferrari. À mon avis, il y a quand même du travail à réussir à ce que
1: parce qu'il est respecté, parce qu'il a le palmarès. Parce
0: et puis Deschamps, il a joué à très haut niveau. Deschamps, il a tout gagné. Et puis Deschamps à côté de lui. Deschamps, il a eu l'intelligence de toujours comprendre qu'il était moins fort que Zidane ou qu'un autre, et donc il donnait le ballon à Zidane. Et après, c'était démerde-toi Zidane. Donc en fait, il y a cette intelligence-là.
1: Mais oui, Deschamps président, alors ça serait une bonne idée.
3: Allez.
1: Le pauvre, il ne faut pas lui souhaiter ça.
0: Les jeunes, il y a moins de charisme que Glucksmann. Hein, c'est quand même compliqué pour Deschamps en face de Glucksmann.
1: Philippe, Philippe est avec toi au 32-16. Bonjour.
4: Ouais, bonjour les GG.
1: Philippe, vous êtes préparateur mental.
4: Oui.
1: Bon, là, visiblement, le mental va bien du côté de l'équipe de France.
4: Ça a l'air, hein. Ça a l'air. Oui. Et pour rebondir à ce que vous venez de dire, Deschamps, quand même, même s'il a une équipe, il a que des machines de guerre, c'est quand même lui qui est capable de créer la cohésion de groupe et de les faire jouer ensemble, hein, quand même. Hein. Juste un exemple, le Real Madrid, la meilleure équipe qu'ils ont jamais eue, ils ont pas gagné hein, avec Zidane, Raoul, Figo, tout ça. Donc c'est pas que les stars qui font gagner. Hein.
0: Ouais, mais Philippe, toi, dans ton métier, tu sais très bien.
4: Il y a quand même un rôle important là-dedans. Hein.
0: Ouais, mais Philippe, tu sais bien dans ton métier, en fait, ce qui se passe aussi, c'est que Deschamps, il est là, ok, mais t'as quand même Mbappé qui aujourd'hui fait un taf de dingue. Oui. T'es voir les autres en leur disant, écoutez, les mecs, faut qu'on soit champion du monde. Et ouais. Mbappé, il accepte, par exemple, de retourner à gauche, sauf qu'il voulait pas faire avant. Dembélé accepte de longer la ligne. En fait, tu vois, Olise, il accepte de jouer partout. Doué, il accepte de redescendre. Mais en fait, là, c'est que même si Deschamps, il est important, je pense qu'en fait, le projet des mecs, il est aussi de gagner. Et pour gagner, ils sont prêts à faire des sacrifices qu'ils font pas en club.
4: Ouais, c'est sûr. Non, je suis d'accord. Mais je pense que le staff a aussi son importance dans le fait que qu'ils aient cet état d'esprit aussi. Hein. C'est pas que eux individuellement. Oui. Je pense que le staff y est.
1: Mais vous, en tant que préparateur mental, est-ce que vous allez vous servir de ça pour dans votre métier comme exemple en fait? Parce que je suis très impressionné par la force mentale de Mbappé. Moi, c'est un type qui m'impressionne. Je trouve intelligent. Je trouve que sur le terrain, bon, il est exceptionnel, mais la façon dont il aborde les choses, comment il analyse, l'espèce de gagne qu'il a en lui, je trouve que c'est la différence entre un sportif de très haut niveau et les autres, quoi. Il a le petit truc en plus.
4: Bien sûr, ouais, c'est ça. Alors, c'est de la motivation interne, hein. C'est le mot qu'il a depuis déjà tout petit, ce qui est quelque chose qu'il travaille.
1: Oui, c'est ça, il l'a depuis tout,
4: Ouais, c'est ça, hein. De toute façon,
1: surtout qu'il travaille aussi des parents, de son père qui était éducateur sportif.
4: Ouais. Et c'est quelque chose qu'il travaille, hein, qui continue à travailler, hein. Il n'y a pas de secret, hein, là-dedans. C'est pas inné, hein, ce truc-là. Il y a une part, forcément une part un petit peu d'inné au départ, mais après c'est tout un travail au quotidien et qu'il a depuis qu'il est tout petit et donc et que eux d'ailleurs en tant que sportifs de haut niveau ont. Hein.
0: C'est sûr que Deschamps, ce qu'on peut surtout donner à Deschamps, c'est qu'en fait, le match contre le Paraguay, Deschamps, il avait tout expliqué aux joueurs toute la semaine. Il leur avait dit, vous allez vous faire insulter, vous allez vous faire marcher dessus, donc restez calme et tout. C'est lui qui a expliqué à Mbappé qu'il fallait pas qu'il provoque, donc il l'a fait sourire. Et en fait, je trouve que oui, effectivement, le rôle de Deschamps, mais c'est comme toi, ton rôle à toi d'être préparateur mental. Je pense que Deschamps est plus préparateur mental et plus, à un moment donné, structurant le truc qu'en fait, que Deschamps, c'est pas lui qui va leur expliquer comment faire un passement de genre.
1: Non, il a pas besoin.
0: Mais par contre, c'est vrai que pour avoir réussi à sortir de ce match pieds contre le Paraguay grâce aussi à Deschamps, je me dis que là-dessus son rôle était important. Après pour le reste,
4: bien sûr, exactement. Et donc, pour revenir juste à ce que j'entendais tout à l'heure sur la Marseillaise, ça je peux pas entendre ça en fait. Faut arrêter d'avoir un discours aussi réducteur que ça, que les gens qui chantent pas la Marseillaise sont pas patriotes ou portent pas la France. Parce que là encore, en termes de préparation mentale aussi et de routine de pré-compétitive, chacun le fait différemment et il y a des athlètes qui ont des routines qui font que au niveau du timing, juste avant un événement, juste avant une compétition, et là, du coup, juste avant un match, ne peuvent pas chanter la Marseillaise, quoi. Ils sont dans leur concentration et dans leur préparation.
3: Ah, oui, bien sûr.
1: Mais reconnaissez, Philippe, quand même.
3: Oui, enfin, sauf quand ça se mêle derrière d'un discours où on vous explique pourquoi on chante pas la Marseillaise. Parce que, excusez-moi, je vous parle de joueurs qui ensuite ont expliqué pourquoi ils ne chantaient pas la Marseillaise. Oui. Il y avait des raisons politiques. Donc c'est pas qu'ils étaient concentrés sur leur match, si vous voulez. Vous avez le droit de le croire, et puis moi j'ai le droit de penser ce que je veux aussi.
4: Ce que je veux dire, c'est que il faut pas mettre tout le monde dans le même sac, quoi. C'est
3: non, pas bien sûr, bien sûr. Surtout pas.
4: Après, bien sûr, il y en a qui.
3: Ne mettons pas tout le monde dans le même.
1: Non, mais c'est vrai que la Marseillaise, on en a fait un objet politique. D'ailleurs, on l'avait demandé à un moment donné aux joueurs de l'équipe de France de chanter la Marseillaise. Il y a eu des consignes passées. Bon, maintenant,
3: il n'y a pas eu que des consignes passées. Il y a eu aussi des gens qui sont venus leur expliquer pourquoi c'était important de chanter la Marseillaise. Pourquoi ça tenait à cœur aux Français. Mmh. Pourquoi des Français avaient été choqués que des gens ne la chantent pas. Et à un moment donné, excusez-moi, mais c'était tout un groupe qui se tenaient d'ailleurs à chaque fois, ils se tenaient tous les uns comme ça, les uns à côté des autres, et ostensiblement, ils montraient qu'ils ne la chantaient pas. Moi, je m'en rappelle très bien de cette époque-là. Ça a été l'époque Nice Nice. Non. Et Ribéry et tout ça, les Benzema et compagnie.
0: Ah, bien sûr.
3: Je te le dis, c'était comme ça.
0: C'est pas vrai.
3: Et ça a fait suffisamment de polémique, les Français amoureux des Bleus.
0: Mais si elle avait gagné cette équipe, il n'y aurait pas eu de polémique.
3: Parce qu'après, il y a eu des équipes qui n'ont pas gagné, mais qui ont chanté la Marseillaise, parce que à Clairefontaine, il y a eu des sessions, on leur a expliqué qu'il y avait une attente des Français là-dessus, qu'il y avait une attente de patriotisme de la part des Bleus. Ils ont compris sans doute eux-mêmes. Il y a eu une nouvelle génération. Et aujourd'hui, ils chantent la Marseillaise. On leur a pas dit de la hurler à plein poumon, mais ils la chantent avec engouement et ils la chantent avec fierté. C'est tout ce qu'on leur demande. Moi, je suis désolée.
0: Il n'a jamais chanté, il le disait lui-même.
1: Mais c'est vrai qu'à l'époque, il n'y avait pas autant d'enjeux autour de ça.
3: Il n'y avait pas autant d'enjeux.
1: Je pense.
0: C'est pas plutôt qu'il n'y avait pas autant de gamins qui venaient des quartiers à l'époque.
3: Je suis pas sûr, moi.
1: Luis Fernandez, il vient des quartiers.
0: Oui, t'en as trouvé un, c'est bien.
1: Non, ils venaient... deux avec
3: et donc, quand tu viens des quartiers, tu ne dois pas chanter la Marseillaise.
0: Les gens que tu as cités tout à l'heure, c'était des gens qui venaient des quartiers, Ribéry, Benzema.
3: Ah, les quartiers.
0: Moi, je trouve qu'en fait, peut-être à l'époque,
3: Mbappé, il vient des quartiers et il chante la Marseillaise. Mbappé, il chante la Marseillaise et pourtant, il vient des quartiers de Bondy.
0: Mbappé,
3: moi, je suis désolée, venir des quartiers, ça t'empêche pas de chanter la Marseillaise.
0: Moi, je me rappelle
3: toute
0: la Marseillaise, c'était dans les yeux, dans les bleus.
3: De ce que la France
0: on avait Thuram et qui se foutait de la gueule de Lizarazu avec Deschamps parce qu'il y en a un qui chantait tellement faux que ça les faisait marrer, tu vois. Bah, comme quoi, tu vois, des fois, faut pas prendre les exemples de gens.
1: Ce soir, France-Espagne, allez les Bleus, on souhaite aller jusqu'au bout de cette Coupe du Monde. 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
3: Mais pour eux, il est 18h.
1: Bah oui, bien sûr.
3: Ah, voilà,
1: et surtout que la fête, ça sera jusqu'au bout de la nuit si on se qualifie pour la finale. Ouais, et ça sera sur RMC. Dans un instant, Anaïs Sens nous rejoint pour le OZEF. On s'en fout pas. Tout de suite sur RMC, RMC Stop.
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0: suite des Grandes Gueules sur RMC, RMC Story avec Bruno Poncet, le cheminot, la prof d'histoire géo Barbara Lefebvre et Antoine Dierce, notre consultant. Il est 9h44, Anaïs Saint nous a rejoint.
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0: Bonjour Anaïs.
3: Bonjour les GG, bonjour à tous. Le Conseil d'État rétablit finalement le QR code obligatoire pour assister au défilé du 14 juillet. Vous savez, sur les Champs-Élysées, est-ce qu'on s'en fout ou pas ? Barbara ?
4: Non, on s'en fout pas.
3: Antoine ?
5: On ne s'en fout pas.
3: Bruno ?
6: On ne s'en fout pas.
3: Bien oui, le tribunal administratif de Paris avait d'abord annulé cette mesure hier. Mesure demandée pourtant par la préfecture de police pour des questions de sécurité. Fallait suivre cette histoire, ça a changé toutes les 6 heures. Bruno, pourquoi tu t'en fous pas ?
6: Parce que je vois pas l'intérêt de ces QR codes. C'est comme aujourd'hui, les derniers kilomètres du Tour de France, il y a les réservés aux VIP, c'est plus. Donc ces fêtes qui sont soi-disant populaires en France, c'est-à-dire le 14 juillet et puis le Tour de France, en fait aujourd'hui il faut soit passer par un QR code qui est restrictif pour les gens qui sont pas forcément très maniables avec ça, les gens plus âgés, et puis le Tour de France qui est plus cette fête populaire sur certains endroits. Moi je trouve ça dommage qu'en 2026 on retire toute la popularité des choses pour en faire un espèce d'événement un peu entre bobos.
3: Parce que Bruno, c'est un défilé du 14 juillet spécial, XXL, avec de nombreux chefs d'État invités. Il y en a toujours eu, mais là particulièrement, donc il fallait des conditions de sécurité renforcées.
4: Mais notre bon roi par soleil, parce qu'il n'est même pas soleil, par soleil. Avec ses lunettes par soleil aussi. Ah oui, il nous aura bouché le soleil pendant 10 ans, ça je peux te le dire.
3: Bon.
4: Bref, donc.
5: Elle s'en remet pas.
4: Ah non. Bah si, heureusement, bientôt. Je vais m'en remettre, QR enfin, code, ça fait depuis mai 2017 que j'attends code. Ça. Non mais, 35 chefs d'État, il nous a invités. Il va falloir qu'ils mettent tout le monde en randonnion, Zelensky invité d'honneur. Donc il faut que le petit peuple prenne son petit QR code, ça lui rappelle le Covid, hein, ça lui fait des souvenirs. Et pour venir assister au défilé de notre bon roi qui veut voir son armée dont il est si fier qu'il a quand même laissé hier sous la chaleur pour lui parler pendant 20 minutes. Alors un chef des armées, moi je lui aurais expliqué, un chef de guerre, De Gaulle, Napoléon, les vrais chefs de guerre, il aurait pas dû être sous une petite tente. Macron, il aurait dû parler à l'armée comme il l'a fait hier, mais sans être lui à l'abri à l'ombre. Voilà. Fallait qu'il soit comme l'armée dont il est si fier, parce que comme s'il était chef de quelque chose, il a même pas fait le service militaire.
5: Il a quand même remis de l'argent dans le budget de la défense.
4: Depuis 2024 seulement, parce que ça aussi c'est le. Alors j'ai entendu hier tout et n'importe quoi sur les chaînes. Alors certains d'ailleurs, on les sentait à deux doigts de pleurer. Depuis 2024 seulement, l'Allemagne, c'est depuis 2022.
5: L'Allemagne, il partait de zéro.
4: L'argent qu'annonce Macron, c'est de l'argent à venir. Donc bon courage à son successeur.
5: On
4: l'a même pas, et sans parler. Non, ben, bref. Bon. Donc c'est une honte. Et voilà, ce n'est plus une fête populaire.
5: C'est intéressant.
4: Il aura tout privatisé, il aura tout rendu bling bling comme ses lunettes de soleil.
5: C'est intéressant de voir.
4: Afuera.
5: C'est intéressant de voir, c'est le processus, c'est-à-dire que le tribunal administratif donne raison à ceux qui étaient contre le QR code au nom des libertés publiques. Évidemment, le Conseil d'État cette nuit, c'est rare quand même.
4: Le Conseil d'État
5: cette nuit qui annule.
6: C'est fait rare, Conseil d'État.
7: C'est exactement ce que j'allais analyser, c'est que pour que le gouvernement décide de cette mesure, c'est qu'à mon avis, il y avait du renseignement sur des risques.
5: Oui.
7: Pardon, c'est assez lourd comme mesure.
4: Évidemment, il fait venir 35 chefs d'État.
7: Donc, il y avait du risque. Le tribunal administratif, complètement inconséquent, comme d'habitude, qui écoute les associations et qui, au nom des grands principes, etc., va contre une décision du gouvernement. Et le Conseil d'État, qui, de manière absolument dingue, se réunit en cours de nuit pour rétablir les choses. Donc, si le Conseil d'État a statué de manière complètement inédite à 2h du matin,
4: exactement,
7: c'est qu'en fait, à mon avis, il y avait un vrai risque.
5: Il y a des vraies raisons.
7: Et qu'on leur a dit, oh les gars, c'est très chaud. C'est très chaud.
3: On
7: Donc,
3: enchaîne.
7: Espérons qu'il ne se passe rien aujourd'hui.
3: Les GG, le siège du Parti communiste français qui a ouvert ses portes au public ce week-end pour permettre aux Français, aux franciliens, une pause fraîcheur dans ses locaux climatisés du 10e arrondissement. Est-ce qu'on s'en fout pas, Antoine ?
7: On s'en fout pas.
3: Barbara ?
4: On s'en fout pas.
3: Bruno ?
6: On s'en fout pas du tout.
3: Il faut montrer l'exemple, disait Yann Brossat ce samedi au micro de BFM TV. On a un siège qui est d'habitude fermé le week-end, mais qui est climatisé. Il est donc absurde d'avoir d'un côté des bâtiments vides et climatisés, de l'autre des gens qui crèvent de chaud quand ils sont chez eux, expliquait donc le sénateur PCF. Antoine
7: Moi je pense surtout à la réunion de crise qu'il y a dû avoir au PCF. on a dit dans la presse que nos locaux étaient climatisés, alors que on est de gauche, on est donc contre la climatisation. Réunissons tous les cadres du parti, nous devons trouver une réaction. Qu'est-ce qu'on pourrait faire? Bon, on n'a qu'à ouvrir pour les mettre à l'abri.
3: Ils ont proposé réquisitionner effectivement les lieux climatisés, donc il fallait qu'ils donnent l'exemple.
7: Bah oui, mais en fait, c'est juste des bobos pris à leur propre piège. Ils vivent dans la clim et là, ils se disent ouais, ça commence à se voir. On n'a qu'à ouvrir et ça passera peut-être quoi.
4: Mais rappelez-vous, la semaine dernière, on discutait de la proposition d'Yann Brossard de réquisitionner des lieux privés. Et nous lui suggérions, rappelez-vous également, on lui suggérait d'ouvrir plutôt les bureaux du Parti communiste ou de la mairie de Paris. Ben voilà, ils nous ont entendu, c'est pour ça. Il faut vraiment qu'ils écoutent les GG, on n'a que des bons conseils.
3: Merci Yann Brossat, Bruno.
5: Bruno Poncet.
6: Moi j'espère juste que ça permettra aux gens de se rendre compte que ce qui est important, le communisme, et que c'est l'avenir, et qu'ils prennent des cartes, et que comme ça, Fabien Roussel au second tour, et après ça réglera tous les problèmes. Moi je te le dis,
5: alors,
6: ça c'est une bonne idée.
5: Est-ce qu'ils vont adhérer le fait d'avoir
4: et
5: été climatisés?
4: Déjà communiste, Bruno.
6: Peut-être pas ce bois-là.
5: Climatisé et ensuite hop, des adhésions.
6: Et ben voilà, c'est tout.
5: Et ça va relancer le communisme.
6: Exactement.
7: Un bon coup de froid, ambiance goulag.
5: Bah, en même temps, c'est une bonne opération de com.
6: Bah, évidemment.
3: Les GG, les vacances des ministres, vont-ils partir? Sébastien Lecornu, le Premier ministre, avait dans un premier temps envisagé de ne pas accorder de repos à son gouvernement cet été. Mais finalement, les ministres pourront quand même bien faire une petite pause. Mais sous certaines conditions, seulement en août, en restant en France métropolitaine pour pouvoir rentrer rapidement à Paris en cas d'incident. Est-ce qu'on s'en fout ou pas, Bruno?
6: On s'en fout pas du tout.
3: Barbara?
4: On s'en fout pas.
3: Antoine?
7: Bon, on s'en fout.
3: Oh, Barbara?
7: On a gagné le même sketch.
4: Non, mais ça aussi, c'est des choses qu'on n'avait pas il y a quelques années. On se posait pas. Alors, bien sûr, on va nous dire oui, mais il y avait des excès, ils allaient à l'autre bout du monde, etc. Ah bon, maintenant, on fait de la com. Alors, les ministres ne partent pas. Je me demande bien pourquoi ils partent pas, parce que, excusez-moi, depuis la dissolution, c'est la glande générale. Donc, ils font rien du tout.
5: Ils ont peut-être pas besoin de vacances, alors.
4: Puisque justement, c'est les vacances, toute l'année. Puisqu'il n'y a pas de grandes décisions, il n'y a pas de politique, il n'y a pas de réforme, il n'y a pas de grands chantiers.
5: Non, il se passe
4: vous avez des grands chantiers dans chaque ministère. Bon, bah, voilà.
5: Il se passe rien, il n'y a pas de majorité. On savait qu'il se passait rien.
4: Bah, alors, qu'est-ce qu'il a, monsieur Lecornu, à leur dire, faut que vous soyez à 20 km.
5: Parce que je crois que lui-même ne
4: prend
5: pas beaucoup
4: de vacances. Vous croyez que le ministre
5: de
4: l'Éducation nationale, il va avoir besoin de revenir en catastrophe au mois d'août? Bon, bah alors.
5: C'est pour faire croire aux Français que le gouvernement est toujours là, c'est un problème.
4: Mais les Français ne croient plus rien de ce qui sort de la bouche des macronistes.
5: Mais ça, il va falloir que ça leur rentre dans la tête. Ça colle un peu à la personnalité de M. Lecornu, qui, j'ai lu un portrait de lui, qui prend très peu de vacances, il va dans l'Eure. L'Eure, c'est pas très loin de Paris.
3: À Vernon.
5: Voilà, à Vernon, là où il est élu. Donc peut-être qu'il impose.
4: Mais il y a peut-être des mines.
5: Il impose aux autres. Alors lui, il n'a pas de famille aussi.
4: J'allais le dire. Voyez le problème de toutes ces personnes, y compris M. Macron, pas d'enfants, pas de famille, qui pensent que tout le monde peut travailler H24, 365 jours par an. Crois-moi que quand t'as des enfants, quand t'as une famille et que t'as plus d'un enfant, là tu vois les choses un peu différemment. Ces gens-là, Léana, les compagnies, sa vie sur une autre planète.
5: Je pense qu'elle n'a pas tout à fait tort.
4: C'est les no kids.
5: C'est-à-dire que, est-ce qu'il faut mieux un ministre reposé qui a passé un bon moment en famille, qui voit aussi un peu d'autres choses que
7: la vraie vie,
5: 7e arrondissement et son ministère, que des gens qui sont focus boulot. Qu'est-ce qui se passe au mois d'août? Rien, à part parfois des catastrophes.
3: Mais c'est pas parce qu'ils n'ont pas d'enfants qu'ils n'ont pas conscience justement de ce que sont les vacances en famille et tout ça.
4: Mais il y a beaucoup de choses dont ils n'ont pas conscience parce qu'ils n'ont pas d'enfants.
5: Le rapport est assez évident.
3: Mais Bruno, dit quelque chose.
6: Non mais c'est vrai, vous entendre, moi je déjà, tiens, juste un truc. Hier, j'ai appris qu'il était la ministre de l'armée. Alice Ruffo, je ne savais même pas qui c'était.
5: Alors, c'est la ministre
3: de l'armée.
6: Moi, je ne sais même pas qui
4: c'est.
6: C'est la
4: délégation Vautrin. Non, c'est Vautrin.
6: Je trouve que cette histoire tout le temps de leurs vacances, je trouve ça dingue. Tu l'as dit, hein. Enfin, depuis qu'il y a eu la dissolution, il n'y en a pas un qui a fait quoi que ce soit là-dedans. Par contre, partir en vacances quand ça brûle à Fontainebleau, partir en vacances quand le gasoil il va encore en train de remonter et que les gens sont commencés à sécher, partir en vacances et t'expliquer non mais on est en vacances, on n'est pas loin parce qu'on va bosser. Non mais stop, en fait à un moment donné, tu vois, c'est les mêmes qui vont après t'expliquer non mais nous on comprend bien les problèmes des Français. D'ailleurs, votez Édouard Philippe ou votez Guzman qui sont des gens qui vous représentent. Non mais ils sont hors sol complet.
7: Mais bah,
6: c'est d'ailleurs on a eu
7: mais ça change rien que le ministre soit
6: on a
7: là
6: eu Thévenot ici, mais quand tu les entends, mais ils me rendent malade. Franchement, moi je reste tout le temps calme la plupart du temps ici, mais quand je les entends les macronistes, je viens comme Barbara et tant mieux
4: et
6: peut-être pour moi mon corps défendant mais
5: Bruno
6: tant mieux
5: est
6: moi.
5: En train de se
6: barbarise mais non mais quand je les vois mais quand je les entends ils me rendent malade. Moi je te dis un truc franchement moi je voudrais un truc pour accélérer le temps pour qu'on soit déjà en mai 2027.
5: Calmez-vous
4: à la grossesse là-dedans.
5: Non, ce qui est amusant c'est que les mêmes qui préconisent le télétravail nous expliquent qu'il faut à tout prix être près de Paris. C'est encore une fois il y a des injonctions contradictoires.
4: Olivier,
5: au moment de la crise du carburant il fallait que tout le monde télétravaille. travail, parce qu'effectivement, ça s'est développé. Aujourd'hui, tu n'as pas besoin, tu peux travailler à distance. C'est vrai que c'est un peu old school.
6: Pour faire ce qu'il faut, ils peuvent travailler dans le sous-marin, hein, sous terre.
3: Pardon, s'il se passe une catastrophe cet été, on voit bien les canicules, les feux. Si Nunes, par exemple, ne va pas, le ministre de l'Intérieur ne va pas sur une catastrophe, un incendie, ça ne change pas grand-chose. On va lui reprocher aussi.
4: Même à n'importe quelle époque, même à l'époque de Mitterrand, le ministre de l'Intérieur, il partait pas de toute façon.
3: On sera les premiers à le reprocher.
0: Allez, stop, c'est fini. Dans un instant, puisqu'on parlait de Fontainebleau, on va faire le point sur les incendies. Faut-il durcir les peines contre les pyromanes? Il y a deux personnes gardées à vue. Est-ce qu'il faut être beaucoup plus sévère? Parce qu'on voit les conséquences de tout ça. A tout de suite sur RMC, RMC Story.
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0: 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Avant de retrouver les grandes gueules, les infos, Thibaut Dinouel, bonjour.
1: Bonjour Olivier, bonjour à tous. Un 14 juillet sous le signe du football, la France s'apprête à vibrer ce soir avec la demi-finale de la Coupe du Monde. Les Bleus affrontent donc l'Espagne à 21h, une finale avant l'heure pour ses supporters français, rencontrés par Arthur Perrault.
2: La compétition commence aujourd'hui. On a joué des équipes qui étaient à notre portée, on va dire, depuis le début. Là, l'Espagne, voilà, c'est un des favoris. Il faut qu'on assume.
3: On va jouer un adversaire d'un tout autre niveau. Ça va être difficile parce que l'Espagne, voilà, forte possession, ça presse haut. On a, je pense, de meilleures individualités, mais l'Espagne, ça reste toujours très costaud collectivement dans ce genre de compétition et à ce stade-là.
4: On n'a jamais été aussi fort que cette année en termes d'individualité collectivement. Par rapport à il y a deux ans à l'Euro, c'était très, très compliqué déjà à vivre pour nous, supporters, mais aussi sur le terrain où on a souffert pendant six matchs. Là, on a jamais été aussi fort que cette année, donc on y croit fort.
1: France-Espagne, ce soir 21h à Dallas, à suivre bien sûr en direct sur RMC. Aujourd'hui, quelques 70 000 gendarmes et policiers mobilisés sur tout le pays autour de cette rencontre, mais aussi des festivités du 14 juillet. À Paris, Emmanuel Macron est arrivé sur les Champs-Élysées, le dernier défilé de son mandat qui sera aussi le plus massif, explique l'Élysée. Sur le front des incendies, celui qui ravage la forêt de Fontainebleau a encore progressé cette nuit. 1900 hectares ravagés, quelques 600 sapeurs-pompiers sur le terrain, tandis que deux hommes soupçonnés d'être à l'origine de ce feu sont toujours en garde à vue. Et puis sur la carte de Météo France, 26 départements toujours en vigilance rouge, canicule ce matin en Ile-de-France, dans le centre et une partie du sud-ouest, tandis que les températures ont entamé leur baisse progressive sur la façade atlantique. 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Tout de suite, ça c'est le retour des grandes gueules.
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0: Les grandes gueules sont là en direct en ce mardi 14 juillet à quelques heures de ce France-Espagne. On est chaud pour cette demi-finale que vous vivrez bien sûr en intégralité en direct sur RMC avec toutes les équipes des sports avant et après le match. Et en attendant, ben, on égrène quand même l'actualité parce que l'actualité malheureusement ne s'arrête pas, notamment sur le front des incendies avec Bruno Poncet, Antoine Dierce et Barbara Lefebvre. On va s'arrêter un instant sur ce qui se passe à Fontainebleau. Déjà 1900 hectares partis en fumée. Le feu n'est toujours pas fixé. Il continue malgré des moyens importants engagés, des canadaires, 850 pompiers qui sont en lutte contre les flammes et deux suspects qui ont été interpellés parce que ces incendies, parce qu'il y en a eu plusieurs départs de feu, sont sûrement d'origine volontaire et peut-être même criminelle. Alors, est-on assez ferme avec ceux qui déclenchent ces incendies ? Deux suspects donc. L'un des deux suspects est un jeune homme de 18 ans. Il a été interpellé avec un briquet sur lui. Il n'est pas connu des services de police. Il avait donc ce briquet et ses mains recouvertes de suie lorsqu'il a été attrapé. Le ministère de l'Intérieur a annoncé que depuis le début de l'année, depuis janvier, 32 suspects ont été interpellés, dont un tiers de mineurs pour ces incendies qui ont détruit depuis janvier 32 000 hectares en France. Alors on va rappeler que pour déclencher volontairement un feu de forêt, eh bien on risque 15 ans de prison et 150 000 euros d'amende. Pour un incendie involontaire, les peines encourus vont de 2 à 10 ans d'emprisonnement et une amende allant de 30 000 à 150 000 euros. Autant dire qu'on ne va jamais au bout de ces peines. Enfin, on ne va jamais jusqu'à ces peines. J'ai regardé les dernières condamnations. C'est essentiellement du sursis. Il y a eu un peu de ferme. Mais c'est vrai qu'on se demande s'il ne faudrait pas être beaucoup plus sévère contre ceux qui déclenchent des feux. Et pas seulement de manière criminelle. Quand on dit aux gens d'arrêter de balancer les mégots et que certains le font, est-ce qu'il ne faut pas être impitoyable, Bruno Poncet, Antoine Dierce, Barbara Lefebvre, Antoine.
1: J'étais en train de regarder exactement comme toi les peines encourues et les peines prononcées. Les peines prononcées sont nettement en dessous. Je pense qu'il faut bien sûr aller sur un maximum des peines. Et puis surtout, on oublie une chose en France, c'est la notion de responsabilité. Celui qui brûle une forêt doit rembourser tous les dégâts qu'il a causés, et il sera endetté toute sa vie.
0: Il n'en a pas les moyens.
1: C'est-à-dire, mais il sera endetté toute sa vie. Toute sa vie, au moindre euro qu'il prendra, on viendra lui chercher. Voilà. Et voilà, on doit aller sur une culture de la responsabilité.
0: Quelle est la valeur d'une forêt comme Fontainebleau ?
1: Elle est inestimable.
2: Tu l'estimes par rapport à ses revenus. Moi, je suis tout à fait d'accord avec Antoine là-dessus. Pour tout d'ailleurs. Il faut qu'il y ait une réparation qui est calculée au prorata de ce que tu gagnes. On ne va pas tout te prendre, bien entendu. Il faut qu'il
1: te
2: reste
1: 800 balles.
2: Il faut qu'il y ait un reste à vivre. Mais on te laisse le minimum pour vivre et que tu puisses assurer les besoins de ta famille, mais on va te prendre toute ta vie, même quelque chose qui n'est pas seulement symbolique, pour montrer que toute ta vie, tu vas réparer ce que tu as abîmé. Là, je veux quand même dire un mot à ce sujet, parce que j'entends, oui, heureusement, il n'y a pas de victime. Bien sûr, il n'y a pas de victime humaine. Mais la forêt de Fontainebleau a une faune absolument extraordinaire en Île-de-France. On a plus de 50 espèces de mammifères, des cerfs, des chevreuils, des renards, des fouines, etc. Il y a plus de 200 espèces d'oiseaux. Et je précise qu'en ce moment, c'est la nidification. Ça veut dire que vous avez beaucoup d'oiseaux, d'oisillons qui ne peuvent pas voler, donc qui vont mourir, qui ne pourront pas s'enfuir. Et 100% des espèces de reptiles d'Île-de-France sont dans la forêt de Fontainebleau. Donc aujourd'hui, les gens qui ont mis le feu, non seulement ils ont ravagé une flore absolument extraordinaire, un poumon de la région d'Île-de-France, mais ils ont tué des dizaines et des centaines de milliers d'animaux. Donc rien que pour ça, moi je suis désolée, pour moi, alors je sais, ça va vous choquer, c'est de l'homicide. Parce que je sais, il y a mort d'un être vivant. Ces gens-là, ils devraient être sanctionnés de façon beaucoup plus dure que ça, parce que c'est pas que du bois qui a brûlé, c'est aussi des vies qui ont été retirées par ces gens-là. Moi, j'ai lu quand même que les départs de feu étaient tous proches les uns des autres.
0: Oui, mais c'est pour ça que tout de suite, il y a eu soupçon.
2: Dernièrement, alors c'était en ville, bien sûr, j'étais pas au bord de la forêt, j'ai vu des gens. Il fume, il jette le mégot par la fenêtre. Et toi, t'es là, tu promènes ton chien et tu dis quelque chose. Alors évidemment, t'as droit à une volée de bois vert d'insultes. Les gens jettent les mégots par la fenêtre. Et ça, tu les vois tous les jours quand tu prends la voiture.
0: C'est vraiment le jugement foutisme
2: général. Donc là, c'était au bord de l'autoroute. Il y a peut-être des départs de feu qui sont aussi dus à des mégots jetés par la fenêtre.
0: Bruno Poncet, faut-il durcir les peines contre ceux qui déclenchent des feux ?
3: Moi, je pense qu'il faut que les peines déjà soient faites, ce serait déjà pas mal.
0: J'ai appliqué, oui.
3: Déjà, et puis surtout,
0: oui, elles existent.
3: Je pense qu'il faudrait peut-être les, en fait, aujourd'hui, recréer des TIG et emmener ces gens qui au départ font un geste écocide, mais qui en même temps derrière brûlent la moitié d'une forêt en région parisienne, ce qui est dingue en fait. Je pense qu'il faudrait les emmener après ensuite dans des hôpitaux de grands brûlés, qui travaillent dans un hôpital de grands brûlés, qui voient ce que c'est. Ensuite, il faudrait les emmener après dans la forêt, nettoyer la forêt, replanter des arbres.
2: Oui.
3: En fait, comme vous parlez de responsabilité, moi j'entends, je pense que l'argent, effectivement, ça ramènera une petite partie. Peut-être tu leur prendras du pognon, mais à hauteur de ce qu'ils doivent garder quand même pour vivre. Mais par contre, les emmener faire ça pendant un an, deux ans, trois ans,
1: aussi,
3: à un moment donné, quand tu ressors de là, je pense que tu n'auras plus envie de jeter quoi que ce soit, ne serait-ce que même pas un chewing-gum nulle part. Tu vois. Parce que quand tu te rendras compte un petit peu des conséquences de chacun de tes actes, et Barbara a raison, moi je vois encore des gens ce matin, je suis un mec qu'il a jeté son mégot dans la rue, tu vois. Alors t'es dans Paris, c'est sur du bitume sûrement.
2: Oui,
3: je l'ai insulté par la fenêtre, je sais. Moi je te jure. Après s'il avait voulu descendre de la voiture, je pense que dans l'état que ça m'avait mis, je pense qu'on aurait pu.
0: Oui, en plus ce qui m'énerve, c'est que tu jettes parce que tu sais que quelqu'un va ramasser pour
3: bien
0: toi.
3: Bien sûr.
0: Moi c'est plus ce geste incivique qui m'énerve dans les villes, parce que là il y a pas tellement de risque d'incendie, mais c'est plus comme on sait que il y a un éboueur qui va faire le boulot, je jette. C'est quand même très méprisant en fait.
3: Mais par contre, tu vois,
0: en plus ça coûte un pognon de dingue de ramasser des mégots de cigarettes, on le sait, pour les villes. Hein. En plus, c'est débile parce que c'est un budget, donc les gens
3: payent. Ces feux-là sont incroyables. À Fontainebleau, on a quand même vu des Canadairs arriver quasiment aux portes de Paris chercher de l'eau. Et surtout, rappelez-vous, ça fait quand même 4 ans que je suis chez vous, ça fait 4 ans qu'on parle de l'absence de Canadairs, que tu entends des gens qui te disent on n'achète pas de Canadairs. Ouais. Par contre, on va acheter des missiles pour les vendre à l'Ukraine.
2: Non, non, non.
3: On n'achète pas de Canadairs.
2: Les Canadairs, on les a achetés parce que quand il y a eu la crise, notamment après les grands incendies en Grèce en 2018, on s'est réveillé, on les a achetés. Il n'y a qu'une seule société dans le monde qui a le monopole. C'est une société, la société d'Avinland, qui est au Canada.
0: C'est très loin.
2: Et cette entreprise elle-même faisait un peu dodo. Donc tout le monde a relancé les commandes. Donc nous, apparemment, la commande qu'on avait lancée, elle devait arriver en 2026. Finalement, c'est 2028. Finalement, c'est 2030. Donc de toute façon, on n'aura pas de nouveau Canada.
0: Alors, qu'est-ce qui reste en 2030 ?
2: On a quand même la question.
3: Qu'est-ce qui reste ?
0: Non, mais on a un arsenal assez important quand même, parce qu'on a les Dash, on a les hélicoptères.
2: Oui, mais
3: c'est pas assez, Olivier.
2: Regarde, nous, t'as vu la surface d'espace boisé en France ? C'est incroyable. On a des forêts hyper denses partout et on n'a pas les outils
3: qui sont pas très bien entretenus.
0: Ce qu'on peut faire aussi, c'est qu'on peut partager. On peut partager avec l'Europe, parce que comme on a à peu près le même problème avec l'Espagne, la Grèce ou l'Italie, par exemple, on peut aussi mutualiser les moyens.
1: Le problème, c'est qu'on aura tous besoin en même temps.
2: Et voilà, la flotte espagnole. À un moment, oui, on va se faire aider avec les flottes espagnoles. Mais les Espagnols, ils sont en plein avec les méga-feux aussi. Donc,
3: ils sont d'origine criminelle aussi.
2: Mais c'est là que tu peux te poser la vraie question. J'ai regardé la communauté économique européenne qui a duré de 1957 à 1993. Elle a quand même créé des trucs extraordinaires. On a créé Airbus en 78, Ariane, Esprit en 83 sur la technologie de l'info, Eureka en 85. C'est quand même nous en Europe qui avons inventé la téléphonie GSM et le format MP3. Depuis que c'est l'Union européenne, qu'est-ce qu'on a foutu ? Rien, même pas fichu de faire par exemple des Canadairs européens. Il y a des partenariats industriels qui auraient dû être montés. La CEE, la Communauté économique européenne, a fait 100 000 fois plus que n'aura jamais fait l'Union européenne. C'est bien le signe que l'Union européenne ne sert à rien. Elle a servi à diluer les responsabilités.
0: Néanmoins, je trouve quand même que assez formidable la mobilisation qu'on arrive à mettre en place là pour Fontainebleau, où t'as des pompiers, t'as 850 pompiers qui sont sur place. Certains sont venus du sud. J'ai vu qu'il y avait les pompiers de Disneyland Paris aussi qui étaient venus en renfort. On arrive quand même à avoir des moyens aériens. Je veux dire, moi, je veux bien qu'on tape toujours matin, midi et soir sur la France qui a pas le moyen. Il y a pas beaucoup de pays en Europe qui a pas quand même de mobiliser autant de monde. Et on voit quand même que la sécurité civile, ça fonctionne. On évacue les gens, on a évacué 900 personnes. Pour l'instant, il n'y a pas de victimes sur cet incendie. Alors, on a perdu un pompier la semaine dernière sur un autre incendie, un jeune homme. Il y a le système aussi du volontariat qui est assez quand même formidable, même si on manque un peu de volontaires.
2: Tous les pompiers
0: te
2: disent.
0: On peut quand même se dire, il faut mieux être en France que dans d'autres pays quand on vit
2: Mais tous les pompiers te disent qu'aujourd'hui, la mobilisation qui leur est demandée d'abord, elle est épuisante aussi pour eux et pour tous les pompiers volontaires.
1: en plus.
2: Mais en plus, tu déshabilles Pierre pour habiller Paul, parce que tous ceux qui sont rapatriés ici, si demain t'as de nouveau un méga feu dans le Doubs ou en Isère, il faut les rapatrier. Alors t'as pas fini avec celui-là.
0: Il va falloir tirer les conséquences du fait que c'est la première fois qu'on a un territoire qui est en risque incendie quasiment dans son intégralité. Ça, j'ai jamais vu, parce qu'en général, le risque incendie.
2: C'était pas prévisible le réchauffement climatique.
0: D'accord, mais.
2: Il n'y avait pas d'études là-dessus.
0: Oui, bien sûr, mais c'est toujours facile de dire après coup.
2: C'est pas moi qui gouverne, je ne suis pas présidente de la France. C'est pas moi qui me suis fait élire. C'est M. Sarkozy, M. Hollande, M. Macron, 10 ans. C'est pas moi. Donc, ces gens-là, on les a élus pour qu'ils prévoient le réchauffement climatique. Notre maison brûle et nous regardons ailleurs. C'était Chirac. Excuse-moi, la preuve, elle brûle. Et qu'est-ce qu'ils ont fait? Rien.
3: Par contre, Olivier, tu me fais un peu. Tu me fais un peu sourire. Tu nous dis, oui, on a un pays. Il n'y a pas beaucoup de pays dans le monde qui sont comme nous, machin et tout. Ok. Ben moi, je pense réellement qu'avec 54% de mon salaire qui m'est prélevé au départ,
0: on est d'accord.
3: J'imaginerais plutôt que les forêts soient nettoyées avant, qu'on fasse plus
1: alors
3: de
1: prélèvements. Alors, c'est visiblement droite, Bruno.
3: C'est pas ça, mais en fait, là, c'est vrai. Moi, je veux bien qu'on donne 50% de mon salaire en salaire différé, comme ils disent, mais je voudrais éviter qu'à un moment donné, on mette en danger tous les pompiers chaque été.
1: On est d'accord.
3: De mettre des gamins de 15 ans qui sont face à des feux où ils peuvent se faire.
0: Alors, la forêt de Fontainebleau, où j'ai interrogé les pompiers hier sur BFM, est visiblement bien entretenue. Souvenez-vous, c'était 2 ans, les Landes.
3: Oui, les Landes, elles n'étaient pas bien entretenues.
0: Les Landes, beaucoup disaient, c'est pas bien entretenu. Ça nous aide pas. Évidemment, Fontainebleau, c'est mieux entretenu. Et donc, ça aide aussi, même si c'est compliqué parce qu'il y a les rochers pour accéder à certains endroits. C'est pas une forêt.
3: Mais tu vois, chaque année, on voit pas, tu vois, après, comme disait Barbara, on tire pas les leçons. Chaque année, on ne voit pas des grandes campagnes à partir de octobre, novembre, dans nos forêts. On nettoie, on fait attention, on balise bien les choses. Tu vois, nos forêts sont laissées à l'abandon. Alors, les privés s'en parlent même pas.
0: Aussi dans les
3: forêts. Oui, les privés. C'est sûr que c'est mieux que les copains à l'archer, ils aillent faire un peu des tirs de tour aux pigeons sur des sangliers à 27.
2: On est bien d'accord.
3: À 27, plutôt que s'occuper
0: de l'archer pour une balle perdue.
1: C'est quoi le rapport?
2: Et monsieur Patria,
3: toutes les forêts qui sont
2: le sénateur Patria, là, qui a enfin pris sa retraite, qui était le roi des fêtes de chasse à Chambord, etc.
1: On a dit forêt, fallait que ça glisse chasseur. Alors, mais il n'y a aucun rapport.
2: Pardon, si, si, si. C'est pas eux qui t'entraînent la forêt, qui t'entretiennent la forêt.
0: Il y a 17 millions de visiteurs à Fontainebleau. C'est ça aussi. C'est-à-dire qu'il n'y a jamais autant de monde dans les forêts. Et donc, il y a un risque quand tu as 17 millions de visiteurs dans une forêt. Alors, toi, tu tombes sur un pyromane, soit quelqu'un qui va fumer une cigarette.
3: Des gardes forestiers, plus de gardes forestiers qu'avant, en fait. 17 millions, tu viens de le dire, 17 millions dans une forêt comme Fontainebleau.
0: Elle est connue dans le monde entier, Fontainebleau. Parce
3: et puis peut-être à un moment donné.
2: On va parler des gugus qui vont aller sortir le barbecue.
3: Ouais, alors ça, c'est un truc de ouf. Ça, c'est vrai qu'on le prend chaque année.
2: Ça, tu vas toujours en avoir.
3: Les mecs, ils sortent des barbecues dans à côté de forêt. Ce matin, je suis passé.
2: Et là, moi, je te leur foutrais 5000 balles d'amende. Ça va les calmer. Ce matin,
0: je suis passé juste à côté. Ça fait cher la chipolata.
2: Mais t'as vu, oui, en plus, ça fera des économies.
3: Pas très loin d'ici, là, dans le 16e et tout. T'as vu comment c'est sec, l'herbe? Mais juste un mégot. Tu rates le bitume, tu le fais tomber. Mais là, tu fous un feu de ouf. Et puis, avant que les pompiers arrivent, même s'il y a des pompiers de Paris pas très loin, je peux te garantir que ça va être le temps de flamber. Moi, je trouve qu'aujourd'hui, comment tu peux expliquer à des gens aujourd'hui que les mecs qui sortent un barbecue ou que leur mégot de cigarette, pour eux, ça soit tiens, je le dégage dans une forêt, il faut être fou. En fait, moi, je pense qu'il faut être fou.
2: Et moi, ce qui m'inquiète aussi, c'est qu'on en parle autant, parce que c'est normal, on en parle, c'est l'actualité, que ça donne aussi des idées aux vrais encore aux pyromanes. Parce que plus on parle des feux de forêt, des méga incendies, etc., plus ça les excite. C'est pour ça, le pire, c'est, en fait, on ne devrait pas en parler trop pour pas susciter la perversité de ces gens-là. Mais encore une fois, derrière, l'État est faible et la justice est un peu lente.
0: Parmi les personnes interpellées.
2: Plus rapide sur d'autres sujets, on va dire.
0: Alors parfois, il y a des feux de conflits de voisinage. Et puis il y a aussi des profils quand même qui s'ouvrent de troubles psychologiques.
2: Oh là, ça,
0: la pyromanie, c'est une maladie.
3: Non, on a eu des pompiers pyromanes.
0: Il y a des pompiers pyromanes.
3: C'est ça qui est dingue, en fait.
2: Oui, bah, moi je te les soigne vite.
0: Comme il y a des animateurs du périscolaire qui sont
3: pédocriminels.
0: Alain est avec nous, bonjour.
4: Oui, bonjour.
0: Mais vous nous appelez de Saint-Étienne, dans le département de la Loire. Que pensez-vous? Est-ce que les peines sont suffisantes contre ces pyromanes?
4: Alors moi qui suis d'abord un vrai écolo, je vais vous dire une chose, je connais très bien la forêt de Fontainebleau, je connais bien la région de Die également, je connais bien le Var qui souffre beaucoup, qui a beaucoup cramé ces derniers temps. Et moi j'estime qu'il faut des peines absolument exemplaires. Je suis scandalisé par le fait qu'on puisse avoir que du sursis ou un an, 2 ans de prison. Non, pour moi, c'est un crime contre la planète qui a été fait. C'est des crimes contre la planète, hein, des crimes contre l'environnement. Pour moi, ça doit être jugé de manière très sévère. Pour moi, il faut 20 ans de prison pour des gens comme ça. Quand c'est volontaire, c'est 20 ans de prison. Quand c'est involontaire, eh bien, ça doit être 10 ans de prison. Il faut que les gens comprennent. Et si c'est la seule manière pour qu'ils comprennent, moi je suis désolé, même quelqu'un qui... le type l'an dernier qui a transporté son bras zéro en pleine autoroute à neuf, en pleine canicule, ce type-là,
0: oui, c'est vrai.
4: Je suis désolé, allumé. C'est honteux, et c'est 10 ans de prison, un type comme ça.
0: Ouais, mais ça, la bêtise, pas la bêtise...
4: Mais la bêtise, elle peut tuer oui, des choses, elle peut tuer des animaux, elle tue des plantes. En foie de Fontainebleau, il y a une plante très rare. C'est un arbre qui s'appelle l'alizier de Fontainebleau, Aria latifolia. Il n'y a qu'en foie de Fontainebleau qu'on en trouve en France. Eh bien, cet arbre, il peut disparaître à cause de ces deux crétins qui ont foutu le feu à la forêt. Et moi, ça me fout en colère. Je suis un véritable écologiste. Hein, c'est quelqu'un qui respecte la nature et qui aime la nature. J'organise des sorties botaniques sur les plantes médicinales, sur les plantes comestibles. J'en ai organisé beaucoup en fin de Fontainebleau. J'en organise dans le Vercors. La région de Dives, je la connais très bien. Et le Var, c'est pareil. Moi, ça me rend en rogne. Enfin, c'est le mot est faible. Hein. Je suis en colère par rapport à ces abrutis. Chaque année, c'est pareil. Chaque année, on le dit. Et chaque année, ça recommence.
0: Il y a plus de 10% de la forêt qui est partie en fumée. Hein.
1: 10%
0: de
1: rien.
0: Oui, c'est pas rien.
3: 10% de Fontainebleau.
1: On comprend la colère. Ouais.
4: Ben oui,
0: merci,
4: ben voilà,
0: on comprend votre colère.
4: C'est une honte, mais vous rendez compte. Et moi, je suis désolé, c'est un crime contre la planète. Cette forêt qui est un patrimoine inestimable, c'est inestimable ce qu'il y a comme plante, comme variété de plantes, comme espèce, comme biotope.
2: Les animaux,
4: les sangliers, les cerfs.
2: Les pics, il y a des espèces d'oiseaux très particuliers, les pics voilà. Notamment. Oui,
4: voilà, les lézards, les lézards verts.
2: Ouais, les lézards verts. Les vipères à spic, les petits crapauds. Voilà.
0: On va pas tous les citer, sinon jusqu'à demain matin.
4: On va pas tous les citer, mais ça me fout en
1: victimes, Olivier.
4: Et c'est la connerie humaine, moi je suis désolé, il faut la punir très sévèrement.
2: On est bien d'accord.
1: Je partage.
4: Voilà.
1: Soyons aussi sévères quand on porte atteinte à l'homme. Voilà, la nature,
2: oui,
1: c'est très bien, mais soyons également très sévères pour toute atteinte à l'homme.
2: Pas de problème.
4: Il faut être aussi sévère quand avoir on des porte victimes. Atteinte à la planète que quand on porte atteinte à l'homme.
2: Voilà.
4: Parce qu'on fait partie, voilà. de la
2: on
4: planète.
2: On est des animaux.
1: Hein. Voilà, entièrement d'accord.
2: Voilà. Il y a les animaux humains, les animaux non humains.
0: Oui, bon, alors là, ça y est, on va
2: oui,
0: trop loin.
2: Oui, parfaitement, bah oui, c'est tout à fait vrai.
0: Alain, merci. Merci en tout cas, et on comprend votre colère, et d'ailleurs, on la partage parce que c'est vrai que c'est assez triste de voir cette forêt partir en fumée. On vous a posé la question, faut-il durcir les peines contre les pyromanes sur le compte X des Grandes Gueules? Et qu'avez-vous répondu? Vous dites oui à 96,9%. C'est clair et net. Dans un instant, on va revenir sur cette histoire, cette étudiante qui a été violée à Aix-en-Provence par un homme qui venait tout juste de sortir de prison. Il avait été condamné pour viol à 18 ans. Alors, il n'a pas fait les 18 ans. Et le suspect qui venait tout juste de sortir a recommencé. Est-ce que là, une fois de plus, on a un problème d'une justice qui ne prévient pas la récidive? On en parle avec vous au 32-16. À tout de suite sur RMC, RMC Story.
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0: La suite des grandes gueules sur RMC, RMC Story à 10h24 en direct en ce mardi 14 juillet, jour de fête nationale. Vous savez que c'est l'anniversaire d'une grande gueule aujourd'hui, Charles Consigny. On lui souhaite un bon anniversaire, Charles. Vous savez que Charles, on l'a connu, il devait avoir 23 ou 24 ans quand il est arrivé dans les grandes gueules.
1: Il en a à peine plus.
0: Et là, maintenant, il a 26 ans.
1: C'est ça.
0: Non, il en a 37. Enfin, je donne son âge. Allez, tant pis.
2: Ah, il a déjà deux liftings surtout. Deux liftings, Charles. Non, c'est le stress du boulot.
0: Temps passe vite dans les GG. Bruno Poncet avec toi, Barbara Lefebvre et Antoine Dierz. De quoi va-t-on parler? Je vous propose de revenir sur ce qui s'est passé, ce drame. Cet étudiant de 21 ans qui a été enlevé et violé par un homme qui venait tout juste de sortir de prison. Donc récidiviste, mais 48 heures après sa sortie.
3: Ah bah.
0: Donc on voit bien que ce long séjour en prison n'a vraisemblablement pas dissuadé cet homme de passer une nouvelle fois à l'acte. Un homme de 47 ans qui a donc enlevé et abusé sexuellement une jeune femme de 21 ans. Et alors je disais 48 ans, en fait il était sorti de prison il y a un mois. Donc il était, voilà, il venait tout juste de sortir. Il avait été condamné à 18 ans, dont 12
1: de peine de sûreté.
0: Il a rencontré cette étudiante qui loge dans une résidence universitaire d'Aix-en-Provence. Il l'a embarqué de force dans sa voiture. Ça s'est passé dans la nuit de jeudi à vendredi dernier. C'est la Provence qui

0: évidemment, va me répondre, oui, bah, il avait fait sa peine.
1: Il
0: oui,
1: avait bon, été condamné.
0: Il a fait 12 ans, c'est, il a fait les 12 ans de sûreté et pas les 18 ans pour laquelle il a été condamné, peine pour laquelle il était condamné. Et on va me dire, oui, mais Antoine, tu vas pas le garder en prison? Eh ben, si. En fait, pardon.
1: Non, pas au-delà de sa peine.
0: Mais non, pardon. Et c'est vraiment le paradoxe français, c'est que j'ai regardé ce qui se faisait dans d'autres pays, des pays démocratiques, hein. Au Royaume-Uni, quelqu'un qui sort de prison sur ce genre d'affaires, il y a ce qu'ils appellent la surveillance multi-agence. Donc on informe plein d'agences d'État et on assure une surveillance de ce bonhomme. En Allemagne, on peut avoir une logique de détention préventive. Si on considère que le bonhomme ne peut pas sortir, qu'il représente un danger, on peut le maintenir en prison, même au bout de sa peine. Et les
1: c'est
0: États-Unis,
1: ce qu'avait voulu Nicolas Sarkozy avec une période de rétention de sûreté.
0: Je vais aller au bout. Les États-Unis, il y a plein de dispositifs. On informe le voisinage. On peut appliquer des restrictions de résidence. Il pourra pas habiter à côté d'une école. On peut imposer de la surveillance GPS. On peut mettre un bracelet de surveillance GPS à quelqu'un qui représenterait un danger à l'issue de sa peine. Et il y a également l'internement civil. La notion d'internement civil, où ce n'est pas une peine, mais on considère que cette personne est un danger pour la société, donc qu'il faut l'interner. Eh bien, il n'y a qu'en France qu'on continue à dire, ah oui, mais il a fini sa peine, donc il faut le libérer. Ah bah, il sort. Ah bah, il viole quelqu'un. Ah bah oui, mais bon, il devait sortir. Eh bien non, il y a plein de pays démocratiques, normaux, qui ont trouvé des solutions. Il serait temps
2: de soins, non, Bruno Poncet, parce qu'on a affaire à quelqu'un qui a été donc condamné pour viol, qui visiblement ne sait pas contrôler ses pulsions criminelles et qui recommence un mois après.
3: Mais moi, Antoine a pas tort, c'est ça. C'est, si t'avais un fichier des délinquants sexuels et criminels sexuels, parce qu'on est dans du crime quand même, hein, oui, mais je pense que ça serait quand même pas mal après d'avoir un vrai suivi.
2: Mais qu'est-ce que ça aurait changé pour cette jeune femme qui Olivier, rencontre un peu par hasard et qui l'embarque?
0: Il n'aurait pas dû sortir, Olivier.
3: Si, il a un psychiatre.
0: Mais non, pardon, il y a un psychiatre qui fait une étude avant de le mettre dehors et le psychiatre, il dit, oula, les gars, il est dangereux celui-là. Moi, je le remettrai pas. Tu aurais quelqu'un qui doit être responsable de remettre un faux en liberté.
3: Moi, je suis d'accord avec toi sur le fait que le qui sort et en fait on n'a même pas déterminé avant qu'il sorte s'il était encore dangereux pour la société.
0: Exactement.
3: Et puis il y a aussi le sujet et on le dit toujours mais
2: donc c'est la sortie de prison qui n'est pas suffisamment
3: mais non mais même
2: contrôlée.
3: La prison elle-même t'aurais dû le traiter en prison, t'aurais dû le soigner, t'aurais dû
0: ça soigne
3: t'aurais...
0: pas forcément
4: peut-être incurable
3: après t'en as qui sont incurables on peut être d'accord et dans ces cas faut à un moment donné qu'il y ait quand même une étude de psycho mais sur plein de d'autres prisonniers, il y a des choses qui sont faites. Pourquoi sur des violeurs et avec des mecs qui sont potentiellement récidivistes, tu fais pas des trucs comme ça? C'est-à-dire que le mec, tu lui fais un suivi psychiatrique, comme ça tu sens comment il est. Le mec, s'il a aucune empathie, qui sait qu'il va recommencer, à un moment donné, tu fais stop.
4: Je vous rappelle quand même l'affaire de Karine Brunet-Jambou, qui était une petite fille qui avait été violée, maltraitée par ses parents et violée par un homme qui était hébergé par ses parents. Ce même individu qui avait également violé ses propres enfants. Il avait été condamné à 30 ans de réclusion criminelle et là, il en a fait que 8. Et que décide la justice, le tribunal de Caen? Elle décide que quand il est relâché, il peut venir se réinstaller à Rennes à côté de sa victime.
0: Quelle horreur.
4: Voilà. Et je rappelle, vous en avez parlé, je crois, hier, les meurtriers de Shamseddine. Deux meurtriers relâchés alors que leur procès n'a pas encore eu lieu. Ils sont sous simple contrôle judiciaire. Ils n'ont aucune restriction à part ne pas résider en Essonne. Mais sinon, ils font ce qu'ils veulent. Pas de bracelet électronique, pas de pointage. Et attendez tranquillou bilou le jugement et le procès pour le meurtre de Shamseddine. On a un problème avec les meurtriers. Je ne parlerai même pas du meurtrier de Sarah Halimi, qui lui a fait croire à la folie et qui en réalité faisait la bamboche à l'unité de l'hôpital psychiatrique où il dealait de la drogue et où lui-même continue à se droguer. Tout ça pour finir par faire un homejacking et être maintenant enfin à la prison de Fresnes. Et on espère qu'il va y rester jusqu'à la fin de ses jours. Parce que c'est la justice, parfois, se fait rouler dans la farine par des criminels, par des délinquants. Moi, je ne comprends même pas qu'on relâche des gens comme ça. Que ce soit le violeur de Karine Brunet-Jambou, que ce soit les meurtriers de Shamseddine. Ces gens-là n'ont rien à faire dehors. Alors, il n'y a pas de place en prison. Toujours pareil, c'est pas de ma faute. C'est pas moi qui ai été élu en 2017, ni en 2012. Moi, je suis désolée. Tous ces gens-là qui avaient promis des places de prison, qu'ils ne les ont pas construites. Eh ben, on n'a qu'à prendre la méthode Bukele. On construit des prisons vite fait, non, tac. Et puis après, on les met dedans. Alors, on va vous dire non, la Ligue des droits de l'homme, on va avoir tous les syndicats qui s'élèvent, c'est la fin de l'état de droit. Moi, je dis, et comme l'a dit en introduction Antoine,

0: le rôle de l'État, le premier des devoirs de l'État, c'est la protection de ses citoyens. Et la protection des plus fragiles, la protection des enfants, la protection des personnes âgées, la protection des femmes qui sont les proies de prédateurs dans les rues. Donc ça, maintenant, ça doit cesser. Qu'est-ce qui s'est passé depuis 15 ans, puis 20 ans ? Rien. Voilà, on le voit, la justice, elle continue à libérer des criminels. Et au moment où nous nous parlons, des violeurs comme ça, il y en a à plein les rues. Voilà, qui vous attaque à coups de couteau, qui vous menace. Cette femme a été d'une lucidité pour retenir la plaque d'immatriculation, parce que en général, la victime d'un viol, elle est dans un état tel d'état de sidération qu'elle a même pas le temps de retenir ces éléments-là. Elle a eu cette présence d'esprit. Sinon, on l'aurait pas retrouvé celui-là, parce que comme l'a dit Antoine, on n'a pas son nom. Il n'a pas été signalé. Ces gens-là, ils doivent être signalés à la mairie, signalés à la population. Ça a été évoqué moment du truc des pédocriminels. Oui, oui. Il faut informer la population. Moi, je veux savoir s'il y a un violeur autour de chez moi, s'il y a un pédocriminel qui vient d'être relâché. Oui, je veux le savoir.
1: D'accord, mais ça n'aurait
0: changera peut-être rien, mais je veux le savoir.
1: Ce fichier n'aurait rien changé à ce qui est arrivé, parce que finalement, il a choisi un peu au hasard sa victime.
2: Au hasard, il a pris quelqu'un de fragile quand même.
1: Non, mais d'accord.
2: Il a pris quelqu'un d'isolé, de fragile.
0: Il avait été surveillé par la police.
1: Il l'avait repéré, mais
2: prédateur.
1: Déjà, on n'aura pas les moyens de surveiller tous les gens qui sortent.
0: Eh ben, tu lui fous un bracelet.
3: Il ne devait pas sortir. Il ne devait pas sortir. Études psychiatriques. Moi, cet homme-là est encore dangereux. Il a fini sa peine. Oh, il l'avait même pas fini.
1: C'est pour ça que je dis. La sortie, les fichiers, etc. Mais c'est avant que ça se passe. C'est avant sa sortie.
2: C'est la prison.
1: Et là, on doit en prison identifier sa dangerosité et se dire, tiens, est-ce que vraiment il est apte à sortir?
3: Il a bénéficié
1: après l'histoire des fichiers du bracelet. On n'arrivera pas à ficher tout le monde. Et même si tu fiches, t'empêches pas quelqu'un qui a une pulsion sexuelle de passer à l'acte. En fait, je crois que le type, s'il est fiché ou pas, il s'en fout. Visiblement, il a un mois après, il recommence. Donc, en fait, il n'a rien à perdre.
3: Il a bénéficié de réduction de peine. Il a été condamné à 18 ans en 2013.
1: Oui, oui.
3: Il est sorti qu'au bout de 12.
1: Alors, donc, il a peut-être fait de la prison avant, il faut vérifier.
3: Faire
1: un peu préventive.
3: Pardon, mais en fait, soit le bonhomme, on voit en prison qu'il va mieux, etc. Et alors, il a peut-être trompé tout le monde. Mais
0: oui,
3: moi, je pense qu'en réalité, la moindre étude psychiatrique aurait indiqué que cet homme-là continue à constituer un danger et qu'il fallait le maintenir.
0: On le sait, les services de psychiatrie, déjà, en temps normal, dans l'espace de l'hôpital public, c'est un problème. Alors, en prison, c'est encore pire.
1: Oui, donc ça repose la question des moyens que l'on donne aux régaliens.
0: Mais aujourd'hui, vous avez une grande partie des détenus qui sont sous antidépresseurs, sous anxiolytiques. C'est des zombies.
1: Oui,
0: on les casse.
1: Et on achète la paix sociale.
0: On achète la paix en les droguant, parce que même les psychiatres et les psychologues, ils n'ont pas le temps en prison de gérer aussi les problématiques psychiatriques de ces gens-là. Donc lui, si ça se trouve, plus sous anxiolytique. Maintenant qu'il est dehors, il a plus d'anxiolytique.
1: D'accord, mais dans une campagne présidentielle, si tu dis on va mettre plus d'argent dans les prisons, etc., c'est pas ça qui te ramène des voix.
3: Tout le monde applaudit. Pardon, Olivier. Pardon. Il y a une envie de sécurité.
1: Les gens vont applaudir si tu baisses les taxes sur le carburant.
0: Si tu construis des prisons, les gens sont d'accord. Et puis des prisons bien prisons.
2: Oui, après,
0: pas des prisons indignes,
2: prison
0: pas des prisons indignes et pas des prisons non plus où tu rentres, tu sors.
2: Parce que après, elle
0: les
2: sorties, veut pas.
0: Les sorties pour aller au musée,
3: il
0: y en avait un là qui était violeur aussi, j'avais vu cette affaire-là, où il avait des autorisations de sortie pour se réinsérer. Non, tu ne te réinsères pas. Il n'y a pas de sortie pour se réinsérer.
1: Oui, mais alors, c'est contradictoire. C'est à la fois, il faut préparer la sortie pour que le type ne recommence pas.
0: Non, et tu prépares pas. Un violeur, on ne lui prépare pas sa sortie.
1: Il veut pas résister.
0: Le violeur, c'est une prise en charge psychiatrique, psychologique, et ensuite, c'est du bracelet pendant au moins plusieurs années, avec une stricte surveillance, avec du pointage au commissariat. Moi, je suis désolée, quand t'as violé, que ce soit un enfant, une femme, n'importe qui, tu dois savoir qu'ensuite, c'est pas parce que t'es relâché de prison que c'est open bar. Ensuite, on continue à l'extérieur de te serrer la vis le plus possible. Excusez-moi.
1: Alors, on a posé la question sur le compte X des grandes gueules. Est-ce qu'avec cette affaire, on est face à une justice complice par son inefficacité? C'est la question qu'on a posée, et vous dites oui à 95,3%. Il n'y a pas vraiment photo sur les réseaux sociaux des grandes gueules. Dans un instant, parlons un peu politique et campagne présidentielle. Marine Le Pen est donc la candidate du RN et non Jordan Bardella. Alors visiblement, ça inquiète beaucoup les chefs d'entreprise. Les chefs d'entreprise ne sont pas du tout rassurés par Marine Le Pen. Est-ce qu'ils ont raison, les patrons, d'avoir peur de Marine Le Pen si jamais elle accède au pouvoir? Eh bien, vous êtes chef d'entreprise. Appelez-nous au 3216, à tout de suite sur RMC, RMC.
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6: On se retrouve à midi sur RMC dans Estelle Midi avec aujourd'hui Juliette Briand, Cyaël Mellul et Benjamin Hamard. Au sommaire, France-Espagne, le match que tout le monde attend. 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Qu'avez-vous prévu pour ce soir? Cœur à prendre, papa cool, métro, boulot, apéro. Les t-shirts à message sont-ils cool ou ringards selon vous? Et puis incendie, santé, faut-il interdire la cigarette en voiture? 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

0: toujours à l'écoute des Grandes Gueules. Merci de votre fidélité en ce mardi 14 juillet avec autour de la table sur RMC, RMC Story, Antoine Diers, le consultant en entreprise, Bruno Poncet, le cheminot, et Barbara Lefebvre, la prof d'histoire géo. Parlons un peu politique, parlons de Marine Le Pen. Marine Le Pen qui inquiète les chefs d'entreprise. Oui, parce que certains patrons préféraient Bardella à Marine Le Pen. Pourquoi ? Parce qu'ils estimaient que Bardella était un peu plus pro-business, pro-entreprise, pro-libéral, alors que Marine Le Pen aurait, selon certains chefs d'entreprise, un programme économique plus dépensier, moins pro-entrepreneur. D'ailleurs, il y a eu un déjeuner qui s'est déroulé le 7 avril dernier. Marine Le Pen avait été reçue, alors c'était pas un déjeuner, c'était un dîner, pardon, Marine Le Pen avait été reçue à dîner par une douzaine de patrons. Membre du club entreprise et qui avait été assez déçu de cette rencontre parce que sur des questions comme la réduction des déficits, le financement de la protection sociale, les retraites, la compétitivité, eh bien beaucoup de questions étaient restées sans réponse et les chefs d'entreprise étaient sortis un peu consternés après cette rencontre avec Marine Le Pen. Est-ce qu'ils ont raison de craindre l'arrivée de Marine Le Pen au pouvoir ? Le 32-16, vous êtes chef d'entreprise, appelez-nous, Antoine Diers.
1: Le programme économique est un angle mort chez Marine Le Pen. Pardon, je sais que il y en a beaucoup dans mon entourage qui espèrent l'arrivée de Marine Le Pen, mais moi qui suis un libéral, je me demande quand même si une victoire du Rassemblement National aux prochaines présidentielles réglerait nos difficultés en termes d'endettement, leur position sur la retraite, on va pas travailler plus, etc. Et donc, moi, je pense que Marine Le Pen a de bonnes réponses sur un certain nombre des difficultés de notre pays, l'immigration, etc. Mais que l'enjeu économique et l'enjeu des finances publiques est tel que Marine Le Pen, c'est un peu court. C'est un peu court, notamment pour réduire le déficit, parce que c'est tout le paradoxe du RN aujourd'hui. Un électorat très populaire à qui on continue à dire que la retraite, ce sera 62 ans, qu'on va pas toucher aux aides, etc. Et un électorat qui doivent conquérir, plus bourgeois, plus travailleur, qui se dit « bah non, mais je vais pas y aller ».
0: Donc dis-moi, c'est du « en même temps » alors ?
1: Exactement, on est pile dans le « en même temps » du RN qui essaye de convaincre deux électorats, parce qu'il faut faire plus de 50%. Je crains que ça ait du mal à fonctionner. Alors, Éric Ciotti, à mon avis, va monter bien en puissance pour compenser, cette
2: faillite. J'ai lu cet article, attention. C'est pas les patrons, les chefs d'entreprise. On a affaire essentiellement dans cet article du Figaro à des grands patrons. C'est-à-dire, on est sur les grandes entreprises, c'est-à-dire les entreprises qui ont plus de 5000 salariés, c'est-à-dire à peu près environ 300 entreprises en France. D'accord. Donc, ces grands patrons ont effectivement peur du programme économique de Marine Le Pen. En effet, le programme économique du Rassemblement National en 2022, c'est un programme pro-TPE-PME. Je veux juste rappeler ici. Donc, déjà, et deuxièmement, je voulais dire, pas un qui s'exprime publiquement dans l'article du Figaro. Hein, c'est tout anonyme. Hein, a dit un grand patron, a dit un chef
0: Ils
2: de
0: Ils sont
2: ça.
0: Prudents.
2: Pas un qui donne son
0: Parce
2: nom.
0: Que
2: donc
0: peut-être
2: déjà,
0: qu'elle sera au pouvoir dans 10 mois.
2: Non, mais déjà, ça alimente. Non, mais
0: et
2: ça peut. Non mais excusez-moi, mais ça peut alimenter l'image qu'on se fait aussi de ces grands patrons qui ont en réalité des gros leviers politiques, oui. Qui ont des candidats. D'ailleurs, c'est carrément dit dans l'article. Oh non, on va être à fond sur Édouard Philippe. Hein. Bah oui, évidemment, ils nous ont fait le coup avec Macron, ils vont nous refaire le coup avec Édouard Philippe. Donc en plus, ils se cachent même pas. Mais alors s'ils ne se cachent pas, qu'ils donnent leur nom au lieu
0: de
2: parler sous le couvert de l'anonymat.
0: C'est complètement illogique qu'ils soient plus Édouard Philippe que Marine Le Pen.
2: Ok, mais alors qu'ils ne fassent pas.
0: Sous
2: non mais excusez-moi, moi j'ai du respect à la limite pour au moins Monsieur Nil et Monsieur Pigas qui au moins ne se cachent pas. Ils sont publiquement, ouvertement pour tel ou tel. Mais eux là, ils sont tous à déblatérer sur Marine Le Pen. Oui, Vincent Bolloré également. Mais Vincent Bolloré, vous ne savez pas s'il vote Le Pen, excusez-moi. Hein. Alors que
0: oui,
2: Pigas,
0: bon,
2: on a compris qu'il vote Mélenchon.
3: Ça dépend,
2: les TPE,
3: provocation.
2: Moi je veux juste rappeler, oui, Marine Le Pen a un programme pro-TPE-PME artisan. Et les TPE-PME, c'est 99,9% du cœur économique de la France. C'est le cœur battant.
0: Ils travaillent essentiellement pour les grandes entreprises.
2: Ils représentent 47% des salariés. Oui, c'est souvent les sous-traitants. Ah oui. Donc ce que je veux dire, c'est que les grandes entreprises qui représentent seulement 28% des salariés français sont entre les mains aussi des sous-traitants. Donc quand Marine Le Pen lutte contre l'optimisation fiscale des grandes entreprises et pour la suppression de la CFE pour favoriser les TPE-PME, je ne crois pas qu'elle fasse une politique anti-entreprise.
0: Alors,
2: elle fait peut-être
0: il va
2: effectivement...
0: Qu'elle rassure, alors.
2: Ah ben... peut-être qu'elle rassure les grandes entreprises, mais quand vous dites, c'est pour ça qu'attention les journalistes, quand vous dites les patrons, c'est les grands patrons des grandes entreprises qui ont intérêt à ce que le système perdure. C'est pas la même chose.
0: Bruno Poncet, avant d'accueillir Jean-Christophe qui est justement gérant d'entreprise.
3: Ben, moi déjà, je suis surpris, on m'avait toujours dit que Bardella, Le Pen, c'était la même chose, il n'y avait pas de problème. Et on avait entendu dernièrement dire que les grands patrons trouvaient Bardella pas mal quand même. Bon, il avait fait 2-3 boulettes quand il était à l'estrade, mais il le trouvait pas mal. Là, d'un seul coup, Marine Le Pen redevient stakhanoviste et redevient soviétique. Bon, bah écoutez, c'était prévisible, hein, on les entendait que ça. Moi, ce que je vois surtout, c'est que ces grands patrons, et Barbara a raison, hein, c'est pas le petit patron qui a 50 ans.
0: Le petit patron, il voudrait que ses impôts baissent, que les charges baissent.
2: C'est ce qui a été proposé en 2022 par le Rassemblement National.
3: Mais c'est surtout là, on voit, et c'est vrai.
0: C'est vrai, il faut réduire les dépenses.
3: Et là, c'est vrai, c'est surtout des gens qui veulent surtout que le système ne bouge pas, qu'on continue à leur dire, on va vous réduire vos charges et vous permettre de continuer à avoir touché l'argent du CICE, de toucher encore des milliards de l'État français pour ensuite après délocaliser et faire des bénéfices records. Si. Ça, c'est les Pouyanné et compagnie qui risquent pas de vouloir changer le système.
2: Bruno a soulevé un point. Non, attends, juste un point. La lutte contre l'optimisation fiscale. Oui. Dans le programme de 2022, Marine Le Pen assumait. Elle disait il y a entre 80 et 100 milliards d'optimisation fiscale. C'est de la fuite. Et je suis désolée, c'est pas les TPE.
0: Fiscale, c'est légal. Hein.
2: Oui, c'est légal, mais ça se calcule aussi. Eh ben, je suis désolée, c'est pas les TPE, PME avec moins de 10 salariés ou moins de 5 salariés qui font de l'optimisation fiscale.
1: Toujours libre circulation des capitaux, même si Marine Le Pen est ouverte.
2: Il y a quand même 100 milliards. Si tu en reprends même que 30 ou 40, ça peut aider.
1: J'aimerais bien.
0: Jean-Christophe est avec nous. On va l'écouter. Il est gérant de société dans l'énergie renouvelable du côté de Nantes, en Loire-Atlantique. Jean-Christophe, bonjour.
4: Bonjour à toutes et tous.
0: Vous avez combien de salariés ?
4: J'en ai pas, justement. Et on arrive justement à cette problématique. J'ai des agents co, puisque le coût du travail en France ne me permet pas d'avoir des salariés.
0: D'accord.
4: Donc je les paye à la vente. Vous voyez, on arrive exactement. Quand j'entends Barbara qui dit Marine Le Pen pour les petits patrons, vous savez, nous les petits patrons, on n'est pas stupides en fait. C'est que quand Marine Le Pen nous dit il faut faire ci, il faut faire ça, et quand on lui demande comment, comme son acolyte Bardella, ils savent pas, il n'y a rien de financé. Donc si vous voulez, moi aussi, hein, moi je serais d'accord qu'on soit tous contents et qu'il fasse super beau.
2: Mais c'est moment, quoi faire ci, faire ça, je comprends
4: juste
2: pas.
4: C'est fini, Barbara.
0: C'est-à-dire que vous trouvez que son programme n'est pas financé, en fait. Elle ne va pas suffisamment dans le détail.
4: Ben voilà, il n'y a rien de financé. Donc si vous voulez dire n'importe quoi, n'importe quand, en fonction de l'auditoire, et Bardella, c'est pareil, ils sont tous les deux incompétents. Donc quand ils auront un programme économique qu'ils n'ont pas, parce que moi je discute quand même beaucoup avec des gens du RN, ils n'ont pas de programme économique, ils sont en train de le faire.
2: Donc, vous voudriez quoi comme programme économique vous voulez le programme économique de qui
4: C'est pas fini, Barbara.
2: Citez-nous des programmes économiques.
4: Vous êtes tout le temps à la radio.
0: Attends, on va laisser Jean-Christophe terminer.
4: Parler un tout petit peu et ne pas être d'accord avec vous.
2: Oui, mais expliquez-nous.
4: Vous voyez, voilà. Donc, on aimerait juste que le programme économique soit écrit et financé. C'est tout ce qu'on demande. Parce qu'aujourd'hui, parler d'économie avec des membres du RN, on parle de rien. Parce qu'il n'y a rien de financé.
2: C'est pas vrai.
4: Moi, je vais
2: c'est
4: vous donner un exemple. Vrai. Parce que moi, je vais vous donner un exemple concret. Quand elle est passée, quand elle était candidate, elle nous a expliqué qu'elle voulait supprimer les cotisations pour le RSI. N'importe quoi. C'est du n'importe quoi. Ensuite, elle nous a expliqué. Alors, j'ai eu un membre du RN là, qui m'a dit ils veulent augmenter, ils veulent donner des heures supplémentaires. Moi, je trouve que c'est très bien, sans cotisation sociale. Il n'y a pas de problème. Moi, je trouve que c'est très bien, ça amène du pouvoir d'achat. D'accord. Mais on finance comment? Aujourd'hui, nous, enfin, en tant que chef d'entreprise, on est toujours sur des données économiques. Donc, nous, on veut bien tout entendre.
0: Mais il faut dire comment on finance.
1: Jean-Christophe, une question. Qui a un programme économique crédible à vos yeux aujourd'hui sur la scène politique?
4: Eh bien, pour l'instant, personne. C'est bien ce que je
1: dis. Donc, tapez pas comme ça
2: sur
1: les
2: règles. Je vais vous dire,
1: personne n'a
2: juste
1: programme
2: Jean-Christophe,
1: économique.
2: Je vais vous dire une chose. Regardez les programmes. Non, mais Jean-Christophe, honnêtement, vous tapez LFI sur Google, vous tapez RN. C'est les deux programmes chiffrés. Vous nous dites qu'il n'y a pas de programme chiffré, c'est pas vrai. Alors après, que ça vous paraisse fantaisiste, alors là, je suis tout à fait d'accord avec vous, vous avez le droit de le penser. Mais aujourd'hui, il y a deux partis qui ont financé leur budget, leur projet, et qui ont financé leurs mesures, c'est LFI et le RN.
4: Ce que je trouve fantastique, ce que vous êtes en train de me dire, parce que moi, pour discuter relativement souvent, parce que moi, je suis pas quelqu'un de fermé, moi, je suis prêt à tout entendre, et pour discuter relativement avec des membres du RN, voire même des cadres du RN, eux-mêmes vous disent pas plus tard qu'il y a 48 heures, on est en train de préparer notre programme économique. Alors, si
2: ils le réajustent,
4: financer, alors que eux-mêmes, ils disent qu'ils sont en train de le préparer.
2: Non, ils le réajustent, ils le réajustent, mais les bases,
0: Barbara,
2: elles sont là, les fondamentaux.
0: Sincèrement,
2: ils sont là.
0: Marine Le Pen, c'est comme François Mitterrand en 1981. Elle fait peur au monde économique. La réforme des retraites de Marine Le Pen, on n'y comprend rien. On ne sait pas comment elle finance. À chaque
2: fois,
0: je pose la question.
2: Tu me rappelles comment ça s'est fini en 81?
0: Ben, il a changé. Et deux ans après, François Mitterrand s'est aligné.
2: Et après, c'est devenu la gauche.
0: Ça a été mieux parce qu'on partait quand même en direction qui nous emmenait droit dans le mur. Je te rappelle,
2: à l'époque,
0: on pouvait dévaluer le franc, c'était plus simple.
2: Je vais te dire, la préférence nationale de la commande publique, ça rendrait service justement à
0: la réforme des retraites de Marine Le Pen, je n'y comprends rien. Moi, je me défie quelqu'un de m'expliquer.
4: Barbara, c'est faux ce que vous dites. La préférence nationale, vous voyez, c'est ça. En économie, on peut. Excusez-moi.
2: De la commande publique, j'ai dit.
4: Attendez, je vais juste me permettre de réagir sur ce que vous venez de dire. La préférence nationale, elle nous a expliqué qu'elle voulait mettre du protectionnisme en place. Mais du protectionnisme en place. Elle va mettre du protectionnisme en place et vous allez voir que tous les pays extérieurs vont nous dire « Ok, bah vous voulez augmenter vos droits de douane, parce qu'il y en a déjà, bah nous on va le faire aussi. » Et là vous allez voir tous les producteurs de vin, de spiritueux qui vont dire « Ah bah nous on n'est pas d'accord parce que maintenant vu que vous avez augmenté les droits de douane, je vous donne un exemple pour les États-Unis ont augmenté les droits de douane pour nous,
5: c'est déjà
4: et maintenant on va vendre moins. » C'est ça que je vous dis, c'est que l'économie, c'est sérieux en fait.
2: Et vous avez l'impression que ça affaiblit l'économie américaine ? Vous avez l'impression que l'augmentation des tarifs douaniers que Trump a mis en place et les bras de fer qu'il a mis en place, ça a pénalisé l'économie américaine. Non, moi je crois pas. À long terme, ça. Non. Eh ben, excusez-moi, quand vous regardez le taux de croissance aux États-Unis, il est quand même meilleur que la France, hein. Alors, excusez-moi. Mais moi, dans la commande publique, notamment la nourriture dans les cantines scolaires, le matériel dans les écoles, dans les hôpitaux. Moi, ça me dérange pas qu'il y ait une priorité aux entreprises françaises. Oui,
4: mais
2: figurez-vous.
4: J'ai pas dit que ça me dérangeait, Barbara. Ah bah.
0: Il faut pouvoir avoir les moyens de le faire.
4: Quand vous annoncez ça, il faut pouvoir le faire. Et derrière, vous allez avoir des incidences sur d'autres choses, sur d'autres. On va dire,
2: sur le social, il y aura des incidences. Oui, ça sur le social, ça va serrer la vis.
4: J'avais pas fini.
0: Attendez, Barbara, tu peux laisser Jean-Christophe finir une phrase et on va s'arrêter là.
4: Ça serait pas mal.
0: C'est pas évident. Allez-y, Jean-Christophe, terminez et on s'arrête là.
4: Ça dérangeait la préférence nationale. Je dis qu'aujourd'hui, quand tu lances ce caillou dans la mer, l'économie, c'est que quand vous touchez une valeur, vous en avez des dizaines ou des centaines qui sont touchées autre part. Donc c'est pour ça qu'avant de venir annoncer n'importe quoi, il faut voir comment on le finance et quelles sont les incidences que ça va engendrer.
0: Merci.
4: Et c'est ça que je dis, en fait.
0: Merci Jean-Christophe, merci d'avoir appelé au 32-16. On verra le détail du programme économique de Marine Le Pen, puisque maintenant, c'est officiellement la candidate. Dans un instant, on parlera bien sûr de Nice, 10 ans après les attentats, toujours aucune réponse sur les failles de sécurité. Est-ce scandaleux? À tout de suite sur RMC, RMC Story.
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9: 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Avant de retrouver les grandes gueules, les infos, Thibaut Dinouel.
10: H-10 avant France-Espagne, demi-finale de la Coupe du Monde de football, match attendu par des millions de Français qui espèrent une nouvelle fois vibrer pour les Bleus. Une équipe plaisante, un groupe soudé depuis plusieurs semaines déjà, le défenseur Jules Koundé.
11: Il y a vraiment une très grosse cohésion qui se dégage de ce groupe déjà depuis le tout début, où on a vraiment un groupe qui s'est construit. Tout le monde est à l'esprit tourné vers le même objectif et c'est ça aussi qui fait notre force. Ça se sent sur le terrain, qu'on prend du plaisir à jouer ensemble, qu'on joue les uns pour les autres, on fait les efforts les uns pour les autres.
10: Jules Koundé au micro RMC d'Arthur Perrault. Et hasard du calendrier, cette rencontre tombe un 14 juillet. Le dispositif policier sera très important partout en France. Il l'est déjà en ce moment à Paris, autour du défilé sur les Champs-Élysées, le dernier pour Emmanuel Macron avant la fin de son quinquennat. Le chef de l'État qui, dans la foulée, s'envolera vers la Côte d'Azur, direction Nice, pour les commémorations autour des 10 ans de l'attentat de la promenade des Anglais. Une cérémonie à partir de 18h sur la place Masséna. En Bretagne, incendie désormais fixé au Cap Fréhel dans les Côtes d'Armor. Il a détruit 38 hectares de landes et a nécessité l'évacuation d'habitants et de campeurs qui ont pu regagner leur logement. Dans la forêt de Fontainebleau, l'intervention des pompiers, elle risque de durer. C'est ce qu'ont déjà dit les autorités. Le feu a encore progressé cette nuit. Près de 2000 hectares ont brûlé et deux individus sont actuellement en garde à vue, soupçonnés d'être à l'origine de ce feu, comme un jeune homme de 18 ans interpellé hier avec un briquet et les mains recouvertes couverte de suie. Enfin, les courses. Le quintet, ce sera à Longchamp tout à l'heure, départ 18h30. Le favori de Frédéric Kita aujourd'hui, c'est le 4 Gérard Ter Borche. L'outsider, le 2 Caramelito. Le 4 et le 2. 11h02 sur RMC, les grandes gueules.
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0: sur RMC, la radio, RMC Story, la télé, avec autour de la table aujourd'hui Antoine Dierce, le consultant, Bruno Poncet, le cheminot, et Barbara Lefebvre, la prof d'histoire géo. Je vous donne le menu jusqu'à midi. On va parler d'une idée, c'est une étude en tout cas qui la met sur la table, permettre la conduite accompagnée dès 14 ans. Est-ce que c'est raisonnable à 14 ans? Est-ce qu'on peut commencer à prendre à conduire? Appelez-nous au 3216 pour intervenir. Pour garantir la sérénité de la Baule, station balnéaire chic et connue de la côte atlantique, eh bien le maire de la Baule ne veut pas de billets TER à bas prix vers sa ville, car ça attire une population qui ne veut plus sur les plages. Ça a créé des problèmes de sécurité. Le maire de la Baule sera avec nous dans les grandes gueules pour s'expliquer. Franck Louvrier par téléphone. Mais avant cela, on va revenir sur un triste anniversaire. On commémore aujourd'hui les 10 ans de l'attentat de Nice. 86 morts, 400 blessés. C'était un 14 juillet 2016 sur la promenade des Anglais. Une cérémonie est organisée tout à l'heure, présidée par le chef de l'État. Mais 10 ans après, la procédure concernant les failles de la sécurité ce jour-là n'est toujours pas terminée. Il n'y a toujours pas eu de procès. Il y a une procédure judiciaire qui est en cours depuis 10 ans. Certaines victimes disent que ce n'est pas possible et que c'est une façon de maltraiter les victimes, de ne pas considérer à leur juste place les familles des victimes. Qu'en pensez-vous? Le 32-16 pour intervenir, on en discute ensemble. Effectivement, les victimes et les avocats et leurs avocats déplorent le marasme dans lequel se trouve cette procédure judiciaire qui doit déterminer les responsabilités, les éventuels manquements à la protection des spectateurs du feu d'artifice ce 14 juillet 2016. La sécurisation de la promenade des Anglais, comment se fait-il qu'un homme seul a pu ainsi, avec un camion, passer les contrôles de sécurité et se retrouver sur cette promenade des Anglais dans une ville très sécurisée, Nice, avec des caméras de vidéosurveillance un peu partout. On n'a pas su non plus s'apercevoir que l'homme avait fait des repérages. Donc il y a beaucoup de questions sans réponse. Et les Niçois, en tout cas certains d'entre eux, ont l'impression d'être un peu oubliés parce que c'est Nice, c'est pas Paris. Alors heureusement, ce soir, avant le coup d'envoi du match France-Espagne, il y aura une minute de silence. D'ailleurs, c'était une demande faite par le maire Éric Ciotti et la FIFA, appuyée par le président Macron, et la FIFA a accepté donc d'accorder cette minute de silence avant le début de la rencontre. Est-ce que vous avez l'impression effectivement que Nice passe en second par rapport à d'autres attentats qui ont ensanglanté la France et qu'on n'ait pas été au bout de toutes ces questions qu'on se pose sur le dispositif de sécurité ce jour-là?
1: On le disait tout à l'heure, on doit trouver des responsabilités dans notre pays. On doit assumer ses responsabilités, assumer ses actes. Eh bien, il y avait bien des gens chargés d'assurer le fait que le périmètre soit infranchissable, avec les dispositifs anti-bélier, tout ce qu'on voit à chaque fois qu'il y a un événement aujourd'hui dans notre pays. Eh bien, le dispositif n'était pas infranchissable. Ce camion a pu passer. Donc, qui était responsable de ça? C'est le préfet? C'est le maire, j'en sais rien, mais il n'y a pas besoin de 10 ans pour que la justice puisse dire qui était responsable. Ensuite, il y a une responsabilité du dispositif policier. Alors, on l'avait dit quand on a évoqué les attentats du Bataclan, ils n'étaient pas équipés, pas formés, etc.
2: De Paris, l'attentat de Paris. Antoine, oui, l'attentat de Paris.
1: De oui, Paris, oui. Ok. Là, il y a aussi une faille absolue qu'on a encore dans nos dispositifs, c'est que nos forces de l'ordre ne disposent pas de munitions antimatérielles. C'est-à-dire qu'on est avec du 9 mm, éventuellement une arme longue à peine plus puissante, mais nous ne disposons toujours pas d'armes longues antimatérielles pour arrêter un véhicule. Encore aujourd'hui.
0: Il existe une arme qui arrête un camion.
1: Évidemment, mais on parle de munitions de cette taille à l'armée, tu vois, des munitions antimatérielles. C'est pas du
0: antipersonnel. Mais tu les mets entre les mains de qui? Parce que c'est pas les policiers municipaux qui
1: disent. Je suis désolé, mais on a toujours cette faille. Il faut des unités spécialisées pour pouvoir arrêter un camion. Ça paraît dingue, mais les forces de l'ordre présentes sur la promenade des Anglais t'expliquent. J'étais avec mon 9 mm. Mon arme de poing, j'avais beau tirer dans la carrosserie, je ne pouvais rien faire. On n'est toujours pas équipé. Et donc, toute la chaîne montre que on n'a pas tiré encore aujourd'hui les leçons de cet échec. Eh ben, commençons par trouver les responsables et maintenant mettons en place des éléments pour éviter ça.
3: 10 ans de procédure, c'est ça qui est complètement soit la
1: parce qu'on veut pas les trouver. Pardon, mais ça va être extrêmement dur, ça va être malheureux, ça va retomber sur.
3: On le dit.
1: Ça va retomber sur la municipalité, ça va retomber sur le préfet.
3: On dit qu'on n'a pas trouvé de responsabilité, mais attend, la procédure est toujours en cours, c'est-à-dire qu'on l'a pas clos. À un moment donné, il faut.
1: Et n'oublions pas dire stop. L'équipement antimatériel, parce que ça marche pas.
4: Non, mais là aussi, enfin, évidemment, le procès des proches du terroriste, il a eu lieu dans les délais, bon, des délais relativement corrects, on va dire. Mais effectivement, on peut s'interroger en France, ailleurs, etc. Enfin, je veux dire, il y a bien d'autres situations aussi où on attend des commissions d'enquête, où on attend de creuser vraiment les responsabilités, etc. Parce que le coupable, on le connaît. C'est l'idéologie islamiste, c'est ce terroriste, mais il y a effectivement des failles dans la sécurité. Je ne sais pas, est-ce que c'est pas aussi le rôle du garde des Sceaux de demander à la justice pourquoi elle est silente, pourquoi le juge d'instruction. Alors, je sais, ça n'a rien à voir, mais comme je sais qu'on peut mettre 4 juges d'instruction sur Patrick Bruel, je ne sais pas combien on a mis de juges d'instruction sur ce sujet-là. Voilà, je pense. Alors, Patrick Bruel, c'est très grave. Un juge d'instruction, à mon avis, aurait suffi. Par contre, peut-être que là, sur cette affaire des failles de sécurité, l'on aurait fallu 4 à Nice.
3: Bah surtout, il faut aller
4: et peut-être
3: plus
4: qu'il
3: vite.
4: Y en a un demi, parce que lui-même, il est occupé avec 500 autres dossiers ailleurs. Donc, on voit bien, encore une fois, ici.
3: Bah surtout,
4: moi, je ne mets pas la faute sur les juges et le juge d'instruction, en l'occurrence. Hein. Mais à mon avis, encore un qui doit être débordé. Mais là aussi, pourquoi certains sujets... Pourquoi certains thèmes ou pourquoi certaines personnes bénéficient entre guillemets, je vais mettre beaucoup de guillemets pour
3: pas toujours bénéficier,
4: voilà, d'un acharnement judiciaire parfois ou d'une concentration de tous les efforts de la justice et que dans d'autres sujets, notamment la protection de l'enfance, notamment la protection des personnes âgées, sans parler de la protection animale.
3: 10 ans,
4: alors là, il y a personne. Oui, les bureaux sont vides.
3: Il y a la lenteur, mais surtout l'efficacité d'une procédure. Parce que 10 ans, c'est-à-dire que plus ça va, plus les témoignages seront moins précis. C'est-à-dire que 10 ans après, avoir des témoignages 10 ans après précis de ceux qui étaient sur place pour raconter
4: tout a été déjà collecté par le juge d'instruction. Ce qu'il faudrait voir, c'est pourquoi est-ce qu'il y a tant de lenteur. Ça, Bruno, c'est le garde des Sceaux qui peut répondre.
2: Bruno, je vais commencer par une pensée à mon copain Amine, avec qui je vais des fois dans des lycées et qui a évité le camion de très peu et qui s'est retrouvé gravement blessé après. Tout d'abord, je voudrais vous dire ce que c'est que l'attentat de Nice, parce que beaucoup de gens ont oublié, mais c'était un attentat où il y avait beaucoup de familles. Et des enfants ont été écrasés, des enfants ont été tués par ce camion. Et en fait, quand nous, on a eu une surmédiatisation pendant notre procès, on a eu le droit à tout le monde et tout. Derrière l'attentat de Nice, ça a été un peu occulté, parce que peut-être c'était plus le moment de parler de ça, parce que peut-être les gens en avaient déjà marre après un an de procès des attentats de Paris. Mais ce procès, alors moi je l'ai pas voulu le suivre, parce que c'est déjà assez dur déjà d'en suivre un, mais pour avoir des amis qui l'ont suivi, c'est un procès qui a été d'une violence sans nom, parce qu'en fait c'est des enfants. Quand je vous dis des enfants, il y a des bébés qui ont été tués ce jour-là, et en fait tu te retrouves aujourd'hui avec des gens qui ont 10 ans de plus, qui sont meurtris à vie, mais qui peuvent pas témoigner de ce qu'ils ont vécu, parce qu'à l'époque, ils étaient tout petits. Et quand ils te disent, et tu l'entends régulièrement, ils te disent, on est oublié, parce qu'en fait, le procès est passé, ce procès des terroristes et des gens qui l'ont aidé. Mais après, t'as tout le procès de comment, dans une ville aussi surveillée, c'est une ville avec des caméras partout, une ville aussi surveillée, tu te retrouves à avoir un attentat avec quelqu'un qui a fait des repérages plusieurs jours avec un camion, même si c'était subi. N'oublions jamais que ce monsieur a soi-disant donné allégeance à Daesh, je crois la veille, et que ça fait 4-5 jours qu'il était en train de vriller dans ce truc-là, en fait, malgré qu'il ait des armes à côté de lui sur son siège. En fait, je trouve que tout ce qui se passe là, c'est prévisible depuis 10 ans, et puis... Moi, je voudrais juste vous dire. Moi, j'étais au Bataclan avec des gens qui étaient plus ou moins de ma catégorie sociale professionnelle, avec des gens qui étaient plus ou moins, on va dire, des bobos, je ne sais quoi. On a le droit à des très bons avocats, on a le droit à une justice rapide, efficace, on a le droit à des gens qui sont venus intervenir. Molien, ses compagnies. aujourd'hui là on est en face de gens de catégories sociales certainement beaucoup plus
4: c'est ce que dit riche. Alain Darist.
3: Non mais
4: c'est
3: ce que justement dit... il est avec nous en ligne, je vois qu'on lui donne la parole.
4: Le grand-père de Léana.
3: Alors, et justement Alain Darist est avec nous. Alain Darist, bonjour, merci d'être avec nous en direct ce matin dans les Grandes Gueules. C'est une journée j'imagine pas simple à vivre pour vous. Je rappelle que vous êtes le grand-père de Léana, et Léana c'est la plus jeune victime de l'attentat de Nice. Léana avait 2 ans et demi ce jour-là. Vous avez depuis créé une fondation, une association qui s'appelle Promenade des Anges. C'est vrai qu'on est un peu estomaqué d'apprendre que 10 ans après, il y a toujours cette procédure en cours pour essayer de comprendre les failles de sécurité. Pourquoi c'est si lent ?
5: Ben, pourquoi c'est si lent ? Ça, c'est la question que tout le monde se pose. Hein. On ne comprend pas et pour nous, c'est une grande souffrance. Ça a commencé, le dossier était sur Nice. Nous, à l'époque, on avait demandé de le faire déplacer à Marseille. Ça nous a été refusé à l'époque. Le premier juge, il est resté 1 an, il est parti, ça a été remplacé par une autre juge. Après, on a appris plus tard que le premier juge, finalement, il faisait campagne avec M. Estrosi, donc ça nous a choqués. On se dit, tiens, il y a peut-être un ralentissement, il y a peut-être eu quelque chose qui gênait sur Nice. Et le fait qu'il soit déplacé à Marseille, ça nous a donné un petit coup de bien au moral. On s'est dit, bon, ça va avancer. À Marseille, ils sont peut-être en dehors de Nice, donc ils vont taper dans le gras, quoi.
3: Qu'est-ce que vous voulez savoir, en fait, Alain ?
5: Nous,
3: quelles sont vos questions sans réponse ?
5: Alors, les questions sans réponse, c'est qu'est-ce qui s'est passé ce soir au niveau de la sécurité par rapport à l'euro qu'il y avait une semaine avant ?
2: Oui,
5: comment ça se fait qu'il n'y ait pas autant de policiers qu'il a été dit par le gouvernement, et qu'ils ont essayé de mentir sur les chiffres ? Donc, nous, on veut la vérité exacte. On veut savoir qui a été responsable, si c'est la mairie, si c'est l'État, si c'est les deux. Et nous, ce qu'on veut, on ne leur demande pas d'aller en prison ou quoi que ce soit, on veut qu'ils reconnaissent les faits, qu'ils nous disent « oui, c'est nous, c'est moi qui suis coupable, c'est ma faute, je le reconnais, je m'en excuse », et qu'on arrive à avoir une réponse. Parce que on est toujours en attente, et c'est vraiment, au bout de 10 ans, c'est vraiment insupportable. Nous, on est entre nous, là, on n'en peut plus. Hein. On essaie de pêcher des informations.
2: Alors, là, je vous entends, et moi, pour avoir assisté au procès des attentats de Paris, moi, je me suis toujours, j'ai toujours encore choqué aujourd'hui, c'est que, évidemment, on a jugé des gens qui étaient là et qui ont participé. Il y en avait qu'un qui a participé. Tous les autres étaient là de loin. Par contre, il n'y a jamais eu le procès de l'État. Or, aujourd'hui, moi, je suis convaincu encore aujourd'hui que ça commence avec la déstabilisation de la Libye pour arriver après, ensuite, à ce que nous, on a vécu en 2015 et vous en 2016 et malheureusement derrière. Et je pense que l'État était responsable. Et nous, et moi, je l'avais dit quand j'ai témoigné au tribunal, j'avais dit, moi, j'aimerais bien que dans ce procès, il y ait dans le box des accusés et Sarkozy et des membres de l'État qui, aujourd'hui, sont autant responsables qu'un Salah Abdeslam, en fait. Et ça, on l'a jamais eu, le procès de l'État. On l'a jamais eu.
1: Ils sont pas autant responsables.
4: Ça, je peux pas l'entendre.
5: Il a raison. À tous les niveaux, ils sont responsables.
3: Oui, mais on peut pas dire autant.
4: D'accord, mais excusez-moi.
3: Attends, hiérarchie, quand même.
4: Les gars qui ont été projetés depuis la Syrie, ça n'a rien à voir. La guerre en Syrie, elle a été déclenchée. C'est Bachar el-Assad, c'est toute la région qui s'est embrasée avec l'État islamique. L'État islamique a projeté des terroristes et la France a répondu à la projection de terroristes sur son sol. Je vois pas en quoi ni Sarkozy ni Hollande sont responsables de ça. Et c'est pas le renversement de Kadhafi qui a créé l'hydre islamiste. Va plutôt voir au Qatar. Va plutôt voir les émirs du Qatar qui sont les grands copains de Sarkozy, d'Hollande et de Macron, va plutôt voir le Qatar. C'est plutôt chez le Qatar que tu devrais aller chercher les commanditaires que d'aller t'en prendre à Sarkozy et Hollande.
3: Alain Darist, on va laisser Sarkozy et Hollande de côté, mais moi j'ai l'impression aussi que chez certaines familles de victimes, il y a un manque de reconnaissance. C'est-à-dire qu'on a beaucoup parlé des attentats de Paris, l'attentat de Nice, bien sûr, on en a parlé, mais c'est resté un drame régional. C'est pas devenu un drame national. Est-ce qu'il y a ce sentiment aussi ?
5: Ah ben ça, ce sentiment, ça fait 10 ans qu'on le ressent. La première année, oui, il y avait tout le monde qui est descendu de Paris pour la première année. Mais après, les autres années, on a été oubliés complètement. D'ailleurs, on le voit tous les jours, hein, quand il y a des émissions sur le terrorisme ou quoi que ce soit, ou quand on aborde le sujet, on parle toujours de Paris, on ne parle jamais de Nice. Et même pour les préparatifs des festivités du 14 juillet, il n'y a jamais un mot sur... oui, mais il ne faut pas oublier que le 14 juillet, il y a eu un attentat à Nice. Même si
3: ce soir, il y a cette mine de silence qui sera respectée avant le début de la rencontre France-Espagne. C'est une bonne chose ?
5: Ah ben ça, pour dire la vérité, ça nous a étonnés déjà. Et puis par contre, ça nous fait très plaisir que là, le monde entier pourra avoir les yeux sur Nice pendant un petit moment. Parce qu'il ne faut pas oublier que les Américains ont été touchés, les Espagnols ont été touchés, oui. La France est touchée. Il y a eu 19 nations qui ont été touchées à Nice.
3: Bien sûr.
5: Et beaucoup de familles et 15 enfants. Donc c'est un attentat qu'il ne faut pas laisser sous silence. Tous les ans, quand Paris prépare le 14 juillet, ils doivent faire un petit mot sur Nice. Oui, n'oublions pas Nice, que pour Nice, c'est un drame national.
3: Mais aujourd'hui, il y aura une cérémonie tout à l'heure qui sera présidée par par le président Macron.
5: Oui, et alors justement, il y a M. Macron qui descend, mais il descend avec toute une flottille de ses amis et ses camarades qui nous mangent la moitié de notre tribune. Donc il a fallu que nous, victimes, on se batte pour avoir nos places en tribune, pour pas être effacés par rapport
4: et surtout, lui, il a 15 minutes de discours et vous avez 3 minutes.
5: Voilà.
2: Alors, non, mais moi, là, j'ai connu ça aux commémorations du 13 novembre cette année. D'ailleurs, j'avais dit à Olivier à la télé, parce que j'avais préféré ne pas y aller plutôt que dans ce truc-là, où en fait, nous, les victimes, on était debout. Moi, j'ai mes amis et ma compagne qui a été, et en fait si on les avait pas placés au dernier moment, ils étaient debout alors qu'il y avait des gens qui étaient là-dedans, on sait même pas qui c'était. En fait, c'est dingue. Moi, ça m'a rendu fou. Moi, pendant les commémorations, moi, devant le Bataclan, j'étais à côté des toilettes, j'étais à côté des chiottes. Moi, je suis désolé, nous les victimes, on était à côté des chiottes.
5: Mais nous, on a discuté pendant les préparatifs, on leur a bien dit, nous, tous ceux qui viennent de Paris, tous les cols blancs, on veut pas qu'ils nous prennent notre place.
2: Exactement.
5: On veut que ce soit à la limite, c'est eux qui soient derrière et nous devant.
4: Je voudrais profiter de votre présence et d'évoquer l'attentat de Nice pour rappeler aussi qu'on fête les 10 ans. C'est aussi les 10 ans de l'assassinat du père Hamel. C'était le 26 juillet 2016. Saint-Étienne-du-Rouvray. Presque un prêtre égorgé. Ça n'était pas arrivé depuis bien longtemps donc en France.
2: Aussi,
4: donc ça s'est passé 12 jours après le 14 juillet. Et le père Hamel, il faut aussi avoir une pensée pour lui
5: Il fait partie de ceux qui sont oubliés aussi. Comme les deux adolescents de Marseille et puis tous les autres.
4: Exactement, de la gare Saint-Charles. Tout à fait.
2: Bon courage à vous, Alain.
3: Merci Alain Daris. Merci d'avoir été quelques minutes avec nous. Merci et bon courage à vous pour cette journée bien sûr si particulière pour vous, pour les Niçois et pour tous ceux qui ont vécu dans leur chair ce drame et cet attentat sur la promenade des Anglais. C'était il y a 10 ans. Merci à vous. Dans un instant, on va partir à La Baule. Alors on change de coin, de côte. On va sur la Loire-Atlantique. La Baule, a priori, c'est une station balnéaire tranquille, mais visiblement, il y a des fêtes délinquance de plus en plus le week-end, pendant les vacances. Il y a des jeunes qui arrivent, qui habitent pas à La Baule, qui viennent peut-être de Nantes ou d'ailleurs et qui sèment la pagaille. Et le maire de La Baule, il en a marre, donc il ne veut pas que les billets TER soient vendus trop à bas prix, parce que ça va venir une population qu'il n'a pas envie d'avoir. Alors est-ce qu'il est en train de faire de la discrimination, discrimination sociale même? On va en parler avec lui, parce qu'il sera avec nous, le Franck Louvrier, le maire de La Baule. À tout de suite sur RMC, RMC Story, avec vos grandes gueules.
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7: On se retrouve à midi sur RMC dans Estelle Midi avec aujourd'hui Juliette Briens, Yael Mellul et Benjamin Hamard. Au sommaire, France-Espagne, le match que tout le monde attend. Êtes-vous prêt à vibrer? Qu'avez-vous prévu pour ce soir? Cœur à prendre, papa cool, métro, boulot, apéro. Les t-shirts à message sont-ils cool ou ringards selon vous? Et puis incendie, santé, faut-il interdire la cigarette en voiture? On vous attend au 32-16 pour en débattre. A tout de suite dans Estelle Midi.
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0: Vous êtes en direct. Nous sommes en direct. Tout le monde est en direct. C'est le 14 juillet. C'est la fête nationale. On attend le match avec impatience. Ah, oui. Bruno Poncet. Barbara un peu moins. France-Espagne
1: si,
0: ce
1: Barbara,
0: soir.
1: La bloc,
0: à vivre sur RMC, radio partenaire à la Coupe du Monde. Une grande journée pour la France. On l'espère. Qualification en finale et derrière la troisième étoile.
2: Le 14 juillet, il faut gagner.
0: Il faut gagner. C'est la première fois que les Bleus.
3: Et après les troisième étoile, c'est le
0: jour
3: chamois
0: de la fête
3: d'or.
0: Nationale. Donc c'est un signe.
3: Après les troisième étoile, c'est chamois d'or.
0: Voilà, merci Barbara. Je vous propose de partir à la Baule. Pourquoi ? Parce qu'à la Baule, le maire, Franck Louvrier, est visiblement en a marre de l'indélinquance. Il y a eu notamment une rixe géante lors du week-end de la Pentecôte. Ça fait venir une population qu'il n'a pas envie de voir sur les plages tranquilles de la Baule. Et donc, il voudrait que les billets de train à tarif réduit pour se rendre à la Baule, bah ça s'arrête. Parce que ça fait venir une population qui n'a pas envie de voir. Alors, est-ce que c'est la discrimination sociale ? Je vous propose, mes chères grandes gueules, Antoine Diers, Barbara Lefebvre, Bruno Poncet, de tout de suite donner la parole au maire de la Baule, Franck Louvrier, qui va s'expliquer dans les grandes gueules. Bonjour, monsieur le maire.
4: Bonjour.
0: Qu'est-ce que c'est que cette histoire ? Alors, vous voulez pas des jeunes chez vous ?
4: Non, pas du tout. Et je suis pour les tarifs, bien évidemment, réduits pour la famille, etc. Non, le seul débat qui a été installé à la suite d'une rixe, pas de plusieurs, hein, et pas d'une augmentation de la délinquance, qui est une baisse de la délinquance sur la ville. Mais à la suite d'une rixe, si vous voulez, les insoumis et les écologistes ont souhaité un droit à la fraîcheur, c'est-à-dire de pouvoir donner des billets quasiment gratuitement à l'ensemble de la population. Et ce qui nous avons opposé, bien évidemment, le droit à la sérénité, pour la simple et bonne raison, c'est que nous sommes des villes qui passent de 18 000 à 180 000 habitants en quelques heures. Et que si on augmente encore plus le nombre de populations, on se retrouve dans des difficultés à gérer, bien sûr, les sujets de sécurité, les sujets de circulation, les sujets de propreté. Donc, je suis contre le surtourisme. Et c'est étonnant de la part des écologistes qui veulent du surtourisme. Nous, on ne veut pas de surtourisme. On veut maîtriser.
0: Mais ils viennent d'où, ces jeunes là qui parfois perturbent ? Ils viennent de Nantes, de Saint-Nazaire ?
4: Vous savez, on a deux communes importantes, non loin d'ici. Donc, mais c'est surtout, c'est que on ne peut pas maîtriser, si vous voulez, une augmentation si forte de la population. Vous imaginez 18 000 à 180 000 habitants.
2: De jeunes.
4: Donc, si on augmente encore plus, on risque d'avoir des situations compliquées.
2: Mais, pardon, je me permets, mais monsieur le maire, on peut mettre les pieds dans le plat. Moi, je suis dunkerquois, on a une plage à Malo-les-Bains, il y a le même genre d'opération avec

0: déjà à faire sur ma commune. J'en suis le maire. Donc,
1: c'est exactement ce qu'on vient de vous dire.
0: Le transport qui est mené sur la commune, accessoirement sur la région des Pays de la Loire, dont je suis vice-président, c'est moi qui la gère. Donc c'était nous de prendre des décisions. Moi, je ne reproche pas, et au contraire, aux Iliens d'avoir une autre stratégie, que ce soit les habitants de l'Île-Dieu ou les Corses, que j'aime beaucoup, et ils ont une autre stratégie en termes de transport, parce qu'ils sont dans des situations particulières. Nous, on a une situation compliquée, parce que je ne pense pas que Dunkerque passe de 18 000 à 180 000 habitants en quelques heures, notamment l'été. Donc
2: on est déjà
0: voilà,
2: 180 000.
0: Chacun a des stratégies différentes, et c'est normal. C'est chaque commune.
3: Mais Franck, vous voyez, en fait, il y a eu des images qui ont tourné, qui ont pas mal tourné sur les réseaux sociaux. On voyait effectivement des jeunes qui une cohue hein, de jeunes hommes qui sont venus de Nantes, s'engouffrant dans une rame de train et venant ensuite se battre sur la plage de la Baule. Le problème, ce ne sont pas les jeunes sur le quai. On dit notamment les responsables insoumis ou écologistes, c'est le manque de trains. S'il y avait plus de trains, ça se passerait mieux. Si on voilà.
1: Ils sont géniaux.
0: En gros, ce que je comprends dans ce que vous dites et ce que vous reportez, c'est-à-dire qu'il faut encore plus de trains pour qu'il y ait plus de surtourisme, pour qu'il y ait encore plus de monde et que ce soit encore plus difficile à gérer. C'est assez original de la part d'écologistes qui souhaitent une forme de sérénité dans notre pays.
3: Oui, mais quand il fait chaud, on peut. Oui, mais quand il fait très chaud, comme c'est le cas en ce moment, on peut comprendre des jeunes qui habitent à Nantes ou à Saint-Nazaire qui, voilà, la plage, elle appartient à tout le monde, elle est publique.
0: Mais bien sûr.
3: Et la mer appartient à tout le monde.
0: J'ai aucun doute. La seule chose, c'est que accentuer l'immigration touristique avec des tarifs à bas prix, ce n'est que amplifier les problèmes. Mmh. Donc voilà, donc chacun fait comme il l'entend. Ceux qui veulent monter dans un train, ils peuvent monter dans un train, mais c'est pas pour ça qu'il faut accentuer l'augmentation du nombre de touristes sur nos littoraux, parce que sinon, on va se retrouver dans des villes qu'on pourra plus gérer. Parce que quand vous avez une multiplication de la population par 10, bah vous imaginez, il faut des agents pour ramasser bien sûr les déchets de ces personnes. Il faut aussi de la sécurité supplémentaire. Vous avez des embouteillages dans certaines communes qui n'ont pas la capacité d'absorber beaucoup de circulation. Donc voilà, donc c'est irresponsable de la part des insoumis, des écologistes, de pouvoir accentuer.
3: Mais vous, de votre côté, est-ce que c'est pas un peu discriminatoire ?
0: Ben non, c'est pas discriminatoire. Vous pouvez prendre le train comme vous le souhaitez, mais vous payez le billet comme vous le souhaitez. Et si vous avez un forfait famille, ben vous aurez un forfait famille. Mais c'est pas pour ça.
2: C'est surtout qu'à la Baule, on veut être tranquille. On vient à la Baule pour être tranquille.
0: Mais on vient à la Baule comme on vient dans d'autres communes pour être tranquille. C'est pas le sujet. Ça, l'ordre public, c'est à nous de le faire respecter. Et on le fait respecter. Mais à un moment donné, si vous voulez, on se retrouve dans des situations.
2: Alors on a envie d'être tranquille partout.
0: Il y a tout le monde.
2: C'est Bruno qui se rencontre.
4: Excusez-moi, c'est quel. Enfin, en fait, les billets de train, TER, c'est la région qui met les tarifs, c'est pas les écolos ou les insoumis. J'ai pas vu que la région était écolo-insoumis, moi.
0: Non, vous avez raison, mais c'est un débat qui a eu lieu à la région,
2: au conseil régional.
0: Le prix des TER sur les littoraux. Donc, c'est ce débat-là qui a initié le débat d'aujourd'hui.
4: Ok. Après, moi, j'entends ce que vous dites. Après, le problème, vous n'allez pas empêcher dans les prochaines années que les gens des villes, des grandes villes autour de chez vous, viennent chez vous. Parce que moi, je connais un peu votre ville. Il y a des plages énormes. Les gens se disent, c'est là-bas, au moins, j'aurai moins chaud que dans mon...
3: C'est la plus grande plage fermée d'Europe.
0: Ouais. Hein. Bon, alors, je vais vous dire une chose, c'est que être à 14h ou à 16h sur la plage, en plein cagnard, comme ça se passe en ce moment, c'est pas non plus très prudent.
4: Oui, mais c'est peut-être mieux que d'être dans son appartement, il fait 40.
0: Hein. Sur la plage. Donc, c'est pas très prudent. Il faut mieux se mettre à l'ombre sous les arbres que plutôt sur la plage en plein soleil.
4: Mais non, après, je suis surpris quand même sur votre discours sur le surtourisme, parce qu'en fait, à un moment donné, le surtourisme, c'est quand même des gens qui consomment aussi dans votre ville. Donc, vos commerçants sont certainement pas tous déçus que des gens arrivent chez vous. Moi, je sais pas, moi j'étais longtemps en vacances à l'île de Léron où la proportion de x10, elle est.
2: Surtourisme,
4: mais c'était plus que du x10, c'est peut-être du x100.
2: C'est régulé aussi.
4: Du x1000. Mais en fait, tout le monde était content de voir des gens arriver l'été, parce que c'est ça qui faisait leur
3: business. Ça gâche aussi
0: savez,
3: les...
0: On est content de voir des gens arriver l'été, mais à un moment donné, on peut saturer, parce que vous êtes dans des situations où vous avez trop de monde. Donc c'est la raison pour laquelle il ne faut pas accentuer ces passages aussi importants. Parce que x10, vous dites oui, x10 ou x1000, mais nous on est déjà 18 000. Donc on passe 180 000. Donc là, il n'y a pas beaucoup de communes qui passent de 18 000 à 180 000.
3: Non, c'est
4: énorme. Mais attendez-vous, moi perso, ce que je vois malheureusement dans les prochaines années, c'est que la plupart des gens tentent d'aller au bord de l'eau, donc il va falloir développer peut-être des transports pour étaler les gens sur tout le littoral de l'Ouest, qui sera certainement un peu moins chaud.
3: Mais le problème du surtourisme, ne touche pas que la boule.
4: Non, non, on est d'accord, mais étalons peut-être surtout là, parce qu'en voyant que les gens à la boule, à Pornic, au Croisic, tu vois, c'est à un moment donné. Ouais. Mais malheureusement, je pense que vous êtes là, vous êtes face au début de ce qui va se passer, des migrations comme ça, passagères pour aller au bord de la mer.
3: À part après, après moi, ça dépend aussi comment les gens se comportent. C'est-à-dire que tu peux très bien aller au bord de la mer, t'es pas obligé de mal te comporter. C'est pas obligé d'être le défouloir. C'est voilà, j'ai l'impression que c'est un peu, on va à la boule et là, ça y est, on se lâche, quoi.

0: je sais pas, mais
1: à Galabo, là, on a vu des échauffourées aussi à Deauville. On a vu aussi des rixes à Deauville.
2: On n'est pas obligé de bien se comporter. Merci, merci Franck Louvrier d'avoir été avec nous quelques minutes, le maire de la Baule. Merci. Antoine aussi est avec nous. Antoine de Saint-Nazaire. Ah bah voilà. Est-ce que vous allez à la Baule, Antoine, j'imagine, quand on est de Saint-Nazaire?
3: Oui, bonjour. Oui, ça m'arrive, oui, bien sûr, d'aller à la Baule, oui.
2: Est-ce qu'il a raison, Franck Louvrier, de dire stop?
3: Pour le coup, j'ai envie de dire, il a eu une mauvaise expérience. Bon, il réagit à cette mauvaise expérience. Mais on a bien vu effectivement que la dernière fois que ça s'est passé, bon, voilà, il y a des je vais pas stigmatiser le quartier, on va dire des gens de délinquance diverses et variées, des gangs, des groupes qui sont rivaux, qui sont croisés, qui sont foutus sur la gueule, pardonnez-moi pour l'expression, mais et donc voilà. Donc
2: oui, ça la fout mal de voir des bagarres sur la plage, effectivement.
3: Oui, à la base, comme l'a dit. On vient à la Baule un peu pour être tranquille, pour se détendre.
2: Mais du coup, on va pénaliser d'autres gens qui n'ont rien à voir avec cette rixe.
1: Mais en plus, excusez-moi, mais vous pénalisez les locaux. Moi, j'ai vu à Marseille des Marseillais qui ne viennent même plus dans certaines plages à Marseille, qui sont obligés de prendre leur voiture pour aller à Cassis, à La Ciotat ou encore plus loin, parce que les plages de Marseille, certaines, c'est plus possible. C'est Rack Island.
2: Certaines sont payantes maintenant. Paris,
1: oui, mais il y en a même qui font 5-6 bornes à l'extérieur de Marseille, alors que c'est des Marseillais. Et qui vous disent, moi, ça fait 25 ans que je viens sur cette plage, là, j'arrête, ça fait 2 ans que c'est plus tenable.
2: On va aboutir à quoi?
1: Apparemment, c'est un phénomène global.
2: À la privatisation des plages. À un moment donné, ça finira comme ça. C'est-à-dire, on aura des plages qui seront uniquement
1: privées. On se demande bien comment ça se fait.
3: Oui. En période post-Covid, moi, je me rappelle, c'était en 2021, je crois, où en post-Covid, on avait commencé à rouvrir les restaurants, etc. Et moi, je travaillais sur un restaurant de plage et tous les soirs, mais vraiment tous les soirs, il y avait des dizaines et des dizaines de rassemblements de jeunes qui faisaient la fête, qui buvaient, qui fumaient, enfin qui faisaient un bronx pas possible, qui pour certains vandalisaient les restaurants de plage. Moi, je me rappelle, mon patron de l'époque était obligé de passer les nuits dans son restaurant pour éviter qu'il y ait du vandalisme, parce que avant qu'il le fasse, il y avait eu des vitrines pétées et puis son stock d'alcool a été dévalisé, quoi.
4: Antoine, vous dites les termes, comme diraient les jeunes, c'est une partie des jeunes, et moi je suis surpris que le maire Franck Louvrier ose pas dire
2: c'est clair, sur tourisme,
4: dans une ville qui vote très largement Macron, on n'ose pas dire qu'il y a une partie de la population qui pose problème, et là tu l'as dit Olivier, on va sanctionner tout le monde pour une partie, et moi j'en ai marre de ça.
0: En fait, là, il vient de te le dire, l'auditeur, c'est des jeunes qui boivent parce qu'ils voulaient braquer les réserves d'alcool.
4: Est-ce que c'est normal que tout le monde soit sanctionné juste à cause de quelque chose?
1: Alors, ils n'ont pas bu, ils sont juste surexcités de leur surexcitation. Tu te demandes pourquoi ils sont surexcités comme ça.
2: Il faut calmer tous ces jeunes. Comment on les calme, tous ces jeunes?
1: Mais moi,
0: au travail, à Cayenne.
1: Non, pas à Cayenne, mais déjà à nettoyer. Il y a plein de trucs à faire.
2: Déjà, tu vas dans l'eau à la Baule parce que
1: ça leur fait des petits boulots d'été.
2: L'eau à la Baule est assez fraîche.
0: Moi, Olivier, maintenant, malheureusement.
2: Moi, avec les canicules, mais sinon, il fait 18. Moi, j'ai passé beaucoup d'été gamin à la Baule, je connais très bien j'allais dans les clubs des enfants, le club des dauphins, qui existe toujours d'ailleurs. Donc je connais très bien cette station balnéaire et c'est vrai que l'eau était assez fraîche, mais bon, maintenant ça change. Mais bon, quand t'es gamin, tu te baignes même quand il fait 16 ou 17 degrés. Voilà. Merci Antoine. Merci. Est-ce qu'on a posé une question sur notre compte X? Oui, on a posé une question. Pour garantir la sérénité de la Baule, le maire ne veut pas de billets TER à bas prix vers sa ville. Est-ce que c'est choquant? Oui, clairement. Vous dites 30,7%. Oui, clairement. Non, pas du tout. 69,3%. Vous êtes du côté de Franck Louvrier. Dehors les jeunes.
0: Dehors les pauvres. Allez les pauvres.
2: Dans un instant, puisqu'on parle des jeunes, est-ce que... On plaisante, bien sûr. Est-ce qu'il faut abaisser la conduite, l'âge pour la conduite accompagnée à 14 ans? Est-ce qu'on peut apprendre à conduire dès 14 ans? Est-ce bien raisonnable? Une étude le préconise. Est-ce que vous êtes d'accord, mes chers grandes gueules? Et vous, au 32-16, à tout de suite sur RMC, RMC Story.
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0: La suite des grandes gueules sur RMC, RMC Story, Antoine Dierce, Barbara Lefebvre et Bruno Poncet. Faut-il apprendre à nos jeunes le plus tôt possible à conduire? Une étude préconise l'expérimentation de la conduite accompagnée dès l'âge de 14 ans. Cette étude tend à démontrer que plus on apprend tôt, mieux on sera un bon conducteur. La conduite accompagnée fonctionne. Et c'est vrai que depuis des années, il y a moins d'accidents chez les jeunes qui ont commencé par la conduite accompagnée ou qui ont attendu 18 ans pour apprendre à conduire. Alors, est-ce qu'il faut abaisser l'âge à 14 ans? Est-ce que c'est une bonne idée? Le 32-16 pour intervenir. Ouais. Alors c'est vrai que depuis des années, on généralise ce dispositif de conduite accompagnée et selon les spécialistes, il a démontré son efficacité. Les candidats qui sont issus de cette conduite accompagnée réussissent l'examen pratique du permis dans 75% des cas contre 59% pour la filière classique et leur accidentalité, la première année de conduite autonome, recule de 20 à 30%, voire davantage à l'international lorsque le dispositif est complété par des restrictions, notamment interdiction de conduite la nuit, de transporter plus d'un passager, etc. Bah oui. Alors, est-ce que les adolescents sont suffisamment matures pour commencer à apprendre à conduire dès 14 ans? Qu'en pensez-vous, tiens, Barbara?
1: En sixième, on pourrait déjà. 14, 13.
0: Aujourd'hui, c'est 15 ans la conduite accompagnée.
2: Ça a déjà été rabaissé.
1: Ouais. Déjà,
0: quelle est la différence entre 14 et 15 ans?
1: Quelle est la différence entre 14 et 15 ans? Alors, regardons à l'international. Alors, il y a deux pays où le permis de conduire est à 14 ans. C'est un, le Canada, dans certaines situations. Et certains États américains, pourquoi? Qu'est-ce qui caractérise ces deux pays? La distance. Ouais. Donc, dans les États américains les plus ruraux, les très profondément ruraux, genre Iowa et compagnie, Dakota, etc., on peut un peu plus comprendre pourquoi on rabaissera encore plus à 14 ans, par exemple, l'âge de conduite, parce que il faut que les gamins ils se déplacent, y compris pour aller à high school, etc. Ouais. Donc voilà. En France, où l'on a quand même, à part effectivement dans les zones rurales, à part en France, on a quand même des petites distances et essentiellement une population qui vit en métropole. Quelle est l'utilité pour un gamin de 14 ans d'avoir la voiture? Et dans les zones rurales, ou même, j'en vois certaines fois dans les banlieues chics, vous avez maintenant ces espèces de petits cubes horribles là, la petite voiture Citroën, ça s'appelle Ami, voilà, qu'on peut conduire sans permis. Ouais. Alors, faut avoir quand même papa et maman qui ont un bon compte en banque, parce que ça coûte une blinde.
3: Oui,
1: voilà.
3: 10 000 euros.
1: Oui, mais t'as toujours des gens. Bon, voilà. Tu peux les louer aussi. Hein. Je crois que c'est 100 euros par mois pour la louer. Donc, je peux comprendre, par exemple, en zone rurale, pour aller jusqu'à ton bus ou etc., d'avoir ou un petit scooter ou une petite Ami. Enfin, de là à baisser. On n'est pas dans le Dakota, on n'est pas dans l'Iowa et on n'est pas dans les plaines canadiennes. Mais non, ça n'a aucun intérêt, à part faire un peu d'argent pour les compagnies d'auto-école.
0: Disent,
1: donc, qui a fait cette étude?
0: Non, mais ce que disent les responsables de cette étude, ils disent qu'aujourd'hui, les ados sont utilisateurs de la route plutôt qu'avant, parce qu'il y a les trottinettes, il y a les deux roues, etc.
1: Et donc ils vont se payer.
0: Mais ils connaissent assez peu les règles et les dangers. Donc, si ils commencent dès 14 ans à faire ce processus de conduite accompagnée, ils vont apprendre aussi des règles importantes.
1: Non, il y a le BSR
0: de la
1: collège.
0: Route et autres.
1: Oui, rigole. En troisième, on leur fait passer déjà.
0: C'est pas un permis.
1: Ah non, c'est pas le permis, mais ils ont déjà quelques notions pour circuler en vélo et en trottinette.
0: Et l'autre argument, ils disent finalement, il n'y a pas une grande différence de maturation entre 14 et 15 ans. C'est assez marginal. Donc, si c'est 15, pourquoi pas 14, Antoine Hirsch?
2: Moi, j'étais déjà surpris qu'on en abaisse de 16 à 15 et qu'on abaisse encore à 14, ça me paraît dangereux. Mais que pour l'apprentissage de la route, on fasse de la mobylette, etc. Moi, j'ai fait la mobylette, j'ai fait la formation, ça s'appelait la SSR à l'époque, et j'ai connu la route à vélo, à mobylette, et donc tu apprends la route. Je comprends pas bien l'argument de dire il va falloir leur mettre une voiture entre les mains pour qu'ils apprennent la route. Voilà, attendons 15 ans, ça sera déjà bien, et la conduite accompagnée, par contre, c'est super bien, mais on peut attendre 15 ans.
0: Bruno Poncet. Qui a fait de la conduite accompagnée ici,
3: moi,
0: d'ailleurs?
3: Non, moi, mon époque, bon, ça n'existait pas, je crois.
1: Non,
3: pas.
1: Ça n'existait pas pour mon époque. T'attendais 18
0: voilà.
1: ans.
0: Mais hein. Vous êtes des boomers.
3: Ah, bah, ça, on est
0: et Antoine, c'est le jeune de la bande.
1: Exactement. Oui, mais on n'a pas eu d'accident. T'as eu des accidents, toi?
3: Je dirais rien, Barbara. Bon, j'en ai eu quelques-uns, pas beaucoup, mais quelques-uns.
0: Oui, mais ça fait très longtemps que tu conduis aussi.
3: Oui, non, c'est sûr.
0: Puis, une ancienneté.
3: Ça fait 30 ans que je conduis mal, surtout. Non, mais moi, je sais pas, mais on a un vrai problème en France avec le permis, si tu regardes bien. On le donne de plus en plus tôt aux enfants. Aujourd'hui, tu vas avoir le permis à 17 ans.
0: Oui.
3: C'est pas 18 ans.
0: Oui, c'est 18 ans maintenant. Depuis Madame Borne, c'est 17 ans maintenant.
3: 17 ans. Donc bon, après, moi je pense que oui, effectivement, tu peux entre 17 et 18 ans. Mais le problème,
0: surtout
3: c'est
0: si,
3: que...
0: Surtout si c'est des voitures automatiques.
3: On n'a pas de suivi du permis. En fait, un gamin qui a le permis à 17 ans, il peut être aussi dangereux qu'un gamin à 18 ans, c'est pas le sujet. Mais des fois, à 17 ans, tes copains, t'es encore au lycée, tu peux vite un peu te faire emmener. Je connais un gamin, où il y a eu un accident dans le patelin où vit mon pote. Un gamin de 17 ans, il a pris la voiture le soir à, oui, à ses parents, il s'est foutu dans un mur, il a tué deux personnes à côté de lui, hein, et deux gamines de son âge. Après, il y a un truc, c'est que vous peut-être me donner le permis à un gamin de 14 ans, 15 ans, même en conduite accompagnée, qui a un vieux de 75, 80.
1: Ah, ça, je suis bien d'accord.
3: Qui commence à être dangereux, pas les mêmes réflexes et tout.
1: Bien
3: à
1: d'accord.
3: 14, 15 ans, quand même, t'es un peu plus tonique.
1: J'en connais un, et je peux vous dire, c'est un danger public, et on sait plus quoi faire.
3: Tu peux pas parler d'Alain Marchal quand il est pas là aussi.
0: Avec sa picanto. Très dangereux. Si vous croisez une picanto à toute allure à Nice,
1: surtout qui roule avec son teckel sur les
3: genoux, les cheveux blancs gominés,
0: avec surtout le bras comme
3: le
0: ça,
3: bras, ouais.
0: Le bras plié sur la portière. Bah oui.
1: Et Lilou sur les genoux.
0: Et tu bronzes
3: avec le maillot de Nice.
0: Xavier est avec nous. Bonjour Xavier. Il est propriétaire de trois auto-écoles du côté de la Haute-Garonne à Revel. Bonjour Xavier.
4: Salut Olivier, salut les GG.
0: Alors vous qui êtes un professionnel, est-ce que vous pensez que c'est une bonne idée de baisser la conduite accompagnée à 14 ans ?
4: Absolument pas, pour plusieurs raisons. La toute première, c'est que déjà à la base, quand on avait baissé à 15 ans la conduite accompagnée, les élèves ne pouvaient pas passer le permis à 17 ans s'ils n'étaient pas issus de la filière de la conduite accompagnée. Or aujourd'hui, tous les élèves peuvent passer le permis dès l'âge de 17 ans. Et là, en baissant à 14 ans, ce que ça va faire mécaniquement, c'est qu'on va dire qu'ils peuvent commencer à passer le permis à 16 ans. Le souci, c'est que ça met davantage de personnes en situation de pouvoir passer l'examen. Sauf qu'en face, on n'a pas davantage d'inspecteurs. Donc le seul truc que ça fait, c'est que ça contracte les temps d'attente pour avoir une place d'examen. Et quand vous entendez là tout le temps que ça gueule à droite à gauche parce que les élèves ne peuvent pas passer le permis parce que les formations durent trois plombes, ben, mécaniquement, on nous y oblige. On nous met d'autant plus d'élèves à former, mais avec beaucoup moins d'inspecteurs pour passer l'épreuve. Donc ben, au bout d'un moment, mécaniquement, ça coince. Hein. Et autre point, c'est qu'à 14 ans, souvent, eh ben, notamment les garçons, la maturité n'est pas toujours géniale. Déjà, quand vous voyez que certains, vous leur faites passer le BSR pour être en scooter et les notions de danger, c'est chaud. Non, il y a des choses bien mieux à faire. Déjà, quand les élèves conducteurs veulent avoir l'AMI, ce qui serait bien, c'est de leur faire passer le code. Parce qu'aujourd'hui, vous passez juste le BSR pour le scooter et vous prenez une petite AMI, vous n'avez absolument pas le code de la route.
1: Exactement.
4: C'est un scandale. Vous voulez baisser le tarif des permis de conduire pour les élèves, c'est pas compliqué. Passez-nous en franchise de TVA, les prix mécaniquement on va les baisser de 20%, ça coûtera moins cher pour les gamins, mais sauf que comme on rapporte plus d'un demi-milliard de TVA par an à l'État, je vous garantis qu'ils vont pas le faire. Hein. Et après c'est nous qu'on accuse. Donc au bout d'un moment, mettez plutôt des mesures que nous on va préconiser pour pouvoir faire en sorte que ça se passe bien la formation et qu'il n'y ait pas de couler d'étranglement pour le passage de l'examen. Aujourd'hui, on libère les élèves en conduite accompagnée. On libère les élèves en conduite supervisée. Quand on fait les permis remorques, les petits, les B96, c'est nous aussi qui libérons. Je veux dire, si on veut qu'il y ait toujours un passage devant un examen, devant un inspecteur, j'ai aucun souci avec ça. Mais pendant la période probatoire, laissez les élèves conduire, parce que qui mieux que nous sait si l'élève il est prêt ou pas. Parce qu'il y en a beaucoup qui perdent leurs moyens le jour de l'examen, faut pas se leurrer. Hein. Et derrière, après leur fin de période probatoire, pour avoir leur permis définitivement validé, là, vous les passez devant un inspecteur et vous allez voir comment les taux de réussite, ils vont monter bien plus haut parce que, comme vous l'avez dit, quand on a fait de la conduite déjà préalablement grâce à la conduite accompagnée, si on faisait la même chose pendant sa période probatoire, on passe devant l'inspecteur et 75% long du premier coup. Donc, il y a des solutions, mais c'est des gens de terrain comme moi qu'il faut écouter et pas des... qui font des putains de d'enquêtes à deux balles là, et après je sais même pas à qui ils les font parce qu'ils m'ont pas sollicité en tout cas.
3: C'est clair.
0: Merci Xavier qui pousse un coup de gueule au passage. Merci Xavier d'avoir appelé au 32-16. Après moi ça me semble pas illogique de dire que plus un gamin est confronté aux règles de la conduite, le code de la route, des règles de sécurité, c'est une bonne chose. Et je pense que ça donne une maturité quand tu commences à faire de la conduite accompagnée avec tes parents. Antoine tu l'as fait.
2: Ouais,
0: je pense que t'es un meilleur conducteur que quand tu commences à 18 ans tout seul.
2: Pardon.
3: On est dingue
2: déjà 14 ans. À 14 ans.
1: Si vous les voyez, les élèves de 14 ans.
2: T'as pas la notion de danger que la voiture peut représenter.
0: Justement, tu peux l'apprendre.
1: 14 ans, c'est du 4e, 3e.
0: Bah oui, mais tu peux l'apprendre, justement.
2: On dit mineur de moins de 15 ans, la majorité pénale, là, t'es même pas responsable pénalement avant 15 ans. Et là, tu pourrais conduire. Waouh, ça me paraît.
1: Ça, c'est peut-être pour commencer à nous annoncer le droit de vote à 16 ans.
3: Imagine un peu, ah, les filles, ça commence à te chatouiller à 14 ans. Tu prends la bagnole de tes parents
0: pour faire le beau. Célim. Célim, il est pour. Il va avoir une minute pour nous convaincre. Célim, bonjour.
5: Oui, bonjour à tous. Ça fait plaisir de vous avoir au téléphone.
0: Ah, vous êtes gérant d'auto-école, vous aussi. Alors, voyez, tout le monde n'est pas d'accord dans la profession. Alors, Célim, je vous laisse une minute.
5: Allez, je suis totalement pour. Bah, déjà, la première, c'est que le permis à 17 ans, ça a totalement cassé la conduite accompagnée. Il y a tous les gens qui étaient partis, tous les élèves qui étaient partis en conduite accompagnée, ils ont cassé leur formation. Et on le voit en termes d'accidentologie. Aujourd'hui, depuis le mois de juillet, c'est en pleine hausse, les accidents de la route. Qu'à 14 ans, on met déjà des enfants sur des mobylettes, des voiturettes,
2: des trottinettes,
5: tout seuls. C'est-à-dire que là, à 14 ans, quand on parle de conduite accompagnée, ils sont accompagnés avec quelqu'un d'expérimenté à côté. Plus on apprend les choses tôt, garde les bons réflexes, les bonnes autonomies. Et j'aimerais rajouter une chose, on oublie une chose, c'est qu'on autorise quand même à 16 ans le permis 125. Autorise déjà à 16 ans de mettre des gamins sur une autoroute, sur un deux roues.
0: Mais Célim, ça y est, vous avez eu une minute avec des arguments.
1: Oui, c'était déjà débile, 16 ans.
0: Bravo Célim. Allez, on va accueillir Estelle Denis pour la suite sur RMC, RMC Story. Salut Estelle, comment vas-tu? Je prends un micro, il fonctionne?
6: J'espère.
0: Mais non, je crois pas. Ah bon? Vas-y, prends le mien.
6: Bonjour à tous, nous allons continuer de débattre, bien sûr, dans Estelle Midi. On va parler du match France-Espagne, évidemment. Est-ce que vous êtes prêts à vibrer? Qu'avez-vous prévu pour ce soir? Vous allez tout nous dire. Est-ce que vous ressortez les vieux maillots de foot de vos placards? On vous attend, ça on en parlera vers 13h30. Avant, justement, parce qu'on parle de maillots, on va parler de t-shirts à message. Vous savez que c'est vraiment le phénomène. Tout le monde porte des t-shirts à message, comme par exemple Bruno Poncet.
3: Ça fait 35 ans que je suis à la mode, Estelle Denis. Moi,
6: oui.
3: Je pense que ça
6: alors, tu sais, les t-shirts à message, c'est les cœurs à prendre, papa cool.
1: Oh là là,
6: je peux pas, j'ai apéro.
1: Oh,
6: ce genre de truc. Est-ce que vous trouvez ça cool, ces t-shirts à message?
3: C'est totalement ringard.
6: Non, mais est-ce que quand vous avez un premier rendez-vous Tinder, le monsieur vient avec un t-shirt métro boulot apéro, est-ce que vous trouvez ça
0: Il faut fuir.
1: Au moins, tu sais où tu vas.
2: Je range mon t-shirt.
6: Il avance à pas loin. Mais en tout cas, on en parlera à midi et demi. Et puis, les incendies qui continuent de ravager la forêt de Fontainebleau, il faut savoir qu'aujourd'hui, il y a 9 incendies sur 10 qui est d'origine humaine et notamment à cause d'imprudence. Il y a un conducteur sur 5 qui jette encore son mégot par la fenêtre. Est-ce qu'il faut interdire la cigarette en voiture? C'est la question qu'on va vous poser dans un instant dans Estelle Midi.
0: Restez bien sur RMC, RMC Story. Bon après-midi à tous.
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23: Bonjour à toutes et à tous, c'est parti pour le défi hippique. Et revient Quintet Plus qui est programmé à 18h30 sur l'hippodrome de Paris-Longchamp avec 15 galopeurs âgés de 4 ans et plus qui vont s'affronter sur la distance de 2000 mètres. Et pour ce nouveau défi hippique, on est avec Aurélie au 32-16. Salut Aurélie, comment vas-tu et quel est ton favori?
24: Salut Fred, ça va très bien. Alors mon favori aujourd'hui, ça va être le 2 Caramelito qui est associé à Théo Bachelot. Il a remporté cette épreuve en 2023 et depuis il s'est illustré dans des groupes. Il est redescendu une valeur correcte et ce sera mon cheval du jour.
23: Merci beaucoup Aurélie, nous on va lui opposer le numéro 3 Almiro. C'est un cheval qui reste sur un échec mais il a déjà bien fait à ce niveau, il peut donc se racheter. Je rappelle la règle Aurélie, si ton numéro 2 Caramelito termine dans le numéro 3 Almiro, tu seras de nouveau avec nous demain. Je te souhaite bonne chance. Et bon quintet.
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6: Dans un instant, dans Estelle Midi, on parlera incendie, santé. Faut-il interdire la cigarette en voiture? Dites-nous tout au 32-16 et sur le WhatsApp d'Estelle Midi, 06-12-424-424. Vous êtes sur RMC, il est midi.
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6: Le journal, tout de suite avec Thibaut Dinoël. Bonjour Thibaut.
26: Bonjour Estelle et bonjour à tous. À la une ce midi, la France en fête. 14 juillet sous le signe du football et c'est alléchant France-Espagne. 14 juillet synonyme aussi de dernier défilé pour Emmanuel Macron. Et puis nous irons à Fontainebleau, le feu progresse, deux suspects en garde à vue.
6: Toute la France s'apprête à vibrer.
26: Et vivre, on l'espère, un nouveau moment de l'histoire du football. Des millions de Français sur les terrasses, dans les campings ou tout simplement dans leur salon pour supporter l'équipe de France. Ce soir, demi-finale face à l'Espagne. Un très gros morceau puisque la sélection ibérique n'a encaissé jusqu'ici qu'un seul but. Et peuvent compter en attaque sur leur star, le tout jeune Lamine Yamal, dont il faudra se méfier, Florent Germain.
27: Oui, attention au réveil de Lamine Yamal. L'attaquant espagnol ne réalise pas une grande coupe du monde, mais son sélectionneur Luis de la Fuente est convaincu que le parfum d'un grand rendez-vous face à la France va transcender la jeune star du Barça.
28: Lamine doit jouer tranquille, sans stress, qu'il profite du football et du jeu. Aucune anxiété. Je le répète, le grand jour de Lamine Yamal à la Coupe du Monde va arriver.
27: Lamine Yamal avait marqué il y a deux ans face aux Bleus en demi-finale de l'Euro, l'un de ses plus beaux buts. Il est prêt à récidiver.
29: Je ne suis pas omnubilé par les buts, mais ce serait vraiment spécial de marquer sur un match aussi important. Alors ok, je relève le défi, ça va être un match spécial.
27: Un joueur à surveiller de très près, même si le milieu de terrain Adrien Rabiot le promet, la France n'adaptera pas sa tactique en fonction de Lamine Yamal.
0: Non, il n'y a pas de plan anti-Yamal. On sait qu'ils sont dangereux à tout niveau, dans la possession de balles, dans les petits espaces proches de la surface, le jeu combiné. Il faut se concentrer là-dessus et je pense pas forcément sur une individualité.
27: Lamine Yamal a pourtant prévenu du haut de ses 19 ans, ce France-Espagne est le match le plus important de sa jeune carrière.
26: Réponse à partir de 21h, France-Espagne à suivre bien sûr en direct sur RMC.
6: Emmanuel Macron sera lui sur la Côte d'Azur ce soir.
26: Le chef de l'État assistera à Nice aux commémorations des 10 ans de l'attentat de la promenade des Anglais, 86 victimes le 14 juillet 2016, cérémonie à partir de 18h sur la place Masséna. Emmanuel Macron qui en ce moment est sur les Champs-Élysées à Paris pour le traditionnel défilé du 14 juillet. On vous y retrouve en direct, Sonia Gobry pour RMC. C'est le dernier défilé d'Emmanuel Macron, le plus massif de son mandat et au cours duquel une attention toute particulière a été portée à l'Ukraine.
1: Oui, avec deux images. Pour ouvrir cette parade militaire, la patrouille de France a survolé le ciel de Paris, encadré par deux avions ukrainiens. Puis, sur les Champs-Élysées, le défilé à pied a été ouvert par 500 militaires de la coalition des volontaires. Cette trentaine de pays prêts à apporter des garanties de sécurité à l'Ukraine en cas de cessez-le-feu. Il y avait des Canadiens, Italiens, Espagnols, Allemands, Polonais, Danois ont paradé. Et il y avait aussi, bien sûr, des Ukrainiens. Moment d'émotion. Ils ont été vivement applaudis, notamment par leur président Volodymyr Zelensky depuis la tribune présidentielle. Emmanuel Macron a invité une trentaine d'autres chefs d'État et de gouvernement étrangers, principalement européens. Le président souhaite que ce 14 juillet, le dernier pour lui en tant que chef des armées, symbolise le réveil stratégique de l'Europe face aux conflits qui bousculent le monde.
26: Merci Sonia. Sonia Gobry en direct des Champs-Élysées pour RMC.
6: Deux suspects en garde à vue après l'incendie à Fontainebleau.
26: Il s'agit de deux jeunes hommes, 18 et 20 ans, soupçonnés d'être à l'origine des départs de feu dans cette forêt de Seine-et-Marne. Près de 2000 hectares brûlés d'après le dernier bilan ce matin. Les Canadairs ont repris leur rotation et des habitants traumatisés comme Michel, il a 87 ans. Avec sa femme, ils ont dû quitter précipitamment leur domicile d'Achères-la-Forêt dimanche, une première nuit dans leur voiture avant d'être accueillis dans un gîte.
2: On est baladé de droite à gauche, on peut pas rentrer chez nous, alors la galère. On sait très bien que le feu, il est pas fixé. Hein. La forêt de Fontainebleau, moi je la connais depuis 1952, alors c'est pas d'aujourd'hui. Je la retrouverai plus, cette forêt, c'est fini. Puis toute la faune, les animaux, ils ont pu se sauver, enfin tout est parti. Quoi.
6: Ça vous fait mal au cœur de savoir que quelqu'un a pu vouloir mettre le feu à la forêt?
2: Ça me fait pas mal au cœur, ça me fait penser que c'est un fou, un détraqué, ou quelqu'un qui veut se venger de quoi, on sait pas. On est tous traumatisés, hein.
26: Un témoignage de cet octogénaire recueilli ce matin par Rachel Sadodine pour RMC.
6: Et on part tout de suite sur les routes du Tour de France, Thibaut.
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26: Pour y retrouver notre consultant, nouveau membre de la Dream Team Vélo RMC, Richard Virenque. Bonjour Richard.
3: Bonjour, bonjour à tous.
26: C'est la 10e étape aujourd'hui entre Aurillac et le Lioran, profil assez difficile, on le voit. Alors à quoi ressemble le parcours aujourd'hui?
3: Ah, ça va être un parcours difficile, éprouvant. On est quasiment à la moitié du Tour de France, donc la fatigue est générale. En plus de ça, il y a la canicule pour accompagner les coureurs avec aujourd'hui 7 ascensions. Donc ça va être une étape très difficile.
26: Le maillot jaune est toujours sur les épaules de Tadej Pogacar. Est-ce qu'on peut imaginer aujourd'hui qu'il va encore passer à l'attaque?
3: Oui, on peut imaginer dans la dernière ascension un duel Pogacar avec les favoris. Est-ce que Pogacar va accroître son écart? C'est bien possible. Mais il y aura une belle lutte aujourd'hui avec les favoris et les coureurs du classement général qui vont... La sélection va se faire par l'arrière, malheureusement.
26: Bon, et impossible de ne pas parler des Français en ce 14 juillet. On se souvient d'ailleurs de votre victoire en solitaire. Richard, le 14 juillet 2004, c'était pour votre dernier Tour de France. Estelle s'en souvient. Est-ce qu'on peut imaginer le même scénario pour un Français aujourd'hui?
3: Tout ce que je peux souhaiter, c'est qu'un Français l'emporte aujourd'hui. Mais vous savez, pour tous les coureurs français, tous les jours, toutes les étapes du Tour, c'est le 14 juillet. Donc on essaye tous les jours de s'imposer. Mais il est clair que de s'imposer aujourd'hui pour un Français... On va dire c'est la cerise sur le gâteau et ça serait super qu'un Français puisse gagner aujourd'hui.
26: Bon, on suivra ça évidemment en direct sur RMC à partir de 13h dans l'intégral Tour. Merci Richard.
6: Plutôt 14h, ça vous dérange pas puisque...
26: Ah mais je vous proposais de partir une heure avant, non? À 14h l'intégral Tour.
6: Merci beaucoup. Thibaut, midi 6 sur RMC, Estelle midi, c'est tout de suite.
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6: Bonjour à tous, soyez les bienvenus dans Estelle Midi, à la radio sur RMC, à la télé RMC Story, canal 23 de la TNT. On est ravis d'être avec vous jusqu'à 14h avant d'aller rejoindre les routes du Tour. Avec tout d'abord Martin Bourdin. Bonjour Martin. Nous sommes également avec le professeur d'histoire géo en vacances, mais qui n'est toujours pas parti. Benjamin Hamard, ça va Benjamin? Et qu'est-ce que vous faites encore là?
4: Bah écoutez, je prends mon temps pour rester le midi. Oh. Exceptionnellement, je pars plus tard.
6: Oh, oui, et puis une pige est toujours bonne à prendre.
4: Ouais, exactement.
5: Il faut payer les vacances d'ailleurs.
6: Bah oui. Et les vacances de la CGT, je peux vous assurer que c'est pas que la merguez sur le barbecue. Oh,
4: alors en plus, vous savez très bien à quel point je suis virtuose. Effectivement, quand il s'agit de tenir un barbecue.
6: Bien sûr, je le sais, Benjamin. Nous sommes également avec l'ancienne avocate Yael Mellul. Bonjour Yael.
8: Bonjour Estelle, bonjour à tous.
6: Et puis, avec la journaliste à l'incorrect, Juliette Briens. Bonjour Juliette.
9: Bonjour tout le monde.
6: On va se poser cette question dans un instant. Faut-il interdire la cigarette en voiture en raison de tous les incendies qui ont déjà eu lieu et qui risquent d'avoir encore lieu cet été? On parlera des t-shirts à message. C'est le gros phénomène. Voilà. Et ça dure, ce phénomène. Papa cool, cœur à prendre, métro, boulot, apéro. Est-ce que vous trouvez ces t-shirts à message cool ou ringard? Dites-nous tout, on en parle à 12h30. Et puis bien sûr, à 13h30, le match que tout le monde attend, France-Espagne, demi-finale de la Coupe du Monde. Êtes-vous prêt à vibrer? Qu'allez-vous faire ce soir? Vous nous donnez votre programme également sur le WhatsApp
4: 06 12 424 424. On lira tous vos messages d'ici 14h.
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6: Midi 8 sur RMC, on démarre cet midi avec l'actualité du jour. C'est France-Espagne, bien sûr, ce soir 21h, mais c'est aussi, et bien plus grave, l'incendie qui continue de ravager la forêt de Fontainebleau. Près de 2000 hectares de végétation ont déjà été brûlés. Le risque est maximal cet été à cause de la sécheresse. Mais il faut savoir quand même que 9 feux sur 10 sont d'origine humaine, principalement à cause d'imprudence. Un fumeur sur 5, Martin Bourdin, reconnaît jeter ses mégots par la fenêtre de sa voiture. Ça paraît complètement fou.
26: Est-ce que vous avez une idée, par exemple, du nombre de mégots qu'on retrouve en moyenne sur 1 km d'autoroute?
6: Non.
26: 100. C'est 100 mégots sur 1 km d'autoroute, c'est ce que nous dit la Fondation Vinci Autoroute. Et visiblement, les automobilistes qui jettent leurs mégots n'ont pas tous conscience du danger. 36% d'entre eux estiment que ça n'a que rarement des conséquences graves. Sauf que ça, c'est ce qu'ils pensent, c'est pas vraiment ce qu'on observe. Entre 1998 et 2021, autour de la Méditerranée, les jets de mégots de cigarettes par la fenêtre sont à l'origine de 39 incendies par an. En moyenne, 15 de ces feux provoqués par des jets de mégots ont parcouru plus de 100 hectares depuis 1998. On parle de ces jets de mégots de cigarettes. Je rappelle quand même que pour le moment, on ne connaît pas l'origine exacte de l'incendie de la forêt de Fontainebleau. On a juste Laurent Nunez qui disait hier que c'était a priori d'origine volontaire. Celui qui a ravagé les Pyrénées-Orientales la semaine dernière, non plus on ne connaît pas l'origine. Mais je rappelle aussi que fumer en voiture est illégal si vous voyagez avec un mineur dans l'habitacle. Et également interdit si ça vous empêche de faire une manœuvre. Pour des raisons de sécurité, il faut avoir les mains qui soient dispo et libres pour pouvoir faire les manœuvres.
6: 10h10 Martin, exactement. Les mains sur le volant. Alors, faut-il interdire la cigarette en voiture? Benjamin Hamard.
4: Il faut quand même mesurer ce qui se passe à la forêt de Fontainebleau. C'est quand même, on voit bien qu'avec le dérèglement climatique, on se retrouve avec des incendies aux portes des très grandes métropoles, un peu comme ce qu'on avait pu voir régulièrement à Los Angeles ou à San Francisco. Et la forêt de Fontainebleau, c'est pas n'importe quoi. Hein, c'est un des principes, c'est le poumon d'Île-de-France. C'est une forêt qui a été largement classée. Il y a, je crois, 6000 espèces animales. Il y a des milliers d'espèces végétales. C'est une vraie catastrophe, ce truc, quoi. Et là, il y a quand il y avait 800 hectares de frappés par l'incendie, on parlait déjà de 5% du massif forestier qui avait été consumé. Et là, on est à 1300 hectares. Donc, c'est une vraie catastrophe.
26: 2000 hectares.
4: On est à 2000. Donc, ça veut dire que là, maintenant, on serait autour de pas loin de 10% du massif forestier.
6: Mais là, la question, c'est sur la cigarette au
4: volant. Donc, fatalement, non, mais ce que je veux dire, c'est que quand on on s'en retrouve dans de telles situations aussi graves et aussi inédites, on n'avait jamais vu un truc pareil jusqu'à présent. Il faut fatalement mettre en place des mesures exceptionnelles. Alors, est-ce que c'est interdire la cigarette au volant tout le temps ou c'est l'interdire en période de canicule ou de période estivale? Mais là, force est de constater qu'il faut qu'il y ait des changements de mentalité. Je comprends que qu'il y a encore des gens qui, encore que là, ces dernières années, quand même, c'est de moins en moins compréhensible, mais que dans le passé, il y a 10 ans, on jetait son mégot et on se disait c'est pas si grave. Bon, mais là, maintenant, on est vraiment dans un paradigme totalement différent. Moi, je vois à côté de chez moi les bois, dans la ville où je vis, sont complètes. L'herbe est intégralement jaune, c'est de la paille. Donc là, je pense qu'il faut passer par des mesures de rétorsion fortes.
6: Yael Mellul, vous avez été une ancienne fumeuse, donc j'imagine que vous avez aussi fumé en voiture, que ça a dû vous arriver, malheureusement, hein, mais nul n'est parfait, mais de jeter des mégots par la fenêtre. Ouais. Et est-ce qu'à un moment, pour éviter ça, et puis parce qu'aussi, on peut le répéter, la cigarette est mauvaise pour la santé, il n'y a pas un bienfait de la cigarette, bah, tout simplement, interdire de fumer en voiture, parce que sinon, vous aurez toujours quelqu'un qui vous dira, ah ben oui, mais c'était pas dangereux, ah ben c'était pas ceci. Voilà, si on interdit totalement, bon, ben il n'y a plus de souci, quoi.
5: Je crois qu'il faut aujourd'hui, au regard de ce qui se passe, être vraiment radical. Parce qu'un incendie causé par un mégot jeté par une fenêtre de voiture, c'est déjà un incendie de trop. Voilà, parce que c'est une cause qui est hautement évitable en réalité.
6: Bah oui.
5: Donc, alors on va nous brandir la liberté parce que c'est un endroit qui est privé, mais
6: voilà, la liberté de sécurité, hein, à un moment elle est obligatoire.
5: Absolument.
6: C'est un espace
5: et puis
6: privé,
5: la liberté s'arrête au moment où il y a une mise en danger extrêmement forte, à la fois d'autrui et des forêts en l'occurrence. Donc, si il y a des individus qui sont suffisamment inconscients pour continuer d'avoir ces gestes qui sont complètement au-delà de inapproprié, parce qu'ils ont ils peuvent avoir des conséquences d'une exceptionnelle gravité, ben oui, il faut prendre des mesures radicales, donc il faut l'interdire. Il faut interdire, voilà. Il y a trop d'incendies qui sont causés par des jets de mégots par la fenêtre d'une voiture. Enfin, je veux dire, au-delà du fait que c'est sale, voilà, c'est sale dégoûtant en fait de le faire. Genre, moi je l'ai fait à l'époque, mais c'était il y a 10-15 ans. On n'avait pas la même conscience en fait de.
6: Mais on va vous rétorquer, c'est parce qu'il n'y a plus de cendriers dans les voitures. Avant les cendriers, ils étaient mis d'office.
5: Bah oui, mais après,
6: aujourd'hui c'est une option.
5: On prend un ancien paquet, on se débrouille en fait.
8: On prend une boîte métallique.
5: On prend une petite boîte. Oui, on prend
6: plein de gens, ils disent ah ben je l'ai oublié, ben qu'est-ce que je fais? Ben je jette mon mégot dans la forêt.
5: Bah oui, mais non, aujourd'hui la situation n'est plus la même qu'il y a 10 ou 15 ans. On a parfaitement conscience des problématiques écologiques et aujourd'hui de la mise en danger de nos espaces de forêt, des routes, de tout. Donc voilà, stop, on arrête, on interdit.
6: Juliette Briand, je sais que vous êtes contre les interdictions, mais là on sait que il y a de multiples feux qui ont été causés par des cigarettes jetées par les fenêtres des voitures, aussi sur des gens dans les aires d'autoroute, hein, d'ailleurs. C'est pas mieux, hein, qu'ils ne les mettent pas dans les cendriers adaptés. Est-ce qu'à un moment il faut frapper fort et quelque part le fait d'interdire de fumer dans la voiture, ce serait une décision marquante et assez frappante?
9: Non, moi vous me connaissez, je suis obligée de me battre contre les interdictions qui sanctionnent le plus grand nombre pour les comportements d'une minorité mal agissante. C'est un fléau, je suis tout à fait d'accord. Je pense encore que la majorité des gens ne jettent pas leur mégot de cigarette par la fenêtre et surtout pas dans des zones à risque d'incendie.
6: Un sur cinq le fait.
9: Mais si on regarde, si vous voulez, les données des incendies, des grands incendies de ces dernières années, alors c'est sûr que c'est 90% d'origine humaine.
6: Oui.
9: Mais il n'y a pas que la cigarette. Il y a la cigarette, il y a les barbecues, il y a les gens qui brûlent leurs déchets végétaux, il y a les travaux qui génèrent des étincelles bien avec sûr. La meuleuse, la ponceuse, etc. Il y a les véhicules en feu, les lignes électriques. Ça peut être tellement de choses, et elles sont toutes de cause humaine, mais si vous voulez, il y a beaucoup de choses à interdire si on commence à réfléchir de cette manière. Moi, je pense qu'un mégot de cigarette jeté par la fenêtre d'une voiture devrait provoquer... on devrait faire de vous un exemple. C'est-à-dire que la répression devrait être énorme. Des amendes très conséquentes, voire pour moi de la prison avec sursis pour les gens qui jettent des mégots de cigarette dans des zones qui sont à risque. Après, moi, je serais peut-être à la limite pour couper court à la catastrophe, ok, subir une interdiction dans des zones qui sont localisées, des zones qui sont à
6: c'est
9: danger.
6: C'est déjà arrivé ça.
9: Et aussi, peut-être se dire qu'on va changer les mentalités par des grandes campagnes de prévention. Je pense qu'aujourd'hui, avec le réchauffement climatique et l'accumulation de catastrophes, les Français sont vraiment plus à même à écouter et à vouloir apprendre sur les risques qui sont encourus. On a réussi par le passé à changer les mentalités par des grandes campagnes de prévention. Donc je pense, moi je préfère passer par là. Je suis désolée de vous le dire, mais la voiture, c'est un habitacle privé.
6: Mais la ceinture de sécurité, tu dis quoi?
9: Alors moi je suis entièrement contre l'obligation de la ceinture de sécurité pour les adultes.
6: Ça a sauvé tellement de vies.
9: Non, c'est vrai. Pour les enfants, c'est une évidence qu'il y a. Évidemment, pour les mineurs, c'est ceinture de sécurité obligatoire.
6: C'est combien de vies ça a sauvé, la ceinture ?
9: Pour moi, quand on est dans sa voiture sans sa ceinture de sécurité, on ne met pas en danger la vie des autres. On met sa vie en danger.
4: Ah bah non.
9: C'est bête de ne pas la mettre.
6: Oui, mais alors après,
9: c'est mon avis.
6: Si t'es paraplégique toute ta vie,
9: je suis contre l'obligation du casque à vélo. Je suis contre l'obligation de la ceinture de sécurité quand on est un adulte consentant.
4: Oui,
9: je suis
4: cohérent. Dépenses de sécurité sociale qui
9: est. Vous avez toujours le même argument. C'est toujours le même. Si t'es paraplégique, avec votre argument financier de la sécu, tout est obligatoire, tout est interdit.
4: En plus, porter la ceinture te met
9: tous
4: en danger la vie des autres.
9: À risque.
4: Tu mets pas ta ceinture à l'arrière, tu te projettes sur le truc de devant, tu peux le tuer, ça tout le monde le sait.
9: Il y a tellement de comportements à risque dans la vie. Chaque sport est un comportement à risque. Donc, avec votre argumentaire de la sécu, on peut tout
4: et
9: interdire.
4: Et on fait exploser la mortalité.
9: Mais je sais que vous êtes pour les taxes sur le fast-food, sur l'alcool.
6: Non, je suis pour la ceinture au volant.
9: En fait,
6: pour
9: vous voulez vivre dans un monde hygiéniste dans lequel moi je ne veux pas vivre. Et cet argument de la sécu, je ne le conçois pas parce que moi, mon argument, c'est le grand principe de la liberté individuelle.
6: Enfin, c'est un autre débat.
4: Et il est bien plus important à mes yeux. Je ne comprends pas comment on peut dire, par exemple, que la sécurité routière, on permet, par exemple, de ne pas porter la ceinture.
6: On a tellement sauvé de vie grâce à ça.
4: Et surtout, encore une fois, tu portes pas ta ceinture, je le répète, tu mets en danger la vie d'autrui.
6: Exactement.
4: Clairement.
6: On est avec Jérôme, et Jérôme, il nous appelle d'Étoile-sur-Rhône, dans la Drôme. Il y a eu des incendies, d'ailleurs, dans la Drôme, il y a quelques jours. Il est artisan itinérant. Bonjour, Jérôme.
8: Bonjour, l'équipe.
4: Bonjour.
6: Merci beaucoup d'être avec nous, artisan itinérant. Donc, vous faites beaucoup de kilomètres, Jérôme, j'imagine.
8: 2000 kilomètres par semaine, oui.
6: Ah ouais, donc gros rouleur.
8: Donc, oui. Et c'est pour ça que j'appelais, parce que interdire de fumer. Non, moi, je suis un gros fumeur.
6: D'accord.
8: C'est le seul endroit où je peux fumer tranquillement, en fait.
6: D'accord.
8: Voilà. Après, c'est vrai que la plus grosse erreur, je pense, c'est d'avoir enlevé les cendriers quand on achète des voitures. Voilà. Moi, je suis obligé de rester les cendriers. Voilà, je ne comprends pas ce truc, en fait. Je ne sais pas qui voilà.
6: Et c'est pour éviter aux gens de fumer. En fait, Jérôme, l'idée, c'était de montrer que fumer n'est plus la norme. Et donc, en fait, on a enlevé les cendriers de la voiture pour montrer qu'aujourd'hui, on avait envie d'avoir une société non fumeuse. Mais effectivement, il y a plein de gens qui, depuis, ne savent plus où mettre leur mégot. Voilà. Mais vous avez acheté un cendrier genre de poche ou en option dans votre voiture?
8: C'est une marque Renault Peugeot. Voilà, j'ai acheté, j'ai un Kangoo, j'ai acheté chez eux le cendrier noir là, qui nous vendent, qu'on met à la porte-gobelet. Voilà.
6: D'accord.
8: Tout simplement. C'est vrai que ça coûte 15€, mais pas tout le monde l'achète. Et voilà, c'est vrai que moi, je gueule parce que souvent, je vois au feu rouge, j'ai envie de les fumer, des fois, les gens, ou de m'arrêter, de leur jeter dans leur voiture, leur mégot qui vient par la fenêtre.
6: Mais bien sûr.
8: C'est un truc de dingue, voilà, quoi. C'est surtout ça, quoi. Et les gens sont inconscients, voilà.
6: Et 15€ le cendrier, je pense que c'est pour éviter de brûler une forêt. Je veux dire, c'est de l'argent bien dépensé. On va dire, en tout cas, bravo, Jérôme, de ne pas jeter vos mégots par la fenêtre et d'avoir acheté un cendrier. Tout le monde devrait bien faire comme vous. Merci, Jérôme, d'avoir été avec nous. On a plein de messages sur le WhatsApp. Martin, ça divise.
11: Ouais, Fred, qui nous écrit sur WhatsApp 0612 424 424. Encore une fois, on va interdire à tout le monde pour deux ou trois débiles ou mal élevés. Moi, je fume en voiture, j'ai un cendrier, point barre. On connaît le problème et il nous envoie une petite photo d'une pancarte où il y a écrit « Ici, un mégot de cigarette a été jeté, merci pour tout et bonnes vacances au bord d'une route. » Donc, il y a aussi de la prévention qui est faite au bord des routes. Voilà ce que nous dit Fred. Mais effectivement, ça divise. On a un auditeur qui nous dit « Est-ce qu'il ne serait pas plus simple d'interdire la cigarette tout court et pas qu'en voiture ?» D'ailleurs,
6: ça peut-être faire oublier. Oui, mais là, c'est encore un autre débat. Mais on sait que les interdictions, pour le coup, ça marche bien. On a Élise qui nous appelle de Saint-Mamès en Seine-et-Marne. Elle est infirmière, anesthésiste et évidemment, Saint-Mamès, c'est pas très loin de la forêt de Fontainebleau. Bonjour Élise.
12: Bonjour Estelle, bonjour à tous.
6: Et merci beaucoup d'être avec nous. Le feu n'est pas loin de chez vous, Élise, là, actuellement ?
12: Non, le feu est pas loin. Alors moi, à vol d'oiseau, je suis à l'opposé, on est à 10 kilomètres. nous, on vit avec cette forêt tous les jours, quoi. C'est un membre de notre famille. Donc, de la voir comme ça, ça nous fait bondir, en fait. Pour nous, c'est une catastrophe. Notre forêt, on y tient. On apprend à vivre avec. On apprend à nos enfants à vivre avec. Et voilà. Alors, comme vous disiez, hein, les 9 fois sur 10, c'est de la cause humaine. Il y a les mégots souhaits, mais il n'y a pas que ça. Hein. On a des gens qui viennent les week-ends et qui font des barbecues en forêt. Nous, jamais ça ne viendrait à l'idée de faire des barbecues en forêt.
5: Bien sûr.
12: Jamais, jamais, jamais. On a appris à respecter cette forêt. Et je vais vous dire, mon conjoint est agriculteur, il fume. Jamais ça ne lui viendrait à l'idée de jeter un mégot dans un de ses champs. Parce qu'il sait très bien qu'il ruine sa récolte.
6: Mais vous en voyez des comportements, là vous dites des barbecues en forêt, moi ça me paraît
4: c'est
6: complètement dingue.
12: Tous les week-ends et encore plus depuis le Covid, je vais vous dire.
6: Ah, c'est fou. Et quand vous dites aux gens que ça se fait pas, ils disent quoi?
12: Ah bah on nous insulte, c'est limite ils veulent en venir au monde. C'est des comportements, c'est un manque de respect. On doit la respecter cette forêt.
9: Il faut appeler la police là.
4: Mais il n'y a pas d'arrêtés préfectoraux pour les barbecues, parce que moi je connais plein d'endroits où il y a des arrêtés préfectoraux, ou municipaux d'ailleurs.
12: On s'en fout les gens. Mais les gens, exactement, comme dit Estelle, les gens s'en foutent en fait.
4: Donc
12: quand
4: illégal,
12: on appelle la police, on nous a supprimé des commissariats. Les pauvres, ils ont plus, ils ont pas suffisamment de temps. Enfin, avec tout ce qu'on leur demande.
11: Et puis on est sur une forêt tellement vaste qu'en plus, j'imagine que c'est compliqué d'avoir des patrouilles pour surveiller tous les barbecues.
4: Il y a des drones de surveillance maintenant.
12: On peut pas contrôler tous les accès. Il y a des vigies aussi. Il y a des jeunes sapeurs-pompiers l'été qui font les vigies en forêt. Mais les gens, non, ils estiment qu'ils viennent, ils sortent de la ville, il faut qu'ils viennent. Alors quand c'est pas ça, c'est les tenues de plage, c'est machin, enfin, ça devient un grand n'importe quoi. Donc là, les gens prennent conscience parce qu'on est aux portes de Paris, mais nous, on vit avec.
5: Ouais.
12: Moi, tout à l'heure, je vais aller réapprovisionner les pompiers parce qu'ils n'ont pas de quoi manger ni boire.
6: Oh là là, j'entends, et bravo à vous Élise, mais est-ce que justement vous seriez favorable à au moins et les barbecues sont déjà interdits, mais au moins à ce qu'on interdise la cigarette en voiture totalement pour éviter qu'un nouvel incident ne se reproduise?
12: Alors, interdire pour interdire, je suis pas forcément d'accord, parce que je suis ancienne fumeuse, mais quand on voit que de toute façon les cendriers sont des options maintenant payantes dans les voitures, quand il y avait les cendriers, il y avait moins de mégots au bord des routes. Les gens jetaient moins, en fait. Et puis, je pense également qu'il faut que les gens prennent conscience. Il y a ce manque de respect généralisé en France qui existe à l'heure actuelle pour tout et n'importe quoi. Je pense qu'au bout d'un moment, les gens, il faut qu'ils se mettent du plomb dans la tête, en fait. Il y a des choses qu'on ne fait pas. L'été, on ne jette pas un truc incandescent alors que...
6: Même l'hiver,
12: canicule. Oui, non, mais même l'hiver, je suis d'accord avec vous. Mais il y a des prises de conscience à avoir. Maintenant, tout et n'importe quoi, on n'a plus le droit d'interdire. Donc, non, interdire pour interdire, je ne suis pas forcément d'accord. C'est, par contre, je dirais à Juliette, j'espère ne pas avoir à vous endormir un jour d'accident de voiture.
5: Dieu préserve.
12: Parce que moi, c'est mon quotidien, en fait.
6: Ouais, parce que vous êtes infirmière anesthésiste. Merci beaucoup en tout cas, Élise, d'avoir été avec nous et bon courage à vous et pensez pour tous les pompiers que vous allez ravitailler ce midi. Merci beaucoup et on termine avec Clément de Bidart dans les Pyrénées-Atlantiques. Il est chef d'entreprise. Clément, bonjour.
13: Oui, bonjour.
6: Merci Clément d'être avec nous. Clément, vous nous avez laissé un message que vous êtes outré par le nombre de mégots laissés sur le bord des routes par des automobilistes. C'est quelque chose qui vous frappe?
13: Ouais, honnêtement, j'en vois quand même très régulièrement, au moins tous les mois. Bon, je conduis un peu, mais je fais pas non plus 70 000 km par an. Et j'en vois régulièrement. Et moi, du coup, en fait, je leur trouve aucune excuse.
6: Ouais,
13: pour moi, malheureusement, ça montre que y a pas mal de gens un peu abrutis. Parce que je veux bien la prévention, mais en fait, la prévention, elle a déjà été faite. Moi, j'ai 36 ans. Le message, je l'ai eu, je l'ai entendu, je sais que ça pollue, je sais que c'est dangereux pour les incendies. Enfin, je vois pas comment on peut passer à côté de la prévention qui a déjà été faite. Et du coup, je klaxonne. Tant que je suis derrière la personne, je klaxonne.
6: Voilà. Ouais, mais est-ce qu'elle se rend compte, la personne, que vous klaxonnez pour ça?
13: Ah oui.
4: Ouais,
6: d'accord.
13: Les gens baissent la tête, osent pas regarder dans le rétro. Et une petite anecdote, un jour, je faisais la queue pour aller faire de l'essence. Et la personne devant moi qui était en train de faire de l'essence jette son mégot au pied de la borne à essence.
6: Mais non,
4: pas mal.
6: Non, mais là c'est non. Mais...
13: Bon là j'ai ouvert la fenêtre et forcément c'est
6: ouais, c'est monté
13: plus loin que des klaxons. Mais voilà, enfin quel quelle excuse on peut leur trouver? Il n'y en a pas. Donc, j'ai rien contre les fumeurs. Moi, je pense que ça sert à rien d'interdire la cigarette. Mais par contre, une amende conséquente, je vois pas ce qu'on peut faire d'autre.
5: C'est déjà le cas. Mais le problème, c'est qu'en prononçant une amende, on vient après, en fait. C'est de la répression. C'est une fois que c'est, que le mal est fait. Voilà. C'est
6: exactement. Ça. Merci, en tout cas, Clément, d'avoir été avec nous, de très, très nombreux messages sur ce débat, en tout cas, Martin.
11: On avait Elise tout à l'heure qui nous parlait de respect. C'est le message aussi de Chris. L'interdiction de la cigarette au volant ne changera rien. Les gens mal éduqués s'arrêteront pour fumer, jetteront les mégots à terre malgré tout. Et ce serait presque pire finalement, nous dit Chris. Et puis Pierre nous écrit aussi maintenant les gens n'ont plus de savoir-vivre, il n'y a plus de respect, plus de politesse, chacun pour soi. Moi je suis fumeur, j'ai une canette remplie d'eau, je jette mon mégot dans la canette et quand je passe devant un champ ou à travers une forêt, eh bien je ne fume pas, nous écrit Pierre au 0612 424 424 sur WhatsApp.
6: Faut-il interdire la cigarette en voiture? C'est la question qu'on vous a posée sur le compte Twitter d'Estelle Midi.
11: Et vous êtes 60% à répondre oui à cette question.
6: Ah bah voilà, il faut interdire. Bon, moi, c'est pas non plus une énorme majorité, mais on y viendra peut-être dans un instant. On change totalement de sujet. On va parler des t-shirts à message. Alors, vous avez peut-être porté un t-shirt à l'ailé bleu tout à l'heure, mais ce qui marche surtout, c'est les super mums, métro, boulot, apéro. Est-ce que vous trouvez ça cool ou ringard, ces t-shirts à message? On en parle avec vous dans un instant. Dites-nous quel est votre message préféré, tiens, sur un t-shirt, car oui, nous avons tous eu un t-shirt à message. Ah oui. N'ayez pas honte, appelez-nous. À tout de suite.
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13: Il est midi et demi, vous êtes dans Estelle Midi sur RMC, RMC Story. J'espère que vous y êtes bien avec Martin Bourdin, Benjamin Hamar, Yaël Mellul et Juliette Briens. Et on va tout de suite s'intéresser au phénomène du jour. Il n'est pas nouveau ce phénomène, mais il perdure. C'est celui des t-shirts à message. Ils étaient inexistants il y a 20 ans et aujourd'hui, ils sont partout, du simple love à supermum, daddy cool, en passant par des slogans censés être humoristiques comme métro, boulot, apéro ou encore mère veilleuse, merveilleuse. En deux mots, ou encore, et celui-là je l'adore, slogan breton, marche ou crêpe.
14: Attachante.
13: En tout cas, attachante aussi. Impossible d'échapper à ces t-shirts, Martin.
15: Et même nous, on n'y échappe pas. C'est bon, confession, on va être honnête. Estelle, on a tous porté des
13: oui.
15: t-shirts.
13: Ah oui, c'est vrai, oui, bon.
15: Il faut savoir faire abandonner. Il faut dire que la liste que tu as faite, elle est pas du tout exhaustif. Il y en a des centaines de modèles et ça cartonne aussi ce type de t-shirt parce que les stars en portent également régulièrement. Récemment, il y a eu la fille de Paul McCartney qui lui a rendu hommage avec un t-shirt « Mon père est une rockstar ». Meghan Markle, la femme du prince Harry, qui en fait une pièce de mode régulièrement en s'affichant avec des t-shirts à message. Il y a aussi souvent des messages politiques sur ces t-shirts pour défendre les droits des femmes, notamment avec des messages anti-Trump aussi, beaucoup aux États-Unis. Ça part de là et ça fait ta Jules avec des messages beaucoup plus anecdotiques, voire carrément beauf, et on l'assume. L'apéro, c'est sacré, ça soulève plus de bière que de fonte. Le gras, c'est la vie.
13: Je l'ai eu celui-là.
15: Je vous épargne des t-shirts qui font des références sexuelles pas du tout subtiles et même parfois des réflexions carrément sexistes. On en a eu plusieurs qui sont arrivés d'ailleurs pendant la Coupe du Monde, effectivement, avec des t-shirts « Je mate le foot pour les beaux mecs », t-shirts dessinés aux filles. Ou plus élaboré, une sorte de liste de la soirée idéale pour regarder le foot, où on met bien en avant que cette soirée, bah, c'est avec de la pizza, il faut qu'il y ait un apéro. Mais c'est évidemment sans femme sur ce t-shirt, c'est ce qu'on peut y lire.
13: Alors, cœur à prendre, daddy cool, métro, boulot, apéro. Ces t-shirts, vous les jugez cool ou ringard? Benjamin Hamar, vous êtes celui qui portait le plus de t-shirts à message dans cette émission.
16: Alors, effectivement, alors moi je fais amende honorable parce que quand j'avais 20 ans, j'étais un grand fan de ces t-shirts et j'en avais certains qui étaient pas piqués des verres.
13: Mais genre quoi?
16: Bah j'en avais.
13: Vous aviez un fétiche forcément.
16: Ouais, j'en avais deux. J'en ai deux en tête là. J'en avais un avec le sigle de Superman et des petites bouclettes derrière. C'était super juif. Je crois que j'avais celui-là.
13: Ah oui, quand même. Oui, d'accord. Oui.
16: Et j'en avais un aussi. C'était où j'étais écrit ne fumez pas, ne buvez pas, ne baisez pas, devenez moine. Alors celui-là il était aussi assez
13: Il était.
16: Et donc il y a eu un moment, je pense autour du début de la trentaine, où je me suis arrêté avec ces t-shirts là. Mais c'est souvent ma compagne de l'époque, je me souviens, qui m'avait demandé d'arrêter.
13: Bah oui.

0: Voilà. Ah oui. Et donc j'ai arrêté. Effectivement, maintenant, d'ailleurs, aujourd'hui, j'ai un regard sévère. Hein, quand je vois des gens avec ces t-shirts, je me dis putain.
1: Enfin, vous en avez mis un il y a deux semaines encore.
0: Alors, non, c'est pas pareil. J'allais vous dire. Ceux que je garde, ce sont des messages politiques. Alors, à l'époque, j'avais celui de ça. Vous savez, j'avais le t-shirt qu'avait fait Charlie Hebdo sur Sarkozy avec marqué "Casse-toi, pauvre con". Celui-là, je l'ai eu pendant un petit moment. Mais autrement, j'ai des messages. Ceux dont vous parlez, c'est des messages avec des citations.
1: Et
0: choisi au cordeau, et celle-là je les porte toujours avec plaisir.
1: Alors sachez que nous avons l'homme qui porte des t-shirts à message, le symbole des t-shirts à message avec nous, c'est notre invité, c'est Chicandier, l'humoriste. Je l'ai encore vu il y a pas longtemps avec un t-shirt cool Raoul. Ça va Chicandier?
2: Bonjour Estelle, bonjour à toute l'équipe.
1: Ben oui, bonjour. Vous êtes un peu le mannequin S t-shirt à message, Chicandier.
2: Alors, vous ne croyez pas si bien dire, puisque pendant des années, j'ai porté ces t-shirts, bon, assumant totalement le côté beauf, hein,
3: Indiana jaune.
2: Indiana jaune, exactement.
1: Ouais, on est en train de les voir sur RMC Story.
2: Et un jour, figurez-vous que Libération, avait titré Chicandier, le beauf in. Alors, je me suis dit, il y a un filon là, il y a un filon, on tient quelque chose. Donc en fait, je garde le côté beau. Donc là, j'en ai un cool Raoul, relax Max. Alors, j'avoue que j'en avais un qui s'appelait Arrête ou je pète, je le mets plus.
0: Ah, il est énorme celui-là, j'adore.
4: Envoyez-le à Benjamin Amar, il le mettra pour la prochaine émission.
1: Mais vous le mettiez pour un premier rendez-vous, par exemple?
2: Ouais, je le mets plus, parce qu'en ce moment, c'est peut-être pas dans l'air du temps non plus.
1: Ouais, bof.
2: Il y avait des cartes postales comme ça à l'époque, qui étaient magnifiques qu'on s'envoyait entre copains. Genre, on n'est pas à l'abri de choper des belles raies. Non.
1: C'est pas 2026. Ah bah ça, les cartes postales à trous, ça, on a fait ça. Enfin bon, bref.
2: C'est terminé. Donc maintenant, je me suis abandé. Je suis en pleine déconstruction du beauf. Donc j'en garde des petits. Et figurez-vous, alors ça c'est quand même assez drôle, c'est que j'ai été contacté par un grand magazine pour faire. Alors on va. Je suis l'égérie beauf et on va me faire des photos avec des femmes fabuleuses, très très classe, à Saint-Tropez. Et donc je deviens mannequin beauf. J'ai dit là c'est bon, j'aurais tout fait dans ma vie.
1: Mais avec des t-shirts à message ou pas?
2: Et bien sûr qu'il y aura des t-shirts à message. Ah. Moi, on me veut le vrai beauf. Hein. Chaussettes, claquettes, t-shirts à message.
1: Donc pour vous, c'est le symbole du beauf, c'est le t-shirt à message quand même?
2: Ouais, bah oui, parce que le t-shirt à message... En fait, le beauf, je trouve qu'il est rassurant dans une pièce. Parce que quand on a du bide, début de calvitie, on n'est pas vraiment ce qu'on appelle... Il n'y a pas les femmes qui nous regardent l'air de dire « c'est lui que je veux ». Donc pour les mecs, on est vachement rassurant. Et les mecs peuvent se dire, tu vois, j'en suis pas à ce point-là.
1: Ah oui.
2: Donc quelque part, en analyse comparative, on est pas mal. On rassure.
1: Allez, un t-shirt à l'ailé bleu quand même ce soir, Chicandier.
2: Évidemment, un t-shirt. Alors moi, j'en avais un aux chiottes, les espingouins, mais c'est pareil, c'est pas.
1: Ouais, c'est dans le même esprit. C'est pas dans les.
2: Non, on va garder l'ailé bleu, on va garder.
1: Eh ben génial, merci beaucoup, Chicandier, d'avoir été avec nous. Juliette Briens, t-shirt à message ou pas?
5: Non, mais c'est ringardos au dernier degré.
1: Vous en avez pas eu?
5: Mais j'en ai jamais eu.
1: Bon, arrêtez.
5: La mode. Elle s'était in pendant 5 minutes.
1: Ouais,
5: vous savez qu'il y avait la mode dans les années 90-2000, ça a duré à peu près 20 ans, des marques très visibles, genre le gigantesque Adidas qui aujourd'hui n'est plus du tout accepté. Et c'est tant mieux parce que c'était vraiment le summum de la beaufrie. Mais pour le coup, les t-shirts à message, ça a duré 5 minutes. Si on s'accroche encore à ça,
1: me balader dans la rue avec mon mec qui porterait un t-shirt. La raclette, c'est bien, la levrette, c'est mieux. C'est un enfer. Et il doit exister aussi.
0: Mais il est derrière.
4: Il est en image, juste derrière Juliette.
5: Titi parisien. Celui-là, on l'a vu et revu à Paris. Bon, ça a duré 5 minutes. Ça a été subversif pendant 5 minutes. Faut passer à autre chose.
1: Bon, bah, vous m'étonnez quand même. Vous avez jamais eu un petit genre love, ou,
5: love encore moins.
1: Ou parisien. J'en ai plein, j'en ai une dizaine.
6: Ah, j'adore. Bah oui,
5: faut pas se prendre au sérieux, ça va. Mais c'est pas que je me prends au sérieux, mais pourquoi? Pourquoi t'as love sur son t-shirt?
1: Parce que ça veut dire amour.
6: Voilà. Parce que t'es,
5: amour, alors.
1: Moi, j'ai eu un t-shirt, le gras, c'est la vie. Je l'adorais, celui-là.
6: Bien sûr, moi, je fais celui-là, moi. Je ne vieillis pas, je prends de la valeur. Je veux celui-là. Avec un millésime 1971.
1: Non, ça faut pas dire.
6: Ça se voit. Donc à un moment
1: oui, mais non, non.
6: Voilà, non, pas se mentir. Quoi.
1: Là, vous devez acheter un t-shirt 1974. Vous voyez ce que je veux dire? Si, Yael. Si, bien sûr que oui. Mais attendez, Yael. Ouais. Vous qui cherchez l'amour.
6: Oui.
1: Imaginez, vous rencontrez sur Tinder le mec parfait. Oui, mais vraiment parfait. Et il arrive au rendez-vous, il est beau et tout ça, mais il a un t-shirt.
0: Arrête ou je pète.
1: Ouais, mais il a un t-shirt métro boulot apéro. Bon bah vous faites quoi?
6: J'explose de rire. Vraiment j'explose de rire. Je lui donne sa chance. Faut laisser sa chance au produit.
5: Baisse ta culotte, c'est moi qui pilote.
1: Non mais arrêtez, mais c'est
6: Là, vous exagérez, vous voulez du mal là. Je tombe sur la perle rare, mais il a ce sale t-shirt. Je laisse la chance au produit.
1: Non, moi je laisse pas sa chance.
6: Ah bah non.
1: Arrête. Non, mais parce que tu sais que c'est
6: mais non. C'est vraiment du 15e degré, c'est...
0: Il se prend pas au sérieux,
6: voilà, exactement.
1: Excusez-moi, moi, quelqu'un qui arrive en mettant un t-shirt, comme on voit derrière nous sur RMC Story, la raclette c'est bien, la levrette c'est mieux, je suis désolée. Je ne laisse pas sa chance, Juliette. Non, bien sûr que non.
6: D'accord.
1: Voilà. Donc, tu vois, et c'est comme une nana qui porte un truc, merveilleuse. Non, mais non, on peut pas faire ça.
0: Pareil, pour un premier rendez-vous, le merveilleuse, il est porteur de messages subliminaux. Mais il y en a d'autres qui sont plus neutres.
1: Oui, voilà. Peut-être. En tout cas,
6: love. Sachez...
1: Mais j'en ai plein des love. Ils sont écrits avec une marque. Enfin, tu vois, c'est un peu écriture psychédélique. Me jugez pas. J'en ai encore plein.
5: Love, c'est des choses qui sont dignes d'être jugées.
0: C'est clair.
5: Que tu as jugé par le passé.
0: C'est clair.
5: Jugeons-nous.
1: Vous voyez, moi, il y a mon styliste il y a un an qui m'a dit: Estelle, je sais que je vais te faire beaucoup de peine, mais les t-shirts à message, nous allons arrêter. C'est vrai que ça m'a fait de la peine, mais je crois qu'il avait raison.
4: Mais tout le monde n'arrête pas les t-shirts à message. Vous êtes énormément de messages d'auditeurs qui portent des t-shirts à message au
1: 06 12 424 424 424.
4: Angora,
1: ça fait
4: 424
1: de trop, mais enfin c'est pas grave.
4: Ouais,
1: ça fait trop de
4: chiffres. Angora, j'ai des t-shirts célibataires avec mon numéro de téléphone sur un malentendu. Gaëtan qui nous envoie une photo de lui et son fils, visiblement, peut-être en tout cas lui a un t-shirt noir avec une écriture blanche dit original. Le petit a une photo avec un t-shirt noir également marqué The Remix.
1: C'est mignon.
4: Christine, maman a besoin de champagne.
0: Franchement, celui-là, il est top. J'adore.
4: Un autre Gaëtan, un peu plus trash, peut-être. Tant que tu vois ta quéquette, tu peux manger de la raclette. Et puis, pour Estelle, sur mon t-shirt, il y a écrit: tu peux acheter un air fryer, mais pas 15. Tu peux acheter deux air fryer, mais pas 15. Ça, c'est la spéciale dédicace pour Estelle. En tout cas, ça fait pas plaisir.
1: Je le veux, celui-là.
4: Ça fait pas plaisir à Elodie, qui nous dit: au max, ça fait beauf. Au pire, c'est ringard.
1: Je vous jure, je vais m'acheter un t-shirt air fryer.
0: Celui-là, il est top.
1: Évidemment, je suis assez d'accord. Nous sommes en ligne avec Léa Smalti et elle est directrice générale de Kiseo. Elle fait des t-shirts personnalisés, justement. Ah. Et apparemment, ça cartonne. Bonjour, Léa.
7: Bonjour.
1: Et merci beaucoup d'être avec nous. Ça cartonne toujours, les t-shirts à message?
7: Ah, mais ça cartonne plus que ça. Ah. On en fait des centaines et des centaines par jour et on fait même des casquettes personnalisées. Ah. Donc aujourd'hui, les gens changent et passent à la casquette et à la chaussette.
1: Oui, c'est vrai. On m'a envoyé des images de chaussettes effectivement personnalisées. Oui. Et c'est vrai que j'en ai pas mal, moi, avec marqué râleuse, flémarde, tout ça, des petites chaussettes pailletées. Ouais. Mais Léla, c'est quoi? Quel est le message que vous vendez le plus?
7: Alors là, actuellement, c'est retraité, libéré, délivré. C'est ça, c'est les départs à la retraite. On a pas mal de tabliers, justement. Je pensais à vous parce qu'on a pas mal de messages Airfryer.
1: Mais non,
7: ouais. Ben si. Denise, la reine d'Airfryer, Estelle,
5: c'est énorme.
7: Donc, le Airfryer est grande tendance, le roi du barbecue.
1: Ah bah oui.
7: On a également en personnalisation, là, étonnamment, le Transat, qui cartonne pas mal sur la sieste au soleil, le roi de l'apéro, etc. Donc, les gens sont vraiment dans les messages. Donc, ça marche, c'est vraiment quelque chose qui plaît. Et on a une nouvelle génération à l'ère de ChatGPT avec des créas hyper bonne, hyper belle, hyper tendance. Mmh. Et donc, c'est pas mal. Il n'y a pas que des trucs de bof dans les t-shirts. On peut avoir des trucs pas mal avec ChatGPT et des jeunes qui font leur propre collection, leur propre design. Oh,
1: ça, c'est et est-ce qu'il y a quand même, Leïla, des messages personnalisés qu'on vous a demandé et vous vous êtes dit, oh, là, ça va loin quand même?
7: Oui.
1: Mais genre arrivé. Quoi
7: sur la politique en général, on refuse, voilà, ce genre de choses. Quand ça va un peu loin, quand c'est des messages un peu vulgos, ou mais en général c'est plutôt drôle. Honnêtement, les gens sont plutôt créatifs et moi j'adore. J'adore. Les gens sont hyper drôles. Beaucoup de grands-parents qui s'éclatent. Alors c'est eux les plus créatifs.
1: Ah
7: ouais.
1: C'est très Facebook créatifs. En fait.
7: Ouais c'est ça.
1: Ouais c'est vrai. En plus.
7: C'est
1: complètement
7: ça. C'est ça. Et puis souvent ils font des collections chaque année, d'année en année, sur des régions, sur les familles bretonnes, normandes, basques, provençales qui se retrouvent d'année en année entre amis. Et je trouve ça pas mal, moi, de faire des saisons l'année 2026, le Grand Cru. Non, c'est assez sympa et émouvant, en fait.
1: Et vous les vendez combien, ces t-shirts, Léa Smati?
7: Alors, ça dépend des modèles, mais en général, aux alentours des 25 euros.
1: Ah oui, donc voilà, on met quand même un petit peu d'argent pour avoir un message personnalisé. En tout cas, merci beaucoup d'avoir été avec nous, c'était très intéressant. Et puis de voir que cette mode, elle perdure, on en rigole. Effectivement, il y a des messages bouffe, mais pas que ça. Il y a aussi plein de petits messages très mignons. Merci beaucoup, Leïla Smati, qui est directrice générale de Kiseo, qui vend des t-shirts personnalisés. Allez, on continue avec des messages, parce que je vois défiler sur RMC Story des photos de nos auditeurs. Mais ça n'arrête pas.
4: Ça n'arrête pas. Message de circonstance. Constance pour Fabienne de Lyon. Touche pas à mon pompier en ce moment, le t-shirt de Fabienne. Édouard, pour ma dernière petite amie, je lui ai fait un t-shirt avec écrit devant « Je suis une délicieuse amante » et derrière. Et en plus, j'embrasse bien. Elle était fière de le porter, mais pas en toutes circonstances. Nous écrit Édouard.
1: Ah oui, pour un premier entretien d'embauche, c'est quand même c'est délicat.
4: Le t-shirt préféré de Johan, je peux pas, j'ai raclette. Un autre Johan qui nous écrit « J'ai un t-shirt peut-être pour Yael, je suis pas vieux, je suis vintage. »
1: Ça, elle aime bien, Yael.
6: J'aime bien.
1: Voilà.
6: C'est sympa, ça.
1: Voilà, premier rendez-vous, un t-shirt comme
6: c'est
1: ça.
6: C'est vrai ou pas? C'est sympa.
1: Ça vous aimez bien.
6: Ah ouais.
8: Vous avez vu défiler celui, quand même, il y en avait un formidable, sur le
6: burn-out,
8: magnifique.
1: Oui,
8: il y a vraiment des petites perles. Je vois que la créativité continue.
1: Oui, c'était burn-out, mais on a eu aussi Jason Bourne, vous voyez. Il y en a eu. Ah bah oui, on en a eu beaucoup, quand même.
4: On a aussi Ladus qui nous dit près des marmottes, loin des blaireaux. Voilà.
1: Ça j'aime beaucoup.
8: Elle est très bien celle-là.
1: Ouais, celle-là oui.
5: Pour faire une randonnée.
1: Mais oui, c'est bien ça.
8: Et papa au rhum aussi, j'ai vu passer. C'est génial, papa au rhum. Moi, je le passerai, papa au rhum. Facile.
1: En vrai, ça fait 20 minutes. On balance. J'en ai des affreuses en tête.
4: On va vous raconter les coulisses de la préparation de l'émission ce matin. On a regardé, on a passé une demi-heure et à voir tous les différents. Mais il y en a vraiment des dizaines, des centaines, peut-être même des milliers de messages. En fait, chacun est créatif et donc chacun crée son t-shirt finalement.
1: Voilà, et ce soir, on aura tous un t-shirt Allez
6: Bleus. Oui.
1: D'ailleurs, on en parlera à 13h30 de ce match France-Espagne. Et puis, on aura dans un instant un garçon qui est spécialiste du t-shirt à message. Ça fait 5 ans qu'il est dans cette émission, 5 ans qu'il porte chaque jour des t-shirts à message chez Anthony Morel. On n'arrête pas le programme, mais avant cela, on a quand même posé la question sur le compte Twitter d'Estelle Midi.
4: Ouais, est-ce que vous les trouvez ringards ou cool, ces t-shirts à message? Vous répondez ringards en majorité, 64%. La même 36% qui trouvent ça.
1: Quel rabat-joie quand même. Allez, dans un instant, Anthony Morel, on verra quel sera son message du jour à Anthony. Il va nous parler de tourisme industriel. Ça a le vent en poupe, si vous savez pas quoi faire pour vos vacances, allez visiter une usine. À tout de suite sur RMC.
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10: Vous êtes sur RMC, RMC Story, dans Estelle Midi, midi 50. Et c'est l'heure d'accueillir tout de suite Anthony Morel.
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10: Et aujourd'hui, avec vous, Anthony, on va parler vacances. Alors, il y en a qui préfèrent aller à la mer, d'autres à la montagne, mais les vacances, ça peut aussi être une visite d'entreprise. Ça s'appelle du tourisme et du tourisme technologique et ça marche très très bien. Le principe, c'est de visiter les usines.
11: Voilà, bah, chacun son truc hein, pour les vacances, il y en a qui aiment bien. Voilà,
10: moi, je l'ai fait, j'ai trouvé ça génial.
11: Mais moi aussi, je trouve ça formidable. Alors, c'est vrai qu'en plus, l'idée, ça va être de visiter alors, une ligne d'assemblage de voitures électriques, une chaîne où on monte des smartphones, un data center, comme on visiterait un parc d'attractions ou un monument. Alors ça fonctionne surtout en Chine. Là-bas, ils ont carrément, je veux dire, théorisé le principe et ils en ont fait même une attraction touristique. C'est-à-dire que le ministère du tourisme là-bas pousse tous leurs fleurons technologiques à transformer leurs usines en parc à thème. C'est quasiment ça. Et donc on peut réserver des tech tours, on appelle ça. Alors c'est notamment vrai à Shenzhen. Shenzhen, c'est la capitale mondiale de la technologie. Mmh. Vous savez, tous les composants passent par là-bas. Donc qu'est-ce qu'on fait lors de ces tech tours? Et ben par exemple, vous allez faire un petit tour à bord d'une voiture autonome, très sympa. Ensuite, vous allez assister le soir à un spectacle de robots humanoïdes.
10: Mais j'adore.
11: Mais moi aussi, je trouve ça formidable. Vous allez visiter, alors il y a à Shenzhen des gigantesques supermarchés de la tech. On ne connaît pas ça en France. On a des trucs sur 10 étages avec, je sais pas, des lunettes en réalité augmentée. Donc vous testez tous les objets divers et variés, tous les nouveaux gadgets. Vous allez tester une livraison de colis par drone aussi, un truc qu'on n'a pas non plus forcément en France. Bref, vous faites plein d'expériences comme ça et vous revenez émerveillé finalement, exactement comme si vous étiez allé à Disneyland. C'est quasiment ça. Pour être déjà allé à Shenzhen et pour avoir testé un certain nombre de ces innovations, je peux vous dire que ça n'a rien à envier effectivement à un parc d'attractions. Ça fonctionne très très bien et donc ça cartonne en Chine.
10: Alors, quelles sont les usines, les spots touristiques finalement les plus populaires aujourd'hui?
11: Alors, il y en a un qui fonctionne très très fort. C'est une usine de voitures électriques de la marque Xiaomi. Alors, Xiaomi, on les connaît en France pour leurs smartphones, mais ils font aussi des voitures. Et donc, près de Pékin, ils ont une usine, mais alors une usine ultra high-tech qui est complètement robotisée. Il y a une voiture qui sort toutes les 76 secondes. Oh. C'est un spectacle assez dingue. Et en fait, il y a eu 130 000 visiteurs l'an dernier. Alors, ils sont triés sur le volet. En fait, faut payer sa place. Hein. C'est des créneaux de 40 minutes. Et en fait, les places pour aller visiter cette usine, elles se vendent et elles se revendent au marché noir, mais comme des places de concert de Céline Dion. Si vous voulez. Ça se vend des centaines d'euros. Mais ouais, parce que les gens sont fascinés par ça et ils veulent aller voir effectivement cette usine. Alors, il y a les usines BYD aussi qui fonctionnent très très bien. Il y a les entreprises d'intelligence artificielle, DeepSeek par exemple, hein, qui est le grand concurrent chinois de ChatGPT. Alors, ce qui est intéressant, c'est que du point de vue chinois, c'est une forme de ce qu'on appelle du soft power. Bah c'est-à-dire, c'est montrer alors aux Chinois en Chine la puissance du Made in China, donc créer une forme de fierté nationale autour de ça. Et puis, pour les touristes étrangers, parce qu'il y en a beaucoup qui voient les vidéos qui sont devenues virales sur les réseaux sociaux et qui vont du coup pour visiter, bah c'est une façon de montrer, voilà, maintenant l'innovation, elle vient de chez nous. Et pour ceux qui seraient encore dans le logiciel où l'Occident innove et la Chine copie, on n'est plus du tout dans ce monde-là. Hein. Aujourd'hui, maintenant, l'innovation, que ce soit dans les voitures, que ce soit dans les smartphones, ça vient de Chine. Et hélas, c'est plutôt nous qui allons nous en inspirer. Donc vraiment, c'est un changement de modèle. Et c'est pour ça, évidemment, que la Chine insiste là-dessus.
10: Et est-ce qu'on peut le faire en France, ce tourisme industriel, Anthony? Ouais,
11: bien sûr, on peut le faire. Alors, il y a déjà y a des usines qui ouvrent leurs portes. Si vous voulez vous amuser cet été, enfin, vous amuser, en tout cas, je trouve ça intéressant. Airbus, par exemple, on peut visiter les usines. Oui, absolument, les chantiers navals de Saint-Nazaire. On peut aussi organiser des visites. Il y a même un petit futé du tourisme industriel. Donc, vous avez plein de destinations comme ça. Il y a l'usine Fragonard à Grasse.
10: Je suis allée, c'est génial.
11: C'est génial,
10: c'est formidable.
11: Alors, moi, j'ai
10: formidable.
11: Pas fait ça encore. La Coutellerie d'Ayol aussi en Aveyron.
1: Ça, j'ai fait, moi.
11: Et puis, si vous faites un peu en Europe, vous avez par exemple Maranello, vous pouvez aller visiter Ferrari. Ça, c'est génial aussi. Donc, vraiment, il y a des choses formidables à voir. La simple différence, c'est que c'est un peu plus dispersé. En Chine, ils en ont vraiment fait un truc industriel. Pour vous donner un chiffre, hein, l'ordre de grandeur, c'est 44 milliards d'euros d'ici 2029 pour le tourisme industriel en Chine. C'est la moitié du marché mondial des parcs d'attractions. Donc c'est un truc qui est absolument considérable.
10: Merci beaucoup Anthony Morel. On n'arrête pas le progrès. Tous les jours midi 50 dans Estelle Midi. On parle de quoi demain?
11: Demain, je vais vous présenter l'actrice la plus sulfureuse d'Hollywood. Elle va sortir son premier long métrage. Et la particularité de cette actrice, c'est une actrice artificielle, absolument.
10: Voilà. Ouais.
11: Et elle va être la star. Est-ce que vous êtes prêt à aller voir un film dont la star est une IA?
10: Bah non, bien sûr que non.
11: Mais je pense qu'il y a plein de gens qui vont le faire.
10: Mais je ne crois pas.
11: On verra.
10: Super. Dans un instant, le zapping, le meilleur de l'actu sur RMC. On va parler du défilé du 14 juillet. Est-ce que c'est devenu ringard? On va parler des spectacles de drones qui sont en train de remplacer les feux d'artifice. Et puis on vous dira où les ministres vont partir en vacances cet été. À tout de suite.
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0: instants dans Estelle Midi, le zapping, le meilleur de l'actu sur RMC. On parlera du défilé du 14 juillet, on parlera spectacle de drones, vacances des ministres et conduite accompagnée dès 14 ans. Il est 13h, vous êtes sur RMC.
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0: Thibaut Dinouel pour les infos. Bonjour Thibaut.
2: Bonjour Estelle et bonjour à tous. À la une ce midi, une météo favorable pour les pompiers à Fontainebleau aujourd'hui. On parlera aussi défilé militaire du 14 juillet, Légion d'honneur pour de nouvelles personnalités et du foot bien sûr à 8h de France-Espagne.
0: Plus de 2000 hectares déjà brûlés dans la forêt de Fontainebleau.
2: 2050 hectares très précisément, c'est le tout dernier bilan ce midi du préfet de Seine-et-Marne. Les deux incendies ont encore progressé ces dernières heures, mais le travail des pompiers devrait être facilité par une météo favorable. Le vent est tombé. Pierre Horry est le préfet de Seine-et-Marne.
3: L'objectif, c'est évidemment de fixer ces deux feux dans la journée. La météo a évolué un peu favorablement ces dernières heures. Vous avez pu le constater, on a pu le vent qui soufflait, notamment de façon désordonnée, en tourbillon, et qui soufflait fort. On avait hier des rafales jusqu'à 50-55 km/h. Ça n'est plus le cas. Nous déplorons toujours aucune, et c'est très heureux, je tiens à le saluer, aucune victime, ni chez les sapeurs-pompiers, ni chez les forces de l'ordre intervenantes, police et gendarmerie, ni dans la population générale.
2: Et sur place, 800 sapeurs-pompiers sont toujours mobilisés, appuyés par 4 canadaires, 2 hélicoptères, tandis que dans le même temps, l'enquête avance sur l'origine de ces 2 incendies, 2 départs distincts et 2 interpellations hier. Un individu de 20 ans, déjà connu semble-t-il de la justice, et un étudiant de 18 ans, ils sont toujours en garde à vue. La procureure de Fontainebleau doit s'exprimer à ce sujet dans la journée.
0: Un dernier défilé du 14 juillet en grande pompe pour Emmanuel Macron.
2: Il a voulu le plus massif possible, 6600 soldats, plus de véhicules et plus d'avions que l'an passé. Bref, tout en plus grand pour le chef de l'État qui a présidé son 10e et dernier défilé pour marquer, je cite, le réveil stratégique de l'Europe. Des soldats ukrainiens ont d'ailleurs remonté les Champs-Élysées devant leur président Volodymyr Zelensky. C'est aussi jour de remise de la Légion d'honneur. De nombreuses personnalités distinguées pour récompenser le mérite, le civisme, le courage. On y retrouve l'actrice Nathalie Portman, le comédien Pierre Arditi, l'ancienne ministre Christine Lagarde ou encore une légende du football français, Marius Trésor. Sans transition, la Coupe du Monde.
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2: Il est 13h02 à Paris, 6h02 du matin à Dallas, au Texas, où se dispute ce soir la demi-finale de cette Coupe du Monde. France-Espagne, ce sera donc à 21h. Les Bleus qui restent sur 2 défaites contre la Roja, et notamment en demi-finale du dernier Euro. Mais depuis, tout a changé pour les Bleus. Valentin Jamin, les Bleus qui arrivent revanchards.
4: Oui, il y a 2 ans, quand les Bleus avaient quitté l'Euro, ils étaient nettement inférieurs, impuissants. Une défaite face à l'Espagne marquante pour le milieu Warren Zaïre-Emery.
5: Ce sont 2 expériences qui nous servent. On veut prendre notre revanche de l'Euro. On est l'équipe de France, on apporte 2 personnes, on est prêt. Il y a eu beaucoup de changements entre l'Euro et la Coupe du Monde.
4: Et c'est grâce justement à ce revers, car 2 mois après, les joueurs avaient parlé au sélectionneur Didier Deschamps de leur style de jeu. Résultat, il est aujourd'hui bien plus offensif, séduisant, ce qui donne un groupe sûr de lui, affirme le milieu Adrien.
6: On craint personne et on est confiant évidemment de par le parcours qu'on a fait jusqu'à présent. Tout est au vert, je pense qu'on aurait difficilement pu arriver dans de meilleures conditions. Il y a une osmose, une vraie cohésion, le même objectif.
4: L'Espagne est l'équipe contre laquelle Didier Deschamps a le plus souvent perdu. En 2025, la France avait enchaîné une 2e défaite contre les Espagnols, mais le sélectionneur est conquérant.
7: Nous aussi, on est une équipe qui a besoin du ballon, capable de créer des problèmes à l'adversaire. Ce rapport de force, est-ce que c'était le même? Moi, ce qui est derrière...
4: En tout cas, la France s'est transformée et arrive avec la meilleure attaque du tournoi.
2: Valentin Jamin, merci Valentin. Et coup d'envoi de ce France-Espagne à 21h, ce sera à suivre en direct sur RMC. On finit avec les courses, Estelle.
0: Mais tout à fait, Thibaut, le Quintet Plus qui se dispute sur la piste en gazon de Paris-Longchamp. 15 galopeurs âgés de 4 à 9 ans participent à ce handicap parcouru sur la distance des 2000 mètres.
2: Vous avez un favori?
0: Oui, c'est numéro 2, Caramelito. Il reste sur une prometteuse deuxième place. Il a déjà réussi
2: c'est
0: à
2: espagnol,
0: ce niveau
2: ça.
0: De compétition. On y croit comment?
2: Caramelito, c'est espagnol, non?
0: Bah, écoutez, oui, c'est. Ah oui, allez, on va dire italien. Voilà, allez. On y croit quand même.
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0: 13h04 sur RMC, la suite d'Estelle Midi, c'est maintenant.
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0: Il est est 13h04, vous êtes sur RMC Story. Vous êtes peut-être en train de déjeuner, vous êtes peut-être dans votre voiture. En tout cas, on est très heureux d'être avec vous jusqu'à 14h avec Martin Bourdin, avec le professeur d'histoire géo Benjamin Hamar, l'ancienne avocate Yael Mellul, la journaliste à l'incorrect Juliette Briens. On parle de France-Espagne. Ça, ce sera à 13h30, le match que tout le monde attend ce soir, demi-finale de la Coupe du Monde. Est-ce que vous êtes prêts à vibrer? Est-ce que ça peut changer quelque chose pour la France? Voilà, ce match, tout simplement pour les Français. Et qu'avez-vous prévu pour ce soir? Eh bien, venez tout nous dire au 32-16 et sur le WhatsApp, Martin.
8: 06-12-424-424, quels sont vos plans, vous nous dites?
0: Et puis, tout de suite, c'est le zapping, le meilleur de là-dessus sur RMC.
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0: Et on commence tout de suite ce zapping avec le défilé du 14 juillet. Le défilé est-il ringard? Eh bien, c'est la question qu'on s'est posée ce matin dans les GG. Écoutez.
10: C'est une vieille tradition française qui remonte au début du XXe siècle, qui se passait à Longchamp autrefois, où on venait féliciter l'armée française, disait-on à l'époque. C'était la préparation de la revanche pour la reprise de l'Alsace-Lorraine. Et depuis, eh bien, les Français sont restés très attachés à cela. C'est un moment où on peut voir effectivement les troupes défiler et l'union entre le peuple français et son armée. Et il faut s'en féliciter.
0: Voilà, le général Dominique Trinquant, ancien chef de la mission militaire française auprès de l'ONU. Est-ce que c'est ringard pour vous le défilé, Benjamin Hamar, même si aujourd'hui 90% des Français en ont une image positive?
11: Moi, j'ai jamais, à titre personnel, j'ai jamais été un spectateur assidu du défilé militaire. J'aime beaucoup Georges Brassens et sa chanson La mauvaise réputation. Mmh. Voilà. Donc j'ai conscience que on a surtout dans l'époque que nous traversons, on a besoin effectivement d'avoir une force de frappe militaire. L'histoire nous le montre. Voilà, on peut pas être pacifiste tout seul dans son coin. Donc je remets pas ça en cause. Par contre, moi, le défilé militaire, clairement, c'est pas ma tasse de thé. Voilà, je sais qu'il y a beaucoup de gens qui y sont attachés. Mais moi, c'est pas, je suis pas fan de l'exercice. J'y ai déjà été, j'ai déjà été voir. C'est assez impressionnant de toutes les façons. Je crois que c'est aussi pour, c'est aussi.
0: Émouvant aussi quand même. Voilà, voir toutes ces femmes, tous ces hommes, qui sont là pour la France.
11: Honnêtement, l'engagement. Je minimise pas ou je dénigre pas du tout l'engagement militaire. Maintenant, aussi, il y a deux aspects dans l'engagement militaire. Il y a effectivement le service de la nation en armes, mais il y a aussi parfois des expéditions militaires décidées par les gouvernements successifs à laquelle je n'adhère pas. Donc le défilé en lui-même, c'est pas ma tasse de thé à moi.
0: Juliette Briens, on doit le garder le défilé du 14 juillet.
12: On doit le garder d'autant que notre défilé du 14 juillet est envié du monde entier. Même Donald Trump enviait le défilé du 14 juillet français parce qu'il est merveilleux, extrêmement bien exécuté, que notre armée est très diverse, elle est haute en couleurs, extrêmement compétente. Moi, j'adore ce défilé. Je l'adore et tous les ans je l'adore et d'ailleurs j'aimerais pouvoir aller le voir de mes propres yeux plus souvent. Malheureusement aujourd'hui j'avoue que j'ai un pincement au cœur parce que tout est tellement sécurisé aujourd'hui, c'est tellement un périple pour accéder aux Champs-Élysées. Il faut passer
0: un pass aujourd'hui.
12: Voilà, il faut un QR code, il faut passer par la sécurité. J'avoue que ça m'enlève un peu de plaisir, mais parfois je le fais encore. Et j'ai connu énormément moi de gens dans ma vie, que ce soit des amis ou des gens avec qui j'ai partagé, même avec qui j'étais en couple, qui sont issus des rangs militaires. Donc je sais ce que ça implique et je connais voilà les DETAM, les OPEX, les horaires, les sacrifices au niveau de la famille, ce que ça demande en fait cet engagement pour la France. Je le respecte énormément. Moi, ça me touche au plus profond de mon âme. Et je regardais toujours le défi du 14 juillet avec un immense plaisir. Et c'est un moment de rassemblement. Vous voyez, voilà, Macron aujourd'hui, c'est compliqué pour tout le monde. En tout cas, pour beaucoup de Français. Moi, c'est le genre de moment où j'essaie de pas le voir. Et j'essaie de pas y penser. Et
0: c'était difficile de pas le voir tout à l'heure.
12: Non, pas le voir dans le sens où je le vois, mais je le vois comme une institution le jour du 14 juillet. Moi, je suis attachée à
0: Pas Emmanuel Macron, c'est le président de la République.
12: Oui, je suis attachée à ces choses-là qui sont symboliques et qui sont importantes et qui, aujourd'hui, dans un pays qui est tellement fracturé, sont plus importantes que jamais. Et dans un monde qui est fracturé, parce que la géopolitique aujourd'hui nous montre à quel point notre armée, en ce moment même, elle est essentielle. Et l'Europe, la France, pardon, a l'armée européenne la plus puissante. On devrait en être fier. Et on devrait cultiver cette puissance.
0: Mais là où tu as raison, c'est vrai que c'est le monde nous envie ce défilé. Mais est-ce que vous le regardez, vous, Yael Mellul?
13: Moi, je regarde tous les ans, depuis mes toutes petites.
0: D'accord.
13: Ah, mais moi, j'adore ce défilé militaire. C'est une grande fierté pour la France. Vraiment, c'est ça la France. Voilà, il faut être fier de ce qu'on a. Il faut être fier de notre armée. Juliette l'a rappelé. Je veux dire, ces militaires seraient prêts à se sacrifier pour nous. Enfin, je veux dire, c'est l'essence même de leur métier, de leur vocation. C'est des personnes qui sont absolument admirables. Et puis moi, de voir la patrouille de France sur l'échange, moi, ça m'a, chaque année, ça m'émeut les larmes aux yeux. Mais vraiment. Puis alors, en plus de ça, la cerise sur le gâteau, moi, voir des hommes en uniforme. Alors moi, j'adore.
0: Enfin, c'est pas fait pour ça.
13: C'est autre chose. Bah oui, mais enfin, c'est autre chose. Mais voilà, c'est la cerise sur le gâteau.
0: Ça n'a rien à voir.
13: Non, mais moi, franchement, sérieusement, pour moi, ça me rend vraiment très fière d'être française. D'accord. Vraiment, je trouve ça admirable et d'une grande beauté.
0: On garde le défilé alors.
13: Vraiment.
0: Pour le coup, en tout cas, 90% des Français y sont attachés. Le Morning RMC ce matin, face aux incendies et à la canicule, les spectacles de drones vont-ils remplacer les feux d'artifice? Hier soir, plus de 1600 drones ont illuminé le ciel de Paris pour la fête nationale. Un spectacle aérien d'une vingtaine de minutes qui séduit de plus en plus de communes. C'est ce qu'a expliqué Germain Fidon. Il est gérant de l'entreprise Splendid Drone.
14: Enfin là, en fait, dès qu'on a eu les arrêtés préfectoraux disant qu'il n'y aurait pas de feu d'artifice, instantanément, on a reçu des mails sur notre page et des visites en fait sur notre page beaucoup plus fréquentes. Et on a déjà en fait des shows qui sont en train de se prévoir dans l'urgence.
0: Benjamin Hamar, est-ce qu'on doit remplacer les feux d'artifice par des drones?
11: L'a dit comme ça vend pas du rêve. Hein.
0: Écoutez, moi je l'ai vu hier de ma fenêtre, ce feu d'artifice, et j'ai pas vu la différence entre des drones et un feu d'artifice, quoi.
11: Alors, pour tout vous dire, moi j'ai pas vu de spectacle de drones encore, donc c'est difficile pour moi de comparer. Mais enfin, là pour le coup, alors je sais bien que en période de canicule et par les temps qui courent, il y a un côté compliqué. Mais moi j'aime bien les feux d'artifice. J'aime bien le côté, voilà, c'est un moment que.
0: Mais là aussi, ça fait de la lumière. Hein.
11: Ouais, mais alors après,
0: c'est du bruit, c'est de la
11: lumière. Où vous avez raison, c'est qu'il faudrait que je voie un spectacle de drone. Mais il y a un petit côté quand même dit comme ça, voyez-vous là, de manière théorique et abstraite. Je c'est pas très enthousiasmant. Il faudrait que je voie et que je me fasse une idée.
8: Ça s'est quand même bien développé hein, quand on voit ce qui s'est fait hier. Moi, j'avais eu la chance d'être au Qatar pour la Coupe du Monde. Il y avait des spectacles de drone tous les soirs. Ça ressemblait pas forcément à grand chose pendant la Coupe du Monde 2022. Là, ce qu'on voit, c'est quand même un autre type de spectacle.
12: Après, honnêtement,
0: il y avait les deux effectivement hier.
12: Moi, enfin. Je comprends que ce soit pratique, ça a quand même beaucoup moins de charme qu'un vrai feu d'artifice. Le feu d'artifice, avec cette explosion et le son à retardement, avec cette impression que ça va te retomber dessus, tu te demandes, je sais pas, pour moi ça a juste beaucoup moins de charme. Je comprends le côté tellement pratique des drones qui se réutilisent, qui ne foutent pas le feu à la forêt de Fontainebleau.
8: Ça,
0: ça évite des accidents.
12: En soi, je trouve que ça a beaucoup moins de charme et c'était moins sympa quoi.
0: Mais on va y arriver, on va en faire qui ressemblent vraiment à des feux d'artifice certainement, Yann Mellul.
13: Ce qui était merveilleux hier soir, c'était le mélange des deux en fait. On a eu les deux et j'ai trouvé le spectacle hier soir mais magnifique. Mais moi j'ai même pas capté que c'était hier soir le feu d'artifice.
0: Mais personne en fait, c'est pour les commémorations de la
13: soir.
0: Mais c'est vrai que ça a pris beaucoup de gens au dépourvu ce feu d'artifice intrépide.
13: C'était moi j'ai trouvé ça mais exceptionnel. Mais le mélange des deux et parce que le feu d'artifice effectivement ça nous fait retomber un peu en enfance, c'est superbe.
12: Surtout ça, oui.
0: Ouais. Et oui,
12: c'est nostalgique.
0: Bah oui,
12: en fait.
0: Oui,
12: ça. Moi, ça me faisait pleurer quand j'étais
8: sur la plage avec mon parent.
13: Il y a l'odeur,
8: oui.
0: Allez, les GG ce matin sur RMC. Où les ministres vont-ils partir en vacances entre la canicule et les incendies? Sébastien Lecornu a donné le feu vert à ses ministres pour partir en congé, mais sous certaines conditions. Partir en août et rester en France métropolitaine pour pouvoir rentrer à Paris en cas d'incident. Des vacances qui ne sont pas méritées pour Bruno Poncet, le cheminot des GG.
15: Enfin, depuis qu'il y a eu la dissolution, il n'y en a pas un qui a fait quoi que ce soit là-dedans. Par contre, partir en vacances quand ça brûle à Fontainebleau, partir en vacances quand le gasoil il va encore en train de remonter et que les gens sont commencés à sécher, partir en vacances et t'expliquer non mais on est en vacances, on n'est pas loin parce qu'on va bosser. Non mais stop en fait. En fait, à un moment donné, tu vois, c'est les mêmes qui vont après t'expliquer non mais nous on comprend bien les problèmes des Français. D'ailleurs, votez Édouard Philippe ou votez Guzman qui sont des gens qui vous représentent. Non mais ils sont hors sol complet.
0: Bon, enfin, faut quand même qu'ils partent en vacances. Les ministres, vous êtes d'accord avec lui, Benjamin Hamard ou pas?
11: Non, ils ont le droit de partir en vacances, bien évidemment. Maintenant, il est évident. Enfin, après, que la fonction de ministre ces dernières années a été largement,
13: sali,
11: dévoyé. Ouais, enfin, oui, vous dévoyez, c'est ça. Hein, exactement, c'est le terme que je cherchais. Dévoyé. Et que donc, effectivement, on a l'impression, on connaît, il y a plein de ministres dont on ne connaît pas le nom. Faites un petit sondage, ça va être effrayant. Et donc, l'action des ministres, elle perd en lisibilité depuis la perte de majorité absolue puis relative par Emmanuel Macron. Le gouvernement, il s'est devenu une sorte de shadow cabinet, de gouvernement fantôme.
0: Ah, donc, c'est pas trop ce qu'il fait. Donc, c'est pas grave s'ils partent en vacances, c'est même
11: donc,
0: pas
11: difficile. Donc, non, mais donc, fatalement, quand ils partent en vacances, il y a plein de gens qui ont un sourire narquois, bien, pour se demander, pour avant de partir en vacances, qu'ont-ils fait, etc. Maintenant, il y a pas de, faut pas avoir, moi, j'aime pas aller, on a tellement de fausses polémiques en ce moment, que ça en est une. Le gouvernement, les ministres ont toujours pris des vacances, ils en prennent, point barre.
13: De manière, c'est pas normal. On va pas voir la différence, hein, qu'ils soient là, qu'ils soient pas là. Ça change vraiment pas grand chose.
11: Oui,
13: franchement, on a découvert, dernièrement, avec les canicules, la ministre de l'écologie,
0: Monique Barbu.
13: Bon, moi, je la connaissais pas.
0: Pierre-Antoine Damcourt, notre humoriste, nous en parlait depuis déjà un an.
13: Oui, mais enfin, bon, pour moi, oui, mais pour moi, c'était un personnage de
0: Pierre-Antoine. Elle n'existait pas, elle n'avait pas de valeur.
13: Absolument. Et le reste, moi, on les connaît pas, en fait. On sait pas ce qu'ils font.
0: Vous connaissez le ministre de la Justice?
13: Oui, on connaît. Oui, enfin, bon, bah, pas grand chose.
0: Vous connaissez le ministre de l'Éducation?
13: Oui, c'est
0: la ministre de la Santé.
13: Oui, mais enfin, il faut.
0: Comment elle s'appelle?
13: Je sais pas d'ailleurs.
0: Oui, bah voilà, Stéphanie Rist.
12: Ah, bah, moi je connais.
11: Mais tu vois, mais fais le sondage dans la rue. Je pense que tu tournes autour de 1/100 hein, sur qui est la ministre de la Santé.
13: Ça m'a pas. Ils font rien de véritablement marquant qui fait qu'on puisse retenir leur nom en réalité.
0: Il y a le Premier ministre.
13: Oui, bon bah le Premier ministre va pas partir en vacances.
0: Parce que je suis pas sûre qu'en fait tout de suite comme
12: même
0: ça.
12: Le cornu.
0: Bah, oui, mais est-ce que tu l'as tout de suite? Tu sais, dans les deux secondes. Non. Si on me pose la question comme ça à brûle pour point, je suis même pas sûre.
13: Si, parce que c'est celui qui reste le plus longtemps en fait. Voilà, oui. Qui essaye de gagner du temps.
0: On voit pas beaucoup en même temps.
13: Mais voilà, donc.
11: En fait, tu cites souvent des anciens noms de ministres parfois.
13: Oui, oui c'est ça.
11: Bien sûr. Ouais. Béchu pour.
13: Le maire. Voilà.
0: Alors Christophe Béchu, c'est pas le premier auquel j'aurais pensé. Enfin, tu vois là. Que ça vous vienne à l'esprit, Christophe Béchu.
11: Qualité un peu, donc j'ai quelques noms.
0: Ouais, Luc Châtel.
11: D'oiseaux rares.
0: Super. Voilà.
12: Non, mais en plus, moi personnellement, je n'attends plus rien d'eux.
13: Ah oui.
12: Je n'attends plus rien d'eux. Moi, j'attends les élections présidentielles.
13: Ouais.
12: Donc j'attends plus rien de Macron. J'attends plus rien d'eux. Ils tiennent la baraque vite fait pour que tout ne s'effondre pas avant qu'ils s'en aillent. Et puis c'est tout ce que je leur demande, si vous voulez. Donc. Qui partent en vacances. Et comme dit elle, ça ne changera pas grand-chose.
11: J'ai plus confiance dans les murs porteurs que sur les ministres pour tenir la baraque. Hein, je vous dis franchement.
0: On va terminer avec les GG. Faut-il mettre en place la conduite accompagnée dès 14 ans? C'est ce que préconise une étude menée par l'École de conduite française. Mais les jeunes de 14 ans manquent de maturité, selon Antoine Diers, le consultant des GG. Écoutez.
16: Moi, j'étais déjà surpris qu'on en abaisse de 16 à 15. Et qu'on abaisse encore à 14, ça me paraît dangereux. Mais que pour l'apprentissage de la route, on fasse de la mobilette, etc. Moi, j'ai fait la mobilette, j'ai fait la formation, ça s'appelait la SSR à l'époque, et j'ai connu la route à vélo, à mobilette. Et donc tu apprends la route. Je comprends pas bien l'argument de dire il va falloir leur mettre une voiture entre les mains pour qu'ils apprennent la route. Voilà. Attendons 15 ans, ça sera déjà bien. Et la conduite accompagnée, par contre, c'est super bien. Mais on peut attendre 15 ans.
0: Alors, conduite accompagnée à 14 ans, Juliette Briens.
12: Moi, je suis complètement pour. Je pense qu'à 14 ans, il y a différents profils d'enfants. Il y en a qui ont la maturité, il y en a d'autres qui ne l'ont pas. C'est aux parents aussi de jauger, de savoir. Quand j'ai eu mon permis à 18 ans, enfin très jeune, parce qu'à Chambéry, faut avoir son permis, quoi. J'avais mes heures, donc j'avais été bonne pendant mes heures, donc j'en avais pas fait tant que ça. J'ai eu mon premier du premier coup. Résultat, je me retrouve sur la route. Ben, j'ai quelques heures de conduite à mon actif, d'accord, je sais conduire, mais j'ai pas une grande expérience, hein. Et ça peut être intimidant de se retrouver. C'est pas beaucoup d'heures. Donc, la conduite accompagnée, ça veut dire que tu commences à 14 ans, t'arrives au jour de ton permis, t'as une vraie expérience de la route. Je pense que ça peut, c'est un vrai atout, honnêtement. Et après, la conduite, elle est accompagnée par définition. Donc, le gamin, il a 14 ans, d'accord, mais il n'est pas tout seul. Et c'est aux parents, après, de voir si la maturité est là, si le gamin est capable, etc. Je ne vois pas comment on pourrait être contre cette conduite accompagnée. Pour moi, c'est très bénéfique.
0: Bon, alors, c'est avec Benjamin, parce que des élèves de 14 ans, vous en avez dans vos classes, est-ce qu'ils sont tous...
11: Ah, moi, j'ai des élèves entre 16 et 18 ans, je suis en lycée. J'ai été un peu en collège dans ma vie d'enseignant. 14 ans, c'est des élèves de 5e, 4e. Moi, je trouve ça un peu jeune, quand même. Honnêtement, moi, j'étais assez d'accord avec l'argument du chroniqueur. C'est-à-dire que 15 ans, 14, ces années-là, elles sont importantes, hein. Quand on a entre 40 et 41, il y a pas. Entre 14 et 15, il y a une vraie différence de maturité. Il y a beaucoup de gamins qui sont, moi, j'ai plein d'élèves du lycée qui, avant d'avoir leur bac, ont leur permis. Et honnêtement, quand ils passent devant le lycée en voiture, ça joue les kékés. Voilà. Ne serait-ce que pour me saluer en faisant un dérapage, un gros dérapage. Ah, monsieur Hamar!
16: Ok, d'accord. En produit accompagné, ça pourrait être un petit peu différent.
11: Oui,
16: j'imagine.
11: Oui.
0: Excusez-moi, le t-shirt à message.
11: Mais honnêtement, moi, je trouve que voilà, faut garder en tête la question. Je suis sensible à l'argument sur l'expérience au volant. Ouais. C'est un argument juste.
0: C'est conduite accompagnée, hein.
11: Oui, bien sûr.
0: Il y a les parents à côté, hein.
11: Ouais. Oui, non, bien évidemment. Mais le truc, c'est qu'après, à un moment, je pense que la question de la maturité au volant, ça se pose quand même. Donc 14 ans, je laisse des gens plus spécialistes là-dessus se prononcer, mais moi, comme ça, de manière intuitive, je trouve que ça fait un peu jeune.
0: Après 14 ans, aujourd'hui, vous avez le droit d'avoir une voiturette sans permis qui va quand même à 50 km/h, mais vous n'avez même pas besoin d'avoir votre code
11: pour être en voiturette.
0: Alors que pour la conduite accompagnée, vous êtes obligé d'avoir votre code. Aujourd'hui, à 14 ans, vous pouvez avoir un scooter, si tant est que vous soyez un petit peu bricoleur, qui va à plus de 50 km/h.
11: Mais il y en a qui font sur un scooter, par exemple, c'est pas le bon exemple, parce qu'il y en a qui font n'importe quoi.
0: Oui, mais qu'à 14 ans, t'as ce choix-là de d'engin motorisé. Ouais. Donc,
13: Moi, dans ce cas-là, je préfère. Ça, c'est un argument qui me convainc. Ouais. Moi, dans ce cas-là, je préfère la conduite accompagnée plutôt qu'il soit sur un scooter ou une voiture sans permis.
0: De toute façon, c'est pas encore fait.
13: De toute manière.
0: En tout cas, ce qui est fait, c'est le match ce soir.
13: Ah là là,
0: France-Espagne, 21h, demi-finale de la Coupe du Monde. Est-ce que vous êtes prêts à vibrer? Qu'avez-vous prévu pour ce soir? Est-ce que vous êtes vraiment dans la compétition ou est-ce que, vous laissez passer la Coupe du Monde comme ça, mais sans vous impliquer? Eh bien, écoutez, on en parle avec vous dans un instant. 32-16 et le WhatsApp 06-12-424-424.
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0: 13h26, vous êtes dans Estelle Midi sur RMC, RMC Story. On va parler foot tout de suite avec Martin Bourdin, avec Benjamin Hamard, Yael Mellul et Juliette Briens. Et oui, on va parler de foot avec l'événement du jour, bien sûr. Et oui, l'événement ce soir, c'est évidemment France-Espagne, demi-finale de la Coupe du Monde. On va l'entendre résonner, cette Marseillaise, avant le coup d'envoi. Les Bleus qui pourraient donc accéder à la cinquième finale de leur histoire. Cette équipe emmenée par Kylian Mbappé suscite un énorme engouement auprès du public français. Résultat, Martin, les maillots s'arrachent, les audiences sont au plus haut, les bars fondent plein. Et ça, ça fait du bien.
31: Oui, alors aussi, ça peut créer quelques frustrations, peut-être, hein, car trouver le maillot des Bleus, bah, c'est une mission. C'est en ce moment, sur la boutique en ligne de la Fédération Française de Foot, impossible. Possible, par exemple, de trouver le maillot extérieur, vous savez, le maillot vert bleu, là, aux couleurs de la statue de la liberté. Le maillot bleu traditionnel pour les femmes est aussi épuisé. Et dans le quotidien, Les Échos, le réseau Intersport, explique ce matin avoir déjà vendu 163 000 exemplaires du maillot des Bleus, quand l'enseigne en avait vendu 104 000 lors de toute la Coupe du Monde 2022 au Qatar.
0: Et c'est pas fini. Hein.
31: Et c'est pas fini, effectivement. De l'engouement aussi à attendre, tu l'as dit, Estelle, dans les rues des villes aujourd'hui à Paris, depuis le quart de finale. Deux secteurs de la capitale sont rendus piétons les soirs de match. Les bars peuvent aussi ouvrir leurs terrasses plus longtemps. On va y avoir des écrans géants, évidemment, des fan zones mises en place un peu partout en France, dans les communes. De quoi faire espérer aux diffuseurs de la rencontre M6 un nouveau record d'audience ce soir. La chaîne mise sur 19 millions de téléspectateurs pour cette demi-finale. Ils étaient de plus de 16 millions jeudi pour le quart de finale. C'est un record cette année, 16 millions de téléspectateurs. On était aussi à 12 millions pour la victoire de la France face au Paraguay. C'est moins, mais le match était à 23h, donc c'est quand même un bon score.
0: C'est énorme.
31: Et tout ça, évidemment, c'est sans compter les millions d'auditeurs qu'il y a, que les millions d'entre vous sur RMC tous les soirs de match, puisqu'évidemment, RMC sera en direct de Dallas pour cette rencontre et en direct des États-Unis dès 20h pour un dispositif spécial, évidemment, de 20h à 5h. RMC en direct des États-Unis toute la soirée, toute la nuit, donc pour

0: je trouve que c'est un capitaine absolument formidable.
1: D'accord.
0: Je le trouve extrêmement bienveillant avec son équipe. Je le trouve formidable sur le terrain. A toujours gardé son sang-froid, et ça c'est alors qu'il a eu beaucoup de provocations. Vraiment, je trouve qu'il a eu beaucoup de critiques avant.
1: Ça c'est vrai.
2: Et
1: vous n'étiez pas la dernière.
0: Et j'étais pas la dernière. Absolument, c'est vrai. Et là, en revanche, je le trouve exceptionnel.
1: Vraiment. Alors, vous faites quoi ce soir, Yael Mélule?
0: Moi, je suis devant ma télé, chez moi. Avec ma maman.
1: Mais il faut sortir là.
0: Non, il fait trop chaud.
2: Il fait trop chaud.
1: Mais il a plu hier soir, ça va mieux. L'air est plus frais. Mais si vous devez sortir un soir, c'est maintenant. Et puis vous savez, les hommes célibataires, ils seront dehors ce soir. C'est maintenant. Je vais vous donner un petit maillot un peu vintage, Yael. Vous allez faire sensation. Non, attendez, vous n'allez pas rester chez vous ce soir, enfin, Yael.
0: On verra.
1: C'est ridicule. Benjamin Hamard.
2: Quelle est la question?
1: Est-ce que vous aussi vous allez vibrer? Est-ce que vous allez aller voir le match dehors? Qu'est-ce que vous allez faire ce soir?
2: Moi, je suis fan de l'équipe de France. Mes premiers souvenirs de l'équipe de France, c'est la Coupe du Monde 82. Vous voyez, j'avais 6 ans. Et je me souviens encore, la tristesse absolue face à la blessure de Baptiston.
1: On avait perdu après prolongation.
2: Ça nous rajeunit pas.
1: Penalty. C'est dur, ça.
2: Pardon?
1: Baptiston, Schumacher.
2: Quelle horreur.
0: Je me souviens. Hein.
2: Et donc Baptiste, moi, effectivement, j'ai vécu toute ma vie au gré du fait que cette malédiction de la France en Coupe du Monde, elle a été en 98, surmontée, ensuite 2018. Et je suis un fan, moi, du foot et de l'équipe de France. Alors moi, je suis à donf, depuis le début de cette Coupe du Monde, je la trouve incroyable. Mbappé est incroyable. Déjà dit à l'antenne ici, mais il y en a d'autres. Hein. Il y a un collectif, il y a une équipe. Elle est démentielle, cette attaque. Barcola, par exemple, il fait une Coupe du Monde hallucinante, quoi.
3: Il n'aurait pas été titulaire ce soir, Barcola.
2: Mais bon, même quand il n'était pas titulaire, il a fait vibrer, il est virevoltant, il est incroyable. Dembélé a été incroyable, il a fait taire un certain nombre de critiques. C'est un super joueur.
1: Dembélé risque d'être le premier joueur de l'histoire du football à remporter deux Ligues des Champions
2: On en est là aujourd'hui. Et donc, quand on suit le football français, on voit bien que ces 20 dernières années, elles ont été incroyables. Et aujourd'hui, la France, elle est en position hégémonique sur la scène internationale du foot. Maintenant, ce match-là, ce soir, il va être chaud parce que c'est un sacré morceau, l'Espagne, un sacré morceau. J'espère de toute mon âme que la France va gagner, mais ça va être, à mon avis, un match difficile.
3: J'ai pas vu, un petit bracelet même.
1: Vous aussi, vous avez votre petit bracelet équipe de France.
2: Bien sûr.
1: Bravo, Benjamin. Un petit chouchou ou pas?
2: Je vous l'ai dit, moi j'aime beaucoup. Alors Mbappé incroyable et Barcola aussi. Je suis fan absolu.
1: Juliette Briens, est-ce que vous aussi vous êtes prise au jeu? Au départ, vous vouliez juste accompagner votre fiancé devant la télé, mais est-ce que là maintenant ça y est quoi?
4: En règle générale, je ne manque aucune compétition où l'équipe nationale française est représentée. Dans n'importe quel sort, j'adore. Et le foot, en plus, effectivement, ça rassemble énormément. Donc, on est totalement dedans. D'ailleurs, je regarde pas que les matchs de l'équipe de France. Je regarde tous les autres. Je trouve que c'est très intéressant. La semaine dernière, le dernier match, j'ai fait pub. Pour l'ambiance, c'était très sympathique, sympa. Beaucoup de testostérone, c'était marrant.
1: Yael.
4: On a bu de la bière, voilà. Aujourd'hui, je fais soirée à la maison où je rassemble les grands fans de foot avec des moins fans de foot. Les footix. Et pour contenter tout le monde, pour faire un truc un peu moins juste foot, je fais une soirée cocktail avec 3 cocktails à la carte. Comme ça, je sais que ça fait pas très foot, mais
1: avec modération,
4: n'est pas très. Mais qu'est-ce que vous voulez, qu'on va pas boire de l'Oasis?
1: Mais pourquoi pas?
4: Je me fais juger parce que on boit un peu d'alcool pendant les matchs.
1: Excusez-moi de faire mon métier et de rappeler que la modération est de rigueur avec l'alcool. Voilà.
4: J'achèterai du Coca Zéro pour ceux
1: qui
4: ne boivent pas d'alcool, avec plein de petits trucs sympas à manger, et on fait ça à la maison sur le grand écran plat, et ça sera très sympa aussi. On sera 7 ou 8.
1: Vous avez un petit maillot de foot? Vous habillez comment?
4: Ah non, je m'habille normalement. J'ai pas de maillot de foot. Désolée. Je ne vais pas jusque là.
1: C'est le moment ou jamais. Oh là là. Des messages sur le WhatsApp, Martin.
3: Beaucoup de messages, effectivement. Jean-Pierre, pour moi, ma famille, nous sommes basses, c'est un dilemme. Deschamps, il est de Bayonne, Yarzabal de San Sebastian. Ça va être un petit peu compliqué, visiblement, chez Jean-Pierre. Diana, je vis seule avec mon fils de 7 ans, on est à fond. T-shirt, maquillage, c'est des bons moments à vivre. Mon loulou est heureux de pouvoir

0: se coucher plus tard également.
1: Bah, c'est sûr.
0: Et puis on a les superstitieux qui vont se priver du match. Anne, ce soir, ce sera match seul devant ma télé, concentré, comme chaque match de Coupe du Monde depuis 2018. La seule fois où je suis allé le voir dehors entre amis, c'était pour la finale de 2022. Aïe. On a perdu depuis par superstition. Okay. Je préfère rester chez moi.
1: Est-ce que c'est vraiment de la faute d'Anne?
0: Peut-être. Moi, dans le doute,
1: elle le fait pour la France. Voilà. Merci,
2: bravo, Anne. Bravo,
1: Anne. Valérie est avec nous. Valérie de Puteaux, elle est assistante juridique. Et petit pincement au cœur pour vous ce soir, Valérie.
3: Oh non, hola,
0: Todos, comment est-ce que... Non, pas d'espagnol sur RMC
3: aujourd'hui. Bon, déjà vous dire que je suis ravie de vous avoir au téléphone.
1: Bah, nous aussi.
3: On adore votre émission en plus.
1: Merci Valérie.
3: Et là, quand j'ai vu le sujet, j'ai dit obligé, j'envoie un message. Et c'est la première fois que j'envoie un message en plus. Donc merci à Thomas de nous avoir rappelé. Voilà, donc ce soir, nous, il y a une fan zone qui est organisée sur Puteaux, sur les salles de la mairie. Là. Mm-hmm. Et donc avec mon mari, on a décidé d'aller voir le match. Jusque-là, il a regardé tous les matchs à la maison. Là, c'est la première fois qu'on va le voir dehors, forcément, France-Espagne, ça nous touche. Et du coup, super. Je vais lui piquer son t-shirt Espagne. Mmh. Et lui, il va mettre le t-shirt des Bleus. Et
1: oh
3: voilà.
1: Non.
3: Et on va y aller en mode couple mixte. Et voilà.
0: Bah
3: et
0: oui.
3: Le meilleur gagne. J'espère que ce sera bon enfant, qu'on va pas trop me regarder de travers. Par
0: non.
3: Parce que voilà. Mais sinon, voilà. Moi pour. Alors, c'est un.
1: Parce bon que vous êtes d'origine espagnole, hein, Valérie.
3: Je suis d'origine espagnole, voilà, tout à fait. Alors, mon mari est d'origine normande.
1: D'accord.
3: Mais voilà, il a une passion pour l'Espagne aussi, donc d'où les maillots de foot espagnols qu'il a à la maison. Et donc, je vais lui en piquer un pour ce soir.
1: Et voilà. Valérie, quelque part, est-ce que votre cœur balance ou est-ce que vous serez heureuse finalement si les deux gagnent, quoi?
3: Exactement. Je serai heureuse si les deux gagnent. Vraiment. Mais voilà, et je serais un petit peu malheureuse pour l'un ou l'autre perdant, quoi, en fait. Donc, c'est un mélange des deux. Et non, mais voilà, c'est bon enfant. C'est le... Et puis, moi, j'adore là, quoi, tous ces rassemblements là, comme ça, où les gens voilà, sont réunis ensemble, on rit et tout. Donc, voilà. Je vous rappellerai pour vous dire si on m'a pas jeté des tomates.
0: Mais...
1: Non,
0: mettez un t-shirt de la France ou le maillot d'Espagne, Valérie.
1: Oui,
0: comme voilà, ça, si jamais la France gagne, vous enlevez l'Espagne,
1: voilà.
0: Vous faites la fête, c'est bon.
1: On vous jettera peut-être des tomates espagnoles, Valérie, parce qu'elles sont moins chères, mais enfin, les tomates françaises, c'est de l'or, hein, on ne gâche pas. Attendez. Non, mais ça va bien se passer, Valérie. On a vu plein d'images hyper sympas de supporters, par exemple, sur le quart de finale marocain et français qui faisaient la fête ensemble. Et c'est ça aussi la magie du foot, voilà. Et c'est être ensemble et communier ensemble.
0: Exactement.
1: Il y aura évidemment des déçus ce soir, mais c'est pas grave. L'idée, c'est de faire la fête tous ensemble. Merci, Valérie. Allez, petit pronostic quand même ce soir.
3: Et bon match à tous. Mon pronostic, ah ouais, quand même pour les Bleus. Hein. On va dire un 2-1 pour les Bleus.
1: Allez, 2-1 pour les Bleus. Je crois que c'est le pronostic qui revient le plus. Merci beaucoup. Valérie, Martin Bourdin.
0: On a quand même des gens, je vais pas casser l'ambiance, mais on a quand même des gens qui ne regarderont pas le match ce soir.
1: Non,
0: Nathalie, ras-le-bol de cette Coupe du Monde. On ne peut même plus dire que l'on s'en moque.
1: Il y a Capitaine Marlowe. Il y a quoi la
0: seule
1: en face
0: chose, elle nous dit, Nathalie, la seule chose qui aura du sens ce soir, c'est la minute de silence en hommage aux victimes de l'attentat de Nice.
1: Ah oui, évidemment.
0: Le foot, je n'en peux plus. Et Christophe nous laisse un message aussi un petit peu dans ce sens. Ce que j'ai prévu ce soir, c'est d'aller manger avec des amis qui, surtout comme moi, n'en ont rien à faire du foot, dans un endroit où il n'y a pas de télé, loin de tout établissement qui en possède une. Et on a trouvé comme quoi il n'y a pas que des neuneux en France. Bon, les amateurs, ceux qui vont regarder le foot, ce ne sont pas que des neuneux, c'est des gens aussi qui ont envie de s'amuser.
4: Ouais,
1: il y aura beaucoup de restaurants sans télé qui seront fermés ce soir. Hein, parce que déjà, les clients se feront certainement rares. Geoffrey est avec nous de Montauban, il est routier. Bonjour Geoffrey.
5: Bonjour Estelle, bonjour à tous.
1: Geoffrey, vous êtes dans le camion ce soir?
5: Non, je suis en repos aujourd'hui.
1: Et vous auriez fait comment si vous aviez été dans votre camion ce soir?
5: Ben, on serait bloqué sur le bord de la route, mais par contre, on aurait pris la tablette et on aurait regardé.
1: Ah oui, d'accord. Ouais, vous auriez pas raté le match quand même.
5: Non, et puis en plus, je vois que Juliette Briens vous a piqué votre marinière en plus.
1: Je suis assez d'accord.
6: Alors, pour la petite histoire, je lui ai demandé l'autorisation avant de venir. J'ai envoyé un message pour dire qu'est-ce que tu portes, est-ce que je peux mettre une marinière.
1: Voilà, pour pas qu'on soit les deux avec. Geoffrey, donc vous êtes en repos ce soir, vous travaillez demain. Ça va être la grosse bamboche, Geoffrey, ce soir, tranquille?
5: Tout seul devant la télé, tranquillement.
1: Ah, tout seul?
5: Oui, tout seul, demain, 3h du matin, debout, donc...
4: Il y a Mélule, elle aussi, tout
1: ouais,
4: seul.
1: Ouais, mais... Attendez, Geoffrey...
5: Mais j'ai pas l'âge de Yael.
1: Oui, attendez, Geoffrey, vous rigolez quoi? Vous avez 34 ans.
5: Bah oui, mais Yael, à quel âge?
1: 38. Elle a 38. Oui, mais Geoffrey, rendez-vous compte, si ça se trouve, peut-être quand même le dernier match des Bleus, et puis deux, vous revivrez pas une Coupe du Monde avant 4 ans. Donc, oui, vous allez vous coucher tard, ça va faire du 23 heures, mais on ne vit qu'une fois, Geoffrey, quand même.
5: Mais par contre, Estelle, vous n'êtes pas dans votre château en Bretagne?
1: Je n'ai pas de château en Bretagne, c'est une ruine. Non, je suis à Paris, je travaille, Geoffrey, même les jours fériés, vous avez vu. Voilà, 14 juillet, et nous sommes sur le pont. Allez, petit pronostic, Geoffrey, ce soir.
5: 3-2. Je pense que un but d'Embélé.
1: Ouais.
5: Une passe décisive, enfin deux de Mbappé. Dont une passe décisive de Olise sur Mbappé.
1: Bon, écoutez, alors là, il est très précis. Hein,
0: c'est Mario, Geoffrey, à quelle minute?
1: Merci.
5: Je ne sais pas, mais les deux sont en grosse symbiose. Donc, je pense que ça peut le faire.
1: Eh ben écoutez, merci beaucoup Geoffrey et bonne soirée. Il y a beaucoup de gens qui vont regarder le match tout seul ce soir voilà, on les embrasse et c'est aussi sympa de regarder le match tout seul. D'autres messages,
0: on
1: Martin.
0: On a Fraise qui nous écrit à fond pour vibrer pour notre équipe de France. La bienveillance existe toujours. Max, moi je serai au travail ce soir pour le match. Il est policier à Paris. Grosse nuit de prévu évidemment. Ouais. On pense à tous les policiers, toutes les forces de l'ordre qui seront mobilisées. Je crois que c'est 70 000 membres des forces de l'ordre qui seront mobilisés là ce soir sur la soirée du 14 juillet. Et puis on a Morgane qui nous dit: désolé de vous annoncer que j'ai rêvé que la France perdait 4-1 ce soir. On va espérer que ce soit
2: pas vrai. Il faut se redormir et retenter le coup.
1: Écoutez, on espère qu'il y aura des buts. En tout cas, la dernière fois que les Bleus ont affronté l'Espagne, c'est soldé par 5-4. Donc, 9 buts. On espère le même nombre de buts ce soir, mais à l'envers. Exactement.
0: Il y a souvent des buts, parce que France-Espagne, c'est aussi la finale des Jeux Olympiques de Paris 2024. Et la France avait perdu après prolongation 5-3 aussi. Donc, on peut avoir un match spectaculaire.
1: Oui, mais 2-1 sur la dernière demi-finale de l'Euro et de ce qu'on s'était quand même fait un petit peu marcher dessus sur ce match. Est-ce que si les Bleus gagnent, vont en finale de la Coupe du Monde, est-ce que vous pensez que ça peut être aussi bon pour notre économie, ça va être bon pour notre morale, est-ce que ça peut nous pousser, on sait qu'en ce moment c'est un peu morose le climat, mais voilà, avoir la vie un petit peu plus en rose, à consommer peut-être un peu plus, Yael Mellul, est-ce que ça va avoir un impact sur votre morale?
7: Sur le moral, très certainement. Ça, c'est une évidence. Vraiment. En plus, il n'y a pas que le fait d'aller en finale. C'est l'image qui est véhiculée par cette équipe, qui est vraiment une image extrêmement positive. Puis on voit à chaque fois que, il n'y a pas eu de gros incidents jusqu'à présent pour fêter les victoires des Bleus. Enfin, vraiment, ça se fait dans une ambiance très bon enfant. Donc sur le moral, je pense que ça va inévitablement de grosses répercussions. En revanche, c'est pas ça qui va augmenter le portefeuille des Français. Enfin, je veux dire, je suis pas certaine que ça a des répercussions économiques parce que le pouvoir d'achat, c'est pas ça. Enfin, ça va pas faire augmenter le pouvoir d'achat des Français. Hélas.
6: Je vais être brillante. Ça aura un impact économique positif sur la Fédération française de foot, mais à part ça, je vois pas bien comment. Une victoire nationale.
1: Tu peux avoir envie d'aller un peu plus faire la fête là où
6: ce
1: par
6: soir-là,
1: exemple.
6: Oui, ce soir-là.
1: Oui, mais pas que. Là, c'est les vacances juste après. Peut-être que tu vas débloquer un petit truc de ton. Si t'as un peu d'épargne et les Français ont quand même pas mal d'épargne, mais voilà,
6: tu vas désinhiber un peu.
1: Tu vas avoir envie d'aller au restaurant peut-être. Tu vas avoir un petit côté un peu plus aller one life.
6: Ouais,
1: c'est ça que je veux dire. Et parfois le foot amène ça et c'est souvent quand même très bon pour l'économie parce que en fait, quand t'as le moral, quand t'as la banane, envie de dépenser que quand t'es dans un climat extrêmement morose et tu te dis oh là là, il y a la guerre,
6: ce serait merveilleux de commencer l'été, vacances d'été par une victoire de l'équipe de France plutôt que par une défaite, je pense.
1: Évidemment, Benjamin.
2: Moi je pense que on peut pas demander à l'équipe de France plus que ce qu'elle peut faire, elle fait déjà beaucoup. Malheureusement, tu disais, tu peux avoir envie, mais il y a des tas de gens, ils ont certainement envie, mais ils ont pas le portefeuille qui va avec.
1: Bien sûr.
2: Donc, je ne pense pas. Il y a des tas de gens qui vont malheureusement rester dans la même mouise, mais c'est pas l'équipe de France qui est responsable.
1: Bien sûr.
2: Et donc, par contre, l'équipe de France, elle est là pour mettre du baume au cœur. Ça, c'est certain. Moi, je me souviens très bien. En 2006, vous savez, la France avait été en finale et moi, j'étais en vacances en Sicile.
1: Rappelle, oui.
2: Et honnêtement, franchement, moi, ça m'a bousillé toute une partie des vacances. D'abord parce que j'avais toute la journée, le jour de la finale, mon maillot avec Zidane derrière. Et donc ça a bien chambré, parce que moi je suis pas le dernier à chambrer, mais j'étais dans, en infériorité numérique. Et ensuite après la défaite, moi vraiment pendant plusieurs jours j'avais envie de rentrer chez moi.
7: Ah ouais.
2: J'avais le moral à zéro. Ouais.
7: Moi aussi.
2: Et donc après bon, j'étais sur place, ah oui, donc j'ai persévéré.
1: J'avais bien le moral à zéro. Ouais. Ouais.
2: Mais donc à l'inverse, c'est vrai qu'une victoire, oui, ça met du baume au cœur, mais faut pas s'imaginer, faut pas faire peser sur ces joueurs plus qu'il ne faut. Ah bah, c'est pas eux qui sont responsables.
1: Personne ne fait ça. Allez, très rapidement, pronostic. Juliette Briens.
6: Je peux pas vous dire. 2-1 comme tout le monde.
1: Allez, pour la France, ok.
7: 3-2 pour la France.
1: D'accord. Benjamin Hamard.
2: Ouais, je dirais, je pense que ça va être un match serré. Donc 1-0 ou 2-1.
0: 4-2 pour la France.
1: 4-2 pour la France.
7: 4-2 carrément encore.
1: Ah. Très bien.
0: On débute.
1: Allez, on termine avec des messages, Martin.
0: Ouais, on a Chour qui visiblement un bar, lui pro. Il dit ça va être costaud dans mon bar ce soir. Effectivement, je pense qu'il va y avoir du monde, mais il nous dit les Bleus vont gagner et ça va bien sûr rendre le peuple un peu plus joyeux, oublier un petit peu les problèmes personnels. C'est en tout cas ce qu'il espère pour ce soir. On a Nico aussi, il est français d'origine espagnole. Les deux équipes jouent bien. Je n'arrive pas du tout à m'identifier. En revanche, à cette équipe de France, contrairement à l'Espagne, donc je vais supporter l'Espagne ce soir, même si il avoue que l'équipe de France est une superbe équipe sportivement parlant. Lui supportera les Espagnols donc ce soir.
1: Alors, on vous a posé la question, est-ce que vous êtes prêt à vibrer ce soir pour France-Espagne ?
0: Oui, mais seulement entre guillemets à 57%. Donc quand même 43% des personnes qui ont répondu qui sont pas trop chauds pour faire la fête.
1: En tout cas, on vous rappelle que ce match, vous pouvez le vivre évidemment en direct sur RMC, radio officielle de la Coupe du Monde, Martin.
0: Avec un dispositif spécial, ça commencera dès 18h avec Roten sans flamme en direct de la brasserie Le Flora à Paris. Et à partir de 20h, direction les États-Unis, le match en direct de Dallas de 20h à 23h, puis l'after à New York autour de Gilbert Bribois. On reste à New York toute la soirée, ensuite avec l'after et Mec Cazard enchaîné, Great Again, Jean-Christophe Drouet et Julien Cazard de 3h jusqu'à 5h du matin. Donc on sera à New York de 20h, de 20h à 5h du matin.
1: Tout de suite, Pierre-Antoine Damcourt, le répondeur, les meilleurs messages et c'est au 32-16. Ce sera juste après cette courte page de pub.
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8: Vous êtes dans Estelle Midi sur RMC, RMC Story, il est 13h50 et c'est le moment du répondeur de Pierre-Antoine Damcourt. Comme chaque jour, les meilleurs messages laissés au 32-16 et tout de suite, c'est le best-of.
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9: Oui, bonjour, c'est le maire RN de Carpentras. Voilà, bon, désolé pour la petite boulette pendant les commémorations, là. Vraiment, nous n'y sommes pour rien pour la diffusion de la chanson Maréchal, nous voilà. C'est une erreur et nous sommes évidemment totalement confus. C'est pas notre genre et vraiment, c'est... Ah, attendez, pardon, on m'appelle sur mon portable perso. Oui, maman, je prends le pain, oui, t'inquiète pas,
10: Jérôme. Bon, grillé, faudra changer de sonnerie quand même.
8: Hein. Aïe.
9: Ouais, salut, c'est Michou. Bon, bah, je vais être envoyé spécial pour M6 pendant la Coupe du Monde. Alors, il y a beaucoup de jaloux qui disent que j'y connaisse rien au foot, tout ça. Et bah, c'est des rageux, hein. D'ailleurs, moi, mon vrai nom, c'est Miguel Mattioli. Et je suis d'origine italienne. Et bah, j'ai déjà acheté mon maillot de l'Italie, hein. On va aller la chercher, la cinquième étoile sur le maillot. Forza Italia!
10: Je suis d'accord avec Michou. mais il aurait juste fallu que l'Italie soit qualifiée, ça aurait peut-être aidé pour gagner. Enfin, pour gagner, c'est mieux.
8: Dans 4 ans.
10: Donc, ouais, ou pas. Hein,
8: ou je, pas ouais. Message suivant.
9: Oui, bonjour, David Lisnard, maire de Cannes. Voilà, cette année, c'est tolérance zéro pour la drogue sur la croisette. Donc, on a mis des portiques détecteurs de stupéfiants qui sonneront dès que quelqu'un... Qu'est-ce que c'est que ça?
11: La puce, c'est maman! Je suis arrivé à Cannes avec Marie-Claude!
10: Eh ben c'est sûr, ça va être la star de la croisette. Marie-Claude, je sens grosse star de la croisette. D'un ami, Estelle.
8: Ah bon ?
10: Ouais, un de vos amis, quoi.
8: Ah bon ?
12: Salut ma Estelle, c'est ton patoche, j'espère que tu vas bien. Eh, t'as vu, il y a un cobra en liberté qui sème la terreur dans une ville à côté de Toulouse. Eh ben, je voulais dire pour une fois, c'est pas le mien. Il est resté dans mon slip. Oh putain, c'est génial. Par contre, je suis en Bourgogne ce soir pour un petit concert. Eh ben, je peux te dire que tu n'auras pas besoin de jouer de la flûte pour faire sortir mon cobra. Oh putain, c'est génial. Eh, je t'enverrai des photos comme d'hab.
10: Non, pas de photos, Patrick, ça va aller. Vraiment, vos fréquentations, Estelle, hein, faut...
8: Mais vraiment n'importe quoi.
10: C'est fou ça.
8: Allez. Dernier message.
9: Oui, bonjour Estelle. Voilà, j'ai vu que 62% des Français avouent injurier les autres conducteurs au volant. Et alors, c'est marrant, parce que ça me rappelle hier matin, avenue de Breteuil. Vous vous souvenez de moi, Estelle? Je suis le conducteur de la Clio Noire, Jean-Claude. Enfin, vous m'avez appelé petit en... de merde, de fils de... de tes morts, avance. Bah voilà, venant de vous, ça m'a touché, car je vous adore à la télé, donc je prends ça comme un petit autographe. Au revoir.
10: Eh ben bravo, c'était le spécial Estelle Denis, bravo. Après gala, télépoche, Paris Match, vous allez finir dans un Autoplus.
8: Oh, j'ai jamais fait Autoplus.
10: Eh ben voilà, allez, l'appel est lancé, Autoplus, contactez Estelle.
8: J'adorerais.
10: Elle a des anecdotes sur la route à vous raconter.
8: Plein.
9: Oui, bonjour.
13: Bonjour, c'est Titou. Je suis un passager du paquebot, là, touché par l'épidémie de gastro à Bordeaux. Bon, écoutez pas tout ce qui se raconte, hein. Ici, tout se passe très bien. La croisière est super, on s'éclate et...
14: Poussez-vous
13: Ah, il y a un mouvement de foule. Mais c'est parce qu'ils viennent d'annoncer la réouverture de la piscine. Voilà, c'est pour ça, c'est... Ah bah apparemment ils ont déjà refermé la piscine, ça a débordé. Marie-Christine, il y a les Hollandais qui ont encore chié dans la piste.
10: Oh, c'est ce qu'on aime avec les Hollandais, ils savent mettre l'ambiance.
8: Voilà, Pierre-Antoine Damcourt, le répondeur d'Estelle Midi, c'est tous les jours 13h50 dans l'émission. Et on va se quitter tout de suite, bien sûr, avec Christophe Cessieux, comme chaque jour. L'intégral tour, 10e étape du Tour de France entre Aurillac et Le Lioran, 166 km, avec 7 cols aujourd'hui. Vous êtes chanceux, Christophe.
15: Ah, on va se régaler, Estelle, aujourd'hui, effectivement, voilà. Pour cette 10e étape. Nous sommes dans le Massif Central, dans le Cantal, superbe département baigné de soleil. Il fait un petit peu moins chaud que les jours précédents, mais tout de même. Mais il y a surtout ces 7 ascensions à s'infuser et la bagarre a déjà commencé. On va assister à une journée incroyable sur le Tour de France et puis évidemment ce soir avec France-Espagne. Magnifique journée de sport sur RMC qui commence dans un instant.
8: Alors, deux cols de première catégorie aujourd'hui, Christophe.
15: Ouais, le pas de Pérol et le col de Pertus qui sera à quelques kilomètres de l'arrivée. Et pour l'instant, eh bien, on essaye de prendre l'échappée. Il y a beaucoup de monde qui essaye de se faufiler à l'avant. On a vu une belle bagarre pour le sprint intermédiaire. Et on espère évidemment que nos Français aujourd'hui, en ce jour de fête nationale, vont se montrer. On pense notamment à Romain Grégoire, le champion de France, qui est bien à l'avant. Ou encore, pourquoi pas, à Paul Sexa s'il parvient à fausser compagnie à Pogacar et aux autres. Mais bon, ça sera difficile, ça. On va pas se le cacher.
8: Ben oui, j'allais vous demander ça. Est-ce que ce serait pas une étape, voilà, pour le petit prodige du cyclisme français aujourd'hui? Est-ce que, par exemple, si il pourrait partir en échappée, ou est-ce que, franchement, Pogacar et Vingegaard l'ont à l'œil et ce sera compliqué pour lui?
15: Bah oui, c'est un peu le problème, c'est que ça, on va pas lui laisser trop de temps, donc faufiler dans une échappée, ce sera compliqué. On a vu que Pogacar était très attentif, parce que tout à l'heure, justement, c'est que ça, c'était à l'avant, mais le maillot jaune ne veut rien lâcher, ne veut rien laisser à bouffer aux autres, c'est un peu le problème.
8: Bah écoutez, merci beaucoup, Christophe Cessieux. L'intégral tour est énorme, enfin, énorme journée de sport aujourd'hui sur RMC. Intégral tour, tout de suite, 10e étape, Aurillac, le Lioran, à vivre, bien sûr, avec Christophe Cessieux et toute sa bande. Et puis, ensuite, bien sûr, 18h, grande soirée football avec France-Espagne, demi-finale de la Coupe du Monde. Alors, bon match à tous. On se retrouve demain midi dans Estelle Midi. Et allez les Bleus, salut.
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6: RMC, les 4... quasiment 14h. L'intégral Tour de France arrive dans un temps, mais tout de suite c'est les infos et c'est avec Thibaut Dinoël. Bonjour Thibaut.
18: Bonjour Christophe et bonjour à tous. De nouvelles interpellations après des départs de feu dans le nord du pays ou encore en Ardèche. C'est ce qu'indique ce midi le ministre de l'Intérieur Laurent Nunez. Des individus qui pour certains ont reconnu des mises à feu. Tandis qu'à Fontainebleau, deux jeunes de 18 et 20 ans sont toujours interrogés, soupçonnés d'être à l'origine des deux incendies qui ont déjà ravagé 10% de la forêt, soit 2050 hectares. Le feu n'est pas encore fixé, mais il ne progresse plus à la faveur de la tombée du vent. Emmanuel Macron a remonté les Champs-Élysées pour la toute dernière fois ce matin, dernier défilé du 14 juillet pour le chef de l'État, attendu désormais à Nice pour une cérémonie d'hommage aux victimes de l'attentat de la promenade des Anglais, c'était il y a 10 ans, jour pour jour, autour des personnalités politiques, des familles, des victimes, mais aussi celles et ceux qui sont intervenus ce soir-là, les pompiers par exemple, comme le lieutenant Frédéric Dalpon. Inès Zegloul l'a rencontré pour RMC.
19: Ce soir-là, il n'est pas le lieutenant Dalpon, il n'est pas de service.
20: C'était sur une plage privée, on voit le premier drapeau vert.
19: Regard vers les galets, en contrebas, Frédéric se souvient. La nuit s'annonce festive, familiale, il est 22h30.
20: Et une fois le feu d'artifice terminé, mouvement de foule sur la plage, donc le camion est déjà passé.
5: devant moi, j'ai 4 victimes, dont 3 enfants. Et je me suis occupé de cette petite fille. Hein. C'est la plus jeune victime ce soir-là.
19: Quel âge ?
5: 2 ans et demi.
19: L'émotion pudique du pompier de carrière à qui ?
5: Je tombe sur mon supérieur qui dit voilà, je vais te demander un truc merdique.
19: On demande l'impensable.
5: Il faut un chiffre, il faut que tu ailles me compter les morts. Et je l'ai fait. Je m'arrête à chaque corps. Et le dernier que je compte, c'est le chauffeur du camion. Donc il y a des images qui restent imprégnées et qu'on n'oubliera jamais.
19: Alors, il a eu besoin de rencontrer les familles, leur dire son impuissance, comme une thérapie, dit-il. Besoin de continuer à travailler à quelques pas de la promenade.
11: La porte est ouverte.
19: Dans cette même caserne, hantée par les souvenirs.
5: Cette année, c'est particulier. C'est un chiffre rond, il y a les 10 ans. On sait qu'il y a le président de la République qui va venir pour les commémorations. Je représenterai les pompiers de Nice et c'est important d'y participer. Et on a appris à avancer avec.
19: 10 ans plus tard.
5: 10 ans plus tard. Et 10 ans plus tard, on est toujours là.
18: Inès Zegloul, début de la cérémonie à 18h sur la place Masséna. Rêve parti terminé dans le Morbihan. 2000 teufeurs étaient réunis depuis samedi matin en plein cœur d'une forêt près de Plouermel. Le son est désormais coupé après un départ massif des participants cette nuit. Tous ont été systématiquement contrôlés et verbalisés, indique la préfecture. On passe au foot.
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18: Et c'est le genre de match dont on parlera peut-être encore pendant des décennies. France-Espagne en demi-finale de la Coupe du Monde ce soir. Qui plus est, un 14 juillet, coup du destin ou non. Didier Deschamps, lui, reste focus sur la rencontre.
22: C'est un jour symbolique pour la France, pour toutes les Françaises et les Français. On sait qu'on est programmé là et c'est l'objectif qui le note, même si l'Espagne veut ça aussi. Aller chercher cette place en finale, mais aujourd'hui, voilà, on est compétiteurs, donc on va tout faire pour que cette soirée se passe très bien pour nous.
18: Le sélectionneur des Bleus au micro d'Arthur Perrault, France-Espagne, coup d'envoi 21h à suivre en intégralité sur RMC. Enfin les courses, le quintet ce sera à Longchamp, départ 18h30. Le favori aujourd'hui de Fred Kita, c'est le 4 Gérard Terborch, l'outsider le 2 Caramelito.
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0: Bonjour à tous, bienvenue sur la route du Tour de France. Aujourd'hui, la 10e étape, une étape très excitante aujourd'hui sur les routes escarpées du Cantal. C'est une étape de montagne, alors c'est pas une étape de grand massif, puisque les hauteurs des cols sont bien moindres que dans les Pyrénées ou dans les Alpes, mais c'est une étape casse-patte qui va sans doute faire beaucoup de dégâts après une première partie de Tour de France où les coureurs ne se sont pas épargnés, loin de là, eux qui ont été victimes de la chaleur, mais qui ont retrouvé les jambes après la journée de repos. 166 km au programme, l'arrivée au Lioran tout à l'heure, deux cols de première catégorie à franchir, mais également des deuxièmes, des troisièmes catégories, 1, 2, 3, 4, 5, 6, 7 difficultés avant l'arrivée tout à l'heure au Lioran. Autant dire que le terrain de jeu est magnifique aujourd'hui. D'ailleurs, c'est une journée magnifique que vous allez vivre sur RMC avec le Tour de France jusqu'à 18h, et vous le savez, à partir de 18h, l'entrée en scène de l'équipe de France qui disputera sa demi-finale face à l'Espagne à partir de 21h, mais vous vivrez la montée en puissance de cette équipe de France et l'ambiance qu'il régnera à tout à l'heure avec nos envoyés spéciaux. On sera également dans tous les coins de France pour voir comment les Français se préparent à cette grande soirée de demi-finale. Toute l'équipe de l'Intégral Tour a revêtu le maillot de l'équipe de France. Non, quand même pas. Il y en a qu'une qui l'a mis. Il y en a deux qui l'ont mis. On a vu Maria ce matin au petit déjeuner avec son très beau maillot vert de l'équipe de France. On a vu Clément Brossard aussi qui était là, qui nous a accompagnés sur la journée de repos. Ils sont venus, n'ont pas de maillot de l'équipe de France. Pierre-Yves Leroux, il a le maillot du FC Nantes. Il préfère ça. Non, Jean Montpellou, non, t'es en noir.
2: Suis tout de noir vêtu.
0: Tout de noir vêtu.
2: Ça va être une journée affreuse
0: pour le deuil de l'Espagne, c'est ça?
2: Non, on va pas jouer là-dessus. On va croiser les doigts pour que ça brille du côté des Français aujourd'hui, du côté du Tour et aussi ce soir évidemment dans cette demi-finale. Tu disais on n'a pas vu de grand massif, j'en ai vu un il y a un instant. C'est Mathieu Van Der Poel, il était à l'avant, un grand massif qui essayait de tout faire péter. Ça part dans tous les sens depuis le départ de cette étape, 125 km encore à parcourir. Et on voit des Français, donc on est content. On a vu Mathis Lebert, Clément Brazafonso notamment essayer des petites choses. On a même vu Romain Grégoire tout à l'heure, mais il n'y a rien de décisif pour l'instant, à part pour ceux qui ont mal aux pattes et qui sont déjà à 4 minutes, et notamment les sprinteurs comme Tim Merlier.
0: Ouais, les sprinteurs qui se sont donnés à cœur joie tout à l'heure avec un sprint intermédiaire situé en début de course, qui a vu Mats Pedersen engranger de nouveaux points pour son maillot vert, mais désormais il est à l'arrière du peloton et il va faire Gruppetto probablement rapidement. On n'est pas encore dans les difficultés, les premières difficultés du jour. Il faudra attendre la côte de Payrolles tout à l'heure, classée en troisième catégorie, mais les difficultés, il y en a partout dans une journée dans le Cantal. Jérôme Coppel, ça monte, ça descend, pas un mètre de plat, et même si on n'est pas encore dans les difficultés, c'est déjà dur pour les jambes, hein.
3: Oui, bah surtout après un départ aussi costaud, bah c'est comme dimanche, hein, comme la veille de la journée de repos, ça va ferrailler encore un bon petit moment. On voit le peloton est vraiment en file indienne et tout le monde veut être dans l'échappée. Voilà, ça castagne encore très dur, comme tu le disais Christophe, pas un mètre de plat, droite, gauche, petite route. Alors, il fait un petit peu moins chaud que les autres jours, ça c'est déjà bien, mais j'espère, alors on a l'impression qu'en tout cas une grosse partie du peloton a bien digéré l'étape de repos, parce que là si vous êtes dans un mauvais jour au départ, vous allez passer une sale journée.
0: La sale journée pour les coureurs du Tour, mais une magnifique journée, on l'espère, pour ceux qui seront en jambes aujourd'hui. Jérôme Pinot, on a retrouvé notre GG Pinot. Il est là à nos côtés, on l'avait perdu 2-3 jours. Il était en avance sur le Tour parce qu'il n'était pas le bienvenu dans ce camion. Et ça va mieux, on est content de te retrouver.
4: Oui,
0: t'as pas changé, t'as un peu pris le soleil quand même, mais ça va.
4: J'ai été très bien accueilli, notamment à Ussel,
0: chez notre ami Daniel.
4: Oui, là,
0: qu'on remercie
4: été très bien accueilli.
0: De son accueil, puisqu'il a permis à Jérôme de faire l'émission
4: travailler
0: au bord de la piscine quand même. Et le soir, au bord des piscines de Rosé, dans son restaurant qu'on vous recommande devant Padoue.
4: Si moi j'étais dans la piscine de Rosé, toi t'étais dans le très grand bain du coup, hein, t'étais dans l'océan de Rosé.
0: J'ai eu très soif toute la journée.
2: Juste un point C, on est sûr que Jérôme Pinot n'est plus contagieux. Il est revenu.
0: Ça va mieux. Il a enlevé son masque, tout va bien, tout va bien pour le moment. Et on espère que ça va continuer, que tu nous as pas quand même tous.
4: Masque FFP12, moi.
0: Ouais, c'est ça. Mais il sait le soulever quand même pour boire des coups, vous inquiétez pas.
4: Toi aussi, t'inquiète pas, t'as pas besoin de masque.
0: J'ai pas besoin de masque.
4: Le lendemain, par contre, t'as un peu le masque, mais c'est pas le même.
0: Ouais, mais bien. Regarde, je suis en pleine forme.
2: T'as pas vu au footing ce matin.
0: Non, mais ça montait trop. On était dans un col. Vous êtes fous, là. Vous voulez me tuer. En fait, j'ai bien compris votre petite manœuvre. Vous voulez m'éliminer de ce Tour de France. Maria Azé. Est-ce qu'on l'a vu courir, Maria Azé, pendant ces deux jours?
4: Après les verts aussi, non.
2: Elle a progressé à la pétanque en revanche.
0: C'est déjà pas mal. Bonjour Maria sur la moto RMC avec Jean-Marc à l'avant de la course.
7: Salut Christophe.
6: Salut tout le monde. Oui, non, moi je suis plus Team Christophe. Je suis plus rosé que footing le matin, j'avoue. On remercie encore Daniel pour dimanche soir. C'était vraiment une excellente soirée. Donc non, moi c'était repos, pétanque, petite randonnée quand même pour se dégourdir un peu les jambes hier. Sieste, voilà, une très bonne journée de repos, on va dire.
0: Avant un autre magnifique repas hier soir, on rappelle là aussi le nom de l'établissement qui nous a accueillis, les Bulles de Salers. Franchement, si vous êtes dans le coin au-dessus d'Aurillac, allez y faire un tour. C'est un restaurant magnifique sur les hauts plateaux avec des bulles qui protègent les
2: clients.
0: Les clients. Ouais. Et de la viande,
2: paysage.
0: Magnifique.
2: N'y allez pas si vous êtes végétarien.
0: C'est ça. Veggie, passez votre route, mais tous les autres, vous pouvez y aller. C'est un endroit magnifique. Allez, on va revenir sur la course parce que aujourd'hui, on ne va pas s'ennuyer. Sur cette
2: feu d'artifice.
0: Sixième étape, c'est un véritable feu d'artifice qui s'est déclenché dès le départ de cette étape. On est encore à 121 km de l'arrivée et on va faire donc le premier top course de la journée avec toi Pierre-Yves.
2: 121 km encore à parcourir. On est parti d'Aurillac tout à l'heure, peu après à 13h exactement, et on va se diriger maintenant vers la première difficulté, la côte de Peyrolles. Il restera 98 km à parcourir, donc c'est dans une vingtaine de kilomètres. Première difficulté classée en troisième catégorie, une montée de 3 km à 7,2%. Ça ne se décante pas tout à fait pour le moment, il y a énormément d'attaques. Il y a eu une petite surprise au début, c'est qu'il y a un groupe qui s'est formé et Tadej Pogacar et Jonas Vingegaard se sont fait piéger et Tadej Pogacar a comblé le trou tout seul, donc on a senti qu'il était bien en jambes après cette journée de repos. 120 km à parcourir, 4 minutes 15 déjà de retard pour le groupe Eto. Devant, ça bouge encore avec Nicolo pour la Cara Rural. Gernalec aussi, Thibaut Gernalec tente quelque chose devant avec Benjamin Thomas, ils sont plusieurs là essayer de sortir. Il y a également Ghana, ouais, des costauds.
3: Abrahamsen, Marco Haller, là faut être dans le rondin hein, parce qu'il y a des grosses machines à rouler. On voit que l'équipe UAE se met à l'avant du peloton, donc ouais, on pourrait peut-être avoir l'échappée du jour.
2: Il y a du Baudin, il y a du Vauclin, il y a des Français, il y a Guillaume Martin, donc attention, 5 secondes d'avance pour un joli groupe là sur le peloton, à surveiller de près dans les minutes qui viennent.
0: Alors quel scénario aujourd'hui, est-ce qu'on va assister à une bagarre pour le classement général ou est-ce que les baroudeurs vont encore pouvoir s'exprimer comme ils l'ont fait l'autre jour à arriver à avec la victoire de Mathieu Van Der Poel. Enfin, le peloton des favoris n'est pas arrivé très loin, il est arrivé à 6 secondes derrière après avoir chassé toute la journée. Quel est votre sentiment sur ce qui peut se passer aujourd'hui, Jérôme Coppel?
3: Moi je pense qu'on va avoir une castagne pour le classement général aujourd'hui parce que on rappelle que Jonas Vingegaard avait battu Tadej Pogacar, que Tadej Pogacar aime bien Oliuran, aime bien les symboles, il avait pris une claque à Otakam l'année dernière, il a réglé le problème, je pense qu'il va vouloir faire la même chose un peu à l'image de dimanche hein. On va avoir une belle échappée de baroudeurs avec des costauds, mais je pense que cette fois UAE, en plus de les maintenir une grosse partie de l'étape à portée de fusil, vont aller les chercher et Tadej Pogacar va encore une fois assommer l'étape, je pense.
0: GG, tu es du même avis que ton compère?
4: Je suis du même avis que Jérôme à ceci près, c'est que on voit quand même beaucoup de grosses tentatives d'échapper et c'est quand même des gros groupes pour contrôler cette étape pour UAE. Alors ils sont très très forts, ça il y a pas de souci, on l'a vu, ils gèrent même les échappées quand il faut jouer le classement par équipe, mais une échappée avec des costauds bien constitués et une quinzaine de coureurs, ça sera très difficile à aller chercher, ce que UAE j'espère qu'ils vont compter sur personne, que personne ne viendra les aider. Et puis on commence à voir aussi quelques coureurs de l'équipe Visma se glisser dans les échappées. Donc s'il y a un beau groupe constitué, je pense qu'ils peuvent se jouer la victoire d'étape, mais je suis assez d'accord avec GG, si ça met beaucoup de temps, UAE jouera l'étape et Pogacar jouera l'étape, ça c'est une certitude.
2: Et Jordan Jegat qui essaye de combler le trou avec le groupe de devant.
0: Alors qu'il y a pourtant un coureur de la formation Thibaut Total Gernalec, à l'avant. Ouais.
2: Thibaut Gernalec,
3: même deux dans le groupe de contre 1, les Total.
4: Avec Anthony Turgis.
3: Anthony Turgis, ouais, oui. Exactement. Et on a vu par contre, UAE, ça avait l'air un petit peu de se relever dans
4: ouais, il y a un coureur dans la contre-attaque derrière Anthony Turgis, il y a un groupe avec un Visma et un UAE.
3: Ouais. Donc on va voir si
4: on peut aussi partir sur cette stratégie là, je sais pas ce que t'en penses, mais d'en glisser un et puis de jouer l'étape avec ce garçon là et ça n'empêchera pas d'avoir foutre le bazar derrière parce
3: c'est McNulty je pense, donc c'est plutôt une bonne Groschartner peut-être.
4: Non mais ils sont je pense qu'ils ont double stratégie, c'est-à-dire que si ça dure très longtemps cette baston, cette bagarre pour prendre l'échappée et qu'on passe la première difficulté du jour, le col de Peyrolles, bon, Si c'est toujours pas fait là, alors on peut s'imaginer que ça se jouera plutôt dans le final. Et à partir de 69, 70 km de l'arrivée, pour eux, c'est rien, puisque leur leader est capable déjà d'en faire 50 tout seul. Donc finalement, eux, ils ont tout intérêt à ce que ça continue longtemps, cette bagarre. Et puis ça va les emmener loin, ça va les emmener encore plus loin. Et puis il y a un moment, il va falloir faire comme aux Angles, par exemple, ou à mi-course. Ils se disent, bon, bah, on va aller la chercher. C'est tout à profit de l'équipe de Pogacar que cette bataille sans fin pour choper échapper.
0: Ouais, parce qu'il y a du tableau noir. Sans doute le matin dans le briefing, il y a des choses qui sont décidées. Mais cette équipe sait aussi s'adapter. Elle est tellement forte qu'en fonction de ce qui se passe, en fonction du scénario de la course, elle peut changer de plan d'attaque, Jérôme.
3: Oui, de toute façon, d'une manière générale, ça se passe rarement comme on a décidé dans le bus. Hein. Il y a, comme tu dis, le briefing du matin. Et après, bah, suivant les situations de course, il faut s'adapter en temps réel. Eux ont des coéquipiers. L'équipe UAE Team Emirates sont des coéquipiers très très forts, capables de gagner eux-mêmes les étapes. On sait que Tadej Pogacar en plus aime bien récompenser ses coéquipiers. Voilà, ça pourrait être une option. Maintenant, si t'as qu'un coureur, là il y a vraiment un gros groupe hein, d'une quinzaine d'unités facilement. Si t'as qu'un coureur, ça peut être aussi dangereux de se dire bah, on mise que sur lui sur une étape comme aujourd'hui. On va voir par contre dans les kilomètres à venir, on va avoir une idée un peu plus claire pour voir si l'équipe UAE d'une, est-ce que c'est déjà l'échappée du jour, ça c'est pas encore fait, et est-ce que l'équipe UAE les maintient à portée de fusil ou pas, ça nous donnera une bonne indication.
4: C'est en train de partir, hein, on est en train de temporiser derrière avec un seul coureur du UAE, alors qui roule au train, mais un train du UAE c'est quand même un beau TGV déjà, mais pour l'instant c'est en train d'un peu se poser derrière, il y a une quinzaine, 15-20 coureurs devant. Ça peut être un scénario idéal pour quelques coureurs devant, notamment pour nos Français, Jegat, Baudin, qui se trouvent à l'avant. Mais attention aussi, ils ont dans la roue des équipiers de Visma, des équipiers du UAE, qui ne vont pas avoir à rouler. Ce qui se passe aussi, Christophe, dans ces cas-là, c'est que très vite on réagit parce que l'équipe n'a pas le bon coureur. On a des équipes.
0: C'est exactement ce qui se passe parce qu'en tête de peloton, on a un coureur de la formation Cofidis, alors qu'il y a un Cofidis devant.
4: Tout à l'heure, on avait Benjamin Thomas, par exemple. Mais ils étaient quatre là. Benjamin Thomas, il l'a vu revenir. Van der Poel, Jegat, Baudin. Paré peintre, il sait qu'il va être battu. Donc derrière, on n'a pas le pouvoir, donc on relance.
2: Rambeau qui relance derrière.
0: Donc ça veut dire qu'on va avoir deux pelotons. S'ils veulent tous en avoir trois dans l'échappée, ça peut durer très longtemps. L'écart est encore minime, hein, Pierre-Yves, entre ce gros groupe d'une vingtaine de coureurs et l'avant-garde du peloton.
2: Ouais, et pas grand-chose, effectivement. Moins d'une dizaine de secondes entre l'arrière de ce groupe de 20 coureurs et le début du peloton. Ça attaque avec Rambeau, effectivement, alors que les coureurs sont à hauteur du château de Carla, magnifique ancienne forteresse médiévale, et le maire avait eu une idée amusante il y a une vingtaine d'années, c'est qu'il avait décidé de faire un jumelage avec l'Italie, à une petite commune qui s'appelle Bruni, comme ça faisait Carla Bruni.
0: Oh magnifique, oh, il est très très fort, il est en forme, ça nous réserve.
2: C'est vrai en plus,
0: c'est vrai,
2: c'est une histoire,
0: c'est pas une bêtise en plus. Bon, nous allons retrouver Maria, elle est sur la moto, elle est à l'avant, elle regarde ce qui se passe, elle espère évidemment que l'écart va grandir au-delà de la minute de manière à ce que la moto RMC puisse se glisser. Pour l'instant, c'est pas le cas, Maria. Ça flingue de tous les côtés.
6: Ouais, bah, c'est vrai que je m'attendais pas à ce que ça castagne comme ça dès le début de l'étape. Hein. On s'attendait vraiment à une étape plutôt tranquille avant le sprint intermédiaire et qu'après ça décolle un peu. Au final, ça s'est pas vraiment passé comme ça. Ça a bataillé dès le début de l'étape. Ça a été assez impressionnant ce début d'étape. Oui, évidemment, on espère une échappée et il n'y a pas que moi qui espère une échappée aujourd'hui. Il y a beaucoup d'équipes qui aimeraient bien pouvoir partir à l'avant aujourd'hui. Vous en avez cité beaucoup, hein, forcément. Des Jordan Jegat, évidemment, pour la Total Energy. Des Romain Grégoire qui a eu un début de tour très compliqué. Kevin Vauclin également. Alex Baudin, forcément. Tous ces gars, bah, en fait on leur en a beaucoup parlé de ce 14 juillet, qu'est-ce que ça vous ferait de remporter une étape le 14 juillet, et tous ont la même réponse, c'est mais vous avez vu l'étape du jour, c'est plus de 3800 mètres de dénivelé, concrètement c'est Tadej Pogacar, s'il a envie de la gagner, il la gagnera, donc la seule chance pour ces coureurs aujourd'hui c'est de prendre l'échappée et d'espérer que cette échappée va aller au bout, parce que sinon c'est très clair, l'étape elle sera très probablement pour Tadej Pogacar.
2: Eh bien Maria, Alex Baudin, Kevin Vauclin, Valentin Paré-Peintre sont dans cette échappée. Guillaume Martin également, Jordan Jegat. Et celui qui vient de se glisser à l'instant, c'est le champion de France, Romain Grégoire, qui vient de récupérer ce groupe. Mais ça bouge encore, hein. Rien de fait. 7 secondes seulement d'avance pour le groupe de tête à 115 km de l'arrivée.
0: Allez, 14h20, on va faire un premier arrêt sur le bord de la route, histoire de se désaltérer, prendre quelques bidons parce qu'il fait une nouvelle fois très chaud aujourd'hui. aujourd'hui sur les routes du Cantal en direction du Lioran, cette station ici située donc dans le Cantal. D'ailleurs, toute l'étape va se dérouler dans le Cantal. Je crois qu'on va faire un tout petit passage en Aveyron.
2: Trois petits kilomètres en Aveyron.
0: Allez, on revient dans quelques instants sur la route du Tour pour cette dixième étape.
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0: 14h22 sur RMC, journée exceptionnelle aujourd'hui. Si vous aimez le sport, vous avez fait le bon choix en vous mettant sur RMC. La dixième étape du Tour de France, étape dans le Cantal, étape de moyenne montagne, mais étape de grande castagne. Ça dure depuis des kilomètres et des kilomètres déjà, et nous n'avons pas encore atteint les premières grosses difficultés du jour qui ne vont pas tarder à apparaître. Et puis évidemment, tout à l'heure, à partir de 18h, l'intégrale Coupe du Monde de foot, en attendant le coup d'envoi du match entre la France et l'Espagne à 21h à Dallas. On va tout de suite dans un instant prendre des nouvelles de nos Bleus qui vont disputer ce match face à l'Espagne. Tout de suite un top course. Nous sommes à 112 km de l'arrivée et la situation est loin d'être décantée. Pierre-Yves Leroux, le top course.
2: 112 km à parcourir dans une dizaine de kilomètres, à peine, oui, c'est une dizaine de kilomètres. On sera au pied de la première difficulté du jour avec cette côte de Payrol, montée de 3 km à 7,2%. Ça castagne devant pour essayer d'être dans la bonne échappée. 15 secondes d'avance pour un gros groupe, hein. Ils sont presque une trentaine avec des Français, Alex Baudin, Valentin Paré-Pinte, Kevin Vauquelin, Romain Grégoire, Guillaume Martin, Thibaut Garnalec. On a des Français représentés aujourd'hui pour ce 14 juillet, mais il y a aussi des garçons très costauds comme Mathieu Van Der Poel, Ben O'Connor dans ce groupe, Yoni Zaguirre encore, Clément Brazafonso également pour les Français, ou encore Marc Hirschi, Luc Plapp. Voilà quelques-uns des noms. On vous fera la liste complète si ça tient, parce qu'il n'y a que 12 secondes d'avance.
0: Oui, l'écart est loin d'être encore fait, hein, Jérôme.
4: Il n'y a rien de fait. On a vraiment l'impression que UAE veut cette étape. Ils contrôlent. Le groupe est trop gros. Ils veulent bien laisser partir une échappée, se développer, mais ils vont contrôler derrière. À noter quand même la présence de celui qui ce matin a une belle cote parmi les bookmakers, c'est Richard Carapaz. Hein. Richard Carapaz est dans ce groupe et lui, il fait partie de ces garçons-là qui ont les capacités à gagner ce genre d'étape. C'est le genre d'étape qu'il aime beaucoup, mais on a vraiment l'impression qu'UAE a encore envie, encore une fois, avec son appétit d'ogre, envie de gagner cette étape.
0: Allez, 14h24, il est temps de prendre contact pour la première fois de la journée avec nos envoyés spéciaux qui se trouvent à Dallas, où ce soir va donc se dérouler cette demi-finale entre la France et l'Espagne. La demi-finale qui inquiète évidemment toute la France et toute l'Espagne, parce que les deux équipes sont tout de même très proches, et on va voir ce que ça va donner. On va retrouver Bobby Ewing du côté de Dallas. puisque Arthur Perrault nous attend là-bas. Il se réveille à peine ou presque. Je sais pas quelle heure est-il à Dallas.
5: Salut Christophe.
0: Écoutez là, voilà. c'est pas de sa génération, mais on est quand même.
5: 7h25 7h25, bah oui, 7h de décalage comparé.
0: Vous tirez au sort le matin, enfin le soir, pour savoir qui sera la victime, qui sera la première à intervenir.
5: On fait comme toi, on tire au sort la veille au soir, parce qu'il vaut toujours mieux anticiper la veille au soir. Donc le tirage au
2: soir. Je crois que les dés sont bipés en revanche.
0: C'est marrant, mais tu te fais toujours avoir. Il doit y avoir un truc.
5: Souvent, mais en fait, je suis plutôt du matin. Je sais que les autres, voilà, je les laisse dormir. Jean-Louis a un match important à commenter, Florent aussi, donc voilà, moi ça me dérange pas de me lever le matin. Je les préserve,
0: tant mieux. Comme ça, tu vois, t'as une belle vue là sur le Texas et sur le match qui aura lieu ce soir. Alors, c'est un match particulier puisque ça va jouer dans un stade climatisé. C'est la première fois que l'équipe de France dans cette Coupe du Monde va disputer un match comme ça. Donc là, on peut plus parler de la chaleur, il va falloir parler d'autre chose.
5: Non, mais on peut quand même parler du contexte et tu as raison de parler de ce stade incroyable qui est l'AT&T Stadium, qui est à environ 30 minutes au nord de cette ville de Dallas, dans le Texas. Stade couvert, environ 90 000 places, stade magnifique, hein, flambant neuf, avec des écrans géants partout, notamment au-dessus du rond central en forme de cercle pour indiquer le score, pour diffuser les ralentis pendant la rencontre. Et c'est vrai que hier, pour la conférence de presse de veille de match, lorsqu'on passe de l'extérieur où il fait environ 31-32 degrés, mais 40 de ressenti, à l'intérieur, il y a une vraie différence et ça va vraiment se ressentir aujourd'hui pour cette rencontre, et les joueurs vont le noter, parce que en dehors de cette enceinte, et je peux te le dire qu'en ce moment même c'est déjà le cas, là il est une nouvelle fois 7h26 ici à Dallas, 7h de moins qu'en France, il fait déjà presque 30 degrés et c'est surtout l'humidité qui est difficilement supportable. Donc voilà, c'est quand même une très très bonne nouvelle que ce stade soit couvert et climatisé.
0: Et ben tant mieux pour les Français et les Espagnols qui vont donc s'affronter, parce que le match aura lieu en plein après-midi du côté de Dallas. Il sera quoi, 15
5: c'est
0: ou 14
5: heures.
0: 14 heures.
5: 14 heures,
0: donc
5: exactement.
0: Là, tu peux pas mettre un footballeur dehors par 35 degrés, ça c'est pas possible. Alors, l'équipe de France va donc affronter l'Espagne. On a encore quelques incertitudes concernant la compo. Arthur, Doué, Barcola, Tchouaméni ou Koné, est-ce que des rumeurs sont sorties? Est-ce que tu as pu breaker l'entraînement à huis clos hier, comme tu sais bien le faire, en mettant ta petite échelle au-dessus du stade d'entraînement?
5: Je te raconterai peut-être l'histoire après coup, mais cet entraînement était très particulier. Oui, il y a encore deux sujets. Il y a d'abord ce premier débat que l'on a depuis le début de la Coupe du Monde, cette concurrence entre Désiré Doué et Bradley Barcola, la même concurrence en place tout le reste de la saison au Paris Saint-Germain. Elle vaut plus que jamais en équipe de France. Lors du dernier match, c'est Désiré Doué qui avait été préféré à donc son coéquipier en club de par son apport très précieux, notamment dans le repli défensif, qui avait donc fonctionné face au Maroc. Là, l'incertitude est un peu plus d'actualité, même si encore une fois on sent que c'est Doué qui tient la corde. Mais hier, lors de cette séance de veille de match, eh bien, les deux hommes ont disputé chacun une mi-temps dans l'opposition mise en place par le sélectionneur Didier Deschamps, qui donc va essayer jusqu'au bout de brouiller les pistes. Pour ce qui est de l'autre débat, la question est plutôt de l'état de forme d'Aurélien Tchouaméni, qui s'est débarrassé d'une gêne musculaire. Lui aussi a participé à cette séance d'entraînement. Lui aussi a partagé une mi-temps avec Manu Koné, le joueur de la Roma. Mais voilà, la question est, est-ce que Aurélien Tchouaméni peut apporter toutes les garanties possibles en termes de forme physique au staff de l'équipe de France? Depuis hier soir ici, le staff se pose cette question, mais la tendance est bien à ce que ce soit le joueur du Real Madrid qui débute cette rencontre. Il faudra évidemment guetter le moindre écho dans les dernières heures qui vont précéder cette rencontre une nouvelle fois, mais on se dirige donc avec une composition Maignan dans la cage, Koundé, Upamecano, Saliba, Digne derrière, Tchouaméni, Rabiot au milieu de terrain, et donc devant Dembélé, Olise, Doué et Kylian Mbappé. La grosse équipe donc pour affronter l'Espagne ici à Dallas.
0: Évidemment, Arthur, tu restes encore avec nous quelques instants, mais on revient sur la route du Tour. Il y a eu une chute dans une petite descente là, et quelques coureurs ont été jetés à terre, Pierre-Yves.
2: Ça s'est accroché effectivement à 106 km de l'arrivée dans le

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1: Qui s'arrache avec tous les supporters qui sont devant la boutique de la FFF, boulevard de Grenelle à Paris. Salut Pierre.
2: Salut Christophe, salut à toutes et à tous. Oui, tout le monde vient chercher ce fameux maillot. Alors soit le maillot de match, soit le maillot un peu de mode avec le créateur Jacques Mus notamment. C'est celui qui est venu chercher Martin, Armel et Mathilde pour ce match. Martin, pourquoi ce maillot et pourquoi s'équiper comme ça avant une demi-finale?
3: Eh bien, d'abord, c'est un super beau maillot. Et ça a une valeur sentimentale. C'est un maillot qui sera un peu dur à trouver dans le futur. Donc on est venu sauter sur l'occasion. Et surtout, c'est important pour supporter, pour aller voir le match avec les amis au bar. C'est important d'être équipé.
2: Ah, Armel, tu me disais pas fan de foot du tout. Mais par contre, là, tu t'es laissé prendre au jeu de cette Coupe du Monde.
4: Ouais, en effet, avec la Coupe du Monde, c'est vrai qu'on est tous un petit peu dans l'ambiance, les bars, aller soutenir du coup l'équipe de France. C'est trop chouette et c'est pour ça qu'on est en bon groupe pour ce soir au bar dans Paris.
2: Une vingtaine de personnes, c'est ça Mathilde, la réservation est faite, tout est carré, il n'y a aucun souci, vous allez voir ce match.
5: C'est booké, on y va, on va être là pour la France, on est là pour les Français, on veut qu'ils gagnent, on veut cette Coupe du Monde.
2: Et voilà, les supporters qui s'équipent pour l'instant et ensuite qui vont rejoindre les différents bars. Ça diffuse déjà un petit peu le Tour de France, notamment dans les différentes terrasses et beaucoup, beaucoup, beaucoup de maillots de l'équipe de France dans les rues de Paris.
1: Bon, tu as mis ton maillot de l'équipe de France de rugby, Pierre, j'espère.
2: Je l'ai dans le sac. Non, j'ai le maillot de l'équipe de France de foot quand même. Je l'ai dans le sac et dès que je finis, je l'enfile.
6: Ses chers collègues lui ont offert un magnifique maillot à son anniversaire. J'espère qu'il l'a mis quand
2: c'est
6: même.
2: C'est pas faux. Il est dans le sac, exactement. Un beau maillot Vermante Michael Olise qui sera porté ce soir.
1: Parfait, merci Pierrot. Bon après-midi. Fait pas trop chaud dans les rues de Paris, là, ça doit bien taper quand même, non?
2: Il fait chaud. Il fait très chaud. Ouais.
1: Merci Pierre, à tout à l'heure. On te retrouvera évidemment tous nos envoyés spéciaux. On va les retrouver pour vous faire monter l'ambiance dans les rues de France aujourd'hui à l'occasion de cette demi-finale. On fait un dernier coucou avec Arthur pour connaître le programme des Bleus qui vont arriver assez tôt au stade ou qui vont pouvoir replier assez tranquille, assez tard ce matin.
7: Ils vont respecter le programme habituel hein, avec un réveil très tranquille, sans se presser, avec le petit déjeuner auquel tient énormément Didier Deschamps avec l'ensemble du groupe. Derrière, il y aura une dernière prise de parole du sélectionneur pour annoncer la composition d'équipe, peut-être montrer les dernières images pour quelques derniers ajustements tactiques. Et puis derrière, le départ pour le stade. Les Bleus qui généralement arrivent une heure et demie dans l'enceinte qui accueille la rencontre, donc voilà, coup d'envoi à 14h ici, heure locale, et ensuite on vivra pleinement cette demi-finale entre la France et l'Espagne, Christophe.
1: Merci Arthur. Tu peux te remettre un peu au lit pendant quelques minutes et on peut reprendre dans l'après-midi. Voilà, il est un peu tôt, mais je pense qu'il va aller au petit-déj quand même. Il est 7h33 du côté de Dallas. Merci Arthur Pau. Tout au long de l'après-midi, on vous fera vivre les derniers préparatifs avant ce match qui passionne tout le pays. On a vu pas mal de gens avec le maillot de l'équipe de France aujourd'hui sur le bord des routes. On a vu aussi beaucoup de supporters qui, en voyant la voiture RMC, nous aimaient. Il est où, Moscato? Il est dans le coffre. Il est dans le coffre, rassurez-vous. Et il va sortir tout à l'heure à l'arrivée. Au Lioran, 14h34, 103 km de l'arrivée. On refait un point avec toi, Pierre-Yves. Il se passe des choses cette fois-ci. Est-ce que la situation ne serait pas en train de se décanter? 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
8: Pas sûr du tout. 103 km de l'arrivée, 31 garçons sont partis, mais partis pas très loin, à 50 secondes seulement du peloton et de l'équipe UAE, les équipiers de Tadej Pogacar qui ne lâchent pas beaucoup de temps à cet échappé. Ils sont nombreux devant, donc il faut s'organiser, mais on va arriver dans quelques instants au pied donc de la première difficulté du jour et ça pourrait peut-être écrémer, enfin en tout cas donner l'idée à certains devant de partir, parce que c'est un trop gros groupe. 31, c'est trop nombreux et c'est pas sûr que ça aille très loin. La côte de Payerol qui va débuter pour les hommes de tête, des hommes de tête où on retrouve des Français. Tiens, je vous cite que les Français. Voilà. Guillaume Martin, Clément Brazafonso, Romain Grégoire, Jordan Jega, Thibaut Guernalec, Benjamin Thomas présent dans cette échappée. Et il y a également Kevin Vauquelin, Valentin Paré-Peintre, Alex Baudin. Voilà la liste des Français parmi les 31 hommes de tête. Et voilà, ça casse à

0: instant puisqu'on est au pied de cette première difficulté, notamment avec les hommes d'Astana. Et chez Astana, on a notamment Sergio Higuita, Harold Terrada et Simone Velasco.
1: Ouais, les 31 vont pas pouvoir rester unis dans cette montée. GG, ça va lâcher par l'arrière sans doute. Hein.
2: Oui, lâcher par l'arrière. Et puis de toute façon, les coureurs de ce groupe de 30, tout le monde ne va pas collaborer. Donc ils ont intérêt, les meilleurs grimpeurs, les plus costauds, à s'isoler devant et essayer de se retrouver à peine une petite dizaine, 10-12 coureurs. Et là, peut-être qu'on aura des chances. Mais dans un gros groupe comme ça, il y a toujours des coureurs qui ne collaborent pas, qui se trouvent moins forts. Et c'est le cas en montagne que d'autres. Parce qu'on ne l'oublie pas, aujourd'hui, ce n'est pas tout à fait la même étape que celle du sel. Hein, c'est plus montagneux. On a franchi tout à l'heure le col du Pertus, Christophe, et juste avant il y a le Puy-Marie. C'est de la montagne, c'est de la vraie montagne avec de la pente, avec nécessité de mettre le petit plateau. Et là c'est plus les mêmes coureurs, c'est plus les mêmes profils. Et donc dans ce groupe de 30, il n'y a pas que des grimpeurs, donc c'est pas illogique de voir ce groupe exploser. Mais quand on voit le tempo qui est en train de mettre en place Florian Vermeersch dans l'équipe UAE, je donne peu de chance à ces coureurs devant d'aller chercher la victoire ici au Lioran.
1: Ouais, vous êtes tous sur la même ligne. Là, l'équipe de Pogacar qu'on contrôle et va pas laisser beaucoup d'avance à ses hommes de tête.
2: Surtout s'ils courent devant comme ça, Jérôme, non ?
3: Ouais, avec Benili qui a voulu faire le forcing, mais là tu mets tout le monde dans le rouge, après tu reviens, bah ils ont pas envie de collaborer, ils ont besoin de souffler. Voilà, il y a une mauvaise entente. C'est, on le répète, mais d'avoir un gros groupe, c'est mieux pour le peloton, pour l'équipe qui contrôle, d'avoir une grosse échappée que seulement 7-8 costauds qui s'entendent très bien. On l'a vu avec la victoire de Mathieu Van Der Poel dimanche. Là, il y a toujours des coureurs qui roulent pas, ça énerve les autres. L'entente est jamais très bonne quand on a 30 coureurs à l'avant.
0: Et on est dans cette côte de Peyrolles, 3 km à 7,2% du bon Valentin Paré-Peintre qu'on aperçoit devant, du bon Clément Brazafonso une nouvelle fois. Du côté des Français, Marc Hirschi est présent. C'est Romo là qui est en troisième position. Non, c'est Velasco qu'on avait du côté d'Astana. Guillaume Martin aussi en difficulté, exactement. Mais dans le si c'est dans ce groupe,
2: ouais, dans le groupe de tête,
0: ouais,
2: en difficulté.
0: Ouais, Guillaume Martin qui arrive pas à suivre là le tempo donné à l'avant par les hommes de tête. 3 km d'ascension, ça va sans doute écrémer un petit peu. Le peloton est à une minute derrière.
1: Valentin Paré-Peintre pourrait aller chercher des points importants aujourd'hui pour le classement de la montagne, hein, Jérôme Coppel. On sait qu'il est intéressé. Pour l'instant, il est devancé par Pogacar, par Vingegaard, par Martinez. Mais aujourd'hui, il y a du point à se faire. Hein.
3: Il y a 33 points aujourd'hui distribués. Alors celui-ci, c'est pas le col qui va en rapporter le plus. C'est un troisième catégorie, mais il y a 2 points à aller chercher. En tout cas, il a pris la bonne échappée, enfin l'échappée du jour. Je pense pas que cette échappée, comme le disait GG, va aller jusqu'au bout, mais peut-être jusqu'au Puy-Marie éventuellement. Donc il y aurait un col de première catégorie au Puy-Marie. Ouais, il pourrait prendre quelques points, mais on rappelle que dans cette échappée, il y a aussi Alex Baudin qui est aussi
1: lui placé aussi, bien sûr.
3: Au classement. Donc
1: il n'y a pas Lenny Martinez.
3: Il n'y a pas Lenny
1: Martinez. Pour l'instant, on sait, il est partagé entre deux objectifs. Soit le maillot à poids sera resté placé au général, et a priori, il a préféré pour l'instant rester avec les cadors.
2: Je sais pas ce que t'en penses, GG. Je pense que pour faire les points au Puy-Marie et les points au col du Pertus,
3: à Pertus, j'y crois pas.
2: Vaut mieux être avec Pogacar que dans l'échappée.
3: Oui, oui.
2: Parce que l'équipe UAE contrôle la course, c'est dans le Puy-Marie, comme la dernière fois qu'on est venu ici. C'est là que Pogacar va attaquer. Il va pas attaquer avant, mais à ce moment-là de la course, on peut probablement imaginer qu'il fasse un tempo très fort et que sur le haut de ce Puy-Marie, il attaque, puisqu'on le rappelle, l'enchaînement Puy-Marie Pertus, il n'y a pas de vallée. On arrive en bas de la descente du Puy-Marie, on remonte le col du Pertus. Donc j'imagine que les coureurs qui visent le maillot à poids, ils auront plutôt des gros points à aller chercher dans le peloton.
3: Lenny, je pense qu'il a vraiment décidé de passer cette semaine comme s'il visait vraiment le classement général, comme si c'était son objectif unique. Il verra le dernier week-end qui est vraiment très dur entre le Markstein et le plateau de Solaison, et qu'il y a beaucoup de points, il le sait, Lenny, à aller chercher en dernière semaine de ce tour. Donc là, il reste encore concentré sur le classement général. Il fera le point après ce week-end et surtout après le chrono pour voir si vraiment il part à la chasse au maillot à poids ou pas.
2: Ouais, il y a des coureurs qui n'ont pas passé une bonne journée de repos. Hein. On a aperçu Guillaume Martin Guyonnet à l'arrière en train de se faire distancer. Et là maintenant c'est au tour de Kevin Vauclin, hein, le Français distancé dans un troisième catégorie parmi 30 garçons. Il y a des coureurs qui vont passer une sale journée. C'est très difficile aujourd'hui. Et il fallait être prêt. Et l'énergie et toute la force et les watts mis pour choper cette échappée, ben certains vont se poser et vont perdre pied. Et c'est le cas de Julien Alaphilippe, lui à l'arrière du peloton.
1: Oh là là là.
2: Et déjà distancé. C'est du petit, du tout petit Julien. Hein.
1: Ah oui, Julien n'a plus du tout les jambes d'antan. Il a essayé l'autre jour, avant-hier, dans l'étape en direction du sel, mais il a été un peu chien fou et il n'a pas réussi à prendre la bonne échappée. Et aujourd'hui, on le voit en difficulté dès la première côte de cette journée, classé en troisième catégorie. Ce n'est plus le même Julien Alaphilippe, malheureusement. Enfin, il faut se faire une raison.
3: Non,
1: il faire faut... le deuil des grandes jambes de Julien qui nous a régalé pendant des années, mais c'est terminé.
3: Non, c'est terminé. Je pense qu'il est encore capable de coups d'éclat sur certaines étapes. De là à les gagner, c'est encore autre chose, mais de coups d'éclat. Mais il faut qu'il court juste, Julien. Quand il était très en forme, des fois déjà, il en laissait un petit peu au bord de la route, mais il était en forme, ça lui permettait quand même d'être dans l'échappée, etc. Là, il n'a plus cette marge de manœuvre. Il faut vraiment qu'il court au plus juste. Voilà, c'est dur pour Julien Alaphilippe. Il vieillit aussi. Voilà, on espère le revoir sur d'autres étapes. Mais là, c'est très difficile. L'écart maximum que UAE a laissé à l'échappée pour l'instant, ouais, même pas 57 secondes. L'écart maximum. Là, ça redescend gentiment.
0: Oh là là.
3: Ben O'Connor
0: qui n'arrive pas à suivre ce groupe. Thibaut Garnalec qui a été lâché. Ça fait beaucoup de dégâts déjà, alors qu'on est à pile 100 km de l'arrivée.
2: On a un scénario incroyable et puis une stratégie chez UAE qui est assez simple. Hein. Vous avez vu, c'est Vermeersch qui fait tous les faux plats montants descendants et c'est Nyspolit qui fait l'école. Nyspolit, grand grimpeur allemand, très bon grimpeur et qui est en train de ramener à la raison des coureurs à l'avant qui plutôt des gabarits de grimpeurs, hein, Terada, Braz Afonso, Rensman, mais ils sont surpuissants les UAE à l'arrière. Et même de l'entendre dans l'oreillette, je sais pas ce que t'en penses Gégé, mais rien que quand tu es devant et que t'entends ces Politz et UAE qui fait le tempo, je sais même pas si t'as envie d'insister quoi.
3: Ouais, bah, ils sont battus pour être devant, donc ils vont insister bien sûr, mais j'espère que les directeurs sportifs disent pas que c'est Nils Politz qui fait l'école par contre, parce que là tu prends vraiment un coup sur la carafe. Ouais, juste dire UAE ça suffit. Juste UAE, déjà t'as compris que ça va être compliqué, que l'échappée aille au bout. Et après il y a des coureurs qui ont raison d'insister, notamment Valentin Paré-Pinte. On a parlé pour le maillot à poids, mais faudrait pas qu'il fasse trop d'efforts non plus, Valentin Paré-Pinte. Il y a un coureur, on en a beaucoup parlé dimanche, et avant que l'échappée soit constituée, je disais ça à Pierre-Yves, il y en a un qui est très malin et qui va se battre pour ce maillot à poids, c'est Alex Baudin aussi, hein, parce que pour prendre l'échappée, il a bien couru, il a pas fait trop d'efforts, et là de nouveau on l'a encore pas vu dans les 7-8 premiers. C'est pas lui qui est moteur de cette échappée, alors que Valentin Paré-Pinte a fait rouler son coéquipier, on le voit toujours dans les 3-4 premiers. Moi je suis pas sûr que Baudin aille faire les points, parce qu'il avait la musette avec lui à 1 km, c'est pas sûr qu'il aille faire ces points là mais c'est pas ce col là qu'on rapporte le plus non plus.
2: Ah, il est malin GG, mais on l'a vu faire, parce qu'on essaye de voir où il en est, parce que on l'aime bien ce coureur, nous et moi, il me fait plaisir à voir et je le défends beaucoup parce que on connaît son histoire. Il a quand même un gros atout, c'est qu'il est très très fort sur ce Tour de France. Il a laissé faire les 25 coureurs, il en a mis une, mais il est rentré tout seul quasiment. Il y avait un coureur a essayé de l'accompagner, il a pété comme un pop-corn dans sa roue. C'est dire s'il est fort. Je suis même pas sûr qu'il n'allait pas faire le sprint alors qu'il prenait une musette au kilomètre. Ça veut dire qu'il se sent fort, il maîtrise, et quand t'es fort, le vélo c'est quand même plus facile. Hein.
1: Ça c'est une évidence. On rappelle qu'il y a 4 Français quand même dans le top 10 du classement de la montagne. Bon, toujours dominé par Pogacar avec 28 points, Vingegaard 19 points. Ensuite suivent Lenny Martinez 16 points, Alex Baudin 13 points, Valentin Paré-Pintre 12 points et Paul Sexas 12 points. Donc on espère qu'un de ces Français-là réussira à les scorer. Et puis Nicolas Prodhomme également, le lieutenant de Paul Sexas, qui est 9e avec 9 points. On le voit bien, c'est toujours le classement de la montagne, les poids rouges qui intéressent le plus les Français, sans doute dû à Richard Virenque qui sera avec nous dans l'intégrale tout à l'heure aux alentours de 16h. On est à quelques centaines de mètres du passage de cette côte, Pierre-Yves.
0: Oui, avec Tymon Arensman qui emmène du côté de la Netcompany à Ineos. Oh, la chute à nouveau dans le peloton, deux hommes au sol, un coureur de l'équipe Picnic devant. On ne se relève pas évidemment avec Vervec et Valentin Paré-Pintre dans sa roue. Pour l'instant, ce groupe reste à peu près uni. On surveillera là cette petite chute entre les deux garçons, toujours une minute d'avance pour ces hommes de tête sur le peloton, et toujours Vervec avec avec Valentin Paré-Pinte qui lui va aller chercher les points. C'est dans 100 mètres désormais. Il surveille sur sa droite. Est-ce qu'il y a quelqu'un qui décolle? Non, personne. Et il va pouvoir y aller, Valentin Paré-Pinte, tranquillement pour aller prendre les points ici de cette première difficulté du jour. On vous le disait, donc la côte de Payrol, une côte classée en troisième catégorie. 5 petits points pour cette montée de 3 km à 7,2%. Non, même pas 2 points.
1: Hein, 2 points pour un troisième caté.
0: 2 points et 1 point.
1: Ouais. Voilà, donc c'est toujours ça de prix, mais ça n'a pas changé la phase,
2: du maillot. Pour l'instant, c'est toujours ça de prix, ça c'est sûr. Et on a vu
3: c'était aussi pas un gros effort non plus en plus non, pour aller chercher ce.
2: Non, c'est pas un gros sprint. On a vu une chute à l'arrière du peloton, notamment.
0: Pavel Bittner.
2: Robidon
0: qui est déjà tombé en plus
2: ouais,
0: ce tour.
2: Mais cette chute, elle n'est pas anodine. Elle est juste du fait qu'il y a grosse fatigue dans le peloton. Ça roule très vite. Et les mecs sont dans le brouillard dans la montée. Ils tombent.
1: Allez, 14h45 sur RMC. On est à moins de 100 km de l'arrivée de cette 10e étape. 98 km très précisément. Le peloton maillot jaune qui pointe avec un retard d'1 minute 04. Alors que Tim Merlier, vainqueur de 2 étapes, lui est déjà à 8 minutes. Il va sans doute arriver avec beaucoup de retard. On calculera tout à l'heure les délais de cette 10e étape. À tout de suite.
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9: 14h49, vous êtes sur RMC, vous avez fait le bon choix. L'intégral Tour de France, 10e étape aujourd'hui, alors que Kevin Vauclin, qui était à l'avant, est victime d'un problème mécanique. Une nouvelle fois, la nette compagnie Ineos, qui n'a vraiment pas les meilleurs techniciens.
10: Non, mais ça a commencé dès le premier jour. On s'en souvient.
11: Ça a commencé dès le Tara, dès le chrono par équipe du Tour Auvergne-Rhône-Alpes.
10: Encore une crevaison arrière, Jérôme, pour Kevin Vauclin, qui était dans ce groupe de contre, puisqu'on a deux hommes devant, Terada, Romo, Jordan Gegat qui a 22 secondes, qui était avec les trois, mais avec les deux, mais qui s'est peut-être dit ça sert à rien, je me relève. Et donc le groupe des poursuivants se trouvait Vauclin qui va devoir être dépanné, qui compte une 20 d'avance à 95 km de l'arrivée sur le groupe maillot jaune.
11: Pour l'instant, l'écart n'est pas très important. Est-ce que la voiture Net Compagnie Ineos était derrière? Je suis même pas sûr avec l'écart. Et ils sont pas dans une bonne période, la Net Compagnie Ineos, parce que Filippo Ganna est tombé dans le peloton tout à l'heure avec le coureur de pique-nique. Ouais. Donc voilà, compliqué. Ça fait beaucoup d'ennuis mécaniques quand même pour l'équipe britannique.
9: Très bien. 14h50, on va évidemment s'intéresser dans quelques instants à la deuxième difficulté du jour. Ce sera bien plus compliqué que la première, la côte de Payrol, puisque nous serons dans le col de la Griffoule, 6 km à 6,7% dans quelques minutes. Maintenant, tout d'abord, on va descendre en direction du pied de ce col. On va donc en profiter pour revenir sur ce qui s'est passé avant-hier. Vous en souvenez, cette étape en direction du Sel courue dans des conditions caniculaires et remportée par un certain Mathieu Van Der Poel. C'était avant-hier dans l'Intégral Tour sur RMC.
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9: C'est parti pour Christian Prudhomme qui accélère. C'est Pascal Lino qui accélère.
11: C'est intéressant.
9: Et ben voilà, il y a personne qui attaque.
11: Il y a une étape à pas rater, c'est aujourd'hui.
9: C'est la flamme rouge avant la flamme rouge avant le kilomètre. C'est une flamme blanche d'ailleurs. C'est une flamme blanche, donc on n'a pas de jingle pour la flamme blanche des derniers kilomètres.
10: On n'a pas le jingle pour la dame blanche que tu as mangé.
12: Ouais, ça y est, Mats Pedersen qui arrive juste devant moi et qui va aller prendre les 30 points, 25 points pour Binyam Girmay juste derrière, et Jasper Philipsen qui termine troisième, je crois. Donc qui va aller prendre 19 points il me semble pour Jasper Philipsen. En effet, large victoire de sprint intermédiaire de Mats Pedersen.
10: Et puis on a retrouvé le frère de Chris Harper, je crois, on va voir si c'est bien lui, on va l'écouter. C'est bien lui.
9: Ah, il est là, Ben.
10: Il est là. Il est là, Ben Harper. Il y a un garçon qui a fait le jump à l'instant, c'est Tom Pitcock. Oui. Donc ils sont 16.
9: Je pense que les
10: UAE vont laisser partir là un petit peu. Il n'y a que 15 secondes pour l'instant. 87 km à parcourir. Il y a deux garçons en tout cas qui ont décidé qu'il ne fallait pas rester trop près du peloton des leaders. C'est Johannessen Tobias de son prénom et Quinn Simmons, le champion américain, puisqu'ils ont faussé compagnie au groupe de 16. Ça casse dans ce groupe de contre et ils ont quelques secondes d'avance sur le reste de la troupe dans cette ascension du Suc au Med.
13: J'ai l'impression que ça fait 15 bornes que ça monte. Ça fait 15 bornes qui sont en prise, que ça fait pim et pam et pim et pam.
11: Castrillo, il est comme nous le soir à 23h. Il zague un peu.
13: Castrillo, il vit dans une lessiveuse là. Il a la toxine jusque dans les ratiches. Il en peut plus, mais la bracasse. Il sait plus où il est là. Il sait plus où il habite. Là, je crois, à ce moment de la course, il croise sa mère et il dit bonjour madame Castrillo.
10: Les 8 hommes de tête ne possèdent plus que 50 secondes sur le groupe maillot jaune.
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10: Si ça bouge pas, si Mathieu Van Der Poel ne décolle pas, il reste 300 mètres. Ça va revenir de derrière avec Mats Pedersen. Non,
9: ça accélère.
10: Avec Mathieu Van Der Poel qui place son accélération. Johannessen en deuxième. Pidcock en troisième. Bodin en quatrième qui ne pourra pas s'imposer. Il est le plus costaud. Mathieu Van Der Poel, il est champion du monde de toutes les catégories. Van Der Poel, vainqueur.
14: J'étais super content. Pour lui, pour l'équipe, tout ce qu'ils font, l'équipe, ils font tout à leur manière. Ouais, chapeau pour eux.
9: Chapeau Mathieu Van Der Poel, c'est son papa Adri qu'on écoutait il y a quelques instants. C'est vrai qu'il a fait un sacré numéro l'autre jour en direction du sel, en réussissant finalement à tenir à fausser compagnie au peloton et à s'imposer donc au sprint. Magnifique Mathieu Van Der Poel qu'on a vu à nouveau à l'attaque aujourd'hui, hein, mais qui n'a... est-ce qu'il est toujours,
10: dans le groupe ouais, c'est un groupe de poursuivants désormais, ouais. Qui n'a que 35 secondes d'avance sur le peloton et le groupe maillot jaune, un groupe maillot jaune où ça roule très très fort avec les équipiers du AE à 91 km de l'arrivée. Devant, Jordan Gegat s'est relevé, je pense qu'il imagine que ça sert à rien de faire trop d'efforts. Résultat, on a deux hommes devant, Romo et Terrada.
9: Ça nous arrange pas vraiment une quarantaine de secondes. La composition de ce groupe là, ça nous arrange pas vraiment.
10: Mais ça va bouger, ça va bouger.
9: Ça a bougé encore.
13: Il n'y a pas de souci. Hein. Les machines UAE sont derrière. Ils ont la tête sur le régulateur 2, 3, 4, de watts. Il n'y a pas 7. De souci. Le vainqueur de cette étape est très certainement dans ce peloton. S'il portait un maillot jaune, je ne serais pas très surpris. Mais en tout cas, c'est clair qu'on a décidé d'équipe dans l'équipe UAE une nouvelle fois d'aller foutre le bazar, chercher cette étape. On va arriver dans l'école. Ensuite, sur le final, il y aura vraiment un enchaînement de deux gros cols de première catégorie. Et ce serait pas étonnant de voir de nouveau Mühlberger devant Yates, Del Toro et Tadej. Et là, il va falloir serrer les godasses.
9: Ça, c'est le moins qu'on puisse dire. Ça va être rude. Tout à l'heure, Jérôme, tu partages la même analyse.
11: Oui. La même analyse. Et après,
9: les mecs qui sont bagarrés pendant 60 bornes.
11: C'est là où j'allais venir. L'échappée après facilite un peu la vie de l'équipe de Tadej Pogacar, puisque alors on a toujours dit beaucoup de coureurs, c'est plus facile à contrôler parce qu'ils s'entendent pas. Mais là, il y a quand même un pas s'entendre du tout et se flinguer à 100 km de l'arrivée où t'es sûr de foutre le bazar complet. Ouais, je crois qu'il y avait un peu mieux à faire de s'entendre un petit peu au moins jusque dans l'enchaînement des difficultés dont vient de parler GG. Voilà, là il y en a deux à l'avant, derrière ça doit se regarder un petit peu et ça fait les affaires du AE derrière qui imprime un énorme tempo, mais on voit bien que dans le groupe de poursuivants ça roule pas non plus à une vitesse folle alors qu'ils sont encore dans ce groupe de poursuivants 23. Donc voilà, faudrait déjà qu'ils aillent chercher les deux hommes de tête, mais on sent que la moitié du groupe ne passe pas. Ceux qui passent, ils font que passer le vélo. Ouais, je crois que même eux, ils croient déjà plus.
13: Ouais, c'est ça, ils sont dans une attitude là, comme s'ils avaient 7 ou 8 minutes d'avance. C'est-à-dire on compte ses coups de pédale, on passe le vélo. C'est-à-dire que c'est comme dans les courses de jeunes, t'en fais autant que celui qui en fait le moins. Les parents, ils nous disent ça quand on a échappé. T'en fais pas trop, t'en fais autant que celui qui en fait le moins. Bah, c'est ce qu'ils sont en train de faire. Sauf que derrière, il y a des machines de guerre qui roulent à 50 à l'heure. Donc ils vont revenir vite dans le rang. Et puis très vite, ces garçons qu'on voit devant, bah, vont peut-être même souffrir et se retrouver à l'arrière. Je suis d'accord avec Gégé, je comprends pas l'attitude de certains garçons, des Tim Enarensman. Si Romain a retrouvé un peu de jambes, Romain Grégoire, il fallait essayer de s'extraire de ce groupe. On sait qu'on va pas s'entendre à 30 coureurs. On s'est jamais entendu à 30 coureurs, surtout pas sur le Tour de France.
9: Nils Polit, toute dent dehors, qui est en train d'emmener tous ses équipiers, notamment Del Toro et Pogacar. Ils sont 7 de la formation UAE en tête de groupe maillot jaune qui pointe avec un retard, Pierre-Yves.
10: D'une minute 21 secondes sur les deux hommes de tête, donc Romo et Terrada, 90 km à parcourir. On vient de faire la petite escapade en Aveyron pendant 3 km et on vient de revenir dans le Cantal à hauteur de Pont-la-Vieille, la commune de Narnac, et on va se diriger tranquillement vers le col de la Griffoule, classé en deuxième catégorie. Et le début de cette ascension interviendra dans une quinzaine de kilomètres désormais.
9: La Griffoule, ça te fait marrer, toi?
13: Non, c'est Narnac qui me fait plus marrer.
11: Narnac.
13: De voir Politz et Vermeersch rouler si vite dans les bosses et mettre tout le monde en ligne, ça me fait une belle Narnac. C'est une belle Narnac.
9: D'accord, ok. 14h57. La moto RMC, Maria, est-ce qu'elle a pu se glisser derrière une échappée ou non? Ou elle est toujours à l'avant avec Jean-Marc, devant les hommes de tête?
12: Eh bien non, toujours à l'avant, Christophe. On a un peu ces petites problématiques, c'est qu'il n'y a pas assez de temps. Il y a 45 secondes entre les deux hommes de tête et le groupe, et il y a 45 secondes entre le groupe et le peloton à peu près. Donc autant te dire que ça nous empêche de se glisser derrière. On verra, je pense que ça va arriver un peu plus quand UAE fera exploser tout le monde. Et là, on pourra aller voir un petit peu derrière comment ça se passe, parce que là, ça semble un petit peu compromis. Mais en tout cas, voilà, une étape, on s'en doutait un petit peu que les UAE veulent aller chercher, et donc si on veut gagner aujourd'hui, il faudra probablement se situer avec eux. Il fait à peu près quelques conditions, quelques infos sur les conditions, hein. 32 degrés au compteur de la moto aujourd'hui, c'est beaucoup moins que ce qu'on a eu dimanche où on est monté à 40-41 degrés. Là, il fait un peu plus frais, si on peut appeler ça comme ça, ouais. Un petit peu d'air, donc c'est pas désagréable aujourd'hui les conditions.
9: Mais t'auras peut-être un peu plus d'air et un peu plus de fraîcheur à partir de demain, puisqu'on annonce des gros orages sur la France. Donc je ne sais pas si la zone où se trouvera le peloton du Tour de France sera visé par ces orages, mais ça va sans doute changer la donne pour quelques jours, hein, quelques jours à peine seulement avant le retour de la chaleur en fin de semaine.
10: Et puis Maria, elle sera peut-être arrosée aussi un peu par les gens qui sont au bord de la route, on en a été victime à l'heure, avec les pistolets à eau, bien sûr.
9: Donc c'est de l'eau dans les pistolets, tout va bien. Allez, 14h59, on laisse passer les infos de 15h, on revient juste après et on ira également à Dallas pour prendre les dernières nouvelles de l'équipe de France. Vous le savez, match demi-finale ce soir à 21h de Paris, entre la France et l'Espagne. Toute la rédaction d'RMC mobilisée, que ce soit à Dallas ou encore sur le territoire français. À tout de suite.
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9: RMC, il est tout juste 15h, la suite de la 10e étape du Tour de France dans quelques instants. Après les infos que vous présente Thibaut Di Noël. Rebonjour Thibaut.
19: Rebonjour Christophe et bonjour à tous. Il n'y aura plus de rouge demain sur la carte de Météo France. Le plus haut niveau de vigilance canicule sera levé à 6h demain matin pour redescendre en alerte orange sur les trois quarts du pays. Preuve que les températures vont encore rester élevées. 10% de la forêt de Fontainebleau ravagée par les flammes. Plus de 2000 hectares brûlés. C'est le dernier bilan ce midi alors que le vent est tombé. Le feu n'est pas encore fixé. Comment s'est-il déclenché ? Peut-être par l'action de deux individus, deux suspects de 18 et 20 ans, arrêtés hier et toujours en garde à vue cet après-midi. Ce n'est malheureusement pas le seul incendie en cours en ce moment dans le pays. Et pendant que les pompiers éteignent les flammes, la police recherche et arrête des suspects. État des lieux ce midi du ministre de l'Intérieur, Laurent Nunez.
20: On était à 59 interpellations hier soir. Depuis ce matin, dans le nord de la France, dans l'Ardèche, il y a eu des interpellations supplémentaires d'individus qui ont reconnu les mises à feu. On n'a pas d'éléments de profil, sauf à savoir que ça se partage moitié-moitié entre des majeurs et des mineurs. Il y en a un certain nombre qui reconnaissent les mises à feu. Il y a certains profils sériels, parfois, des individus qui étaient déjà connus pour ce type de fait.
19: le ministre de l'Intérieur depuis les Champs-Élysées où s'est tenu le défilé du 14 juillet en présence de soldats ukrainiens et de leur président Volodymyr Zelensky. L'Ukraine qui vient tout juste de subir son mois le plus meurtrier en termes de victimes civiles depuis le début de la guerre. 293 civils tués au mois de juin, souvent dans des frappes de drones ou de missiles. Le sport.
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19: Et encore 6 heures d'attente avant France-Espagne, demi-finale de cette Coupe du Monde à 21h, juste avant le coup d'envoi. Une minute de silence sera observée en mémoire des victimes de l'attentat de Nice il y a tout juste 10 ans. Les courses, le quintet à Longchamp à 18h30. Le favori de Fred Kita aujourd'hui, c'est le 4 Gérard Terborch, l'outsider, le 2 Caramelito.
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22: Nous sommes à quelques heures, vous l'avez entendu, du match France-Espagne. 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
6: La 10e étape du Tour de France est au programme des coureurs aujourd'hui. Étape disputée sur les magnifiques routes du département du Cantal, où on a bien compris qu'il n'y avait pas de plat. Il n'y a jamais de plat sur les routes du Cantal. Ça tourne, ça retourne, ça monte, ça descend. C'est un magnifique terrain de jeu pour les coureurs cyclistes, hein, GG. Hein, c'est magnifique de disputer des courses comme ça.
7: Mais terrain de jeu, ça dépend quel cycliste, quoi. Ceux du Tour, oui. Et encore, il faut-il qu'ils soient en forme, parce que c'est ce massif qu'on appelle les massifs intermédiaires et ce département du Cantal. Souvent il fait très chaud et comme tu l'as dit, c'est souvent montée, descente, des petites routes à droite, à gauche, des relances. C'est très très difficile, très agréable quand on roule au rythme que l'on choisit, mais dans un peloton, quand on est mené par notamment un train d'enfer dû à eux, je suis pas sûr que les garçons, l'ensemble du peloton apprécie rouler sur ces routes-là aujourd'hui.
6: Il reste encore 80 km avant d'arriver tout à l'heure au Lioran et on va attaquer dans un instant la deuxième difficulté du jour, classée en deuxième catégorie, le col de la Griffoul, 6 km à 6,7%, avec un Espagnol qui est devant. C'est pas une bonne nouvelle, ça, un Espagnol ce jour de France-Espagne de demi-finale. Pierre-Yves, le top course.
8: C'est à la fin du bal qu'on paye les musiciens. Ils peuvent être devant les Espagnols pour l'instant. L'important, c'est que tout à l'heure, ils soient derrière. 80 km encore à parcourir avec effectivement Harold Terrada. Alors ça, c'est pas un Espagnol, c'est un Colombien. Mais Javier Romo l'accompagne, l'homme de la Movistar, à 33 secondes derrière. On a un trio avec Benili, Sergio Higuita et Louis Vervec. Un Belge, un Italien et encore un Colombien. Et puis, on a quelques Français dans un groupe à 40 secondes environ. Alex Baudin, Valentin Paré-Peintre est présent dans ce groupe. Également Benjamin Thomas, Clément Braz Afonso, Jordan Jégat. Ça veut dire qu'il n'y a plus Kevin Vauclin, parce que Kevin Vauclin a eu des soucis mécaniques tout à l'heure. Il est rentré dans le rang et dans le peloton. Plus exactement, le groupe maillot jaune donc de Tadej Pogacar, qui lui est à 1 minute 40. C'est très serré pour le moment, mais quand même, les deux hommes de tête grignotent un petit peu. 1 minute 40 maintenant à 80 km de l'arrivée.
6: On verra s'ils peuvent garder quelques mètres d'avance sur la ligne d'arrivée tout à l'heure au Lioran, mais ça m'étonnerait parce qu'on a l'impression que la formation UAE, une nouvelle fois aujourd'hui, a l'intention de montrer sa suprématie et de montrer toute sa puissance. Nous repartons à Dallas, vous le savez, à 21h, coup d'envoi de la demi-finale de Coupe du Monde entre la France et l'Espagne. Nous sommes à Dallas avec Arthur Perrault, qui a eu le temps d'aller au petit-déj et de revenir pour parler de cette équipe espagnole. Arthur, est-ce que les Bleus sont inquiets avant cette demi-finale? Parce que là, il y a eu le Maroc qui était un bel adversaire, avant il y a eu le Paraguay, la Suède, ouais, le Sénégal, mais là c'est quand même d'un autre niveau, c'est une équipe au top niveau mondial, une équipe qui nous a battu lors des deux derniers affrontements dans les matchs importants en plus. Donc on espère que l'adage qui dit jamais 203 va pas se vérifier ce soir, hein.
9: C'est sûr et évidemment que l'on est forcé de prendre ces deux dernières confrontations en comparaison, et on se souvient notamment de ce match lors de l'Euro où notamment avant la rencontre, Adrien Rabiot avait expliqué que Lamine Yamal devait encore progresser pour atteindre une finale d'une grande compétition, chose qu'il avait faite notamment face à l'équipe de France en inscrivant un but incroyable. Mais il y a un discours qui est répété du côté de l'équipe de France et qui a été confirmé hier en conférence de presse par Didier Deschamps. C'est que l'Espagne reste très clairement l'équipe favorite de cette compétition, en tout cas selon le sélectionneur. Il l'a confirmé, c'est pas selon lui un moyen de mettre la pression sur cette sélection et son entraîneur Luis de la Fuente, mais voilà, c'est un constat qu'il fait, que les Bleus font depuis même avant le début de cette compétition, au vu, et tu l'as dit Christophe, de cette équipe, de cette génération, et on peut en parler, hein, des Pedri, des Rodri, des Raya et évidemment des Lamine Yamal, et ça s'est aussi ressenti hier lors de la conférence de presse des Espagnols.
6: Alors, Lamine Yamal, tu te disais, avait été un peu piqué au vif par les déclarations de Rabiot la dernière fois. Cette fois-ci, l'équipe de France, comme tu l'expliquais aussi, n'a pas essayé de titiller son adversaire. On est resté très neutre. Hein. On ne va pas leur donner de quoi se motiver encore un peu plus. Hein. Ça, c'est plutôt une bonne idée, une bonne stratégie.
9: C'est deux stratégies de communication totalement différentes et c'est peut-être un point très important dans cet avant-match. Encore une fois, la stratégie de communication de l'équipe de France est de mettre, même si Didier Deschamps dit l'inverse, mettre le poids, la pression sur l'Espagne en répétant que c'est la grande équipe de cette compétition. Et du côté espagnol, et là c'est assez intéressant, on a fait le choix d'être très offensif. Puisque déjà avant-hier, Lamine Yamal expliquait, même dès la fin du dernier match de l'Espagne, c'était face à la Belgique, il expliquait au micro de la Fox que s'il y avait bien une équipe que l'équipe de France devait craindre, c'est l'Espagne, que s'il y a bien une équipe qui peut battre cette génération incroyable aussi du côté de l'équipe de France, c'est l'Espagne. Et donc hier, il a fait un choix du haut de ses 19 ans, 19 bougies qu'il a soufflé hier à AT&T Stadium de Dallas. Il a fait le choix de venir face aux médias, une salle comble, les médias du monde entier. On était presque 400-500 journalistes face à lui. Et du haut de ses 19 ans, avec ses chaînes en or autour du cou, il est venu face aux médias pour répéter la même chose, pour redire que non, ses propos n'avaient pas été mal interprétés, qu'on lui avait demandé très clairement si la France lui faisait peur. Il a insisté, il a répété, non, la France ne me fait pas peur. Aucun match ne me fait peur, je le cite. Et c'est un défi qu'il accepte, c'est un défi qu'il est prêt à relever. Et raison de plus, après avoir fêté ses 19 ans, il se sent prêt et ce sera un jour très très spécial pour lui et pour son pays, pour l'Espagne.
6: Si on pouvait lui rabaisser son caquet, GG, ce serait magnifique. Hein, Lamine Yamal, on l'adore, hein, mais bon.
7: On l'adore, il est depuis quelques temps maintenant. Souvent coutumier de ces grandes déclarations. Maintenant, depuis le début de la Coupe du Monde, si lui n'a pas peur des Français, je pense que on n'a pas à avoir peur de ce joueur.
6: Oui, parce que pour l'instant, il a fait une bonne Coupe du Monde, mais pas exceptionnelle pour l'instant.
7: Hein. Mbappé porte son équipe, Messi porte son équipe, Harry Kane porte son équipe. Pour l'instant, Yamal ne porte pas son équipe. Maintenant,
6: il y en a d'autres. C'est ça le problème.
7: Et il suffit d'un soir, un coup de génie. On se rappelle que la dernière fois qu'on a joué contre, que l'équipe de France a rencontré l'Espagne, il a été très très bon. Il a écrasé l'équipe de France à lui tout seul. Mais j'ai quand même à dire qu'il y a en face aussi des joueurs qu'il faut craindre du côté espagnol, parce que là il y a une belle équipe espagnole certes, mais il y a aussi une très très belle équipe française. Il va y avoir de toute façon un très très bon match.
6: Ouais, c'est une finale avant la lettre pour toi?
7: Mais non, parce que
6: l'Angleterre, l'Argentine, c'est pas mal aussi. Hein.
7: Moi, celle que j'attends depuis le début, c'est qu'on rabaisse le caquet des Argentins.
6: Ouais, plus des Argentins.
7: Donc, il faut passer par l'Espagne, mais tu arrives en demi-finale de Coupe du Monde.
9: T'es pas le seul à y penser.
7: Tu as l'Angleterre. Comment?
9: Tu n'es pas le seul à y penser.
7: J'imagine,
9: Arthur,
7: j'imagine.
9: Qui pour l'instant se réservent un petit peu de le dire, mais qui évidemment ont déjà ça dans un coin de leur tête. C'est naturel. C'est naturel.
7: Oui, il faut juste y aller match par match, mais ça, je fais confiance à notre sélectionneur pour bien le rappeler. Il faudra passer par l'Espagne. On l'a déjà fait pour aller en finale. On a déjà éliminé les Espagnols. Il y a un vrai match, ça c'est sûr, ça sera beaucoup plus serré que contre le Maroc, même si c'est une très belle équipe le Maroc. Mais quel plaisir de sortir les Espagnols et ensuite Messi et sa bande en finale est terminée.
6: Je me rappelle de Jean, je ne sais plus si c'était As ou Marca en 2006, qui disait on va envoyer Zidane à la retraite. Et il avait fait sans doute
7: le plus beau match
6: de sa carrière en équipe de France. C'était un chef-d'œuvre. On revoit souvent les images de Zizou ce jour-là, qui nous avait enchanté, régalé. Et on espère que Mbappé et les autres vont faire la même chose ce soir. On te retrouvera tout à l'heure, Arthur. On va justement aller faire un tour en Espagne, aller retrouver Edgar Grollo, notre correspondant, qui était aux États-Unis et qui est rentré à la maison. Salut Edgar.
0: Salut Christophe, salut tout le monde.
6: Bon, alors l'ambiance à Madrid avant ce match, est-ce que les supporters espagnols sont aussi confiants que le sont les joueurs de la Selección?
0: Oui. Alors, c'est assez similaire à ce qu'on peut ressentir en France. C'est-à-dire qu'il y a énormément de confiance parce que les Espagnols, ils ont confiance en leur équipe. Mais ils savent aussi qu'en face, c'est du très lourd. Et ils savent aussi qu'ils partent pas forcément favoris parce que le rapport de force s'est peut-être inversé pendant cette Coupe du Monde où c'est vrai qu'il y a 6 mois, on serait dit l'Espagne serait favorite face aux Bleus. Maintenant, on n'est plus si sûr parce que les Bleus ont peut-être été plus impressionnants pendant cette compétition. Mais les Espagnols, voilà, ils attendent tous le réveil de Lamine Yamal. Ils attendent tous le match référence de Lamine Yamal et ils ont noté, vous savez, les Espagnols. Et alors là, je vais vous régaler parce que c'est l'intégral tour, donc je respecte la ligne éditoriale de l'émission. Les Espagnols, ils adorent le cyclisme, ils adorent le Tour de France. Et Marca, ce matin, a sorti justement les 10 difficultés qu'il y aura à affronter face à l'équipe de France. Ils ont appelé ça le Tour de France et ça partait du faux plat. Le faux plat, c'est les latéraux Lucas Digne et Jules Koundé jusqu'au col du Tourmalet avec Kylian Mbappé. Voilà, il disait que bon, ce col-là, la plus grande difficulté s'appelait Kylian Mbappé et donc ils sont conscients quand même que ça va être un énorme défi et ça leur ferait, je pense, particulièrement mal d'être éliminés par un attaquant du Real Madrid.
6: Oui. Est-ce qu'à Madrid, on porte le maillot de la Rora aujourd'hui, mon cher Aguirre? Vu qu'il n'y a pas de joueurs du Real dans cette équipe, on en parlait l'autre jour, à Madrid, il y en a certains qui vont même supporter l'équipe de France, tant ils sont vexés qu'il n'y ait aucun joueur du Real dans la sélection.
0: Oui, alors le Real a triché un tout petit peu en recrutant Marco Correa au tout début de la compétition. Et donc officiellement, ça leur permet de communiquer sur cette équipe de l'Espagne et dire qu'ils ont un joueur parmi eux, même si Correa n'a pas encore porté le maillot du Real et même qu'il était au Barça avant. Mais c'est sûr que c'est particulier parce que là, tu as une équipe espagnole qui est portée par le Barça avec 8 joueurs du Barça. On peut citer aussi un joueur comme Fermín López qui aurait été là s'il n'était pas blessé. Donc c'est assez particulier et on va dire que j'avais vu fleurir dans les rues de Madrid depuis 2 ans des maillots de Lamine Yamal à chaque trêve internationale. Là, c'est un petit peu différent et surtout, on sent que dès qu'il y a un faux pas de Lamine Yamal, ils en profitent en fait pour un petit peu se dire vous voyez, finalement c'était pas le leader de l'équipe, alors qu'évidemment ils étaient très très très contents de son euro il y a 2 ans. Donc il y a peut-être plus de critiques, plus de sévérité envers les joueurs du Barça ici à Madrid, mais évidemment tout le monde est derrière l'équipe. Alors pour l'instant c'est assez calme au centre-ville parce que déjà il fait très très chaud ici, tout le monde est au boulot. Les Espagnols pendant l'été ils commencent plus tôt, ils terminent plus tôt pour éviter justement les fortes chaleurs, et je pense que ce soir ça va monter. Et il y a une fan zone, je sais que c'est compliqué parfois à Paris, ici il y a une fan zone qui a été installée et il y a une place qui s'appelle Place Colomb habituellement, qui a été renommée la place de la sélection, et avec un écran géant qui a été mis au milieu de cette place et 4000 personnes qui sont attendues ce soir.
6: Bon, et tu vas aller voir le match là-bas avec ton maillot de l'équipe de France sur le dos?
0: Alors la première partie de ta question, oui, je vais aller voir le match là-bas, peut-être pas avec le maillot.
6: Courageux mais pas téméraire quand même, faut pas exagérer.
0: Ouais, je vais chuchoter pendant les directs pour rester discret.
6: Merci Edgar, on te retrouve tout au long de la journée évidemment pour voir l'ambiance monter, que ce soit à Paris, dans toutes les villes françaises, et également à Madrid pour ce match qui débutera donc à 21h. Voilà pour le foot, on reviendra dans quelques minutes avec nos autres envoyés spéciaux pour évoquer d'autres aspects de cette demi-finale. 15h18, 74 km de l'arrivée, nous sommes dans la deuxième difficulté du jour, le col de la Grifoule, c'est ça?
7: C'est ça,
6: exactement. Allez, le top course.
8: C'est parti pour ce col de la Grifoule, classé en deuxième catégorie. Ça veut dire qu'il y a un petit peu plus de points à aller chercher pour le maillot de meilleur grimpeur. Il y en aura 5 au premier. Pour l'instant, c'est Harold Terrada qui est avec Javier Romo, mais ça s'entend pas bien entre les deux. Et Romo est devant désormais par rapport à Harold Terrada. Il a même pris 10 secondes. Derrière, un duo avec Benili et Louis Vervec qui ont lâché l'autre coureur de l'équipe Astana qui était là, Sergio Higuita. Les Colombiens, ils sont pas en grande forme hein. Pour l'instant c'est un Espagnol qui est devant, et puis le groupe de poursuivants est à 45 secondes avec nos Français Baudin, Paré-Peintre notamment, Bras Afonso ou encore Jordan Gégat. Le peloton est à 1 minute 35 derrière, on ne lâche rien du côté des UAE. Un garçon comme Mathieu Van Der Poel qui était parmi les poursuivants s'est relevé et est rentré dans le peloton, le groupe maillot jaune. Il y aura le col de la Grifoule et derrière le col de Pradebouc classé en 3e catégorie.
6: Allez, on revient dans quelques instants pour vivre la fin de cette ascension du col de la Grifoule, et ensuite la bagarre va sans doute commencer avec l'enchaînement de tous les cols jusqu'à l'arrivée au Luron. Il reste 73 km à parcourir.
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6: Encore 3 km d'ascension dans ce col de la Griffoule classé en deuxième catégorie. La situation est un peu compliquée, on vous le rappelle, avec des hommes en tête, suivi d'un autre garçon, Terada, à 25 secondes. Ben Illy est en train de fausser compagnie, il est en train de revenir plutôt un autre groupe. Il y en a un peu partout dans la montée.
8: Et puis surtout, à 1,40 derrière, il y a le groupe maillot jaune UAE. 3 km 200 encore d'ascension dans cette difficulté. Donc ça va bagarrer un petit moment pour aller chercher les points. Peut-être Valentin Paré-Peintre pourrait encore aller chercher les 5 points tout à l'heure.
6: Eh bien, on va en profiter pour justement se régaler avec l'œil de Maria. Aujourd'hui, je crois qu'il est question de fromage. L'œil de Maria, c'est tout de suite.
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6: Voilà, nos jingles incroyables qui régalent Jérôme.
8: La France entière.
6: La France entière. Très, très recherchée quand même. Maria, tu vas donc nous parler du Cantal. Et quand on est dans le Cantal, on fait du vélo et on mange du fromage.
14: L'année prochaine, j'ai une petite demande. Je veux que mon jingle soit un des deux Jérôme qui chante ma chronique, en fait. Voilà, tout ça simplement, c'est une demande que j'ai pour l'année prochaine.
15: Bref. RMC, un peu près l'œil de
14: bref,
15: Maria.
14: Ce serait exceptionnel. Bref, j'ai pas beaucoup parlé de nourriture dans mes chroniques depuis le début du Tour de France. Et pourtant, Dieu sait à RMC qu'on aime bien manger. Alors, on est dans le Cantal. Donc forcément, je vais vous parler de Cantal, de fromage. Alors, le Cantal, c'est un fromage à pâte pressée, c'est-à-dire fabriqué à base de caillets n'ayant pas ou très peu été chauffé, à base de lait de vache affiné dans des anciens tunnels ferroviaires d'Auvergne qui ont été reconvertis en caves naturelles. Alors, il y a différents types de Cantal. Hein, le Cantal jeune, donc a été affiné 30 à 60 jours, le Cantal entre deux affiné 90 à 210 jours et le Cantal vieux, celui qui est bien bien fort, affiné 240 jours minimum. Alors ce fromage, il a été créé il y a plus de 2000 ans, c'est le doyen des fromages. Avec sa taille, il constituait une grosse réserve de nourriture pour affronter les hivers difficiles dans le Massif central et il se conservait plutôt bien. C'était des grosses meules, donc on pouvait bien conserver ça. Il avait une sacrée réputation à l'époque, ce Cantal. Selon Pline l'Ancien, l'écrivain contemporain de Jules César, le Cantal était le fromage préféré à Rome des Romains. Donc voilà, il avait bonne réputation, notre fromage. Il traverse donc les époques et finit par obtenir son appellation d'origine protégée en 1956. Aujourd'hui, parmi les fromages AOP, il reste un fromage très apprécié par les Français, bien loin du Comté évidemment, mais le Cantal se place en 6e position, près de 11 000 tonnes vendues chaque année, même s'il y a une légère baisse depuis quelques années, comme tous les fromages AOP. Petite devinette pour terminer, est-ce que vous savez de quel fromage le Cantal est-il l'ancêtre?
15: Le Beaufort.
8: Le Comté?
14: Non. Non, bon, vous n'allez pas trouver, c'est pas grave, je vais vous le dire. C'est l'ancêtre du cheddar. Alors c'est assez curieux, mais en fait les Britanniques utilisaient les mêmes méthodes pour la fabrication et l'affinage du cheddar à l'époque. Et en fait, le Cantal aujourd'hui, il utilise toujours les mêmes techniques d'il y a 2000 ans, sauf que le cheddar est devenu beaucoup plus industriel. Et donc, vu qu'il fallait en mettre dans tous les burgers, notamment dans les burgers de nos consultants, et ben on a eu besoin de le produire en beaucoup plus grande quantité. Donc c'est devenu un fromage beaucoup plus industriel. Mais à la base, le cheddar, en fait, c'est du Cantal. Ouais. Voilà pour l'histoire du cheddar.
6: Moi, je préfère largement le Cantal au cheddar. Et je préfère largement le Cantal Nobel au fromage de Haute-Savoie, non ? Qu'est-ce que vous en pensez ?
8: Ouais, c'est très bon le Cantal, excellent.
12: On posera la question dans la fin de semaine, Christophe. Tu n'auras c'est pas quoi, intérêt là, à manger de reblochon, de tomes de Savoie ou ce que tu veux. Ok, trop, très bien. Donc pas de tartiflette, pas de raclette, rien, pas de fondu. Hein.
6: Ouais, mais bon, c'est
12: il est bon quand il est fondu, en fait. Un seul fromage.
6: Il est bon quand il est fondu, votre fromage. C'est surtout ça.
8: Bon tout le temps.
6: Moi, j'adore le burger. Comté et le Cantal.
8: Faites un petit rôti Orloff. Hein, avec du Cantal plutôt que du cheddar, avec un peu de lardon là coupé au milieu, ça au four, c'est excellent.
6: Et le Saint-Nectaire, c'est pas bon ça le Saint-Nectaire, on n'est pas très loin du Puy-de-Dôme.
8: On en a mangé
12: dimanche.
6: Ouais, c'est pas mal.
7: Il faudrait peut-être que t'arrêtes tout simplement de manger du fromage.
6: Je mange pas beaucoup. Moi, à la différence de vous trois, quand même, j'ai sauté le repas de midi. Et non
7: t'as sauté le repas de ce midi, tu es descendu. Grignoter quelque chose, qu'est-ce que tu as grignoté ?
6: Un petit Cantal. Un morceau de Cantal. Voilà. Enfin, un petit morceau par rapport à la plâtrée que vous êtes fait tous les trois.
7: Et nous, ce matin, pendant 55 minutes, on tend les cheveux. Toi, t'étais au plus marre.
6: C'est ça la différence d'âge. N'oubliez pas que je suis un ancêtre, je suis un vieillard. Vous me le faites remarquer assez souvent. Moi, je n'ai plus vos qualités physiques, évidemment, pour grimper dans la montagne. 70 km de l'arrivée. Où en est-on dans cette course, Pierre-Yves ?
8: Eh bien, on se rapproche peu à peu du final. Pas du final de cette étape, mais du final de cette ascension, puisqu'il reste 1 km 400 à parcourir désormais dans cette difficulté. Ça va s'enchaîner désormais avec le col de la Griffoule, donc qui sera dans quelques minutes, 1 km 300. Et les hommes de tête, pour l'instant, possèdent une 15 sur le peloton. On va surveiller Valentin Paré-Peintre, on va surveiller également Alex Baudin, qui vont pourquoi pas essayer d'aller chercher les points, Jérôme, dans quelques instants.
7: Oui, devant, ça va se battre pour les points. Baudin va certainement sprinter là pour cette fois, puisqu'il y a 5 points. En revanche, dans le peloton derrière, Jérôme, on le voit, ça roule très fort. Il y a beaucoup de coureurs lâchés. Il y a quelque chose qui n'est pas une bonne nouvelle pour notre polo Sexas. C'est Tige Benoît qui n'est pas lâché du peloton, mais qui a reculé, qui est dans les toutes dernières positions du peloton. Tige Benoît, lui, l'ancien, le phare de Paul Sexas pour son expérience. Normalement, c'est un terrain pour lui, mais le lendemain d'une étape de repos, c'est toujours difficile. Plus on vieillit, plus c'est difficile. Il n'est pas au mieux, Tige Benoît, et on est en train d'imaginer qu'il ne va pas être d'une grande aide s'il y a des grosses manœuvres pour Paul Sexas. Hein.
6: Il a du monde avec lui, Polo ?
12: Oui, il a encore deux coéquipiers avec lui, donc il n'est pas isolé. Mais là, le problème pour Tige Benoît, c'est comme le disait Gégé, il est un peu en queue de peloton. Et là, ça va s'enchaîner. Hein, entre le sommet de cette difficulté et le sommet de la suivante, il n'y a que 7 km. Hein, il y a un tout petit bout de descente et ça remonte directement. Et ça sera à peu près ça jusqu'à la ligne d'arrivée ici au Lioran. Bon, après, Tige, on va voir au métier. Il va peut-être aller chercher un petit bidon. Il va peut-être réussir à basculer ce col-là, au moins pour aller placer peut-être Paul Sexas au pied de la difficulté suivante. Voilà, pour l'instant, il n'y a pas du tout le feu encore, mais le groupe maillot jaune, enfin le peloton plutôt, est déjà très très réduit. Hein, à 70 km de l'arrivée, il reste plus grand monde.
7: Ce qui nous laisse présager d'une volonté de la part du maillot jaune Tadej Pogacar de mettre le feu. Jérôme, tu parlais en antenne, on se disait dans lequel, dans le Pertus ou le Puy-Marie. Moi perso, vu la vitesse que ça va là maintenant, je pense plutôt au Puy-Marie, parce qu'on a déjà perdu, on a perdu Politz, on a perdu Vermerch, et là ils ont monté très très fort cette bosse. Ils arrivent au sommet. On a perdu combien de coureurs, Jérôme, dans le peloton? Une bonne cinquantaine.
12: Facile. Après, je me dis que sur cette étape-là, il y a 2 ans, il était parti de loin. Il avait fait sa petite fringale. Il s'était fait rattraper par Vingegaard.
8: Parti derrière, Alex Baudin qui va. Alors, il y a 50 secondes pour la bataille pour les points. Javier Romo est devant tout seul. Mais les Français sont là pour aller se bagarrer, pour aller chercher 3 points éventuellement. Alex Baudin et Valentin Paré-Peintre dans sa roue. On va surveiller cette bagarre. Je ne pense pas qu'ils seront capables de revenir, parce qu'il y a 400 mètres encore à parcourir pour Javier Romo qui est en en tête. L'Espagnol de Villafranca, l'Andalou, très croyant. Hein. On a vu la croix qui pendait de son maillot ouvert. Il dit qu'il a lu la Bible 4 fois. Voilà, donc
7: bien.
8: Très très croyant. Il est aussi passionné de tauromachie. C'est lui pour l'instant qui est en tête. Le taureau avec les picadors derrière que sont Alex Baudin et également Valentin Paré-Peintre. 38 secondes d'avance pour Romo. C'est lui qui va passer en tête, mais dans quelques instants, très certainement, un Français va essayer d'aller prendre 3 points.
6: Ouais, ils ont bien rattrapé, ils ont comblé une partie du retard, mais ça ne sera pas suffisant pour le passer sur la ligne au col.
12: Non, non, bien sûr, Romo d'ailleurs va passer là dans quelques secondes en tête, en premier, au sommet de ce col. On va voir derrière si Alex Baudin n'a pas fait l'effort un peu trop loin pour aller prendre les 3 points de la deuxième place. On a vu Valentin Paré-Peintre qui avait l'air à fond, mais il a une bonne petite pointe de vitesse, Valentin Paré-Peintre aussi. Là, ça fait une belle castagne entre nos deux Français pour 3 points. Alors, ça va pas les handicaper pour la

0: à aller passer le Puy-Marie et c'est quasiment peine perdue. Il y a 27 secondes d'écart, 37 secondes d'écart pardon, entre le groupe Paré-Pinte-Baudin et la tête du peloton. Donc ça paraît peine perdue.
1: En plus, hein. Ça va vite remonter derrière.
0: Et c'est un enchaînement.
1: L'enseignement là, c'est vraiment la remontée du peloton qui est plus qu'à une minute à nouveau des hommes de tête et de l'homme de tête. Il Javier Romo tout seul.
2: Il y a 50 coureurs dans le peloton. Polite a mis la flèche et du coup on est monté d'un degré plus important.
0: Là, c'est les grimpeurs là. Là c'était pas très dur, donc on a mis les rouleurs. On a mis les Vermeersch qui est champion du monde de gravel. On avait envie d'avoir un peu de puissance. Puis là, on est passé aux grimpeurs et ça a accéléré d'un coup. La preuve, Christophe, c'est que allez dans le peloton, il y a 40 coureurs, Jérôme.
3: Ouais, ou 40, 50 coureurs. Oui, ça fait des dégâts hein, cette étape. Et c'est Tim Wellens qui mène le peloton, l'ancien champion de Belgique. Ça roule très très vite. Hein. Là maintenant, ils vont plus trop se poser de questions. Et pour les hommes de tête, ça va être dur de rester à l'avant encore longtemps.
2: Et ça va pas très fort pour Romain Grégoire, le champion de France qu'on a vu tout à l'heure dans le groupe échappé. Et qui là, est largué du groupe maillot jaune, lui qui espérait sans doute briller aujourd'hui en ce 14 juillet avec ses couleurs bleu, blanc, rouge.
3: Il était devant, au moins. Il a été devant pendant un moment. Après, c'est les jambes qui parlent. Hein. Il a réussi à prendre l'échappée du jour. Les jambes sont pas là. T'arrives pas à suivre. On espère que ça a l'air de revenir quand même un petit peu.
0: Que pour la chaleur, Romain. Ça joue beaucoup chez.
3: Bien sûr.
0: J'ai vraiment l'impression que les très grosses chaleurs, il est vraiment à la peine. Là, aujourd'hui, il fait un peu meilleur et tout de suite, il a retrouvé un peu de vie parce que dans l'état où on l'a retrouvé à l'arrivée à Gavarnie, il n'était incapable d'être dans cette échappée. Donc, c'est déjà mieux. On espère peut-être qu'avec les orages, la température va redescendre et Romain est aussi très bon en troisième semaine, même si des étapes pour lui en troisième semaine, il n'y en aura pas beaucoup.
2: Kevin Morand l'a rencontré ce matin, justement, il nous parlait de sa forme. On l'écoute tout de suite. Romain Grégoire.
4: Ouais, je pense que ça va pas mal, ça allait déjà mieux dimanche. Hier, j'ai fait le choix d'un arc pot total pour vraiment recharger les batteries à 100%. Les premiers coups de pédale peuvent être un peu difficiles, mais après, je suis sûr que ça ira mieux que la semaine dernière et que je vais repartir du bon pied.
2: On l'espère pour lui, Romain Grégoire, champion de France, qui avait entamé le tour tambour battant dans ce contre-la-montre par équipe, mais qui depuis, évidemment, vit des moments un peu plus compliqués, en espérant que les températures descendent dans les jours qui viennent. 66 km de l'arrivée, ça va être l'heure de la musette, ça va être l'heure de l'accordéon, et Kevin Morand va arriver avec son petit accordéon.
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2: Monsieur Morand, bonjour.
6: Salut à tous.
2: Bon, Kevin, outre l'interview de Romain Grégoire que l'on vient d'entendre ce matin, tu es allé poser des questions à certains coureurs du Tour de France qui ont vécu une journée de repos difficile dans la touffeur, dans la chaleur d'Aurillac et des environs. On rappelle que dans le Tour, tout le monde n'a pas des hôtels 5 étoiles tous les jours. Hein.
6: Oui, tout le monde n'avait pas la chance de dormir comme nous au col de l'Égal, au-dessus de Salers. L'équipe Uno X, par exemple, dormait depuis dimanche soir dans un appart-hôtel ici au Lioran. Et les frères Johannessen ont fait le buzz en filmant les énormes toiles d'araignées, la saleté globale de leur logement. Si bien que la nuit dernière, ils ont décidé de dormir tout simplement à la Belle Étoile. Explication avec Anders Johannessen.
7: On
6: a installé nos lits sur le balcon de la chambre, nous dit-il. Il faisait 19 degrés cette nuit. Pas de vent, c'était calme. La nuit d'avant, en dormant dans la chambre, mon score de sommeil était de 65. Cette nuit, c'était 80 avec une nuit de 8 heures continue. Sur le Tour, on a des bons hôtels et des moins bien. Mais celui-là faisait assurément partie des pires, nous disait-il. Magnus Cort Nielsen a l'habitude, lui, de noter tous les hôtels du Tour. Et donc, ce matin, il a posté sur Instagram son commentaire. C'était sale, pas climatisé, sans wifi, beaucoup de choses cassées dans le pommeau de douche. 1 étoile sur 7, c'est la note donnée par le coureur danois. Jonas Abrahamsen est, lui, plus indulgent. Ce n'était pas terrible, mais la nuit dernière, on avait l'air de la montagne, nous dit-il. Ma chambre n'était pas horrible au point de dormir dehors. Mais comme il y a 2 ans, ce n'était pas le meilleur de nos hôtels. C'est difficile aussi pour l'organisation de trouver des hôtels pour tout le monde dans cette région. Indulgent donc avec ASO qui dispatche les hôtels entre les équipes. Uno X n'a pas été la seule à avoir de désagréables surprises pour cette journée de repos. UAE ne pouvait pas brancher ses climatiseurs, par exemple. Mais on a appris quand même que Pogacar et ses coéquipiers dormait sur des draps réfrigérants à plus de 3000 euros pièce. Donc quand même, il a passé une bonne
2: voilà
6: journée.
2: Voilà la solution à la canicule, des draps réfrigérés. Je ne sais pas si Jérôme Coppel a déjà ça en stock.
3: Encore, non.
2: En revanche, vous avez connu, vous aussi, comme Kevin le racontait, des mésaventures et des hôtels complètement pourraves sur la route du Tour.
3: Bien sûr, il faut savoir que c'est ASO qui réserve les hôtels pour les équipes et il y a des étoiles qui sont distribuées par équipe. Donc toutes les équipes sont à peu près au même niveau de confort à la fin du Tour de France. Donc il y a des hôtels un peu moins bien, des hôtels un peu meilleurs. Là, ce qui est dur, c'est quand tu as une journée de repos.

0: dans un hôtel qui est vraiment pas top, ça c'est vraiment la tuile, comme on dit, parce que là, ben là, tu passes quand même du temps dans ta chambre, journée de repos, etc. Mais bien sûr, des fois, on arrive dans des hôtels, dans des coins un peu perdus, et dans des hôtels souvent même qui sont fermés, notamment là en station, fermés, donc c'est pas nettoyé, etc. Ils ouvrent uniquement pour les coureurs du Tour. Ouais, des fois, on a des belles surprises dans les hôtels.
1: GG, t'as quelques anecdotes?
2: Non, j'ai pas d'anecdotes précises. On le sait. Tobias sur NSN est aussi très politique avec la parution de cette publication sur les réseaux sociaux de ces deux coureurs. Je pense que Torushov, tu as dû lui dire « on est invité, on est bien, on a besoin de... » Donc reste tranquille. Et surtout, on sait que le parc hôtelier français, dans certaines régions, eh bien, il n'est pas à la hauteur de ce qu'on peut avoir et attendre pour faire une compétition telle que le Tour de France.
1: C'est beaucoup mieux en Italie, en Espagne et tout ça.
2: C'est pas beaucoup mieux, non. On peut aussi tomber dans des hôtels un peu particulièrement pas insalubres, mais limite, on va dire, pour les coureurs du Tour. Ce qu'il faut dire, c'est en revanche, un coureur du Tour de France s'adapte si. On tombe sur un autre sport, et notamment un sport que l'on joue, que l'on pratique actuellement aux États-Unis. Mais les joueurs, ils rentrent même pas dans l'hôtel. Et ça, il faut le dire. C'est-à-dire que les coureurs cyclistes, encore une fois, s'adaptent. Henri, et le lendemain, ça repart à 60 à l'heure.
3: Ce qu'il faut expliquer aussi, c'est qu'on est dans un espace géographique ici où il y a une densité importante. Donc, si on ne veut pas faire 300 km, il faut aller dans des hôtels avec moins d'étoiles.
2: On peut aussi se dire que les étoiles, c'est bien. Mais nous, hier, et pendant deux jours, on était à la caldeira au sommet du col de l'Égale. Il n'y a pas d'étoiles, c'est un gîte. C'est fantastique.
1: Formidable.
2: Donc, pour ici, aimer accueillir les coureurs du Tour. J'estime qu'un établissement qui reçoit des coureurs du Tour de France, quelle que soit l'équipe, aller cliner l'hôtel, c'est quand même un
0: minimum. Et même pas pour les coureurs, de manière générale.
2: L'ensemble de la. Ouais, ouais, bien
0: mais sûr. Ça va relancer les discussions.
4: Est-ce qu'il y a un peu.
1: Oui, Maria.
4: Et ce qui est un peu paradoxal aussi sur ce sujet, c'est qu'en fait, ASO ne peut pas mettre tout le staff, parce que des fois, il y a des équipes qui ont 40, 50 personnes au total, donc peut mettre tout le monde dans les mêmes hôtels. Donc ce qui arrive souvent, et là, ce qui est arrivé notamment sur cette journée de repos, c'est qu'il y a des coureurs qui avaient des hôtels un peu compliqués. On pense par exemple à la Bahreïn, qui a très mal dormi dans la nuit de dimanche soir à lundi, parce qu'il faisait 35 degrés dans les chambres, et donc ils ont dû aller chercher des clims portatives hier soir pour que les coureurs dorment mieux cette nuit. Sauf que paradoxalement, le staff n'était pas dans cet hôtel-là, et donc l'équipe Bahreïn avait réservé un autre hôtel pour son staff qui était beaucoup mieux que les coureurs. Donc en plus, c'est un peu paradoxal. Force, parfois, le staff est mieux logé que les coureurs.
1: Non, c'est dingue ça.
2: Parce que le staff est logé par l'équipe. C'est l'équipe qui paye l'hôtel.
1: D'accord. Mais les coureurs n'ont pas le droit d'aller dans un hôtel réservé par l'équipe.
2: Interdit.
1: T'as pas le droit.
2: Tu peux faire des vœux. Lors de la préparation du Tour de France, tu peux émettre des vœux pour dormir dans certains hôtels que tu as choisi parce que tu t'y sens bien. Les vœux sont pris en compte ou pas, mais c'est pas toujours le cas d'ailleurs. Mais en revanche, les coureurs n'ont pas le droit de dormir dans un autre hôtel.
1: D'accord.
2: Que celui. D'ailleurs, il a été évoqué ce sujet à l'époque de Dave Braceford chez Sky. On voulait dormir dans des motorhomes. Oui. Mais l'organisation du Tour de France a refusé.
1: Et donc là, ils ont dormi à la Belle Étoile. Ils vont se faire engueuler par ASO, tu crois?
0: Parce que le balcon appartenait à leur chambre. Donc c'est bon, ça devrait passer. Non, mais Dave Brailsford avait parlé de ça, justement en parlant de ça, en disant des fois on tombe dans des hôtels qui sont compliqués. Eux, ils avaient déjà tout ficelé avec une grande marque de supermarché, parce qu'il faut les loger, les motorhomes, etc., pour avoir les parkings disponibles et que les coureurs puissent dormir à deux par deux ou trois par motorhome et avoir toujours le même lit, toujours le même confort, etc. Mais peut-être qu'un jour ça viendra, parce que pourquoi les coureurs qui se tapent 3500 km doivent avoir des journées de repos dans des hôtels dans des hôtels compliqués, insalubres, etc.
1: Ça nivelle aussi, c'est-à-dire que les plus grosses équipes ne sont pas favorisées par rapport aux plus petits.
0: Non, c'est vrai.
1: C'est plutôt pas mal.
0: C'est vrai, mais après, si là on sait qu'il y a déjà des équipes qui nettoient les clims, qui installent les clims, etc., s'il faut venir avec des gens qui nettoient la chambre, on change les matelas, on change le truc, bientôt on va refaire la peinture, ils vont partir, l'hôtel il sera nickel, hein, par contre, on aura tout refait. Quoi. Ouais, ça c'est un gros sujet.
1: Allez, passage au col, deuxième difficulté de la journée, le col de la Griffoule.
3: Pradebouc, avec Romo qui est premier. Oui, ça s'enchaînait très très vite entre les deux cols, 63 km à parcourir. Romo en tête et derrière ce petit trio qui a presque plus d'avance sur le groupe Pogacar pour aller chercher Allez, un petit point seulement avec Valentin Paré-Peintre, Alex Baudin et De Bruyne. Ils ont 5-6 secondes d'avance seulement sur les UAE. Romo a 56 secondes, lui, sur ce groupe de tête. Et la grande bagarre va démarrer d'ici quelques minutes puisqu'on va attaquer la côte de Murat. Et ensuite, ça sera Puy-Marie. Valentin Paré-Peintre qui va aller chercher un point devant Alex Baudin. Un point de plus pour le petit grimpeur de l'équipe Soudal.
1: Voilà, Valentin Paré-Peintre qui passe devant Baudin, qui ne lui fait même pas le sprint. Baudin se réserve pour des cols mieux rémunérés en points rouges du meilleur grimpeur. 15h41, on revient dans un instant alors que la formation UAE passe à son tour sur la ligne de ce col et va donc entamer la descente, une descente assez courte avant la côte de Murat, puis le Puy-Marie, puis le col de Pertus qu'on a franchi tout à l'heure avec la voiture RMC. Il y a beaucoup de monde dans ce col, il y a une ambiance extraordinaire, mais alors les routes, ça va être costaud pour les coureurs du Tour. À tout de suite.
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1: Il est 15h44, vous êtes sur RMC, la 10e étape du Tour. On est encore à 58 km de l'arrivée tout à l'heure au Lioran. On a franchi les premières difficultés. La grande bagarre n'a pas encore commencé, mais ça ne saurait tarder. Pierre-Yves, on va faire un nouveau point de la situation parce que Tadej Pogacar et ses cowboys ne sont pas très loin désormais de la tête de course, le top course.
3: 57 km à parcourir. On descend après le col de Pradebouc. On va se diriger vers la quatrième difficulté de jour, la côte de Murat, qui sera à 48 km de l'arrivée. Et comme cette côte fait 5 km, eh bien on n'en est pas loin, évidemment. Javier Romo, l'Espagnol, possède 45 secondes d'avance sur les poursuivants. Valentin Paré-Peintre, Alex Baudin et De Bruyne, qui eux-mêmes ne comptent que 10 secondes d'avance sur le peloton. Le groupe maillot jaune, emmené par les UAE, Pogacar en deuxième position actuellement. Ça roule très vite, on a tout compris. On sait, Pogacar veut l'emporter aujourd'hui à l'arrivée au Lyon.
1: Oui, a priori, il va nous montrer et montrer à tout le monde qu'il reste bien le patron, hein, Jérôme. Là, il n'y a pas de, il y a plus beaucoup de d'inquiétude.
19: Il n'y a pas de suspense. Il n'y en a pas. On a un coureur qui a ses équipiers. Ils ont eu, allez, 1:30 au max d'avance, les échappés. Oui, ils sont en rouleau compresseur. Ils sont encore 4-5 autour de Tadej Pogacar. Donc il n'y a pas de suspense. Il va y avoir accélération. DUAE dans le Puy-Mary certainement, et un démarrage de Tadej Pogacar. Va-t-il lâcher tous ses adversaires? Ça reste la question. Il reste le suspense de cela, mais qu'il ait envie de la gagner cette étape, là il n'y a plus de suspense, et la réponse est oui.
1: Il la veut comme il les veut toutes les belles étapes. Tadej Pogacar veut s'en emparer. On va voir un peu si Vingegaard va pouvoir s'accrocher, et surtout si Paul Sexas va pouvoir nous faire quelque chose aujourd'hui. Paul Sexas, dont on prend des nouvelles tous les jour, et c'est l'heure du polomètre.
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1: Avec Léna Marjac, qui a revêtu le maillot de l'équipe de France, forcément, comme toute l'équipe de reporters. Ça va, Léna ?
21: Ça va très bien, merci.
1: Bon, alors, que se passe-t-il chez Paul Sexas ? Je crois qu'on ne l'entend pas beaucoup ces derniers jours. Hein. Il ne s'exprime pas des masses. On veut le protéger. On veut le protéger parce qu'aujourd'hui, il va nous faire un truc extraordinaire, c'est ça ?
21: Bon, on espère. En tout cas, c'est vrai qu'il doit s'exprimer ce soir, après l'étape.
1: D'accord.
3: Ah,
1: bonne chose.
3: Il a dormi à la Belle Étoile ou pas ?
21: Non, ils avaient un hôtel convenable avec de la clim surtout, c'était le plus important.
1: Alors aujourd'hui, ces jours derniers, tu as rencontré l'entraîneur personnel de Paul Sexas qui le suit, qui est présent sur les routes du Tour.
21: Oui. Oui, il est dans l'équipe Décathlon CMA CGM, c'est Alexandre Paco, et c'est vrai que sa parole est assez rare, et c'est un jeune duo entre de coureurs et d'entraîneurs. Paul Sexas donc avec Alexandre Paco, ancien coureur qui a intégré le staff de l'équipe. Il a seulement 32 ans et ce duo s'est formé il y a 5 ans déjà. À l'époque, Paul n'avait que 15 ans, et à l'époque déjà, Alexandre Paco a très très vite vu le talent du jeune cycliste.
22: Il était déjà très calme, très fort, et il savait ce qu'il voulait faire plus tard. Il y avait forcément un gros potentiel malgré le travail à l'époque. Il était dominateur sur les compétitions. Après, à cet âge-là, ça peut tout et rien dire. Mais au fil des années, au fil des résultats, on a vu qu'il avait beaucoup de potentiel.
21: Et justement, un potentiel qui a mené Paul Sexas à un titre de champion du monde junior de contre-la-montre. Puis ensuite, il est arrivé sur le circuit World Tour. Victoire au Tour du Pays Basque et à la Flèche Wallonne notamment. Et tout ça sous les yeux de son jeune entraîneur Alexandre Paco. Vraiment pas étonné de la progression fulgurante de son poulain.
22: Il a toujours été très fort, très déterminé. Et puis ces dernières années ont prouvé qu'il avait sa place en World Tour. Quand on gagne des Coupes des Nations en junior et qu'on est champion du monde de contre-la-montre, sur un parcours qui n'est pas simple pour lui, parce que c'était tout plat, c'est qu'on a le niveau pour passer à l'échelon supérieur.
21: Puis en plus, alors je pense que vous n'allez pas me contredire autour de la table, quand on voit Paul Sexas, il roule bien, il grimpe bien, il frotte bien, il fait déjà presque tout bien. Alors j'ai voulu savoir sur quels aspects il devait encore travailler pour progresser. Alexandre Paco n'a pas voulu tout dévoiler, mais quand même.
22: Oui, effectivement, il est très bon dans tous les domaines. Après, il y a encore quelques petits points à travailler. Pour ma part, sur les aspects physiques, Paul, il a 19 ans, il est encore en phase de développement. Il va encore progresser durant les prochains mois, au cours du Tour de France, et aussi pendant les prochaines années. Donc, on verra où sont ses limites.
21: Alors, justement, la grande question qu'on se pose tous, jusqu'où peut aller Paul Sexas ?
22: J'ai une idée, mais je la garde pour moi. Alors, je sais pas si on peut le comparer à Tadej ou à Jonas. Hein. Il y a encore une petite marge à franchir. Hein. Il va avoir quelques grands tours pour arriver à leur niveau. Moi, je suis pas surpris. Il est déterminé. Il a des grandes capacités physiques et mentales.
21: Et justement, alors ses capacités physiques et mentales, je ne sais pas si vous vous souvenez, lors de la conférence de presse d'avant Tour de France, un confrère espagnol avait comparé Paul Sexas à un footballeur barcelonais, Lamine Yamal, par rapport au même mental, à cette même envie de gagner, et surtout à leur âge si jeune.
22: C'est vrai qu'on parle beaucoup de son âge, 19 ans, c'est jeune, pour faire un Tour de France et puis pour faire les résultats qu'il a obtenus jusqu'à maintenant. Mais moi, au jour le jour, je ne m'occupe pas vraiment de son âge. C'est Paul, je le connais, et il fait du vélo comme les autres des coureurs qu'on entraîne. On lui parle pas d'âge.
21: Voilà, on lui parle pas d'âge comme un certain Kylian Mbappé. Ouais. Effectivement, et d'ailleurs, les Bleus sont en mission ce soir en demi-finale de Coupe du Monde. Paul Sexas, lui, sur les routes du Tour, est en mission pour le classement général. Il est actuellement 6e et c'est pas fini, écoutez.
22: On va dire que le bilan est satisfaisant. Il est aux portes du podium, avec très peu de retard sur... la troisième place. Il a fait une belle première semaine, une belle gestion et une belle première étape en montagne. Donc tout est sous contrôle, on va dire.
21: Voilà Alexandre Parco qui apporte surtout un vrai cadre de travail à Paul. Même pendant ce Tour de France, il le protège, il le conseille, il l'accompagne. Et c'est vraiment une relation entre entraîneurs, entraînés vraiment très limpide, basée énormément sur la communication. Et d'ailleurs, c'est important quand on sait que Paul entre encore une fois cette semaine dans une belle inconnue pour lui de découvrir une deuxième semaine de compétition.
1: Et on va voir d'ailleurs comment il a vécu cette journée de repos, parce que jusqu'à présent, il n'avait jamais disputé de course de 3 semaines, mais uniquement des courses d'une semaine. Donc, course d'une semaine, il n'y a pas de journée de repos. Donc on va voir comment il a avalé cette première journée. A priori, il a l'air d'être en canne, c'est ce que tout le monde dit. Je crois que Nico Prodhomme disait ça ce matin. Donc voilà, ils arrivent à sentir les petits détails.
19: Oui.
1: Voir comment. Bon, évidemment, quand
19: les scientifiques et les savants avant une étape qui savent s'il va bien ou pas, c'est là que ça, on va savoir.
1: Ouais,
19: là.
1: Ouais.
19: Parce que
1: mais quand t'es équipier, que tu roules au quotidien avec lui,
19: ça dépend beaucoup du rythme des autres aussi. Et aujourd'hui, le gars qui est dans la bagnole, l'entraîneur, les datas, on les a, les données, les trucs, il marche bien, oui, peut-être. Mais par rapport à qui? S'il y a 6 coureurs au-dessus de lui dans ce peloton, ils savent pas, eux. Donc il faut attendre de savoir comment il va se comporter aujourd'hui. Évidemment, c'est une étape qui lui convient. C'est évidemment une étape où il peut gagner du temps sur certains adversaires, parce que c'est une étape de costaud. Ça fait une semaine que ça roule vite. Moi, j'ai aucun problème avec le fait qu'il attaque sa deuxième semaine. Parce que quand t'es un grand champion, on a demandé l'autre jour à Bernard, t'as même pas peur de la deuxième, ça s'enchaîne et t'oublies que ça fait 10 jours que t'es sur le vélo. Maintenant, attention quand même à voir comment sont ses adversaires. Il est certes peut-être frais, peut-être bien, il a certainement des bons voyants, mais on verra si aujourd'hui on a des bons voyants et dans le Puy-Marie surtout.
3: C'est important de voir ses adversaires, c'est important de voir ses coéquipiers. Actuellement, dans le groupe Maillot Jaune, il est accompagné de Riquitello, de Benoît.
19: Ça, c'est une bonne nouvelle.
3: Et de Prodhomme.
1: Ah ouais.
19: Riquitello, c'est
0: qui et de Paré Peintre.
19: Mais Riquitello, c'est la très bonne nouvelle du jour, Jérôme, parce que on le sait, dans la haute montagne, Aurélien, par exemple, va disparaître assez vite. Nico Prudhomme, on le rappelle, a été lâché à quasiment 10-12 km du sommet du Tourmalet, alors qu'un Riquitello est capable de grimper avec les meilleurs.
1: Ce sera sans doute, s'il
19: c'est l'arme, c'est l'arme de la montagne. C'est important, ouais.
1: Son dernier coéquipier,
19: je
1: a priori.
19: Pense, ouais, en haute montagne, en tout cas, s'il retrouve totalement ses moyens dans les Alpes, c'est lui qu'on retrouvera auprès de
1: Paul. Moi, je discutais avec le frère de Nico Prodhomme qui me dit que souvent, Nico progresse au fur et à mesure que les semaines se déroulent et qu'il est très bon dans les dernières semaines de Grand Tour. Il en a disputé quelques-uns. Donc là aussi, on verra. Alors,
19: Tant mieux.
1: Ouais, tant mieux, évidemment.
19: Donc, en tout cas, aujourd'hui,
1: on a besoin. Ah, je suis pas sûr.
19: Aujourd'hui, il va avoir besoin aujourd'hui d'une équipe solide, parce que c'est. Il va falloir gérer les attaques de Pogacar, mais il va aussi falloir gérer l'arrivée vers le Lioran après le col de Pertus. C'est long, il faut rouler fort, et de ne pas se retrouver seul là, ça va être important.
1: Si Poggi attaque, est-ce qu'il faut qu'il prenne sa roue, Jérôme, essayer de le faire comme il l'avait fait dans Liège-Bastogne-Liège, ou est-ce qu'il faut qu'il surveille finalement Vingegaard, Del Toro, Ayuso? Qu'est-ce qu'il doit faire en priorité?
0: Pas s'occuper de Tadej Pogacar. Alors ça dépendra d'où Tadej Pogacar attaque, bien sûr. S'il attaque Del Puy-Marie, alors ça dépendra d'abord en priorité de ses jambes. Si Paul Sexa sent qu'il est aérien aujourd'hui et qu'il peut éventuellement suivre un petit peu Tadej Pogacar, pourquoi pas? Mais le risque de suivre Tadej Pogacar, c'est d'exploser. Par contre, si Del Toro va avec Tadej Pogacar, là il va devoir y aller.
1: D'accord.
0: En fait, lui, il doit surveiller Vingegaard, Del Toro, Ayuso principalement. Donc en fait, il doit bouger si ces trois bougent là, quoi. Mais si Pogacar part tout seul comme il l'a fait au Tourmalet, là faut le laisser partir. C'est pas la course de Paul, ça. C'est d'ailleurs la course de personne, c'est sa propre course à Tadej Pogacar.
1: Donc Vingegaard qui tentera de suivre Pogacar.
0: Et encore,
1: j'ai dit tenter.
19: Et s'il venait à ne pas le tenter, justement, s'il venait à laisser partir l'ogre slovène, alors Paul devra se servir de cet enseignement-là. Parce que si Vingegaard a déjà baissé les armes par rapport à Pogacar, c'est qu'il n'est pas si bien et qu'il rentre dans une autre course.
1: D'accord, donc là tu pourrais viser la deuxième place et essayer de...
19: Avec toujours la sangsue mexicaine, El Torito, qui lui n'a pas allé chercher son leader. Donc la course, je suis d'accord avec Gégé à 1000%, si Pogacar bouge, il ne faut pas y aller, si Torito y va, il faut y aller.
0: Par contre, il y a un truc qu'on n'a encore pas vu de Paul, et je suis sûr qu'il court à contre-nature, c'est qu'il n'a pas encore mis une seule attaque, Paul Sexas.
19: C'est vrai.
0: Normalement, il est toujours dans l'action, Paul Sexas. Et on l'a dit, faire un classement général d'un grand tour, excusez-moi l'expression, mais c'est chiant à mourir parce que t'es dans l'attente, t'attends, t'es stressé tous les jours, étape de sprint, faut pas perdre de temps, bordure, faut être placé, etc. Et tu dois attendre.
1: Il faut qu'il se fasse plaisir aujourd'hui, peut-être.
0: Si Pogacar est tout seul devant, que lui se sent bien, il est derrière, pourquoi pas tenter d'accord. dans le final okay. quelque
19: moi,
0: chose.
19: Moi, je serais pas surpris de le voir attaquer
0: moi
19: aujourd'hui.
0: Non plus.
19: Mais quel que soit l'échelon de la course,
0: faut que ça soit
19: avec
0: bien
19: Tadej
0: fait.
19: Ou derrière Tadej, mais je serais pas surpris de le voir voilà. pour essayer de larguer les autres et mettre une cacahuète aujourd'hui. Demain, on arrive à Nevers, il pourra lui récupérer activement. Donc, je serais vraiment. Je pense qu'aujourd'hui, s'il y a une petite fenêtre de tir, Paul va la saisir.
0: Parce que pour le connaître un peu, il doit ronger son frein là quand même. Parce que dès Barcelone, il voulait attaquer. Ça s'est mal passé avec les vélos, etc. Et après, il s'est mis à fond. Donc je pense qu'il a envie aussi d'aller un peu à la castagne. Et c'est pour ça qu'il ne faut pas qu'il se trompe d'adversaire. Tadej Pogacar n'est pas son adversaire. Les autres le sont. S'il est bien, eh ben là, il pourra peut-être tenter quelque chose. Et s'il y a un coureur, malgré son jeune âge, qui court déjà bien et qui a la science de la course, c'est Paul Sexas. Donc s'il y a une ouverture aujourd'hui, il va pas se gêner pour y aller.
1: Ah, on a hâte de voir ça. Ils m'ont mis l'eau à la bouche là, GG, NGG, pour peut-être une attaque tout à l'heure de Paul Sexas. Sans doute pas pour essayer de priver Pogacar d'une victoire qu'il a décidé a priori d'aller chercher. Mais en tout cas pour essayer de battre tous les autres, les Vingegaard, les Del Toro, les Ayuso, Evenepoel également. Il y a du beau monde. On rappelle qu'il est combien ? Sixième au classement général à 3,55 de Tadej Pogacar. On est à 50 km de l'arrivée dans une nouvelle ascension. On a eu peur pour Lenny Martinez qu'on a vu reculer d'un cran, mais c'est finalement une fausse alerte.
3: Oui, oui, en fait, il a
0: moi j'ai peur quand
3: suite.
0: Même.
1: T'as peur quand même.
0: Ah, il est tout seul, comme dimanche dernier, à plus de 100 kilos de l'arrivée, il est tout seul. Donc là, on est à 50 kilos de l'arrivée.
3: Mais il a l'air bien quand même.
0: Bien sûr.
3: Il vient chercher des glaçons.
0: Oui, mais il n'a pas le choix. Ce qu'il sait qu'il va lui donner. Sûr, donc lui, les efforts qu'il fait pour aller chercher les bidons, la glace, remonter à l'avant du peloton, quant à l'équipe UAE qui roule à bloc, c'est des efforts qu'il n'aura pas dans le final. Donc comme on l'avait dit dimanche, pour le classement général, quand tu laisses déjà des cartouches sur des étapes comme ça, parce que juste pour aller chercher tes bidons, dans la haute montagne, ça va être compliqué pour Lenny, et pas de sa faute, d'une manière collective.
19: Il va falloir dans l'équipe Bahreïn-Mérida qu'on comprenne que là, on a là quand même un top coureur mondial. Ils se sont parfois chamaillés avec le staff parce que au départ, quand Lenny est arrivé, il avait fait quelques erreurs tactiques et quelques erreurs de placement. Mais ils ont là un coureur de top classe mondiale, top 10 du Tour. Il l'a largement dans les jambes. Il faudra peut-être un peu l'accompagner parce que les Caruso, les Tibéri, ça ne tient plus la route. Et Lenny a besoin d'avoir des vrais équipiers maintenant.
1: 15h58 sur RMC, 1 km au passage de cette nouvelle difficulté. C'est quel col là déjà, Pierre-Yves ?
3: Côte de Murat.
1: C'est la côte de Murat. Ouais. Ensuite viendront les grosses difficultés du jour avec évidemment toutes ces difficultés qui nous attendent et qui vont sans doute décanter la course. Information.
21: Ça y est, messieurs, je vois un coureur, enfin, le premier de la journée.
1: Ah, bah très bien. Il s'appelle comment ?
21: je suis. À l'avant juste derrière l'homme de tête, Javier Romo. On a eu le droit de s'intercaler. On commence à connaître du monde avec Jean-Marc dans les voitures rouges. Donc on a quelque chose passé. Premier coureur de la journée qu'on voit, Javier Romo. On est juste derrière lui, à un peu moins d'un kilomètre du sommet de cette côte de Murat. Il donne tout évidemment, mais ça va être difficile de ne pas se faire croquer par les coéquipiers de Tadej Pogacar.
1: Parfait, Maria. Après la côte de Murat, donc le Puy-Marie, puis le col du Pertus. Ils sont tous les deux classés en première catégorie. Et pour finir, le col de fond de serre, ce sera juste avant l'arrivée au Lioran. Information qui nous vient des États-Unis, information de nos reporters. A priori, Bradley Barcola et Aurélien Tchouaméni seront titularisés tout à l'heure dans le 11 des départs de l'équipe de France qui va affronter l'Espagne en demi-finale. Coup d'envoi 21h. On va en parler dans quelques instants avec Valentin Jamin. 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
1: Parfait, 15h59, les infos de 16h arrivent et on revient juste après pour entrer dans le vif du sujet de cette étape et la bagarre qui, on espère, va débuter entre les grands favoris du classement général. Pendant ce temps-là, Tadej Pogacar est en train de s'arroser, bien emmené toujours par ses équipiers de la formation UAE.
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3: Dans quelques instants, les 50 derniers kilomètres de cette 10e étape du Tour de France. Mais pour le moment, il est 16h01, les infos avec vous. Thibaut Ninoël, bonjour.
25: Bonjour à tous. Des feux d'artifice qui font polémique alors que la France est en pleine canicule et en période de sécheresse. Des feux d'artifice hier soir en marge du 14 juillet ont provoqué des départs de feu. Ça a été le cas à Lourdes, mais aussi à Belfort, où heureusement les pompiers sont vite intervenus. La veille, le syndicat des pompiers de Belfort avait qualifié de pari à haut risque et de choix hors sol le maintien de cet événement. En Seine-et-Marne, 10% de la forêt de Fontainebleau a brûlé. Le feu n'est pas encore éteint, tandis que deux suspects de 18 et 20 ans sont toujours en garde à vue, soupçonnés d'avoir déclenché cet incendie. Sur le front de la canicule, fin de la vigilance rouge à 6h demain matin dans les régions encore concernées, mais le thermomètre restera élevé, les trois quarts du pays encore en vigilance orange. Les cours du pétrole n'aiment pas du tout ce qu'il se passe en ce moment au Moyen-Orient. De nouvelles frappes américaines ont visé cette nuit la ville portuaire de Bushehr, où se trouve la seule centrale nucléaire du pays. Résultat, le baril de Brent a pris plus de 5%, près de $87, mais donc bien loin encore du pic de $126 atteint au début de la guerre. Quel est le point commun entre Nathalie Portman, Christine Lagarde, Pierre Arditi ou encore Marius Trésor ? Eh bien, ils ont tous reçu la Légion d'honneur aujourd'hui. Le champion du monde 98, Franck Leboeuf, fait aussi partie de cette promotion.
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25: Et eux espèrent bien être reçus à l'Elysée en cas de troisième étoile, mais la route vers la finale est encore longue pour l'équipe de France. Il faut d'abord franchir l'obstacle espagnol ce soir à 21h. Le vainqueur rencontrera en finale dimanche l'Angleterre ou l'Argentine qui, elles, s'affrontent demain soir. 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
16: La 10e étape au programme aujourd'hui, dans quelques instants, le pied du Puy-Marie, l'un des moments forts de cette journée où la bagarre va sans doute se déclencher, puisque l'écart entre l'homme de tête et le peloton maillot jaune est assez réduit. Pierre-Yves, on rappelle la situation de course, le top course tout de suite.
3: C'est très simple, effectivement. Javier Romo, à 42 km de l'arrivée, ne possède plus que 27 secondes d'avance sur le groupe maillot jaune emmené par les équipiers de Tadej Pogacar. Les UAE ont décidé de lancer la grande bataille. Dans quelques instants, on sera au pied de Puy-Marie. La plus grosse, peut-être, difficulté aujourd'hui. 27 secondes de retard seulement. Isaac Del Toro en serre-fil à la fin. Tiens, c'est assez surprenant. On va regarder ce qui se passe du côté du maillot blanc mexicain.
16: Très bien, notre ami Richard Virenque nous rejoint aujourd'hui, ça va être le cas dans toutes les étapes de montagne, les routes du Cantal, les routes d'Auvergne, il connaît ça parfaitement. Salut Richard, ravi de t'accueillir avec nous.
17: Oui, bonjour, bonjour à tous.
18: Salut Richard.
3: Salut Richard.
16: On est content de te retrouver, merci, Richard, aujourd'hui. Et voilà, on pense très fort à toi et on est vraiment heureux de t'avoir avec nous. Tiens, Richard Virenque et l'Auvergne, ça va nous rappeler quelque chose. C'était il y a quelques années, 2004, arrivé à Saint-Flour, la victoire de notre Richard National.
19: Contre vents et marées, Richard Virenque est là, toujours là, avec des jambes qui sont les siennes, des jambes d'un monsieur qui a plus de 30 ans maintenant et qui a toujours cette jeunesse d'esprit, cette fraîcheur à nous offrir dès lors que la route s'élève. Et cette élégance, cette classe, ces chapeaux bas à l'orange, j'aimerais que vous, en tant que sportif, appréciez également à sa juste valeur cette performance.
21: Je suis admiratif et tant pis s'il y a trop de superlatifs pour un coup de panache comme il nous a gratifié aujourd'hui. Je crois que c'est normal, on ne peut que s'en réjouir. Et avec le retour du soleil, on a eu le retour de Richard Virenque. Dès que la route s'élève, il retrouve le moral. Le Tour de France, on le sait, c'est comme son jardin, il s'y trouve très à l'aise. Et tous les ans, il faut s'attendre à ce que Richard Virenque fasse un exploit. Voilà, aujourd'hui, pour le 14 juillet, la foule l'acclame, c'est normal, il a réussi un très grand exploit. Plus de 200 km d'échappée. Une étape que tout le monde redoutait. Bien Virenque qu'on n'a pas eu peur. Il a eu assez de courage pour partir de loin. Et il va aller cueillir un superbe succès.
19: Oui, la fierté certainement de Richard Virenque au terme de cette épreuve. Il aura fait le total de points. Septième victoire d'étape dans un délire que vous imaginez certainement ici. Un 14 juillet, jour de fête nationale. Richard, il ne lui manquait plus que cela. Remporter un succès d'étape un 14 juillet, c'est chose faite, c'est extraordinaire. Merci Monsieur Virenque. Grand, grand, grand moment de sport.
16: Voilà, c'était il y a 22 ans, 14 juillet en 2004. Il était là, notre Richard, avec ce nouveau succès. Alors que tu avais 30 ans, Richard, et tu étais toujours là, fidèle au poste. Et ce jour-là, tu avais à nouveau revêtu le maillot à pois rouge de meilleur grimpeur. C'est un bon souvenir, j'imagine que tous tes succès sont de bons souvenirs sur les routes du Tour.
17: Oui, merci. Merci à vous de repasser ce moment-là. Bon, j'avais un peu plus de 30 ans parce que j'étais dans ma dernière année de carrière. J'étais au-delà des 35 ans, hein.
16: Et, ah ouais.
17: Et voilà. Donc, ça faisait plaisir, hein, de commencer le Tour de France en 1992 et faire briller encore, on va dire presque 14 ans après, sur ce 14 juillet à Saint-Flour avec une étape incroyable, comme les coureurs vont faire aujourd'hui. C'est des parcours, il faut avoir vraiment les jambes, il faut avoir la tête aussi, et il est clair que ça me rappelle de bons souvenirs, et aujourd'hui les coureurs vont être en prise toute la journée. La bonne nouvelle pour eux, hein, je pense que c'est quand même une bonne nouvelle, c'est que même si la chaleur est présente, elle va pas être aussi présente que hier par exemple, parce que on va avoir un peu plus d'altitude aujourd'hui et on aura ce petit tas de fraîcheur à 30 degrés quand même, mais ça sera pas des 40 degrés quoi.
16: Ouais, c'est vrai que la température a un petit peu baissé. Elle est quand même encore présente, mais aujourd'hui, c'est des conditions acceptables, hein, Géraud.
5: Oui, c'est un peu moins chaud. Maintenant, les coureurs s'y habituent, et c'est vrai que faire une course de vélo, qui plus est ici sur les routes du Cantal, par 30 degrés, c'est toujours difficile, mais c'est quand même beaucoup plus acceptable que le Cagnard à 41-42. Parce que moi, j'étais dans cette étape en 2004, puisque je défendais le maillot jaune de Thomas Vauclair. Richard avait fait un énorme numéro, on avait roulé toute la journée et il faisait aussi très chaud cette journée-là. Et sur des routes comme celle-ci, c'est étouffant, c'est en haut, en bas, et c'est vrai que c'est une journée très pénible, il vaut mieux avoir la bonne jambe.
16: Ah, t'étais parti de très loin, hein, Richard, ouais. Ce jour-là, l'échappée.
17: En fait, j'avais reconnu l'étape, chaque année dans le Tour, quand on donnait les étapes du Tour, j'avais dit celle-là, elle me plaît bien, je vais aller la reconnaître. Et quand j'avais fait ma reconnaissance, par exemple, un mois et demi avant, avec Pascal Hervé, et là, Laurent Dufaux. Et là, je m'étais dit, cette étape, il y a quelque chose qui est vraiment à prendre en compte, c'est le vent. Et moi, dans l'étape que j'avais à mon époque, j'avais un vent défavorable toute la journée à l'entraînement, monter l'école et tout. Et là, je m'étais vraiment dit, oh, s'il est le jour du Tour, il y a vent dans le dos, je leur pète au départ et je vais jusqu'à l'arrivée. Et quelque part, j'ai pris un bonhomme avec moi. C'était ni plus ni moins que Axel Merckx, qui était parti avec moi. Voilà. Et bon, malheureusement, il avait craqué à 70 km de l'arrivée. Son papa m'en a voulu énormément, parce que j'ai lâché son fils. Parce qu'on s'était un peu entendu avec Axel. C'est-à-dire que moi, je voulais
5: à
17: tout
5: prix. À l'époque.
17: Ouais, il y avait une grosse. Parce que Axel Merckx faisait partie de l'équipe Lotto. Qui est belge. Et moi, je faisais partie de l'équipe
5: Quick Step
17: belge. Oui. Donc, vous imaginez déjà la concurrence entre les deux équipes. Et bien sûr, on se retrouve rapidement échappés tous les deux. Et dans l'échappée, moi, je m'appelais quand même Richard Virenque. Hein. Et moi, il y avait de la montagne. J'ai dit à Axel, écoute-moi, je vais tout donner pour les points de la montagne. Donc, si tu veux, si tu collabores, on va le plus loin possible. Tu collabores avec moi, on arrivera à l'arrivée. Ça sera pour toi l'étape. Et donc, c'était convenu comme ça. Mais le problème d'Axel Merckx, quand on est arrivé dans l'école comme le Puy-Marie, tout ça, et ben à un moment donné, ça a fait pour Axel Merckx. Et là, plus de jambes, plus rien. Mais moi, qu'est-ce que j'ai fait? J'ai pas pu l'attendre. Il fallait que je file pour continuer mon aventure de points et tout ça. Et là, bien sûr, le papa n'était vraiment pas content à l'arrivée. Comme quoi, j'avais trahi son fils. Je lui avais pas ma parole que j'avais donnée. Je l'avais trahi, voilà et tout ça. Pourtant, il a fait du vélo, hein, Axel Merckx. Eddy Merckx. Ouais. Ouais, je pense qu'il connaît le vélo, hein, un petit peu. Hein.
16: Et il en a lâché lui aussi des des garçons dans les échappées. Hein.
17: Ouais. Et là, depuis ce jour-là, parce que c'était quelqu'un qui m'appréciait beaucoup, et ben depuis ce jour-là, moi, à l'époque, je travaillais pour Eurosport. Après, dans le truc, quand j'arrivais pour lui faire des interviews, il me tournait le dos et il se cassait.
16: Ah ouais, d'accord.
17: Ah ouais.
16: Rancunier,
17: très fâché. Très fâché, le garçon. Hein. Mais bon, je le félicite encore pour sa carrière. Eddie Merckx, je veux parler.
16: Merci, Richard, pour ce beau souvenir et plein de choses. Ah, tiens, il se passe des choses en tête de course. On rappelle que, enfin, on le rappelle, on l'annonce, Romo a été repris par l'avant-garde du peloton maillot jaune.
3: Exactement. Et Richard Carapaz, on en a vu des Colombiens aujourd'hui à l'avant. Cette fois, c'est Richard Carapaz qui part à 7 km de la fin de cette ascension. Donc, c'est loin, 37 km de l'arrivée. Personne ne réagit hein, pour le moment du côté des UAE. C'est un beau coup. Peut-être une belle tentative de la part de Richard Carapaz. On parlait du 14 juillet après Richard en 2004. En 2005, David Moncoutier lui aussi s'était imposé le 14 juillet. On a eu deux années de suite des Français vainqueurs jusqu'à Warren Barguil en 2017 qui est le dernier à s'être imposé.
16: Je suis pas sûr qu'on ait un successeur français aujourd'hui hein, parce que la bagarre entre les leaders du classement général va pas tarder
3: là,
16: à débuter.
3: Accéléré, là.
16: On suit ça évidemment avec beaucoup d'intérêt. On va repartir aux États-Unis, mais évidemment s'il y a des attaques dans le groupe des favoris, on coupera Valentin Jamin qui nous rejoint. Il est en direct de Dallas. Valentin, bonjour.
6: Bonjour à tous.
16: Valentin, on a donné l'information que tu nous communiquais il y a quelques instants, donc la titularisation ce soir de Tchouaméni et donc de Bradley Barcola. Ainsi on a décidé, Didier Deschamps.
6: Oui, le choix fort, c'est Bradley Barcola, hein, qui était remplaçant contre le Maroc, l'ailier gauche. Il alterne vraiment avec Désiré Doué sur son côté. Hier, d'ailleurs, on vous disait sur RMC Sport que les deux joueurs avaient partagé le temps de jeu sur la mise en place à l'entraînement. Doué avait été bon contre le Maroc, donc il aurait pu enchaîner. Et finalement, on apprend donc que c'est Bradley Barcola qui va commencer. Il y a plusieurs raisons à ça. Il défend beaucoup l'ailier du PSG. C'est important parce qu'il va jouer du côté de Lamine Yamal, le meilleur joueur espagnol et le plus dangereux. Barcola est également un joueur, Christophe, qui prend la profondeur et donc on espère du côté du staff des Bleus eh bien que les latéraux espagnols du coup vont moins monter, vont être plus prudents. Donc c'est un choix fort de la part de Didier Deschamps après étude de l'adversaire. En plus, le Parisien avait fait une bonne entrée il y a deux ans contre l'Espagne à l'Euro, ça avait marqué les Espagnols. Donc on attend de lui qu'il étire le bloc. Deschamps veut être craint par cette équipe, il veut inverser le rapport de force, il ne veut pas que la France s'adapte trop à l'Espagne et à l'inverse. Donc Barcola lui aura eh bien pour rôle de faire reculer cette équipe d'Espagne. Quand on lui parlait d'ailleurs hier de gérer le danger Yamal, le sélectionneur des Bleus souriait en disant nous aussi on peut faire des choix auxquels le sélectionneur espagnol va s'adapter. Et donc c'est en ce sens qu'il a choisi Bradley Barcola. Pour Tchouaméni, c'est pas une surprise, il a raté les deux derniers matchs blessé le milieu de terrain, mais c'est un vice-capitaine de l'équipe de France. Il est de retour à l'entraînement depuis plusieurs jours maintenant, donc Manu Koné va reprendre sa place sur le banc. Et puis s'il faut faire souffler un petit peu Tchouaméni, on le fera en cours de match.
16: Parfait, la vengeance est un peu le thème, la revanche plus exactement de ce qui s'est passé en 2024 et en 2025 pour l'équipe de France battue à deux reprises par cette équipe espagnole. Est-ce qu'on en parle beaucoup de la revanche au sein de l'équipe de France?
6: Alors, notamment du côté des joueurs quand même, en fait la défaite en demi-finale de l'Euro 2024, elle a marqué les Bleus, parce que même si c'était seulement 2-1, on a senti la France impuissante, la France vraiment en dessous de l'Espagne. Ils étaient sortis tête basse et les Espagnols étaient bien plus flamboyants. La France était en dessous et défaite importante parce que deux mois plus tard, donc à la rentrée 2024, l'équipe a décidé de discuter avec Didier Deschamps, d'échanger notamment sur le style de jeu. Deschamps avait beaucoup écouté à la rentrée ses joueurs. Et donc depuis, la France joue à 4 offensives. Donc ça a été un virage, on va dire, cette défaite et cette sensation de se faire un petit peu marcher dessus par l'Espagne. Depuis, on a quand même une équipe de France qui est plus flamboyante. Et donc oui, Warren Zaïre-Emery, lui qui était là à l'Euro, parlait de revanche. Il disait que voilà, beaucoup de choses avaient changé depuis cet Euro. Et les Bleus, cette fois-ci, arrivent quand même en pleine confiance. Tout est ouvert, c'est ce que nous disait Adrien Rabiot. Ils ont gagné tous leurs matchs avec au moins 2 buts marqués, hormis contre le Paraguay. Donc le rapport de force est un peu inversé. Le style a changé, l'équipe de France est plus proactive. Deschamps disait qu'il voulait batailler pour le ballon, et c'est vrai que c'est pas évident face à l'Espagne. Donc on a envie quand même de montrer aux Espagnols que la France n'est plus celle qu'ils ont battue un petit peu facilement il y a deux ans. Et en plus, Christophe, l'Espagne c'est un peu la bête noire de notre cher Didier Deschamps, c'est l'équipe qui a le plus battu Deschamps. Encore une défaite, t'as raison, il y a un an en 2025, 5-4, on était même mené 4-0. Donc il y a quand même l'envie de montrer qu'on peut avoir une grosse victoire face à une grosse équipe qui nous a beaucoup posé de problèmes ces dernières années.
16: Eh bien, on l'espère et on croise les doigts pour l'équipe de France ce soir. On rappelle l'heure du coup d'envoi de cette demi-finale, 21h, et à partir des 18h, intégrale Coupe du Monde avec tous nos envoyés spéciaux pour faire monter l'ambiance et faire monter eh bien l'avant-match de cette demi-finale. Merci Valentin et à tout avec à l'heure. 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Nous sommes dans l'ascension du Puy-Marie avec donc un homme qui est parti, qui s'est échappé du groupe Maillot Jaune. C'est le Colombien. Non, l'équatorien, oui, j'ai Richard Carapaz.
3: J'ai changé le passeport tout à l'heure. Non, il est bien équatorien.
5: Un français, lui, bien sûr.
3: Non, il n'est pas français, alors, malheureusement, pour l'instant. Français, 25 secondes d'avance pour l'homme de tête, on le rappelle, qui a notamment gagné une étape sur le Tour de France. C'était il y a 2 ans à Super Dévoluy. 25 secondes d'avance, mais il reste 4 km 500 d'ascension dans le Puy-Marie. 35 km au total à parcourir.
16: Voilà, il a 26 secondes d'avance, Richard Carapaz. Il y a beaucoup de monde dans le Puy-Marie. On va aller voir retrouver la moto RMC avec Maria. Alors, elle n'a pas pu encore se glisser, mais elle est dans l'ascension du Puy-Marie. Et là, c'est la foule des grands jours, la foule du 14 juillet, Maria.
8: Oui, on sent que c'est une journée très importante pour le sport français. J'ai vu des pancartes assez sympas tout à l'heure, une pancarte From Texas, tout Texas, en référence au match de l'équipe de France qui aura lieu ce soir, évidemment, à Dallas et à Paul Texas, qui, le public espère, pourrait s'imposer aujourd'hui si Tadej Pogacar avait un petit coup de moins bien. On n'y croit pas trop, mais bon, on sait jamais. Voilà, une grosse ambiance dans cette ascension du Puy-Marie. On a Julien Richard, notre collègue, qui n'est pas très loin. Je devrais le voir d'ici quelques instants, notre reporter de Bergerac.
16: Ah ben oui, exactement, avec son appareil photo, il nous fait des photos magnifiques. On voit quand même plus de maillots à poids que de maillots de l'équipe de France, hein, Pierre-Yves, pour l'instant, dans cette ascension du Puy-Marie.
3: Oui, bah, il y a des sponsors qui distribuent pas mal aussi, tu sais.
16: Je sais pas combien ils en distribuent par an, mais c'est incroyable.
3: Ils distribuent beaucoup. 4 km.
16: Ça, c'est à cause de Richard, ça. C'est à cause de Richard.
3: Bien sûr.
16: C'est quoi rouge, et depuis que Richard a tout cassé dans ce classement pendant des années, c'est devenu le maillot préféré des Français. Et effectivement, quand tu vois tous ces petits pois sur le bord de la route, Richard, ça te fait drôle, non?
17: Ouais, ça donne juste envie d'aller partager un moment avec eux de vélo. Mais bon, ça, c'est sûr que ça fait. Et la montagne, vous savez, dans le Tour de France, c'est les vacances pour tout le monde au bord de la route et c'est l'ambiance fête. Et ça, y a rien qui ressemble à cela, hein, vous voyez. Donc c'est, je sais pas, la météo, même si elle est chaude, c'est les vacances. Tout le monde s'encourage, tous les gens encouragent le public, les coureurs, et je trouve que c'est une belle fête de sport.
16: Exactement, encore plus quand c'est un jour de fête nationale. Richard Carapaz, 31 secondes d'avance, on est à 3 km au passage au sommet de cette nouvelle difficulté, le Puy-Marie. On se quitte quelques instants et on revient pour vivre le final de cette ascension et ensuite descente rapide et un nouveau col, et on l'a reconnu tout à l'heure, c'est vraiment un gros tas de fumier, comme dirait Jérôme Pinault. À tout de suite sur RMC.
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8: Et nous sommes à quelques heures du match France-Espagne. 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
16: 16h25 sur RMC, l'intégrale Tour de France, 10e étape de cette grande boucle. Nous sommes avec Jérôme Pinault, avec Jérôme Coppel, avec Richard Virenque, avec Pierre-Yves Leroux, avec Maria Azé. Toute la grande équipe est là pour vous faire vivre le final de cette étape. On est à 32 km de l'arrivée et à 1 500 km du passage au Puy-Marie. Pour l'instant, un homme en tête et les équipiers de Pogacar, certains qui sont en train de se ranger, mais le maillot jaune n'attaque toujours pas.
12: Oui, mais gros Schartner qui se range, ça veut dire qu'on va remettre un coup d'accélérateur chez les UAE. Et alors que j'ai aperçu Aurélien Paré-Peintre également se garer sur le côté de la route, c'est parti avec Adam Yates, désormais 38 secondes de retard pour le groupe maillot jaune sur le leader actuel, c'est-à-dire Carapaz, l'équatorien vainqueur du Giro en 2019, on le rappelle, également champion olympique sur route 2020, très beau coureur. Il lui reste 1,3 km d'ascension dans ce col de Puy-Marie, mais on a placé l'accélérateur. Adam Yates, ouais, en tête du groupe maillot jaune.
16: Ça craque derrière, effectivement, parce que là
5: c'est le sommet, les deux derniers kilomètres de cette montée sont très très difficiles, entre 8 et 11%, c'est souvent là que démarre Pogacar ou les autres coureurs qui veulent gagner ce genre d'étape. Quand on passe par le Puy-Marie, on le sait, c'est une longue montée vers le sommet, puis les deux derniers kilomètres sont très très difficiles. On est dedans, dans le très difficile là.
16: Exactement, dans le très difficile avec les équipiers de Pogacar, donc Adam Yates qui emmène le maillot jaune. On a vu également la formation Décathlon CMA CGM, Jérôme Coppel qui est bien représenté pour entourer Paul Sexas. Ils sont juste en deuxième rideau, juste derrière les UAE.
28: Oui, ils sont très bien placés, hein. Tige Benoît au métier, hein. On connaît l'expérience du Belge qui a replacé ça, et d'ailleurs Isgar qui a replacé Paul Sexas. On a toujours Nicolas Prodhomme et Richie Tello aux côtés du leader français, donc là c'est très bien. C'est bien pour deux raisons. D'une, on couvre l'attaque potentielle de Tadej Pogacar dans le dernier kilomètre, et surtout on se replace pour la descente si Tadej Pogacar n'attaque pas. Moi je pense qu'il va attaquer dans le Pertus, mais au moins le coureur français sera bien placé pour la descente. C'est très bien couru, et bravo encore à Tige Benoît qui s'est accroché et qui au métier a replacé Sexas.
16: La moto RMC, Maria, à l'avant de la tête de course, juste devant Richard Carapaz, j'imagine.
8: Oui, tout à fait, juste devant Richard Carapaz. J'arrive bientôt au sommet de ce col de Puy-Marie. On a eu un visuel un petit peu sur Tadej Pogacar derrière les Décathlon CMA CGM de Paul Sexas, et on sent que ça va être difficile pour Richard Carapaz parce que derrière ça roule très très fort. Mais en tout cas, il y avait du monde dans ce col, dans cette ascension, beaucoup de public et évidemment beaucoup de pancartes pour Paul Sexas, le Français, qui va être très très soutenu jusqu'au sommet de cette ascension.
16: Richard, c'est une bonne nouvelle de voir tous les équipiers de Sexas, enfin ils sont encore deux avec lui. Ça c'est plutôt une bonne nouvelle, parce que là il n'y a plus que les Cador. C'est un groupe d'une grosse vingtaine de membres, hein, que ce groupe maillot jaune désormais.
17: Oui, ça va motiver surtout Paul Sexas de se dire qu'il sera entouré, mais tout à l'heure, dans quelques minutes, malheureusement, on se retrouvera entre les champions. Mais c'est une bonne nouvelle, parce que ça veut dire que l'état de forme de cette équipe, elle est bonne. Et bientôt, on va voir, à mon avis, une attaque de Pogacar qui va vraiment durcir le niveau, à mon avis. Donc peut-être Sexas pourra tenter quelque chose pour partir à son rythme aussi, parce qu'à un moment donné ils vont tous se retrouver on va dire un peu seuls, hein, seuls avec la difficulté, surtout dans le col, le prochain col qu'on va voir.
16: Très bien. Est-ce qu'on a une idée de la composition du groupe? Ils sont une vingtaine à peu près dans le groupe maillot jaune. Hein,
12: oui, je peux vous donner quelques noms, les habituels, avec Tadej Pogacar. Il a autour de lui Yates, Del Toro, Vingegaard est juste derrière, Nicolas Prodhomme, on le disait, Lipovitz, Pitcock est toujours là, Paul Sexas, bien sûr, Brandon McNulty avec Egan Bernal, Yanis Boisard également présent, Piganzoli, Lenny Martinez. Attention à Richie Tello qui est en difficulté à l'instant. Richie Tello, le coéquipier de Paul Sexas, 348 mètres encore à parcourir pour Richard Carapaz qui se retourne. Il n'a plus que 28 secondes d'avance sur le groupe maillot jaune.
16: 28 secondes d'avance pour Carapaz, effectivement. Richie Tello, dont on disait qu'il avait retrouvé des jambes.
5: C'est très bien déjà.
16: C'est un peu mieux.
12: Ouais, qu'il arrive à basculer. Oh, attention, parce que là, c'est Paul Sexas qui durcit la course avec Nicolas Prodhomme devant Tadej Pogacar. Alors, sans doute pour se placer dans la descente aussi. Mais ça, c'est un premier signe très intéressant. Paul Sexas est en forme à 25 secondes derrière Richard Carapaz. On a l'intention de se placer pour la descente. Il reste 31 km à parcourir.
16: Vous êtes surpris de voir les Décathlon CMA CGM se porter en tête du groupe maillot jaune, Jérôme?
28: Surpris, non, parce que c'est bien de se placer juste avant la descente. C'est pas eux qui accélèrent le peloton, c'est pas eux qui mettent le train. Là, c'est comme l'a dit Pierre-Yves, vraiment pour se placer en vue de la descente qui est quand même assez technique. C'est 12 km de descente avant d'attaquer le col du Pertus. Donc c'est très bien, signe que Nico Prodhomme marche bien. Pour revenir à Richie Tello, il a fait son travail. Il a des bien meilleures jambes que la première semaine et ça, c'est bon signe pour la fin de semaine et surtout la troisième semaine.
16: Mais Prodhomme, quand même, nous bluffe parce qu'il est là tous les jours. C'est le dernier à craquer. C'est le premier lieutenant de Paul Sexas et ça marche bien pour Nico.
12: Jorgensen et Kuss qui viennent, les deux

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1: Maillot jaune,
2: c'est ça.
1: Donc il est encore là. C'est lui qui passe le col du Puy-Marie en première position du peloton. Je précise, c'est lui qui fait la descente, le tempo pour Paul Sexas. Ça, c'est quand même un très bon signe parce que si Paul Sexas était un petit peu limite, il aurait jamais demandé à Nicolas Prudhomme de continuer dans la descente. Donc, je pense qu'on risque d'avoir une très belle étape de notre petit Français.
3: Richard, un mot sur la descente du Puy-Marie que les coureurs sont en train d'aborder. On est sur des routes très étroites. Il a fait chaud, mais bon, a priori, le goudron semble tenir. Il faut faire attention quand même dans cette descente. Hein.
4: Oui, exactement. Il faut être très concentré. Et on peut partir à la faute à tout moment. C'est une descente où on peut prendre du temps quand on la fait à fond. Donc là, je pense qu'on va arriver dans les vraies choses sérieuses en bas cette descente et on va attaquer les difficultés avec... c'est une bonne chose que Paul Sexas est aux avant-postes. Quand on accélère comme ça au sommet d'un col, on se sent fort.
3: Un petit peu large, Richard.
1: Il a
3: Nicolas Prudhomme à l'instant. Il a glissé
1: de la roue arrière. Ouais.
3: Avec cette chute de Jorgensen, je crois, à l'arrière. On va surveiller ça attentivement. Chute. Effectivement, Pidcock également qui chute derrière. Ça, c'est une descente à vive allure. Et attention parce qu'il y a des virages dangereux. On a vu Nicolas Prudhomme à l'instant aller un petit peu large dans un virage. Et derrière, semble-t-il,
1: ça glisse.
3: A chuté.
5: C'est ce Pidcock. Fameux let's show. Pidcock, là. C'est ce fameux produit que l'on met sur la route. Tout à l'heure, on a vu, nous, en venant ici au départ, sur les vélos des cyclotouristes, il y avait comme du lait, comme du liquide sur le vélo. Et à cette allure-là, avec la chaleur, on prend un peu d'angle et on part en glissade. Alors oui, le goudron fond pas, mais si c'est pour rajouter de la glissade dans la descente, il va peut-être falloir revoir la technique pour pas que le goudron ne fonde sur les roues des coureurs.
6: On voit, Christophe, la roue arrière là, de Carapaz dans le virage qui bouge un petit peu.
3: Et attention, il se tient le poignet. C'est pas Pidcock, ça.
6: Non, ça c'est pas Pidcock, c'est un coureur de l'équipe.
3: C'est la même équipe, Pinarello.
6: C'est Christophe Harper, Chris Harper, l'ami de Jérôme Coppel.
1: C'est très bien que Paul Sexas, du coup, on n'a pas vu l'image, mais si Nico Prudhomme est revenu se mettre devant Paul Sexas ou pas. Mais en tout cas, Paul Sexas était premier du peloton, il va pouvoir prendre ses trajectoires. Il n'y a pas besoin de faire cette descente tambour battant là. On est entre favoris dans le groupe maillot jaune. On a Carapaz à l'avant, mais Carapaz ne va pas être un gros danger dans le col du Pertus. Ils vont aller le rechercher. Là, ce qu'il faut, c'est arriver en bas de cette descente sur son vélo.
3: Maria sur la moto RMC qui est donc à l'avant de la course devant Richard Carapaz dans la descente. Maria, est-ce que la route est dangereuse? Qu'en dit Jean-Marc, ton pilote?
7: Je vous confirme, je vous écoutais, je vous confirme qu'elle est hyper technique. Cette descente du col du Puy-Marie, ça tourne à droite, ça tourne à gauche absolument tout le temps. Elle est hyper technique cette descente, c'est pas facile, même avec la moto, on n'arrive pas à aller très vite. Dans les descentes, d'habitude, on peut aller jusqu'à 110-120 km/h. Là, on dépasse rarement les 85-90 km/h. On tourne sans arrêt, elle est hyper, vraiment hyper technique. Et oui, en effet, ça glisse un petit peu, ça ne m'étonne pas. Le goudron, en effet, ne fond pas, Jérôme, il fait 32 degrés dans cette descente, mais le goudron ne fond pas grâce à ce produit. Mais attention à la descente parce que vraiment, nous, on est très prudents avec la moto aussi.
3: Oui, soyez prudents, Jean-Marc et Maria sur la moto RMC. Effectivement, cette descente du Puy-Marie très technique sur des routes étroites avec ce lait de chaud qui est là pour éviter que la route ne fonde, mais qui peut-être fait glisser un peu plus les roues des coureurs du Tour de France. 26 km de l'arrivée, où on est Carapaz toujours devant avec une belle avance.
6: Toujours 33 secondes d'avance pour l'équatorien sur le groupe maillot jaune emmené il y a quelques instants donc par Paul Sexas et Nicolas Prudhomme. Tom Pidcock, lui qui a chuté tout à l'heure, est à une quinzaine de secondes derrière dans ce virage là qui était vraiment très très glissant. Et tout le monde a pu se relever semble-t-il, mais on va surveiller aussi dans le peloton ce qui se passe derrière. C'est donc toujours Carapaz à 25 km de l'arrivée qui est en tête.
3: Voilà, Richard Carapaz, l'équatorien qui a su sortir au bon moment, mais aujourd'hui, est-ce que ce sera suffisant, Jérôme Coppel, pour fausser compagnie au Cador, au maître des Cador, à l'ogre slovène Tadej Pogacar?
1: On garde de l'espoir ou on est franc? Si on est franc, non. Alors, il est sorti au bon moment, il a fait une très belle montée, mais c'est un peu, s'il était vraiment sûr, parce qu'il a une bonne pointe de vitesse, Richard Carapaz, on sait que c'est un attaquant, s'il était vraiment sûr de pouvoir gagner l'étape, il n'aurait pas attaqué ici, il serait resté avec Tadej Pogacar et il aurait suivi l'attaque de Tadej Pogacar. Là, il va avoir un coup d'avance parce qu'il sait que quand le Slovène va démarrer, il

0: pourra pas suivre. Il espère que le Slovène attaque dans le Pertus plutôt vers le sommet pour éventuellement basculer avec lui ou pas très loin, et dans l'arrivée, enfin sur l'arrivée direction le Lioran, c'est quand même beaucoup moins dur. Mais il a très bien, c'est stratégiquement très bien pour Richard Carapaz, qui même lui, même seul, fait quand même très attention aux trajectoires. On a dû le prévenir dans l'oreillette que ça glissait, qu'il y a eu beaucoup de chutes à l'arrière.
1: Petite information, je vous confirme que Jorgensen a donc chuté, il est à 1,40 derrière Sepkoski, lui est bien dans le groupe, il est rentré dans le groupe maillot jaune.
2: Et alors que Tom Pidcock, me semble-t-il,
3: est revenu
2: sur le groupe de tête. On rappelle que c'est un funambule dans les descentes, on a tous en mémoire ces images, je me rappelle plus dans quel col,
3: les descentes du col du Galibier,
2: le Galibier où il avait fait un numéro exceptionnel. Richard, on est donc dans la descente du Puma, on le disait, descente très technique, on essaye de récupérer, de reprendre, mais dans une descente quand on est à bloc comme ça, on récupère pas tant que ça finalement, hein.
4: Aussi quand même le cœur redescend, et il faut être relâché et penser aussi à s'alimenter, hein, à prendre un gel, une barre. Pourquoi ? Parce qu'on est encore une petite heure de course, et c'est là où il faut s'alimenter. Bon, c'est vrai que c'est très technique, hein, mais il faut être concentré sur son objectif. Et je pense que Richard Carapaz a bien réagi. Pourquoi ? Parce qu'il anticipe la foudre de guerre qui va partir tout à l'heure. Donc quand Pogacar va attaquer, personne va pouvoir suivre, ou peut-être un coureur. Et que Carapaz s'est dit, de toute façon, moi je ne pourrais pas le suivre, je préfère anticiper, prendre un peu les devants avec 30, 40, 50 secondes. Comme ça, quand à un moment donné il va me revenir dessus, j'aurai la chance de le suivre si j'ai un peu les jambes, parce qu'il va pas le passer à 50 à l'heure, il va le passer à 2, 3, 4 km heure plus vite peut-être. Donc c'est pour ça que Carapaz a pris les devants pour se retrouver dans le final, mais il a les bonnes jambes, hein, pour attaquer comme ça dans le final. Carapaz, c'est un bon jour pour lui.
2: Et oui, parce qu'il creuse l'écart sur le groupe maillot jaune, seconde après seconde. Bon, c'est pas encore une avance incroyable, Pierre-Yves, mais on est à combien maintenant ? Plus de 40 secondes ?
1: 46 secondes et 22 km encore à parcourir. Ce sont les Movistar désormais qui emmènent. Ah non, c'est un groupe attardé, ça. Groupe attardé, c'est toujours dans le groupe maillot jaune. Les UAE et les Decathlon qui menaient cette descente. 22 km encore à parcourir pour l'homme de tête, Richard Carapaz, qui va se rapprocher tranquillement de la difficulté suivante.
2: Très bien, 16h39, il est grand temps de parier, messieurs.
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2: Avec Yoann Guy qui nous rejoint. Salut Yoann.
6: Salut messieurs, dames, salut à toutes et à tous.
2: On est dans le money time de cette étape. On est à 21 km. Il reste encore deux difficultés à franchir dans le col du Pertus. Quels sont les principaux favoris sur lesquels il faut miser maintenant? Là aussi, j'imagine que les coteurs ajustent leur cote justement avant la dernière difficulté majeure du jour.
6: Exactement. Maintenant, ça va se compliquer si on part sur un vainqueur. Pogacar n'est qu'à 1,20. Donc, soit, si vous voulez, messieurs, dames, on repart sur le même principe qu'on avait fait lors d'une des étapes. C'est-à-dire on donne un vainqueur sans Pogacar, donc qui finira deuxième de cette étape. Les cotes sont beaucoup plus équilibrées là.
2: D'accord, ah bah voilà qui est intéressant. Bravo. Il faut changer le règlement parce que Pogacar est trop facile. Alors quels sont les codes pour terminer deuxième?
6: Alors pour terminer deuxième, vainqueur sans Pogacar, on a Vingegaard qui est favori à 2,25. On suit avec Del Toro à 3, Carapaz à 3,50. On monte à 6 pour Paul Sexas, 15 pour Evenepoel. Lipovic est à 25, même code pour Skelmose. Johannessen est à 25 également. Juan Ayuso est à 30, même code pour Lenny Martinez. Et enfin Thomas Pidcock est à 40. Ensuite on monte directement à 500.
2: Bon, ben on va faire une exception aujourd'hui puisque Richard nous rejoint, donc il n'a pas pu parier tous les jours, donc on va lui donner la priorité. Richard, quel est pour toi celui qui va s'imposer ou plutôt qui va terminer deuxième derrière Poggi?
4: On va dire Paul Sexas.
2: Ah, tu, okay. tu vas miser sur Sexas. Et très bien.
4: Ah ben c'est le 14 juillet, soyons. Et on va dire que les Français ont le vent dans le dos aujourd'hui avec l'équipe de France et Paul Sexas, donc on va être un peu, voilà, on va être un peu chauvin.
2: Un peu chauvin, tu as bien raison. Un peu de Sexas pour Richard. Ensuite,
6: en
2: dans le classement,
6: nous avons Jérôme Pinot.
2: Jérôme Pinot.
7: Moi, j'ai mis ce matin
2: Paul
7: Sexas.
2: Non, t'avais mis. Dans la voiture, t'avais dit Carapaz.
7: J'ai conseillé Carapaz à Denis Charvet, qui parie tous les jours sous mes conseils, qui ne doit pas gagner beaucoup d'oseille. Mais moi-même, en me réveillant ce matin, je suis descendu, j'ai vu un jeune garçon assis sur un talus avec un maillot de Décathlon CMA CGM. J'ai dit c'est la journée des Français, vainqueur Paul Sexton. Mais ce matin n'était pas si, ça a été bien plus que ça.
2: A été bien plus que ça.
7: Oui.
6: Ouais. Ah mais là, là c'est Richard, attention, c'est vainqueur sans Pogacar.
2: Ouais, Richard, comme il n'est pas dans le classement général avec nous, puisqu'il est intervient sur les étapes de
0: montagne. Moi, je le défends alors que c'est celui que je voulais mettre aussi.
2: On va, tout le monde voulait le mettre, je le signale. Donc,
7: c'est vrai que j'ai conseillé Richard Carapaz à Denis Charvet.
2: D'accord, ok. Donc tu l'as envoyé dans la caillasse.
7: Ah non,
2: toi, tu t'es pris
7: Paul Sexton.
2: Il n'est pas si mal, il est en tête, avec 1:03 d'avance.
7: Minute d'avance.
6: Attention, Paul Sexton, c'est à 6 sans Pogacar. Avec Pogacar, on monte à 20. Bien évidemment.
7: Ah bah moi j'ai parié ce matin, il était à 20.
2: Ok. Pour la victoire d'étape.
7: Pour la victoire
2: c'est
7: du jour.
2: Ça. D'accord, ok. C'est à qui derrière?
1: Autour de Pierre. C'est à moi, non. Moi je vais donner Vingegaard.
6: Vingegaard côté deuxième. À 2,25.
2: Ok.
6: Ensuite, Christophe, c'est à ton tour.
2: C'est moi. Del Toro.
6: Del Toro côté à 3.
2: J'espère me planter. Franchement, j'espère me planter.
6: Del Toro qui est donc côté à 3, c'est ça. Bah écoutez, moi, on monte tout de suite là sur les grosses notes maintenant. Je vais partir sur Ayuso côté à 30. Voilà.
2: Juan Ayuso, donc pour toi, Johan. Et la dernière à parier, ce sera Maria.
0: Non, viens moi, non.
6: Ah oui, il y a
0: non,
6: Jérôme Coppel, autant pour moi. Autant pour moi, il y a Jérôme Coppel, bien sûr, on l'a oublié, ah ouais, ma faute.
0: Moi je vais mettre Remco Evenepoel
6: côté à 15.
2: Ah ouais.
0: Bah j'ai plus personne de toute façon.
2: Ah oui c'est ça.
0: Mais c'est pas impossible.
2: Ouais.
0: C'est pas impossible. C'est un parcours qui lui convient bien. Ça dépendra toujours de où Pogacar va tous les faire péter quoi.
2: Et donc Maria, il lui reste plus grand monde, mais bon, elle a toujours une solution de rechange.
8: Bah j'aurais bien mis Remco Evenepoel, mais je vais mettre Florian Lipovitz du coup.
6: Côté à 25.
2: Très bien. Eh bien, c'est parfait. Nous avons tous les favoris. Maintenant, débrouillez-vous pour choisir celui que vous avez envie de voir s'imposer. On est tous d'accord pour dire qu'on espère que Paul Sexton va terminer au moins deuxième de cette étape et pourquoi pas la première place. Pour l'instant, tout va bien pour Paul Sexton, toujours emmené par son équipier Pierre-Yves.
1: Mais les UAE reprennent la main au pied du col de Pertus à 18 km 500 de l'arrivée. 1:15 d'avance pour Richard Carapaz et Adam Yates qui reprend la tête devant les décathlons CMA, CGM. Et très certainement pour mettre sur orbite peu à peu Tadej Pogacar.
2: Merci beaucoup Johan, on te retrouve demain pour les paris RMC.
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2: Et nous sommes donc dans l'ascension de la dernière grosse difficulté du jour, le col de Pertus, sacrée pente que l'on a vu. Il n'est pas très long ce col, mais il est très pentu avec beaucoup de monde sur le bord de la route. Et ce sont désormais, c'est à nouveau Adam Yates qui a pris
7: la direction. Yates avec plus d'hommes dans la roue et c'est difficile pour McNulty, j'ai l'impression.
2: Oui.
7: Il n'arrive pas à rester dans la roue, vraiment dans la roue de
2: Pogacar.
7: Mais par contre, attention, Paul Sexton a reculé dans le peloton. Il y a quelques trous, il y a quelques cassures. Il est dans la roue de Pidcock. Nicolas Prudhomme est très bien, mais Paul Sexton n'est pas au mieux. Il y a une cassure.
1: Une cassure avec Pidcock qui va essayer de revenir parce que c'est allé très vite avec Adam Yates. Et il y a des garçons qui souffrent derrière, à l'image de Egan Bernal par exemple. Et attention, attention, parce que Paul Sexton, il faut qu'il revienne. En fait, il a pris des bidons avec Tiche Benot. Et je pense qu'il y a, il y a eu un petit moment d'inattention. Et ça y est, il est en train de rentrer compagnie de Tom Pidcock.
2: Est-ce que Nicolas ne doit pas.
0: Non, là, il doit arrêter un peu. Fait Nico Prudhomme, il doit redescendre, se mettre avec Paul Sexton. Sauf si Paul Sexton a dit allez, on y va et je vais tenter quelque chose. Mais Paul Sexton, il est quand même, il est pas loin.
1: Il regarde pas Prudhomme. Il faut qu'il se retourne parce qu'il a, il part tout seul en fait.
7: Les oreillettes et des directeurs sportifs qui ont les images. Donc soit Nico a carte blanche pour la fin de l'étape pour aller essayer gagner l'étape.
1: C'est possible.
7: Soit Paul et
2: parce que Pogacar va pas courir sur Prudhomme. Lorsqu'il décide d'attaquer.
7: Il y a la montée vers le Lioran. On a besoin d'un équipier dans cette montée-là.
1: Non, il va ralentir.
7: Là, doit rester sagement dans les roues. On a un leader pour le classement général. Il est dédié à la cause de Paul Sexton. Il doit faire ce que demande Paul. Là, c'est une erreur.
0: Ce n'est pas à Décathlon à ce moment-là d'assumer le poids de la course. UAE sont là. Ils ont encore beaucoup d'équipiers. Il doit rester Nico Prudhomme à côté de Paul Sexton, même s'il se sent bien. On ne sait jamais ce qui peut se passer, surtout vers la montée en direction du Lioran. Le coureur français aura peut-être besoin de Nico Prudhomme.
2: Voilà, il ralentit Nicolas Prudhomme.
7: Paul Sexton directement dans la roue de Tadej Pogacar. Il s'est peut-être mis là en attendant l'attaque du Slovène. Est-ce qu'il va y avoir une attaque du Slovène? c'est suspense que ce col de Pertus n'est pas très long, hein. Il n'y a que 3 km de montée et c'est pas dans la montée du Lioran, Jérôme, qu'on va faire des grosses différences.
0: Non, et surtout que Carapaz lui prend une minute d'avance en attendant derrière, ça pinaille un petit peu, lui continue sur son rythme et il a une minute d'avance. Alors à l'instant T c'est pas suffisant pour Carapaz, mais on sait pas ce qui peut se passer.
2: Richard, la situation de course, Nicolas Prudhomme fait une erreur en attendant pas son leader, ou alors c'est convenu comme ça dans l'équipe, à ton avis?
4: À mon avis, c'est convenu comme ça et il se sent très bien. Donc sinon, Sexas aurait dit reste derrière, arrête de suite. Mais là, il le laisse un peu jouer. Donc je pense qu'il se sent très bien. Il est très concentré sur Pogacar qui va attaquer dans pas longtemps. Je crois qu'on va voir Paul Sexas encore se révéler encore un peu plus.
2: Eh oui, Pogacar qui se retourne, qui voit un peu où en sont ses adversaires. Il est en deuxième position derrière Adam Yates. Il y a encore la formation Visma, l'un des derniers équipiers de Vingegaard. Juan Oyuzo n'est pas loin, Del Toro n'est pas loin, Paul Sexas non plus. Désormais, il est attendu par Nicolas Prudhomme. Bref, ils sont tous là, c'est un petit groupe, hein. Il n'y a plus grand monde dans ce groupe, Pierre-Yves.
1: Ouais, exactement, avec Evenepoel qui est présent aussi, juste derrière Isaac, Del Toro. On est à un groupe de, allez, 3, 4,
0: un coureur.
2: Ouais, quand même,
1: à peine 20 je pense, mais 57 secondes toujours de retard sur Richard Carapaz. Adam Yates pour le moment fait le train avec Tadej Pogacar dans sa roue, un petit peu plus loin Vingegaard, Paul Sexas aux côtés de Remco Evenepoel, et il est à côté de lui Nicolas Prudhomme qui est toujours présent, et du côté de cette équipe Visma, c'est Piganzoli qui est à côté de lui, juste devant Vingegaard, son leader. 57 secondes d'avance pour Carapaz, passe 2,6 km encore dans ce col de Pertus et 17 km au total pour arriver sur la ligne d'arrivée.
2: Est-ce que la victoire d'étape intéresse vraiment Tadej Pogacar aujourd'hui?
0: Tadej Pogacar est capable de si ça, on va voir, parce que le train d'Adam Yates, c'est pas le train Pogacar. Qu'on a connu d'habitude veulent lancer Tadej Pogacar. D'ailleurs, il allait pas, parce que si Nico Prudhomme prenait 2-3 mètres d'avance, c'est parce que eux n'y est pas finalement. Est-ce qu'il pouvait y aller ou pas? On va voir.
7: Et où Del Toro, parce qu'on sait que Pogacar maintenant a aussi une idée en tête d'amener Del Toro éventuellement sur le podium à Paris. Est-ce que Del Toro est vraiment bien avec le rythme qui est pris? C'est Visma qui roule maintenant.
2: Voilà, Pogacar qui rétrograde dans ce peloton maillot jaune, qui regarde et qui jauge ses adversaires. Richard, est-ce que tu penses que Tadej Pogacar peut être dans un jour un peu moins bien aujourd'hui? Le fait qu'il n'attaque pas en Corse, c'est assez surprenant de sa part.
4: Oui, pourquoi? Parce qu'il a fait rouler son équipe toute la journée. On est un peu dans l'étape, le passage de ce col clé de l'étape, et c'est là où il doit passer à l'attaque. Donc il est un peu plus derrière, on est dans les deux derniers kilomètres, il va falloir bouger maintenant, s'il bouge pas maintenant, ça veut dire qu'il est pas si bien que ça. Donc peut-être Vingegaard devrait tenter quelque chose.
1: Parce que regardez, Richard, effectivement, Adam Yates qui saute là à l'instant, on voit les coéquipiers de Tadej Pogacar comme McNulty qui ne sont plus dans ce groupe, et résultat, c'est la Visma qui est en train de prendre la barre de ce groupe, avec en troisième position Tadej Pogacar, juste derrière Vingegaard, et il y a des garçons qui ont du mal. À nouveau, on surveille Paul Sexas avec Remco Evenepoel.
7: On n'oublie pas, on parle beaucoup de Paul Sexas, mais on a un autre Français dans ce groupe, Lenny Martinez.
2: Il est toujours là, bien sûr. Il ne faut pas l'oublier, Lenny Martinez. Alors que Nicolas Prudhomme a terminé avec son boulot, il s'est rangé sur le bord de la route. Nico, il a fait un gros effort. On n'a pas bien compris.
0: Bon, Piganzoli a mis un cran. Ça va pas être le seul Nico Prudhomme à sauter. On voit Johannessen d'ailleurs. Là, ça a vraiment mis un petit cran. Surprenant. Vingegaard doit bien sentir s'il demande à son coéquipier d'y aller. Et peut-être qu'ils ont vu que Tadej Pogacar ou Del Toro, en tout cas l'équipe UAE, sont peut-être pas si bien que ça aujourd'hui. On rappelle que Vingegaard a un très bon souvenir ici au Lioran. S'il fait rouler son coéquipier, c'est certainement qu'il va attaquer à un moment donné.
7: On n'oublie pas que Carapaz a toujours 40.
2: Exactement.
1: Ça baisse quand même. Ça commence à baisser parce que là, ça s'est accéléré. 1,5 km encore dans cette ascension pour Richard Carapaz. Le petit replat, Christophe, qu'on avait vu et qui va faire du bien à tout le monde avant la dernière rampe pour arriver au col du Pertus.
2: Et pourquoi Vingegaard n'essaye pas quelque chose là maintenant à 1,4 km de l'arrivée?
0: Parce que là, ça descendait. On va voir dans le dernier kilomètre quand ça va vraiment remonter s'il tente quelque chose, ou est-ce qu'il voit que voilà, Pogacar, Del Toro sont pas top, ils usent et qu'ils vont tenter dans la dernière difficulté. Je vois mal Jonas Vingegaard dans la dernière difficulté qui est moins difficile que celle-ci sortir Tadej Pogacar, même Ayuso, même Paul Sexas d'ailleurs. La dernière difficulté à 5% de moyenne, ça se prête moins pour faire des écarts que dans le dernier kilomètre du Pertus.
2: Ça sera plus plus pour Pogacar en plus à l'arrivée finale.
7: Alors dans cette montée-là, s'ils oublient de lâcher Tom Pitcock,
9: Remco Evenepoel,
7: Remco et Tom Pitcock, là ils deviennent les grands favoris. C'est un troisième catégorie très roulant. On va arriver au sommet bientôt et finalement, eh ben, il ne se sera pas passé grand-chose à part des grosses accélérations et du jeu de poker menteur avec les équipiers du AE puis de ceux de Visma. Mais pour l'instant, pas d'attaque. On a le Paul Sexas calé dans la roue d'Ayuso, mais pas en capacité d'attaquer. Hein.
2: Richard, est-ce que Jonas Vingegaard fait une erreur en ne testant pas le leader du classement général ou finalement il joue la place de deux dans ce Tour de France?
4: Non, je pense qu'il va le tester là. Il va le tester dans le dernier kilomètre, forcément, pour voir un peu où il en est. Il se sent en confiance. Il a vu qu'il n'y a plus trop de coureurs d'équipe UAE à part Pogacar. Je pense qu'il va vraiment le tester dans les 500 derniers mètres pour voir si le col à la roue, j'en suis persuadé.
1: Allez, on surveille tout ça, Richard, on va voir. C'est parti pour Tadej Pogacar, tu avais bien vu. Le voilà le test, Tadej Pogacar qui démarre. Il reste à 1 km pour Richard Carapaz. Tadej Pogacar et son maillot jaune ont décidé de placer la flèche. Et ça fait mal, ça fait très mal. Derrière, personne n'arrive à suivre. 10 mètres, 20 mètres, 30 mètres, personne n'arrive à suivre la fusée Tadej Pogacar. Quand il a voulu démarrer, il a placé son attaque. Derrière, Vingegaard essaye de réagir. Il y a plus que 40 secondes d'avance pour Carapaz. Je ne suis pas sûr qu'il arrivera à passer Carapaz au sommet, en tête tout seul. Peut-être que Tadej Pogacar sera revenu.
2: Incroyable l'accélération de Pogacar. Personne ne tente de le suivre. Il reste sur la route, bloqué sur la route, alors que Pogacar fait des écarts immédiatement, Jérôme.
0: Derrière, ils sont tous au même niveau, en fait. Il n'y a que Tadej Pogacar qui est capable de changer de rythme. On a eu que Piganzoli s'est écarté, mais Vingegaard, il n'a pas accéléré non plus. Donc Vingegaard, comme on l'a vu dans la montée après le Tourmalet de Gavarnie, il n'est pas non plus au-dessus de Paul Sexas, Ayuso et de tous les autres. Il n'est pas aussi dominant face à la concurrence Vingegaard qu'on pouvait le penser.
1: Il vient de mettre 15 secondes, 1 minute 30, 15 secondes d'avance. Il n'est plus qu'à 15 secondes de Richard Carapaz et il reste 600 mètres dans cette ascension. Tadej Pogacar va très certainement manger l'équatorien avant la descente et aller
7: attention, parce que c'est Del Toro qui n'était pas bien aujourd'hui. Del Toro est en train d'être distancé par les autres outsiders. Voilà la raison pour laquelle l'UAE n'a pas fait attaquer Pogacar plutôt. Il est en train de craquer El Torito.
1: Et Paul Sexas s'accroche.
2: S'accroche pour l'instant. Il est en 4e ou 5e position derrière Jonas Vingegaard. On rappelle que Pogacar est revenu désormais à 9 secondes de Carapaz. C'est le groupe Vingegaard qui est pointé avec plus de 20 secondes de retard derrière le maillot jaune.
1: Il le voit. Tadej Pogacar voit le maillot rose de Richard Carapaz. Il reste 400 mètres dans cette ascension et il va très certainement passer. Attention aux spectateurs qui sont au milieu de la route. Vingegaard derrière avec Remco Evenepoel, avec Lipovitz qui essaye de limiter la casse, et Paul Sexas qui doit être juste derrière et qui s'accroche. Ça y est, Tadej Pogacar qui revient sur Richard Carapaz. Il n'a plus que 5-6 mètres de retard et il va très certainement passer à une vitesse folle juste à côté de l'équatorien.
4: Il est monté grand plateau, hein. Ouais. Grand plateau.
7: Les 200 mètres de sa vie à l'équatorien. Faut qu'il arrive à.
2: Il est bouffé, croqué et recraché par Tadej Pogacar et son maillot jaune. Il essaye de s'accrocher à Richard Carapaz, mais Richard Bianchi, c'est terrible pour le moral des autres coureurs de voir la puissance et le fait que Pogacar, qui ne semblait pas terrible, finalement est encore une fois très largement au-dessus de tout le monde.
4: Oui, mais il va s'accrocher, hein. Richard Carapaz, dans les 200 derniers mètres, il va lui prendre la roue et c'est ce qu'il espérait, hein, que Poggi le passe à un moment donné, mais Pogacar a attaqué grand plateau et je peux vous dire, ça montre un peu la force de l'individu. Quand on met grand plateau à 1,5 km du sommet, c'est qu'on a vraiment beaucoup de force dans les jambes.
1: On va voir combien de Carapaz va revenir. Carapaz. Ouais, il a 4-5 secondes, il va peut-être...
7: 10 secondes
1: sur la ligne. Non, pas sur la ligne.
7: 10 secondes
1: quand même, j'avais pas cette impression visuelle. Donc ça va peut-être être dur de revenir quand même, parce qu'il reste plus que 15 km, pas mal de descente là pour Tadej Pogacar. Mais attention aussi à la descente, attention, hein, parce qu'on a vu des chutes tout à l'heure. Paul Sexas est dans le bon groupe pour le moment, avec les garçons de la Lidl Trek, où Juan Ayuso est présent avec Kiel Mosse, et également Remco Evenepoel et Florian Lipovitz, alors que Del Toro, lui, a du retard.
7: Il est même distancé par Martinez. Par Lenny Martinez. Lenny Martinez est resté un peu en carafe avec Tom Pitcock et Del Toro distancé. Del Toro n'est pas en train de passer la meilleure des journées. C'est pour ça que l'équipe UAE, évidemment, a temporisé un peu avec Adam Yates, parce qu'il n'était pas en capacité, Del Toro, de suivre les accélérations.
0: Ouais, mais par contre, derrière, alors peut-être pas dans la descente, ça va être compliqué, mais derrière, on a deux Red Bull Bora, on a deux Lidl Trek avec Vingegaard et Paul Sexas. C'est maintenant qu'il faut mettre la tête sous l'eau de Del Toro, parce qu'il descend très bien. S'il arrive à rentrer, on ne sait pas, sur la dernière difficulté. C'est maintenant qu'il faut écarter complètement Del Toro du classement général.
9: C'est là maintenant aussi, Jérôme, qu'on peut un peu regretter cette erreur de jeunesse, cette erreur de fougue de Nico Prodhomme, parce que Nico l'aurait été d'une grande aide là pour Paul Sexas, sachant qu'il avait de très bonnes jambes.
2: Attention, même Poggi est en difficulté dans les virages.
10: Attention, la descente pour Poggi. Attention.
1: Oui.
10: Attention. Richard. Oui, la descente est très piégeuse et attention que le maillot jaune pourrait partir à la faute aussi dans cette descente.
2: Ouais, Carapaz qui pointe avec un retard de 5 secondes. On est à 13 km de l'arrivée. Bien. On rappelle la situation de course. Pierre-Yves, le top course tout de suite. Le top course.
1: Allez, on fait le point à 13 km de l'arrivée. C'est très serré devant. C'est Tadej Pogacar qui est dans la descente, qui possède 5 secondes d'avance sur Richard Carapaz, mais seulement 20 secondes sur le groupe Vingegaard, où on trouve également Paul Sexas, mais où on n'a plus du tout Isaac Del Toro. Il est à 10 secondes derrière. On va voir si ça se regroupe avant la dernière difficulté de l'arrivée ici au Lioran, super Lioran. Mais en tout cas, on vit encore une très belle étape pour l'instant. Tadej Pogacar est devant.
2: Allez, 16h57, on revient dans quelques instants pour vivre le final de cette étape. Est-ce que Paul Sexas va pouvoir faire un bon au classement général? Il a pour l'instant devancé Isaac Del Toro, mais Juan Ayuso est toujours là. En tous les cas, bagarre de tous les instants et Pogacar largement au-dessus du lot. A tout de suite sur RMC.
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2: Dans le final de cette 10e étape du Tour de France, nous sommes à moins de 10 km maintenant de l'arrivée à Super-Lioran. Un homme seul en tête, c'est toujours le même depuis des années maintenant, Tadej Pogacar, qui a fait montre de toute sa supériorité, de sa puissance en attaquant dans les derniers hectomètres de la montée du col du Pertus. Et il possède, pas une avance considérable, mais il s'est fait un petit peu peur dans la descente tout à l'heure, hein, Pierre-Yves.
1: Oui, tout à fait. Il n'est pas à fond parce qu'il sait que ça peut être dangereux. Il possède 15 secondes d'avance sur Richard Carapaz, 19 19 secondes sur le groupe Vingegaard, où se trouve également Paul Sexas, Remco Evenepoel, Florian Lipovic. Il se retourne, Tadej Pogacar, et surtout il y a aussi 10 secondes derrière le groupe Vingegaard, le groupe maillot blanc avec Isaac Del Toro. Carapaz n'a pas encore été rattrapé, mais ça ne saurait tarder. Il reste 8 km 500 à parcourir dans cette étape.
2: Ouais, voilà, Carapaz qui voit effectivement Remco Evenepoel, formidable rouleur, qui est en train de reprendre Carapaz et qui va essayer de limiter les dégâts. Pourquoi pas tenter de revenir sur le maillot jaune. Hein.
9: Est-ce que Florian Lipovic va passer derrière Remco Evenepoel aujourd'hui? Parce que sur Gavarni, il n'avait pas été très généreux en relais. Mais là, il y a du gros rouleur derrière. Attention, Tadej Pogacar, certes, s'est isolé en tête, mais il va falloir qu'il soit très très costaud le maillot jaune. Hein.
1: Il le voit devant.
0: Oui, il le voit. Il reste une difficulté. Mais derrière, on a deux Red Bull Bora, on a deux Lidl Track, on a Paul Sexas qui va avoir intérêt à rouler, qui roule très bien. Plus Jonas Vingegaard. Derrière, on a du costaud. Hein. C'est pas fait. Faut qu'ils s'entendent. Derrière, de toute façon, faut déjà limiter les. Voilà, ça tourne, c'est très bien.
2: Ça tourne très bien derrière. Ça tourne bien. Et alors, on surveille également ce qui se passe derrière le groupe Sexas, parce qu'il y a Isaac Del Toro, le lieutenant de Pogacar. On sait qu'il est porteur du maillot blanc et que ce maillot blanc intéresse fortement Paul Sexas. Il est en train d'essayer de revenir. Maria se trouve, je crois, juste derrière Del Toro, Pidcock et un troisième homme, je ne sais plus lequel. Maria Martinez, Lenny évidemment.
8: Lenny Martinez, je viens juste de dépasser ce groupe. En effet, il n'y a rien. Le groupe Del Toro et le groupe Paul Sexas emmené par Remco Evenepoel qui essaie de faire le travail, quoi qu'Isaac Del Toro revienne sur tout ça, mais ça collabore bien entre les trois hommes, Pidcock, Del Toro et Lenny Martinez, pour revenir sur le groupe devant qu'une dizaine de secondes. Et là ça y est, je suis au pied, je passe juste devant Tadej Pogacar. C'est pareil, il n'y a pas une énorme avance, mais il a quand même creusé. Le Slovène serein évidemment est parti pour un nouveau raid en solitaire. Ça y est, je passe juste devant à l'instant Tadej Pogacar.
2: Merci Maria sur la moto RMC, sur les grandes routes qui mènent à Super Lioran. Mais il y aura une dernière difficulté dans quelques instants, mais c'est pas du même niveau que celle qu'on a passée jusque là hein.
1: C'est le col de Font de Serre, la dernière difficulté après le Pertus. Le col de Font de Serre, classé en troisième catégorie, une montée de 3 km à 5,8%. On va quand même surveiller ce qui se passe. Et si on était à un tournant, et si en se relayant, les adversaires de Tadej Pogacar arrivaient à revenir? On voit ça très rarement. Est-ce que ça va être aujourd'hui 7 km, il n'arrive pas à creuser tellement. Il y a toujours 17 secondes seulement.
2: Oui, parce qu'on est sur, creuser, on est sur un terrain qui correspond bien à Evenepoel là.
9: Oui, mais ils sont 6 à rouler derrière des 6 des 10 meilleurs coureurs du monde, et il les maintient à distance. Donc c'est pas très très bien. Et même il creuse encore un peu.
0: C'est pas là qu'il va creuser en plus vraiment. Lui là, il doit être entre guillemets en gestion par rapport à ceux qui sont derrière et à son effort. Par contre, quand ils vont tourner à gauche pour prendre la dernière difficulté, derrière ils seront plus capables de tous se relayer derrière. C'est là où l'écart risque de regonfler encore.
2: Ouais, mais on le disait Richard, ce qui nous intéresse finalement au Tour de France, c'est pas de savoir qui va le remporter, parce qu'on sait que Pogacar est largement au-dessus de la mêlée, mais la bagarre pour la deuxième, la troisième place, la bagarre pour le maillot blanc, là elle se trouve juste derrière. Et c'est vrai que Del Toro quand même est en train de perdre pas mal de temps, pas mal de plumes hein, le Mexicain.
10: Ouais, c'est peut-être un jour sans hein, pour lui. Il y a eu une journée de repos. Del Toro il a pas trop aimé cette journée de repos. Je pense pour Pogacar, quand il va arriver dans les 4-5 derniers kilomètres, derrière on va avoir un marquage pour ceux qui veulent faire le classement général, le deuxième, le troisième, et ça va être au bénéfice de Pogacar qui va, je pense, s'envoler pour la victoire. Mais derrière il va y avoir un vrai marquage.
2: Ouais, il peut se passer des choses dans le groupe des poursuivants derrière, avec les Evenepoel, les Lipovic, Sexas, Vingegaard. Est-ce qu'on va tenter de s'attaquer ou on va franchir l'arrivée tout à l'heure groupée? Qu'est-ce que vous en dites?
9: Moi je vais te donner ma réponse. Si à 6 t'arrives pas à rentrer sur un mec tout seul.
1: Et attention Lipovic. Jérôme, parce que Lipovic est en train de prendre de l'avance. Voilà. Remco, lui, il reste, il regarde, il est au spectacle. Et résultat, ça s'entend pas derrière. À 6 km de l'arrivée, forcément, Vingegaard est obligé de faire le travail pour rentrer sur Lipovic.
2: En revanche, ça va pas bien pour Del Toro et pour notre ami Lenny Martinez, puisqu'ils sont désormais relégués.
9: Remco, 1 mètre, 2 mètres, 3 mètres. Attention, il est en train de péter Remco, lui qui a pourtant les qualités de rouleur. C'est difficile là, il a pris une distance, distancé par son propre coéquipier Florian Lipovic.
1: Très intéressant pour Paul Sexas tout ça aussi, parce que lui il est toujours là, il est toujours au contact de Vingegaard. 21 secondes d'avance pour Tadej Pogacar qui entame cette dernière difficulté, le col de Font de Serre, 3 km à 5,8%.
2: Et une nouvelle victoire d'étape attend Tadej Pogacar dans maintenant 5 km 800, le maillot jaune qui va une fois de plus assommer ce Tour de France, même si les écarts a priori, Jérôme Coppens, ne devraient pas être énormes, mais enfin ils vont être surtout dans la tête des adversaires.
0: Hein, parce oui. Que là... oui, déjà, attention, on va voir comment ça va se passer parce que l'arrivée est en haut de ce col. Hein. Il restera 3 kilomètres après, mais ça descend et pour l'arrivée en direction du Lioran. Donc l'arrivée pour tout le monde, que ça soit Pogacar ou le groupe Paul Sexas, il faut se dire que c'est en haut de ce dernier col. Ensuite, on ne va plus pas perdre beaucoup de temps, mais il faut bien s'entendre, il faut voir ce que ça donne. Remco, il est limite. Hein.
9: Ah ouais, Remco, il est limite. C'est dur pour Skelmoser aussi. Fringale. Et on a Ayuso qui a mis la roue sur le bas-côté. C'est pas signe de sérénité et de lucidité pour Ayuso. C'est très difficile. On sent que les coureurs sont très fatigués. Et là, il peut se passer des choses dans ce groupe-là, en revanche. Hein.
2: Richard, que va-t-il se passer selon ce que tu as vu sur le visage des coureurs, là, notamment les poursuivants derrière Pogacar?
10: Ouais, je pense qu'il y a quelques coureurs qui ont oublié un peu de s'alimenter. Vous savez, quand vous êtes sur ces routes-là, ça monte, ça descend, gauche-droite. On ne mange pas forcément, on n'y pense pas. Et quand on arrive dans les 30 dernières minutes, eh ben, il y a une batterie qui se décharge. Je pense que Remco va avoir un coup de barre dans quelques kilomètres.
2: Voilà, il n'y en a plus beaucoup des kilomètres encore à parcourir pour Tadej Pogacar qui est à maintenant 5 km 100 de l'arrivée, encore 2 km 300 d'ascension. Il a remis un petit coup d'accélérateur et les écarts à nouveau augmentent entre lui et Vingegaard, le groupe Vingegaard, Pierre-Yves.
1: Oui, ça y est, c'est passé proche des 30 secondes désormais d'avance pour Tadej Pogacar. Les 5 derniers kilomètres, Vingegaard derrière à la chasse avec Lipovic dans sa roue, avec Paul Sexas, avec Skelmoser, avec Juan Ayuso. Ils sont 5 parce qu'Evenepoel a lâché, il est quelques secondes derrière le groupe maillot blanc de Isaac Del Toro et 35 secondes derrière ce groupe là, ça veut dire que pour la bataille, pour le classement général, il y a des choses qui se passent actuellement et qui sont intéressantes. 25 secondes de retard pour Vingegaard sur Tadej Pogacar.
2: Et on rappelle que Isaac Del Toro et Lenny Martinez se trouvent bien plus loin désormais, à 50 secondes derrière le groupe Vingegaard, donc il va perdre beaucoup de plumes aujourd'hui. 40 secondes. Del Toro, mais aussi Carapaz qui a réussi à s'accrocher à ce groupe. Lenny Martinez, et il y en a un quatrième. C'est difficile pour eux. Et devant, c'est Vingegaard qui emmène.
1: Isaac Del Toro qui a redémarré. Isaac Del Toro, on l'a senti à un moment. Il s'est dit, je suis piégé là avec Carapaz, ça va pas avancer. Parce que Carapaz avait fait beaucoup d'efforts. On l'a vu se mettre sur la gauche de la route et il est reparti. Il a lâché Carapaz et Lenny Martinez. Il passe sous la banderole des 5 km.
2: Ah voilà, pour Lenny Martinez, il n'a pas réussi à prendre la route de Del Toro. Dommage. Pour Lenny, mais là c'est sûr que Del Toro a bien accéléré dans ce final d'étape. 4 km 300, encore 1 km 500 d'ascension pour Pogacar qui appuie très fort sur les pédales.
1: Ouais, c'est ce qu'on voit hein, sur le visage là de Tadej Pogacar aujourd'hui. On voit la souffrance, l'effort. Il est dans un effort maximal pour essayer de regagner un maximum de temps, mais ça ne creuse pas tant que ça. Encore une fois, il n'a que 25 secondes d'avance sur ce groupe Vingegaard, Lipovic avec Juan Ayuso et également Skelmoser qui s'accroche et bien sûr Paul Sexas, épatant Paul Sexas, 19 ans, le français, il est toujours là, il est avec Vingegaard, il est vraiment avec les meilleurs, on l'attendait là, c'est déjà une réponse formidable de la part de Paul Sexas.
2: Ouais, il nous épate Polo, premier Tour de France, on le rappelle, on se demandait s'il allait pouvoir enchaîner sur une deuxième et une troisième semaine de même qualité que la première. Pour l'instant Jérôme Coppel, il est vraiment au top. Il est peut-être pas encore en mesure d'attaquer, mais d'arriver à suivre ces gars-là, c'est énorme.
0: Il est avec le deuxième et le troisième du classement général de l'année dernière. Ça veut dire qu'il a bien passé la journée de repos. Il n'avait jamais fait une journée de repos sur une course par étape. Il est là, c'est très bien pour Paul Sexas. Et j'ai même l'impression, alors c'est dur à dire, mais qu'il a l'air un peu mieux qu'Ayuso et Skelmoser.
9: J'ai l'impression qu'il pourrait en mettre une.
0: Ouais, Skelmoser, il fait un peu le drapeau derrière. Ayuso, il a les coudes bien baissés, bien pliés sur sa machine. Ouais, des fois, c'est
1: occupé.
0: Ouais, mais il n'y a que Vingegaard qui roule. De toute façon, c'est du mano à mano de partout. Pogacar seul en tête. Vingegaard, il roule tout seul. Et Del Toro, qui est un peu. Evenepoel d'abord distancé tout seul et Del Toro derrière, donc c'est du 1 contre 1 un peu à tous les étages.
9: Il n'y a personne qui vient aider Vingegaard, c'est très étonnant. Il faudrait essayer de condamner. Il y a deux Bora dans la roue. Si t'es là, c'est que tu peux passer, sinon t'aurais pété.
0: Mais Lipovic, il va pas passer.
9: Ah bah pas Lipovic.
0: Voilà,
9: et Skelmoser, il est là, il roule pas. Il y a des différences à faire. On n'a pas choisi le leader.
1: Skelmoser, on avait vu qu'il roulait pour personne. Il roule pas pour Mats Pedersen.
9: On n'a pas choisi le leader. Ça risque de poser un problème sur la fin du tour.
1: En revanche, ce groupe Vingegaard avec Paul Sexas est en train de gagner du temps, beaucoup de temps sur Isaac Del Toro. On est déjà à 45 secondes. Il reste 3 km 400 dans cette étape. 500 mètres d'ascension pour Tadej Pogacar qui lui creuse. 36 secondes désormais sur le groupe Vingegaard Sexas.
2: Alors on va essayer de faire un dernier point avec Maria sur la moto RM. 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Je ne sais pas si elle est toujours sur la course ou si elle est partie à l'arrivée. Maria, dis-nous tout.
8: Si, Christophe, on a beaucoup de passes droits aujourd'hui. Je ne sais pas ce qui se passe, mais c'est assez incroyable. On est juste devant Tadej Pogacar. On a même un visuel sur Tadej Pogacar qui donne tout depuis tout à l'heure pour creuser cet écart. On l'a vu un peu à la peine au moment où ça a remonté dans les forts pourcentages de cette ascension. Il crie assez fort Tadej Pogacar, mais bien aidé par le public. Voilà, il a fait du Pogacar, il en a remis une et il a repris un peu d'avance sur ses poursuivants. Encore impressionnant Tadej Pogacar aujourd'hui. Et là, on va être obligé de partir. Ça y est, la récréation est terminée pour nous.
2: Voilà, la fin de la récréation, la fin de l'étape pour Maria qui va rentrer à la maison et qui va aller faire les interviews. Nous sommes à moins de 3 km de l'arrivée, les derniers mètres de la dernière ascension du jour et il creuse désormais Tadej Pogacar. Il a quasiment doublé son avance depuis quelques instants, Pierre-Yves.
1: 35 secondes au col de Fond-de-Serre pour le leader de ce classement général, leader aussi de cette étape. Il lui reste 2 km 700. Allez, les Poggi, on les entend au bord de la route de la part des supporters. À 37 secondes derrière, il y a donc le groupe avec le maillot à pois Vingegaard en compagnie de Paul Sexas, en compagnie de Skjell Mose et de Juan Ayuso. Attention, derrière, Evenepoel a été lâché, il est à 5-6 secondes, il va peut-être pouvoir rentrer. Evenepoel, il n'est pas très loin, en revanche Isaac Del Toro est beaucoup plus loin, 20 secondes, 40 secondes, 45 secondes de retard pour Del Toro. Attaque de Vingegaard qui essaye d'attaquer avant la descente dans le col de Serre. Paul Sexas pour l'instant qui ne peut pas réagir, mais ça reste collé. Lipovic est là et Vingegaard se retourne, il n'y a pas grand chose.
2: Et ça doit l'énerver, Richard, Vingegaard, de voir que personne ne prend relais pour essayer de revenir sur Pogacar. Il est seul au monde, Vingegaard, et ça doit être un peu gonflant au bout d'un moment, non?
10: Ouais, mais bon, le problème, Vingegaard, il se fait un duel avec Pogacar et c'est lui aujourd'hui qui est piégé. Il aurait dû quelque part le suivre. Et Vingegaard, ben, c'est à lui d'assurer le principal des efforts et le col aussi, le dernier col, celui qu'on vient de voir, n'est pas assez pentu pour Vingegaard, pour qu'il puisse un peu se donner à fond. C'est une étape qui est difficile, mais il faudrait encore un col beaucoup plus, avec beaucoup plus de pourcentage. Mais attention de cette descente. Hein. La descente, même si elle est courte, elle est assez piégeuse. Il va falloir être très concentré aussi pour pas partir à la faute.
1: Jérôme, c'est un souvenir cette épingle où arrive Tadej Pogacar là.
0: Oui, c'est là où Roglic était tombé il y a quelques années quand le peloton arrivait ici au Lioran. Mais derrière, ce qui est significatif dans le groupe Paul Sexas, c'est qu'on oublie complètement Tadej Pogacar. Hein. C'est bon, derrière, bien ils sûr. Ont compris que c'est pour la deuxième et la troisième place. Et pourquoi ils laissent rouler que Vingegaard? D'une, certains ne peuvent pas passer, mais deux, ils veulent le faire péter à la fin et prendre quelques secondes. Derrière, c'est fini. Pogacar, on ne s'occupe plus de Tadej Pogacar.
1: Ce qui est étonnant, en revanche, c'est que Pogacar s'occupe des autres. Il se retourne beaucoup, ce qui n'est pas son cas d'habitude.
2: La flamme rouge du dernier kilomètre pour le maillot jaune de ce Tour de France, Tadej Pogacar, qui s'envole vers une nouvelle victoire d'étape sur les routes du Tour.
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1: Tadej Pogacar qui se retourne une nouvelle fois. Peut-être qu'il n'a pas trop d'indications dans les oreillettes parce que c'est étonnant. Pourtant, la victoire est là. Elle lui tend les bras ici au Lioran. 40 secondes d'avance pour le maillot jaune. Et derrière, ça va bagarrer ferme pour aussi aller prendre quelques bonifications parce qu'il va y en avoir pour la deuxième place, pour la troisième place. Et ces garçons sont en train de grignoter sur Isaac Del Toro. Le lieutenant de Tadej Pogacar aujourd'hui n'a pas réussi à suivre le rythme. Tadej Pogacar ne semble pas avoir toutes les indications. Il met sa main à l'oreillette pour avoir certaines données. Evenepoel est rentré sous la flamme rouge, il rentre derrière Paul Sexas.
2: Oui, effectivement, ils sont à 45 secondes de Tadej Pogacar qui lui s'approche de la ligne d'arrivée et qui dans un instant va remporter sa 24e victoire sur les routes du Tour. Il est tout simplement immense, énorme. Tadej Pogacar va s'imposer dans un instant, Pierre-Yves.
1: Ouais, on ne dira pas la promenade aujourd'hui de Tadej Pogacar parce qu'il a mis un gros effort dans la finale du Pertus pour revenir sur Carapace et il va sans doute avoir moins d'une minute à l'arrivée. Il a mis vraiment tout ce qu'il avait, on l'a senti sur son visage. C'est vraiment du Pogacar à l'énergie, à la force pour aller s'imposer aujourd'hui. C'est pas le visage
7: de finir,
1: d'habitude. Ouais, c'est pas le même visage
7: jusqu'au bout.
1: Suffisant d'habitude de Tadej Pogacar. Là, il grimace, il serre les dents pour prendre un maximum de secondes et il se retourne et il n'a pas d'indication, je pense. C'est aussi pour ça, il serre le poing malgré tout. Il va pouvoir lever les bras dans un instant. Tadej Pogacar qui s'impose au Lioran avec sans doute moins d'une minute d'avance sur ses adversaires. Il ne peut pas lever les bras. Si, derrière la ligne, il montre son maillot jaune, son sponsor évidemment. Et on va surveiller ce qui se passe derrière avec la bagarre entre Vingegaard, Paul Sexas, Lipovic et Remco Evenepoel.
7: Sexas pour la deuxième place, attention.
1: Qui va y aller, Sexas qui va essayer de rattraper. Remco Evenepoel, il est plus fort. Evenepoel, Vingegaard n'est plus là. Vingegaard à la
0: c'est que ça, je peux gagner du temps.
9: Allez,
0: également,
9: allez,
0: sur les Moïtes, c'est parti. Remco Evenepoel pour la deuxième place, mais sans doute, c'est que ça, pour la troisième. Allez,
9: il y a des écarts derrière. Ayuso,
0: vas-y, mon petit. Vas-y, va chercher des points, va chercher les bonifications. Ça peut jouer à la fin. C'est que ça, devant Lipovic.
6: C'est que ça, troisième. C'est que ça, s'il réussit à garder un quart de boyau d'avance sur Lipovic.
9: Il y a des écarts.
6: Et Vingegaard qui a craqué dans le final, là, qui arrive avec 10 secondes de retard derrière Evenepoel. Et c'est que ça,
0: Jérôme. Mais bien sûr, c'est pour ça qu'il le laissait rouler, parce qu'il s'en fout de Tadej Pogacar. Ce qu'il voulait, c'était les paillets à la fin pour aller prendre les bonifs. Et premier podium sur le Tour de France pour Paul Sexas avec une troisième place. Bravo à lui.
1: Ah ouais, quelle belle course de la part de notre jeune espoir. Il est plus espoir, hein. Il est pro. C'est un grand pro. Paul Sexas, alors que Isaac Del Toro lui finit à l'arracher.
9: C'est dur, hein, c'est
1: avec
9: dur
1: son maillot blanc. Oh là là. 1 minute 12 déjà que Tadej Pogacar, son leader, est passé. Il va perdre beaucoup de temps. Et attention au classement du maillot blanc.
6: Ouais, il va perdre. Alors, au classement du maillot blanc, je pense que Ayuso sera devant Paul Sexas. Mais effectivement, Del Toro va perdre des places au classement général. Il va perdre son maillot blanc. Il est lui aussi un peu en difficulté aujourd'hui.
0: 7e ou 8e du classement général, je pense, Del Toro. Il va bien dégringoler aujourd'hui, Del Toro. Et ça, alors, faut voir si c'est une histoire de journée de repos. Il a eu du mal à remettre en route, ou si simplement il est moins bien. Et ça sera le cas. Et si ça sera le cas jusqu'à Paris.
6: Voilà, on rappelle le classement. Tadej Pogacar qui s'impose devant Remco Evenepoel, qui est arrivé avec un retard de 30. Troisième à 34 secondes, tout comme Lipovic à Ayuso est un peu plus loin, 4 secondes derrière Sexas. On va les prendre, ces 4 secondes, elles nous intéressent. Eskel Mosel lui aussi, 6e à 38 secondes. On n'a pas encore le temps exact de Del Toro, alors que Lenny Martinez vient d'en finir, ainsi que Richard Carapaz. Lenny Martinez qui a pris un tir aujourd'hui, mais bon, il limite
9: quand même
6: les dégâts.
9: Un peu moins bien pour Lenny, mais très belle étape quand même. Moi, je reviens sur l'image de Tadej Pogacar dans les 800 derniers mètres. Messieurs, je ne sais pas si vous avez le même sentiment que moi, mais le Slovène, je ne l'avais pas vu comme ça, aller si loin dans l'effort, souffrir autant. D'ailleurs, les images l'approuvent, l'attestent, après la ligne. Il a souffert, le Slovène, aujourd'hui, et son équipe a fait du mal à tout le monde, et notamment à l'un de ses coéquipiers, puisque on peut le dire, le plus grand perdant aujourd'hui, c'est quand même Isaac Del Toro.
6: On a les 5 premiers du classement général. Le classement général. Donc Tadej Pogacar conserve évidemment son maillot jaune. Il a désormais 3 minutes 36 d'avance sur Vingegaard, qui a perdu pas mal de temps sur le final. Remco Evenepoel est 3e au classement général à 4,06. 4e, Juan Ayuso à 4,22. Et juste derrière, il gagne une place au classement général. C'est Paul Sexas, 5e de ce Tour de France, avec 4 minutes 35 de retard. Magnifique performance de Paul aujourd'hui.
1: Une minute seulement de retard désormais sur Jonas Vingegaard, qui est deuxième, et on a vu que Jonas Vingegaard pouvait perdre du temps sur Paul Sexas, donc c'est très intéressant pour les jours à venir.
6: Ouais, d'autant qu'on se demande si Vingegaard, à force de prendre des claques dans la figure, ne va pas finir par en avoir marre de ce Tour de France.
9: Et on se demande où sont passés les génies de la Visma qui laissent Vingegaard rouler deux fois, trois fois, quatre fois plus que les autres. Ils n'ont toujours pas compris que les autres étaient là pour faire d'eux, parce qu'ils sont, ils se complètement débarrassé de l'idée de pouvoir suivre Pogacar. La cible, c'est Vingegaard, et Vingegaard a roulé pendant quasiment 10 bornes sans rien demander à personne dans la montée vers le Lioran. C'est très étonnant de la part de cette équipe. Il nous invente le vélo quand même, et qui nous a appris le vélo il n'y a pas longtemps.
0: S'il finit le tour, je ne suis même pas sûr qu'il termine deuxième à la pédale, Jonas Vingegaard.
6: Très bien, on se quitte quelques instants. Il est 17h20, on va débriefer tout ça et tirer les enseignements de cette incroyable étape remportée donc par Tadej Pogacar. Magnifique performance de Paul Sexas qui termine troisième et qui a été énorme aujourd'hui et qui va gagner une place au classement général. Il est dans le top 5 de ce Tour de France. À tout de suite.
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6: 17h23 en direct du Super Lioran au terme de cette 10e étape du Tour de France. Tous les coureurs ne sont pas arrivés, loin de là évidemment, parce que cette étape disputée sur les routes du Cantal a été une nouvelle fois très très difficile. La bagarre s'est déclenchée très tôt et au bout du compte, c'est toujours le même qui s'impose. On rappelle le classement de l'étape avec toi Pierre-Yves, le classement de l'étape et le classement général, il y a des modifications.
1: Et oui, effectivement, il s'est passé des choses aujourd'hui à tous les niveaux, même s'il y a une chose qui ne change pas, effectivement, ce sont les classements d'étape avec la victoire de Tadej Pogacar qui s'impose donc ici au Lioran. Il a réussi à s'imposer, mais de 32 secondes seulement sur Remco Evenepoel qui prend la deuxième place et surtout la belle opération de Paul Sexas, troisième à 34 secondes. Dans le même groupe, on avait Florian Lipovits derrière. Derrière à 4 secondes, Ayuso, Skjelmose juste derrière, Vingegaard qui perd lui 6 secondes sur les hommes qui étaient devant lui, mais 10 secondes sur Paul Sexas, plus les bonifs, 4 secondes de bonif pour Paul Sexas également. Del Toro, lui, est à 1 minute 30 de son leader. Tom Pidcock finit à 1 minute 59, presque 2 minutes, avec Lenny Martinez à 2,03. Ce qui veut dire qu'au classement général, Tadej Pogacar est leader avec 3 minutes 30. 36 d'avance sur Jonas Vingegaard. Remco Evenepoel est 3ème, 4,06 à 4,22, Juan Ayuso 5ème, il gagne une place, Paul Sexas à 4 minutes 35 devant Lipovits, Del Toro, Skjelmose, Lenny Martinez 9ème de ce classement et 10ème au classement général, Tom Pidcock. Là, petit coup d'œil sur le maillot blanc, c'est ça qui nous intéresse, Christophe, avec Juan Ayuso qui, au classement général, est donc...
6: Il pique le maillot blanc à Del Toro. Hein.
1: Premier avec 13 secondes, si mes yeux ne me trompent pas. 13 secondes d'avance sur Paul Sexas. Isaac Del Toro est à 46 secondes désormais.
6: Richard, quelle fin d'étape incroyable. Alors peut-être pas pour la première place, même si on a senti quand même Pogacar dans le dur. Il a vraiment tout donné sur la fin de l'étape. Mais évidemment derrière, on est intéressé par la performance de Paul Sexas. Qu'est-ce que tu as envie de dire concernant ce qu'il a réalisé aujourd'hui, notre jeune Français, 19 ans on le rappelle?
5: Parfait, après une journée de repos, c'est toujours important d'avoir des bonnes jambes. On est à la mi-Tour de France, ça commence à être très exigeant pour tout le monde et il est là au rendez-vous avec les meilleurs. Donc ça, je pense qu'à un moment donné, il va pouvoir se lâcher et il progresse. Pour Pogacar, moi je l'ai plus trouvé, on va dire... dans un autre comportement, un peu spectacle. Vous savez, quand on était à l'époque dans les critériums, on faisait un peu du cinéma, se tourner la tête, tourner les jambes, faire comme si on n'était pas bien. Voilà, je l'ai un peu senti comme ça, mais en fait, tout va bien pour Pogacar. Hein. Il est tellement fort que je pense qu'il lève un peu le pied et qu'il gère totalement, on va dire, l'effort. Donc, il devient un peu plus expressif alors que ça va, tout va très bien. Donc, on va dire, il se donne une autre image, à mon sens.
6: Tu la passes on est avec Nicolas Prodhomme, l'équipier de Paul.
8: Bah, c'était pas vraiment une attaque, c'était vraiment pour durcir parce que on sait que le lendemain de journée de repos, il y a toujours des défaillances. Et Paul m'a dit qu'il se sentait vraiment bien, donc je me suis dit voilà, faut essayer. On sait qu'il était à 6e et on sait qu'il peut faire encore mieux.
10: C'était évidemment l'inconnu de cette deuxième semaine pour lui, pour la première fois sur un grand tour. Voilà, il fait une troisième place aujourd'hui sur l'étape. C'est une bonne nouvelle pour l'équipe, pour toi qui a travaillé pour lui aujourd'hui.
8: Ouais, clairement. Après, on avait vraiment confiance en ça. On sait que c'est sa place, du coup. C'est vraiment impressionnant, mais je vais pas te dire que j'étais juste surpris. Mais
6: on va couper Nicolas parce qu'on est avec son leader, Paul Sexas. Voilà, Paul Sexas qui est avec Léna.
11: Petite distance. S'il vous
1: plaît. Alors, on demande, c'est de l'organisation. On demande.
11: Ça a été une bonne journée. C'est sûr que y a pas. Je sais pas comment dire, mais pas toutes les troisièmes places au Tour de France ont la même saveur. Aujourd'hui, elle a quand même une très belle saveur parce que c'est une journée extrêmement dure. Et voilà, d'aller chercher cette troisième place, une journée des plus costauds du Tour, c'est super. Plus dur que les angles, différents de Gavarnier. Pas le même type d'effort, on va dire. Je dirais que l'étape du Tourmalet, c'était vraiment une étape de grimpeurs. Aujourd'hui, c'était une étape de mec fort, simplement. Avec forcément des grimpeurs, mais des efforts plus courts, plus, on va dire, plus chaotiques. Et voilà, réussir à être présent sur ces deux types de terrain, c'est une très belle réussite.
16: Today, the last time we came here, you battled it out in a sprint this time. You wanted to finish on your own.
11: Je pense que le tour est encore long. Il faut savoir aussi pas faire n'importe quoi. Et forcément, tout le monde était à fond. Donc, je n'ai pas cherché à savoir ce qu'il fallait pour le maillot blanc ou pas. T'as rallié l'arrivée avec ce groupe. Nous entendre peut-être pour prendre le maximum de temps. Aller le plus vite possible jusqu'à la ligne. Et voilà, c'était le plus important pour moi aujourd'hui.
17: Vous avez roulé dans le Puy-Marie, c'était aussi pour faire douter UAE.
11: Ah, c'était plus pour le positionnement, je dirais. C'était quand même idéal avec l'équipe, avec en particulier Nico, et aussi Mathieu, Tige et Aurélien qui m'ont très bien placé tout au long de la bosse. Et on a vu que la descente était extrêmement dangereuse. Le goudron, à mon avis, fondait. Ce qui fait que j'ai complètement perdu personnellement mes repères dans la descente. Au premier virage où Nico part tout droit. Je me suis dit en fait qu'est-ce qu'il fait. J'ai senti ma roue arrière partir sans même mettre de l'angle. Donc je me suis dit oula, déjà il y a un problème. Ensuite j'ai fait la descente plutôt tranquille. J'ai ressenti ma roue avant partir dans un virage sans même comprendre pourquoi. Et je pense que le goudron fondait vraiment parce que la descente c'était une patinoire. Donc heureusement qu'on était devant à ce moment-là. On l'a vu, il a chuté certains coureurs. C'est vraiment dommage de tomber à ce moment-là. Donc voilà, on n'a pas pris de risque. On n'a pas cherché à faire les fous dans la descente, juste à contrôler. Et ça a été très bien fait de la part de mon équipe parce que ça m'a gardé en sécurité pour la fin.
18: Dernière question en français.
17: Et le pseudo du Pertus du coup.
11: C'était très très dur. Le pied, ça c'est parti vraiment fort. J'ai senti que ça partait trop fort, j'ai géré. Et ça s'est direct écrasé. Donc après on s'est retrouvé dans un petit groupe de favoris. Puis après, il y a eu l'accélération de Pogacar sur la deuxième partie de la bosse. Là, c'était à fond jusqu'en haut. Et puis après, on a essayé de collaborer. Ça a été très compliqué parce que beaucoup de coureurs n'ont pas réfléchi à la gestion de la montée. Ils sont partis à fond dès le pied. Du coup, ça a créé le chaos dans le groupe. Et après, voilà, on a laissé Jonas rouler parce que bien, c'était peut-être le deuxième plus fort, mais même pour sûr le deuxième plus fort, derrière Pogacar. Mais aussi parce que c'est lui qui avait le plus à perdre, je pense. Et voilà, il nous a emmenés jusqu'à la fin. Et après, voilà, on s'est battu pour les places.
0: Merci. En anglais, deux questions.
6: Voilà, Paul Sexas, on retrouve pas le Paul Sexas un peu tendu, un peu anxieux du début de tour. Là, on a l'impression qu'il se libère, qu'il démarre presque son tour. Enfin, je sais pas ce que vous avez comme impression, messieurs. Mais là, vous avez vu la longueur des réponses, alors que au début du tour, il faisait des réponses de 5-10 secondes. Là, on sent qu'il est libéré, qu'il est complètement dans son tour.
2: Oui, il est bien. Les résultats lui donnent confiance. Ça y est,

0: Tour de France, surtout quand c'est la première fois que tu le fais. On rappelle qu'il a que 19 ans, vraiment arrivé à tout bien contrôler pour pas prendre d'éclat et pour essayer de faire des places. Tu as connu ça il y a quelques années. Pour l'instant, c'est la note parfaite pour Polo. Hein.
1: Oui, exactement. Je pense qu'il a les prochains jours, il faut qu'il reste tranquille et qu'il attende uniquement la dernière semaine du ce tour où ça va être quelque part très facile de faire quelque chose ou de se replacer parce que ça va être tellement difficile le parcours que là, on va dire, il aura le temps de se montrer son talent. Mais je pense qu'il faut qu'il se concentre vraiment sur la récupération, sur l'énergie qu'il doit pas donner à droite, à gauche, parce que là, on est vraiment maintenant au millimètre par rapport à ses adversaires, hein, qui connaissent tous un peu la course. Lui, il découvre tout ça, mais l'avantage qu'il a par rapport à tous les autres, c'est qu'il va avoir la France derrière lui dans toute l'école et dans les moments très durs qu'il va connaître dans quelques jours.
0: Eh oui, on l'a déjà remarqué, la Sexas Mania qui est en train de prendre forme. Et là, avec le résultat du jour, évidemment, elle ne va que se renforcer. On rappelle que Paul Sexas a repris du temps quasiment à tout le monde, sauf à Pogacar et Evenepoel. Mais il reprend du temps, notamment à Ayuso. Bon, pas grand-chose, mais Ayuso, le leader du classement des jeunes, Pierre-Yves, il reprend quoi, 4 secondes, c'est ça?
2: Oui, parce qu'il y a la bonif en plus. Et donc,
0: il ah oui, en plus, il y a la bonif de 4 secondes, ouais, t'as raison.
2: Donc, oui, il grignote, c'est très intéressant. Et je pense surtout qu'il s'est rendu compte aujourd'hui qu'il avait la possibilité, pourquoi pas, d'être le premier du classement général derrière Tadej Pogacar. Peut-être qu'il se dit, c'est faisable, pourquoi pas.
0: Jérôme,
3: oui, il va falloir.
0: Est-ce que c'est possible?
3: Ouais,
0: et tu y crois?
3: Il y a des choses qui sont assez significatives. Le sprint d'Ayuso, on a vu Ayuso qui avait du mal à finir. Vingegaard a beaucoup travaillé. Attention à Vingegaard, hein, il a été très costaud, c'est lui qui a chassé. Il y a un coureur, moi, dont je me méfierais très fort, et notamment à l'approche de la dernière semaine, et avec Gégé, on se l'est dit, c'est Florian Lipovits, qui a l'air
0: très bien,
3: il monte en pression. Mais attention, hein, il a 19 ans, Paul. Il est cinquième du tour ce soir après des grosses bastons. Il a très bien géré sa journée. Il a des équipiers qui ont très bien marché. Il va falloir un peu mieux communiquer parce que Nico dit il se sentait très bien. Et Paul dit c'était pour me replacer parce que ça a monté très fort. Mais une fois que on aura calé tout ça, s'il reste samedi, le Markstein. Alors évidemment, il y a Belfort avec le ballon d'Alsace. Samedi prochain, le Markstein. Et puis après, on ira dans les Alpes. Et comme le dit Richard, là, c'est la jambe qui parlera. Et a priori, la jambe est très bonne du côté du jeune. Hein.
0: La jambe est très bonne, effectivement, pour Paul Sexas qui gagne une place au classement général. Après sa troisième place au classement de l'étape, il est donc cinquième ce soir du général, toujours emmené par Tadej Pogacar qui remporte son 24e succès sur les routes du Tour. 17h35, on va libérer Richard qui reviendra tout à l'heure à 19h dans l'after. Merci Richard de nous avoir accompagnés. C'est bien ces étapes-là, on les adore étapes-là.
1: C'est un régal.
0: c'est un régal. On se retrouve tout à l'heure dans l'after.
1: Merci, à tout à l'heure.
0: Richard. 17h35, on revient dans quelques instants pour finir de débriefer cette étape. On écoutera la réaction du maillot jaune, vainqueur de l'étape aujourd'hui, Tadej Pogacar.
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23: Pour le débrief de cette 10e étape du Tour de France qui conduisait le peloton d'Aurillac jusqu'à la station de ski de Super-Lioran, première étape, seule étape de montagne dans le Massif Central. On avait eu une belle étape avant-hier à Ussel, mais là on est quand même monté d'un cran. La victoire donc de Tadej Pogacar, le maillot jaune qui accroît son avance au classement général. Mais est-ce que c'est si important que ça aujourd'hui? On le sait, il est au-dessus de la mêlée, même si on l'a senti un peu, peut-être pas en difficulté, mais un peu moins facile que les jours précédents. On écoutera dans un instant la réaction de Tadej. On va tout d'abord rappeler les résultats parce qu'il s'est passé des choses. Aujourd'hui, il y a des petites évolutions intéressantes, Pierre-Yves.
24: Exactement. Exactement, les classements qui bougent un petit peu. On rappelle d'abord le classement de l'étape aujourd'hui avec la victoire de Tadej Pogacar qui s'impose donc à Super-Lioran devant Remco Evenepoel à 32 secondes. Paul Sexas, le français, à 34 secondes qui prend 4 secondes de bonification. Florian Lipovic est 4e, 5e Ayuso, Schielmose 6e. Ces garçons perdent 4 secondes, Ayuso et Schielmose sur Paul Sexas. Vingegaard, lui, arrive avec 10 secondes de retard sur Paul Sexas. Isaac Del Toro en perd beaucoup plus. Il perd quasiment une minute à la 8e place. Puis Pidcock, 9e. Lenny Martinez, 10e et 2e français au classement général. Petit changement, Tadej Pogacar est toujours leader, mais il a creusé. Il a 3,36 d'avance sur Vingegaard. Et derrière, ça se tient en une minute jusqu'à la 5e place. C'est-à-dire qu'il y a Vingegaard.

0: Gerd, Evenepoel, Ayuso et Sexas en une minute. Donc c'est très serré pour le moment. Lipovic, lui, est sixième à 4,44, c'est-à-dire 10 secondes derrière Sexas. Finissent ce top 10, Del Toro à 5,08, Skelmoser à 5,45, Lenny Martinez à 6,34, et puis déjà Tom Pidcock à 11,49, le dixième, mais il est déjà à 11,49, il y a un vrai trou derrière. On rappelle juste les leaders au point, c'est toujours Mats Pedersen pour le maillot vert. Pour le maillot de meilleur grimpeur, c'est Tadej Pogacar qui creuse un peu plus, puisqu'il a remporté beaucoup de points aujourd'hui. Et au maillot de meilleur jeune, Juan Ayuso est désormais premier, devant Paul Sexas à 13 secondes et Isaac Del Toro à 46.
1: Et voilà, la belle opération pour Paul Sexas, qui n'est pas encore maillot blanc, donc il va éviter le protocole. C'est pas plus mal. Hein. On l'a entendu tout à l'heure, on le réécoutera tout à l'heure, parce que franchement, il y avait plein de choses intéressantes dans son interview, mais c'est aujourd'hui l'un des grands vainqueurs du jour, Paul Sexas, même si le champion des champions, c'est Tadej Pogacar, qui a mis son maillot de champion du monde et qui va aller récupérer un maillot jaune dans quelques instants. Pas mal de choses intéressantes. Qu'est-ce que vous avez envie de dire, Jérôme Coppel, qu'est-ce que tu retiens en priorité de cette étape? Paul Sexas, on en a déjà parlé. Est-ce que la bagarre aujourd'hui pour la deuxième place n'est pas finalement le truc le plus intéressant de ce Tour de France?
2: Alors oui, mais ça comme depuis quelques jours déjà. Non, ce que je retiens, c'est que je pense que UAE n'était pas si bien que ça aujourd'hui. Tadej Pogacar compris. Donc on a vu Del Toro qui a sauté. On a vu les coéquipiers ont fait le boulot. McNulty d'ailleurs a même pas roulé par exemple. Il a sauté avant de rouler. Donc l'équipe UAE n'était pas si bien que ça. Malgré tout, Tadej Pogacar arrive à gagner, mais au moment où on le voit démarrer, on se dit il y a au moins une minute minimum sur la ligne d'arrivée, il n'y a que 32 secondes. C'était pas si bien que ça. Et bien sûr, après, c'est la bagarre. Bah, Vingegaard n'est pas si bien que ça non plus. Finalement, les autres courent un petit peu contre lui, pas contre Tadej Pogacar, mais contre lui parce qu'ils ont l'impression de pouvoir le battre et prendre la deuxième place au classement général. Donc voilà, il y a pas mal d'enseignements. C'est peut-être une étape qui nous donne le plus d'enseignements. Chez Red Bull Bora, on a bien compris que c'est chacun sa course. Ils ont beau faire leur vidéo dans le bus qui était très mal réussi d'ailleurs pour essayer de désamorcer la bombe, mais on a bien compris que c'est chacun pour soi et on verra ce qui se passe. Remco Evenepoel, malgré sa deuxième place, a montré quelques limites, donc ça aussi. Et puis bah, maintenant il va falloir que Visma Liseby, qui n'ont plus tant de marge sur le reste des troupes, bah, arrête de se croire encore plus fort que les autres derrière Pogacar et qu'ils essayent de sauver au moins leur deuxième place.
1: Voilà, Jonas Vingegaard, effectivement, deuxième, mais tu le disais, il n'a plus que 30 secondes d'avance.
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1: Derrière Pogacar, personne n'est venu l'aider, mais au bout du compte, finalement, c'est une bonne opération pour tous ses adversaires. Est-ce que sa deuxième place est menacée aujourd'hui, Jérôme, dans le classement général de ce Tour de France?
4: Ah oui, surtout dans les jours à venir. Parce que je suis entièrement d'accord avec ce que Jérôme vient de dire. Je pense que UAE est rentré dans la tête de ses adversaires à un tel point que on n'ose plus attaquer, alors qu'aujourd'hui je pense qu'ils étaient attaquables parce qu'il y avait des coureurs qui n'étaient pas au niveau qu'on espérait. T'as parlé de McNulty, Yates a fait un petit relais aussi, et ensuite on a vu l'équipe Visma-Liseby qui a pété comme un popcorn. Jorgensen, il est tombé, mais il a été distancé. Kuss a été distancé. Donc effectivement, la place de Vingegaard est fragilisée par son niveau à lui, mais aussi celui de son équipe, parce que il est encore dans le viseur de tous les autres derrière, mais il aura pas le niveau et pas l'équipe pour gérer cette deuxième place. Donc aujourd'hui il a pris 10 secondes sur un sprint, donc il est fragilisé, puis tactiquement il a très mal couru.
1: Mais d'un autre côté, Jérôme, on a l'impression qu'aujourd'hui on va essayer de se placer au classement général. Donc est-ce que certains vont tenter d'attaquer Pogacar d'ici l'arrivée sur les Champs-Élysées, ou est-ce qu'on va juste comme ça sur les fins de col essayer de grappiller 2-3 secondes? Est-ce qu'il y aura une attaque d'envergure pour essayer de lâcher Pogacar? Ça, on a l'impression qu'aujourd'hui tout le monde a abandonné l'idée.
2: Non, mais personne ne va attaquer Pogacar. Ils vont attaquer, mais c'est pas pour attaquer Pogacar, c'est pour attaquer Evenepoel, Lipovic ou Vingegaard ou n'importe qui. Mais si Paul Sexas attaque, c'est pas pour attaquer Tadej Pogacar, c'est pour attaquer Ayuso, Evenepoel, etc. Si Evenepoel attaque, c'est pas pour attaquer, c'est fini avec Tadej Pogacar, c'est terminé. Même moins bien, il gagne quand même l'étape. Donc non, les autres par contre vont s'attaquer entre eux.
1: Ils vont vraiment s'attaquer entre eux.
2: T'es obligé, sinon ouais, le classement il est là. Sinon c'est Pogacar, Vingegaard et Evenepoel à Paris, bien sûr qu'ils vont s'attaquer. Et Evenepoel, lui, je pense qu'il va essayer de limiter la casse sur le week-end à venir pour en garder

0: un petit peu avant le chrono où là ils pourraient éventuellement refaire des écarts sur les autres, mais les autres eux ils vont pas attendre, ils vont pas emmener Evenepoel tranquillou au Markstein et au Solaison pour qu'il leur colle 30 secondes sur le chrono. Donc eux vont devoir attaquer pour essayer de mettre dans les cordes Evenepoel. Ils ont vu qu'aujourd'hui il était limite, déjà ils auraient pu l'enterrer un petit peu plus, ils ne l'ont pas fait. Donc oui, derrière ça va s'attaquer, mais pas par rapport à Pogacar, par rapport aux places sur le podium.
1: Quelle doit être la tactique de Paul Sexas? Il est aujourd'hui 5e au classement général, on sait qu'il est encore en phase d'apprentissage sur ce Tour de France. Jérôme, est-ce que dans les jours qui viennent, notamment le week-end qui arrive avec l'étape du Markstein samedi et l'étape de Solaison dimanche, est-ce que en fonction de ses jambes, il peut essayer de faire quelque chose, de jouer une carte personnelle, d'attaquer Vingegaard, d'essayer de prendre la roue de Pogacar, ou pour l'instant il faut encore qu'il continue de garder les roues?
2: Pour l'instant, sa tactique est la bonne. Il est en observation, il n'en fait pas trop. Il doit absolument sortir de la course avec Pogacar et rentrer dans la course contre Vingegaard, contre Lipovic, qui sont pour moi, et Ayuso peut-être à un niveau moindre, les deux ou trois coureurs qui sont les plus dangereux pour lui. Rentrer dans la course contre ces garçons-là, c'est quoi? C'est d'abord voir ce que font les équipes de ces garçons-là, Visma en premier, Lidl Trek, qui sont encore deux dans le final. Red Bull, on l'a vu, il n'y a pas d'entente. Essayer de jouer avec cette mauvaise entente, parce que se retrouver dans une montée roulante avec un Evenepoel, il roulera Evenepoel, parce que si lui il finit pas dans les top 5 du général, on a l'impression que ça lui plairait quand même si lui il y est pas, que Lipovic s'y soit pas non plus. Puis Paul, il y a Solaison évidemment, il est une étape très très importante pour lui, et puis le mardi prochain, le mardi d'après, avec ce contre-la-montre où il a lui ses qualités pour faire l'écart, pour creuser, pour prendre du temps sur Ayuso, qui va très bien en chrono quand même. Vingegaard aussi. Voilà, ça c'est une spécialité. Et puis surtout garder ses nerfs, comme il le fait très bien. C'est sa course à lui, elle est là. Il y a la place pour faire troisième du tour, voire deuxième du tour.
1: Jérôme, Del Toro sorti du jeu aujourd'hui, ou c'est juste un jour sans pour le Mexicain?
0: Je pense que c'est un jour sans, mais je l'écarterai pas complètement non plus. Mais à mon avis, c'est mieux pour son équipe que ça se, et pour lui d'ailleurs, que ça se passe comme ça. Parce qu'on a bien compris que Tadej Pogacar aujourd'hui et son équipe essayaient de
1: garder. Il a pas attaqué pour pas le. Donc, voilà, parce qu'il sentait qu'il était pas bien.
0: Garder dans le jeu le plus longtemps possible. Ils ont les moyens de faire ça. Finalement, aujourd'hui, il a sauté. Après, il va avoir peut-être des libertés aussi, Del Toro. Donc ça peut être intéressant. Moi, je ne l'écarterais pas complètement. Qu'on voit la force collective de l'équipe, il a déjà gagné son étape, etc. Je ne l'écarterais pas complètement. Mais quand... faut voir, en fait. Faudra voir, surtout ce week-end, est-ce qu'il a mal digéré la journée de repos. Si c'est que ça, bah, il va rester très, très dangereux, finalement.
2: Lui a l'habitude des grands tours. Hein. Ce n'est pas son premier.
0: Oui. Mais ça n'empêche pas.
2: Moi, pour moi, si tu me dis si je me trompe, il y a deux coureurs aujourd'hui, c'est Amorce de Serrage. Pas Serrage, mais Amorce. C'est Del Toro et c'est Evenepoel. Et je pense que ces deux garçons-là...
1: Evenepoel termine deuxième.
2: Oui, mais c'est pas le deuxième plus fort de l'étape. Hein. Parce que quand tu commences à serrer le moteur dans la montée du Lioran, qu'est-ce que ça va donner dans les Alpes? Et Del Toro, ben, on l'a beaucoup exploité, on a beaucoup caché, on a beaucoup fait en sorte qu'il soit accompagné et qu'il accompagne le plus longtemps possible Pogacar. Peut-être un jour sans, mais quand même. Péter à un moment là, ou alors on a fait, alors qu'on fait tout ce qu'il faut pour le garder au sein du groupe maillot jaune, Poggi attaque, et là c'est même pas l'attaque de Poggi qui fait péter lui, c'est les autres qui y vont et il se rassoit. Et sur une étape, Paul l'a dit, c'est une étape de costaud, c'était pas pur grimpeur. On le sait que lui il a du très bon punch aussi, il aime ces étapes là, presque plus que la haute montagne. Donc je me dis quand même que ces deux garçons là nous ont montré leur faiblesse aujourd'hui.
1: On va écouter le leader du classement général, vainqueur d'étape encore une fois aujourd'hui, 24e succès sur les routes du Tour et sa 3e victoire sur les routes de ce Tour 2026. Il se nomme Poggi, Tadej Pogacar, le maillot jaune, on l'écoute.
3: You wanted to finish on your own?
4: Yeah. I mean, today was incredible day.
2: Ouais, c'était aujourd'hui encore un jour incroyable. Il a fait un super jour, un super travail d'équipe.
4: And yeah, it also happens that 2 years ago Jonas beat me.
2: Et je me rappelle qu'il y a deux ans, Jonas m'a battu ici au sprint. Et je me rappelle aussi que les sensations étaient les mêmes qu'aujourd'hui. J'étais complètement détruit à l'arrivée.
4: I didn't know I'm gonna win until the last kilometer.
2: Je savais pas que j'allais gagner jusqu'au dernier kilomètre parce que j'avais pas de liaison. J'étais vraiment fatigué. Reprendre un peu de temps au classement général, garder ce maillot jaune.
4: And yeah, was amazing atmosphere. Even though some booing to all the guys that were booing, they give us more power.
2: Well, thank you. Ouais, c'était une journée fantastique. J'ai pris beaucoup de plaisir avec les garçons aujourd'hui.
3: and that the power you give all the way to the finish. What goes on in your mind? Do you know what's going on? Are you in contact?
2: Comment ça se fait? Vous avez attendu longtemps pour attaquer. Qu'est-ce qui s'est passé dans votre tête aujourd'hui?
4: It's funny. Today we were trying new radios, and when it was too much public, I don't hear nothing in the radio.
2: Ah oui, aujourd'hui c'était fantastique parce que avec le trop plein de public, je n'entendais pas ce qui se passait dans la radio. Donc j'ai attendu le plus longtemps possible.
4: Et
2: une fois que j'ai attaqué, ce qui se passait dans ma tête, c'est de pousser le plus fort jusqu'au sommet. Mais j'avais quand même quelques doutes depuis deux années passées, puisque dans cette même configuration, je n'avais pas réussi à creuser l'écart sur les sports suivants. J'avais surtout pas envie d'arriver au sprint aujourd'hui. Et vous reprenez du temps aujourd'hui sur Jonas, sur Remco, sur Ayuso. Oui, pour l'instant, c'est vrai que le début de tour se passe parfaitement pour moi et pour l'équipe.
4: Perfect climbs for for each one of the riders in the team, so everybody could do their job.
2: C'était des montées, des descentes très spécifiques, mais pour chacun des membres de l'équipe, il avait son travail à faire et on l'a parfaitement.
4: Also they are now fighting for a top spot.
3: And you're enjoying it like the kid that you have always been.
4: Yeah, no, it's.
2: Et vous appréciez toujours comme l'enfant que vous avez toujours été.
4: You never know how long it lasts, and
2: on ne sait jamais combien de temps ça va durer et combien de temps on arrivera à la fin, au dernier.
4: It's in France, not so far from our homes, and we just.
2: Ouais, cette partie de la France est en plus pas si loin de mon pays.
4: You need to enjoy the race.
2: Donc on ira jusqu'à la fin pour apprécier et essayer de prendre du plaisir au maximum.
1: Voilà, grand sourire, hein, Tadej Pogacar. Il a pas l'air plus entamé que ça, Jérôme. Hein.
0: Non. En tout cas, pas dans sa voix, mais il a quand même dit dans l'interview qu'il avait eu des doutes, hein, quand même. Donc c'est pas. Ça confirme un petit peu les images qu'on avait. Il était là, premier, dominant, mais pas archi-dominateur qu'il a pu être avant. Donc voilà, affaire à suivre. Là, on va avoir deux étapes beaucoup plus tranquilles. Donc on n'aura pas vraiment d'enseignement à tirer. Mais voilà, c'était du bon Pogacar, mais c'était pas du grand Pogacar aujourd'hui.
1: Très bien. On rappelle rapidement le classement et le classement général. Il nous reste quelques secondes, Pierre-Yves, pour faire le point pour ceux qui n'étaient pas avec nous jusqu'à présent.
5: Alors le classement de l'étape, c'est donc Tadej Pogacar qui s'impose devant Remco Evenepoel, Paul Sexas, 3e place, Florian Lipovic, Ayuso, Skelmose, Vingegaard, Del Toro, Pidcock et Lenny Martinez complètent ce top 10. Et puis au classement général, eh bien, Tadej Pogacar a un petit peu creusé. Il a 3,36 d'avance désormais sur Jonas Vingegaard, Remco Evenepoel est 3e, Ayuso 4e, Paul Sexas 5e à 4 minutes 35, c'est-à-dire à 1 minute seulement derrière Vingegaard. Il reste 6 minutes
1: et
5: seulement
1: oui,
5: pour passer
1: pour
5: la ligne.
1: Délais.
5: Et moi, j'ai seulement une centaine de coureurs passés pour le moment. Donc attention à ce qu'il n'y ait pas des éliminations aujourd'hui.
1: Très bien, merci messieurs. On se retrouve tout à l'heure à 19h pour l'after. Si vous avez envie de continuer à entendre parler vélo, rendez-vous tout de suite sur la radio digitale 100% route. La libre antenne dans un instant, puis l'after tour à 19h. Et puis évidemment, si vous êtes passionné de foot, et je sais que vous l'êtes, rendez-vous dans un instant avec Benoît Boutron et Jérôme Rotten pour Rotten sans flamme. On est à quelques heures maintenant de la demi-finale de la Coupe du Monde entre la France et l'Espagne après le vélo. Place au foot, on va se régaler ce soir. Allez les Bleus et à tout à l'heure.
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7: 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C'est les 17h56.
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5: Crochet de Dembélé, la frappe de Dembélé, ouais, et le but ! Loin, deuxième but pour l'équipe de France, Ousmane Dembélé qui fait le break.

0: finale de la Coupe du Monde. France-Espagne, c'est à 21h en intégralité, comme tous les grands matchs sur RMC. Donc ne quittez pas l'antenne. Vous venez d'arriver, appelez vos amis, on sera encore plus nombreux. Nous, on est là jusqu'à 20h comme tous les soirs. Une grande émission, vous allez tout savoir sur ce France-Espagne. On va même jouer aux magiciens. Les boules de cristal sont sorties et on va tout vous annoncer ce qui va se passer. On est avec Benoît Boutron. Salut Benoît.
1: Salut Jérôme, salut à tous.
0: Ah Benoît.
1: Ah bah on y est, ça y est, demi-finale. On dit que c'est tout droit depuis 6 mois. C'est l'avant-dernière étape, donc on est surexcité.
0: Ouais, pas de sortie de piste, hein, surtout.
1: Ah non.
0: Non, non, on vous fait confiance. Il y en a qui, lui, il l'a jamais fait des sorties de piste. C'est Christophe Dugarry. Salut Dugarry.
2: Salut les copains, qu'est-ce que je suis
1: Salut
2: content.
1: Salut les
2: gars. Je suis content, depuis ce matin, je me suis levé. J'ai le smile, on dirait un gosse.
1: Ah, ça y est.
2: J'ai hâte de voir ce match. Ça y est. Non, mais là, je suis content, je te jure, je suis tout excité, je suis ravi. Vraiment, ça va être, un gros match.
0: Écoute, les Marocains doivent être contents de t'entendre. Tu les as sortis en plus en quart de finale. Voilà, bon. On est avec le dinosaure, obligé de le sortir. C'est lui
1: légende.
0: Qui a monté tous les matchs depuis 66. Et la dernière victoire de l'Angleterre, c'est Jean-Michel Larquet. Salut Jean-Mi.
3: Bonjour messieurs.
2: Salut capitaine.
3: Allez les Bleus, allez la France.
1: Voilà. Salut Jean-Mi.
0: Ça va Jean-Mi?
3: Très bien, très bien. Très bien, bon. Je suis excité, mais à mon âge, un petit peu moins que Christophe. Ouais.
1: Et Jean-Mi,
3: c'est un petit peu normal.
2: C'est pas sûr.
0: c'est pas sûr.
1: Pourtant, il y a une différence d'âge.
0: Non,
1: mais Jean-Michel, tu sais que pour préparer cette émission, on s'est refait le France-Espagne 2006, le 8e de finale. Tu avais été exceptionnel au commentaire. Ah, bravo. Alors là, sur le but de Zidane,
3: encore,
1: le troisième
3: encore
1: but.
3: Encore une fois exceptionnel.
1: Ah, franchement, là, c'était du grand Jean-Michel Larquet, quoi.
3: Non, mais, c'était normal pour moi. Attends, je vais jouer les modestes. Non, mais j'étais comme
1: un petit côté rotten chez Jean-Michel Larquet, apparemment.
0: Voilà. Moi, je l'ai.
2: C'est fou, ça.
1: Ça y est.
0: Moi, je me suis refait le match France-Allemagne de 82.
1: Ah ouais, bah voilà. Non.
0: Avec Jean-Michel, il était un petit peu moins inspiré. Il
3: avait pas son petit pas mal. 2006, si je me souviens, le sélectionneur Luis Aragonés avait réussi quand même à nous mettre en attaque de l'équipe d'Espagne, trois attaquants centraux, trois avancés.
1: Oui, exactement.
3: Comme je me souviens. C'était un peu ça, voilà.
1: Il y avait Raoul et David Villa, notamment, tout à fait. Et Fernando Torres, d'ailleurs. C'est l'attaque de.
3: Voilà,
1: trois
3: avant-centres, oui.
1: Ouais. Donc, c'est le grand jour sur RMC. Rotem sans flamme exceptionnel en direct de la brasserie Flora dans le 9e arrondissement de Paris. La demi-finale de Coupe du Monde. France-Espagne, RMC, la radio officielle de la Coupe du Monde. Olé, olé. Nous serons partout ce soir. Nous irons à Dallas dans un instant. On sera partout en France.
2: Méfie-toi.
1: On sera en Espagne.
2: À vouloir être partout, on est nulle part. Fais gaffe. Ouais. Attention, concentre-toi. C'est sur le jeu, attention, ne te disperse pas, mon poulet.
1: Il y a des grands débats d'ailleurs avec des grands consultants. Roten se chauffe à 19h, c'est là que je vous attends au tournant. Dugas, Jérôme, Jean-Michel. Comment neutraliser Lamine Yamal? C'est lui qui nous fait peur ce soir. C'est la star de l'équipe d'Espagne. Il a une
2: à la régulière ou
1: Ce que tu veux. Trouve une solution, c'est tout ce que je te demande. Rendez-vous 19h en 32-16. Ah oui, c'est vrai. Ah oui, adversaire direct, t'imagines ça.
0: Ouais, sauf que là, c'est Lucas Digne, donc ça sera forcément à la régulière.
1: Un crossover très sympa à 18h45 à Allo Jérôme. On va passer un coup de fil à un coureur qui est sur le Tour de France en ce moment, c'est Benjamin Thomas, il est même champion olympique de cyclisme sur piste. Il vient de terminer la 10e étape, il sera avec nous pour nous raconter comment. Il est arrivé, bien sûr.
0: Il vient de terminer, ouais, avec 1h15 de retard sur Pogacar.
1: Pogacar s'est encore imposé. Mais il a attaqué en début d'étape, donc il a pour.
0: Il a attaqué, ouais. Dans le premier kilomètre, il était devant.
1: Voilà. Vous voyez que nous, on sait accueillir les invités. En tout cas.
0: Mais non, mais on plaisante.
1: Non, on est ravis de l'avoir. Il est au sein de l'équipe Cofidis et il a deux partenaires espagnols. Donc il va nous raconter comment ça va se passer dans l'hôtel des Cofidis ce soir pour cette demi-finale France-Espagne. Et puis un procès. Est-ce que vous savez qui est l'accusé du soir? C'est Jérôme Roten, l'accusé du soir. On n'a pas supporté ce que tu as dit hier. Toi, tu penses que les Bleus auront du mal à rivaliser au milieu de terrain. Tu vas te faire attaquer et par Christophe Dugarry.
2: Depuis le début de l'année, on a envie d'attaquer, on pouvait pas, on nous interdisait à chaque fois. J'ai même pensé de Jérôme, mais non, on nous disait non, la prod, c'est pas possible, c'est le boss, c'est le patron. Alors il va bloquer l'antenne et tout. Enfin, ça y est, on va pouvoir se lâcher.
0: Comme quoi, vous êtes libre. Hein.
1: On le fait
0: parce que vous voulez.
1: Du gars, on le fait parce qu'il reste trois émissions, surtout. C'est surtout ça.
2: On risque plus rien, c'est ça.
0: Ouais, vous risquez plus rien, puis moi aussi, de toute façon. Alors comme ça.
1: Allez, commençons à prendre la température dans les rues de Paris, dans le 9e arrondissement, à quelques encablures de la brasserie Flora. On va retrouver Pierre Thévenet qui est avec des supporters. Salut Pierre.
0: Salut Pierrot.
4: Salut Benoît, salut à toutes et à tous. On est en terrasse d'un bar, l'Atlantique, avec le patron Olivier qui est en train de courir partout pour essayer de caler tout le monde sur cette terrasse. Combien de personnes vous attendez ce soir? Est-ce que c'est une énorme soirée à venir?
5: Ça va être une énorme soirée, une très très grosse soirée. On va faire mieux qu'en 2018. Je sais pas quoi dire, mais ça va être impressionnant.
4: Et dites-vous, pour les quarts de finale ici, il y avait des gens qui s'étaient assis par terre aussi, un peu partout autour des écrans géants qui ont été installés. Il y a beaucoup de maillots de l'équipe de France, évidemment, Jérôme, t'imagines bien. Mais il y a un petit intrus, c'est Reda qui a sorti le maillot de l'Espagne, qui a osé le maillot de l'Espagne en terrasse. Reda, explique-nous pourquoi. Est-ce que t'es espagnol ou pas du tout?
6: Je suis pas du tout espagnol, mais je suis pour Lamine Yamal.
4: Lamine Yamal ou les Bleus. Qu'est-ce que tu choisis entre les deux? Est-ce que tu préfères une victoire des Bleus ou une grosse performance de Lamine Yamal?
6: Une grosse performance de Lamine Yamal.
4: Et à côté de lui, à côté de Reda, il y a sa femme, Joanne, qui, elle, a un maillot de l'équipe de France, est partie acheter le drapeau aussi. Qu'est-ce que tu penses de l'attitude de ton mari, Reda?
7: Je pense que c'est une attitude déplorable, mais j'y ai remédié. Je lui ai aussi pris un drapeau de la France pour cacher son maillot une fois qu'on aura gagné.
4: Voilà, Joanne est allée acheter le maillot pour Reda, évidemment, et tout le bar et tout Paris, bien sûr, sera derrière l'équipe de France ce soir.
1: Allez, merci Pierre.
2: Merci Pierre. Surtout à chaque but, il va prendre une pinte de bière sur son maillot. Pour lui, je crois.
4: Il s'est mis un peu à l'écart.
1: Il va vivre une soirée compliquée.
2: Pas 3-4 buts pour la France, parce qu'autrement, il va être trempé, je te le dis.
1: Exactement. Allez, 18h07 sur RMC, Rotten sans flamme. C'est parti, Jérôme. C'est le grand soir pour les Bleus.
8: Rêver un impossible rêve.
9: Je vais vous faire part de sentiments. Ce que j'espère très sincèrement, c'est de vous voir heureux.
10: Zinedine Zidane, elle magnifique, au bout.
11: Eux, ils sont pas prêts comme vous, les mecs. Je peux vous assurer que dans leur tête, ils sont persuadés qu'ils sont déjà qualifiés.
12: On est vraiment concentrés sur nous, ce que nous, on doit faire.
11: S'ils marquent un but, c'est fini. Il n'y a rien qui est fini, les mecs.
13: Et c'est logique que l'Espagne aille chercher sa demi-finale.
11: Marquer des buts, vous en marquerez. Vous en êtes capable.
8: Telle est ma quête, suivre l'étoile.
13: La frappe de Dembélé, et le but.
9: On dit toujours que le meilleur est à venir. Vous méritez de connaître le meilleur.
14: On a envie vraiment de rendre les Français fiers.
9: Alors soyez forts, tous ensemble, pour connaître le bonheur.
10: C'est fini. L'équipe de France est en quart de finale. Eh ben chapeau les Bleus.
9: Vous avez commencé à écrire une grande histoire. J'espère que celle-ci, elle deviendra extraordinaire.
14: On voit vraiment beaucoup d'engouement et ça nous fait chaud au cœur.
11: Dans leur tête, ils ne sont pas prêts à faire la bataille. Vous êtes prêts. Faites-leur subir.
9: Alors soyez forts, tous ensemble, pour connaître le bonheur.
10: Bravo.

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1: C'est la plus belle affiche depuis le début de la Coupe du Monde. France-Espagne. Ah ouais, quelle production sonore, bravo à notre réalisateur Antoine. À notre producteur Nico Le Drun.
2: Antoine, on a le meilleur.
1: Ah bah c'est les meilleurs. Les deux, la doublette est magique. On a hâte de le voir, ce France-Espagne, les Bleus qui visent une troisième finale de Coupe du Monde consécutive. Et on a déjà les infos concernant la composition d'équipe grâce à Fabrice Hawkins à Dallas. Salut Fabrice.
3: Salut Fab.
4: Salut à tous.
1: Eh oui Fabrice, tu as déjà dégainé les infos. On connaît a priori la compo des Bleus pour ce soir.
4: Oui, effectivement, c'est le même 11 a priori donc face à la Suède. Hein. Je vous dis a priori, mais c'est quasiment du 100%. Mike Maignan dans les buts, évidemment. La ligne de 4 avec Jules Koundé à droite, à gauche, Lucas Digne. En défense centrale, avoir retrouvé Dayot Upamecano et William Saliba. Il y avait un petit doute sur Aurélien Tchouaméni. Il va bien tenir sa place aux côtés d'Adrien Rabiot. Toujours l'alternance à gauche, puisque Doué était titulaire face au Maroc. C'est bien Barcola qui va démarrer face à la Suède. Il sera accompagné évidemment d'Ousmane Dembélé, de Michael Olysée en meneur de jeu et de Kylian Mbappé en attaque.
1: Merci Fabrice.
5: C'est toute la compétition s'est posé la question sur Doué ou Barcola.
1: Et c'est voilà, fou. Hein. Ah ouais, c'est dingue.
5: Il a alterné.
1: Ah
5: ouais. Ah ouais,
1: alors avant de lancer le débat, est-ce que vous êtes surpris de voir Bradley Barcola titulaire face à l'Espagne, Jérôme?
2: Non, pas surpris. Et d'autant plus, et on en parlera tout à l'heure à 18h30, mais d'autant plus qu'on entend Didier Deschamps hier en conf de presse et qui te dit beaucoup de bonnes choses sur l'Espagne et que l'Espagne est favorable. Et que ceci, cela, forcément, il a été obligé de faire en sorte que les points forts espagnols soient pas bloqués, parce que tu peux pas bloquer tout le monde, mais le côté droit où il y a Yamal qui joue, bah, un joueur qui va jouer devant Lucas Digne, qui est plus propice à défendre sur la largeur sur la longueur du terrain que Doué, donc je suis pas surpris. Il fonctionne comme un milieu gauche Barcola quand l'équipe de France n'a pas le ballon, et c'est vrai qu'il fait beaucoup d'efforts. Alors après, est-ce que c'est toujours ça reste un point fort pour Barcola? Non. Parce qu'il déjoue un petit peu quand il fait ça, qu'il n'a pas encore tous les repères d'un milieu gauche, mais n'empêche qu'il les fait, et au moins ça aura le mérite de faire un 2 contre 1 avec Yamal.
1: Duga, t'es surpris toi de voir Barcola notamment?
6: Non, et puis il va prendre la profondeur, il va faire mal dans le dos du latéral droit espagnol aussi, donc non, moi j'ai pas de problème avec ça, les choses sont parfaitement claires entre eux, en plus ces deux copains, ils s'entendent bien, il n'y a pas de rivalité, il y a juste l'envie de succéder à son copain pour apporter quelque chose d'encore mieux à l'équipe, donc voilà, l'état d'esprit est irréprochable, les deux ont des atouts dans leur manche, c'est deux super joueurs, je trouve que le choix de Deschamps est intéressant et justifié pour le coup.
1: Voilà, moi, j'ai pas Jean-Michel de problème avec ça.
7: Un choix fort quand même, un choix fort, ça veut dire que même si Doué a d'énormes qualités, celles de Barcola sont différentes. D'un côté, on a la qualité technique et l'activité presque d'un milieu de terrain. De l'autre côté, d'un attaquant, d'un puncher, il a choisi la seconde possibilité. Moi, je trouve que c'est gonflé et ça prouve un petit peu aussi la confiance de Deschamps. J'espère que cette confiance va rejaillir sur l'équipe. Mais il me semble que c'est un choix offensif. Voilà.
1: On l'a dit depuis le début de la compète, elle nous régale cette équipe de France. Elle est là où elle voulait être, elle est là où on voulait qu'elle soit. C'est donc la une de Rotten sans flamme, c'est le débat qu'on vous propose, on vous attend au 32-16. Est-ce que la Coupe du Monde des Bleus se joue ce soir? Est-ce que tout va dépendre du résultat de cette demi-finale, Jérôme?
2: Ah bah, bien sûr qu'elle se joue ce soir. Si tu veux gagner la Coupe du Monde, si tu perds ce soir, t'es dehors, donc elle se joue. Donc ça veut dire que tu l'as perdue.
1: Donc elle est ratée, cette Coupe du Monde, si tu perds ce soir?
2: Bah, elle est ratée d'un point de vue du résultat, oui, elle est ratée. T'auras pas gagné, c'est un objectif. Tout le monde et les joueurs eux-mêmes se sont pas cachés, ont même été très loin dans certains discours. Je me souviens de Cherki sur les matchs de préparation qui dit on n'y va pas pour gagner, mais contre tout le monde, mais pour écraser tout le monde. Donc, on sait très bien que l'objectif, et on l'a encore vu sur pas mal de discours en interne. On a eu quelques fuites. l'objectif, ils sont tous en mission, ils te le répètent tous, même le staff le répète en mission. J'ai vu Cyril Moine qui parlait avec Dembélé sur un vélo. Dembélé est en train de faire un vélo
1: du fourni par la
2: et voilà, et il lui dit ça va Ousmane, ouais, bah, toi t'es en mission, on est en mission, voilà. Donc il se répète le mot mission. Donc si t'es en mission, c'est que tu veux gagner la Coupe du Monde.
1: Ah oui.
2: Donc il faut aller en finale. Après, on sait très bien que la finale, c'est un match particulier avec tous les le contexte qu'on connaît sur les grandes finales. Écoute, t'es jamais sûr d'être à ton meilleur niveau, mais là on parle d'une demi-finale. Et à partir de là, le résultat est très important. Et dans nos analyses, il faudra pas le mettre de côté. Le résultat est bien plus important que
1: tout le reste.
2: Que tout le reste.
1: Bien sûr.
2: Après, c'est pas parce que tu gagnes que tout est parfait. On est d'accord. Mais quand tu perds, en général, il y a beaucoup de négatifs, et ce qui me paraît logique. Donc c'est très clair. Ta réponse, elle se joue là, la Coupe du Monde ce soir.
1: Jean-Michel, tu es d'accord avec ça, toi ?
7: Bah, chaque jour suffit sa peine. Et puis, tu sais, il y a la phrase type, le cliché, on prend match après match. Mais si tu ne gagnes pas ce soir, il n'y aura pas d'autre match.
1: Donc, il y en aura un, mais pour la troisième place.
7: Ouais, enfin, oui.
2: Génial.
7: Les chocolats. Et de toute façon, on sait pertinemment que le match, la Coupe du Monde se joue ce soir, comme elle s'est jouée, c'était jeudi soir contre le Maroc. C'était jeudi ou vendredi ?
2: Jeudi.
7: C'était de la même manière, Benoît. Je ne pense pas que tu puisses. Aujourd'hui, il est évident que Didier Deschamps, dans sa causerie d'avant-match, il ne va pas évoquer une seule seconde ce qui va se passer lors de la finale. Il ne va parler que du match de ce soir, parce que évidemment, c'est celui qu'il faut gagner, bien évidemment. Donc, dire...
1: Oui, mais est-ce que si on est en finale, c'est réussi? Parce que ça fait partie du débat aussi.
7: Attends.
2: Déjà,
7: ouais. Je te dis, chaque jour suffit sa peine. Mon petit Benoît, je sais que tu tentes le 2-30.
6: On refera un débat, dans quelques jours. Demain, on refera un débat.
1: Vendredi, ça marche.
2: Vendredi, on le fera,
7: Tu tentes les 2-30 au marathon, mais avant les 2-30, descend au-dessous des 2,40, tu vois.
2: Mais il n'y arrive pas.
1: C'est pas gagné.
7: Bah oui, c'est pour ça que je te donne cet exemple-là. Et aujourd'hui, l'équipe de France ne prépare qu'un match, c'est cette demi-finale. Dieu sait si elle est importante. Dieu sait si l'adversaire est prestigieux. Dieu sait si cet adversaire nous a causé des soucis ces dernières années. Bon, ça fait suffisamment de choses pour ne s'intéresser qu'à ce match.
2: Qu'à ce match, exactement.
1: Dugas, toi, ça t'a un peu énervé quand je t'ai proposé le débat ce matin.
6: Non, mais je comprenais pas la question. Je comprends pas ce que ça veut dire, c'est ta question en définitive. Est-ce que c'est là que se joue en demi-finale une Coupe du Monde? On est l'équipe de France. Les mecs sont d'une ambition démesurée. Et à juste titre, l'entraîneur, les Français, tout le monde a envie de est venu jouer cette compétition pour la gagner. Ça y est, on est l'équipe de France. On est dans le top 3 UEFA mondial.
1: On est même la première nation face à FIFA.
6: Non, mais voilà, toutes les compétitions, tu les joues pour les gagner. Bien évidemment que ça satisfera personne. L'objectif, c'est de gagner. Si tu gagnes pas, ce sera un échec. L'objectif, c'est de gagner la Coupe du Monde. À partir du moment où tu gagnes pas, c'est un échec. Alors après, tu peux toujours mesurer l'échec, l'expliquer, le comprendre, faire comme tu veux, on verra bien. Et dans l'absolu, peu importe, parce qu'en plus, Deschamps sera plus là après ça. Donc voilà, il y a qu'une chose qui compte. Deschamps, il sera pas après la compétition ou après une demi perdue ou une finale perdue. Il sera pas dans l'analyse de voir comment elle s'est perdue, comment ci, comment là. Ça sera la place à quelqu'un d'autre. Donc voilà, aujourd'hui, il y a qu'une réalité qui compte et qui anime les joueurs, c'est gagner. C'est gagné. Donc la Coupe du Monde, elle se jouera le soir de la victoire et l'objectif sera accompli. Et rien d'autre n'anime les joueurs. Il n'y a aucun joueur qui aujourd'hui se dit ah bah, une finale ça suffira, ou même une finale, si on est en finale, l'objectif sera rempli. Mais c'est quoi cette petite façon de penser, cet esprit
1: étudié. Non, mais tu penses pas que les observateurs, les fans de foot vont se dire on gardera en tête le beau parcours des Bleus, la belle image, les observateurs.
6: Les observateurs ne prend pas la quarantaine du Gary comme comme consultant, si tu veux des observateurs, prends pas des anciens joueurs. Nous, tu nous parles d'un truc qui n'existe pas, qui ne veut rien dire. Toute notre vie, on a essayé de gagner des matchs et des titres. Donc là, tu nous dis, est-ce que ça vous suffit d'arriver en demi-finale ou en finale? Mais on n'est pas le tour de Sixte le dimanche avec les copains pour gagner une télé ou un radio.
1: Philippe
6: Diallo
1: avait dit, c'est l'objectif. Il avait dit carte de finale.
6: Oui, mais Diallo, il est comme toi, c'est un observateur, Diallo. C'est pas un acteur du football. Il peut pas comprendre ça. Ou je sais pas. Ou alors c'est de la com. Je sais pas ce qu'il veut dire. Je comprends pas. Et ça m'intéresse pas ce qu'il veut dire.
7: Regardez surtout le bilan financier. C'était
2: un politique.
7: C'est ce qui l'intéressait. Ouais. Voilà.
4: Kylian Mbappé l'avait repris dans la foulée d'ailleurs quand Philippe Diallo avait expliqué que l'objectif c'était de rentrer dans le dernier carré. Kylian Mbappé avait évidemment dit tout de suite non. L'objectif c'est de gagner. Sinon ça veut dire quoi? Ça veut dire qu'en allant en demi-finale on a réussi la Coupe du Monde.
6: Exactement. En plus Mbappé, même Mbappé l'a dit moi là, bon on a fait une finale, on l'a gagnée, bon très bien. La demi-finale on est vice-champion, mais celle-là elle compte pas. Et là c'est la troisième où on va gagner. Même lui te le dit, il a été vice-champion du monde, il se dit mais ça compte pas, on s'en fiche, on retient que ceux qui gagnent, le reste on s'en tape.
2: Ça n'a aucun
6: intérêt.
2: Surtout du gars, d'autant plus que pour te répondre, on n'est plus dans les années 80. C'est dans les années 80, on se souvient à juste titre, parce que moi ça m'a marqué, j'étais gamin, mais certainement vous aussi, en 82, comment on s'est fait éliminer contre l'Allemagne, en 86, comment on s'est fait éliminer contre l'Allemagne.
7: 82, on n'a pas
1: le même statut à l'époque.
7: En 82, on arrivait de nulle part. Moi j'étais de la génération avant, et quand on gagnait un match, c'était un exploit. Je me souviens avoir une fois battu l'URSS 1-0 au Parc des Princes. Tu avais l'impression qu'on était champion du monde.
2: Eh ben oui.
7: On gagnait un match tous les 36 du mois.
2: Mais c'est pour ça. On était dans une autre Jean-Michel, époque. Mais oui, on était dans une autre époque. On n'avait pas la même analyse. Et forcément, comme tu l'as dit, quand tu as la sensation de gagner un match ou de passer un tour et que ça soit un exploit, bah, automatiquement, que tu t'arrêtes en demi-finale, tu peux avoir à l'époque, en 82 ou en 86, dire oh, l'équipe de France, franchement, on s'en souvient. Mais aujourd'hui, on s'en souvient pas. Ouais. On s'en fout. Ils sortent aujourd'hui. Regarde depuis 98, depuis l'époque de Dugas. En 98, regarde toutes les résultats. À chaque fois qu'on n'a pas été jusqu'au bout, automatiquement, il y a eu beaucoup de critiques à juste titre. En 2002, quand on se casse la gueule, de toute façon, c'est. Quand on n'a pas de bons résultats, qu'on se fait sortir, il y a toujours beaucoup à juste titre de critiques. En 2002, en 2010 avec Knysna, là on avait touché
1: après 2014, les sommets. C'était particulier.
2: Non, mais 2014, on était en reconstruction. Ouais. Donc, en 2014, si tu veux, ta question là d'aujourd'hui, on aurait pu l'accepter. Une demi-finale, est-ce que c'est déjà réussi? Ah oui, avec 2010 qui s'est passé à Nice Star, on aurait dit, oui, on n'est pas complètement con, on est passé par là, on est des compétiteurs. Mais quand tu démarres la compétition, t'avais pas comme objectif de gagner absolument la Coupe du Monde. Depuis 2018, toutes les Coupes du Monde, l'objectif, c'est de la gagner. Donc on s'en tire bien, on a fait deux finales. On en a gagné une, on en a perdu une. Bon ok, bah là celle-là en effet, si tu fais pas une finale, bah on parlera comme une compétition qui restera pas dans les annales.
1: Il y a une stat folle pour une grande équipe comme l'Espagne, seulement la deuxième demi-finale de l'histoire des Espagnols. Ouais. La seule qu'ils ont disputée, c'est quand ils sont allés au bout. C'est fou.
6: Je pense que ça ira même plus loin. Excuse-moi, capitaine. Moi, je pense que si tu gagnes pas la Coupe du Monde, ça sera considéré comme un échec parce que les gens auront le souvenir d'une équipe incroyable avec une attaque de feu.
2: Qui n'a pas gagné.
6: Donc, je pense que la sentence, ce sera encore plus dur parce que t'es beaucoup plus, entre guillemets, indulgent dans la défaite ou le non-objectif atteint et tout ça avec une équipe qui est moins forte. Là, l'équipe est tellement. Paraît tellement au-dessus de tout le monde que tu te si gagne pas ça va être un terrible échec, un terrible désaveu.
1: Un grand merci à Fabrice Hawkins en direct de Dallas. Fabrice, on reste connecté. Il y a une info qui tombe, tu la donnes
4: tout à l'heure.
1: Il a déjà fait le plus gros du travail.
2: C'est magnifique le chapeau de cowboy que tu as là.
1: Ça lui va bien, Fabrice, le chapeau de cowboy, tout à fait. Merci Fab, à tout à l'heure.
2: Mieux qu'à Jean-Louis toi.
1: Allez, 18h22.
2: Jean-Louis, ça lui a arrondi un peu le visage.
1: Jean-Louis, ça lui va bien aussi, le chapeau de cowboy. On a une équipe avec des têtes à chapeau. Arthur Perrault, Florent Germain.
2: Il n'y a pas que le visage qui arrondit.
1: Arrêtez de l'attaquer. Il est affûté en cette fin de
2: compte. Tous les messages que je reçois d'Arthur et tout ça sont avec lui. Il n'y a pas.
7: Jean-Louis, ce n'est qu'un muscle, Jean-Louis.
1: C'est ça. Exactement. Dans un instant, on ouvre le procès de Jérôme Roten. Jérôme qui pense que les Bleus auront du mal à rivaliser avec le milieu de terrain espagnol.
2: Méchant.
1: Allez, à tout de suite.
2: C'est moi le méchant, hein.
1: Ouais.

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19: La bonne passe pour Mbappé. Voilà.
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21: Benoît Boutron.

0: France-Espagne. On va se régaler. On se projette sur ce match déjà. Vous avez connu, et on vous la rappellera dans l'émission, la composition d'équipe de l'équipe de France, c'est important. Un choix fort, Barcola qui sera titulaire à la place de Doué, sinon c'est les mêmes. Tchouaméni revient, reprend sa place à la place de Manu Koné. On est avec Benoît Boutron, on est avec Jean-Michel Larquet et Christophe Dugarry. Dans 15 minutes, on aura un coureur du Tour de France.
1: Benjamin Thomas, coureur Cofidis. Comment le peloton du Tour va suivre cette demi-finale France-Espagne chez Cofidis?
0: Comment il récupère devant, parce que bon... Il faut se taper les étapes.
1: Victoire de Tadej Pogacar en solitaire aujourd'hui. La belle perf de Paul Sexas qui termine troisième. Benjamin Thomas, coureur Cofidis. Il y a deux Français dans l'équipe. Il y a également deux Espagnols. Donc il va nous raconter comment ça se passe au sein de
0: la guerre
1: Cofidis.
0: Ou pas.
1: On va voir. Retrouvons tout de suite à Dallas Nicolas Pelletier qui est aux abords du stade où attendent les supporters des Bleus et Espagnols. Salut Nico.
2: Salut les amis, salut à
0: Nico.
2: Tous. Bienvenue à Dallas. On est avec Justin devant ce stade magnifique de Dallas qui sera climatisé. Et Justin, il a la panoplie complète parce qu'il a le chapeau, bien évidemment, de cowboy. On est à Dallas, on est dans le Texas. Et Justin, comment on se sent là à quelques minutes d'un France-Espagne en demi-finale de Coupe du Monde? T'as fait tout le périple. Hein. T'as suivi les Bleus partout, toi.
3: Alors j'ai suivi partout, on est excité, on a un tout petit peu de stress, mais je pense qu'on est très confiant là. On a une équipe imbattable, c'est les Avengers.
2: Oula. C'est l'Avengers, mais tu. Ah oui, là on est hyper confiant côté bleu, Benoît. Tu les as suivis, comment ça se passe? Combien t'as payé tout ça? Comment t'as fait?
3: Alors c'est cher, c'est très très cher. En plus j'ai déjà pris le billet pour la finale, mais non, on se fait plaisir. J'ai la chance que mon boulot à New York soit fermé l'été. Donc je me fais bien plaisir là, c'est une fois dans une vie.
2: Voilà, on est ici à Dallas. Oui, il faut les moyens, Christophe, pour.
1: Et t'as pas le montant en tout, Nico?
2: Combien t'as payé ta place ce soir?
1: Non, mais en tout.
3: Alors, aujourd'hui, j'ai eu de la chance, je suis passé par le club des supporters, c'était 900$.
2: Ok, et combien t'as payé tout ton périple? C'est ça un petit peu une estimation?
3: En tout, je sais pas, 5 000, un peu plus, peut-être pour la finale, ouais.
2: Voilà, Justin qui ne vient pas de France, il habite à New York, donc ça réduit un petit peu le.
4: Habite à côté.
2: Justin qui a un magnifique maillot de Barthez sur ses épaules. Et donc voilà, il est prêt, l'ambiance monte un petit peu doucement ici du côté de Dallas, un peu plus morose bien évidemment parce que l'autre fois il y avait les Marocains qui mettaient l'ambiance avec les Français, là c'est Espagne-France, donc on est un peu plus distancé entre les deux nations, mais voilà, ça commence à monter ici du côté de Dallas.
1: Merci Nico, on te retrouvera régulièrement avant le coup d'envoi de ce match, 21h France-Espagne, et tout de suite on va ouvrir le procès de Jérôme Rotten.
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6: C'est magnifique avec les pieds comme ça, un canard, avec le cul qui débordait, débordait. Robert Pires à droite, Jérôme Rotten à gauche. Et donc, le cul de Kim Kardashian, il avait ce con.
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1: Non, mais ça va pas, ça
6: c'est pas beau. C'est l'IA, ça. C'est l'intelligence artificielle. C'est tout bidon, ça, c'est un fake.
0: Quelle honte.
1: Je connaissais pas, moi.
6: Mais c'est honteux. Pardon, Jérôme.
0: Après, tu peux. Ouais, voilà, tu peux t'excuser, je les accepte.
6: Voilà, pardon,
0: je les accepte. Écoute, et puis on embrasse Lewis Hamilton qui a.
1: C'est vrai qu'elle a un peu les joies enflées.
6: On embrasse ton gros cul aussi.
1: Tu n'as pas aimé Jérôme cette comparaison?
0: Non, Lewis, ça lui dérange pas, apparemment. Bon.
1: Bref, passons à autre chose. Revenons sur le match de ce soir. Comment va-t-on faire pour lutter face au meilleur milieu de terrain du monde? Ce sera l'une des clés du match ce soir. Ce trio Olmo, Rodri et Pedri ou Fabien Ruiz, il y a une incertitude pour le troisième titulaire au milieu de terrain. On a fait les stats, 65% de possession de balle pour les Espagnols sur leurs 6 matchs disputés depuis la Coupe du Monde, depuis le début de la Coupe du Monde. En moyenne, c'est 650 passes tentées. Et écoutez, c'est ce que pense Deschamps, la possession, ce sera évidemment l'enjeu majeur ce soir.
8: C'est un rapport de force. Après, vous connaissez les qualités, ou je vais vous les dire, de cette équipe d'Espagne. Évidemment qu'elle veut le ballon et la possession. Elle a une capacité à mettre beaucoup de pression. Et si elle a pris qu'un but, c'est parce que l'adversaire, le ballon... Il a du mal à l'avoir et à se créer des occasions. Nous aussi, on est une équipe qui a, donc là, ça sera un rapport de force, qui a besoin du ballon et qui est capable de créer des problèmes à l'adversaire.
1: Alors Jérôme, on a commencé à en parler hier. Toi, tu crains que la perte Tchouaméni-Rabiot soit en souffrance face à ce milieu de terrain espagnol. Tu t'aurais été favorable à un changement tactique qui n'aura pas lieu, donc tu aurais aimé voir Koné intégrer ce milieu de terrain et sortir un joueur offensif. On va ouvrir ton procès ce soir, toi qui penses qu'on aura du mal à rivaliser au milieu. Et tu as deux procureurs face à toi. Jean-Michel Larquet, bonsoir.
9: Bonsoir.
1: Et Christophe Dugarry, bonsoir.
9: Bonsoir.
0: Bonsoir.
1: Bon, t'es assez grand pour te défendre, Jérôme.
0: Oui, oui.
1: Et c'est Pierre qui va rendre son verdict au 32-16. Salut Pierre.
10: Salut les gars, je suis prêt à juger tout ça.
1: Ah, magnifique.
0: Bonsoir Pierre.
1: Bon, Dugas, tu veux commencer?

0: Il est titulaire avec le Real Madrid. Il vient de prolonger avec le Real Madrid. Je pense que Jérôme se fait une mauvaise analyse du rôle et des performances de Tchouaméni. Après, moi, ça fait 14 ans que Didier Deschamps est là. Ça fait 14 ans que j'attends de voir cette. Alors, peut-être pas 14 ans parce qu'elle n'a pas tous les ans la possibilité de donner un jeu offensif, mais ça fait déjà bon nombre d'années que j'estime que cette équipe de France, elle a moyen, au-delà de gagner des matchs, de nous faire plaisir également. Et j'ai appelé de tous mes voeux qu'enfin cette équipe de France puisse jouer avec une équipe offensive. C'est le cas aujourd'hui. Elle nous régale. On prend du plaisir. Je ne sais pas si elle va aller au bout. Je le souhaite de tout mon cœur. Je ne sais pas. Mais quoi qu'il se passe aujourd'hui, l'identité de jeu de l'équipe de France restera à jamais écrite. Ça, les Avengers, les Français sont fiers. Peut-être n'ont jamais été aussi fiers d'avoir cette équipe de France et les supporter. Donc voilà. Moi, je pense que on est arrivé à un point aujourd'hui. L'équipe de France ne peut plus reculer. Elle a enfin franchi ce toit de verre, tu vois, où on opposait toujours et je me battais avec ça, où c'est soit on gagne, soit on joue bien. Non, mais on peut. Ouais. Voilà, on peut faire les deux et on est en train de montrer qu'on peut faire les deux. Donc ça va être compliqué. Attention, c'est loin d'être gagné. Ça, c'est le plus difficile commence certainement. Mais moi, j'ai envie d'y croire. J'ai envie d'y croire depuis le début que les deux sont possibles. Donc voilà, continuons comme ça et Deschamps ne changera pas parce que ça serait se renier. Et je peux comprendre qu'en arrivé là, après 14 ans de sélectionneur, il a enfin la possibilité de montrer qu'il est capable de faire jouer ses équipes avec de l'envie, avec du potentiel, avec de la qualité. Que je pense qu'il se reniera pas. Donc voilà, arrêtons avec cette lubie de vouloir faire jouer trois joueurs au milieu pour sous prétexte éventuellement de peut-être renforcer le milieu de terrain et peut-être aider l'équipe de France à gagner. On n'en sait rien. On ne sait pas si avec trois milieux de terrain, elle sera plus performante qu'elle l'est aujourd'hui. Aujourd'hui, on a des certitudes. Voilà, donc il faut continuer dans ce sens-là.
1: Incroyable. Jean-Michel Larquet va attaquer Jérôme Rotel et donc défendre Aurélien Tchouaméni. Ça, c'est fort.
2: Oui, non, mais je vais défendre Aurélien Tchouaméni et se renier et changer ses plans parce qu'on rencontre l'Espagne. Ce serait un aveu de faiblesse terrible pour Deschamps. Ça voudrait dire qu'il considère au départ que c'est lui qui doit s'adapter et non pas l'Espagne qui doit s'adapter. Moi, je veux bien que l'on présente. Il m'a interrompu là. J'étais bien parti.
1: Erreur 404. Ah ouais, mais... Allez, relance la machine, Jean-Michel.
2: Non, simplement, il me semble quand même qu'il ne joue pas à deux au milieu. Il me semble quand même que celui qui court le plus des trois, peut-être, c'est celui que vous citez pas, c'est quand même Olise. Et de l'autre côté, je veux bien que ce milieu de terrain soit, comment vous dites, stratosphérique. Oui, stratosphérique. Je vous signale quand même qu'au départ de la compétition, sur les trois qui jouent aujourd'hui, il y en a qu'un qui était titulaire, c'était Rodri. Parce que l'autre titulaire, c'était Pedri, et le troisième qui devait jouer, c'est Zubimendi ou Merino. Aujourd'hui, c'est bien la preuve que le milieu de terrain de l'Espagne, qui est certainement son point fort, on va pas les dénigrer, mais c'est pas le milieu de terrain qui a révolutionné le football espagnol. Et aujourd'hui, ce qui me fait le plus peur dans l'équipe d'Espagne, c'est plutôt sa qualité défensive que la qualité de construction de son milieu de terrain. Et rester fidèle à ses principes, c'est une forme de force de caractère. Et c'est ainsi que Didier Deschamps et l'équipe de France marquent son terrain.
1: Allez, Jérôme, vas-y, défends-toi.
3: Non, mais en fait, moi, j'entends les propos du gars et de Jean-Michel. Moi, c'est pas jouer contre nature. Moi, je dis pas que l'équipe de France doit se renier par rapport à ce qu'elle a mis en place depuis le début de la compétition. Mais je pense, par rapport à ce choix donc de Didier Deschamps, c'est assez contradictoire par rapport à son discours. C'est lui-même qui te le dit hier, l'Espagne est favori. On reste sur deux défaites en finale de l'Euro et à la Ligue des Nations. Moi, je pars du principe que quand tu joues une équipe qui va ressembler plus ou moins, alors pas par rapport à la finale de l'Euro, parce que ça fait deux ans et que l'Espagne ne joue plus avec Morata devant, par exemple, mais sinon, tous les autres joueurs, c'est quasiment les mêmes. Le milieu de terrain reste le même. Alors après, il y a l'incertitude Ruiz ou Pedri, en effet, mais Olmo avec Rodri, ça a joué déjà et ça continue à jouer. Yamal et Nico Williams. Bon, Nico Williams, on connaît, donc c'est Baïna là en ce moment qui joue. Ouais. Mais Nico Williams va rentrer. Donc en fait, ces joueurs-là, ils sont sûrs de leur force parce que ça fait plusieurs années qu'ils jouent ensemble.
1: Par exemple, ça pourrait être exactement le même milieu de terrain qu'en demi.
3: Ouais. Oui,
1: Rodri,
3: oui.
1: Ruiz, Olmo.
3: Non, mais de toute façon, c'est ça. Alors après, ils ont un mécanisme, cette équipe, et c'est pas que lié à cette génération. Depuis

0: Et que l'Espagne s'est restructurée et a changé sa politique de formation. L'Espagne, maintenant, c'est un jeu de possession, c'est un jeu qui t'use, en effet. Et quand tu joues contre ce genre d'équipe, que ça soit à notre époque avec avec Duga et un peu plus loin Jean-Michel, c'est des équipes qui t'usent. Tu cours dans le vide, tu cours à côté du ballon. Et même s'ils redoublent et qu'ils sont pas dangereux, au bout d'un moment, ça peut s'ouvrir parce que il y a un petit oubli et tout ça. Donc pour moi, je pars du principe que il faut essayer de les contrer dans cette possession de balle et que quand on les a contrés, je te renvoie à la Ligue des Nations, quand il y a eu le 5-4. Sur la deuxième mi-temps, en effet, où on a réussi à les contrer, en termes de possession, on n'est pas loin, parce qu'on avait densifié un petit peu le milieu de terrain, un peu comme à la finale de l'Euro, où à la finale de l'Euro, rappelle-toi, la deuxième mi-temps, les Espagnols, franchement, ils sont même pas dangereux, je crois qu'ils avaient frappé même pas une seule fois au but sur la deuxième mi-temps, et on aurait pu revenir au score, parce qu'on avait densifié le milieu de terrain, et parce que je trouve que on leur chatouillait un peu les chevilles quand ils avaient le ballon. Là, je pars du principe que avec
1: on était Aurélien déséquilibré. T'as raison, Jérôme. Mais le déséquilibre, il a été accepté. Là, ça y est, le déséquilibre.
2: Oui, c'est vrai.
1: Fait partie
2: oui,
1: mais est-ce que de notre jeu.
0: Est-ce que Duga, est-ce que le fait. Alors, bien sûr, t'as raison. Je suis pas un grand fan de Tchouaméni. Alors, en effet, je regarde peut-être un peu plus les performances de Tchouaméni et Koundé, qui pour moi sont pas au niveau. De joueurs qui ont ce statut de joueurs importants, joueurs majeurs. Pour moi, ils sont pas dans ces statuts-là. Et que pour avoir ce statut-là, il faut déjà que les paires sur le terrain, elles soient au top. Donc, déjà, à partir de là, je regarde en effet les prestations de Tchouaméni. Et je vous promets que, même si je fais une fixette, je regarde à chaque fois ce qu'on lui demande quand tu joues à deux. Quand tu joues à deux milieux de terrain, c'est pas comme quand tu joues à trois, on est d'accord? Donc c'est pas une sentinelle qu'on attend.
2: Mais Olysée,
0: c'est
2: que, Olysée, c'est que,
0: non, mais Olysée vient décrocher. Mais Olysée, c'est pas à toi que je vais dire le contraire, c'est un milieu offensif, très offensif, oui. Voire limite un attaquant. Comme voilà, Olmo est plus un milieu de terrain pour moi que Olysée à la base. Donc après, peut-être que les rôles sont les mêmes, en effet. Mais moi, je pars du principe que quand tu joues avec Rabiot et Tchouaméni en deux milieux de terrain sur la même ligne, Tchouaméni, par moment, ce serait bien qu'il monte un petit peu d'un cran pour aller mettre une pression. C'est pas son point fort. Son point fort, il est plus de casser les attaques adverses. Il se transforme très souvent en défenseur central. Et moi, je l'accepte, il n'y a pas de problème. Mais quand tu fais ça avec Tchouaméni, en effet, Rabiot, et si tu mets Olysée un peu plus bas, je pense qu'ils vont prendre un petit bouillon en termes de possession. Et qu'on risque de... En effet, de s'épuiser. Et vous le savez très bien, pendant 45 minutes, si on mise juste sur la contre-attaque, la bonne récupération, la bonne passe, et devant, en effet, on a un trio, parce que si Olysée est un peu plus bas sur le terrain, on a un trio qui peut faire la différence à chaque fois. Pas de souci. Mais pour que ce trio fasse la différence, il faut les trouver dans le bon espace et faire la bonne passe. Moi, je pars du principe que si tu cours à côté du ballon pendant une grande partie du match, au bout d'une heure de jeu, on va manquer de lucidité parce que c'est arrivé à tous les joueurs, même à les plus grands, parce que physiquement, c'est compliqué. Et faire la bonne passe quand déjà, c'est pas ton point fort en parlant de Tchouaméni, bah, ça risque d'être compliqué sur l'ensemble du match. C'est ce que je pense. Après, en effet, on n'est pas parti pour. Je souhaite de tout cœur que Didier Deschamps me donne une leçon là-dessus et que Duga et Jean-Michel, pareil. On va observer le match. Peut-être que je me suis trompé dans mon analyse.
2: Demain,
0: et bien voilà. Ouais. Et ben, alors, j'espère juste que demain, je vous dirai, en effet,
2: vous aviez
0: bravo
2: raison.
0: Didier, vous voilà. Aviez raison.
2: Alors Pierre, qui t'a convaincu dans ce procès?
3: Victoire écrasante de Jean-Michel et Christophe.
2: Ah, écrasante, carrément.
3: Ah, même Jérôme, il a sa conclusion, elle veut tout dire. Non, je comprends ce que dit Jérôme, mais moi, je vais aller plus loin que ça. Moi, je préfère qu'on perde en jouant notre jeu. J'ai envie qu'on soit des champions du monde flamboyants. Et j'ai pas envie qu'on gagne la demi-finale comme on l'avait fait contre la Belgique, 1-0 à l'arrache. Moi, ce que j'ai peur, c'est qu'en remportant le milieu de terrain, bah, déjà, on se fasse quand même défoncer. Parce que le milieu de terrain, ça changera rien. Moi, j'ai envie qu'on reste ce qu'on est. C'est-à-dire une équipe offensive. D'abord, l'Espagne, ils peuvent avoir le ballon. Ils n'arrivent pas à marquer un but contre le Cap-Vert, ni ils galèrent pour marquer un but dans tous leurs matchs. Donc même s'ils ont le ballon, déjà, pour moi, ce ne sera pas vraiment la clé du match. Qu'ils aient le ballon, tant mieux. La clé du match, ça va être l'efficacité offensive de nos attaquants. Parce que Barcola, il faudra pas qu'il rate le but comme il a raté contre le Paraguay. Les transitions, évidemment. Mais pour moi, la clé du match, elle est ailleurs. Que l'Espagne ait le ballon, finalement, c'est presque acté. Là, on va devoir être bon. C'est en effet dans ce que tu dis, Jérôme. Je suis d'accord avec toi là-dessus. Des transitions, marquer les buts, ça sera le plus important parce que l'Espagne, ils n'arrivent pas à marquer contre le Cap-Vert. Ils ont marqué des buts à la 90e sur leurs deux derniers matchs. Qu'ils aient le ballon, c'est pas très important. On sait qu'on aura 3-4 occasions par mi-temps. Et ben, il va falloir en scorer une par mi-temps, je pense, à
0: Pierre, excuse-moi, mais bon, t'as regardé les deux derniers matchs de l'équipe de France. On peut pas non plus dire qu'on a été spectaculaire, flamboyant.
2: Contre le Paraguay.
0: Il y a le Paragouin, on marque sur un pénal. Non, mais t'es d'accord avec moi là-dessus. Tu sais, regarde. Juste pour rappeler, parce que j'écoute aussi ce qui se dit, tout le monde tombe sur Johan Micou hier, je l'ai entendu parler de, ouais. En effet, et tout le monde dit, ouais, mais lui,
2: ce qu'il a dit collectivement n'est pas impressionnant, mais que c'est les individualités qui font la différence, c'est le talent individuel des joueurs.
0: Il dit sur les deux derniers matchs, c'est ce qu'il dit. Moi, je suis assez d'accord avec cette analyse-là. Et c'est pas pour autant que, on est absolument critique sur tout et quoi que ce soit. C'est un constat. Moi, j'ai ce constat-là. Je pense qu'en effet, les quatre joueurs offensifs, ils nous ont permis, sur les matchs du premier tour, d'être spectaculaires, flamboyants. Ouais. Pas de problème.
2: Allez.
0: Depuis deux matchs, les quatre joueurs offensifs, je suis pas sûr qu'on soit dans la meilleure version de l'équipe de France.
2: Un grand merci à Pierre. Bon, après, le verdict est tombé.
0: Peut-être que je vais me tromper encore une fois.
2: La doublette du Gary Larquet. Merci Pierre. Bon match à toi ce soir.
0: Pierre, il minimise un peu les derniers résultats de l'Espagne quand même.
2: Et dans un instant, allô Jérôme, on va retourner sur les routes du Tour de France.
0: Moi, j'ai gagné.
2: Au Lioran, retrouver un coureur, Benjamin Thomas, coureur Cofidis, qui va nous raconter.
0: Allez, Benji.
2: Comment le peloton va vivre cette demi-finale. Allez, à tout de suite sur RMC.
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0: 18h48 sur RMC, les 10 dernières minutes de la première heure. Mais vous inquiétez pas, après 19h, on est de retour, on est là jusqu'à 20h. On vous dit tout sur cette demi-finale France-Espagne. On va vibrer ce soir 21h avec Christophe Dugarry, avec Jean-Michel Larquet, avec Benoît Boutron. Après 19h, Benoît.
2: Ah bah on vous attend, vous, les anciens internationaux français, Dugarry, Larquet, Roten. Comment neutraliser Lamine Yamal ce soir, 32-16, pour participer au débat?
0: On aurait dû prendre un défenseur.
2: Dans un instant, on va retourner sur les routes du Tour, retrouver Benjamin Thomas qui nous attend. On aurait dû appeler Eric Dimeco, t'as raison.
0: Ouais, ou Manu Petit.
2: Manu Petit.
0: Ouais, ouais. Rappelle-toi, quand il a joué arrière-gauche, c'était bien.
2: C'est vrai. Et tout de suite, allons à Toulouse, parce que Jean-Wilfried Forquest nous y attend. Jean-Wilfried qui est dans une fan zone à Toulouse. Salut Jean-Wilfried.
23: Salut les amis, bonsoir à tous, je suis au bar la Rotonde, ici en plein centre-ville de Toulouse, sur les boulevards. C'est pour ça que vous entendez peut-être des véhicules, il y a un peu de circulation. Tout le monde est prêt pour la demi-finale, on a mis les maillots bleus, on commence à arriver sur la terrasse de Théo. Bonjour Théo.
24: Et bonjour.
23: Et vous êtes optimiste pour ce match ou pas?
24: Très optimiste, on a une belle équipe avec d'excellents joueurs.
23: Et alors évidemment, la France va gagner ou pas?
24: La France va gagner avec un beau football, un petit but de Upamecano et Kylian Mbappé.
23: Ah carrément, un défenseur qui marque?
24: Bien sûr, sur corner.
23: Voilà, il est optimiste. Petit pronostic de Théo, le serveur du bar ici. On est en train de tout organiser. Il y a une centaine de personnes qui sont attendues. On a disposé les tables juste devant l'écran géant ici sur le boulevard de Strasbourg. Et les autres cafés devraient afficher complet également pour cette belle affiche entre les Français et les Espagnols.
2: Merci Jean-Wilfried, ça va être la fête à Toulouse. On espère que la victoire sera au rendez-vous pour l'équipe de France face à l'Espagne. Allez tout de suite, direction les routes du Tour de France.
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25: Le premier champion olympique français sur la piste depuis Sydney en 2000 s'appelle Benjamin Thomas, champion olympique olympique.
0: Quelle victoire
25: de Benjamin Thomas.
26: Hello Jérôme.
2: Et oui, un champion olympique avec nous en direct du Lioran. C'était la 10e étape aujourd'hui remportée par Tadej Pogacar. Enfin champion,
0: Enfin champion. Ouais.
2: Pogacar s'est imposé la belle 3e place de notre français Paul Sexas.
0: Pogacar, il faut qu'il arrête avec son moteur.
2: Ah bah Pogacar, c'était impressionnant. Accueillons donc Benjamin Thomas pour savoir comment on va vivre ce soir la demi-finale de Coupe du Monde, Jérôme.
0: Salut Benjamin.
27: Bonjour, bonjour à tous.
2: Salut Benjamin, bienvenue. Bon,
0: Benjamin, ça va? Déjà, t'as récupéré de l'étape?
27: Ouais, ça va. Je suis parti dans l'échappée au début, puis après, à 60 km de l'arrivée, on s'est fait croiser par le train Pogacar. Et ouais, non, c'était une journée éprouvante, hein, mais une belle journée pour un 14 juillet.
0: Bon, écoute, en tout cas, ça fait toujours plaisir de voir des Français devant, même si là, ça n'a pas duré longtemps. En effet, t'as la machine derrière. Donc, écoute, on va parler un peu de foot. J'imagine que tu vas regarder le match ce soir.
27: Ouais. On dort à Clermont-Ferrand ce soir, donc je pense qu'on va s'installer. On va s'installer dans le resto de l'hôtel. Il y a une grande télé, je crois, qui est prévue. Donc on va regarder ça et puis on a du staff aussi espagnol, on a deux coureurs espagnols dans l'équipe, donc on va suivre ça. Ouais, ça va chauffer un peu ce soir.
2: Est-ce que ça chambre entre vous un peu?
27: Ah ouais, ça a déjà commencé. le chauffeur de bus, il est espagnol, il nous a dit si les Espagnols ils passent pas, demain vous allez au bus, vous allez au départ à pied.
0: Bon, et
2: c'est magnifique.
0: Ah bah oui, bah bon, on parle de foot, j'imagine que dans un vestiaire de cyclistes, il y a une excitation particulière. Alors il y a le chambrage bien sûr, mais est-ce que vous avez le temps quand même à travers le Tour de France de à fond?
27: Ouais, non, on la suit, on est à la 10e étape, mais ça fait presque déjà plus de 2 semaines qu'on vit ensemble et qu'on a regardé les matchs. On a une équipe française, mais on a aussi des coureurs espagnols, des coureurs belges, du staff d'un peu tous les pays. Donc chacun avait ses matchs, ses soirées. Et puis là on se retrouve, je pense, France-Espagne, et c'est la finale avant l'heure. On a hâte de la suivre. En plus, c'est un horaire qui nous permet de la suivre sans aller se coucher trop tard. Donc ouais, c'est top.
0: Ouais, ouais.
2: Et Benjamin, est-ce qu'il y a des coureurs qui n'aiment pas du tout le foot, qui n'ont rien à faire et qui vont aller se coucher plutôt que de regarder une demi-finale de Coupe du Monde?
27: Ah non, je pense pas ce soir, non. Peut-être un ou deux, Belges.
2: Les Belges, ouais, bien sûr.
27: Ouais, mais ils ont fait groupe tôt aujourd'hui. Ils étaient vraiment fatigués.
2: Ils sont tués,
27: Et demain il y a sprint, donc je pense qu'ils vont regarder le résultat demain matin au réveil et là ils sont morts. Ils ont besoin de récupérer un peu.
3: Benjamin, le programme de la soirée. À quelle heure vous dînez?
27: Là, on est en transfert, on est en escorte avec la police qui nous ramène à Clermont-Ferrand. Donc, on a encore une bonne heure de route. Et après, on va le massage et le repas. On va manger devant pendant la Marseillaise, presque. Donc, après, on va suivre le match tranquillement pendant le repas.
2: Benjamin, c'est quoi ton pronostic pour ce soir?
27: On m'a demandé déjà ce matin au départ de l'étape, j'ai dit 3-2 pour la France, bien sûr. Et je pense que ça va être. J'ai entendu avant un but d'Upamecano, pronostic à Toulouse, mais j'y crois pas trop. On n'a pas forcément vu des situations dangereuses sur corner depuis le début de la Coupe du Monde. Donc, il y avait plus nos attaquants, pour pas changer, un Kylian qui m'a doublé et Dembélé qui vient débloquer la situation quand il y aura 2-2.
0: Putain, c'est dingue d'être meilleur que Pascal Olmeta dans l'analyse. Franchement, c'est étonnant.
4: C'est pas si dingue que ça, sincèrement. Après avoir fait 200 bornes, le mec, il a meilleure analyse que.
2: Ah ouais. Mais Pascal, on devrait le mettre au commentaire du Tour de France. Ça peut être pas mal. Non, mais Benjamin, on compte sur toi. Demain matin, si on est qualifié pour la finale, on veut que tu réveilles Yohann Izaguirre et Alex Aramburu avec la Marseillaise, quoi. Que tu chambres un peu toute la journée.
27: Sûr, non, mais quand ils arrivent dans le bus, juste avant le départ de l'étape, quand ils montent dans le bus sur la Marseillaise à fond, c'était sûr.
2: Ah, ben bah voilà, c'est ça qu'on veut.
27: C'est sûr. Après, les pronostics, c'est plus facile à faire en vélo qu'en foot. Hein.
0: Là, bon, alors, c'est
2: quand.
0: Alors, Benjamin, alors c'est quand que tu gagnes l'étape?
2: Ouais, voilà.
27: Ah non, ouais, je vais pas tout dévoiler, mais on a deux sprints qui arrivent, donc on a deux sprints qui arrivent, donc c'est des opportunités pour nous et moi je vais essayer d'échapper cette semaine et sinon la semaine prochaine il y a une belle étape, la 17e étape vers Voiron qui sera, j'espère, pour l'échapper et là on va faire tapis, comme on dit.
2: Et voilà, magnifique. Écoute, merci beaucoup Benjamin Thomas.
0: Merci Benjamin.
2: Bon courage olympique de l'Omnium. Cycliste sur piste au départ, champion olympique à Paris en 2024 et désormais dans le peloton du Tour de France. Écoute, dans les Cofidis.
0: Bravo encore et merci d'avoir
2: participé. Merci Benjamin, c'était très sympa.
0: Bon courage.
27: Avec
2: bon
27: plaisir.
2: Match ce soir. Bye bye.
27: Merci.
2: Allez, salut.
27: Merci.
2: 18h56 sur RMC. On embrasse Pascal Olmeta hein, qui doit nous écouter, qui doit être très content de la réflexion.
0: Ouais, même Steve Savidan m'a dit vous allez quand même me garder.
2: Non, prendre Benjamin.
0: Benjamin, ouais.
2: Allez, à 19h, Rotten se chauffe. On est toujours en direct de la brasserie Flora dans le 9e arrondissement de Paris. Comment neutraliser Lamine Yamal, du gars Jean-Michel et Jérôme vont tout nous dire.
0: On a les clés.

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25: 19h tout pile sur RMC. On est à 2h du coup d'envoi de la première demi-finale France-Espagne. On va se régaler, vraiment, on a hâte. Ah oui, olé. Et on est avec Jean-Michel Larquet, avec Christophe Dugarry, avec Benoît Boutron. On remercie encore Benjamin d'être venu coureur Cofidis, d'être venu dans Rotten sans flamme. On lui souhaite bon courage.
1: Ouais.
25: Et surtout,
1: sur son vélo.
25: On le remercie de son analyse.
1: Ouais.
25: Parce que, moi, il m'a surpris.
1: Ah, bah, ouais,
25: il m'a surpris. Il m'a surpris. En tout cas, elle fait rêver cette Coupe du Monde. L'équipe de France nous fait rêver. Écoute, j'espère que ça sera le cas ce soir. On va se projeter. On va parler d'un des meilleurs joueurs du monde.
2: Ouais, dans un instant, on parle de Lamine Yamal. À 19h30, la VAR de Rotten sans flamme. Affronter l'Espagne. Est-ce une motivation supplémentaire pour Kylian Mbappé? Et puis à 19h45, on fera monter l'ambiance en direct, en bord pelouse avec Valentin Jamin, avec les compos officiels. L'analyse de tous les détails de ce match avec la Dream Team de Rotten sans flamme. Auparavant, on va retrouver une nouvelle fois Nicolas Pelletier qui est toujours aux abords du stade à Dallas. Toujours cette chanson.
25: Mon univers incroyable.
2: Ouais, Nico, est-ce que tu es encore avec des supporters? Ouais.
3: Et bien évidemment qu'on est encore avec des supporters français, même s'il y a beaucoup de supporters avec des maillots espagnols, parce qu'on est un peu plus proche
25: plus
3: de la frontière mexicaine. On est dans un coin où c'est plutôt la communauté hispano qui est bien présente. Mais je suis quand même avec Daniel et Olivier. Daniel, tu m'as dit que tu avais fait le cadeau à ton frère il y a quelques heures de venir voir ce match.
5: Il y a deux jours, voilà, je l'ai surpris et je lui ai dit qu'on allait voir la demi-finale. France-Espagne, incroyable à Dallas.
3: Comment il a réagi? Comment t'as réagi à ça?
5: Non, mais je suis comme un ouf. Après, c'est irréaliste d'être là. On est venu en famille pour être aux États-Unis en espérant voir un match, mais de là à voir France-Espagne en demi-finale, c'est. Moi, je vois déjà la troisième étoile. Donc,
3: Est-ce qu'on n'est pas un peu trop confiant?
5: Est-ce qu'il ne faut pas l'être maintenant? Avec moi je suis supporter du PSG, je suis le PSG, je vois une confiance énorme dans l'équipe du PSG et j'ai l'impression de ressentir la même chose avec l'équipe de France, peut-être parce qu'il y a quelques joueurs du PSG, mais est-ce que c'est pas le moment, est-ce qu'on n'est pas au prime d'une époque qu'on a envie de vivre? Moi j'y crois.
3: Voilà, l'ambiance qui continue de monter, Benoît. Et ici, autour du stade à Dallas, où il fait très très chaud, mais à l'intérieur du stade, les supporters vont pouvoir se rafraîchir parce qu'il fait une vingtaine de degrés.
2: Et
3: le stade
2: climatisé.
3: Est fermé, climatisé. Ah ouais. Et donc voilà, ça permettra de voir un super match de Coupe du Monde tout à l'heure à 21h.
2: Merci Nico.
25: Merci Nico.
2: Et tu restes aux abords du stade pour croiser les supporters de l'équipe de France. Retournons également en France, à Bondy, plus particulièrement le fief de Kylian Mbappé, mais aussi de William Saliba, parce qu'Antoine Brard va passer la soirée là-bas. Salut Antoine.
25: Salut Antoine.
8: Salut à tous.
2: Est-ce qu'il y a de l'ambiance déjà?
8: Oui. Ah oui, beaucoup d'ambiance ici à Bondy. Écoutez, il y a déjà beaucoup de monde.
2: Ah oui.
8: Et avec nous, on a Zakaria, forcément, on est à Bondy. Alors, on a dit, il y a Saliba, mais il y a aussi Mbappé. Quelle fierté, c'est une fierté, tu le disais, voir.
14: Ouais, c'est une très grande fierté d'être là à Bondy pour supporter Kylian et l'équipe de France. On espère qu'ils vont gagner contre l'Espagne et aller en finale. Comme vous pouvez le voir, on est tous derrière lui.
8: Et alors, justement, il a brillé dans cette Coupe du Monde à tous les matchs, ouais, toi, t'as.
14: Franchement, Kylian, il est en train de faire une Coupe du Monde exceptionnelle. Et on espère qu'il va continuer comme ça et que ça ne s'arrête pas en demi-finale.
8: Et continuez, ce soir tu prends un but, vous voyez un but ou pas ici?
14: Un doublé. Un petit doublé pour Mbappé, je pense. Après, il peut nous choquer, pourquoi pas un triplé?
8: Un triplé, ce serait incroyable.
14: Ouais, c'est incroyable. Ouais.
8: Et alors, ici, on a carrément fait un petit chant pour Kylian. Allez, on l'a le petit chant pour Kylian?
14: Ah, ça c'est Kylian.
8: Alors, les gars, allez-y, le petit chant.
21: Allez, Kiki! Allez, Kiki! Allez, Kiki! Allez, Kiki!
8: On espère que Kylian nous entendra à des milliers de kilomètres jusqu'à Dallas.
2: Magnifique.
8: Mais il y a de l'encouragement en tout cas sur ses terres natales.
2: Jérôme n'a pas chanté, mais ça va venir. Allez Kiki,
25: allez,
2: évidemment,
25: Kiki.
2: Le peuple bondinois derrière Kylian Mbappé et
25: avec
2: William
25: toi,
2: Saliba.
25: Kiki.
2: 19h05 sur RMC, tout de suite. La clé ce soir, ce sera de bloquer le génie Yamal.
26: Nous sommes en train d'assister à l'émergence d'un futur prodige.
28: Yamal à l'entrée de la surface de réparation, la frappe enroulée. C'est une pépite. C'est un artiste.
26: Un joueur de 17 ans qui est en train de secouer la planète de football.
29: Non, il n'y a pas de plan anti-Yamal. On se concentre sur l'équipe espagnole. On ne se focalise pas sur un joueur.
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26: On remet à la mythique Masia. Il a redéfini ce que pouvait accomplir un ado à ce niveau.
30: Me preguntaron a mí si, como si me daba miedo de Francia. Yo dije que no.
29: On arrive sur une demi-finale dans les meilleures conditions possibles, c'est-à-dire que tout est au vert.
26: Yamal écrase toutes les comparaisons.
28: La frappe de Yamal, le contre-pied parfait. 3-0 pour l'Espagne.
31: On est l'équipe de France, je pense qu'on a peur de deux personnes.
28: Non stress.
26: On est peut-être en train de voir naître le futur meilleur joueur de tous les temps.
32: C'est une des stars de la Coupe du Monde. Du côté de l'Espagne, chaque jour, il y a des articles sur Lamine Yamal en espérant que ce soit le match référence de cette Coupe du Monde.
33: Il fait partie des joueurs qui sont capables de faire des différences.
28: Non stress.
25: Donc ça se jouera vraiment au couteau.
28: Non stress.
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25: No stress.
2: Et voilà. No stress. La chanson préférée de Jérôme Bretagne. No avec
25: stress.
2: Amoura.
25: No stress.
2: Comment bloquer le génie du Barça?
25: On nous écoute souvent.
2: Bien sûr. Lamine Yamal, 19 ans, deuxième au classement du Ballon d'Or la saison dernière, diminué cette saison par une pubalgie. Des stats pas impressionnantes depuis le début de la Coupe du Monde. Un seul but marqué, c'était face à l'Arabie Saoudite, mais une influence malgré tout considérable dans le jeu des Espagnols. Florent Germain à Dallas dans ce stade magnifique pour RMC Sport. Il sera en commentaire.
1: Salut les amis. Salut, salut à tous.
2: Bon Flo, avant l'analyse pertinente de notre Dream Team, quel est le plan des Bleus pour bloquer Yamal?
1: Bah, il y a pas de plan anti-Yamal. En tout cas, on va pas se focaliser uniquement sur un joueur. C'est ce qu'a dit Adrien Rabiot. Même si évidemment, il y a des petites clés qui ont été distillées ici et là et données aux joueurs. Il y a notamment une volonté de faire au minimum une prise à deux sur Lamine Yamal. Donc Digne aura souvent le soutien de William Saliba, voire justement de Adrien Rabiot. Donc il y a une vraie vigilance. Il y a surtout la volonté de bloquer cette capacité qu'il a à repiquer dans l'axe. Typiquement le but qu'il a mis en demi-finale de l'Euro il y a deux ans, parce que le voir déborder sur le côté droit, si les Bleus parviennent à l'enfermer, pourquoi pas. Mais par contre, le voir entrer dans la surface, créer le danger, pourquoi pas essayer de provoquer un pénalty ou prendre sa chance à l'entrée de la surface, ça ce sera le danger numéro un. Donc voilà, forcer le couloir aussi à défendre, ça a été peut-être une clé de la compo de Didier Deschamps, la titularisation à venir de Bradley Barcola. Ça veut dire qu'à droite, donc du côté de l'Espagne, il va aussi falloir défendre. Lamine Yamal d'ailleurs a été félicité par ses coéquipiers pour son volume de jeu et sa capacité à aider Pedro Porro sur le côté droit. Donc si Yamal doit aussi défendre, évidemment ça pourra permettre aux Bleus de le contenir un petit peu plus. En tout cas, il a l'air assez confiant, j'ai pas envie de dire prétentieux, mais en tout cas son dernier post Instagram il y a quelques heures là montre qu'il aime bien se mettre aussi la pression, puisqu'il a diffusé des photos du but et de la célébration d'il y a deux ans, d'un but également marqué en Ligue des Nations. Il avait une petite déclat qui a fait parler sur le fait que ce sont les Bleus qui doivent avoir peur de l'Espagne et pas le contraire. Et puis hier, Luis de la Fuente, son sélectionneur, a promis que le grand jour de Lamine Yamal dans le mondial était à venir, peut-être en demi, peut-être en finale. En tout cas, Yamal a dit qu'il relevait le défi et qu'il était prêt au lendemain de ses 19 ans, il a fêté son anniversaire hier, à briller comme son collier qu'il a amené fièrement hier en conférence de presse. On n'a pas le montant ni le nombre de carats, mais en tout cas c'était aussi bling bling sa manière de venir se montrer avec ce collier. Il assume Lamine Yamal.
2: Et tiens Flo, reste avec nous, Rotten se chauffe ce soir. Comment neutraliser Lamine Yamal? 32-16 pour participer avec nous. Comment on va faire Jérôme alors?
25: Comment on va faire? Tu peux pas neutraliser, tu sais, c'est toujours pareil. Ces mecs là sont ces joueurs là sont stratosphériques, donc ils sont capables à tout moment sur un éclair de génie de décompter une situation qui peut être compliquée pour leur équipe. Et c'est pour ça que c'est des facteurs X. Mais c'est pas le seul Yamal, hein. On en a côté français, hein. On peut parler de Dembélé, on peut parler qui est le Ballon d'Or quand même, on peut parler d'Olysé, on peut parler d'Mbappé sur des gestes décisifs, et ils l'ont été depuis le début de la compète. En Espagne, en effet, surtout, je dis pas que tout repose sur Yamal, mais quand c'est compliqué collectivement et à se créer des occasions, et c'est vrai que ça l'est depuis le début de la compétition, on le disait, hein, les matchs, les scénarios de match pour l'Espagne, ils ont galéré en termes de résultats, marqué deux buts comme ça, Merino qui rentre à 85e et qui marque à la 89e et à la 91e, oui, c'est pas anodin, tu vois, c'est pas juste lié à ces matchs-là, ça veut dire que ils galèrent en quelque sorte. Moi, donc, pour répondre à ta question, bloquer individuellement, faire du 1 contre 1, du 2 contre 1 sur Yamal, oui, c'est une stratégie. Il va falloir que Luka Dinh soit très bon défensivement. Mais même s'il est très bon, Yamal, on sait que sur quelques actions, et ça a été le cas contre la Belgique, le dernier match, où moi je l'ai senti pendant une heure de jeu, il a été très bon. On revoit encore des actions derrière, on est au Flora, il y a un écran géant, on revoit des actions de Yamal. Il a fait pas mal de différence quand même, on a retrouvé un bon Yamal, et félicité en effet par ses coéquipiers, par son entraîneur, sur le volume de jeu. Donc quand il est comme ça, et physiquement il est bien, il faut juste limiter l'influence qu'il peut avoir dans le jeu, c'est-à-dire les pourvoyeurs de ballon. si, et on en revient à la même chose, à la stratégie, et Didier Deschamps l'a confirmé hier, sur Yamal ou sur d'autres, on peut pas individuellement les bloquer. Par contre, on peut réduire l'affluence, le nombre de passes qu'il va recevoir en étant assez à l'aise. Tu vois, et ben écoute, comment tu les bloques, c'est au milieu de terrain d'harceler les milieux pour éviter que Pedri, Rodri, Olmo ou Porro, qui est l'arrière droit pour l'instant, qui part titulaire, arrive à lui donner des ballons assez faciles. Parce qu'une fois qu'il se retourne et face au jeu, je sais pas ce qu'en pensent Jean-Michel et Dugas, tu peux mettre le meilleur défenseur au monde. Bah, d'un moment, sur une, deux, trois, quatre actions, s'il est dans un bon jour, je peux te dire qu'il va te faire des différences.
2: Quoi qu'il arrive.
25: Bah, regarde Léo Messi. Léo Messi, alors c'est l'extrême. Le meilleur joueur de la planète foot. Mais Léo Messi, tu crois qu'il y a combien d'équipes et d'entraîneurs qui ont préparé des matchs à Barcelone, à Paris,
2: ou
25: à Argentine? Non, mais oui, mais c'est ce genre de mec qui, sur une action, peut te décanter une situation. Oui, c'est la vérité. Il est dans cette catégorie-là de joueurs, Yamal. Même si en ce moment, avec sa blessure, il était moins bien. La saison est toujours très compliquée. Il n'a pas joué de la saison. Limite, il était forfait pour la Coupe du Monde. Il est revenu pour la Coupe du Monde. Il s'est préparé. Là, il retrouve un bon niveau. Un bon Yamal. Tu sais qu'à tout moment, il va te faire une différence.
2: Alors, comment on fait pour le bloquer, Dugas?
4: Mais non, mais comment on fait pour le bloquer? C'est pas possible. Après, c'est un rapport de force. Des Yamal, ils en ont un, nous on en a trois ou quatre.
25: Et voilà. Oui. Et oui.
4: Qu'est-ce que tu veux que je te dise? Et trois queues, ils se posent quoi comme question? Et comment on va faire pour bloquer Mbappé? Comment on va faire pour bloquer Olise? Comment on va faire? Ils pourront pas bloquer tout le monde. Donc voilà. Après, te dire qu'est-ce qu'il faut faire? Eh bien, il faut rappeler Nuno Mendes. Mais le problème, c'est qu'il est portugais.
6: Exactement.
4: Voilà. Non, mais qu'est-ce que tu veux que je te dise? Après, je veux pas taper sur Digne. J'ai pas de problème, mais si dans mes plus beaux rêves pour bloquer Yamal, j'ai jamais pensé à Digne. Non, oui, jamais. Je te cache pas que je me suis jamais dit waouh, pour le bloquer Yamal, je vais prendre Lucas Digne. Voilà, ça m'a jamais traversé l'esprit. Et c'est peut-être le dernier que je mettrai. Je sais pas quoi
25: c'est
4: te dire.
25: C'est pour ça qu'il met Barcola, du gars.
4: Non, mais après, oui, Barcola ou un autre. De toute façon, si ça avait été doué, il aurait dû faire le travail aussi. Et puis peut-être même que Rabiot va devoir aussi coulisser. Ils vont devoir tous coulisser, à mon avis, pour un moment ou un autre. Parce que si tu laisses Digne tout seul avec Yamal, Digne, il va prendre un bouillon comme il n'aura jamais vécu de toute sa vie. Donc voilà, Digne et Yamal, le rapport de force, il est inexistant. Je suis désolé, mais Digne, il fera ce qu'il pourra parce que c'est un garçon qui a son expérience, sa générosité, voilà, qui a plein, mais c'est pas un modèle de défense, c'est un excellent contre-attaquant, il a un bon pied gauche, mais défensivement, je suis désolé, il va falloir trouver une solution parce que ça peut être plus que la clé du match. Mais je pense que Deschamps, il accepte qu'à un moment ou un autre, Digne puisse être passé et dribblé par Yamal. Après, il va falloir que l'axe central couvre un peu plus la profondeur.
2: Qui doit l'aider? Est-ce que c'est Saliba? Est-ce que c'est Rabiot? Est-ce que c'est Barcola?
4: Tout le monde. Quand ça sera dans la profondeur, ça va être le mec de l'axe qui va prendre la profondeur, ça sera Saliba. Quand il rentrera avec son pied gauche, il va venir sur Rabiot. Quand ce sera un jeu à deux avec Porro, il faudra que ce soit Barcola. Voilà, tout le monde va devoir à un moment ou un autre avoir son rôle à jouer dans cette couverture. Ça paraît évident, mais aujourd'hui, le duel est tellement démesuré qu'il n'y a pas de possibilité en un contre un de bloquer Lamine Yamal. Donc je vais avoir peur. C'est un duel qui me fait peur, moi, qui me fait peur parce que pour lancer la compétition de Lamine Yamal, il n'y a pas mieux que ce soir dans sa composition, dans cette affrontation qu'il va avoir. Mais je pense qu'aujourd'hui Deschamps il a fait une croix sur ça, parce que c'est tellement important, tu peux pas faire une croix sur ça. Mais je pense qu'il est à l'image de ses joueurs. Il a tellement confiance en son quatuor offensif. Il est tellement passé à autre chose dans son finish. C'est son jubilé un peu. Donc il a envie de voir son équipe réussir par le haut. Et par le haut, c'est par marquer des buts. Voilà. Aujourd'hui, l'idée, c'est de marquer un but de plus que l'adversaire. Il a accepté ce déséquilibre. Moi, je pense qu'à droite, aujourd'hui, ce soir, le déséquilibre, il sera profond. Parce qu'il y a une vraie différence de niveau, mais il faudra le compenser par autre chose, par Dembélé, par Mbappé, par Olise, par tous les autres. C'est comme ça.
2: Tiens, avant l'analyse de Jean-Michel, la compo officielle de l'Espagne vient de tomber, Florent Germain.
1: Exactement, et c'est le même 11 de départ que face à la Belgique. Ça veut dire que Pedri est à nouveau sur le banc des remplaçants. Luis de la Fuente confie sur la même équipe. Unai Simon dans le but. Pedro Porro à droite, à gauche, Cucurella, Laporte et Koubarsi en charnière centrale. Fabian Ruiz, donc le joueur du PSG, aux côtés de Rodri pour les milieux de terrain. Le quatuor offensif, Dani Olmo, Lamine Yamal, Alex Baena à gauche et Mikel Oyarzabal. Ça veut dire que Merino est également remplaçant, lui qui est un peu le sauveur de l'équipe d'Espagne sur les dernières minutes des deux dernières rencontres.
2: Pedri et Merino sur le banc pour le coup d'envoi de cette
25: Pedri, c'est une surprise,
2: de Coupe du Monde. Ouais, c'est une surprise.
25: Mais après, c'est vrai
2: continuité qu'il du quart de finale.
25: Et c'est Jean-Michel, hein, il réalise pas la plus belle. Son plus beau tournoi.
7: Il est arrivé carbo dans cette Coupe du Monde.
2: Coupe du Monde. Pedri. Ouais. Alors comment on va bloquer Yamal, Jean-Michel?
7: Non mais c'est l'exception qui confirme la règle. Je n'imagine pas une seule seconde qu'il n'y ait pas un plan anti-Yamal. C'est pas possible. Ou alors, comme le dit, moi je veux bien qu'ils prennent des risques. C'est quand même pas la maison, c'est pas l'habitude de la maison des champs de prendre des risques. Hein. Donc je pense qu'effectivement, il doit y avoir. Et puis pour éviter que tu sois ridicule, il y a la densité. Donc évidemment, il y a la présence ou de Rabiot ou de Barcola. Et puis il y a l'étude quand même. Tu vois quand même que lorsqu'il est à l'entrée de la surface de réparation, juste à l'angle de la surface de réparation, 99 fois sur 100, il vient intérieur pour brosser sa balle et mettre une balle brossée intérieure du pied. Et quand il est près de la ligne de sortie de but, il a tendance à dribbler le long de la ligne de but. Donc je pense que ce sont des habitudes qui ne sont pas perdues. Évidemment, le meilleur moyen, ce serait d'appeler Nuno Mendes et de lui demander comment il est entré dans la tête de Yamal. Pardon ?
2: Ça va pas être facile, ça. Mais c'est vrai que même là, contre le Portugal, il a été très bon, Nuno Mendes, jusqu'à sa sortie face à Yamal. Hein. C'est vrai. Hein.
7: Oui,
2: c'est
7: très bon. Où il s'est claqué sur une accélération de Lamine Yamal. Hein.
2: C'est vrai.
25: Ben ouais, parce que à force.
7: Ça veut dire qu'il a retrouvé son coup de rein. Mais c'est la densité qui peut le mettre en difficulté. Le reste.
2: Après.
7: C'est difficile de tout miser sur la neutralisation de Lamine Yamal, parce qu'il y en a d'autres qui ne sont pas mauvais footballeurs à côté. Donc
2: moi, j'ai une solution, hein, du gars d'ailleurs. Il faut demander à Mike Maignan de frapper les 6 mètres et de les directement en touche. Ça met la pression sur le côté, comme Luis Enrique contre le Bayern. Et comme ça, tu bloques Lamine Yamal. C'est pas si compliqué, ouais, en fait.
25: C'est une stratégie.
4: C'est pas si difficile que ça.
2: Et pourquoi pas. Bon, hop, tu mets de la densité, bon. Hop, terminé. Pas de Lamine Yamal.
25: Surtout que Didier Deschamps a copié un peu Luis Enrique dans son approche maintenant. Donc il est capable de faire ça. Mais moi, je voulais revenir pour parler du truc de Yamal avec Lucas Digne. Et c'est vrai que je suis pas loin de penser la même chose que toi, Duga, sur le fait que on a quand même un arrière gauche. Alors même s'il est très bon, l'arrière gauche défensivement,
4: on s'est toujours inquiété du rôle de nos latéraux.
25: Aujourd'hui, oui, c'est vrai.
4: La vérité, alors ça allait parce que les adversaires étaient moyens. Là aujourd'hui, c'est une réalité. Mais c'est pourquoi on s'est inquiété du rôle de nos latéraux. Pour ce genre de match-là, pour ce genre d'opposition-là, la réalité.
2: T'aurais eu même doute si c'était face à Koundé, hein, bien sûr.
4: Elle sait pas ça. Et encore, Koundé, il a l'habitude, tu vois. Je pense qu'il est meilleur défenseur, même s'il a des problèmes. Il s'est pas un doué du centre.
25: Non, mais c'est vrai, il est meilleur défenseur.
4: Mais aujourd'hui, on peut pas dire depuis des années qu'on a un problème de latéraux. Et puis passer une Coupe du Monde sans voir la réalité de ces problèmes-là.
25: Et oui.
4: Ben voilà. Et la réalité de ces problèmes-là, ils vont te sauter à la figure ce soir. Parce que là, pour le coup, t'as eu la chance de pas jouer de mec à leur poste. Personne n'a affronté Lucas Digne depuis le début de la compétition. Qui a joué contre Lucas Digne? Qui a été le percuté? Qui a été le dribblé? Qui l'a pris dans le dos?
2: Il y a eu Brahim Diaz, mais Brahim Diaz n'a pas fait un grand match.
25: Maroc, ils n'ont pas existé.
4: Oui, non, mais voilà. Là, aujourd'hui, là, c'est là qu'on va voir. Et c'est là que l'inquiétude existe, c'est certain.
2: Alors tiens, Clément, supporter de l'équipe de France au 32-16, Jérôme.
25: Salut Clément.
9: Salut.
2: Bienvenue
25: Clément. Bon, merci. Clément, tu vis à Barcelone.
9: Exactement, ouais. Je vis à Barcelone, entouré de sociaux du Barça. Donc,
25: bon, bah écoute,
9: on va un peu parler.
25: Ah oui, j'imagine. Bien placé pour nous en parler. Bon, écoute, est-ce que toi, tu as une inquiétude sur le fait de contrôler Yamal, et on parlait de l'adversaire direct, Lucas Digne, avec tous les problèmes qu'il peut aussi avoir défensivement. Qu'est-ce que tu en penses?
9: Je pense qu'il faut quand même avoir quelque chose en tête, c'est que Yamin Lamal, il est quand même très loin de son meilleur niveau en ce moment, enfin, ne serait-ce que physiquement. Et en fait, on l'a vu depuis le début de la Coupe du Monde, même sa fin de saison à Barcelone, c'était très compliqué. Et je pense que ça peut avoir un gros impact. Et il faut aussi voir quelque chose en face, c'est que l'Espagne, elle n'a jamais affronté jusqu'à maintenant cette Coupe du Monde une défense centrale avec Upamecano et Saliba. Ouais. Donc y a quand même si effectivement Lamine Yamal attire des défenseurs, il y a quand même des gens derrière pour couvrir qui sont à un autre niveau que la défense centrale du Portugal ou des autres équipes que l'Espagne a affrontées. Et autre chose importante, c'est que l'équipe de France, finalement, elle travaille son plan anti-Yamal depuis le début de la Coupe du Monde, parce qu'on voit les joueurs qui ont des énormes volumes de jeu comme Doué, comme Barcola, comme Rabiot, qui viennent constamment en fait couvrir et aider les latéraux. Et je pense que finalement, ça va être le plus important sur ce match-là.
25: Ouais, après, on n'a pas de comparaison.
4: Il y a un souvenir comme ça. Souviens-toi à la finale de la Coupe du Monde en 98. Franck Leboeuf qui doit amuser Ronaldo. Personne ne sait. Voilà, Franck a pas beaucoup joué. Et Franck muselle aisément Ronaldo, fait un match incroyable. Bon, tu m'iras, Leboeuf, c'était pas du Cadigne. Il avait une autre carrière et d'autres résultats. Mais on a déjà connu ça en équipe de France. Donc, ça n'empêche pas que sur l'événement et tout ça, un joueur peut se révéler, un joueur peut.
2: Après, il y avait l'histoire du malaise de Ronaldo aussi, du gaz, ce jour-là.
4: Ouais, ben, écoute, ça a été vrai, ça ou pas?
2: Lui a dit qu'il y avait.
7: Ça n'a jamais été vérifié.
4: Vérifié. À mon avis, ils avaient tous un malaise alors à ce jour-là. Parce que
25: ouais, ouais.
4: Ils allons comme ça, parce qu'ils avaient quand même des sacrés joueurs. Hein. Souviens-toi, Rivaldo, Ronaldo.
2: Ah bah oui, quelle équipe.
4: Il y avait l'équipe. Hein, c'était pas. Donc à mon avis, ils ont tous mangé le même plat, à mon avis.
2: C'était pas Neymar et compagnie, du gars. Ah, ça c'est sûr.
25: Non, mais après, c'est vrai que.
2: Merci à Clément qui
25: écoute. Moi, du gars, pour rebondir sur ce que tu disais. Non, mais on a la chance d'avoir joué au foot. Pour moi, ce qui est le plus facile dans le foot, facile, attention, c'est de défendre. Donc, en effet, quand c'est pas ton point fort, mais ça reste quand même un arrière gauche. Donc, il sait défendre, Lucas Digne. L'excitation, le fait, comme tu le disais, Duga, de se dire mais tout le monde a un petit doute, en effet, sur fait que je. Oh, l'excitation va faire que ça va peut-être gommer un peu tous les problèmes défensifs qu'il peut avoir. Moi, je pars de ce principe-là. Après, peut-être que ça va nous donner tort.
7: Sur le match de Lucas Digne, on attend qu'il fasse des passes décisives pour que Mbappé, Dembélé ou Barcola marquent, ou on attend qu'il essaie de neutraliser le mieux possible Lamine Yamal.
25: Quelle est
7: la priorité? La priorité, c'est quand même d'être meilleur sur le plan défensif. Donc, c'est pas non plus. Il a le droit d'oublier qu'il est de temps en temps un bon contre-attaquant, Lucas Digne, et de se concentrer avant tout dans ce match-là sur ses qualités défensives et de se concentrer sur l'aspect défensif de son rôle. Et puis, éventuellement, si ça se présente, d'avoir quelques libertés. Mais aujourd'hui, son rôle principal. C'est défendre. Il y a déjà un état d'esprit. Et s'il ne fait pas de centre décisif ou de passe décisive, qu'il neutralise Lamine Yamal, on considérera oui ou non qu'il a fait un bon match.
2: Ah bah évidemment.
25: Ouais, on dirait qu'il a fait un bon match. Exactement.
2: Bon, et ben ce sera l'une des clés de ce soir, comment faire face à Lamine Yamal. Un grand merci à Clément qui est venu au 32-16. Merci à Flo Germain qui est à Dallas, qui va revenir
25: merci,
2: très
25: Flo.
2: Vite dans Rotten sans
10: Les
2: flamme.
10: Bleus arrivent au stade, hein. Les Bleus arrivent au stade. Deschamps, Kylian Mbappé sur un écran gigantesque ici à Dallas, en haut
25: ça
10: de
25: va,
10: la
25: ils sont bien.
10: C'est assez particulier. Ouais, ils ont l'air bien. Le petit sourire de Deschamps, la détermination de Kylian Mbappé, la concentration de Doué, même si il est annoncé remplaçant. Les Bleus sont là à Dallas.
11: Magnifique. L'OM a besoin de toi pour le recrutement.
2: Ah oui, ben ça. Laisse Claude voilà, dans sa parenthèse là, enchantée.
1: Parenthèse enchantée, on en reparle. Voilà,
2: s'occuper du quotidien juste après. 19h25 sur RMC, dans un instant, la VAR de Roten sans flamme. France-Espagne, est-ce que c'est une motivation supplémentaire pour Kylian Mbappé? On vous attend en 32-16. Allez, à tout de suite sur RMC.
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11: Allez les Bleus!
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1: Mbappé, allez Mbappé, Mbappé, la frappe. Oui. Eh oui, Kylian Mbappé, après le pénalty raté, délivre l'équipe de France dans ce quart de finale de la Coupe du Monde.
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25: Allez les Bleus. 1h28, allez les Bleus, oui, dans 1h30, c'est France-Espagne, magnifique demi-finale de Coupe du Monde. On y sera forcément avec Christophe Dugarry, avec Jean-Michel Larquet et avec Benoît Boutron. On continue l'émission, Roten sans flamme, on se régale depuis le début de la Coupe du Monde. On est à la Brasserie Flora, il y a du monde, venez nous rejoindre, on sera encore plus nombreux, il fait beau, il fait chaud et tout va bien, tout va bien, il y a des bons grands écrans géants. Tout est réuni pour passer une bonne soirée. En tout cas, nous on est là jusqu'à 20h. Après, c'est l'avant-match.
2: On est à 1h30 du coup d'envoi de cette demi-finale de Coupe du Monde entre la France et l'Espagne. On sent l'ambiance qui monte. On voit beaucoup de maillots de l'équipe de France dans les rues de Paris, en plein cœur de la capitale. Dans 15 minutes, on sera en bord pelouse avec Valentin Jamin à Dallas. On vous rappellera les compos, la compo de la France. Tchouaméni et Barcola titulaire. Le choix, donc, c'est Barcola à la place de Doué. Puis la compo espagnole vient de tomber, elle est officielle, la compo espagnole. Fabien Ruiz titulaire, Pedri sur le banc.
25: Pour Julien Escudé hier nous avait dit que
2: il y avait un doute.
25: Que le sélectionneur adorait Fabien Ruiz.
2: C'est vrai,
25: il faisait partie de sa colonne vertébrale.
2: Tout à fait. 19h30, Jérôme, l'arbitre vidéo t'appelle.
25: Oui.
19: Jérôme, je t'invite à écouter ça.
31: Tout le monde connaît Kylian. Je crois qu'il a pris 3 fois le MVP des matchs. C'est un joueur qui est juste extraordinaire. Et quand on arrive dans ce genre de match, il est là et il sait répondre présent. Contre l'Espagne, c'est sûr qu'il a pas envie de perdre. Quand il va rentrer en club, pour acharrier les autres ou dire qu'il a gagné. Donc je pense qu'il va tout faire.
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2: Warren Zaïre-Emery hier en conférence de presse qui parlait du capitaine des Bleus, Kylian Mbappé. Ce rendez-vous à ne pas manquer pour la star des Bleus, le meilleur buteur de la Coupe du Monde. Star également du Real qui est régulièrement critiqué par les supporters ou par la presse espagnole. Ça nous rappelle un peu ce rendez-vous. Souvenez-vous, Zinedine Zidane en 2006, quand il était joueur du Real, il finissait sa carrière avec l'équipe de France. L'Espagne voulait le mettre à la retraite. Et ben c'est lui qui a fait la différence.
25: Il avait fait un match.
2: En huitième de finale, cette victoire 3 buts à 1.
7: Il sentait bien le coup. Hein.
2: Exactement. Ouais, c'était bon ça. Ouais. Magnifique. Edgar Grollo, notre correspondant, notre drôle de dame espagnole, est en direct d'une fan zone à Madrid. Salut Edgar.
25: Salut Edgar.
8: Salut Benoît, salut Jérôme, salut tout le monde.
2: Je suis
8: en terre ennemie là. En terre ennemie, je me fais discret. Il n'y a pas beaucoup de. Pas beaucoup de maillots bleus. Hein. Je peux te le dire. La seule personne que j'ai vue avec un maillot bleu, elle avait aussi un drapeau espagnol sur le dos. Donc voilà.
2: Ah oui, d'accord.
8: Et puis après, parce que il y a vraiment très très peu de Français ici.
25: Et puis dans cette équipe espagnole, il y a tellement de joueurs du Real. Tu m'étonnes.
2: Il y en a pas un, c'est dingue. Il y a Cucurella quoi qui vient de signer. Ouais. Edgar, quelle est l'ambiance à Madrid alors?
8: Écoute, ça monte. Là, je suis dans la fan zone qui est sur la place de la sélection, qui habituellement s'appelle place de Colomb le reste de l'année. Ils l'ont renommé pendant tout le mois de la compétition. Il y a 4000 personnes et honnêtement, c'est déjà quasiment plein. Et devant moi, j'ai un supporter espagnol qui a une pancarte sur le dos avec, vous savez, la fameuse figure de Kylian Mbappé détourné en dictateur. Voilà, c'est évidemment l'un des sujets de ce match. Ils ont quand même un petit peu peur de lui ici à Madrid, faut se l'avouer. Et surtout, ils s'est dit ce serait quand même moche qu'un gars qui a mis autant de buts à la Coupe du Monde avec les Bleus que sur ses 4 derniers mois de compétition avec le Real Madrid nous élimine en demi-finale de la compétition.
2: Et qu'est-ce qui s'est dit dans la presse? Est-ce qu'on craint plus que tout Mbappé ce soir d'ailleurs?
8: Oui, bien sûr. Bien sûr, on craint plus que tout Mbappé. Je peux vous dire, il y avait Marca ce matin, par exemple, qui faisait un Tour de France avec les 10 difficultés à passer face à cette équipe de France. La première, c'était ce qu'ils ont appelé un faux plat, c'est-à-dire les latéraux d'Iné Koundé. Et la dixième, c'était le Tourmalet, c'était le col à passer qui allait être Kylian Mbappé. C'est comme ça qu'ils l'ont appelé. Et ils ont expliqué que c'était vraiment le grand défi, c'était éliminer Kylian Mbappé parce que c'est sa compétition. En Coupe du Monde, c'est le meilleur joueur du monde, c'est ce qu'il a montré depuis le début de sa carrière. Et donc, il a quand même une certaine notoriété, un certain charisme, une certaine aura ici, qui, honnêtement, même s'ils hésitent à le dire parfois, fait peur. Il fait peur aux Espagnols.
2: Edgar, reste avec nous. On lance le débat.
25: Tremble, l'Espagne, tremble.
2: Alors, affronter l'Espagne, est-ce que c'est une motivation supplémentaire pour Mbappé, Jérôme?
25: Supplémentaire?
2: Ouais. Est-ce qu'il y a un petit truc en plus quand tu joues l'Espagne, le pays dans lequel tu joues en club, etc.?
25: Après, ça, c'est propre à lui. Moi, je suis.

0: étape aujourd'hui, c'est en effet, c'est l'avant-dernière, c'est l'Espagne. C'est ce qui se fait de mieux. Avant la compétition, on s'est amusé au jeu des pronostics. Ouais. Tout le monde, et moi le premier, on voyait l'Espagne numéro 1 et juste derrière la France et l'Argentine. Tu vois, donc ça faisait partie ils font partie des trois équipes favoris pour gagner cette Coupe du Monde. Bon, bah écoute, le col est élevé aujourd'hui, l'étape elle va être difficile, mais rien n'est insurmontable. Et je pense que la motivation sur ce genre de match, elle vient toute seule. T'as pas besoin d'aller chercher l'animosité des Espagnols, la revanche, ou tous ceux qui l'ont critiqué à Madrid. Bah tiens, aujourd'hui, je vais vous montrer qu'avec l'équipe de France, je fais partie des meilleurs joueurs du monde. Je pense qu'il doit être au-dessus de tout ça. Parce que ça, c'est le meilleur moyen. Pour moi, c'est le meilleur moyen de déjouer, de forcer un peu et d'avoir la copie du Kylian Mbappé que moi, je n'aime pas. Mmh. C'est-à-dire qu'il va vouloir tout faire, venir surjouer. Décrocher, ouais. Faire 15 000 passements de jambes, faire du Neymar quand il est côté gauche. Moi, j'ai pas envie de le voir comme ça. On ne l'a pas vu comme ça depuis le début de la compétition, donc il n'y a pas de raison. Mais s'il fait ça, ça veut dire qu'il surjoue. Et en effet... Pour répondre à ta question, on aura donc la réponse, c'est que il aura envie de faire taire toutes les critiques en Espagne. Mais je pense pas qu'il soit ça soit son état d'esprit aujourd'hui.
1: Est-ce que c'est une motivation supplémentaire du gars?
2: Oui, mais il n'y en a pas besoin. Je partage l'avis de Jérôme. Motivation supplémentaire. Il y a peut-être des matchs où tu vas chercher de la motivation parce que tu l'as un petit peu moins. J'en sais rien. Ça doit arriver sur toute une carrière. Oui, ça doit arriver, bien sûr, même pour un joueur comme Mbappé. Mais là, non. Après, il n'est pas aimé, il n'est pas aimé en Espagne parce qu'il est madrilène et il est critiqué dans son club par ses supporters qui estiment qu'il n'en fait pas assez. Ah bon, oui. Chaque fois qu'il a été chahuté, il a eu des réponses plus que sanglantes. Donc, écoute, moi, je suis ravi que les Espagnols le critiquent. Comme ça, peut-être qu'il va leur fermer aussi le claquer. J'en sais rien, mais ça n'existe pas, la vengeance en football et tout ça. Tu sais, c'est... C'est des trucs de scénarios, de supporters, de médias, mais ça ne veut pas dire...
1: Tu sais pas si Zizou en avait fait une motivation supplémentaire, toutes ces histoires en 2006
3: complètement. Lui, il doit s'en foutre complètement, lui, en plus.
2: Ouais, je pense que l'idée, c'est pas là, t'as tes partenaires avec toi, t'as un objectif, c'est la finale, t'es pas là pour remettre sur le devant ton désir personnel, quoi. T'es pas là pour... c'est pas un combat personnel, c'est un combat collectif, et plus que jamais, il a quand même son rôle, il a quand même pris à bras le corps son rôle de leader de leader de cette équipe. Il amène son équipe, il est dans le tourné vers le collectif et tout. C'est pas à ce moment-là qu'il va penser à sa pomme et penser tout seul à affronter l'Espagne. Non, je crois pas une seule seconde. Il a montré son état d'esprit qui était irréprochable depuis le début de la compétition. Ça variera pas. Il a une ambition lui aussi comme tous ses partenaires.
1: 19h37, alerte, compo officiel de l'équipe de France. Florent Germain, est-ce que Jean-Louis Tour est avec toi pour la compo?
4: Mais oui, je suis là. Bonsoir tout le monde, bonsoir patron. Alors, vous êtes chaud quand même, hein, parce que là,
1: évidemment qu'on est à bloc, bien sûr.
4: Alors la compo des Bleus, c'est ce qu'on vous annonce depuis ce matin sur RMC. Donc c'est confirmé, Mike Maignan dans les buts, la défense à 4 avec Lucas Digne à gauche, Jules Koundé à droite, Saliba ou Upamecano en défense centrale, Tchouaméni est bien là au milieu de terrain aux côtés d'Adrien Rabiot, Bradley Barcola titulaire sur le côté gauche de l'attaque, dans l'axe Olise à droite Dembélé et devant Kylian Mbappé.
1: Et on peut rappeler la compo espagnole, est-ce que Flo est à tes côtés?
4: Alors il n'est pas à mes côtés, mais je suis capable de faire la compo espagnole. Il y aura donc Unai Simón dans les buts.
5: Tu vas y arriver? Attends, Jean-Louis,
4: je sais pas.
1: On va voir.
4: Porro à droite, Cucurella à gauche, Laporte et Koubarsi en défense centrale, Fabian Ruiz et Rodri au milieu de terrain, Olmo en meneur de jeu à sa gauche, Alex Baena à droite, Lamine Yamal et devant Mikel Oyarzabal.
1: Merci Jean-Louis, on vous retrouve à 19h45. On va les analyser.
0: Il est bilingue et tout, espagnol et française.
1: Jean-Michel, est-ce que pour toi c'est une motivation supplémentaire?
0: Il a écrasé tous les commentateurs.
1: C'est la voix du foot.
0: Non mais c'est fou.
3: Mais pour revenir à la motivation de Kiki, s'il faut qu'il ressasse tout ce qui s'est passé au cours de la dernière saison avec le bien et surtout le mal. Tout ce qui a été dit sur lui de négatif, je ne pense pas une seule seconde qu'il a préparé son match de cette manière.
2: Elle va être longue la journée.
3: Il a simplement préparé son match en sachant qu'il allait être dans la zone de Laporte et Koubarsi.

0: à faire ce qu'il a bien fait jusqu'à présent et d'essayer de le faire encore mieux que ce qu'il l'a fait jusqu'à présent, ça suffit pour lui. La motivation, j'ose espérer qu'il n'est pas allé la chercher dans tous les articles de presse, et Dieu sait s'il y en a, de Marca, et des autres.
1: Je pense qu'il en a pas besoin.
2: Mais juste à l'inverse, est-ce que vous pensez qu'il va bénéficier d'un traitement de faveur de la part de l'Espagne? Parce que c'est la star de notre équipe, c'est le meilleur buteur. Est-ce qu'il y aura un plan anti-Mbappé côté espagnol, Jérôme?
1: Mais comment tu veux faire un plan anti-Mbappé? Parce que
3: il y a des plans anti-Mbappé.
1: Non mais.
2: Mais vous avez joué au foot de haut niveau ou pas?
1: Non mais c'est quoi?
3: Pas celui-là, pas celui dont tu parles. Je vois pas ce que c'est.
1: Non, celui-là. Celui-là, je ne sais pas. Mais écoute, Benoît,
2: moi, la place de De La Fuente, je l'aurais fait.
1: Ouais. Alors, t'aurais fait quoi?
0: Bien sûr. Et qu'est-ce que
1: j'aurais
0: fait quoi?
1: C'est pas.
0: C'est pour ça que t'aurais joué à 13.
2: J'aurais mis Koubarsi à l'ancienne. J'aurais mis Koubarsi en stopper sur lui.
3: Non, mais stopper.
2: Et la porte. Et la porte.
3: Ne parle pas football, s'il te plaît. Non, en plus, ne te fais pas chauffer. Et la décence de ne pas répondre, s'il te plaît.
0: Nous avons notre Elenion Herrera des temps modernes.
2: Eh ben oui.
0: Un libéraux 15 mètres derrière les défenseurs.
2: Un libéraux, mais de la couverture, c'est important.
0: Il n'y a jamais. Oui, il n'y a jamais d'or.
3: La couverture, ouais. Le plaid.
0: La couverture, allez. Ou cachemire, qu'est-ce que allez, vas-y.
2: Tiens, dernier mot avec Edgar d'ailleurs, parce que Edgar, lui, il connaît les failles de la défense.
1: Ouais, ouais, c'est ça. Allez, parce
3: que,
1: ouais.
3: Il doit avoir un plan, Edgar. Edgar, c'est quoi ton plan?
1: Edgar, il a un plan.
2: C'est quoi ton plan à toi, Edgar?
4: Non, écoute, la défense est très, très, très solide depuis le début de la compétition. Mais si vous avez regardé avec des champions et que vous avez l'habitude de regarder quelquefois les matchs du Barça, un Koubarsi, même en forme, est capable de faire des erreurs et est capable de faire des fautes quand il est pris dans son dos, quand il est pris de vitesse. Et donc je pense que si on essaye vraiment de jouer la profondeur, de jouer parfois, de les surprendre en allant chercher par la qualité de passe d'un Olise par exemple, la profondeur avec des Dembélé, des Barcola, des Mbappé, au bout d'un moment, c'est le type de joueur, même s'il est très très bon et il fait une Coupe du Monde impressionnante, qui est capable de faire des erreurs. Pareil pour Laporte, qui n'est pas forcément le plus rapide. Voilà, Olise, il va avoir un sacré duel, ou Dembélé plutôt, avec Kukurea. Mais de l'autre côté, Barcola aussi, il aura peut-être une carte à jouer parce que Porro.
3: Mais ils sont
4: il est
3: tous
4: bon,
3: capables de faire des erreurs. C'est
4: bon
3: le foot, c'est comme ça. Oh là là.
4: Que l'autre sur la gauche.
0: Alors, raison qu'il y a des erreurs,
4: mais grosses erreurs cette saison.
3: Ouais.
2: Ah mais c'est vrai que la défense espagnole est bon, après ils ont
1: pas
2: joué
1: dans le grand comparer. En plus tu peux pas comparer ce que demande l'entraîneur à Barcelone
2: Hansi Flick.
1: Hansi Flick avec ce que fait le sélectionneur, du moins vous les avez vus défendre à Barcelone.
2: Mais c'est honteux.
1: Non mais franchement, ils jouent le hors-jeu à la ligne médiane.
2: Ah ouais, c'est sûr.
1: Donc forcément que là il y a des espaces. En effet, moi je vois pas les Espagnols jouer de la même façon. Bon. Mais n'empêche que de toute façon, tu peux pas préparer un match comme ça et faire en sorte que tu vas jouer une équipe de France moyenne comme t'as la plupart des équipes que t'as joué. Là, ils rencontrent pas la Belgique, ils le savent très bien. Mais il y a une façon aussi dans l'attitude, quand t'es un défenseur ou un milieu de terrain, de préparer un match contre l'équipe de France. Du moins, ça, c'est une motivation supplémentaire. Mais c'est pas forcément un plan anti-Intel ou anti-Intel. C'est juste que ils savent très bien que, comme Lucas dit, on parlait de sa motivation et tout ça, ils doivent faire un match exemplaire. Ils doivent être à leur meilleur niveau, voire au-dessus, atteindre un niveau qu'ils ont peut-être pas forcément atteint, les Espagnols, pour bien défendre sur le quatuor devant, voire le trio.
2: Ils ont pas croisé une équipe pareille, ça, c'est sûr.
1: Franchement, Dembélé, Mbappé, Olise, Barcola, la vitesse. Mais tu veux faire un plan sur qui, toi? En fait, si tu défends pas collectivement contre ce genre d'équipe, tu sais que t'es mort.
2: Et on a hâte de voir ça. 21h, demi-finale de Coupe du Monde. Un grand merci à Edgar Grollo qui était en direct de Madrid.
1: Oui, Edgar.
2: Bon, on espère que les personnes autour de toi vont passer une mauvaise soirée. Ouais, bah exactement. On espère qu'il y aura des pleurs à la fin du match. Et nous, dans un instant, on va retourner à Dallas, au bord de la pelouse, grâce à Valentin Jamin. On sera également dans les rues de Paris. L'ambiance commence à monter à un peu plus d'une heure et quart du coup d'envoi de ce France-Espagne. Allez, à tout de suite sur RMC.
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17: 19h45 sur RMC, les 10 dernières minutes de Roten sans flamme du soirée. Après, direction Dallas, l'avant-match, vous saurez tout. On va vibrer ce soir entre la France et l'Espagne. On est avec Christophe Dugarry, avec Jean-Michel Larquet et Benoît Boutron. On a passé une excellente émission. Ah ouais. Et ben on va finir en beauté. C'est pas le coulisse de Louis Gerbier qu'on embrasse de là-haut.
2: Ouais.
17: Voilà, il reviendra.
2: Peut-être pas.
17: S'il redescend l'année prochaine. Sinon, bah écoute, on lui dit adieu et merci.
2: Merci pour tout. Ouais. C'était sympa.
17: Et merci, ouais.
2: Ouais. Exactement. Ouais. On est à 1h15 de cette demi-finale de Coupe du Monde entre la France et l'Espagne. Avant de retourner à Dallas, retrouver Valentin Jamin et Jean-Louis Tour, filons au Grand Rex. On est à quelques mètres d'ici, de la brasserie Flora, dans le 9e arrondissement de Paris. On va retrouver Camille Borin, passer une grande soirée qui s'annonce au Grand Rex. Camille, salut.
18: Salut messieurs, salut à tous. Alors j'espère que vous m'entendez bien parce que c'est la folie ici. Il y a 2000 supporters bleus. C'est une boîte de nuit géante. Alors je suis avec Raphaël, jour de fête nationale. Comment tu te sens avant?
19: La grosse pression qui monte quand même là. Il fait frais au Grand Rex, mais là je pense que l'ambiance monte et la pression, ce qui fait que ça réchauffe un peu.
18: Et alors je suis aussi avec Maxime et un autre Raphaël. C'est quoi votre prono les gars?
19: Clairement, moi je vois un 2-1, but de Mbappé, but de Dembélé, propre. Je vois la France gagner 2-0, mi-temps 0-0, ils vont débloquer la situation en fin de match et 2-0 pour la France.
18: Qui vous voyez comme joueur décisif ce soir?
19: Ah, Mbappé, hein. Mbappé national, il a déjà mis pas mal de buts, je le sens bien. Ouais.
18: Pour le héros du 14 juillet, quoi.
19: Exactement.
18: Allez, vous êtes contents, monsieur, est-ce que vous êtes chaud?
19: Ouais,
17: allez. Bravo, Camille.
2: Magnifique. Grosse ambiance au Grand Rex. Ouais. 2000 personnes, ouais, ça va être
17: fantastique.
2: Camille.
17: Ouais.
2: Merci beaucoup, Camille, d'avoir été avec nous. On va se télétransporter tout de suite à Dallas, au stade, en bord pelouse. Ah ouais, on va le faire à chaque fois. Avec Valentin Jamin qui est avec nous. Salut Valentin.
17: C'est original.
2: Ouais.
17: Salut Val.
2: Est-ce qu'il est là, Valentin?
17: Ah bah lui, ça y est.
20: Attendez messieurs, bonjour à tous.
2: Eh oui, il est là, magnifique. Allez, alors un point sur les conditions de jeu. Est-ce que la pelouse est parfaite pour cette demi-finale, Valentin?
20: Là c'est parfait là. Jérôme, t'aurais été excellent là, distribuer des magnifiques ballons parce que
17: ça, c'est
20: le stade est couvert. La pelouse est nickel, le stade est couvert. C'est une enceinte ultra moderne qui a été inaugurée en 2009. Une équipe de NFL, les Dallas Cowboys qui jouent ici. C'est très très grand. C'est vraiment impressionnant. Il y a 4 étages. La capacité FIFA, c'est 70 000 personnes.
21: Jérôme, ça t'arrache pas.
2: Bah oui, c'est sûr.
20: 70 000 personnes la capacité FIFA, mais ça peut monter jusqu'à 105 000 dans certaines configurations. Donc je vous l'ai dit, le stade est couvert, on a l'impression un petit peu d'être dans une salle de spectacle et il y a la climatisation, donc on est sur une vingtaine de degrés, rien à voir du tout avec ce qu'ont vécu les Bleus sur les derniers matchs où il faisait très chaud. Là les conditions sont vraiment parfaites et la pelouse est très très belle.
2: Magnifique. C'est vrai, la question, est-ce qu'il y aurait eu un plan anti-Roten de la part de l'Espagne?
17: Certainement. Franchement,
1: C'est pour ça que j'ai préféré pas me faire jouer, parce que sinon j'allais les perturber.
0: D'ailleurs, t'as pas joué d'ailleurs.
1: Voilà, bah, c'est pour ça. Et c'est pour ça. Ils ont préféré pas me faire jouer.
2: Ouais. Jean-Louis Tour, la voix du foot, toujours avec nous en direct. Jean-Louis, c'est toi qui prendras l'antenne à partir de 20h. Bah, tu peux nous rappeler les compos hein, quand même, parce que
11: bien sûr,
2: officielles désormais.
11: Ouais, oui. Mike Maignan dans les buts côté français.
1: 5 minutes.
2: Ouais, c'est important.
11: Upamecano, Mécano, Saliba en défense centrale. Koundé à droite. Digne à gauche. Rabiot, Tchouaméni au milieu. Michael Olise en 10. Barcolas à gauche. Dembélé à droite. Et Mbappé devant. Et les choix de Luis de la Fuente. Le grand plan anti-Mbappé. Ce sera Unai Simon dans les buts. Ah, bah Emeric voilà. Laporte et Koubarsi en défense centrale. Ah, ouais. Porro à droite. Cucurella à gauche. Rodri et Fabian Ruiz au milieu de terrain. Ah, Dani Olmo en meneur de jeu. Alex Baena à gauche. Lamine Yamal à droite. Et Mikel Oyarzabal devant.
2: Est-ce qu'on peut dire un mot de l'arbitre salvadorien de cette rencontre,
3: non,
2: Jean-Louis?
3: Non, non.
2: Il a marqué la Coupe du Monde parce que c'est lui qui avait adressé le carton rouge à un joueur paraguayen pour la main devant la bouche, hein, c'est ça?
11: Exactement, Ivan Barton, donc l'arbitre salvadorien qui va officier pour cette rencontre ce soir. Bon, après, on en fait des caisses hein, sur les arbitres à chaque fois. Ouais. L'arbitre argentin à France-Maroc a été très bon.
0: Et quand il sert à rien, c'est sûr qu'il n'y a pas la
2: place. Oh, Jean-Michel! Oh, quand même. Non, mais évidemment, mais donc, on va surveiller.
11: Voilà. Donc c'est celui qui avait expulsé donc Almiron, donc comme t'en as parlé Benoît. Et effectivement, on se dit toujours en Coupe du Monde, pourquoi il n'y a pas un des arbitres des grands championnats comme en Ligue des Champions qui arbitre les derniers matchs. Bon voilà. Il n'y a pas mieux qu'un arbitre du Salvador pour arbitrer une demi-finale de Coupe du Monde. Mais on le dira pas.
2: Ça le fait rien, Jean-Michel.
3: Les instances, la FIFA nous prend la tête pour dire il faut des nouvelles équipes, le Curaçao, c'est bien de découvrir. On veut découvrir les équipes mais pas les arbitres. Eh bien écoute, on découvre les arbitres. Aussi. Allons-y. Voilà.
1: Du Salvador.
2: D'ailleurs, Jean-Michel, vous avez réglé ce problème de place ou pas?
0: Absolument. Et Infantino est très content parce qu'on nous a payé cher, très cher. Et voilà,
1: très,
0: et
1: ça cher. Va, ouais.
0: Très, très cher. Ouais.
2: Tiens, il y a un autre joueur, Jérôme, dont on voulait parler. Un joueur dont on parle peu depuis le début de cette Coupe du Monde côté Chouamini. Français.
1: Non.
2: C'est Mike Maignan, le gardien de but de cette équipe qui a été peu sollicité depuis le début de la Coupe du Monde.
1: C'est vrai qu'on n'en a pas.
2: Et qui lui aussi est très attendu sur le match de soir.
1: Écoute, on n'a pas parlé parce que par la force des choses, mais on parlait des adversaires qui n'ont pas été à la hauteur de leurs attentes déjà. Tu vois, moi j'étais très déçu du match des Marocains. Je pensais en effet que les Marocains allaient nous poser beaucoup plus de problèmes que ça. Même Mac Maignan, il n'a rien eu à faire. Il y a eu un tir cadré, t'imagines, du Maroc. Et le tir cadré, il est arrivé à 10 minutes de la fin. Le match du Paraguay, on ne peut pas dire qu'il a été sollicité. Les matchs d'avant, on nous vendait l'enfer avec l'attaque sublimissime de la Suède. Bon, écoute, ça a duré pendant 15 minutes. Mike Maignan, il a été fautif sur le c'est quel match où il est fautif?
3: Lloris, il aurait pu continuer.
1: Le match du Sénégal où il est fautif. Après, sinon.
3: Il aurait pu continuer sans problème.
2: Ah bah là oui.
1: Ah bah je pense que là tu pourrais jouer avec ton numéro 2, ton numéro 3 pour l'instant. Mais c'est vrai que
3: même ton numéro 4.
1: Ouais, je sais pas, le match de ce soir, en effet, encore une fois.
0: Pas disponible, quoi.
1: On verra.
2: Il y a la muscu.
1: Benoît est tombé dans le.
2: Dans le culturisme.
1: Dans le culturisme. Ouais,
0: Ou Mika Landreau.
2: Ah non, ça va.
1: Ouais. Ah, mais Mika aurait fait une compète parfaite. Donc, sur le match de. Blague à part, sur le match de ce soir, bien, je pense qu'il aura. J'en suis sûr, quelques arrêts à faire, il faudra qu'il les fasse. On a confiance parce que ça reste un gardien de grand niveau. Il est moins bien depuis une petite année, ça on le sait tous. Les grands joueurs sont toujours là sur les grands moments. Donc si la France veut être championne du monde, il faudra aussi que le gardien il soit très, très efficace.
2: Il pourrait nous aider également sur une éventuelle séance de tir au but. Si jamais c'est serré entre l'Espagne et la France,
1: bon sur les pénaltys, c'est sûr.
3: C'est surtout là moi, que je l'attends. Ouais.
2: Ah ouais, c'est ça, Duga, toi. Ouais.
3: C'est là que je le trouve excellent, très décisif, assez impressionnant. Ouais, je pense que c'est un des meilleurs sur les pénaltys. Donc c'est vraiment là qui est la plus-value pour moi de Mike Maignan.
2: Ouais. C'est vrai que Jean-Michel, c'est pas facile comme compète pour Maignan. On peut se dire, bon, au moins il a rien à faire, mais pour rester concentré, lui aussi va devoir switcher sur cette demi-finale. Hein. Enfin, une opposition forte face à lui.
0: Oui, mais c'est là que tu vois, en général, quand tu es dans une grande équipe et que tu n'as pas grand chose à faire parce qu'elle domine, parce que les adversaires ont du mal à s'approcher, il y a peut-être un arrêt décisif à faire. Je me souviens que Lloris là, en faisait souvent des arrêts décisifs. Et bon, avec dans son style là, mais il était souvent décisif sur un ou deux arrêts dans une rencontre. Et c'est là que tu vois la qualité d'un gardien de but. Évidemment, les gardiens de but qui sont sollicités à fond, qui ont 15 arrêts à faire, ils vont en faire, même s'ils prennent 3 buts, ils vont faire 12 arrêts magnifiques. On va dire qu'ils ont fait un bon match, mais ils en ont 3 dans la musette quand même. Pour les gardiens de but dans des équipes qui dominent, évidemment que le rôle est beaucoup plus compliqué.
2: Bon, il nous reste une minute, messieurs. Je veux un pronostic. Le pronostic de cette demi-finale, Jérôme, est-ce qu'on va aller en finale ?
1: Bah, je le souhaite, ouais. Je le souhaite. Donc, moi, je vais dire victoire de la France en prolongation.
2: Ah, donc un match compliqué. Duga, ton pronostic ?
4: On va aller en finale et on va être champion du monde. Et on va gagner par 2 buts d'écart.
2: Oh, ouais. Belle victoire des Bleus. 2 buts d'écart pour Duga. Et toi, Jean-Michel ?
0: Match nul, on se qualifie au tir au but.
2: Ah, bah justement. Maignan décisif alors.
0: Bah, puisqu'on vient d'en parler. Autant que. Voilà.
2: Ah, ouais, c'est vrai. Ouais,
0: autant le mettre à l'honneur.
2: Un grand merci à Jean-Michel Larquet. Merci à Christophe Dugarry pour ce magnifique Rotten sans flamme.
1: Bon match.
2: Juste avant cette demi-finale de Coupe du Monde de la FIFA 2026 entre la France et l'Espagne.
1: RMC, c'est là que ça se passe.
2: Et ouais, dans 5 minutes, on est en direct de Dallas avec Jean-Louis Tour, la voix du foot, pour vivre ce grand moment
1: et
2: de sport.
1: Et Flo Germain.
2: Et Flo Germain et toute l'équipe.
1: Magnifique.
2: Exactement. Et nous, on revient demain pour analyser la qualif en finale de l'équipe de France.
1: L'émission référence revient demain, en effet. Et c'est là que ça se passe dans les analyses, les débriefs. On est souvent très bon, on est Cador. Donc demain, 18h, on sera là en direct du Flora. On analysera tout ça et puis surtout, on se projettera sur la finale parce que, comme on le dit depuis le début, c'est tout droit. Allez, bisous, bon match. Amusez-vous bien, on va se régaler. Et allez les Bleus et bonne fête nationale à tout le monde. 14 juillet, allez, c'est le moment. Bisous, à demain.

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1: Ouais, allez les Bleus, dans un peu plus d'une heure, ce sera donc la demi-finale entre la France et l'Espagne. 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
10: 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Kylian Mbappé ne doute jamais. Et qui a dit qu'il avait un problème devant le but? Bradley Barcola, il n'y en a eu aucun. But. Ouah, il l'a fait. Kylian.
11: Et voilà.
10: Mbappé. Le doublé pour Kylian Mbappé. Ousmane Dembélé qui ouvre le score face à la Norvège. Dembélé. But.
11: Énorme.
10: Ousmane Dembélé. Il est en feu ce soir, le triplé d'Ousmane Dembélé.
11: T'es à la tête.
10: Allez. Et le but. Kylian Mbappé est dans sa Coupe du Monde. Bradley Barcola.
11: La frappe de Mbappé.
10: Oh, quel but. Le but de Kylian Mbappé. Et oui. Kylian Mbappé délivre l'équipe de France.
11: Le crochet de Dembélé, la frappe de Dembélé.
10: Wow. Et le but.
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10: Bonsoir à toutes, bonsoir à tous et bienvenue à l'AT&T Stadium, Dallas, Texas, théâtre de la 8e demi-finale de l'histoire de la Coupe du Monde pour l'équipe de France. La 5e finale est à aller chercher contre les Espagnols. France-Espagne, coup d'envoi de cette rencontre dans moins d'une heure. Match que l'on espère historique avec notre dispositif exceptionnel sur cette Coupe du Monde et particulièrement sur les matchs des Bleus. À mes côtés, en tribune, pour commenter le match tout à l'heure, Florent Germain. Salut Flo.
13: Salut Jean-Louis, salut à tous.
10: L'homme le mieux renseigné de France sur les infos foot, Fabrice Hawkins, est avec nous. Salut Fabrice.
13: Salut, bonsoir à tous.
10: Celui qui a une position privilégiée, comme à chaque match des Bleus, sur la pelouse, au plus près de l'action, Valentin Germain, bonsoir.
13: Salut messieurs, bonjour à toutes et à tous.
10: est celui qui nous a délivré il y a 28 ans et 2 jours en finale de la Coupe du Monde 98. Il nous accompagne sur chaque match des Bleus, Manu Petit de la Dream Team. Salut Manu.
12: Salut tout le monde.
10: Salut Manu. Où est-ce que t'es chaud Manu?
12: Ah bah oui, je suis chaud.
10: Ah j'espère là quand même hein.
12: Je suis impatient de voir ce qui va se passer.
10: Et curieux donc, j'imagine, parce que
12: curieux et je suis un peu nerveux, mais relativement confiant.
10: Eh oui, oui, d'accord. Nerveux et confiant. Je pense que c'est un peu l'état d'esprit des joueurs et du groupe France. On en parlera dans une seconde. Demi-finale de la Coupe du Monde. Donc c'est un événement pour le sport français que RMC va accompagner jusqu'au coup d'envoi. Nos débats. Deschamps a-t-il raison d'annoncer l'Espagne comme favorite du match? Ou est-ce que vous y voyez là du bluff? Mbappé a-t-il encore les clés de la rencontre? Appelez-nous au 32-16 sur tous ces sujets. La chaîne YouTube de l'After est là aussi avec le chat pour envoyer tous vos messages. Et l'ambiance qui monte un peu partout. On sera partout d'ailleurs sur RMC. C'est jusqu'au coup d'envoi autour du stade ici à Dallas. On sera à Madrid en terre ennemie avec Edgar Grolot, en France également où les supporters se réunissent, que ce soit à Paris ou en région. On sera vraiment partout sur RMC. Le match à 21h, puis toute la nuit vous allez pouvoir le débriefer jusqu'à 5h du matin avec les nuits de l'after en direct de New York. Avant de rappeler les compos d'équipe, on va poser les conditions de jeu dans ce stade monumental, démesuré, incroyable ici à Dallas avec Valentin sur la pelouse.
14: Oui, conditions exceptionnelles. Tu l'as dit, les meilleurs hein, que les Bleus vont connaître depuis le début de la Coupe du Monde où il a fait très chaud. Là, pas de chaleur et même pas de soleil parce que ce stade est couvert. Il y a un toit et il y a la climatisation. Donc la pelouse est parfaite. La température est un petit peu au-dessus de 20 degrés. Et donc, voilà, pas d'imprévu, d'incident météo puisqu'il y a un toit dans ce stade qui a été construit en 2009, qui est le stade des Dallas Cowboys, la franchise de football américain. Configuration maximale, 105 000 personnes. Personnes peuvent entrer parfois en tribune. C'est le plus grand stade couvert du monde, mais en configuration FIFA pour la Coupe du Monde, on est sur un stade de 70 000 personnes, donc ultra moderne. Il y a d'énormes écrans géants juste au-dessus de nous, au milieu du stade. 2300 mètres carrés d'écrans géants, nous dit-on. Il y a également 200 suites de luxe. Et d'ailleurs, si je me retourne juste derrière moi, il y a des gens assis dans des sièges en cuir avec la télé. Ils peuvent boire leur petite boisson. Donc, enceinte ultra moderne, très très grande et très très impressionnante.
10: Au moment où l'hymne américain retentit derrière toi ici donc au stade avec donc cet immense drapeau américain sur l'écran géant sous nos yeux, je pense Flo qu'on n'en commentera pas beaucoup des matchs avec un tel écran géant.
15: C'est énorme.
10: Là c'est incroyable. On rappelle les deux compos d'équipe, la compo des Bleus Flo.
15: Oui, comme annoncé assez tôt aujourd'hui sur RMC, Maignan dans le but, la défense avec à droite Koundé, Upamecano et Saliba en chaîne centrale, Digne à gauche, au milieu de terrain Rabiot et donc Tchouaméni de retour en tant que titulaire après son pépin musculaire. Michael Olise dans le cœur du jeu, entouré de Dembélé, de Bradley Barcola, donc préféré à Désiré Doué, évidemment de Kylian Mbappé, le capitaine.
10: Les choix de Luis de la Fuente côté espagnol, Unai Simon dans les buts, Laporte Koubarsi en défense centrale, à gauche Cucurella, à droite Pedro Porro. C'est du classique. L'interrogation c'était au milieu de terrain, qui pour accompagner Rodri? Eh bien ce sera Fabien Ruiz, le joueur du PSG, non pas Pedri le Barcelonais. Pour le reste on ne touche pas. Dani Olmo en meneur de jeu, Lamine Yamal à sa droite, Alex Baena à sa gauche et Mikel Oyarzabal devant. Les infos en plus grâce à Fabrice autour de ces choix de Didier Deschamps qu'on va pouvoir analyser aussi avec toi Manu. Donc, déjà la première chose, Tchouaméni est parfaitement remis.
16: Oui, Tchouaméni il est parfaitement remis, mais on va quand même regarder sur les premier ballon, sur les premiers duels, comment est-ce qu'il réagit, parce que il y a une grosse envie aussi de sa part de jouer ce demi-finale de Coupe du Monde. Donc oui, il est remis. Maintenant, est-ce qu'il est vraiment à 100%? On va pouvoir juger sur pièce sur cette rencontre. La volonté de titulariser Tchouaméni répond à deux logiques. La première, évidemment, c'est le vice-capitaine de cette équipe. Il est important pour le groupe. C'est l'un des premiers relais de Didier Deschamps avec Kylian Mbappé, mais aussi au niveau du jeu, parce qu'on le sait, Tchouaméni, il coupe les passes et par rapport à ce qu'ils ont travaillé, notamment à la vidéo, ils s'attendent à peut-être ne pas avoir la possession sur cette rencontre. Ce sera la première fois depuis le début du tournoi, c'est une première, c'est aussi pour une équipe de Didier Deschamps. Et donc si l'Espagne a la possession, il doit être en mesure, Aurélien Tchouaméni avec Adrien Rabiot, d'aller couper ses lignes de passe.
10: Manu, t'aurais fait le même choix que Deschamps? Parce que Manu Koné était pas mal hein.
12: Oui c'est ça, oui. Manu Koné était pas mal. Après c'est pas vraiment le même profil. On aura besoin quand même de quelqu'un qui vient aussi sécuriser l'axe défensif et qui soit aussi là pour rééquilibrer les problèmes tactiques que pourront occasionner les Espagnols. Koné est plus dans quelqu'un dans la projection. Il va haut. C'est quelqu'un qui peut faire beaucoup de choses au milieu de terrain. Mais le profil de Tchouaméni, moi, il est plus statique en fait. Il est beaucoup moins mobile devant la surface de réparation. Et moi, je pense que c'est important. Voilà, pense que c'est important dans ce match-là. Après, les deux se valent. Hein, ils ont tous les deux des qualités. Mais ça sera un match spécial quand même pour Tchouaméni, pour Koundé et pour Mbappé. De jouer contre la sélection qui dans lequel il joue dans le pays respectif au niveau du championnat et aussi pour Koundé parce qu'en face il y a quand même 7 joueurs de Barcelone dans la sélection.
17: Ouais, ouais.
12: Donc il y a aussi ce facteur là qu'il faut garder en tête. Moi je sais par mémoire dans certains souvenirs lorsque j'étais amené à jouer contre des sélections et pourtant j'ai pas fait beaucoup de pays hein. Mais j'avais toujours ça en tête et je pense que j'étais pas le seul. Bon, je me rappelle aussi d'un match contre l'Italie en 98 au Stade de France où il y a beaucoup de joueurs qui évoluent en Italie dans certains clubs et qui en sortant des vestiaires on commence à gueuler en disant aujourd'hui on n'a pas le droit de perdre contre les Italiens. Donc tu vois
17: et certains sont pas allés tirer leur tir au but parce que le gardien en face les connaissait.
12: Exactement, donc tu peux rajouter aussi Mbappé avec le problème qu'il y a des critiques. Donc tu vois, il y a pas mal de choses à rajouter là-dessus.
17: Ah mais il y a plein de choses.
15: Et d'ailleurs, c'est le deuxième joueur qui est un peu revenu dans les discussions et les questions de la presse espagnole. Évidemment Kylian Mbappé parce que c'est la star du Real Madrid, mais Tchouaméni il est très respecté en Liga et donc il y avait cette question: est-ce qu'il va jouer, est-ce qu'il est à 100%, parce que on sait qu'en face je sais pas si on craint Tchouaméni, mais en tout cas on le respecte énormément et c'est pas anodin qu'il soit là sur la pelouse face à l'Espagne.
17: L'autre choix important Fabrice a décrypté, c'est donc Barcola. Alors ils alternent beaucoup sur l'ensemble de la Coupe du Monde avec Doué, mais là en demi-finale c'est un choix fort de Deschamps.
16: Doué a joué contre le Maroc, c'est Bradley Barcola qui joue contre l'Espagne, l'alternance donc respectée par Didier Deschamps, mais qui répond aussi à une logique tactique. Contre l'Espagne, il fallait quelqu'un qui puisse défendre à l'intérieur. Là, il faut quelqu'un qui puisse défendre aussi dans le couloir. Ses qualités ont été identifiées du côté de Bradley Barcola. Et puis surtout, ce qui me fait penser qu'il a choisi Bradley Barcola, c'était un peu le sens aussi de sa causerie, c'est qu'il sait qu'il va y avoir des boulevards dans le dos de la défense, notamment à droite et à gauche, Cucurella comme Pedro Porro. Et là, il va falloir exploiter les qualités de vitesse de Bradley Barcola. Donc on va suivre ça aussi avec attention, mais vous étonnez pas si notamment Michael Olisée ou Aurélien Tchouaméni, dans une position un petit peu de quarterback, joue en première intention dans le dos de Pedro Porro pour aller trouver justement Bradley Barcola.
17: Ouais, sans doute un des schémas travaillés par les Bleus. Les Bleus qui vont arriver dans quelques secondes à l'échauffement, ça fait partie des moments de l'avant-match qu'on ne veut surtout pas rater parce qu'on a cette position sur la pelouse. Et ben on va la vivre cette entrée des Bleus à l'échauffement avec Valentin Jamin.
16: Ouais, c'est lui. Tout à fait. Kylian Mbappé qui est dans le couloir. Les trois gardiens sont déjà là. Hein, Mike Maignan là qui est à jauger un petit peu les tribunes. Hein. Beaucoup de joueurs l'ont fait quand ils sont venus reconnaître la pelouse. Tchouaméni, Manu Koné, Akliouche, ils ont levé les yeux parce qu'évidemment l'enceinte est vraiment impressionnante. Et Mike Maignan qui poursuit son échauffement. Les Français qui sont encore dans le couloir et Kylian Mbappé qui attend que tout le groupe soit compact, tout le groupe soit ensemble. Les applaudissements de Kylian Mbappé qui entre sur la pelouse de cet AT&T Stadium filmé par beaucoup de supporters. Ils seront 3000 Français. Il est en tête, le capitaine des Bleus. Il va aller de l'autre côté du terrain, suivi par Lucas Digne notamment. Et derrière, les autres Français sont un petit peu plus loin. Manu Koné, William Saliba et N'Golo Kanté, les tricolores qui vont pouvoir donc voir les 3000 supporters français et beaucoup d'autres maillots bleus portés également par des Américains. Les pas chassés de Kylian Mbappé et les Bleus en groupe qui rejoignent le milieu de terrain et qui sont les premiers à entrer sur cette pelouse.
17: Et on notera la qualité de la résolution de l'écran géant en face de nous.
16: C'est
17: incroyable quand même. Hein. Là, on n'est pas sur le plasma bon marché de chez Darty. Donc voilà, les Bleus sont à l'échauffement. Manu, le dernier truc sur la compo, avant de passer aux autres débats, c'est que donc on est en demi-finale de Coupe du Monde contre peut-être le meilleur adversaire possible et on joue avec quatre attaquants, des champs qui assument donc ce qu'ils travaillent depuis un moment.
12: Ouais, le pire adversaire, tu veux dire?
17: Le meilleur sur le terrain qu'on a vu pour l'instant.
12: Parce qu'on reste sur deux défaites contre l'Espagne, mais on n'est pas du tout la même équipe qu'il y a deux ans au championnat d'Europe ou même l'année dernière sur la Ligue des Nations. Donc moi sur la compo des Français, c'est ta question, c'est la compo des Français, c'est ça?
17: Oui, c'était ça, Manu.
12: Je suis complètement d'accord avec ce qui a été dit précédemment sur le fait que Barcola, moi je pense que les Espagnols vont vouloir avoir la possession du ballon. Ils sont très forts dans ce domaine. Ça veut dire qu'ils auront un bloc médian des fois, voire haut, et des fois ils auront un bloc beaucoup plus défensif lorsqu'ils auront perdu le ballon. Donc je pense que dans la transition, quand ils auront perdu le ballon, c'est là où il faudra aller très vite trouver les espaces derrière les défenseurs, parce que c'est là où il y a des grandes faiblesses au niveau de l'Espagne.
17: Voilà, vous avez tous les éléments tactiques de cette rencontre sur les choses qu'on peut imaginer, sur ce qui a été bossé par le staff. Donnons la parole aux supporters français. Ce Dallas, tout d'abord, Nicolas Pelletier est autour du stade ici aux États-Unis. Salut Nico.
18: Salut Jean-Louis, salut à tous. On est dans les coursives du stade, juste derrière l'emplacement des irrésistibles français qui sont dans un quart de virage. Je suis avec Bernard et Christophe, 14 yeux oblige. Bernard a sorti le petit chapon de la Marine nationale dans ce stade ici à Dallas. Bernard, est-ce qu'on est confiant avant ce match entre la France et l'Espagne ?
19: Confiant, peut-être pas, mais je pense qu'on est à peu près pas sûr de gagner, mais on a beaucoup de chances de gagner.
18: Ouais. Ouais, à côté, il y a Christophe. Christophe, il me disait qu'il ne regarde même plus le compte bancaire. Ça fait un mois qu'il est ici. C'est la carte bancaire qui paye, Bernard. Est-ce qu'il n'y a pas un peu trop de confiance quand même dans cet esprit, dans cette équipe bleue là ?
20: Non, je pense que la Coupe du Monde est réussie pour l'équipe de France. Elle a réussi à associer la puissance, technicité, rapidité. Il y a de raison d'être confiant pour le match ce soir. Voilà, moi j'y crois beaucoup.
18: Et il y a Mélanie qui est juste en face. Mélanie, tu es en stress total avant ce match.
21: Moi je suis en stress complet, mais je sais que notre équipe est concentrée. Ils ont bossé dur, donc j'essaie quand même de rester positif.
18: Voilà, les supporters français ultra confiants ici à Dallas à 1h du coup d'envoi maintenant entre la France et l'Espagne. Énormément de supporters espagnols dans les travées ici à Dallas.
17: Merci Nicolas Pelletier donc ici à Dallas. On revient dans quelques secondes sur RMC pour la suite de notre avant-match exceptionnel. C'est soir de demi-finale de la Coupe du Monde sur RMC. Le coup d'envoi c'est dans un peu plus de 3 quarts d'heure maintenant. Et on revient dans une seconde avec Manu Petit, avec notre dispositif exceptionnel. Est-ce que Deschamps a raison d'annoncer l'Espagne comme favorite de cette rencontre? 32-16 et vous entendrez Aurélien Tchouaméni, quelques mots prononcés il y a vraiment une seconde juste avant le coup d'envoi. A tout de suite.
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1: Allez, on respire, on essaye de se détendre avant cette rencontre qui nous électrise tous entre la France et l'Espagne. 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
2: Il est 20h17 en France, 13h17 ici à Dallas, et ça se rapproche moins de 3 quarts d'heure avant la demi-finale de la Coupe du Monde entre la France et l'Espagne. Florent Germain, Fabrice Hawkins à mes côtés ici aux États-Unis, Manu Petit de la Dream Team pour l'analyse, et Valentin Jamin sur la pelouse qui surveille l'échauffement des Français.
3: Ils sont en train de s'étirer avec Cyril Moine, les titulaires, pendant que les remplaçants sont en train de faire les passes. On a fait les premiers exercices, un petit peu d'accélération. J'ai surveillé l'attitude de Kylian Mbappé puisqu'il était sorti face au Maroc touché à la cheville. On vous le révélait en exclusivité sur RMC Sport hier, il a été ménagé en fin de séance, rien à signaler de négatif. Il n'a pas parlé au médecin et pour le moment il a l'air d'aller bien. Il est à 100%, disait hier Didier Deschamps, mais évidemment il faut regarder l'état de la cheville de Kylian Mbappé qui pour l'instant ne montre aucun signe d'inquiétude. Et puis intéressant, en discussion entre les deux latéraux, Digne qui semblait demander quelques conseils à Jules Koundé, et peut-être que ça concerne le coéquipier de Jules Koundé en club, Lamine Yamal. En tout cas les deux ont pas mal parlé et se faisaient des signes avec les mains. Grande concentration, Mike Maignan aussi qui a posé un genou à terre tout à l'heure, qui a regardé longuement la pelouse, et les regards évidemment sont très très déterminés au moment où les Bleus poursuivent leur échauffement.
2: Merci Valentin. On file tout de suite dans les rues de Paris où l'ambiance est en train de monter. On est rue de la Roquette avec Corentin Roland. Salut Corentin.
4: Salut Jean-Louis, bonsoir à tous. Ouais, c'est une folie vraiment dans les rues de Paris. Pour te dire, le quartier autour de la Bastille a été piétonnisé. Donc les chaises, elles débordent, elles vont sur les routes, elles vont sur les trottoirs en face. Ce sont des mini-fan zones qui se constituent dans chaque bar. Et je suis avec des supporters qui sont arrivés très tôt parce qu'ils sont au premier rang, eux, tout près des écrans. Anthony, Hugo, vous êtes arrivés tôt, vous êtes arrivés à quelle heure?
5: On est arrivé à 18h pour être devant. 18h.
4: Comment vous vous sentez là avant cette demi-finale?
5: On se sent très heureux, on a hâte de voir la France gagner.
4: Si je suis venu vous voir, vous, c'est parce que vous faisiez beaucoup de bruit. Montrez-moi un peu, ça donne quoi là, un refrain de Marseillaise par exemple?
6: C'est pas... Alors

0: Merci Corentin Roland, rue de la Roquette. Et comme on est média diffuseur de la Coupe du Monde, on a accès à des interviews qui sont faites vraiment quelques minutes avant le coup d'envoi. On peut écouter Aurélien Tchouaméni, le milieu de terrain français.
1: Si vous démarrez, c'est que vous êtes totalement apte. Excellente nouvelle pour nous, ce qui n'enlève évidemment rien à l'amour qu'on a pour Manu Koné. Mais ça nous fait vraiment plaisir de vous retrouver. Comment vous vous sentez avant cette demi-finale? Déjà, la pelouse est climatisée, c'est pas mal.
2: Oui, c'est sûr, on a de bonnes conditions aujourd'hui, de bonnes conditions de jeu. J'ai beaucoup travaillé pour essayer de revenir le plus vite possible avec le groupe. Et voilà, aujourd'hui, je suis prêt.
1: Vous connaissez parfaitement la mentalité espagnole, puisque vous évoluez au Real Madrid. Il y a eu des petites piques, des petites provocations cette semaine. Vous vous en êtes parlé entre vous dans le groupe. Et qu'est-ce que vous vous êtes dit, sans langue de bois?
2: Honnêtement, ça fait partie du jeu, on aime ça. Voilà, on sait que ça va être un gros match face à un bel adversaire, mais on se concentre sur nous, on sait ce qu'on est capable de faire et il va falloir qu'on joue à notre niveau.
1: Vous connaissez très bien Lamine Yamal aussi, puisqu'il évolue au Barça. Alors, qu'est-ce qu'on ne voit pas depuis les tribunes ou depuis la télé concernant ce joueur et où l'équipe de France va devoir faire attention sur le terrain ce soir?
2: Non, on sait que Lamine, c'est un des meilleurs joueurs du monde. Il le démontre à chaque fois qu'il est sur le terrain. On a aussi de très grands joueurs dans notre équipe. Voilà, on va faire face à un beau collectif. Ils ont de très bons joueurs et il va falloir que justement, comme j'ai dit, on soit à notre niveau, qu'on soit compact défensivement et qu'on puisse continuer à produire ce qu'on fait offensivement.
1: Merci Aurélien, bon match.
0: Aurélien Tchouaméni donc sur RMC avant le coup d'envoi de cette rencontre. Alors hier en conférence de presse, Deschamps a de nouveau dit, c'était en espagnol d'ailleurs à ce moment-là, que l'Espagne était favorite du match. Dès le début de la Coupe du Monde, il avait dit de toute façon l'Espagne est favorite à la victoire finale. Manu, est-ce que tu le crois déjà dans le fond de ce qu'il dit ou est-ce que c'est une façon de mettre la pression davantage sur les Espagnols?
3: Quelque part, ça fait partie de la communication, mais je peux comprendre pourquoi Didier dit ça, parce que cette équipe est une des rares à nous avoir battus sur les deux dernières compétitions, récemment en plus.
0: C'est une équipe finale à l'Euro et en Ligue des Nations.
3: Oui, voilà. Et elle a ses spécificités, nous aussi. Elle a de grands talents, nous aussi. Mais quand Didier dit ça, c'est une façon de temporiser aussi, de ne pas rajouter de l'huile sur le feu face à certaines déclarations espagnoles que j'ai trouvées un petit peu déplacées. Mais ça montre que...
0: Tu parles de Yamal notamment, qui a dit on a peur de personne et c'est plutôt la France d'avoir peur.
3: Disons que ça, il a confiance en lui, donc moi je ne mets pas ça sur le coup de l'insouciance ou une certaine arrogance. Je pense que c'est surtout lié à une confiance qu'il a en lui et également de l'équipe espagnole, et il a raison. Mais ce genre de déclaration, c'est jamais bien. Enfin, je vois toujours ça comme un mauvais œil avant un match. Après, ça fait partie aussi du caractère de Lamine Yamal. C'est un provocateur sur le terrain, donc j'en tiens pas rigueur. Mais ce genre de communication, ça tombe pas dans l'oreille d'un sourd. Donc il vaut mieux faire profil bas, rester concentré sur ton objectif. Et pour répondre concrètement à ta question, moi je comprends Didier Deschamps, parce que encore une fois, cette équipe elle est redoutable. C'est pas pour rien si on dit que c'est la finale avant l'heure, parce que c'est les deux plus belles équipes qui se rencontrent en demi-finale. Donc c'est deux équipes extrêmement fortes. Ils ont chacune leur spécificité, avec leur qualité, avec leurs défauts également. Donc je peux comprendre aussi qu'ils bottent en touche en disant si on avait battu les Espagnols sur les deux dernières saisons, on aurait eu la position de favori. C'est pas parce que l'équipe de France réalise un très beau tournoi qu'elle est automatiquement favorite. C'est pas parce que l'équipe de France est en train d'illuminer le monde par ses talents offensifs qu'on devient la favorite. Et l'équipe d'Espagne a des qualités énormes, pas simplement individuelles, mais également collectives. Donc je comprends pourquoi Didier Deschamps dit ça.
0: Ça s'inscrit dans une logique mentale et peut-être même tactique, Fabrice.
4: Oui.

0: je pense que la possession peut avoir un grand rôle. En tout cas, c'est peut-être l'une des clés de cette rencontre et c'est aussi ce qu'a identifié le staff depuis le début de la compétition. L'équipe de France a 58% de moyenne de possession, c'est-à-dire qu'ils ont la possession et c'est la première fois dans un grand tournoi depuis que Didier Deschamps est à la tête de cette équipe de France, donc depuis 14 ans. C'est-à-dire que les Bleus courent, mais courent avec le ballon. Il va falloir voir comment ça se passe quand ils n'ont pas le ballon, si jamais ça arrive aujourd'hui, parce que ça vous a pas échappé, l'Espagne est l'équipe qui a le plus de possession depuis le début du tournoi. Donc l'idée, c'est où l'équipe de France va continuer à faire ce qu'elle fait depuis le début du tournoi, donc essayer d'avoir la possession, ou alors eh bien c'est l'Espagne qui va avoir la possession et là il faudra voir comment l'équipe de France se comporte, parce que c'est quelque chose qui n'est pas arrivé depuis le début du tournoi pour l'équipe de France qui a toujours eu la possession.
1: C'est pour ça qu'il y a une grosse part d'incertitude sur cette rencontre effectivement. Donc on verra donc si l'Espagne tient son statut de favori ce soir. On va y aller d'ailleurs en Espagne tout de suite, parce qu'on va parler de Kylian Mbappé. A-t-il comme d'habitude les clés du match ce soir? Il va forcément être scruté dans un endroit en particulier, c'est à Madrid où se trouve Edgar Grollo, qui était envoyé spécial à la Coupe du Monde et qui est notre correspondant à Madrid. Salut Edgar.
2: Salut Jean-Louis, salut tout le monde. On est au cœur de la fan zone ici à Madrid. Je peux dire qu'il n'y a pas beaucoup de maillots français, on se sent un peu seul là, Jean-Louis.
1: Ah bah j'imagine, là t'es en terre ennemie hein, forcément. Raconte-nous un peu à quel point Mbappé est un peu le centre des discussions.
2: Oui, oui, il est au centre des discussions et il est notamment au centre des discussions de Mona Lila et Alvaro. Alors la première, elle est française, elle a le maillot de Zidane sur le dos. Je te jure que c'est la seule que j'ai vue avec un maillot des Bleus de toute la fan zone. Et l'autre, il a le maillot d'Oyarzabal et de l'Espagne sur le dos. Mona Lila, raconte-nous un petit peu l'ambiance, ça doit se chambrer un peu avant le match.
3: Ici, il y a une super bonne ambiance, vraiment. Mais après, il y a un peu que les Espagnols, il n'y a pas beaucoup de Bleus. Je pense que j'en ai vu genre 2-3. Mais je pense quand même qu'on va gagner. Hein. Allez les Bleus.
2: Bon, toi, t'es fan du Real Madrid. Est-ce que t'as peur de Kylian Mbappé pour l'Espagne ce soir?
4: Oui, j'ai peur. Mais lui, il est avec Estelle Esposito. Alors j'espère qu'elle avait la chance de dire quelque chose pour éviter de catastrophe.
2: Bon, il espère que la copine de Kylian Mbappé l'a déconcentré avant le match en lui disant de perdre face à l'Espagne. Je suis pas sûr que ce soit la meilleure stratégie. Je pense que Luis de la Fuente en a préparé d'autres, évidemment.
1: Alors Edgar, question très importante. Toi qui es correspondant à Madrid et qui a plein d'infos et plein de contacts, où est Esther Esposito en ce moment?
2: Écoute, elle était présente à la Coupe du Monde sur d'autres matchs. J'imagine quand même.
1: Peut-être. On va enquêter.
0: La paria, si jamais Kylian Mbappé, l'équipe de France gagne, en fait, ça va être la paria.
1: Ah bah si elle se lève en plus sur un but de Mbappé, comment elle fait sur un but de Mbappé? Elle peut pas réagir.
0: Faut se lever.
5: C'est ça.
2: J'ai vu un Espagnol ici qui avait une pancarte avec sur son dos, donc il y avait Kylian Mbappé déguisé en dictateur. En dessous, il y avait Esther Esposito et il y avait écrit « C'est l'heure de choisir ». Il fallait choisir entre Kylian Mbappé et la Coupe du Monde avec l'Espagne. Donc c'est vraiment un peu particulier. Et bon, tout le monde venait prendre des photos avec lui.
1: Bon, merci Edgar. Edgar Grollo donc à Madrid. On missionne Arthur Perrault qui va aller trouver Esther Esposito si elle est au stade à Dallas, bien sûr. Il en est capable. Manu, pour toi, Mbappé, c'est encore la clé de la rencontre. On rappelle quand même 8 buts depuis le début de la Coupe du Monde, 3 passes décisives en 6 matchs, c'est bluffant.
6: Bah oui, évidemment, c'est le leader, c'est celui qui brille à chaque fois dans les grandes compétitions. Il prend très à cœur justement son rôle sur et en dehors du terrain. En plus, comme je disais tout à l'heure, le fait de jouer face à l'Espagne et toutes les critiques qui s'abattent sur lui depuis 2 ans, et il a besoin aussi de remettre les pendules à l'heure. Donc c'est un match pour moi, il est en mission depuis le début de la compétition pour différentes raisons, encore plus aujourd'hui. C'est un match où absolument il faut qu'il marque les esprits, il faut qu'il arrive à convaincre en Espagne que le problème à Madrid c'est pas lui. Donc quelque part je pense qu'il aura besoin aussi de sa relation avec les autres garçons, et c'est pour ça que pour moi une des clés du match se situera dans l'entrejeu avec Rodri et Olise. Rodri est en train de revenir à son meilleur niveau lorsqu'il a été ballon d'or, et quand tu vois toutes les statistiques de Rodri dans la compétition, tu te dis c'est quand même, personne n'en parle, mais pour moi c'est l'élément essentiel de cette équipe. C'est faut faire mal pour casser l'Espagne. L'équilibre de l'Espagne.
1: En plus avec sa montée en puissance depuis quelques
6: exactement,
1: matchs.
6: Exactement. Donc Mbappé sera dépendant de cette relation, mais il peut aussi à lui tout seul prendre le ballon et les marquer.
1: C'est ça. Et l'avantage en équipe de France, c'est qu'il n'est pas le seul à pouvoir faire ça.
6: Exactement.
0: Oui, il y a Ousmane Dembélé aussi. On parlait tout à l'heure des joueurs qui jouent dans le championnat d'Espagne. Jules Koundé, Aurélien Tchouaméni et Kylian Mbappé.
1: Juste la clameur, c'était pour Mbappé, hein, qui vient d'arriver sur l'écran géant dans l'annonce des compos des Bleus.
0: Ouais, et il y a aussi Ousmane Dembélé, évidemment, qui a longtemps joué au FC Barcelone, qui connaît bien aussi un certain nombre de garçons qui sont dans cette sélection espagnole, notamment qui jouent au FC Barcelone, que ce soit Gavi, Pedri, Cubarsí, etc., etc. Et lui aussi veut briller, il les connaît, et vraiment c'est quelque chose qu'on a senti monter comme ça dans le groupe France. Ousmane Dembélé qui veut absolument faire un grand match. Vous allez me dire, mais c'est comme d'habitude, c'est un match de Coupe du Monde. Bah, un petit peu plus que d'habitude. On a souvenir de ce qu'il avait pu faire avec le Paris Saint-Germain quand il a affronté le FC Barcelone. Il y a cette même motivation pour briller ce soir.
1: Il y en a un qui veut un deuxième ballon d'or, j'ai l'impression. Aussi.
0: Ah oui, je pense oui. Oui.
1: Allons justement pour finir le dossier Mbappé. Chez lui, là où il a grandi, à Bondy, où nous nous trouvons grâce à Antoine Brard, l'un de nos envoyés spéciaux. Salut Antoine.
5: Oh, salut, salut. Et ici, hein, l'ambiance à Bondy, elle y est, hein, pour Kylian. Et je suis pas avec n'importe qui, parce que je suis avec Lucas, qui joue à l'AS Bondy. Il a joué avec William Saliba. Il a été entraîné par le papa de Kylian Mbappé. Lucas, là, voir tous ces jeunes là venus pour voir la demi-finale, c'est quoi? C'est une fierté.
7: C'est une fierté pour nous. Hein, ils ont grandi dans la ville. Donc aujourd'hui, on est là pour les soutenir. On espère une victoire de l'équipe de France. Donc vous voyez que tout le monde les soutient. Donc on espère une victoire aujourd'hui.
5: Ouais, un but de Mbappé serait fou, ou de Saliba, c'est quoi le...
7: Franchement, ce serait le scénario parfait, hein. Une victoire plus un but d'un d'entre eux. Donc c'est tout ce qu'on espère.
5: Bon, vous voyez, il n'y a pas que sur les écrans géants à Dallas, hein, qu'on encourage Kylian Mbappé. Ici, chez lui, l'ambiance est au rendez-vous. Beaucoup de jeunes, hein, qui ne l'ont pas connu, hein, comme Lucas, mais une belle ambiance déjà.
1: Ah, ça s'entend, ça s'entend. Merci Antoine Brard, ça s'entend dans ton micro donc à Bondy. On revient dans une seconde sur RMC. On est à une demi-heure du coup d'envoi de ce France-Espagne. Rien de particulier, Valentin, à l'échauffement?
8: Exercice de frappe, Mbappé efficace, Dembélé efficace, Barcola également. Et sinon, l'opposition tout à l'heure, et je trouve qu'il y avait un petit peu plus d'intensité que sur les derniers matchs, mais sûrement lié aussi qu'il fait moins chaud. Voilà, on sentait que là vraiment ça se mettait des coups d'épaule, et sur le petit 5 contre 5 des titulaires, Guy Stéphane semblait satisfait de ce qu'il voyait. Et puis j'ai les jumelles, donc si je vois Esther Exposito au stade, je couperai l'antenne et on fera une breaking news évidemment.
1: Bah ça bien sûr, et tu nous donneras l'emplacement exact et Arthur pourra y aller comme ça. On revient dans une seconde pour la suite de cet avant-match. Est-ce que cette Espagne est moins forte qu'il y a 2 ans que celle qui nous a battu à l'Euro? On en débat dans une seconde et on vous attend au 32-16 sur RMC. C'est soirée demi-finale de la Coupe du Monde. Rendez-vous compte, on est à une demi-heure du coup d'envoi de ce France-Espagne. On va se régaler, on va vibrer sur RMC. Restez avec nous pour ça, à tout de suite.
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0: est en train de s'arrêter, prête à suivre cette rencontre, notamment à Toulouse où nous nous trouvons avec Jean-Wilfried Forquès, notre correspondant. Salut Jean-Wilfried.
1: Salut Jean-Louis, ici habituellement tu le sais on dit plutôt allez le stade toulousain, mais ce soir eh bien les Toulousains ont envie de dire allez les Bleus. Je suis avec Arthur et Romain. Comment vous sentez le match les gars?
2: Avec notre couture offensif et surtout notre kiki national, on se fait pas de soucis en attaque.
3: Moi je suis un peu moins confiant, je pense qu'il faut se méfier de la défense espagnole, la porte et Koubarsi, c'est deux centraux très solides, mais je pense quand même que ça va se débloquer en prolongation pour la France, j'espère.
1: Alors le score?
3: Je dirais 0-0 à la mi-temps, 1-1 et après on gagne en prolong.
1: Et toi?
2: Moi je vois un petit 3-1.
1: Alors voilà les pronostics Jean-Louis, et ici à Toulouse, et, ben, ils sont déjà chauds, écoutez, on est prêts là?
4: Allez les Bleus!
0: Eh, magnifique, merci Jean-Wilfried Forquès donc à Toulouse. On est également avec Nicolas Pelletier autour du stade à Dallas où j'imagine que là les dernières personnes sont en train de rentrer pour ne pas rater l'avant-match. Nico,
5: et on est encore mieux, on est avec les irrésistibles français dans la tribune des irrésistibles français ici à Dallas. Je suis avec Eric, tu viens de Lyon, comment on se sent là? Il y a un petit quart d'heure du match entre la France et l'Espagne.
6: Ah ben, je suis un petit peu inquiet, mais bon, j'ai bon espoir et je crois cette équipe de France qui est magnifique, qui a une attaque de feu, et on va gagner, c'est sûr. Il faut absolument qu'on ait en finale à New York.
5: Il y en a, depuis tout à l'heure, ils me répètent tous, on est stressé.
6: Ouais, on l'est tous, c'est normal, c'est un match de foot, tout peut arriver pendant un match de foot. Mais on aime la France, on aime cette super équipe qui est nettement meilleure que celle que nous avons suivie à l'Euro. Et là, c'est top, on va aller au bout, là, c'est sûr.
5: Voilà, Eric est avec tous ses amis, tous les chapeaux, les pins sur les chapeaux. Et donc, on est au cœur de cette tribune des irrésistibles français qui mettent le feu ici dans le virage, ici à Dallas.
0: Merci Nicolas Pelletier, donc dans la tribune, je vous l'ai dit, on est partout sur RMC, partout ici à Dallas, dans toutes les tribunes, avec les irrésistibles français en position commentaire sur la pelouse, à côté d'Esther Esposito. On retrouvera Arthur Perrault tout à l'heure. Enfin bon, quasiment. L'Espagne, le niveau de cette équipe d'Espagne, Flo, tu les suis depuis un moment. D'ailleurs, les médias espagnols, j'entendais le supporter à Toulouse dire qu'il se méfiait de la paire Koubarsi-Emeric Laporte. C'est à l'image des médias espagnols.
7: Bah, disons que les médias espagnols, oui, alors certains ont fait la comparaison entre le 11 français et le 11 espagnol. Moi j'ai trouvé qu'il y avait peut-être un petit peu trop de confiance sur certaines zones du terrain, et notamment celle-ci, c'est-à-dire que quand on compare la charnière quand même entre Laporte, Koubarsi et Upamecano, Saliba, même si l'Espagne fait une très très bonne Coupe du Monde défensivement, ils n'ont encaissé qu'un seul but, on voit quand même qu'il y a du répondant aussi derrière côté français. Ce qui inquiète un petit peu quand même les Espagnols, c'est revenu dans toutes les questions. Hier j'étais à la zone mixte de Pedro Porro et d'Alex Baena. Une question sur deux, c'était comment on fait pour stopper le quatuor offensif. Est-ce que Dembélé fait peur? Est-ce que Mbappé fait peur? Est-ce que Olise fait peur? Etc. Donc il y a du respect, il y a un peu d'inquiétude. Je pense qu'il y a le sentiment assumé chez les Espagnols que la France fait une meilleure Coupe du Monde, encore plus sur le plan offensif. Ouais. Mais par contre, côté espagnol, ce qui revient énormément, c'est le match de Lamine Yamal. Est-ce que Lamine Yamal, comme l'a dit Luis de la Fuente, va lancer sa Coupe du Monde? Est-ce que le grand jour de Lamine Yamal à la Coupe du Monde, está por llegar, comme a dit Luis de la Fuente, va arriver? Bah, on espère pour nous que c'est pas ce soir.
0: Et oui, parce que tu parlais de Rodri qui montait en puissance. Lui aussi, il va de mieux en mieux match après match, Manu, hein, Lamine Yamal.
8: Lamine Yamal, c'est ce que j'avais dit lors du dernier match, même s'il avait raté pas mal de choses, j'avais dit à l'antenne que je le trouvais pas très loin justement de son meilleur niveau sur le plan physique, dans ses accélérations, ses coups de rein, ses crochets dévastateurs. Donc comme Rodri, comme l'équipe d'Espagne, Lamine Yamal est monté en puissance dans cette compétition, et je pense qu'on aura la belle version, en tout cas la meilleure version de Lamine Yamal ce soir.
0: Et Fabrice, donc il y aura une attention particulière pour Lucas Digne, qui sera en 1 contre 1 mais qui sera sans doute aidé, hein.
9: Et par Rabiot et par Bradley Barcola. C'est le sens de ce qu'a dit en tout cas les consignes tactiques qu'a donné Didier Deschamps, et Guy Stéphane aussi, qui a pas mal insisté avec Bradley Barcola, hein. L'idée, c'est vraiment d'essayer de réduire au maximum son influence en l'obligeant aussi à revenir défendre. C'est pour ça aussi que Bradley Barcola a été titularisé, parce que s'il n'arrête pas d'aller dans le dos de Pedro Porro, il va être obligé aussi Lamine Yamal a travaillé un petit peu défensivement. En tout cas, c'est le souhait du staff de l'équipe de France.
0: Le staff des Bleus qui est en train de donner les dernières consignes là en ce moment, hein, puisque tout le monde est rentré, l'échauffement est fini, Valentin.
10: Exactement, tout le monde est rentré, les Espagnols également. Là, on est en train d'arroser la pelouse. Les jardiniers sont en train également de rentrer les petites mottes de terre qui ont pu sortir pendant l'échauffement. Je vois les premiers drapeaux pour la cérémonie d'avant-match qui sont là. Donc tout le monde est au vestiaire, les dernières consignes, le stade qui s'est rempli. Effectivement, je pense qu'il va être très rouge, hein. Le bleu se voit un petit peu moins.

0: mais il faudra chanter fort pour les Français.
1: Exactement. Alors on parlait du niveau de cette équipe espagnole, puisque donc tout le monde dit que la France a progressé depuis ce match à l'Euro, mais De La Fuente a dit hier l'Espagne aussi a progressé. Comment on doit interpréter ça, Flo ?
2: Il parlait surtout de maturité en fait, c'est-à-dire ouais. qu'on a forcément Lamine Yamal, certes qui a fait un match extraordinaire en demi-finale de l'Euro et surtout un but magnifique, mais qui a logiquement 2 ans de plus, qui a un peu plus de vécu. Il y a quand même une équipe avec des joueurs, voilà, aussi un peu plus frais peut-être, notamment en défense sur les côtés avec Pedro Porro et Cucurella. Il a l'impression d'avoir trouvé cet équilibre avec le joueur de Tottenham à droite et le nouveau joueur du Real Madrid. Donc c'est plutôt un sentiment que l'équipe d'Espagne sait comment prendre l'équipe de France, parce qu'il ne faut pas le cacher, hein, les deux matchs contre les Bleus, Ligue des Nations et demi-finale de l'Euro, sont pour le foot espagnol de sélection presque des références, mais sauf qu'il y a un vécu supplémentaire et donc la conviction en fait que la possession du ballon, et ça c'est très cher au football espagnol et pas que en Catalogne, hein, la possession du ballon, normalement le fait de voler le ballon comme ils disent aux Français va faire très mal aux Bleus. Ça c'est leur conviction, d'où ce match qu'il y aura peut-être dans cette possession comme le disait Fabrice tout à l'heure.
1: Ouais, Manu, comment toi tu juges le niveau de jeu de l'Espagne depuis le début de la Coupe du Monde?
3: Je comprends De La Fuente lorsqu'il dit qu'on est meilleur qu'il y a 2 ans, puisque la dernière défaite, il me semble, de l'Espagne, c'était avant l'Euro, il y a 2 ans, et depuis ils sont invaincus. Donc je peux comprendre pourquoi il dit ça, et l'expérience également, comme ça a été dit. Mais en même temps, quand je regarde le 11 de ce soir, je suis désolé. Moi, l'Espagne, il y a 2 ans, n'a presque rien à voir. Non, il lui manque quand même un élément essentiel qui s'appelle Nico Williams sur le côté gauche. Oui. Les deux faux-follets, lorsqu'ils sont à 100% de leur capacité, en plus du jeu de position, de possession et le jeu tactique de l'Espagne, les rendaient injouables. Ouais. Cette année, on a encore des petits doutes sur la santé physique de Lamine Yamal. Bon, on verra ce soir, mais moi je pense qu'il sera au top. Mais de l'autre côté, on n'a pas Nico Williams, qui était le pendant de Lamine Yamal.
1: Nico Williams, il est rentré au dernier match, mais on sent bien qu'après sa saison perturbée par les blessures, il a du mal à retrouver.
3: Exactement, donc De La Fuente a raison de dire, puisque depuis 2 ans, ils sont invaincus, qu'ils ont battu l'équipe de France, qu'ils ont pris en expérience, mais en même temps, il leur manque quand même un élément essentiel sur le côté gauche.
1: Eh oui, c'est ça, avec Nico Williams. On a un petit concert là, un petit DJ set là en ce moment ici à Dallas. Donc au moment où nous allons parier sur RMC.
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1: Avec Christophe Payet de la rédaction des Paris RMC. Salut Christophe.
5: Salut Jean-Louis, salut Manu, bonjour, bonsoir à tous. Je vais commencer par la grosse cote boostée, puisqu'il vous reste 18 minutes pour parier. La grosse cote boostée, c'est tout simple. Il faut que Kylian Mbappé ou Dembélé ou Olise marque. C'était à 1,32 jusqu'à 21h. La cote est à 2. Donc évidemment, c'est un pari intéressant, puisqu'on voit les Français marquer. Et a priori, ça peut être un de ces trois-là, voire Barcola ou Doué. Les Français sont légèrement favoris à 2,50. L'Espagne, c'est 3,10. La prolongation, c'est 3,05. Je suis quand même bien plus impressionné par ce que j'ai vu du jeu de l'équipe de France depuis le début que par celui de l'équipe d'Espagne. Et surtout, je note que l'Espagne a vraiment galéré lors des 2 derniers tours, en 8e et en 4, en marquant des buts qualificatifs seulement dans les toutes fins de match. Et à chaque fois, c'était par un but d'écart. La France a plus de certitude. Je vois les Bleus s'imposer avec un but de Kylian Mbappé, c'est 2. Mais si la France gagne, on passe à 3,30. Et puis, on peut aussi se couvrir, parce que c'est vrai qu'une prolongation n'est pas complètement à exclure. Le 1N et les deux marques à 1,98. Avec but d'Mbappé, on est à 3,20. Et si on rajoute Olise décisif, on est à 4,60. Et pour finir, Jean-Louis, moi, ce qui m'intéresse, c'est de jouer la qualif de la France plus que la victoire. Parce qu'au moins, ça comprend une éventuelle prolongation. Avec Mbappé buteur et Olise décisif, et ça permet de quadrupler la mise. Manu, est-ce que tu es d'accord avec ça?
3: Je suis d'accord avec toi, on en parlait tout à l'heure. Ouais. Moi, je vois la France victorieuse en prolongation.
5: 8,50.
3: Ouais.
5: Si la France gagne en prolongation.
1: Moi, j'ajoute mes paris. J'ajoute Barcola décisif dans cette histoire, dans le dos de Pedro Porro. Et j'ajoute la France qui passe au tir au but.
5: Ah, et ça, c'est côté à 9.
0: Mais tu penses à nos petits cœurs, toi, Jean-Louis?
1: On est parti pour un moment. Bah, justement, je vous prépare. Soyez pas surpris. Ça va être long.
6: Désiré Doué, homme clé de cette finale, les amis.
1: Ah, mais je crois qu'on peut pas parier sur un remplaçant, Christophe, il me semble.
5: Tu peux parier sur le but d'un remplaçant, quel que soit le remplaçant, et c'est à 2,30.
3: Jean-Louis, ça peut être un remplaçant espagnol. Jean-Louis, c'est quand la dernière fois la France a gagné en pénalty?
1: C'est pas mal, ça. La dernière fois que la France a gagné au pénalty. Ouais. Contre le Portugal à l'Euro. Contre le Portugal à l'Euro.
3: Il y a deux ans. Ouais.
1: Oui, il y a deux ans du coup.
3: Parce qu'on ne sait pas de spécialité quand même les pénaltys. Hein.
1: Mais on va gagner avant les gars. On a conjuré le sort contre le Portugal.
5: 90 minutes, ça sera plié.
1: Bah, on espère.
2: Et France-Croatie en Ligue des Nations.
1: Voilà, bravo. Donc il n'y a plus de mauvais sort, Manu. On est bon sur les pénaltys. Merci Christophe, rmcsport.fr pour tous les conseils de la Dream Team.
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1: Ambiance de boîte de nuit ici à Dallas, où l'ambiance est en train de monter à quelques minutes du coup d'envoi de France-Espagne. Allons également au Grand Rex à Paris, où se trouve Camille Borin, où les supporters français se sont regroupés. Salut Camille.
7: Salut Jean-Louis, salut à tous ici aussi. Hein. C'est une vraie ambiance de boîte de nuit. On vient de faire la compo. 2000 personnes qui ont crié le nom des joueurs. Erwin, comment tu sens le match ce soir?
8: Je me sens bien, je suis confiant. En vrai, Yamal, il a beaucoup parlé, mais on a le ballon d'or, on a le futur ballon d'or, notre héros national, le capitaine Mbappé. Donc j'ai pas peur, je vois un 3-0 ce soir.
7: Et Enzo, toi, c'est quoi ton pronom pour ce soir?
9: Une bonne équipe d'Espagne en face, une France exceptionnelle, 2-0 propre, sans bavure, ça va être un super match.
7: Enric, on l'a vu, les gens criaient au nom de Kylian Mbappé, tu penses qu'il va être décisif ce soir en soir du 14 juillet?
9: Moi je pense que Kylian va continuer sur cette lancée, ce soir c'est doublé ou triplé minimum.
1: Merci Camille Borin donc en direct du Grand Rex à Paris. Merci Fabrice également pour toutes ces infos.
6: Excellent match messieurs, à tout à l'heure.
1: Dans l'avant-match, merci Fabrice, on te retrouve aux réactions. Hein. Ça fait partie du dispositif RMC. À la fin de la rencontre, vous avez des interviews que seul RMC est capable de vous proposer au micro de Fabrice, plus les conférences de presse, la zone mix, tout ça, ce sera dans l'after, je vous le rappelle, jusqu'à 5h du matin. Restez avec nous sur RMC. Ça va être le moment de vibrer, ça va être le moment de pousser derrière l'équipe de France dans cette demi-finale de Coupe du Monde face à l'Espagne. L'entrée des équipes dans quelques secondes, les hymnes également et le coup d'envoi bien sûr de France-Espagne. À tout de suite.

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3: C'est le genre de soirée qui reste dans les mémoires. Vous vous rappellerez où vous étiez le soir de ce 14 juillet 2026. Demi-finale de la Coupe du Monde entre la France et l'Espagne. Le coup d'envoi, c'est dans moins de 10 minutes de cette rencontre. Si vous nous rejoignez, il est 20h51 pour vous en France. 13h51 pour nous ici à Dallas. Florent Germain à mes côtés pour commenter ce France-Espagne. Manu Petit pour l'analyser de la Dream Team. Et Valentin Jamin pour observer tout ce qu'il faut sur la pelouse. On va rappeler les compos d'équipe dans une seconde, mais on se prépare à l'entrée des deux équipes. C'est Bruce Buffer, le speaker des combats de boxe notamment, qui a chauffé l'ambiance à l'instant.
12: Let's get ready to rumble.
3: Exactement. On va pouvoir y aller à fond. Les joueurs vont pénétrer sur la pelouse dans quelques secondes, Valentin.
5: Ils sont dans le couloir avec Rodri, le capitaine espagnol, aux côtés de monsieur l'arbitre. Le grand plan sur Lamine Yamal acclamé également. Et au moment même où je vous parle, les joueurs avancent avec la chanson de la Coupe du Monde. Ils vont entrer sur cette pelouse de Dallas, ce stade magnifique. 70 000 personnes, il est rempli. Le toit est fermé. Il est climatisé, une vingtaine de degrés. Et les Français sont également là, bien évidemment, emmenés par le capitaine Kylian Mbappé. Mbappé. Tout le monde entre sur cette pelouse, derrière le corps arbitral. Kylian Mbappé en tête, derrière lui Mike Maignan qui lève les bras au ciel. Lucas Digne est là et William Saliba également, le doigt levé vers le ciel de Dallas pour les deux équipes qui vont arriver au milieu du terrain et faire le protocole habituel. Un regard vers les tribunes pour Kylian Mbappé, notamment là où était tout à l'heure Nicolas Pelletier, là où sont les 3000 Français qui vont espérer vibrer ce soir.
3: Avant les hymnes, on va rappeler les deux compos d'équipe, la compo des Bleus, Flo.
20: Maignan dans le but, Koundé à droite, Digne à gauche, Saliba ou Upamecano en charnière centrale au milieu de terrain, Rabiot et Tchouaméni, Cuatro offensif avec Olise, Dembélé, Barcola et Kylian Mbappé.
3: La compo espagnole avec Unai Simón dans les buts, Cubarsí, Laporte en défense centrale, Porro à droite, Cucurella à gauche, Rodri et Fabian Ruiz, le Parisien au milieu de terrain préféré à Pedri, Dani Olmo pour mener le jeu, pour servir peut-être Alex Baena à gauche ou sûrement Lamine Yamal sur le côté droit devant Mikel Oyarzabal. À l'instant, les deux stars de cette rencontre, Kylian Mbappé, Lamine Yamal, viennent d'être mis en écran géant, et c'est vraiment géant l'écran ici, d'où la clameur du stade ici à Dallas. On va vous faire profiter comme avant chaque match, c'est le rituel pour rentrer vraiment dans la rencontre, des hymnes des deux équipes, et on débute par la Marseillaise tout de suite à Dallas avant cette demi-finale de Coupe du Monde.

Voilà pour la Marseillaise en direct sur RMC, en direct de Dallas, la TNT Stadium, dans le Texas, pour cette demi-finale de la Coupe du Monde sur RMC. On enchaîne tout de suite après la France, l'hymne espagnol.

0: L'hymne espagnol qui retentit donc sur RMC. Place à la demi-finale de la Coupe du Monde. France-Espagne, c'est tout de suite.
1: 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Bon match avec RMC, allez les Bleus, on est tous avec vous.
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0: Allez, c'est parti pour le stress. C'est parti peut-être pour une soirée historique pour le sport français. Peut-être en perspective une troisième finale de Coupe du Monde de suite pour l'équipe de France. Après le titre en 2018, après la défaite en 2022, Kylian Mbappé l'a dit juste après le match contre l'Argentine. On reviendra. Eh bien, c'est ce soir qu'il faut vérifier cette prédiction. Si les Bleus battent l'Espagne, ce sera la finale de Coupe du Monde pour eux. Mais il y a un énorme obstacle, un gros morceau à franchir, l'Espagne donc face à l'équipe de France. Florent Germain à mes côtés, Manu Petit pour l'analyse et Valentin Jamin sur la pelouse à quelques secondes du coup d'envoi. Valentin,
3: famille notamment pour Théo Hernandez qui est remplaçant, les titulaires eux sont restés sur la pelouse, ils ont enlevé la veste, la France en bleu, l'Espagne qui va jouer en blanc et on est en train de boire, de prendre les dernières consignes aussi, que le capitaine Kylian Mbappé lui est auprès des arbitres avec Rodri, le patron de la sélection espagnole pour effectuer le toss, le tirage au sort, Michael Olise, les derniers échauffements et puis évidemment les routines, les habitudes, on ne change pas ça en demi-finale. Aurélien Tchouaméni lui a mis les pieds derrière la ligne de touche, bouteille d'eau sur le visage, bouteille d'eau sur la nuque, un petit signe avant l'entrée sur la pelouse où sont déjà Saliba, Dembélé, Digne, Olise et Barcola.
0: Manu, je te pose la question à chaque fois, dans quel état d'esprit on est quand on est joueur face à un tel rendez-vous, un tel événement? Évidemment t'es un des rares à avoir connu avec la France une demi-finale de Coupe du Monde. Est-ce que t'arrives à te mettre à leur place là?
4: Ah bah évidemment j'arrive à me mettre à leur place aisément, donc si je pouvais je me mettrais sur le terrain avec eux.
0: Oui, mais qu'est-ce qui se passe dans leur tête là?
4: Bah, dans leur tête, ils restent concentrés. À chaque fois, les secondes qui précèdent le coup d'envoi, il faut être focus sur ce que tu dois faire, sur les premières minutes. Donc, t'imagines toujours, tu visualises en fait les premiers ballons qui t'arrivent, les premiers duels que tu dois avoir. C'est ça qui est important pour bien rentrer dans le match.
0: Ouais, c'est ça. C'est peut-être le sens des accolades en ce moment, Flo, entre les joueurs français. Hein.
5: Oui, avec Kylian Mbappé qui les rejoint. Il était effectivement au TOS avec le trio arbitral, avec le capitaine espagnol également. Et là, il y a de nouveau cette scène où tout le monde est réuni, où les 11 sont ensemble, en train, bras dessous, de se donner les dernières consignes, les derniers petits mots. Cette équipe de France est en mission. C'est un mot qui est revenu, qui a même été annoncé par Didier Deschamps après la qualif face au Maroc pour les demi-finales. Bah, c'est le moment encore une fois de le prouver face aux Espagnols.
0: Alors qu'une minute de silence va être observée dans quelques secondes pour rendre hommage aux victimes des attentats de Nice, puisqu'on est le 14 juillet. Alors vous allez entendre en fond, hein, ce sera peut-être même une minute d'applaudissement. Mais du coup Manu, je te rends la main parce que donc tu le disais tout à l'heure, hein, t'aurais bien aimé, c'est le genre de moment où tu aurais envie de revenir quelques années en arrière.
4: Ah bah c'est évident.
0: Demi-finale.
4: Ouais. Évident. Je paierai cher justement pour vivre ce genre d'émotion.
0: Eh oui, bien sûr, bien sûr. À ton avis, à quoi va ressembler le début de match, Manu, les premières secondes?
4: Je pense que ça va un temps d'observation. Je pense que le match va être relativement tactique. Hein. Je pense pas que ça sera un match ouvert où ça va aller dans les deux sens à 2000 à l'heure. Je pense vraiment que tactiquement, l'Espagne craint la France sur les transitions et sur dans la profondeur. Donc, elle va pas prendre de risques. Ils savent très bien que le match va durer longtemps et qu'il peut y avoir des prolongations. Donc, je pense pas que ça sera une course effrénée sur les 20 premières minutes.
0: L'Espagne qui va donner le coup d'envoi de cette rencontre et on a le traditionnel décompte. 10, 9, 8, 7, 6, 5, 4, 3, 2, 1 et c'est parti pour le coup d'envoi de cette demi-finale de la Coupe du Monde entre la France. c'est l'Espagne. Les Espagnols qui gardent la possession, qui ne jettent pas la balle avec une transversale en touche. Et tout de suite, les Bleus positionnés pour contrecarrer les plans le plus rapidement possible de Luis de la Fuente.
5: Avec Laporte qui écarte côté gauche pour Cucurella. Le dispositif français, on le connaît, avec Dembélé, Olise et Mbappé qui sont assez hauts pour le pressing justement. Ce ballon en retrait de la part des Espagnols. Et Unai Simón qui écarte encore à gauche pour Cucurella.
0: Ouais, Cucurella pour le premier ballon dans la moitié de terrain française avec Fabian Ruiz qui est trouvé avec son pied gauche. C'est même Oyarzabal qui a décroché très bas avec Laporte désormais qui conduit le ballon pressé légèrement par Dembélé. La possession de balle espagnole qui est bien en marche.
5: Cucurella, attention dans la profondeur. Et Mike Maignan qui a vu la trajectoire de ce ballon vers Alex Baena. Il peut s'en saisir sans trop de problèmes, patienter un petit peu, peut-être dégager au pied ou mettre ce ballon au sol pour une relance courte. Bientôt la première minute de passé, 0-0.
0: Alors ça va être intéressant de voir les premières indications hein. L'Espagne qui a donc fait possession et recherche de profondeur. Et là la passe de Maignan pour relancer court. Les Français ont envie de faire ça également. Rabiot qui arrive à progresser, balle au pied, le ballon en retrait mais mal donné vers Bradley Barcola. Le ballon va être rendu aux Espagnols, mais c'est à noter hein, la première relance courte de Mike Maignan.
5: On assume cette prise de risque côté Mike Maignan avec ce ballon court dans les pieds de Rabiot. La mauvaise transmission derrière du milieu de terrain de l'AC Milan. Derrière désormais côté Espagne avec Laporte pour Cucurella. Le pressing de Dembélé, la position pour l'empêcher d'avancer, et ballon à nouveau pour Emeric Laporte.
0: Ouais, Laporte qui va allonger, petit signe d'impuissance dans la possession de balle espagnole. Intervention d'Upamecano, mais le deuxième ballon est gratté par Cucurella. Derrière Baena qui joue en retrait, Olise qui a le ballon, peut-être première attaque française avec Dembélé.
5: Dembélé, il a voulu remettre à Michael Olise, il est contré par Alex Baena qui fait le travail défensif côté espagnol. Rodri vers Laporte, allez, il faut les presser, il faut empêcher Rodri d'aller de l'avant. Rodri qui se retourne et qui donne ce ballon à Fabian Ruiz.
0: Ah, quand il fait ça, c'est très fort. Rodri pour garantir, sécuriser la possession de balle. Le voilà de nouveau pour orienter le jeu vers le côté droit. Il repasse par Unai Simón. Il y a le pressing de Mbappé. Oh, le crochet d'Unai Simón devant Kylian Mbappé qui avait anticipé. Derrière, il peut allonger le jeu, mais ça va être récupéré par Barcola.
5: Barcola de la tête avec Rabiot qui remet en retrait vers Saliba, mais ça file directement pour Mike Maignan. Le pressing de Mbappé, la sérénité d'Unai Simón dans son petit crochet. Et là, Tchouaméni alerté par Saliba en triangle pour Rabiot. On est presque au niveau du rond central et Rabiot qui a le ballon et qui va peut-être écarter côté gauche. C'est fait pour Lucas.
0: Ah, il a eu la lucidité, Rabiot, de faire une touche de balle supplémentaire et de ne pas servir Upamecano parce qu'il y avait un gros pressing lancé vers lui. Le bon contrôle là de Mbappé pour éliminer deux joueurs espagnols, mais finalement ça s'est refermé autour de lui avec Dani Olmo notamment qui ressort avec le ballon dans la moitié de terrain espagnol. L'Espagne donc essaye d'organiser le jeu, de le poser, et le pressing français est plutôt entre les deux. On va pas les chercher non plus comme des dératés. Ballon pour les Espagnols.
5: Oui, on a vu Dembélé là pour le coup essayer d'aller presser les Espagnols dans leur relance, mais c'est pas effectivement collectif ou 3-4 joueurs bleus qui vont ensemble. Ballon côté droit, attention avec Pedro Porro désormais pour Lamine Yamal. Le premier ballon touché par la star du Barça qui se recentre, qui essaye de trouver une solution. Il l'a trouvé avec Fabian Ruiz.
0: Et prise à deux tout de suite sur Lamine Yamal et Lucas Digne et Barcola hein. Manu, tu l'as noté aussi hein, sur la
4: oui,
0: première prise de balle.
4: Comme beaucoup d'équipes l'ont fait dans le tournoi. Oui.
0: Ouais, allez, la remontée de balle française, là il peut y avoir de l'espace. Mbappé qui accélère après service de Barcola sur le côté gauche, mais on est loin du but. Encore d'Unai Simón. La fin de transversale de Mbappé qui préfère crocheter et retrouver Saliba derrière.
5: Il a des jambes, à chaque fois il y a eu deux contrôles orientés, ouais, l'accélération ouais, de la part de Kylian Mbappé, 3 minutes et 20 secondes, 0-0. Attention à Rabiot dans le rond central qui multiplie 2-3 touches de balle, ballon perdu ou presque, ça va vers Koundé avec Rabiot encore.
0: Allez, là on peut développer peut-être quelque chose avec sur le côté droit Dembélé. Dembélé qui trouve une bonne passe vers Olise, mais un peu trop appuyé cette passe, il a perdu la possession. Attention à Lamine Yamal de l'autre côté.
5: Il va accélérer, il y a Digne, prise à deux avec Tchouaméni. Lamine Yamal qui se recentre, il est à 30 bons mètres hein, quand même de la cage de Mike Maignan. Il n'y a pas encore danger, il écarte à gauche. C'est fait avec Alex Baena.
0: Ouais, Baena qui repasse avec Rodri. On est dans la moitié de terrain française, hein. Bloc bas français, il faut se regrouper, ne pas laisser d'espace, notamment sur le côté droit vers Pedro Porro. Ruiz l'a vu et il l'a trouvé. Position sans être attaqué de Pedro Porro, un peu plus haute. Tous les Espagnols dans la moitié de terrain française pour cette attaque.
5: Et à noter que sur l'écran géant, le gigantesque écran, on voit le match aussi.
0: Ah, oui, oui.
5: On avait un petit doute de savoir si c'était le match qui allait être retransmis ou des stats, ça nous permet d'avoir une deuxième vision intéressante avec Rabiot qui gratte un ballon, c'est intéressant là aussi, et Alex Baena qui le compte. Ce sera non pas une touche, si le drapeau s'est levé ou pas, non c'est Laporte qui en a bénéficié.
0: Ouais, ballon toujours pour les Espagnols donc, il fait signe d'ailleurs Emeric Laporte, il a toujours la balle, pressing français mené par Rabiot face à Dani Olmo, mais il a le temps de se retourner dans le rond central. Dani Olmo avec Fabian Ruiz maintenant, il a un appel de Yamal côté droit. Olmo toujours qui résiste à la pression française qui est un peu désordonnée en ce début de match. 0-0 et 5 minutes de jeu.
5: Et le pressing de Michael Olise, il y a Mbappé également dans le rond central là, pour gêner Koubarsi et Laporte, deux équipes qui se craignent. Ça se voit quand même dans la possession. Il n'y a pas encore eu d'occasion dans cette rencontre. 5 minutes de jeu, 0-0. Koukouria. Koukouria avec Aymeric Laporte.
0: Ouais, Aymeric Laporte, Koukouria de nouveau. Et on est clairement dans le round d'observation. Hein. Là, que ce soit sur le terrain ou dans les tribunes, où tout le monde attend de voir comment ça peut se dérouler. Fabien Ruiz qui trouve Baena sur le côté gauche, mais récupération française. Dembélé avec la balle.
5: Dembélé avec Mbappé. Allez, le bon contrôle de Kylian Mbappé. Il va peut-être écarter côté gauche pour Barcola. Il y a Lucas Digne. Il y a un coup à jouer pour les Français. Allez. Il faut du soutien. Lucas Digne pour Barcola. Attention avec Pedro Porro. Il est passé.
0: Ouais, il est passé.
5: Le faux Barcola dans la surface de réparation. Le centre en retrait. Il va obtenir un corner.
0: Et la première belle accélération de Bradley Barcola sur le côté gauche. Il a montré pourquoi il était titulaire, Barcola. Sa capacité à prendre la profondeur, à aller plus vite que les autres, à aller plus vite que Pedro Porro. Ça donne un corner pour l'équipe de France. Attention, on a eu beaucoup de difficultés à être dangereux sur les coups de pied arrêtés depuis le début de cette Coupe du Monde. C'est pour ça peut-être qu'ils vont le tirer à deux. Et Olise et Mbappé sont proches du ballon. Dembélé qui l'a laissé d'ailleurs à Olise, qui va pouvoir tirer ce corner avec son pied gauche.
5: Ah, ce serait bien qu'il y ait un défenseur aussi qui vienne mettre une tête là, Saliba ou Pamecano, pourquoi pas. C'est Michael Olise avec son pied gauche. 0-0. 6 minutes de jeu. C'est tiré par Olise. Le point de pénalty, la tête espagnole. Rabiot qui tente sa reprise de volée, qui la dévisse. Ça file en sortie de but.
0: Ce sera le premier tir du match quand même. On retiendra ça. Alors, sur cette tentative complètement dévissée de la part de Rabiot. C'est juste une question de
4: tape. C'est une escalope, moi, tu vois.
0: Ah ouais, ouais.
4: Mais sur l'action qui a précédé, qui a amené le corner, c'est exactement ce qu'il faut faire. Tu vois, la récupération de balle assez haute, tout de suite deux transitions, on cherche tout de suite quelqu'un en profondeur. C'est comme ça, on va leur faire très mal.
0: Comment ça se passe sur les bancs de touche, Valentin, toi qui es sur la pelouse?
3: Deschamps s'est levé pour la première fois sur l'accélération de Bradley Barcola. Il a applaudi avec Guy Stéphane et juste avant le corner, il y a eu un petit échange avec son staff, mais satisfait de la première prise de balle de Barcola, qui était un choix fort dans son 11. Sinon, on a des joueurs qui, comme Cherki, là, vont s'asseoir sur des glacières tranquillement. Et puis, juste avant, vous signalez le premier jeu de regard, parce que Rabiot avait mis un bon coup d'épaule à Lamine Yamal. On sait qu'entre les deux, ça avait pas mal parlé en 2024. Et quand il a bougé Yamal, il y a eu quand même un petit regard au milieu de terrain avant que l'Espagnol ne se relève.
0: Ah, intéressant que tu vois ce genre de scène sur la pelouse. Et on a noté aussi que les Espagnols sont ressortis de l'action précédente après la frappe de Rabiot par un long ballon vers Oyarzabal. Donc peut-être un peu de méfiance aussi face au pressing français. Upamecano pour la relance avec Koundé.
5: Koundé qui est côté droit. Il est passé, il a donné ce ballon avec Dembélé. La tentative de 1-2 contre favorable pour les Français. Le petit pont un peu chanceux de Rodri dans la récupération du ballon sur Ousmane Dembélé. Il y a quelques imprécisions techniques. Là, attention à la faute de Dembélé. Fabian Ruiz qui avance et qui donne côté gauche pour Baena.
0: Ah, il faut pas hésiter à être méchant même avec des partenaire en club, hein. Dembélé, Fabian Ruiz là, les deux Parisiens, mais il l'a pas senti ce pressing Dembélé, en tout cas il a pas senti que ça avait un intérêt d'aller à fond. Attention, on va vers de l'espace sur le côté droit peut-être pour les Espagnols avec Yamal, le bon contrôle orienté de Yamal et le deuxième coup d'épaule d'Adrien Rabiot et pas de coup de sifflet de Monsieur Barton et ballon pour les Bleus.
5: Alors, on attendait un duel digne. Rabiot, c'est plutôt Rabiot qui va Olise avec Mbappé. Ah, la mauvaise passe de la part de Michael Olise, la connexion Olise Mbappé, on l'a souvent encensé là, c'était plus compliqué pour Michael Olise.
0: Attention à Dani Olmo maintenant dans les 30 mètres français. Olmo avec Yamal, est-ce qu'il va enclencher face à Digne? Il est en 1 contre 1, oui, il rentre sur son pied gauche avec Dani Olmo en relais. Oh, Dani Olmo, le crochet, l'intervention de Rabiot, elle est parfaite celle-là, elle est parfaite. Qu'est-ce qu'il y a? Il y a coup de sifflet, il y a coup franc pour l'Espagne, mais elle était parfaite cette intervention d'Adrien Rabiot. Coup franc ultra dangereux pour les Espagnols à venir à 1 mètre seulement de la surface de réparation de Mike Maignan, décalé sur le côté droit.
5: Ah, ça veut dire que Monsieur Barton a considéré qu'il lui marche dessus, et c'est vrai qu'au ralenti, on voit qu'il touche le ballon Adrien Rabiot, mais qu'il marche sur le pied très clairement de Dani Olmo. Donc la faute peut se comprendre à la vue de l'image, même si en première intention c'était de dire pour nous, alors il va y avoir un carton ou pas? Ouais, carton jaune en plus pour Adrien Rabiot, que Rabiot avait joué le ballon, pris le ballon, mais il a marché surtout sur Dani Olmo. Attention au coup franc très très dangereux à venir pour les Espagnols.
4: C'est la première faute, il n'y a pas intentionnalité de la part de Rabiot, donc c'est un duel, il peut comprendre aussi que des fois les gestes ne sont pas assurés, donc je ne comprends pas pourquoi il prend un carton sur sa première faute.
3: Personne ne comprend. Attention. Manu, parce que Lucas Digne a dit à l'arbitre assistant sur le côté, mais en gros ouvre les yeux, vous pouvez signaler à l'arbitre que c'est pas si grave, et Didier Deschamps est en discussion avec le quatrième arbitre.
4: Bah oui,
3: et évidemment,
4: parce que là,
3: les joueurs
4: c'est la 8ème minute,
3: sont aussi râlés.
4: Et on l'a vu, attention, et qu'il était très présent dans les duels.
0: Il y a plus urgent. Il y a plus urgent. Là, il y a ce qu'on prend à négocier que le jaune. Oui, d'accord Manu, mais là il y a un but peut-être à prendre, parce qu'on est parfait pour un gaucher là, hein, à décaler sur le côté droit, à vraiment quelques centimètres de la limite de la surface de réparation. Et quand on parle de gaucher, bah Lamine Yamal est bien sûr tout près du ballon, comme
5: Baena.
0: Baena. Alex Baena qui est là aussi pour tirer. Lui, c'est avec le pied droit pour peut-être faire une fausse piste. Et sinon, c'est avec le pied gauche de Yamal. Qu'est-ce qui se passe, Valentin ?
3: Il y a le quatrième arbitre qui donne à l'arbitre principal la petite bombe.
0: Ah, il n'a pas sa bombe.
3: Tracer les murs. Il n'avait pas sa bombe. Il n'est pas encore dans son match, le Salvador.
0: Il ne faut pas s'y faire des coups francs s'il n'a pas sa bombe. Qu'est-ce que c'est que ça ? Bon, le coup franc donc à venir, donc il met le petit trait d'abord pour positionner le ballon et derrière il va déplacer le mur français.
5: Il y a quatre hommes dans le mur côté français, tu l'as dit, il y a Baena avec le pied droit ou Lamine Yamal avec le pied gauche. Attention, ça peut être très très dangereux, ça pourrait être la première véritable occasion, voire le gros danger sur la cage de Mike Maignan. Baena avec le pied droit, c'est tiré, c'est dans le mur directement, récupéré par Yamal.
0: C'est bien mal tiré, mais attention à l'accélération de Lamine Yamal dans la surface de réparation, le centre de l'extérieur, deuxième poteau. L'intervention d'Upamecano pour repousser le danger, mais c'est pas fini avec Fabian Ruiz.
5: Entre contrées, ce sera une touche, ça va, on s'en sort bien. On est passé d'un coup franc hyper dangereux tiré moyennement et heureusement par le joueur de l'Atlético Alex Baena et on finit sur une touche côté gauche déjà effectuée sur Rodri.
0: Et pour finir sur les cartons, il n'y a pas de menace de suspension pour la finale, hein. On a tout remis à zéro pour la demi, mais attention quand
4: ça
0: même
4: de ne pas prendre le match, un deuxième.
0: Évidemment. Ah oui, évidemment Manu, t'as raison. 10 minutes de jeu, 0-0 entre la France et l'Espagne et carton jaune pour Adrien Rabiot il y a quelques secondes. Je vous rappelle aussi qu'on est ensemble sans aucune interruption, hein, sur les matchs des Bleus, c'est comme ça jusqu'à la pause fraîcheur, il n'y aura aucune pub sur RMC pour donc cette demi-finale de la Coupe du Monde. Vous nous suivez ensemble en direct de Dallas, France-Espagne 0-0, ballon pour Tchouaméni.
5: Tchouaméni en retrait vers Maignan, faut pas se manquer là-dessus. Rabiot qui est tout seul, il y a un coup à jouer, le contrôle poitrine, il se retourne, il passe à la ligne médiane, il y a un appel de Barcola, faut lui mettre dans la profondeur, il temporise un petit peu Adrien Rabiot et il donne peut-être à Mbappé.
0: Mbappé à dos au jeu, pressé par deux Espagnols et derrière Rabiot, on refait un circuit en repassant derrière avec Tchouaméni maintenant en position de transversale pour Tchouaméni comme il les aime bien ces balles, un peu en quarterback reculé, ou pas Mécano avec le ballon. Et on ne choisit pas finalement le côté droit face au bon repli espagnol. Il n'a pas trop de solutions ou pas Mécano. Il trouve de nouveau Tchouaméni.
5: Ah, Tchouaméni, ça il le fait souvent. Et évidemment, peut-être qu'il a manqué dans ce registre-là, même si Manu Koné a fait de très belles performances. Il aime décrocher, quasiment se positionner en libéraux entre Upamecano et Saliba. Upamecano qui a le ballon. Et
0: il cherche dans la profondeur l'appel de Koundé pour aider. Il va obtenir un corner. Jules Koundé. Non, il n'y a pas corner. Ah, il y a une bonne protection d'Emeric Laporte. J'avais l'impression qu'il l'avait un peu effleuré ce ballon, Emeric Laporte. Mais non, la protection était correcte. Et donc, ça va être un dégagement en 6 mètres à venir, alors qu'on aperçoit Gianni Infantino aux côtés de Philippe Diallo, le président de la Fédé, et sous les yeux d'Arsène Wenger également, juste derrière. La relance espagnole.
5: 12 minutes de jeu, 0-0 entre la France et l'Espagne. On surveillera donc Adrien Rabiot parce qu'il est censé prêter main forte, notamment à Lucas Digne, dans cette quête de bloquer Lamine Yamal. Il est déjà averti et donc il faudra faire attention aux éventuels duels. Olmo qui peut écarter côté droit peut-être vers Lamine Yamal. Non, c'est un ballon en retrait de Rabiot pour son gardien. Attention, contrôle.
0: Ouais, bon contrôle de Maignan et grosse intervention à l'instant de l'homme fort pour l'instant. Attention à cette balle en retrait. Ouh, Dani Olmo, pressing. Heureusement, c'est bon. Tchouaméni est intervenu avec rapidité. Pour l'instant, celui qu'on voit le plus, c'est Adrien Rabiot, hein, qui là est allé gratter un ballon sur Dani Olmo. Très important parce qu'Alex Baena avait réussi à créer un premier décalage. Ça aurait pu enclencher derrière vers Yamal. Donc, Rabiot pour l'instant au milieu de terrain est très très précieux pour l'équipe de France. À transversale d'Olysée vers Lucas Digne.
5: Ah, c'est bien fait. Directement sur Lucas Digne, le contrôle poitrine. Il y a une solution à gauche avec Barcola. Peut-être Mbappé sinon dans l'axe. Barcola qui est servi, le joueur du PSG qui va se recentrer, s'appuyer sur Kylian Mbappé qui va essayer de provoquer, pourquoi pas d'allumer la première mèche à ce ballon côté droit pour Dembélé. Il se regarde, il s'en excuse. Dembélé avait compris que c'était pour lui, mais il ne peut, c'est impossible, à récupérer ce ballon beaucoup trop fuyant de la part de Kylian Mbappé.
0: On arrive à trouver des joueurs libres au milieu de terrain, Manu, hein. Là Digne à l'instant, Rabiot tout à l'heure.
4: C'est intéressant.
0: Par contre, derrière c'est plus dur de trouver les attaquants.
4: On arrive à faire un pressing à 2 ou 3 dans certaines zones, mais surtout, moi, ce que j'aimerais, c'est que la qualité technique dans les derniers 30 mètres soit beaucoup plus fluide.
0: À l'image là de ce ballon perdu par Michael Olise, voilà. Après un ballon récupéré par Rabiot encore avec brio là au milieu de terrain. Rabiot, il est vraiment vraiment très important, mais derrière les 4 de devant ont un peu de mal à enclencher en ce moment. Ballon espagnol avec Laporte et Cucurella.
5: Et à noter, c'est assez rare pour être signalé, qu'on voit pas mal de pertes de balles chez Michael Olise. On a vu 2-3 depuis le début de la rencontre, des contrôles approximatifs ou là une passe qui n'était pas évidente pour son partenaire. Bon, on n'en doute pas, Michael Olise va rentrer dans sa demi-finale de Coupe du Monde. Cucurella côté gauche.
0: Ouais, Correa qui prend l'espace, qui s'appuie sur Alex Baena, qui emmène le ballon avec son pied droit face à Ousmane Dembélé au duel. Il le fixe réellement avant de jouer derrière avec Fabian Ruiz. Pas de vitesse pour l'instant dans le jeu espagnol. Alors Rodri résiste à Olise et glisse le ballon vers Pedro Porro.
5: Il y a un tacle de Olise, il y a une faute sur Rodri, estime à monsieur Barton. Il va pas sortir le carton quand même.
0: On laisse plus jouer ou quoi là ? C'est pas la Coupe du Monde du début ou quoi ?
5: Mais visiblement, on a changé de philosophie. Enfin, c'est un peu surprenant. Pas de carton.
3: pas de carton, mais il a un peu sous-entendu qu'il avait fait faute au Lycée en s'excusant auprès de l'arbitre. Donc je pense qu'il est vraiment en retard là.
0: Ah sur oui, Rossi, oui, attention, attention, attention, parce que il met quand même l'écran sur la cheville de Rodri. Oui, le ralenti fait très mal, Manu. Effectivement.
4: Ralenti sur le pied de Rodri.
0: Il faut vite que le jeu reprenne là.
5: Mais ça va, Rodri s'est relevé. Rodri s'est relevé, il a le ballon. L'image était pas belle.
4: Il s'en sort très bien là.
0: Ouais, ouais, parce qu'en revoyant l'image plein de fois avec les images arrêtées, ça aurait pu
5: pour
0: être
5: le coup, il
0: éventuellement
5: un jaune.
0: Carton rouge.
5: Minimum.
0: Là,
5: pour
0: il
5: mérite
0: un jaune. Ouais. C'est vrai. Emeric Laporte avec le ballon, les bleus en position basse pour gérer cette attaque espagnole. Avec Fabian Ruiz, avec son pied gauche, qui va trouver de l'espace côté gauche vers Alex Baena.
5: Baena face à Jules Koundé, le bon contrôle de Baena qui va centrer en première intention après un petit crochet. Et le contre France avec allez. Dembélé. Dembélé qui va alerter Mbappé. Il y a un coup à jouer. Allez, Kylian, le contrôle. Pourquoi pas, il a avancé, il va dribbler. Il va y aller. Il faut le défier. Ah, le mauvais.
0: C'est pas fini.
5: Terminé. La frappe de Mbappé qui décale côté droit, Dembélé.
0: Le centre de Dembélé, deuxième poteau, il y a Barcola qui arrive, le contrôle de Barcola, il a Olise aussi qui le décale, Olise dans la surface de réparation avec son pied gauche, la frappe contrée de Michael Olise et corner à venir pour l'équipe de France en une action. Les Bleus ont rappelé leur qualité en transition et ils ont envoyé le message aux Espagnols, attention, on va la prendre la profondeur.
5: Ah, c'est dommage quand même, hein, parce qu'il y avait une vraie possibilité pour Kylian Mbappé. Manu, on va quand même suivre ce corner d'abord de la gauche vers la droite qui joue rapidement entre Olise et Dembélé. Dembélé, le petit dribble, Dembélé qui fixe un petit peu, qui va essayer de centrer. C'est touché, on réclame une main du côté des Français. Est-ce qu'il y a eu quelque chose dans la surface de réparation à faire à suivre? En tout cas, il y aura une touche d'abord. On réclame une main, on réclame une main du côté de l'équipe de France qui donnerait du coup un pénalty. Il faudra voir le ralenti, mais en tout cas, on réclame quelque chose.
0: Ouais, mais le jeu a repris, hein. Donc il n'y aura pas d'intervention de la VAR, même si les Bleus ont réclamé. Ça semblait être un geste à bout portant, donc pas de quoi siffler une main pour l'équipe de France. 0-0, 16 minutes de jeu. Si vous nous rejoignez, c'est une demi-finale de Coupe du Monde que vous vivez sur RMC. Et Jules Koundé sur le côté droit qui a une position de centre, il préfère se raviser et jouer avec Dembélé.
5: Dembélé pour Rabiot, on est à 30 mètres de la cage de Unai Simon. Olise juste à ses côtés pour Upamecano. La ligne défensive française joue assez haut et ça c'est bien, c'est intéressant. Ballon côté droit pour Dembélé.
0: Allez, Dembélé en 1 contre 1, faut tenter quelque chose. Dribbler, le crochet, le pied gauche, la fin de centre. Il a mordu deux fois, deuxième fin de centre. Allez, faut enchaîner, faut finir l'action. Dembélé qui va centrer, deuxième poteau vers Barcola. Le contrôle de Barcola dans la surface de réparation, il garde la possession. Le crochet de Barcola et derrière il ouvre avec Lucas Digne.
5: Derrière lui, il est servi, le joueur du Real. Toujours 0-0, 16 minutes et 30 secondes. Le ballon dans la surface de réparation, la tête d'Emerick Laporte qui éloigne le danger. Ce sera une touche en faveur des Bleus. Les Bleus qui sont mieux, Jean-Louis Manu, là, depuis quelques minutes.
0: Un Manu, hein. On arrive à tenir le ballon haut.
4: Bah, surtout qu'on alterne, on va à droite, on va à gauche, ça va très vite. Les joueurs gardent très peu le ballon dans leurs pieds. Le ballon circule énormément. Ils ont beaucoup de mal quand même à suivre à chaque fois les compensations, les Espagnols. Il y a toujours un temps de retard.
0: À l'image là du déplacement d'Olise, ils ont du mal à le suivre. Cucurella est arrivé en retard au duel. Il n'y a pas faute là de Cucurella sur Olise, ballon perdu par les Français. Et Emeric Laporte qui va réussir à le sécuriser. Mais Manu, c'est une demi-finale de Coupe du Monde, je vais pas me calmer maintenant. T'es fou toi.
5: Non mais c'était encore une transmission un peu délicate, approximative de Michael Olise. Je veux pas faire une fixette, mais je trouve que le début de rencontre, alors que lui il est toujours dans la justesse technique normalement, le joueur du Bayern, là c'est un peu plus compliqué. Mais c'est que l'histoire de 18 minutes de jeu. 0-0, ballon pour Cucurella.
0: On l'a vu aussi monter en puissance dans un match. J'ai l'impression, je crois que c'est contre la Suède en 16e, où il finit très fort la mi-temps après avoir quelques imprécisions aussi sur le début du match. Sénégal comme toute l'équipe de France, t'as raison Manu. On est dans notre moitié de terrain, les Espagnols avec le ballon, avec Fabian Ruiz qui cherche en profondeur Cucurella, mais la belle couverture de Dayo ou pas Mécano. Ballon récupéré par les Bleus.
5: L'épaule, il est imprenable dans ce duel-là, dans ce type de situation. Ouais, c'est un rock impossible à bouger pour Cucurella. 0-0.
3: Le sol, il tremble quand Upamecano vient devant nous, et c'est pas une blague. Hein. Le sol, il tremble vraiment avec ses appuis. Upamecano, là, quand il a mis le coup d'épaule à Cucurella, c'est impressionnant. Le regard fixe derrière et la relance des Français. Mais on passe pas devant Upamecano et ça marche depuis le début de la Coupe du Monde.
0: Ah, tiens-toi à Valentin, alors si le sol tremble, faut pas que tu tombes.
3: J'ai la barrière,
0: La remise de Olise, elle est bien sentie vers Koundé et il a continué derrière. Malheureusement, l'intervention de Cucurella est bonne et Koundé n'a pas pu transmettre vers Michael Olise.
5: Il avait quand même fait l'appel qu'il fallait derrière et il s'en est fallu de quelques centimètres après ce tacle de Cucurella au final pour l'Espagne qui récupère le ballon. Mais c'est une touche française côté gauche désormais avec Lucas Digne, peut-être pour Barcola qui temporise un petit peu, qui redonne à Lucas Digne. Je crois qu'il a retouché le ballon. Ce sera une touche en faveur des Espagnols.
0: Touche en faveur des Espagnols. 19 minutes de jeu ici à Dallas, 0-0 entre la France et l'Espagne. Bon, globalement c'est chacun son tour d'avoir le ballon, c'est vraiment équilibré Manu.
4: Oui, c'est un combat de boxe, mais pour l'instant les deux équipes ont beaucoup de mal quand même à rentrer dans les surfaces de réparation, donc ça reste quand même sans dangerosité quoi.
0: On a permutation Olysée Dembélé, puisque Dembélé est dans l'axe actuellement. Il n'a pas réussi à gêner totalement la sortie de balle des Espagnols, notamment grâce à la qualité technique de Dani Olmo. Le ballon arrive à Cucurella côté gauche.
5: Il va centrer Cucurella. Attention au deuxième poteau. Il y a une tête à venir. Non, il y a Lucadine qui va mettre ce ballon de la tête deux fois.
0: Non,
5: il y a
0: un penalty.
5: Penalty. Quelle erreur. Oui, c'est d'abord le premier contrôle de la tête.
0: Pas vrai.
5: Il met le pied haut, Lucadine, pour au final heurter Lamine Yamal, alors que c'était un ballon qui était promis à l'équipe française. Et Yamal, comme un coup du sort pour les Bleus, qui en profite parce que Lucadine se fait faucher. Lucadine fauche plutôt Lamine Yamal. Penalty pour l'Espagne.
0: Ah, mais là, on va pas l'accabler, Lucadine, mais honnêtement, c'est le mauvais choix qui est pris de contrôler ce ballon de la tête en se disant il aura le temps derrière de faire une deuxième touche de balle. Il doit écarter le danger tout de suite dès sa première tête. Il sent pas que Lamine Yamal va arriver derrière et lui joue parfaitement le coup en prenant le ballon de la tête, en attendant le contact de Dean qui pensait dégager le ballon. Il dégage sur Lamine Yamal. Le pénalty à venir pour l'Espagne. En attendant, raconte-nous un peu, Valentin, sous tes yeux.
3: Ça a discuté un petit peu, mais pas très longtemps. William Saliba a essayé de parler à monsieur l'arbitre. Upamecano est en train de demander si c'est vraiment dans la surface. Alors, j'ai pas l'angle précis.
0: Oui.
3: L'arbitre lui dit que c'est bien dans la surface. Et Mike Maignan est en train de demander le ballon à un ramasseur de balles. Lui, il fait que ça depuis le début. Il le tâte. Les ballons ont changé pour la demi-finale de Coupe du Monde. Il a le ballon dans les mains. Il a un ballon dans les mains, Mike Maignan. Il est en train de tâter cette balle. Mbappé discute avec monsieur l'arbitre, Ivan Martin. Et pendant ce temps-là, Tchouaméni ou encore Koundé et Ousmane Dembélé sont allés boire. Mais ça parle encore. Il n'y a pas de check vidéo annoncé. Hein, donc ça ne sert pas à grand-chose. Mais Kylian Mbappé est en train de parler à l'arbitre qui fait signe à tout le monde de sortir. Et on a tous, j'ai vu quand même des petites tapes sur la nuque de Lucadine, évidemment, pour qu'il reste dans son match.
0: Et bien sûr, parce qu'il y a encore du temps derrière. Donc, faut surtout passer à autre chose pour lui, pour Lucadigne. Et qui sait, peut-être que Maignan va faire des miracles, comme il sait le faire dans l'exercice des tirs au but. Mike Maignan. Alors, monsieur Barton est en train de faire la bouise parce qu'il y a quand même énormément de monde autour du point de pénalty.
5: Koundé semble réclamer une main. Il y a quelques gestes français où on estime qu'au cours de cette action, il y aurait eu une main qui devrait pousser monsieur Barton à revenir sur cette décision. Pénalty à venir pour l'Espagne, 0-0, 22 minutes de jeu.
0: Le pénalty qui va être.
3: Le banc parle aussi, je pense, Flo, de quelque chose avec le quatrième arbitre qui a fait signe qu'il n'y aurait rien à l'oreillette.
0: Alors le pénalty, qui va le tirer ce pénalty?
5: C'est
0: Oyarzabal avec son pied gauche, donc pour tromper peut-être Mike Maignan, qui pour l'instant a pris 3 mètres d'avance au moment où Oyarzabal a pris son élan. Il recule les bras levés pour prendre le plus de place possible dans son but. Maignan face à Oyarzabal, 22 minutes de jeu, 0-0, demi-finale de Coupe du Monde. Allez Mike, celui-là il faut aller le chercher. Il l'a déjà fait en Coupe du Monde, Mike Maignan, et c'est le but espagnol. Aïe, il fait mal celui-là. Il était parti du bon côté, Mike Maignan, mais Oyarzabal a placé ce ballon correctement. 1-0 pour l'Espagne dans cette demi.
3: Lamine Yamal boite, messieurs. Lamine Yamal est en train de boiter quand il vient célébrer. Alors soit c'est dans la continuité de cette action, soit il a vraiment mal. Sinon Fabian Ruiz est allé évidemment féliciter le buteur Oyarzabal. Mais on s'inquiète pour Lamine Yamal, notamment Pedro Porro qui parle également à l'ailier droit. La célébration de Oyarzabal devant la caméra, le poing serré, à voir si c'est un coup, à voir si c'est un petit peu plus embêtant ou s'il est dans la continuité de son action. En tout cas, on n'est pas allé célébrer avec le banc, on est allé célébrer tranquillement du côté de la surface de réparation. Et monsieur l'arbitre demande à tout le monde de revenir dans le camp espagnol.
5: Il ne peut pas grand chose parce qu'il est quand même bien tiré, mais à mi-hauteur malgré tout, une impulsion peut-être supplémentaire. Bon, Mike Maignan a choisi d'attendre peut-être le dernier moment pour partir, pour ne pas donner d'indice à Oyarzabal, et au dernier moment c'est trop juste, c'est trop compliqué, la frappe est puissante. C'est le cinquième but dans cette Coupe du Monde de l'attaquant de la Real Sociedad, Mikel Oyarzabal. Les Bleus sont menés, ce n'est jamais arrivé dans cette Coupe du Monde. Ouais. Il faut absolument réagir parce que c'est maintenant, demi-finale du Mondial, et le ballon dans les pieds d'Emerick Laporte.
0: Ouais, là c'est notre histoire mentalement, Manu, hein, de voir notre capacité de réaction.
4: Bah, notre capacité de réaction, sachant que c'est notre pire adversaire depuis 2 ans. Donc il va falloir des qualités mentales incroyables pour rentrer dans ce match-là.
0: On fait au moment où les Espagnols se dégagent, même s'il y a un ballon gratté par Koundé mais qui va être récupéré derrière par Fabian Ruiz, on fait un point sur l'évolution des cotes en direct avec Christophe Payet.
6: Ça devient très intéressant de jouer la France. 4,50 la cote, le nul 3,25, prolongation, l'Espagne c'est coté à 1,70, Mbappé buteur 2,25.
0: Merci Christophe. C'est la pause fraîcheur dans cette demi-finale de la Coupe du Monde. L'Espagne mène 1-0 grâce au but sur pénalty d'Oyarzabal. Les Bleus vont devoir réagir et on vous raconte ça dans une seconde. Restez avec nous sur RMC, ça va reprendre dans quelques secondes.
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0: On est de retour à Dallas. Il est 21h24 pour vous en France, 14h24 pour nous ici dans le Texas. C'est la demi-finale de la Coupe du Monde et pour l'instant elle est chapeable puisque l'Espagne mène 1-0 au moment de la première pause fraîcheur. Le but de Oyarzabal sur pénalty après une faute de Lucas Digne sur Lamine Yamal. Florent Germain à mes côtés en tribune, Valentin Germain sur la pelouse et Manu Petit pour l'analyse. Raconte-nous les scènes un peu de cette pause fraîcheur, Valentin.
3: Les remplaçants qui se sont mêlés aux titulaires, ça discute là en direct, c'est Doué avec Michael Olise. Michael Olise qui parlait également à son coéquipier au Bayern Munich, d'ailleurs Upamecano, c'est encore le cas peut-être sur des questions de relance. Et Deschamps parle également à Michael Olise. Flo, tu le disais, il ne fait pas un excellent début de match, donc quelques consignes passées à Olise. Il y a également eu un échange, il y a encore un échange Digne, Maignan, peut-être au niveau de la communication, puisque sur le coup les deux auraient peut-être plus parlé sur le pénalty concédé. Et puis Tchouaméni est en train également de parler avec Didier Deschamps des ajustements du côté des Bleus. Les Espagnols étaient tous en cercle au moment de cette pause fraîcheur et de cette récupération.
0: Bon, le but fait mal, Manu. Et bon, globalement, on sait quand même que la France a du mal dans les premières minutes des matchs. Hein. Honnêtement, c'est plutôt en fin de mi-temps, oui, que ce soit en première ou deuxième, qu'on fait la différence.
4: Je suis d'accord, mais concéder un but alors que l'Espagne n'a pas d'occasion comme la France, hein, c'est quelque chose de marquant aussi pour les joueurs, de se dire on est mené au score alors qu'on n'a concédé aucune occasion en fait. Ouais. Donc sur le plan mental, il va falloir être extrêmement costaud, en sachant qu'en face, c'est une équipe qui prend quasiment pas de but, qui est redoutable également, ouais, dans la possession de balle. Donc il va falloir se battre sur pas mal de secteurs pour revenir dans ce match-là.
0: Oui, un seul but encaissé pour eux contre la Belgique au tour précédent, les Espagnols. Mais bon, on a quand même un potentiel offensif pour les gêner. On l'a vu sur certaines occasions, sur certaines actions
4: quoi,
0: plutôt.
4: Non, oui, c'est ça.
0: Oui, il y a du temps après.
4: L'abordage et tout aussi. Il faut garder une certaine structure tactique quand même. Hein.
5: Ouais, ouais. Il faut oublier cette frustration parce qu'il y a encore Didier Deschamps là qui parlait avec l'arbitre, à Monsieur Barton. Il y a Koundé qui faisait quelques gestes. Donc les Bleus ont un ressentiment par rapport à la faute qui est évidente, mais peut-être quelque chose qui s'est passé juste avant. Évidemment, on essaiera de comprendre exactement pourquoi. Ballon pour Kylian Mbappé. Allez.
0: Oui, il a gratté un bon ballon là devant Rodri. Kylian Mbappé derrière, il accélère face au joueur Manchester City. Il trouve pas de solution. Mbappé, alors il revient encore sur ses pas. Il trouve une bonne passe pour Rabiot. Rabiot qui écarte vers Lucas Digne. Allez, pour se rattraper, Lucas Digne. Et s'il ne faisait pas une passe décisive à la Lilian Thuram en 98, fautif sur le but croate et derrière qui met un doublé. S'il met un doublé, ce serait exceptionnel. Là, il y a un ballon perdu en attendant pour Adrien Rabiot, ballon rendu aux Espagnols. 27 minutes de jeu, 1-0 pour l'Espagne.
5: Et Rabiot qui fait des gestes qui demandent plus de précision dans les transmissions, parce que là c'était encore Tchouaméni qui avait alerté côté gauche son coéquipier pour un ballon intercepté. Les Espagnols, non seulement dans le pressing ils sont bons, mais en plus ils lisent très très bien les trajectoires et ce que veut faire l'équipe de France. Ballon pour Mbappé, peut-être une faute ou pas? Non,
0: mais il y a faute. Pourquoi il dit qu'il y a dit touche?
5: Bah bon, touche.
0: Mbappé reste au sol. Ouais. En tout cas, ça fait deux fois qu'on arrive à gratter des ballons dans les pieds de Rodri. Hein. Mbappé tout à l'heure sur un ballon entre deux. Et là encore, Barcola réussit à la glisser à Mbappé, qui prend pas le ballon de façon assez nette devant Koubarsi. Et c'est pour ça que l'arbitre dit touche. Même si Mbappé est resté au sol, il s'est relevé tout de même qu'il vienne Mbappé.
5: Allez, la touche côté gauche pour Lucas Digne. Il n'y a pas encore le feu. 1-0 pour l'Espagne. Ok, 28 minutes de jeu. Faut que les Bleus soient sûrs de leur force et des occasions qu'ils vont avoir avec. Notamment Kylian Mbappé, Dembélé, Olise.
0: Saliba, il s'est fait mal. Ah, Saliba, c'est assez tout de suite. Messieurs. Attention, c'est... ouais, Valentin.
3: Maxence Lacroix vient de s'échauffer, c'est fini, je pense, pour William Saliba. Ce que je viens de voir, c'est que Upamecano est allé parler. Upamecano est allé parler à Didier Deschamps. Il faisait des signes depuis la pause fraîcheur. Il vient d'aller parler à l'oreille de Deschamps. Maxence Lacroix vient de partir à l'échauffement. William Saliba s'est assis. Et je pense que c'est terminé pour William Saliba.
0: Ah, vu la réaction de s'asseoir comme ça avec le ballon dans les pieds et on le voit à son visage, Maxence Lacroix va rentrer. Et on le savait tout ça, hein, et il s'est pas caché, William Saliba, depuis le début. Exactement, il n'est pas à 100%, il est touché au dos. Alors ça ne l'a pas empêché de faire des excellents matchs dans cette Coupe du Monde, hein. C'est ce que Deschamps a toujours répondu en conférence de presse. Il avait un protocole spécial pour être géré. D'ailleurs, il ne s'est pas entraîné il y a 3 jours avec le reste du groupe après la qualif contre le Maroc. Et donc là, Saliba, le dos a lâché, la douleur sans doute trop intense à ce moment-là. Et donc Maxence Lacroix va rentrer.
5: Oui, et Saliba s'est quand même relevé, entouré par Franck Le Gall, le médecin de l'équipe de France, pour aller céder sa place. C'est très très clair. C'est comme s'il avait jeté l'éponge et qu'il a senti une douleur insoutenable. Je ne sais pas si il y a les yeux humides ou forcément du dépit chez le défenseur d'Arsenal, mais en tout cas, il se relève pour céder sa place avec Maxence Lacroix qui s'apprête à entrer en jeu. Heureusement que le jeu a été arrêté d'ailleurs, hein, parce que il avait contrôlé ce ballon une fois avant de tomber et de donner un petit coup de pied dans la balle. 1-0 pour l'Espagne et la
10: d'ailleurs,
5: sortie de remplacement.
10: Curieux.
5: Ouais. Mais Dani Olmo, c'est comme si Dani Olmo a accepté l'idée dans un élan de fair play, je pense que.
10: Est-ce qu'il y a pas eu un coup de sifflet au moment où il s'assoit, genre il entend le coup de sifflet et il s'assoit, parce que c'était curieux. Hein. En tout cas, bravo Dani Olmo dans ce cas, parce que
5: je pense. Moi, j'ai vu Dani Olmo ne pas pousser son pressing et au même moment, Monsieur Barton sifflait parce que Saliba s'était assimé.
10: Okay.
5: Tu as effectivement ce doute de te dire qu'est-ce qui se passe si Barton ne siffle pas.
10: C'est ça, et que le jeu continue
5: et que le ballon n'était pas sorti.
10: Le changement a eu lieu, l'entrée donc de Maxence Lacroix pour sa 6e sélection avec l'équipe de France, donc dans une demi-finale de Coupe du Monde face à l'Espagne. Les Bleus sont menés 1-0. Et donc le deuxième coup dur après le but encaissé, c'est la blessure de William Saliba qui était énorme en défense centrale, hein, aux côtés de Upamecano. Ça faisait partie des grosses forces de l'équipe de France. Mais il y a des forces offensives pour réagir. La déviation de Dembélé sur Michael Olise qui va peut-être réussir à garder le ballon. Oui, face à Cucurella, là il fait une grosse faute Cucurella. Et oui, carton pour Cucurella, bien sûr. Un carton jaune. Et là Olise, ça va peut-être lui servir pour rentrer dans son match.
5: Oui, parce que Dembélé en plus il réclame, ils en ont marre. Les Français, ils ont le sentiment que Monsieur Barton siffle plutôt en faveur des Espagnols et sont peut-être et peut-être moins sévère avec la Roja. Et là pour le coup on revoit au ralenti. Non mais il y a double charge. Cucurella, il mérite largement pour l'ensemble de son œuvre le carton jaune. Coup franc à venir pour Dembélé. Les Bleus doivent réagir, se servir peut-être de cet agacement pour aller inquiéter Unai Simon
10: et insister sur Cucurella maintenant, hein. Oui. Olise Dembélé, il va falloir qu'il pousse vraiment sur le côté gauche de la défense espagnole. Dembélé en position pour tirer ce coup franc, donc on est assez loin du but d'Unai Simon, tout proche de la ligne de touche. Dembélé, c'est parti. Ouais, ballon très tendu de Dembélé, mais dans les bras directement du gardien de l'Athletic Bilbao. 0-31 minutes.
4: Je comprends pas pourquoi on s'obstine toujours à envoyer des ballons et à rien dans la surface de réparation, même sur les centres, parce qu'on n'a pas les joueurs de tête. Il faut qu'on joue à terre, c'est notre spécificité. On a des joueurs électriques.
10: Ouais, exactement. L'accélération de Koubarsi pour amener le surnombre au milieu de terrain à l'instant et obtenir une touche dans la moitié de terrain française. Les Espagnols avec le ballon et on essaye de s'organiser pour les gêner au maximum.
5: La touche côté droit pour Pedro Porro au niveau de la ligne médiane. Il est entouré par Barcola, par Rabiot. Pedro Porro obligé de revenir en arrière vers Koubarsi. Le pressing de Kylian Mbappé. Koubarsi en retrait pour Unai Simon et le dégagement du gardien espagnol.
10: Allez, là, normalement, ça doit être gratté par l'équipe de France. Voilà, la tête de Maxence Lacroix. Le contrôle orienté d'Olise. Est trop dilettante là-dessus, c'était impossible entre trois Espagnols de récupérer le ballon après ce contrôle qui était très joli derrière la jambe d'appui, mais derrière il faut pouvoir garder le ballon et il faut de l'efficacité. Rodri dans le rond central.
5: Rodri, il a vu Yamal côté droit, il y a également Pedro Porro. Il faut que Barcola se replie un petit peu. Porro pour Rodri à nouveau, 33e minute, 1-0 pour l'Espagne. Le but de Oyarzabal sur pénalty, Rabiot qui va au duel, qui le gratte pour Rabiot désormais. Encore un ballon perdu de Barcola.
10: Dommage, hein, on fait les bonnes interventions.
5: Trop de ballons perdus,
10: mais... Et oui, derrière on n'arrive pas à enclencher. La Rabiot, il gagne un duel et derrière ça doit partir dans tous les sens. Réussir la première passe pour trouver le relais Olise, c'est cette passe-là qui a été ratée. Et derrière, ballon pour les Espagnols qui vont endormir cette balle comme ils savent le faire. Dani Olmo sur le côté gauche.
5: Olmo, il avance, il va entrer, attention dans la surface. Il y a Cucurella qui pourrait s'entrer en retrait. Le centre contré par Koundé, pas de faute. Jules Koundé, Upamecano, solide, bien sur ses appuis, qui essaye de relancer, qui concède une touche donc en faveur de l'Espagne.
10: Il n'y a pas beaucoup de moments où je suis tranquille, mais quand Upamecano protège le ballon, là il va rien se passer. A priori, personne va le bouger, personne va réussir à le contourner. C'est ce qui a permis à la France là de repousser le danger. Mais le danger est toujours à portée de main avec Fabian Ruiz. Maintenant, qui porte le ballon sur plusieurs mètres avec Dani Olmo. Olmo à 30 mètres. Fin de frappe de Dani Olmo. La frappe dévissée dans les tribunes de Dani Olmo. Le ballon qui va pouvoir être récupéré par Mike Maignan.
5: Allez, les Bleus qui sont menés 1-0, mais qui vont avoir, on l'espère, des occasions. Pour le moment, c'est trop timide. Ce que propose l'équipe de France avec un peu trop de déchets techniques. Le 6 mètres qui a été fait tuer par Maxence Lacroix. Vient de remplacer donc Saliba blessé. Lucadigne, coupable de la faute sur Lamine Yamal qui a valu le pénalty de Yarzabal. Ballon pour Michael Olise.
10: Ouais, le contrôle, la feinte d'Olise face à Rodri. Et Dembélé qui est venu l'aider pour jouer en profondeur vers Barcola. Et oui, il faut varier comme ça. On a clairement deux meneurs de jeu avec Olise et Dembélé et les flèches Mbappé-Barcola qui partent en profondeur. C'est le plan de jeu de Didier Deschamps offensivement. Le pressing d'ailleurs est orchestré par Dembélé, mais il n'est pas assez suivi. Et du coup, Unai Simon va pouvoir se dégager.
5: Il y va souvent tout seul, hein, comme il le fait avec le Paris Saint-Germain. Le ballon vers Baena. Je pense qu'il y a une position de hors-jeu. hors-jeu. Baena, attention, qui va essayer de devancer Mike Maignan. Il y a hors-jeu. Position de hors-jeu, pas de souci. On prend des risques du côté du trio arbitral parce qu'il aurait pu avoir une faute de Maignan, peut-être une blessure derrière. Donc au final, mais bon, on en a habitué. Il y a ces séquences de jeu où on laisse finir l'action avant de signaler officiellement la position de hors-jeu.
10: Vous êtes sur RMC, c'est la demi-finale de la Coupe du Monde entre la France et l'Espagne. L'Espagne mène 1-0, le but de Mikel Oyarzabal à la 22e sur pénalty pour une faute de Lucas Digne sur Lamine Yamal. Les Bleus qui essayent de réagir depuis mais qui ne se sont pas procurés de grosses occasions. On notera juste l'accélération de Barcola sur le côté gauche qui a déposé Pedro Porro tout à l'heure. Mais cette action n'a pas pu être renouvelée par les Bleus qui se relancent en passant par la défense.
5: Avec Maxence Lacroix, côté gauche pour Lucas Digne. Le contrôle de Lucas Digne. Appel de balle de Bradley Barcola, mais tout ça est un peu téléphoné. Les Espagnols, ils se régalent, ils arrivent à voir ce qui va se passer. Et du coup, avec Rodri dans les airs, il donne un ballon à Fabien.

0: Allez, peut-être le voilà, le décalage avec Dembélé, la bonne prise de balle de Dembélé qui écarte vers Barcola en un contre un avec Porro. Allez, il faut lui faire quelque chose. Barcola face à Porro, les feintes de Barcola dans la surface de réparation désormais. La deuxième feinte, la frappe de Barcola au-dessus. La tentative de Bradley Barcola, mais au moins il a voulu mettre le feu dans cette défense espagnole.
1: Ouais, il a multiplié les feintes de frappe, les petits crochets, on le sait, son style Bradley Barcola pour essayer de trouver la fenêtre de tir. Ça passe quand même largement au-dessus de la cage au final d'Unai Simon, mais il a causé les problèmes. Hein. Pedro Porro à Rodri également. Là, c'est un ballon pour les Espagnols, mais intervention de Rabiot encore une fois.
0: Le bon pressing de Dembélé pour gêner, mais derrière, les Espagnols ont été bons sur le deuxième ballon. Et derrière, ça peut enclencher avec Fabián Ruiz. La montée de Cucurella sur le côté gauche, c'est Alex Baena. Koundé est seul, mais Rabiot vient l'aider. En attendant, les Espagnols développent leur attaque avec Baena. Sur le côté gauche, il a perdu un peu de la vitesse, Baena. Et dans ces cas-là, les Espagnols aiment assurer la possession. Mais même si, attention, Fabián Ruiz a trouvé l'espace. Ruiz pour Dani Olmo.
1: Dani Olmo quasiment à l'entrée de la surface de réparation. Les crochets, il y a Rabiot qui ne commet pas de faute. Pedro Porro, la reprise de volée qui va passer largement à côté de la cage de Mike Maignan. Mais là, j'ai pas compris comment on peut laisser Fabián Ruiz tout seul à 25 mètres. Michael Olise était presque spectateur.
0: Ouais,
1: il s'est frayé un chemin là trop facilement. Le milieu de terrain du Paris Saint-Germain. Toujours 1-0 pour l'Espagne. Le buteur Oyarzabal, Valentin sur pénalty.
2: Didier Deschamps a fait signe. Permutation, Olise, Dembélé à sa demande. Olise est passé ailier droit, Dembélé est en 10.
0: Oh, attention à Maignan, oh, la touche de balle elle était délicate et derrière il a perdu ce ballon au pied avec le ballon pour Alex Baena. Rodri maintenant, on est dans les 20 mètres français, la remise de Yamal pour Olmo. Oh, la talonnade d'Olmo, Yamal, oh, à côté la tentative de Fabián Ruiz. Oh, quelle action exceptionnelle de l'Espagne sur ce coup-là. Oh, quoi ils font ça, ils sont trop forts les Espagnols. Le 1-2 entre Yamal et Dani Olmo à base de talonnade et de remise, c'était magnifique. Et heureusement il y a une intervention devant Fabián Ruiz de Maxence Lacroix il me semble, ou de Tchouaméni, non, de Upamecano. Ou pas mes cadeaux qui nous sauvent, et corner à venir pour l'Espagne.
1: Il est joué rapidement en deux temps, mais le drapeau s'est levé. Ça va être bis repetita, mais on leur donne trop de munitions aussi. L'Espagne, on le sait, dans les petits périmètres, ça a été dit par Rabiot hier, ce jeu combiné, eh bien, ils sont à l'aise, à merveille. C'est leur football, c'est leur style de jeu. On ne peut pas leur donner comme ça des munitions, notamment à l'entrée de la surface de réparation. 1-0 pour l'Espagne. Le corner tiré par La Roja. Attention avec la tête de Maxence Lacroix. Le duel aérien, il faut être costaud. Fabián Ruiz à la récupération qui va essayer de mettre ça dans la boîte, il est un peu tout seul.
0: Il faut le
1: Fabián
0: serrer.
1: Ruiz qui centre au deuxième poteau, c'est encore pour Lucas Digne.
0: Mais il faut le serrer, Fabián Ruiz. Il a un style un peu nonchalant, donc on pense qu'on peut le laisser faire, mais là il arrive à envoyer un ballon avec beaucoup trop de liberté. Oh, il y a mal l'accélération entre deux joueurs et Lucas Digne, cette fois il est là. Et derrière, Yamal, il fait une grosse faute hein, sur Lucas Digne. Non, c'est bon, tout le monde se relève. Je me suis emballé. En tout cas, le ballon va être rendu aux Français. 38 minutes de jeu, 1-0 pour l'Espagne.
1: 7 minutes à jouer avant la mi-temps, oui. 1-0 pour les Espagnols et il y a deux ballons sur la pelouse, donc Mike Maignan ne peut pas jouer rapidement. Je crois que c'est une faute qui a dû être sifflée parce qu'on n'est pas du tout sur la ligne des 5m50. En tout cas, c'est joué par Maxence Lacroix pour Mike Maignan.
0: Ah, il y avait bien faute donc de Yamal sur Lucas Digne. Et Maignan, il m'a fait peur hein, tout à l'heure sur la touche de balle. Là, il cherche Koundé qui n'arrive pas à toucher le ballon de la tête. Derrière, le pressing permet à Cucurella de dévisser un peu son dégagement. Permet aux Français surtout peut-être de gratter le ballon avec Upamecano. Mais ils sont tous là autour. Faut aider plus que ça. Là, les Français qui offrent trop de ballons encore une fois. Mais heureusement, le trio Upamecano, Olise, Tchouaméni arrive à récupérer la balle et faute de Rodri sur Olise.
1: Ouais, Michael Olise, il est énervé, il a l'impression de se prendre beaucoup de tampons. Effectivement, il faut qu'il soit plus précis lui aussi dans sa gestuelle, dans ses enchaînements tout simplement. Il regarde d'ailleurs Didier Deschamps, me semble-t-il, pour lui dire qu'il y a beaucoup de fautes sur lui ou le quatrième arbitre. Ballon côté gauche pour Lucas Digne, mais les Bleus ne sont pas encore dans leur demi-finale de Coupe du Monde. Véritablement, il y a trop de déchets, on ne retrouve pas la force offensive et l'assurance des Bleus qu'on a vu dans cette Coupe du Monde. Ballon pour Kylian Mbappé.
0: Ouais, attention qu'il soit pas hors-jeu au début de l'action, Kylian Mbappé. Et oui, voilà, hors-jeu malheureusement. Et oui, il n'était pas très attentif, Mbappé un peu trop en avance. Et dommage parce que derrière c'est parti entre Barcola, entre Rabiot et Olise en profondeur. Il y avait un coup à jouer pour les Bleus. En tout cas, la permutation que nous a signalé Valentin est bien confirmée. On a vraiment Olise à droite et Dembélé dans l'axe. C'est l'équipe qui a commencé la Coupe du Monde, mais c'est à partir du moment où Olise a été replacé dans l'axe que le danger a pu se créer sur l'ensemble des matchs suivants à partir de France-Sénégal. Le dégagement d'Unai Simon à l'instant, mais le bon ballon gratté par Koundé.
1: Ouais, Koundé, c'était un mauvais ballon vers Unai Simon. Il a été gêné dans sa relance également, le gardien de l'Athletic Bilbao, Upamecano. Heureusement qu'il fait son match derrière pour peut-être Mbappé. Il
0: n'y
1: a pas de position de hors-jeu. Mbappé le contrôle à l'entrée de la surface de réparation. Il va se retourner, donner à Koundé. Si, la position de hors-jeu.
0: Mais non,
1: le drapeau s'est levé. Bon, écoute, on avait le sentiment que non, mais visiblement oui. Peut-être un ralenti sera-t-il le bienvenu. En tout cas, non, j'ai pas l'impression qu'il y ait une position évidente.
0: Il y a un demi-ongle, il y a un demi-doigt, je sais pas. Bon bref, hors jeu. Et le ballon qui va être rendu donc aux Espagnols. Il reste 5 minutes avant la fin de la première mi-temps. Manu, on a du mal à créer du danger quand même globalement là après 40 minutes.
2: On a beaucoup de

0: mal parce que ils jouent bien les coups aussi sur le plan défensif. Hein. Ils jouent avec des couvertures mutuelles et à chaque fois ils sont sur le reculoir, donc ils anticipent aussi les percussions des joueurs français dans l'espace.
1: Ouais, c'est ça, c'est ça. Ils rentrent pas des ballons faciles hein, que les Bleus peuvent exploiter une fois qu'on a réussi à leur récupérer.
0: Surtout, je les imaginais pas à ce niveau physique, les Espagnols. J'avais trouvé fatigués lors des derniers matchs. Et là, je trouve qu'ils répondent présents. Ils sont toujours à deux ou trois dans chaque zone pour venir gagner les duels.
1: Ah, si tu les as sentis fatigués, peut-être que c'est en deuxième mi-temps qu'on aura un coup à jouer. Hein. Il y a encore du temps. Mais les Bleus sont menés, on vous le rappelle, sur RMC, 4 minutes encore avant la fin du temps réglementaire de la première période. Le ballon pour au milieu de terrain, Alex Baena qui travaille bien avec Rodri maintenant pour Fabián Ruiz.
2: Ils aiment ce jeu en triangle, les Espagnols, avec Rodri pour Fabián Ruiz qui va essayer d'alerter Lamine Yamal, la tête de Lucas Digne. Il faut être costaud mentalement aussi parce qu'après avoir commis une faute qui vaut le pénalty et qui vaut le but de l'Espagne d'Oyarzabal, bah, Lucas Digne, parfois il a des situations où c'est un peu brûlant. Mike Maignan qui va dégager loin vers, non pas Barcola, mais Lucas Digne à nouveau.
1: Ouais, la tête de Digne pour Barcola. Allez, et allez, là, allez, c'est allez. Bien joué. Allez, Rabiot en profondeur pour Mbappé. Allez, qui la touche là avant. Oh, l'intervention d'Unai Simon. Simon l'a touché, malheureusement. Ah non, il n'y avait pas de position de hors-jeu pour Mbappé sur ce coup-là, mais il y a une sortie énorme du gardien espagnol qui avait bien lu le jeu. C'est pas fini, Mbappé encore dans la surface de réparation et corner à venir pour les Bleus.
2: Ah, Unai Simon, il joue bien le jeu parce qu'il était très très haut, peut-être même trop haut comme ça avant la lecture de cette action, mais dès qu'il a vu que ça partait pour Kylian Mbappé alors qu'il n'y avait pas
1: peut-être
2: une position de hors-jeu. En tout cas, ça a continué l'action.
1: En tout cas,
2: ne s'est
1: il
2: pas arrêté.
1: Il y est plus là que sur celle d'avant.
2: Ouais, probablement. Allez, le corner pour l'équipe de France. Allez. Il faut réagir à 3 minutes de la mi-temps. C'est Michael Olise qui va le tirer 1-0 pour l'Espagne. Le buteur sur pénalty, Mikel Oyarzabal, s'est tiré par Olise. Là aussi, au point de pénalty, un petit cafouillage. Le ballon pour Koundé.
1: Allez, cheveux de Cucurella qui repousse le danger. Koundé qui remet le deuxième ballon. Allez, la tête d'Upamecano. Le ballon qui traîne. Oh, il cafouille les Espagnols. Rodri qui arrive à dégager, mais c'est pas fini avec Ousmane Dembélé. Ah non, le coup de sifflet de l'arbitre. Pourquoi? Qu'est-ce qui se passe? Il va rendre le ballon aux Espagnols. Qu'est-ce qui s'est passé?
2: Je ne sais pas s'il va rendre aux Espagnols véritablement. En tout cas, il y a un joueur espagnol qui est au sol. Et du coup, ça a forcé.
1: C'est entre eux.
2: Ça a forcé là, Usain Bolt qui est dans les tribunes.
1: On s'en fout là.
2: Qui est au sol, c'est Emeric Laporte. Ouais, Emeric Laporte. Emeric Laporte qui est au sol. Et j'ai l'impression pour moi qu'il n'y a aucune faute sur les Espagnols.
1: Mais c'est entre eux en plus.
2: C'est Unai Simon lui-même qui, dans sa sortie, tu l'as dit lors du direct, se trouve un petit peu et du coup comme une faute ou en tout cas bouscule son coéquipier, le ballon sera quand même pour l'équipe de France, je crois.
1: Hein. Bah, j'espère quand même. On n'a rien fait de mal. Oui voilà, ça ballon va. Entre ballon deux, laissé aux Français. Dembélé, oh bah, il va accélérer. Dès la prise de balle, Ousmane Dembélé en partant de son côté gauche, il arrive à toucher le ballon une dernière fois, mais coup franc pour les Bleus. Et oui, bien joué Ousmane, il a touché le ballon comme il faut pour aller obtenir cette faute alors que le ballon était quasiment perdu. Et donc on a un coup franc, quasiment la même chose que tout à l'heure pour les Espagnols, à un mètre de la surface de réparation, décalé sur le côté gauche.
2: Les Espagnols sont énervés parce qu'ils pensaient que Dembélé allait temporiser un petit peu, que c'était un peu une balle entre deux. Et Dembélé, il est tellement énervé depuis le début de la rencontre de certaines fautes non sifflées ou de certaines décisions qu'il a dit on me rend le ballon, j'y vais, je vais attaquer, il n'y a pas
1: bon,
2: de problème.
1: On est mené 1-0 là.
2: Voilà, et d'où le coup franc à venir. Donc,
1: ils veulent qu'on repasse par Maignan. Ah non, il n'y a pas coup franc. Qu'est-ce qui se passe? Ah, il n'y a pas coup franc. Je pense que ça a été revu. Ça a été revu et il y a une nouvelle décision de l'arbitre pour dire qu'il n'y a pas coup franc. Parce qu'effectivement, c'était quand même assez léger hein, sur Dembélé, la charge qu'il a subie. Et je pense qu'il n'y avait pas grand-chose et que la VAR est intervenue, c'est le genre d'intervention.
2: On n'a pas le droit de faire ça. D'où on a le droit maintenant d'intervenir pour un coup franc à l'extérieur de la surface. Donc dans celle-là, la VAR c'est tout le temps. Non, il s'est passé autre chose, c'est obligé.
3: Moi j'ai l'impression qu'il a fait signe à son arbitre assistant, j'ai l'impression. Peut-être qu'il a corrigé la décision.
1: Attention à Cucurella qui met un ballon à l'entrée de la surface de réparation, la remise de Tchouaméni et derrière Rabiot. Allez, on peut peut-être partir là en contre-attaque. Ah, ça va être trop dur, même si Olise arrive à faire de la magie face à Cucurella. Il le travaille en tout cas deux fois. Il a trois Espagnols sur le dos. Et le bon retour d'Alex Baena.
2: Ah, Olise, il peut pas perdre tous ses ballons comme ça. Mbappé qui va aller gêner Emeric Laporte pour Cucurella. Cucurella en triangle encore pour Fabián Ruiz. 1-0 pour l'Espagne. Ah, c'est une première mi-temps qu'on n'aime pas parce que les Bleus sont menés 1-0, parce qu'il y a des décisions qu'on comprend pas, parce qu'il y a de la fébrilité technique par instant, notamment chez nos meilleurs joueurs. Et c'est le cas, je le cite souvent, de Michael Olise. L'Espagne s'en régale et en profite et mène un but à zéro. Il y a une faute ou pas? Non, ça joue ballon côté droit pour Pedro Porro.
1: Une faute de Digne sur Yamal, mais finalement l'arbitre a fait signe de continuer. Le gros pressing de Rabiot là qui met une grosse charge à Fabián Ruiz qui reste au sol. Attention à ne pas prendre un deuxième jaune pour Adrien Rabiot sur ce genre d'action. Alors ok, il veut sonner un peu la charge, montrer qu'il faut faire du pressing, mais attention surtout à ne pas prendre de deuxième jaune pour Adrien Rabiot. Et pour l'instant l'arbitre lui a fait signe que c'était bon, il pouvait continuer. Et le jeu va pouvoir reprendre.
3: On vient de voir grosse pression du banc espagnol. Hein. Grosse pression du banc espagnol parce qu'ils veulent évidemment faire sortir Rabiot avec un deuxième carton jaune. Donc on se plaint auprès des assistants du côté des remplaçants et du côté du coach Luis de la Fuente.
1: On a du mal. On a du mal dans cette première période. Les Bleus sont menés 1-0. Le but de Yarzabal sur pénalty. On est dans le temps additionnel. Il y aura 6 minutes en plus. Et on y est depuis une minute. Et l'attaque se développe côté droit, côté espagnol avec Yamal.
2: Yamal qui va donner ce ballon qui est contré. Attention avec Baena qui veut en profiter. Le contrôle de Rabiot pour la sortie de balle. Allez les Bleus. Il faut à 6 minutes donc du début du temps additionnel. Eh bien, pourquoi pas créer le danger. Ballon pour Olise côté droit.
1: Allez, Olise qui accélère pour Dembélé maintenant pour combiner. La remise de Dembélé. Ah, malheureusement, il se trouve pas. Dembélé, Olise. Mais oui, mais parce que tout est plus dur forcément par rapport au match d'avant. Là il faut être parfait techniquement, il n'y a plus le temps de contrôler la balle, d'avoir un peu des secondes en plus pour se retourner. Là il y a pression tout de suite, c'est l'Espagne, c'est comme un grand match de Ligue des Champions. Il faut que les Français intègrent tout ça. Ils n'ont pas le temps de contrôler comme Digne l'a fait tout à l'heure sur le pénalty. Et quand ils combinent offensivement, il faut être parfait, Manu.
0: Bah oui, c'est ça, le très haut niveau, c'est la justesse technique dans le dernier geste. Et là je trouve qu'on a quand même pas mal de déchets dans les derniers 30 mètres.
1: Ouais, c'est dur. Allez, le pressing là au moins de Barcola permet aux Bleus de récupérer le ballon. Une touche assez haute, mais il faut essayer de mettre du rythme. Il reste 4 minutes avant la fin de cette première période. Essayer de se procurer une occasion peut-être avant le retour au vestiaire.
2: La touche de Lucas Digne côté gauche pour Maxence Lacroix. Toujours 1-0 pour l'Espagne avec Tchouaméni qui a décroché. Tchouaméni pour Upamecano. Il y a devant lui Koundé à droite. Il y a Olise, c'est Koundé qui est servi, qui va essayer de déborder, d'avancer, pourquoi pas de centrer. Il va y aller le centre. Allez. La tête, pourquoi pas de Mbappé. C'est pas terminé. Ça va filer pour Barcola.
1: Ouais, Barcola qui va sauver la sortie et qui va peut-être tenter le 1 contre 1 avec Pedro Porro sur le côté. Barcola qui va trouver Dembélé à l'entrée de la surface de réparation. Le mauvais contrôle de Dembélé, il faut faire mieux. Tchouaméni, Dembélé de nouveau. Dembélé, le contrôle et le ballon écarté pour Lucas Digne.
2: Lucas Digne en position de centre, mais il y a hors-jeu de Rabiot. On l'a tous vu, le centre en retrait, la tête de Koundé. Le jeu va être arrêté, mais on l'a tous vu. Pourquoi Lucas Digne ne le voit pas alors que c'est évident, il a 2 mètres d'avance de la part d'Adrien Rabiot. Ça, c'est dans ce qu'on vient de dire, la justesse technique. Je sais pas s'ils ont les idées claires. C'est une demi-finale de Coupe du Monde. Là, il faut être lucide. On peut pas donner un ballon à un joueur qui est 2 au-delà de la ligne défensive des Espagnols. 1-0 toujours pour la Rora.
3: Messieurs, ouais, Manu Koné à l'échauffement. Manu Koné déjà à l'échauffement, ça n'arrive jamais pour l'équipe de France. Et je pense que Rabiot éventuellement avec son carton jaune.
1: Pas forcément. On peut aussi sortir un attaquant. Oui. Hein. Non, on peut aussi rajouter un milieu de terrain. Hein. Ce serait pas étonnant vu la tournure des événements et vu comment on a du mal à tenir le ballon au milieu. Moi, je serais pas étonné que Deschamps rajoute un milieu de terrain. Alors à voir à la place de quel attaquant. Peut-être Barcola qui serait le sacrifié. Mais je serais pas étonné qu'il y ait un troisième milieu qui rentre. Hein. En attendant, le dégagement d'Unai Simon à 3 minutes de la mi-temps.
2: 3 minutes dans le temps additionnel. Hein. Encore un jeu. Attention avec la maille. Il y a mal côté droit qui va devancer Lucas Digne. Il ne faut pas se planter.
1: Il accélère comme
2: Lucas Digne qui donne à Rabiot. Rabiot, l'aile de pigeon pour Barcola. Duel aérien et les Espagnols qui vont encore avoir le dernier mot pour Rodri. Mais Rabiot qui intervient.
1: Ah, il a bien senti le jeu. La bonne anticipation de Rabiot. Oh, mais Laporte, il avait encore mieux lu la chose pour intervenir devant Adrien Rabiot. Juste derrière, dommage parce que ça avait explosé autour de Rabiot pour prendre la profondeur. Il reste 2 minutes 30. 1-0 pour l'Espagne. Vous êtes sur RMC, on vous donnera la parole bien sûr au 32-16 à la mi-temps. Et là, Tchouaméni va gratter le ballon, mais allez, faut aller de l'avant derrière face à Fabián Ruiz. Et ils ont eu quelques secondes pour se replacer, les Espagnols.
2: Avec Michael Olise, côté droit, il reste 2 minutes et 30 secondes à jouer avant la mi-temps. Il n'y a que 1-0, même si les Bleus sont inquiétants dans cette première période de la demi-finale de Coupe du Monde. Lacroix, côté gauche pour Lucas Digne. Il y a Dembélé devant lui, il y a également Barcola.
1: Et Barcola, pris par deux Espagnols, le ballon soulevé pour la transmettre à Digne. Lacroix maintenant, face au pressing des Espagnols. Tchouaméni a le ballon, cherche une ligne de passe, il trouve Koundé. Koundé le contrôle, chassé par Alex Baena. Il a bien réussi son coup, Jules Koundé. Il va réclamer un carton pour la faute de Baena qui arrive bien en retard. Ça va être un coup franc pour les Français dans la moitié de terrain espagnol, mais assez loin.
2: Ah, je ne sais pas si on appelle ça des fautes intelligentes, mais les Espagnols, ils en font énormément. C'est l'équipe du mondial qui fait le plus de fautes et souvent dans ces zones-là, assez loin du but pour stopper un début d'offensive. Barcola avec Dembélé. Dembélé, le mauvais contrôle et encore une fois un ballon perdu. Il y a trop de ballons perdus de la part des Bleus. Ça va être forcément dans le discours de Deschamps à la pause parce que c'est pas possible d'aller battre l'Espagne en perdant autant de ballons.
1: Ouais, le duo Olise Dembélé qui n'y arrive pas très clairement alors que ce sont eux les maîtres à jouer de cette équipe. Et techniquement, il y a eu trop de déchets dans cette première période. La tête de Koundé pour Olise, la tête d'Olise, et dans ces cas-là les Espagnols arrivent à avoir le ballon et il y a le pressing de Dembélé quand même pour gêner au maximum Emeric Laporte et ça va permettre à Upamecano de garder le ballon.
2: Ah, que c'est frustrant, ils n'ont eu aucune occasion à part cela, hein. À part ce pénalty quelque part offert avec cette faute de Lucas Digne. Upamecano, la bonne relance côté droit pour Jules Koundé. Allez, ce sera sûrement la dernière occasion ou dernière approche. C'est bien fait de la part de Olise. Le ballon est sorti ou pas, touché par Laporte. Ce sera une touche en faveur de l'équipe de France.
1: La dernière minute du temps additionnel de cette première période, 1-0 pour l'Espagne face à l'équipe de France. La touche pour les Français dans la moitié de terrain espagnol quand le ballon sera de retour. Et oui, parce que Olise se plaint parce que les Espagnols ont mis un deuxième ballon sur la pelouse pour gagner du temps et casser le rythme du match. Koundé à la touche.
2: 40 secondes encore à jouer avant le coup de sifflet de Monsieur Barton pour la mi-temps, 1-0 pour l'Espagne. Maxence Lacroix qui a remplacé Saliba, on le rappelle, dans le rond central. Il écarte à gauche. Allez, c'est bien fait pour Barcola. La dernière, Barcola qui va fixer. Il y a Lucadine qui passe dans son dos. Ballon avec Mbappé. Mbappé qui va essayer de dribbler. Mbappé qui peut y aller. Mbappé le crochet. Lucadine qui va centrer. Il n'y a pas de faute ou de main. Que se passe-t-il, monsieur Barton?
1: Il fait juste une touche. Rien. Oui, il fait juste une touche. Personne n'avait rien réclamé de toute façon. À la touche pour Lucadine. Il y a Barcola devant lui, juste à la limite de la sortie. Il reste que 15 secondes. Il reste que 15 secondes, les gars. Faut y aller. Sinon, c'est fini. On n'a qu'à rentrer au vestiaire tout de suite. Dean qui joue en retrait avec Maxence Lacroix. Lacroix pour Koundé pour la dernière attaque française. Quelques secondes encore avec le ballon pour Michael Olise sur le côté droit. Olise face à deux Espagnols, face à Baena et Cucurella. Il la ressort avec Dembélé. Dembélé qui va tenter d'entrer à la surface. Ah, derrière, il dévisse complètement Ousmane Dembélé. Ça va être une sortie de but et ça va être la mi-temps au moment du dégagement d'Unai Simon.
2: Ils sont pas bien les Bleus. Même dans la gestuelle, Dembélé, il est rarement autant agacé que cela. Il y a eu des regards qui ne trompent pas. Les Bleus ne sont pas dans leur assiette lors de cette première période de la demi-finale de Coupe du Monde. 1-0 pour l'Espagne. Oyarzabal, buteur sur pénalty.
1: Ouais, c'est la mi-temps dans cette rencontre et on ajoute l'autre coup dur, c'est la blessure de William Saliba en défense centrale, remplacé par Maxence Lacroix. On va revenir ensemble avec Manu Petit, avec vous au 32-16 sur cette première période. Est-ce que vous y croyez encore pour les Bleus? Nous, on y croit. Il y a encore 45 minutes, un but de retard seulement. Le retard peut être comblé. On vous raconte tout ça sur RMC. Restez avec nous. Dans quelques secondes, on est de retour.
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1: On est de retour à Dallas, à la TNT Stadium, lieu donc de cette demi-finale de la Coupe du Monde qui pour l'instant nous échappe. L'Espagne mène 1-0 face à la France. Le but de Mikel Oyarzabal sur pénalty à la 22e. On retiendra également la blessure, la sortie sur blessure de William Saliba, remplacé par Maxence Lacroix. Et parmi les infos, on a toujours à l'échauffement Manu Koné, Valentin Jamin.
3: Ouais, juste devant moi là, il échange des passes avec le préparateur physique Cyril Moine, Manu Koné, qui s'est échauffé 5-6 minutes même avant la pause. Guy Stéphore, dès que le coup de sifflet a été sifflé donc par l'arbitre, il est allé passer les consignes à Manu Koné, qui a accéléré son échauffement et qui est encore sur la pelouse. Honnêtement, il y a de bonnes chances pour qu'il entre au début de la seconde période.
1: Ouais. Alors ça va être intéressant de voir la place de qui. Merci Valentin. Manu Petit est toujours avec nous.
0: Sortir,
1: alors soit c'est pour rajouter un milieu, soit peut-être aussi que Tchouaméni a peut-être une gêne, je sais pas, il revient de blessure,
0: parce
1: ça peut
0: si
1: être ça aussi.
0: Hein. Parce qu'il a pris un jaune, pour moi c'est un mauvais calcul.
1: Ça j'y crois pas.
0: Non, parce que pour moi ça a été un des meilleurs sur le terrain dans la récupération de balle.
1: Ouais, je suis d'accord, il a été énorme. Non, moi je te dis, soit c'est un doute physique sur Tchouaméni, soit c'est pour rajouter un milieu de terrain. Et là, si tu rajoutes un milieu, qui tu sors, Manu? Barcola. Tu sors Barcola alors que tu vas prendre, oui. Alors que justement tu as besoin de lui en profondeur.
0: Oui, mais Dembélé peut prendre la profondeur. Je pense qu'aussi que Olysée peut le faire, ouais. Également. Donc il y a une alternance aussi au niveau des postes. Donc c'est pas des postes figés. On l'a vu à maintes reprises dans pas mal de matchs. Donc les permutations, elles existent en cours de match. Mais bon, encore une fois, ce score 1-0 pour l'Espagne, les deux gardiens n'ont rien eu à faire dans le match quasiment. Il n'y a pas eu d'occasion majeure de part et d'autre, quasiment pas d'ailleurs. Donc rentrer au vestiaire en étant mené au score 1-0, c'est encore une fois, j'essaye de me mettre dans la situation des joueurs dans le vestiaire, en attente du discours du coach, de me dire en fait il faut qu'on soit fort, il faut qu'on soit costaud en fait dans nos têtes, parce que
1: faut être solide.
0: Il faudrait au moins qu'on puisse allumer une mèche, qu'on puisse montrer aux Espagnols on a les moyens de venir vous inquiéter davantage.
1: Ouais, c'est ça. Pour l'instant, on a les vents contraires. On court face au vent. Peut-être qu'à un moment, ça va tourner. On l'espère dans cette deuxième période. On parie tout de suite sur ce match.
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1: Christophe Payet qui est de retour avec nous.
2: 4,80, c'est la cote de la victoire de la France. 3,20, la prolongation. 1,68, la victoire de l'Espagne. La qualification française est à 2,70. Moi, je serais tenté de vous conseiller ça, je la jouerais. L'Espagne est à 1,39, évidemment, favorite. Et puis, évidemment aussi, le but de Kylian Mbappé, il est à 2,50. C'est quand même lui le meilleur buteur de cette équipe et qui peut débloquer la situation. Je reste optimiste, Jean-Louis.
1: Manute.
0: Moi, je reste sur mon prono initial.
2: Un partout.
0: C'est un partout avec la France qui gagne au prolong.
2: Voilà, et là, un partout, si vous le jouez maintenant et que ça arrive, c'est 4,10.
1: Ah oui, t'es parfaitement parti, Manu, bravo. Et dans ce cas, il y aura peut-être mes pénaltys aussi, hein, qui seront pas loin. Merci, Christophe, en tout cas.
0: Non, pénalty au prolong.
2: Oui, il avait si dit prolong.
1: Oui, Manu, oui, mais moi j'ai dit pénalty.
2: Ah oui, toi t'as dit les tirs au but, oui, c'est ça.
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1: Damien nous rejoint au 32 16 sur RMC. Salut Damien.
15: Salut Jean-Louis, salut Manu. Salut à tous.
1: Bon, alors, t'es dans quel état d'esprit? Tu te dis, on revient un peu sur terre par rapport à toutes les facilités qu'on a connues. Est-ce que tu te dis, quand même, en deuxième mi-temps, on va forcément être un peu plus dangereux? T'es dans quel état d'esprit là?
15: Je suis mitigé parce que, comme le dit Manu, il n'y a rien des deux côtés, il n'y a pas une occasion, c'est mou. Le jeu, on a l'impression que les deux équipes se craignent et que ça ne joue pas. Du coup, on prend un but sur une action très très litigieuse. Je suis désolé, mais ça aurait pu être sifflé comme ça aurait pu ne pas être sifflé. À partir du moment où l'arbitre siffle, forcément la VAR n'intervient pas. Mais clairement, Yamal, il se jette en avant, il ne cherche même pas le ballon.
0: Même,
15: il le touche, mais il touche le ballon de la main et tout ça.
0: C'est une faute grossière de Dean quand même. Il joue bien le coup, la malle, mais il y a
15: tu peux pas dire qu'il y a en fait, si à partir du moment où il siffle, à partir du moment où il siffle, il n'y a pas de raison qu'il soit appelé par la VAR. Mais en fait, s'il ne siffle pas, il ne sera pas appelé non plus par la VAR pour
0: Il y a une faute quand même. Il lui met un shoot au niveau de la main. Il gagne le deuxième ballon.
15: Pour moi, le shoot est très léger et Yamal, il est en l'air, il se jette.
0: Non, pour moi, c'est une grossière erreur de Dean qui s'est cru à l'entraînement en faisant un contrôle de la tête alors qu'il a complètement oublié qu'il avait l'amène Yamal aux abords de la surface en fait.
15: Il faut que c'est des joueurs qui se réveillent de toute façon dans cette équipe, notamment Olysée, qui pour moi est absolument pas dedans, qui rate tout ce qu'il entreprend. On a eu une très très grosse opportunité au bout de 10 minutes de jeu où Kylian il fait un appel de balle incroyable et Olysée il fait sa passe sur l'Espagnol. Les passes, je trouve, elles sont molles. C'est bizarre, je reconnais pas mon équipe de France. Voilà, clairement, je reconnais pas mon équipe de France. On voit dans le pressing qu'on est en retard.
1: Damien, c'est le duo Olysée Dembélé. Alors peut-être que plus le match va avancer, plus ils vont être à l'aise dans le rythme et que les Espagnols vont relâcher un peu la pression, mais pour l'instant, pour moi, c'est eux les deux déceptions.
15: Moi, je trouve que quand ils font le pressing, les Espagnols, ils l'enclenchent pas souvent, mais dès qu'ils l'enclenchent, ils l'enclenchent en mettant de l'intensité. Nous, on fait un pressing désordonné, on n'est pas collectif, on met pas l'intensité qu'il faut dans le pressing, donc c'est pour ça que ça me fait un peu peur. Je pense qu'on va se réveiller, j'ai confiance malgré tout en nos joueurs. Je pense que l'entrée de Doué, quand il va rentrer, il va faire le plus grand bien à cette équipe et j'attends que ça. Donc voilà, je suis confiant, on va revenir. On va souffler fort pour qu'on gagne ce match parce que ce serait très très frustrant de se faire éliminer comme ça. Sans avoir
1: bien sûr. Là, on a pris un coup. mais on est toujours debout dans le combat de boxe, Manu. Hein, et on a des armes sur le banc. Il peut encore se passer des choses en 45 minutes.
0: Mais là, on va voir la force mentale des Français. Ils ont fait preuve d'une grosse mentalité face au Paraguay, mais sur un autre domaine. C'était pour répondre au combat. Là, on est mené au score face probablement à la meilleure équipe qu'il y a depuis 2 ou 3 ans sur la scène internationale. Donc, il va falloir hausser le niveau de jeu, pas simplement sur le plan tactique, mais également sur le plan technique. J'en reviens à chaque fois. Je suis désolé. La faute qui est flagrante de Digne, c'est un geste technique, un technique qui est mal assuré. Il y a une espèce de décompression. Et derrière, il est sanctionné d'un pénalty, ce qui est logique. Mais quand tu vois tous les déchets que l'on a dans les 30 derniers mètres, et là je rejoins l'auditeur là-dessus, des passes faciles, on parle de joueurs quand même qui font partie des meilleurs à leur poste cette saison, et sur des passes faciles où ils sont pas pressés, ils perdent le ballon facilement. Donc là-dessus, il va falloir s'améliorer, parce que en face c'est l'Espagne.
1: Damien, merci d'être venu au 32-16 pour cette analyse de la première période. Et vous pourrez faire comme Damien, hein, prendre la parole sur RMC à partir du coup de sifflet final, peut-être après 90 minutes, peut-être après la prolongation, peut-être après les tirs au but. Quoi qu'il arrive, on vous accompagne jusqu'au bout de la nuit sur RMC avec les nuits de l'after en direct de New York pour débriefer donc cette rencontre au cours de laquelle les Bleus sont menés pour l'instant 1-0. Le but de Yarzabal sur pénalty. Valentin Germain sur la pelouse, il n'y a plus de Michael Olysée, hein, il est rentré, on est d'accord.
3: Manu connaît. Il s'est échauffé la première partie de la mi-temps et derrière il est rentré au vestiaire accompagné du préparateur physique Cyril Moine, peut-être pour prendre les dernières consignes, et personne d'autre ne s'échauffe. On a arrosé la pelouse et encore les jardiniers en train de s'affairer avant le retour des joueurs.
1: Ok, merci Valentin. On revient très vite pour la deuxième période de cette demi-finale de Coupe du Monde ici à Dallas, où les Bleus donc sont menés 1-0. À tout de suite.
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5: Et oui, la seconde période de votre match entre la France et l'Espagne d'ici quelques instants. 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
1: Allez, on veut pas s'arrêter là. On veut pas perdre en demi-finale de Coupe du Monde. Ça, c'était le truc de nos parents. Les défaites en demi-finale, ça n'existe plus depuis un moment. On veut une finale pour l'équipe de France. Pour l'instant, les Bleus sont menés 1-0 face à l'Espagne, ici à Dallas. Ça va reprendre dans quelques secondes. Florent Germain à mes côtés, Valentin Germain sur la pelouse, Manu Petit pour l'analyse. Et donc, le changement est confirmé. Manu Koné va remplacer Adrien Rabiot.
2: Oui, on a vu effectivement Michael Olysée arriver sur la pelouse. On avait un petit doute à savoir quel serait le choix de Didier Deschamps. Manu Koné qui s'est un peu échauffé, Valentin l'a raconté, et c'est lui au milieu de terrain qui va se positionner aux côtés de Aurélien Tchouaméni. Ça veut dire qu'il y a eu une précaution prise par rapport au fait qu'Adrien Rabiot a un jaune. Tu le dis, Jean-Louis, c'est pourtant le meilleur de cette équipe de France depuis le début de la rencontre, et Dieu sait qu'il y a beaucoup de difficultés côté français. Donc il va manquer Adrien Rabiot, mais aux autres de se mettre au diapason. Et du coup, pour Deschamps, éviter le double carton jaune qui pendait peut-être au nez de Adrien Rabiot sur la fin de la première période.
1: Manu, tu disais à la mi-temps que tu comprenais pas ce choix. Hein.
0: Non, parce que pour moi, Rabiot a été le meilleur sur le terrain, même s'il a connu, il a fait quelques fautes, même dans ses transmissions. Son énergie, son intensité, son abattage sur le terrain était pour moi le plus remarqué en cette première période. Ouais. Et je pense que même s'il est sous le coup d'un carton jaune, je vois pas pourquoi ils vont me dire oui, mais s'il en prend un deuxième, et bah oui, mais ça fait partie du jeu. Je veux dire, tu vas pas sortir ton meilleur joueur sur une première période parce que t'as un ressenti sur un deuxième carton.
1: En tout cas, l'autre renseignement, c'est que malgré les difficultés françaises dans cette première période, en pas sachant, touche en au sachant, système de jeu.
0: Jean-Louis,
1: on
0: en sachant
1: les
0: que
1: quatre attaquants.
0: En sachant que Tchouaméni revient de blessure. Donc
1: Oui, je suis d'accord. Je suis d'accord. Bon, allez, on va repartir pour la deuxième période. Les Bleus sont menés 1-0 face à l'Espagne. Il n'y a qu'un but à mettre pour redevenir vivant dans cette demi-finale de Coupe du Monde et entrevoir peut-être New York et cette finale. Le deuxième décompte, celui de la deuxième période, pour le coup d'envoi donc de la deuxième période de cette demi-finale de Coupe du Monde. C'est parti entre la France et l'Espagne. Dembélé qui n'envoie pas le ballon en touche. Les Bleus qui veulent la possession et qui l'ont avec Koundé.
2: Allez, tout de suite, il faut être dans cette deuxième période. Ballon pour Upamecano. Le contrôle d'Upamecano vers Mike Maignan. Au-delà de sa surface de réparation, Maxence Lacroix devant lui, il hésite un peu. Est-ce qu'il passe par l'axe ou par Lucas Digne, finalement côté gauche?
1: Digne qui ne peut pas longer parce qu'il a mal fait le pressing et le gêne contre ce ballon. Il n'y a pas eu de changement côté espagnol, et donc la sortie d'Adrien Rabiot côté français et l'entrée de Manu Koné qui a eu beaucoup de temps de jeu sur cette Coupe du Monde. Maxence Lacroix avec Mike Maignan. Maintenant on fait sortir les Espagnols, la passe de Maignan pour Manu Koné qui va pouvoir apporter toute sa capacité de percussion au milieu de terrain
2: avec Lucas Digne pour Maxence Lacroix avec Mike Maignan dans sa surface de réparation. Il y a à droite Upamecano, il est servi, le défenseur du Bayern, le contrôle d'Upamecano qui remet en retrait vers Mike Maignan.
1: Et on veut faire sortir les Espagnols, on veut prendre confiance dans les sorties de balle côté français, mais pour l'instant ils ont du mal à venir au pressing. Le voilà, le pressing avec Dani Olmo, et Lacroix qui fait semblant de revenir vers Maignan pour ensuite aller sur son pied gauche, laisser Olmo venir au pressing et concéder une touche. Ah, pas dingue là ce que vient de faire Maxence Lacroix dans la sortie de balle.
2: Ah, c'est un peu lent même, on se fait maîtriser tout en difficulté à ressortir le ballon. C'est vraiment le quadrillage du terrain des Espagnols qui pose problème. Ils anticipent beaucoup aussi, ils sont bien placés, donc c'est compliqué pour nos Bleus. Upamecano qui va avancer avec le ballon.
1: Allez, faut sauter des étapes là. Maignan, il aurait pu trouver directement Koundé, mais il a préféré trouver Upamecano avec Mbappé qui a décroché, qui se retourne, qui cherche une zone de passe, Kylian Mbappé, mais il est bien cerné par trois Espagnols. Il repasse avec Upamecano, les Bleus qui cherchent l'ouverture
2: avec côté droit désormais. Michael Olysée pour Mbappé, le petit rebond et l'anticipation encore d'Emeric Laporte qui fait un gros match. Upamecano est sorti, et là il y a peut-être un coup à jouer pour les Espagnols. Non, ça va côté gauche, Baena ne peut pas avoir ce ballon là ça va filer en touche pour Jules Koundé, mais enfin ça avait un peu combiné. Olysée avait essayé d'alerter Kylian Mbappé.
1: J'avais l'impression que dans son attitude, dans son langage corporel, Emeric Laporte, il était dépassé sur l'ouverture vers Mbappé, mais non, en fait il était très sûr de lui, et juste en tendant la jambe il a pu faire son intervention. 1-0 pour l'Espagne, vous êtes sur RMC. Le ballon pour Lucas Digne et les Bleus qui cherchent l'ouverture. Mais Digne, il va perdre le ballon au pressing, attention derrière l'intervention de Maxence Lacroix, heureusement pour éteindre l'incendie.
2: Ah, c'est pas possible, faut pas en prendre un deuxième, faut limiter ces erreurs là et là il y a un gros pressing de la part des Espagnols. Ça ressort Upamecano, le contrôle compliqué une fois, deux fois, ça avance finalement pour Koundé devant lui qui va servir Michael Olysée, le bon contrôle orienté, il y a peut-être une connexion à trouver. Kukuria qui fait l'effort et le gros duel remporté encore une fois par les Espagnols qui sont plus forts pour le moment dans les duels, et Michael Olysée a subi la loi malheureusement de Kukuria.
1: Il faut moins de touches de balle là. Olysée, il doit faire contrôle et lancer Mbappé en profondeur. Il avait bien pris l'espace et tout était bien joué, notamment de la part de Koundé pour remonter le ballon. Le ballon va être rendu aux Espagnols à l'instant pour cette intervention d'Upamecano qui lui fait son match. Toutes ces interventions, elles sont excellentes, elles sont tranchantes, et il permet de récupérer plein de balles.
2: Et la touche
3: à l'échauffement. avec Cherki, ouais. Doué, Konaté, Théo Hernandez peut-être pour suppléer Lucas Digne et Warren Zaïre-Emery, les cinq garçons qui s'échauffent actuellement côté français.
1: Ouais, ça va être intéressant, hein, vu toutes les munitions à disposition de Didier Deschamps. La tête de Laporte qui se rate un petit peu derrière la deuxième de Manu Koné, mais les Espagnols arrivent avant le ballon. Non, Tchouaméni, attention, Upamecano heureusement. Oh, et il y a une grosse charge sur Upamecano de la part de Fabien Ruiz.
2: Ouais, monsieur Barton qui fait signe tout de suite qu'il a vu ce qui s'était passé, qu'il n'y a pas de grosse faute. D'ailleurs, Fabien Ruiz dit à Kylian Mbappé, non, oui, il y a peut-être faute, mais pas de quoi me sanctionner. C'est vrai qu'il y a un pied haut, il amorce, il lève ce pied à Fabien Ruiz sans toucher véritablement. Upamecano, le dribble de Digne sur la mini-amale. Ouais,
1: avec un peu de réussite. Hein. Et derrière, Lucas Digne qui arrive à enchaîner. Il va essayer de gratter une faute. Non, on lui fait signe de se relever. Il y a trop de touches de balle côté français. À l'image de ce que vient de faire Lucas Digne. Attention à Yamal en 1 contre 1 avec la croix.
2: Avec désormais le ballon dans l'axe pour progresser avec Pedro Porro qui avait pris à l'intérieur. Rodri pour Emerick Laporte. Ça joue presque en marchant parfois dans la relance du côté des Espagnols parce qu'ils sont propres techniquement. Pedro Porro, le pressing de Barcola. Yamal qui sert désormais au Yarsabal. Et là, il y a Yamal qui essaye de passer. Ballon perdu. Ça joue.
1: Relève-toi à la mini-amal, là, son double contact. Il a essayé de gratter une faute, mais derrière, ça peut s'ouvrir pour les Bleus avec Olise, la fin de transversale. Il trouve Mbappé au 30 mètres. Mbappé qui va chercher Barcola. Elle était pas mal cette passe, mais la bonne intervention de Koubarsi.
2: Avec le pressing de Mbappé qui essaye de gêner la relance de Fabian Ruiz. Il avance quand même, le joueur du PSG. Techniquement, c'est très propre ce qu'il fait avec Rodri. Désormais, il y a une faute, peut-être, mais un avantage en cours et la longue transversale vers Dani Olmo.
1: Ouais, attention, parce qu'il y a du monde hein, sur ce côté droit. Et Olmo lui laisse trop d'espace parce qu'il y a eu un bloc réussi par Pedro Porro, il me semble, par Oyarzabal sur Maxence Lacroix qui n'a pas pu intervenir sur cette transversale et il est resté au sol Oyarzabal, donc le jeu est arrêté et le ballon va être rendu aux Espagnols.
2: Oui, au niveau de la ligne médiane, jeu qui ne reprend pas encore parce que on peine à se relever du côté de Oyarzabal qui avait décroché. Il aime énormément venir se faire oublier comme ça un peu au milieu de terrain, toucher les ballons, lui qui a marqué le pénalty à la 22e, on le disait, donc face à Mike Maignan, ce pénalty suite à une faute de Lucas Digne sur Lamine Yamal. Toujours 1-0 pour l'Espagne et le chrono qui tourne, c'est ça qui m'inquiète un peu. Ça tourne très très vite, déjà plus de 5 minutes de passé, ouais, dans la seconde période.
1: Ce qui m'inquiète, c'est qu'on se procure aucune occasion. Attention, ce ballon en profondeur pour Yamal dans la surface, Yamal face à Maignan. Oh, l'intervention de Maignan, elle est bonne et heureusement il y aura même un hors-jeu, il me semble, donc le ballon va être rendu au bleu. Mais attention, Maxence Lacroix dépassé par la vitesse de Lamine Yamal sur ce coup.
2: Ils ont joué vite, il y avait hors-jeu et en plus je crois qu'il avait touché le ballon en dernier. Quoi qu'il arrive, et Mike Maignan pour cette raison s'était dépêché à aller récupérer le ballon. Encore un ballon gratté au milieu de terrain et imprécis de la part de Lucas Digne. Les Espagnols qui prennent tout, ils aspirent tout au milieu de terrain et en plus nos Bleus sont pas bien. Ça va jouer en contre ou pas pour Barcola? Non, c'est un ballon pour Unai Simon.
1: Non, on n'y arrive pas. C'est incroyable, hein, les Espagnols. J'ai l'impression qu'ils ont concédé des occasions contre tout le monde dans cette Coupe du Monde, mais là ils ne laissent absolument rien aux Bleus. Et attention à ce ballon pour Pedro Porro qui arrive à revenir sur ses pas, trouver Dani Olmo maintenant pour Lamine Yamal.
2: Ils sont en train de manquer leur match pour le moment, les joueurs de l'équipe de France. On a vu encore Lucas Digne là, imprécis sur une relance de la tête côté gauche. Cucurella qui passe la ligne médiane, les Espagnols qui sont à l'attaque. Il a la solution côté gauche avec Alex Baena. Il y a Oyarzabal dans l'axe, Cucurella qui demande le ballon, Alex Baena qui recentre, qui va essayer de se mettre sur son pied droit, de frapper. Attention avec désormais Oyarzabal, le contrôle compliqué d'Oyarzabal qui va essayer pied gauche de frapper. Ça va passer à côté de la cage de Mike Maignan.
1: On n'y est pas, il faut faire quelque chose. Je pense que les quatre attaquants, ça marche pas du tout. Au milieu de terrain, on est dépassé complètement, Manu.
0: Non, je pense pas que ça soit un lien avec les quatre attaquants. Non, je pense que c'est un manque d'agressivité. On se fait bouffer dans tous les duels.
1: Oui, c'est vrai, t'as raison aussi, on se fait bouffer. Alors, on est en retard sur plein d'actions et on n'est pas loin de revivre au niveau de l'impuissance la finale France-Argentine, hein. Les fameuses 80 minutes jusqu'à ce qu'il y ait de la magie dans les pieds de Kylian Mbappé, parce que pour l'instant on a du mal. 52 minutes de jeu, il y a encore du temps, il peut se passer des choses, il y a des joueurs qui vont arriver du banc de touche, mais en tout cas on joue depuis 52 minutes et l'Espagne sur RMC mène 1-0 dans cette demi-finale de la Coupe du Monde. Le but d'Oyarzabal
2: avec la touche côté gauche pour les Espagnols. Un ballon, je pense, involontairement, enfin en tout cas c'était pas pour aller occuper le terrain perdu par l'équipe de France. La chandelle de Fabian Ruiz, là aussi involontaire. La tête de Tchouaméni pour un contrôle manqué d'Olise. Les Espagnols en retrait avec Rodri pour Unai Simon qui dégage.
1: C'est là où il faut gratter le ballon. Voilà, la tête de Maxence Lacroix, il faut pouvoir enchaîner derrière, mais Barcola n'arrive pas à contrôler ce ballon. Il a beau tacler derrière, ça va trop vite. Et Yamal, ça va trop vite sur Lucas Digne. Ça va trop vite sur le côté droit. Il a déposé Lucas Digne. Oh, le bon retour de Barcola. Bravo Bradley Barcola pour ce retour défensif.
2: Ah, il a fait ce qu'il fallait. Alors, qu'est-ce qu'il a fait Upamecano? Le tacle de Mike Maignan. Upamecano, c'est lui s'y met, qui est impérial depuis le début de la Coupe du Monde. Mike Maignan qui dégage dans l'axe, et Rodri de la tête. Fabien Ruiz fait signe à Cucurella de prendre ce ballon. C'est fait. Tchouaméni va intervenir. Ce sera une touche en faveur des Français. Il s'était fait déposer Lucas Digne. Heureusement que Barcola, tout en vitesse, est venu fermer la progression de Lamine Yamal.
1: Allez, là, il y a eu deux duels gagnés. Barcola et derrière Tchouaméni pour obtenir cette touche. Et on a aperçu Didier Deschamps au fond de son siège.
0: Ouais, anxieux,
1: anxieux. Hein. Valentin. Ah,
3: complètement. Il est encore au fond, vraiment au fond de son siège. C'est exactement l'expression. Guy Stéphane est en train de lui parler à l'oreille, mais on le sent impuissant. Presque Didier Deschamps, il n'y a pas de consigne. Il n'est pas debout devant le banc en train de parler à ses joueurs. Peut-être qu'il réfléchit. On l'a fait accélérer d'ailleurs Désiré Doué au niveau de l'échauffement. Mais Deschamps est un petit peu abattu. En tout cas, là, tout de suite, j'ai l'impression que c'est ça.
2: Allez.
1: Il y a une bonne prise de balle de Dembélé. Le relais avec Olise derrière. Barcola qui va retrouver Olise juste à la limite de la surface de réparation. Le bon dédoublement pour Barcola. Mbappé dans la surface de réparation. Allez, faut créer quelque chose. Manu connaît maintenant pour Tchouaméni.
2: Tchouaméni, il écarte à droite avec Koundé, une position idéale peut-être pour centrer avec Dembélé, son pied gauche, il va essayer de fixer. Il a servi Koundé, oh, c'est son mal compris, Koundé. C'est pas possible. Et il y a même des gestes d'agacement parce que il y a cette incompréhension. Koundé s'est arrêté, Dembélé pensait qu'il allait continuer son effort, même si les Bleus sortaient côté gauche d'une bonne séquence avec Kylian Mbappé qui malgré tout n'a pas pu trouver un angle de tir. Ballon pour les Espagnols côté droit.
1: Avec Pedro Porro qui va chercher en profondeur. Attention, oui, l'intervention de Maxence Lacroix, elle est bonne. Allez, faut aller vite derrière avec Olise. Le contrôle est délicat d'Olise, il est obligé de batailler face à Dani Olmo. Et derrière, c'est Tchouaméni qui a le ballon, qui va trouver Dembélé. Dembélé, on est pas loin de la ligne médiane là, côté espagnol. Et qu'est-ce qu'ils nous font mal à chaque fois pour nous repousser? Il faut être parfait techniquement. Koundé côté droit.
2: Koundé qui va avancer, il a derrière lui Ousmane Dembélé. Il fait mine de lui donner. Est-ce qu'il y a faute? Non, monsieur Barton dit de laisser jouer. On peut pas dire qu'il est tort, même si là, le ballon est récupéré, gratté par Upamecano qui avance avec Olise. Olise pour Barcola. Barcola côté gauche, il faut fixer. Barcola, le dribble. Barcola qui est
1: trop dur.
2: Un dribble lointain avec le ballon qui lui échappe, qui lui fuit les pieds, et au final il avait tenté d'accélérer, mais Unai Simon a lu la trajectoire de ce dribble.
0: Non mais c'est bien, parce que là on commence à rentrer dans la surface, il faut continuer, il faut pas arrêter.
1: Ouais, on rentre dans la surface et ils nous rendent quelques ballons, même si la Cucurella arrive à trouver Baena.
0: Pour moi c'est important, c'est important même pour dans la tête des Espagnols qu'on puisse rentrer dans cette surface.
1: Ouais, bien sûr, pour faire mener, entrer, pour faire peser une menace. Ouais, Doué rentre, Valentin.
3: Doué se prépare, il met le maillot, donc il va entrer, et donc assez tôt évidemment par rapport à ce que fait Deschamps d'habitude, mais il va entrer au prochain arrêt de jeu, je pense.
2: Et il y avait position de hors-jeu, donc le ballon est pour l'équipe de France, ça c'est une bonne nouvelle.
1: Allez, 55 minutes, 1-0 pour l'Espagne, et le ballon en profondeur de Manu Koné vers Mbappé. Dommage, Mbappé il a un peu modifié sa course, alors que d'abord il était parti en profondeur, le ballon a été touché sur la passe de Manu Koné, donc il s'est un peu freiné, alors que le ballon arrivait bien en profondeur finalement. Koubarsi avec Dani Olmo qui arrive à se retourner face à Maxence Lacroix. Dani Olmo qui fixe toute notre défense et trouve Oyarzabal le bon contrôle orienté.
2: Ah ouais, avec Lamine Yamal pour Olmo, à nouveau pour Lamine Yamal qui est face à Lucas Digne qui repasse par Rodri. Dans le cœur du jeu, 1-0 pour l'Espagne. Ballon côté gauche pour Fabien Ruiz avec Cucurella. Finalement, le centre au deuxième poteau, ça va sortir directement en sortie de but. Et ça va être sûrement le moment du changement et de l'entrée de Désiré Doué alors que l'Espagne mène 1-0.
1: Il nous a fait un petit cadeau, Fabien Ruiz, parce qu'il y avait un vrai décalage avec la montée de Cucurella côté gauche. Et heureusement, il a envoyé un ballon très mal senti. La sortie de Barcola et l'entrée de Désiré Doué.
2: Oui, Barcola qui a essayé de faire son match. Hein, honnêtement, on ne peut pas non plus le blâmer parce que Barcola, il a pris parfois la profondeur. Il a essayé d'aider Lucas. En témoigne la dernière action où il a bloqué la mini Yamal sur le côté gauche de l'équipe de France. Et Désiré Doué a donc 35 minutes, un petit peu plus avec le temps additionnel, pour essayer de trouver la faille et de montrer toutes ses qualités. Il avait débloqué la rencontre, on s'en souvient, contre le Paraguay.
1: Allez, j'aime bien là ce que vient de faire Olise dans les pieds de Cucurella, et il va le provoquer derrière au pressing. Allez, faut pas lâcher, surtout sur ces actions là il faut courir tous ensemble. Mais ils sont trop forts pour la possession, les Espagnols. Unai Simon pour Aymeric Laporte, et là ils ont quasiment éliminé les quatre attaquants français.
2: Ah, c'est ça qui est choquant, c'est qu'ils arrivent avec cette conservation de balles à épuiser, à même frustrer les joueurs de l'équipe de France. Là, le dribble de Pedro Porro côté droit face à Désiré Doué qui repasse par Rodri. Il y a Dembélé qui va essayer de gêner, ça joue tout en triangle. Franchement, les Espagnols font par contre une très belle rencontre, hein, au contraire des Français techniquement. Attention avec Dani Olmo.
1: On n'a pas suivi Dani Olmo dans l'intervalle, il a beaucoup d'espace. Dani Olmo, il a la solution à gauche avec Alex Baena qui est servi en 1 contre 1 avec Koundé. Attention, Baena, la frappe contrée par Koundé, c'est pas fini, le deuxième ballon avec Rodri. Rodri.
2: Rodri, il a 25 mètres, il va décaler côté droit. Pedro Porro, la tête de Lucadigne dans l'axe. Faut pas mettre ses ballons comme ça dans l'axe. Lucadigne avec Fabien Ruiz. Fabien Ruiz côté droit pour Pedro Porro. Il y a Lamine Yamal qui pourrait être servi. Pedro Porro qui repasse par l'axe, il essaye d'avancer avec Olmo. Le 1-2. Attention le duel. Pedro Porro, la frappe et le but. Le deuxième but de l'Espagne qui prend les devants dans cette demi-finale qui fait le break. L'1-2 et Pedro Porro qui vient fixer Mike Maignan. Là, attention, il y a urgence. Là, il y a le feu. L'Espagne mène 2-0. Une heure de jeu à Dallas.
3: L'agacement de Didier Deschamps qui s'est levé de son banc, qui a lâché une insulte évidemment avant de se retourner vers son staff et personne ne bouge. Les Bleus sont abattus, les Bleus sont touchés. Deschamps là qui essaye d'encourager un peu, d'applaudir, et tous les Français qui sont d'ailleurs déjà en place pour le coup d'envoi. Mais on ne se parle pas, il n'y a pas de leader là qui est en train de bouger l'équipe de France, qui passe à côté de sa demi-finale. Et évidemment, eh bien, ça contraste avec la joie des Espagnols. Cette fois, tout le banc est allé célébrer avec Pedro Porro. Mais il n'y a pas grand chose à dire honnêtement. Et la France à la tête basse.
2: Elle est incroyable cette scène, Jean-Louis. Ouais. Ce que décrit Valentin, c'est que les joueurs bleus, ils sont chacun à leur poste, mais personne ne se parle, personne ne se regarde. Ils sont tous KO, comme s'ils avaient compris que l'Espagne allait s'imposer, alors qu'il reste quand même plus de 30 minutes à jouer. Il peut y avoir une réaction. Tu as justement tout à l'heure cité le cas de l'Argentine. Ouais. Ils ont ce vécu-là d'être menés 2-0 dans un match de très très haut niveau, avec finalement le miracle de revenir à 2-2 et d'accrocher la prolongation. Ouais. Donc il peut se passer des choses. Mais l'attitude des Français maintenant, franchement, elle est inquiétante.
1: Ouais. Ouais, c'est dur, Manu.
0: Ouais, je trouve que l'attitude est défaitiste dans les replacements, dans les regards, dans les attitudes. Je trouve que on n'est pas dans.
1: Là,
0: c'est
1: encore pas un ballon perdu par Lucadigne, récupéré par Dani Olmo, qui d'ailleurs, juste en termes de foot. Ah, le ballon est pour les Bleus. Le ballon est pour les Bleus avec Doué. Ouais, Doué qui lance en profondeur Mbappé avec le relais de Michael Olise, mais la bonne intervention d'Unai Simon. La remise de Dani Olmo sur Pedro Porro. Par contre, c'est football là. Hein. C'est assez exceptionnel ce qu'ils ont réussi. Attention, parce que les Espagnols, ils continuent avec le ballon en profondeur, mais heureusement, dans les bras de Mike Maignan. Il faut réagir, mais malheureusement, on voit pas comment faire, parce qu'après une heure de jeu, l'Espagne mène 2-0 et les Bleus ne se sont pas procuré une occasion. Mais on va quand même garder espoir. Un but suffit à tout relancer. On le sait qu'on est capable d'en mettre un avec ce quatuor offensif. Non pas Saliba qui est sorti sur blessure, c'est Lacroix, bah, Chouaméni. Le ballon n'est pas bien assuré.
0: On a il faut lâcher les chevaux. Hein.
2: Ah mais il faut se lâcher carrément, parce que 2-0, 3-0 ce serait pareil, même si voilà, faut pas non plus concéder le troisième trop tôt pour pas tuer complètement cette demi-finale. Ballon côté droit pour Michael Olise. On perd tous les ballons.
1: C'est très clair
2: et Daniel Mo va se régaler. Il va essayer d'avancer. Il est entre 3-4 Français. C'est presque un récital par moment des Espagnols. Et c'est ça qui est très frustrant, parce qu'honnêtement, on ne les a pas vus, les Espagnols, à ce niveau-là depuis le début de la compétition. Ils ont attendu les demi, ok, mais aussi ils sont face à une équipe de France qui n'est pas au niveau de ce grand rendez-vous de Dallas. Ballon côté pour Koubarsi.
1: Ils sont énormes les Espagnols, hein. Ils sont énormes. Yamal. Attention à ce ballon profondeur. Ah, il est seul, Yamal. Il est seul face à Maignan. Yamal, le crochet de Vandine. Et ça fait but. Hors jeu. J'espère que ça va être confirmé, parce que la finition est clinique de la part du joueur de Barcelone.
2: Et lui, il dit non. Il dit il n'y a pas hors jeu. Il dit j'en suis convaincu. Lucadigne à la tête basse. Monsieur Barton qui va attendre un petit peu. Je ne sais pas. En tout cas, ça va être visionné.
1: Ça joue. But annulé. Et attention, il faut absolument résoudre. Il y a plein de problèmes là que nous posent les Espagnols. Problème Olmo, problème Yamal, problème au milieu de terrain, problème derrière. Il y a trop de problèmes à résoudre pour les Bleus pour l'instant, mais il n'y a que 2-0 au tableau d'affichage. Il aurait pu y avoir 3 à l'instant. Il faut faire quelque chose. Didier Deschamps aussi sur le banc. Il faut faire quelque chose absolument. Je sais pas, sortir Digne, rajouter un milieu. Enfin, je sais pas, là il faut trouver quelque chose.
2: Il n'y a pas un taulier là aussi pour parler un petit peu. On a tellement loué justement cette ambiance, cette solidarité dans l'équipe de France. C'est dans un moment difficile qu'il faut le prouver, qu'il faut réagir, qu'il faut trouver les mots, qu'il faut. Qui a un regard, je sais pas, une tape sur l'épaule pour que sonner un peu la révolte ou des attitudes. Mais là, on voit rien, comme l'a dit Manu. C'est une équipe défaitiste qui est en train, pour le moment, d'être à genoux tout simplement et d'être KO face à la supériorité espagnole, en tout cas sur cette rencontre. Ballon pour Maxence Lacroix, en retrait avec Mike Maignan.
1: On a trop de mal dans cette rencontre et c'est terriblement frustrant. Mais on sait, dans le foot, même en étant archi dominé, si on met le but du 2-1, tout peut être relancé. Et peut-être aussi que Deschamps doit prendre des décisions fortes. Il a sorti Griezmann en finale de Coupe du Monde contre l'Argentine. Peut-être que là, il y a un des tauliers, Dembélé, Olise, peut-être à sortir pour espérer quelque chose. On a revu l'action, il était bien hors jeu. Lamine Yamal sur son accélération devant Lucadigne. Le ballon pour Unai Simon. Rouen et on n'arrive plus du tout, notamment depuis la sortie de Rabiot, à tenir le ballon au milieu de terrain.
2: On a réussi à réveiller la bête espagnole et à les survolter avec Cucurella qui donne ce ballon à Dani Olmo. Là on est plus proche d'un 3-0 que d'un 2-1 et c'est trop dur pour les Bleus. Ballon côté gauche pour désormais non pas Cucurella mais Olmo avec Rodri qui repasse par Emerick Laporte. L'Espagne fait tourner le ballon, fait courir l'équipe de France et supérieure et écarte côté droit pour Pedro Porro.
1: Je prends ta roue Manu hein, mais je comprends pas la sortie de Rabiot. On est tellement dépassé au milieu de terrain alors que c'était le meilleur en première mi-temps. Alors ok, il avait un carton, mais quand t'es joueur tu sais te gérer aussi quand t'as un carton Manu.
0: Ah mais c'est ce que je t'ai dit à la mi-temps. Ah oui, je posais la question, donc c'est pour ça que ça m'étonne de la part de Didier, parce qu'il a joué à ce poste là et il sait l'importance de Rabiot sur la première période. Il sait aussi que Tchouaméni revient. Mais on va pas mettre tout sur la sortie de Rabiot, parce que je trouve que c'est collectivement que les Français sont pas là. On n'est pas là aujourd'hui.
1: Et attention à ce ballon sur le côté gauche là pour Alex Baena qui s'emmène la balle avec Fabian Ruiz maintenant, qui fait un sacré match aussi au milieu de terrain. Dani Olmo qui est seul, qui a beaucoup trop d'espace.
0: Regarde,
1: Dani Olmo au milieu de terrain.
0: Entre les lignes, on perd.
2: Mais c'est pas ça, dit, c'est impossible.
0: On devrait être agressif.
1: Ils se baladent les Espagnols, ils sont au-dessus pour l'instant. Et la talonnade de Yamal à l'instant vers Pedro Porro qui fait lever le stade ici à Dallas. 2-0 pour les Espagnols, 64 minutes de jeu et toujours Yamal avec le ballon.
2: On disait que le côté gauche défensivement, en tout cas pour les Français, était sûrement la clé du match. Lucas Digne malheureusement coupable de cette faute sur Yamal, le pénalty. Et puis globalement une équipe française qui souffre sur ce côté-là, même si Yamal ne fait pas un match énorme. À chaque fois qu'il est trouvé, il a le geste juste. Attention avec Lucas Digne qui va récupérer.
1: Allez, faut essayer de créer quelque chose, à du danger. On n'a pas du tout trouvé Doué par exemple depuis qu'il est rentré. Là c'est Mbappé en position d'ailier gauche qui va aller défier Pedro Porro 1 contre 1 dans la surface de réparation. Mbappé, l'accélération, le centre de Mbappé dans le petit côté, l'intervention de Unai Simon pour mettre ce ballon au corner.
2: Allez, il faut sonner la révolte maintenant parce qu'il n'y a plus le temps. 26 minutes encore à jouer. 2-0 pour l'Espagne, les buts d'Oyarzabal et de Pedro Porro. C'est Michael Olise qui va effectuer ce corner en deux temps avec Ousmane Dembélé. Il y a Digne qui demande le ballon, il est servi dans la surface. Le contrôle de Lucas Digne, la
1: frappe contrôle. Il n'est pas bon là.
2: Non, il fait pas un bon match Lucas Digne, faut le dire très clairement. Il y a trop de déchets, il y a un nouveau corner quand même pour les Bleus.
1: Ah, le contrôle à 2 mètres là alors qu'il est dans la surface de réparation, c'est dommage. Allez, le deuxième corner, Michael Olise, il va le tirer directement. Il a fait signe à Dembélé de s'écarter, il va mettre le ballon dans la surface de réparation, qui sait, sur coup de pied arrêté, ça pourrait nous permettre d'être complètement relancé. Olise, la déviation premier poteau de Tchouaméni et ce serait une sortie de but. Il n'était pas très bien tiré encore ce corner de Michael Olise.
2: Ouais, et les Espagnols qui prennent leur temps. Unai Simon, il fait mine de pas comprendre où est le ballon. Il y a une ramasseuse de balles qui lui donne. Et du coup, c'est effectué. Ce 6 mètres, 5 mètres 50 pour Kubarsi avec Olmo.
1: Il faut prendre Olmo à un moment.
2: Olmo, il se régale. Il accélère. Et là, il y a l'intervention d'Upamecano.
1: Allez, mais non, il revient à la faute pour rendre le ballon aux Espagnols. À Dani Olmo, il se régale au milieu de terrain. Il est tout le temps dans le bon espace. Il est tout le temps trouvé dans le bon espace. Et le duo de Tchouaméni Manu Koné ne sait absolument pas comment faire contre lui, tellement ses déplacements sont intelligents et toujours dans le bon tempo également. Le joueur repris, Yamal en retrait avec Oyarzabal, l'intervention de Manu Koné, Lacroix maintenant qui va jouer avec Mike Maignan
2: dans sa surface, le pressing d'Oyarzabal et Tchouaméni qui est servi juste devant la surface de réparation pour Maxence Lacroix. Il y a Koné, faut pas perdre de ballon maintenant, surtout pas, pourtant c'est le cas avec Oyarzabal qui va essayer de se frayer un chemin entre Koné et Lacroix et finalement le milieu de terrain de l'AS Roma mais en retrait vers Maignan.
1: Ouais, Maignan pour Lacroix, il faut un nouveau relais maintenant que Manu Koné a fait ce boulot. C'est Doué qui s'est proposé au milieu de terrain, il a ouvert un espace pour Lucas Digne. Digne pour Doué de nouveau, le contrôle de Désiré Doué qui joue en retrait avec Tchouaméni. Il y en a un qui a de l'espace dans son côté, c'est Dembélé
2: avec Koundé peut-être pour Dembélé justement. Il est servi, Ousmane Dembélé. Allez, c'est maintenant qu'il faut montrer les qualités d'un ballon d'or. Ousmane Dembélé qui s'arrête aux abords de la surface avec Kylian Mbappé, entrée de cette surface de réparation justement pour Koné avec Doué pour Lucas Digne, mais Doué s'y met également dans les mauvaises transmissions. Lucas Digne s'est arrêté, Doué lui met un ballon un peu trop en profondeur et la touche sera effectué par le côté gauche français avec Lucas Digne.
1: Il n'a pas de solution Doué pour jouer rapidement, il est obligé de la laisser à Digne qui joue pour Doué avec Tchouaméni maintenant à 35 mètres du but face au jeu. Tchouaméni avec Dembélé qui a réclamé ce ballon. Allez Dembélé, inventer quelque chose, tenter un contre un, dribbler, il va trouver Mbappé, la frappe de Mbappé à côté, la tentative de Kylian Mbappé contrée. Oh, il aurait pu sonner la révolte comme à Doha il y a 4 ans. Corner pour les Bleus, 2-0 pour l'Espagne.
3: Et Doué, c'est Dembélé là qui fait les signes, hein. Juste c'est Dembélé qui fait les signes. Allez les gars, c'est maintenant parce que personne ne bouge à part lui, c'est joué rapidement.
1: Allez, avec Olise, servi par Doué. Olise qui va le chercher de nouveau. Il préfère retrouver Lucas Digne. Mettre le ballon dans la surface de réparation pour les Français. Avec Michael Olise maintenant. Olise, la fin de centre. Il a l'appui de Désiré Doué devant lui. Il est servi. Allez, la frappe de Doué peut-être. Non, le crochet est bon. La deuxième, la frappe contrée. La tentative de Doué, c'est pas fini.
2: Avec Doué dans la surface, il accélère. La talonnade pour Olise. Ah, il se fait pas toucher. Ça aurait été un petit penalty. Le centre de Lucas Digne, ça va être directement dans les gants. Mais c'est trop appliqué, ça. C'est trop scolaire quelque part. Et c'est joué rapidement vers Lamine Yamal. Attention, long dégagement, ça va être une tête de Mike Maignan pour Michael Olise.
1: Et Olise qui va pouvoir
2: allez.
1: Enclencher une nouvelle attaque pour les Bleus qui sont menés 2-0 et qui poussent depuis quelques secondes. La transversale d'Olise, elle est très bonne cette transversale pour Kylian Mbappé. Le contrôle sur le côté droit face à Cucurella, les passements de jambes. Mbappé, oh mais qui est hors jeu, mais c'est pas possible. Mais il a qu'à attendre 2 heures avant de siffler son hors jeu aussi. Mais quel hors jeu il y a en plus là-dessus?
3: Comment il y a hors jeu?
1: Mais c'est quoi cette histoire là? Manu dit quelque chose,
0: je suis comme toi, moi je.
2: Non mais c'est pas le hors-jeu là, c'est bon, il nous montre Lamine Yamal en plus.
0: À la réalisation là,
2: il nous montre un hors-jeu de Lamine Yamal alors qu'il vient de siffler sur une longue transversale de Olise qui était parfaite en plus pour Kylian Mbappé.
0: L'hors-jeu de Lamine Yamal.
1: Oui, d'il y a 10 minutes.
0: Non mais sérieusement.
1: Attention parce que là il va y avoir de l'espace pour les Espagnols. Fabian Ruiz qui a trouvé Alex Baena sur le côté gauche, qui fixe Koundé, qui attend une solution. La solution se nomme Ruiz, qui a du temps pour contrôler, pour jouer de nouveau avec Baena.
2: Baena et Fabian Ruiz désormais. Attention, il y a une faute de Koundé qui est en retard sur Baena. Et
1: bah
2: du coup,
1: jouer.
2: Laporte demande à Monsieur Barton d'intervenir et les Espagnols au final ont le ballon avec Laporte encore pour Cucurella peut-être côté gauche. Baena il va mieux, il s'est relevé, il propose déjà un appel de balle côté gauche.
1: Non, c'est bon, allez, il va prendre une charge de Koundé là. Il va y avoir coup franc pour les Espagnols au niveau de la ligne
2: médiane. Désespoir ça, Jean-Louis, parce que Koundé il sait qu'il est dans le viseur parce que Baena vient d'être mis au sol justement par une intervention un peu en retard et derrière Koundé il fait la faute alors que Monsieur Barton le regarde forcément. Pause fraîcheur et là effectivement on a besoin de se rafraîchir les idées et de se mettre vraiment plein d'eau sur la figure pour essayer d'y croire parce que là ça va pas, 2-0 pour l'Espagne.
1: Les derniers moments où Deschamps va pouvoir parler à son groupe pour peut-être relancer les choses. Il reste une grosse vingtaine de minutes, les Bleus sont menés 2-0 par l'Espagne et nous on revient très vite sur RMC pour la fin de match.
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1: Il est 22h32 en France, 15h32 ici à Dallas, demi-finale de la Coupe du Monde. Les Bleus sont menés 2-0 face à l'Espagne grâce à Oyarzabal et Pedro Porro. Florent Germain, Manu Petit et Valentin Germain sur la pelouse pour nous raconter la pause fraîcheur actuellement.
3: Déjà Cherki et Théo Hernandez, si je vois juste, vont entrer en jeu. Ça c'est l'info changement. Dembélé qui est directement allé parler à Didier Deschamps, qui avait un mot à lui dire. C'était bref, c'était succinct. Et après c'est surtout les remplaçants, j'ai l'impression, notamment Konaté et Thuram, qui ont essayé d'encourager, donner quelques conseils, mais j'ai pas l'impression qu'il y ait une intensité folle non plus dans ce que se disent les joueurs. Discussion Digne, Manu Koné. Là on a Koundé qui est en train de se faire masser au niveau de la cuisse. Deschamps a essayé de parler un petit peu à tout le monde, mais encore une fois on n'est pas sur la révolte de l'année. À voir si les changements vont être effectués tout de suite, et c'est peut-être ça la clé. Effectivement, Théo et Cherki sont prêts.
1: Ouais, Hernandez donc qui va remplacer Lucas Digne probablement, et Deschamps est en train de parler à Cherki, à voir qui il va remplacer. Est-ce que c'est Olise qui va sortir juste derrière Kylian Mbappé? En tout cas, Cherki sans doute frustré de ce début de Coupe du Monde. Il a l'occasion d'être le héros français ce soir si son entrée est décisive, comme elle l'avait été en demi-finale de Ligue des Nations où il avait changé le match alors que les Bleus étaient largement menés, avant de perdre tout de même, mais d'un but seulement. Quelques secondes avant la reprise, on attend donc les changements qui vont avoir lieu pendant cette pause fraîcheur.
2: Mais d'ailleurs D'ailleurs, Michael Olise regarde beaucoup le banc de touche, hein, comme s'il sentait que quelque chose se trame, et je crois que c'est lui qui va céder sa place. Il a compris, il semble se rapprocher peut-être du banc de touche, ou en tout cas demander si les changements c'est maintenant. Ouais, il y a Michael Olise qui sort, remplacé par Cherki. C'est triste à dire, mais Michael Olise, il a manqué sa demi-finale de Coupe du Monde, et pourtant ce mondial a été plein de promesses de son côté. On espérait que dans une grande rencontre, on voit ses prouesses techniques, sa connexion avec notamment Kylian Mbappé. Là, c'est à Cherki de montrer que c'était aussi un top joueur. Entrée de Théo Hernandez également à la place de Lucas Digne.
1: Et on joue le tout pour le tout, hein, sur Hernandez, hein, parce que autant il peut apporter avec ses qualités de contre-attaquant, autant défensivement face à Yamal, ça peut être terrible aussi. Mais en tout cas, les bleus, les 11 bleus sont là pour aller chercher donc au moins le but du 2-1 déjà qui relancerait tout. La récupération de Désiré Doué, 72 minutes au chronomètre. 2-0 pour l'Espagne, 72 minutes et beaucoup d'arrêts de jeu avec cette pause fraîcheur. Dani Olmo qui fait faute dans la moitié de terrain espagnol.
2: Et Tchouaméni qui a voulu jouer rapidement, il sert Manu Koné. Manu Koné pour Cherki. Cherki en première intention avec Maxence Lacroix sans contrôler. Cherki qui est pressé par Fabian Ruiz mais qui redonne ce ballon à Maxence Lacroix.
1: Il fait signe à tout le monde de calmer, hein, après deux passes Ryan Cherki, alors qu'on sent que les autres ont envie vraiment d'emballer la rencontre. Dembélé qui a retrouvé son côté droit. Le contrôle, on est dans la moitié de terrain des Bleus. Hein. On a du mal à trouver de l'espace, à créer du danger. Ça, c'est le cas depuis le début de cette rencontre. 73 minutes et pas de grosse occasion. La remise de Mbappé. Le contre favorable de Mbappé qui arrive à se mettre dans le centre du jeu. Il a Cherki. Il a Doué sur le côté gauche. Doué qui est servi.
2: Doué qui va essayer de se mettre sur son pied droit, de centrer. Mais il n'y a personne dans l'axe. Il y avait Dembélé au deuxième poteau. Là, il y a un deuxième ballon peut-être à récupérer. Ou Upamecano face à Oyarzabal qui souffre, qui donne à Lamine Yamal. Attention avec le premier duel entre Lamine Yamal et Théo Hernandez. C'est pour Oyarzabal, gratté heureusement par Désiré.
1: Mais derrière, la remise de Cherki est pas bonne. Le ballon est en touche et rendu aux Espagnols. Eh oui, Deschamps, il gueule, bien sûr. Il se plaint.
2: Ouais, bah écoute, on le sait,
3: il souffle même. Hein, il est cassé, hein, Deschamps. C'est même une soufflante là. Il demande à Cherki de mieux entrer dans ce match. Évidemment, on attend de la justesse technique. Et là, il met le ballon en touche. Donc, il est très agacé, Didier Deschamps.

0: Organiser cette attaque française. Il trouve Maxence Lacroix désormais. Cherki qui propose à nouveau, mais il préfère trouver Désiré Doué sur le côté gauche qui va essayer de percuter face à Lamine Yamal. Doué, il accélère. Le premier passement de Jambébon. Derrière le 1 contre 1 avec Pedro Porro. Le ballon levé pour Mbappé. Mbappé, c'est trop profond. C'est trop compliqué. Est-ce que tentent les Français? Sortie de but à venir alors que l'on va rentrer dans le dernier quart d'heure de la rencontre.
1: Ouais, Mbappé qui avait fait cet appel de balle, qui parle avec Cherki pour que les deux hommes puissent se trouver un peu plus facilement. 75e déjà, monsieur Barton qui demande à Emery Laporte. Tuer ce 5m50 avec Unai Simon pour Laporte. Laporte qui va avancer, la sortie de balle des Espagnols, le long jeu peut-être vers Ferran Torres. Attention avec Ferran Torres qui est face à son coéquipier du Barça, Koundé. Intervention de Théo Hernandez.
0: Allez Maignan, on cherche des relais au milieu de terrain mais on n'en trouve pas beaucoup avec Hernandez. Avec le ballon, il trouve Tchouaméni qui s'est proposé. Tchouaméni pour une passe tout proche de lui pour Maxence Lacroix. Lacroix pour Upamecano. On essaye de mettre du rythme mais on est tellement loin du but d'Unai Simon. Manu Koné maintenant qui va chercher Mbappé.
1: Mbappé, pourquoi pas avec Cherki dans l'axe. Et l'appel de Théo Hernandez également. Mbappé, le gros tacle, la grosse faute. Ça joue pas là. Non. Il y a même un carton. S'il donne pas de carton là-dessus, c'est incompréhensible. Il y a une énorme faute par derrière sur Kylian Mbappé. On peut me dire ce qu'on veut. Pedro Porro.
0: Hein.
1: C'est Yamal.
0: Il a mal aussi. Il a mal ou pas.
1: Là, il doit prendre un carton jaune. C'est pas normal. Il y a un gros tacle sur le mollet de Kylian Mbappé de la part de Lamine Yamal. Je revois au ralenti là, il se jette maladroitement, il prend la cheville de Kylian Mbappé qui se relève.
0: Il n'a pas pris de jaune, mais on a un coup franc. Coup franc pour Ousmane Dembélé. Non, c'est pas normal.
2: Non,
0: Cherki vient là, Cherki qui parle à Dembélé. Allez, mais qu'est-ce qu'ils font là? Faut mettre le ballon dans la surface. Donc voilà, Cherki est venu à côté de Dembélé faire une fausse piste peut-être avec son pied gauche. Cherki, voilà, la fausse piste, Dembélé qui le tire, deuxième poteau, la tête d'Emery Laporte et l'arbitre qui le rend le ballon alors qu'il aurait pu avoir corner. Mais qu'est-ce qu'il y a là? C'est pas possible, on a rien pour nous.
3: Une faute de la croix qui a poussé Rodri.
1: Qui est au sol. Changement pour les Espagnols, double changement d'ailleurs. Il y a Mikel Merino qui va entrer en jeu, notamment
0: la place de Dani Olmo,
1: qui tue tous ces moments où ça pourrait enchaîner un petit peu. Il y a un rythme qui est cassé, les Espagnols qui sont forcément à l'aise, ils mènent 2-0, ils sont tranquilles et ils se mettent même à faire un peu souffler certains joueurs. Sortie de Fabian Ruiz et de Dani Olmo
0: et l'entrée de Pedri et de Mikel Merino, donc pour les Espagnols qui ont aussi du banc hein. Quand tu peux envoyer Pedri au milieu de terrain alors que Ruiz posait déjà beaucoup de problèmes à cette équipe, c'est quand même un luxe pour donc les dernières minutes de cette rencontre. L'œil sur le chrono parce qu'évidemment ça tourne et ça tourne pas en notre faveur. 2-0 pour l'Espagne. Vous êtes sur RMC, on aura le temps de débriefer la rencontre dans l'after jusqu'au bout de la nuit, mais on espère encore des choses pour cette équipe de France. Déjà marqué le but du 2-1 et derrière tout tenter pour y croire. 77 minutes au chronomètre, il reste encore un peu de temps aux Français, mais il faut surtout réagir et réussir à créer du danger, ce que les Français n'arrivent pas du tout à faire. L'accélération au milieu de terrain là des Espagnols
1: avec Pedri qui va écarter côté gauche, c'est fait. Il y a Ferran Torres qui demande le ballon, la frappe à venir d'Alex Baena, la tête de Ferran Torres, ça passe juste à côté et heureusement de la cage de Mike Maignan. Là ça aurait tué cette demi-finale et mis fin aux espoirs français s'il y en a encore, parce que dans les attitudes et encore avec un ballon perdu de Koundé, on se demande si les Bleus y croient encore.
0: Je vois pas comment on peut faire et en même temps il y a 4 ans au Qatar on voyait pas comment faire non plus, et à l'arrivée on a réussi à revenir dans le match contre l'Argentine. Mais là honnêtement ça paraît mission impossible pour les Bleus hein, Manu.
2: Bah, mission impossible, moi j'y vois pas grand chose à espérer. Je veux pas être pessimiste, mais techniquement on n'est pas dedans. Il y a tellement d'aspects, on n'est pas dedans aujourd'hui.
0: Ouais, pour l'instant il n'y a pas photo dans ce match. La tête là de Maxence Lacroix, même cette tête, ballon est rendu à Pedri, à la tête derrière de Merino, puis celle d'Upamecano, et va y avoir un ballon rendu au Français pour une faute sur Manu Koné.
1: Ouais, c'est pas forcément évident, mais il faut le prendre ce coup franc là, parce qu'il y a Tchouaméni qui va l'effectuer rapidement avec Cherki. Cherki dans le rond central, il n'y a pas de solution dans l'axe. Il avait regardé quand même Kylian Mbappé, Maxence Lacroix pour Jules Koundé qui redonne à Lacroix.
0: Ouais, Lacroix dans le rond central, on écarte avec Upamecano qui s'est décalé sur le côté gauche. Upamecano avec Désiré Doué maintenant, la prise de balle de Doué, le ballon en profondeur vers Hernandez, il est passé Hernandez face à Porro, le centre et la prise de balle d'Unai Simon. Et même lui il est parfait hein, dans ses anticipations, les sorties qu'il a pu faire quand les Bleus avaient un peu de profondeur, ou là dans ce centre qu'il récupère parfaitement. Le gardien espagnol est au rendez-vous.
1: avec un long ballon. Dounaï Simon, la tête de Koundé vers Tchouaméni qui laisse passer la balle devant lui comme s'il n'avait pas les capacités totalement physiques d'intervenir et d'avoir le volume habituel qu'il a quand il est vraiment en forme au Real ou avec l'équipe de France. Tchouaméni qui

0: concède non pas la touche mais qui l'obtient avec Koundé qui va l'effectuer. On va rentrer dans les 10 dernières minutes de cette demi-finale de Dallas pour laquelle on avait tellement d'espoir. On se demandait si les Bleus allaient continuer sur leur lancée. Ils avaient été impressionnants tout au long de la Coupe du Monde. Voilà, soit ils tombent sur plus fort qu'eux, c'est possible,
1: oui.
0: Soit ils manquent totalement aussi leur demi-finale, ce qui est aussi visiblement une réalité parce qu'on reconnaît pas quand même nos Français. Ballon pour Cherki.
1: Allez, rien de Cherki qui va, ouais. C'est trop dur ce qui tente les Français. La passe de Cherki en pleine course vers Dembélé qui n'arrive pas à contrôler ce ballon. Et ballon rendu aux Espagnols dans les 10 dernières minutes du temps réglementaire. Et bon, on y croit toujours un peu, mais de moins en moins quand même.
0: Bah, il faudra forcément la petite étincelle, le petit but pour mettre des frissons et peut-être la pression sur cette équipe d'Espagne, mais qui n'a pas l'air de trembler. Hein. Honnêtement, on a du côté français fait un match qui met encore plus en valeur les qualités des Espagnols dans la possession. Ils se régalent avec des espaces. Tchouaméni qui a une touche qui la laisse à Koundé, elle va être effectuée côté droit.
1: Ouais, la touche pour les Bleus qu'on sent aussi presque résigné. Hein, jouant à Kylian Mbappé au niveau du rond central, hein, Valentin.
2: Tête basse, c'est exactement la réflexion que je me faisais.
1: Simon, c'est pas fini. Désiré Doué, il n'y a plus de gardien. Désiré Doué, la frappe. Oh, l'arrêt de Unai Simon possible. Qui était revenu. Voilà peut-être la première occasion pour les Bleus. Et rendez-vous compte, l'occasion, il fallait un miracle pour réussir à marquer.
0: Non, mais on n'est pas bon aussi parce que honnêtement, il y a deux choses. Tu l'as bien dit, Jean-Louis. Unai Simon, il fait un match énorme parce qu'en fait, il est en dehors de sa surface. Attention avec Lamine Yamal qui est alerté. Il y a position de hors-jeu. Dans l'anticipation. Ça, c'est peut-être leur clé du match. Ils ont réussi à bloquer totalement la profondeur, notamment celle de Kylian Mbappé. La Désiré Doué, il avait quand même mieux à faire dans un but où Unai Simon avait été obligé de, enfin, qu'il avait obligé de déserter, qu'il est obligé d'avoir déserté. Ballon pour Théo Hernandez.
1: Allez, ça joue pour les Bleus. Ça joue même si Porro est resté au sol. Mbappé, la fin de frappe, le crochet. Mbappé qui ressort le ballon pour Tchouaméni. Il y a de l'espace là-bas pour Koundé. Il est servi. Jules Koundé sur le côté droit. Le centre de Koundé. L'intervention ratée de la porte et derrière Koubarsi arrive à dégager son camp. Ballon toujours haut pour les Bleus. Coupa Mécano pour Hernandez.
0: Allez, il faut faire mal. Là, Théo Hernandez pour Désiré Doué qui va redonner à Hernandez. Oui. Il va être un petit peu juste et encore une
1: corner.
0: Fois. Ah, il y a un coup dans le visage. Me semble-t-il.
1: Corner.
2: Unai Simon se plaint d'avoir pris un coup dans le visage. C'était. Il y a corner, mais là, c'est juste devant moi. Et Unai Simon fait que de se retourner, fait que de se plaindre d'avoir pris le pied de Théo Hernandez.
1: J'ai pas l'impression qu'il y ait
2: deux marques sur le visage. En tout cas, le contact était très proche, mais Théo Hernandez touche aussi le ballon. Est-ce que c'est sifflable? En tout cas, il y a corner. Théo Hernandez essaie de relever le gardien. Ça va,
1: je sais pas s'il y aura corner à la fin parce qu'il prend le ballon. Oui, mais dans les bras de Simon, hein. Il a les mains sur le ballon. Hein. Donc normalement l'arbitre
3: devant le visage.
0: Si c'est le dernier à avoir touché le ballon, Jean-Louis, ils peuvent pas revenir à la vidéo là-dessus. Parce que là, c'est plus open bar la vidéo. À un moment donné, déjà tout à l'heure, j'ai pas compris pourquoi sur une faute à l'extérieur de la surface ils sont
3: déjà
0: revenus.
3: Relevé le gardien en fait.
1: Il fait signe d'attendre.
2: Il donne 6 mètres.
1: Mais 6 mètres.
3: Il y a corner.
0: Pas sûr.
1: Il y a changement d'abord.
0: 6 mètres.
1: Mais oui, parce que
2: il vient de donner 6 mètres.
1: Okay, mais c'est bizarre. Oui, c'est bizarre.
2: Et bien non, il vient de donner coup franc parce que Cherki le défausse même pas.
1: Mais sur cette Coupe du Monde, on revient sur plein de micro-décisions comme ça.
0: C'était pas annoncé
1: là,
0: comme ça.
1: Là, il y a faute parce qu'en fait, il prend le ballon quand Unai Simon a les mains dessus. C'est pas l'histoire de la tête. La tête, il prend le ballon, t'as raison, Manu. Mais je pense qu'il a les mains sur le ballon à ce moment-là. Et donc, Hernandez ne peut pas intervenir. Et donc, l'arbitre n'avait pas vu ça à vitesse réelle.
3: Oui, j'ai pas vu ça, moi. Enfin, sur l'action que j'ai vue, j'ai pas vu qu'il avait les mains sur le ballon.
1: Ah bon ?
2: D'accord. Il vient de rectifier. Monsieur l'arbitre a fait un signe à Unai Simon en disant 6 mètres. Il a fait un rectangle avec le doigt. Donc, met la balle sur le rectangle. Donc, je pense qu'il lui donne 6 mètres. Et changement de décision, pas de corner pour les Bleus. C'est ce que j'interprète.
1: Ok, allez, on va rester là-dessus. De toute façon, on n'a pas le ballon. Et il est dégagé par les Espagnols. On est mené 2-0. Et j'ai vu les entrées de Nico Williams à la place d'Alex Baena.
0: Et de Llorente à la place de Pedro Porro.
1: Ok. Bon, voilà pour les changements espagnols. Il reste 6 minutes 30. Ah, ça il passe beaucoup plus vite ce chrono hein, quand on est mené. 6 minutes 30 dans le temps réglementaire, 2-0 pour l'Espagne face à l'équipe de France sur RMC. On espère ce but miracle qui sortirait de nulle part pour nous relancer complètement dans le match, mais on a du mal à imaginer comment il peut arriver. Koundé qui va trouver Dembélé.
0: Avec Dembélé, le contrôle de Dembélé pour Koundé à nouveau. Cherki, mais ils sont encore fermés ces espaces-là, alors qu'il y avait Nico Williams qui vient d'entrer en jeu. Il était avec Mikel Merino pour justement gêner l'avancée des Français. La déviation de l'épaule, ouais, ok, c'est bien d'amuser la galerie, mais là on perd encore un ballon côté français avec Koundé. Koundé pour Manu Koné.
1: Il faut aller plus vite, surtout dans les transports. transmission et le bon pressing là des Espagnols qui ne laissent rien. Oh là, bien joué Maxence Lacroix devant Lamine Yamal pour ouvrir à Hernandez qui a un peu d'espace. Hernandez qui devant lui attend que ça s'ouvre, mais il n'y a personne qui propose une solution parce qu'ils sont tous là à quadriller le terrain les Espagnols et à ne pas laisser beaucoup d'espace aux Français. Lacroix pour Koundé et même vers Ryan Cherki.
0: Allez, il faut prendre des risques là. Ryan Cherki qui va être face à Nico Williams, le ballon dans l'axe, dans le rond central pour Upamecano. Upamecano avec Tchouaméni. Tchouaméni peut-être pour Dembélé ou pour Théo Hernandez finalement, de droite à gauche. On va avec Désiré Doué.
1: Ouais, la déviation de Doué pour Dembélé, mais c'est dur. Hein. C'est dur ce qu'il doit faire là. Il doit faire un petit miracle, les Français. Et il va y avoir une faute, heureusement, sur Dembélé pour garder la possession. Et un coup franc à venir pour les Bleus. 5 minutes dans le temps réglementaire. 2-0 pour l'Espagne. Et le coup franc pour les Bleus.
0: Allez, le coup franc de la gauche vers la droite. Dembélé semble décidé à l'effectuer. On est dans les 5 dernières minutes. Ousmane Dembélé, un bon ballon là dans la surface de réparation pour aller relancer l'équipe de France. Attention avec Unai Simon qui intervient sur tout. C'est mal tiré de la part de Dembélé. C'est pas possible. Le dégagement de Marco Llorente.
1: Ah, on n'a pas le droit là. On a tellement peu de munitions. On peut pas rater des coups de pied arrêtés comme ça. C'est pas possible. Comment revenir dans un match où on... Oh là, Cherki, mais arrête aussi. Arrête. Fais des trucs simples. Ryan Cherki qui a récupéré le ballon une deuxième fois. Le ballon piqué derrière. La louche et ballon perdu rendu aux Espagnols.
0: Non, mais c'est comme si tous les défauts qu'on n'avait pas vus en une Coupe du Monde, on les a rassemblés et réunis sur une seule rencontre et cette demi-finale de Coupe du Monde. C'est incroyable. Attention avec Mbappé. Mbappé qui a mis un coup à Unai Simon. Il va se prendre un carton. Kylian Mbappé, le carton jaune. Heureusement, il a voulu mettre un coup de pression sur Unai Simon. Exactement. Qui en rajoute un petit peu, voire beaucoup. Ça devient tout ça agaçant, trop frustrant. Les Espagnols mènent 2-0.
1: Ouais. Exactement, oui.
2: C'est pas très malin non plus, honnêtement, pour voir l'action. Ouais. C'était pas du tout. C'est de la frustration. Mbappé, on l'a quasiment pas vu, tu l'as dit depuis tout à l'heure. Il a un petit peu tête basse. Il a pas vraiment, pour le coup, l'attitude d'un capitaine qui emmène son équipe.
3: Il a pris un carton jaune, Mbappé, là.
0: Il l'a pris,
1: Manu. Il l'a pris. Et on a aperçu sur les écrans géants les quatre légendes du foot espagnol. Hein. Sergio Ramos, Xavi, Iker Casillas et
0: Puyol.
1: Et Puyol, le dernier.
3: Voilà. Eux qui ont été champions du monde, champions d'Europe. Donc là, ils sont en passe de faire la même chose. Là.
1: Exactement. Les Espagnols, alors ils auront encore une finale éventuelle. Hein. Mais en tout cas, ils la tiennent, cette place en finale. Ce sera samedi à New York, la finale de la Coupe du Monde. Et pour les Bleus, si on en reste là, ce sera le match pour la troisième place à Miami. Il reste encore quelques secondes avant d'acter l'élimination des Bleus dans cette Coupe du Monde. Donc on va garder espoir encore quelques secondes. La tête de Maxence Lacroix devant Rodri, derrière Doué, dos au jeu, chassé par Llorente. Ballon pour les Français.
0: Avec Désiré Doué qui veut effectuer cette touche rapidement. Mais il faut jouer rapidement. On n'a pas le choix. Là, Upamecano qui met la tête, encore un ballon perdu avec Pedri. Upamecano, finalement Nico Williams. Nico Williams, le dégagement acrobatique de Tchouaméni et le contrôle poitrine de Cherki.
1: Ouais, Cherki qui arrive à, après ce contrôle poitrine à décaler Koundé. Koundé, la passe pour Dembélé. Et en une touche, c'est pas mal ça, ce que fait Dembélé pour Cherki. Cherki, il peut accélérer. Là, il est intéressant. La bonne déviation de Cherki pour Dembélé. Allez, il peut y avoir de l'espace maintenant pour Désiré Doué sur le côté gauche. Il y a Hernandez qui dédouble. Allez, Doué. Oh, il va obtenir une faute. Il va obtenir une faute et un coup franc pour les Bleus, juste à l'angle de la surface de réparation. Parce qu'il s'est fait charger par une Lamine Yamal et donc coup franc pour les Bleus.
3: Il faudra combien de fautes de Lamine Yamal pour qu'il ait un carton jaune?
1: Ouais, c'est vrai, mais elle est vraiment à la limite en plus là, hein. Mais elle n'est pas dans la surface de réparation. Non, vraiment à la limite. Ouais. Ah, elle est dehors. Et donc coup franc à venir pour les Bleus. Allez, le miracle viendra peut-être de là.
0: Allez, Kylian Mbappé ou Ryan Cherki, c'est sûrement maintenant ou jamais, parce qu'il y a 2-0 pour l'Espagne. S'il y avait un but sur ce coup franc, ça remettrait de l'espoir évidemment dans cette demi-finale de Coupe du Monde et un peu de suspense. Allez Kylian, ne pas s'avouer vaincu, ne pas baisser les armes, ne pas être défaitiste. Kylian Mbappé, pied gauche pied gauche pour Cherki ou pied droit pour Mbappé. Mbappé qui s'élance, la frappe au-dessus sans trop de conviction de la part de Kylian Mbappé. La grimace du capitaine français, comme s'il avait compris, comme s'il avait assumé, intégré le fait que les Bleus filaient vers l'élimination.
1: Il y a eu un miracle il y a 4 ans, et à mon avis, il n'y en aura pas ce soir. C'est ce que vient de se dire Kylian Mbappé avec sa grimace de dépit au moment de ce coup franc, pas cadré pour le capitaine des Bleus. Peut-être sa seule frappe du match, hein, d'ailleurs. Je ne sais même pas s'il a tiré au but.
3: Si, il a tiré tout à l'heure, elle était contrée au corner.
1: Ah oui, attention à ce ballon pour Lamine Yamal sur le côté droit. Et Yamal en un contre avec Lacroix. Attention à ne pas prendre le troisième pour les Bleus. Et Yamal qui revient sur ses pas, il cherche une solution. Ouais, il travaille, il fait danser les Bleus, il fait danser Hernandez, mais qui revient et qui pousse Yamal. Pas de pénalty ni l'arbitre. Et 6 mètres à venir pour Mike Maignan.
0: Ouais, Théo Hernandez qui demande à Yamal de se relever. Honnêtement, on a quand même eu très chaud parce que Théo Hernandez, effectivement, comme tu l'as dit, il se fait mystifier par les dribbles de Lamine Yamal et c'est presque un plaquage de Théo Hernandez, même si le 6 mètres a été effectué. Dernière minute du temps réglementaire. 2-0 pour l'Espagne. Ballon pour Tchouaméni.
1: Allez, Tchouaméni pour Manu Koné. Mais il y a tous les Espagnols à passer là. Ils sont tous regroupés comme une toile d'araignée pour l'équipe de France. C'est trop difficile pour l'instant. Cherki avec Manu Koné qui trouve un peu de profondeur sur le côté droit. Manu Koné qui évite la sortie du ballon. Et derrière, c'est compliqué. Il a encore Cherki en appui. Ouais, c'est un gros boulot là de la part de Manu Koné. Mais les Espagnols se sont replacés.
0: Avec Upamecano, on est à 40 mètres de la cage d'Unai Simon. Tchouaméni dans le rond central. Pour Maxence Lacroix, il y a Doué qui demande la balle côté gauche. C'est finalement Manu Koné qui est servi dans l'axe avec Cherki. Cherki qui se retourne. Cherki avec Théo Hernandez. Bien joué. Allez, Cherki, trouvez la frappe. Mbappé, l'enchaînement. Ce sera un corner. Le gros retour de Cucurella qui célèbre ça comme s'il avait marqué un but. Et c'est vrai qu'il enlève
1: une
0: épine de pieuse espagnole.
1: Avec Désiré Doué, servi par Dembélé. Doué qui va rentrer à la surface de réparation. Dembélé, le petit ballon, deuxième poteau. La tête pour se dégager de Rodri. C'est pas fini. Avec Tchouaméni qui écarte avec Koundé maintenant sur le côté droit. Koundé pour Mbappé. Mbappé à la limite de la surface de réparation face à Cucurella. Allez, Kylian, l'accélération. Le centre de Mbappé. La tête de Laporte. C'est pas fini, Manu Koné,
0: le contrôle dans la surface de réparation. Le bon contrôle d'ailleurs de Manu Koné qui voit Théo Hernandez juste derrière lui. Théo Hernandez qui s'appuie sur Cherki. Cherki, pourquoi pas la frappe. Cherki qui donne ce ballon à Manu Koné. Le centre de Manu Koné, ça va filer dans les gants. Non, ça va filer directement en sortie de but. Unai Simon qui en embrasse Cucurella. Ah, si on manque en plus ces occasions, 7 minutes de temps additionnel. On espérait que les Bleus soient à 2-1 pour aller chercher pourquoi pas une égalisation, mais ils n'y arrivent pas. Les Français à venir ne serait-ce que réduire l'écart et même à inquiéter Unai Simon. Il y a trop de transmissions hasardeuses côté français.
1: On y est depuis 45 secondes dans ce temps additionnel. Il reste donc un peu plus de 6 minutes donc dans ce match. Les Bleus sont menés 2-0 face à l'Espagne et j'ai bien peur que le miracle n'ait pas lieu ce soir à Dallas. La tête de Lacroix pour Manu Koné, Pedri pour mettre le ballon au sol. Quelle élégance là chez Pedri pour trouver Yamal
0: côté droit qui redonne à Pedri, son coéquipier du Barça. Il y a Manu Koné qui va effectuer une faute, mais ça joue avant pour Pedri avec Llorente. J'ai peur que ce soit la passe à 10 et qu'il y ait des haulés dans le stade. Ça va être le cas. Vous l'entendez derrière nous avec Unai Simon pour Laporte. Que c'est dur d'entendre tous ces haulés après toutes les promesses montrées par les Français lors de cette Coupe du Monde. Les Bleus qui sont sur le point non pas de quitter la compétition parce qu'il y aura une troisième place à aller chercher à Miami samedi, mais en tout cas l'Espagne va s'imposer, c'est quasiment une certitude.
1: Ouais, le ballon qui est toujours pour les Espagnols, ouais, les Olé effectivement, qui continue avec Pedri pour Llorente maintenant. Les Bleus impuissants, les Bleus obligés de constater les dégâts et l'accélération de Yamal à nouveau face à Hernandez. Duel gagné par Théo Hernandez et les Bleus qui vont pouvoir repartir de l'avant, mais ils sont résignés les Bleus et on sent vraiment plus de vie pour essayer de retourner la situation. On les sent dépiter les Français. Tchouaméni avec le ballon.
0: Avec l'avancée du joueur du Real Madrid, Tchouaméni qui donne ce ballon à Koundé au-delà de la ligne médiane. Il y a Dembélé devant lui, il y a Mbappé, un long ballon pour Kylian Mbappé. C'est compliqué pour Kylian Mbappé, le contrôle quand même du capitaine de l'équipe de France, mais il a toujours 2-3 joueurs sur lui. Ouais, et du coup il rend le ballon, il rend les armes, il est obligé. Il y a Cucurella, il y a Laporte, il y a Koubarsi, il y a trop de monde autour de lui. Il en baisse les bras forcément. Kylian Mbappé, ballon pour Pedri.
1: Mission impossible pour Mbappé sur ce genre d'action. Mission impossible pour les Bleus qui n'arrivent pas à garder le ballon. Et les Olé, vous les entendez derrière nous dans les micros ici donc à la TNT Stadium de Dallas. Le ballon qui va être rendu aux Espagnols pour une charge là de Manu Koné sur Rodri qui reste au sol, qui reste assis, et Manu Koné s'énerve, mais le ballon va bien être espagnol.
0: Il n'avait pas forcément au départ décidé de siffler cette faute, mais comme il a mis les mains sur le ballon, quelque part il en a été obligé de le rendre aux Espagnols. Ballon pour Rodri à 4 minutes de la fin du temps additionnel. 2-0 pour les Espagnols. Ballon presque rendu, perdu par l'Espagne au profit de Koundé qui rend le ballon à la porte, et ça va être pour Nico Williams.
1: Ouais, trop dur, trop d'imprécisions. Nico Williams face à Tchouaméni maintenant. Les Français qui auront perdu toutes les batailles possibles, la bataille du milieu, la bataille sur certains duels défensifs devant. On n'a jamais réussi à peser sur cette défense et surtout on n'a pas réussi à tenir ce ballon. Il y a eu une phase en première mi-temps où on jouait un peu d'égal à égal avec les Espagnols pendant 20-30 minutes, mais à partir du moment où ils ont enclenché, les Espagnols sont intouchables dans ce jeu-là. Long ballon d'Unai Simon.
0: Il y aura tellement de regrets en plus, cette faute stupide de Lucadine qui met met l'Espagne devant alors que les Espagnols n'étaient pas très dangereux. La Ferran Torres qui va donner à Nico Williams. Attention, 3-0, ce serait vraiment une addition très très dure et très sévère. Nico Williams qui va provoquer Upamecano, le centre peut-être de Nico Williams, la frappe, petit filet extérieur. Ce sera un 6 mètres en faveur de l'équipe de France. 3 minutes et 10 secondes encore à jouer dans le temps additionnel. 2-0 pour l'Espagne.
1: Ouais, 2-0 et on aura le temps de tirer les enseignements de cette défaite des Bleus qui se profile sur RMC. On est en direct jusqu'à 5h du matin avec les nuits de l'after. Les Bleus qui vont se diriger vers la 3ème place. Hein. Là, le ballon est quand même pour les Français avec la touche d'Hernandez qui va trouver Mbappé.
0: Mbappé près du rond central, il n'y a pas de solution si à droite.
1: Allez,
0: avec Cherki, pourquoi pas. Avec Dembélé, Cherki qui va fixer, Cherki qui décale Dembélé, Dembélé qui va dribbler. La frappe de Dembélé, c'est capté directement sur Unai Simon. Ah, ça aurait été peut-être la petite lueur d'espoir, d'espoir de cette fin de rencontre, mais la frappe est certes cadrée, elle est surtout captée sans problème en deux temps par Unai Simon.
1: Ouais, pas de danger, le long ballon vers Ferran Torres. Attention, Maignan, il est en retard. Ferran Torres qui protège devant la croix et il va réussir en taclant à garder la possession de balle avec Rodri maintenant dans le rond central.
0: Rodri avec Mikel Merino. Il y a Koundé qui est au sol. Allez, il pourra intervenir l'arbitre parce qu'il sait très bien que Koundé ne peut pas continuer alors qu'il y a eu un gros duel avec Ferran Torres. Mikel Merino derrière lui pour Cucurella. 4 minutes et 55 secondes de passer dans les 7 de temps additionnel. Encore c'est Olé, encore l'Espagne qui fait tourner le ballon avec Marcos Llorente. 2-0 pour la Roja et Lamine Yamal qui le demande. Llorente d'Ana Pedri.
1: Ouais, Llorente, alors tout le monde disait que les Français avaient progressé depuis l'Euro. Bon, bah sur ce match-là, on n'aura pas vu du tout la progression. On a revécu le même match où les Français n'auront pas réussi du tout à créer de danger comme en demi-finale de l'Euro. Le ballon perdu par Cherki face à Cucurella. Derrière, ça enchaîne bien avec Pedri.
0: Oh, le gros tacle de Manu Koné, mais ça joue. Il régale même les Espagnols. C'est presque indécent avec Pedri, Cucurella et Lamine Yamal qui va aller défier Doué. Peut-être le crochet extérieur pied gauche de la part de Lamine Yamal. C'est touché par Désiré Doué sous les applaudissements en plus de Luis de la Fuente. Voilà, ça sent la fin. On peut dire que c'est terminé parce qu'il reste 1 minute et 20 secondes à jouer. La touche sera peut-être française, je ne sais pas. En tout cas, il y a 2-0 pour l'Espagne.
1: Il y aura un dernier match dans cette Coupe du Monde pour les Bleus. Attention à Yamal. Yamal qui revient sur ses pas. C'est bien joué. Il garde toujours la possession. Et non, Manu Koné lui a récupéré le ballon. Et les Bleus vont pouvoir développer une des dernières attaques.
0: Avec Doué pour Mbappé ou peut-être renverser le jeu avec une transversale. Pour Ousmane Dembélé qui va être chargé d'entrée, même si le contrôle est bon par Koukouré. Il y a Dembélé qui va s'approcher de la surface, qui va essayer de fixer, peut-être donner le ballon à Cherki. La frappe qui est repoussée par Unai Simon et désormais par Rodri avec un contrôle de Koundé.
1: Ouais, le deuxième ballon pour les Bleus avec Manu Koné. Un peu d'espace à 30 mètres du but pour Désiré Doué maintenant. Peut-être une position de frappe pour lui. Il préfère retrouver Mbappé. Là voilà la frappe de Mbappé. Elle n'est pas cadrée. La tentative désespérée du capitaine français. Signe, illustration de l'impuissance des Bleus dans ce match face à l'Espagne. Il reste 30 secondes et ça va en être terminé dans cette demi-finale de Coupe du Monde pour les Bleus. Les Bleus qui vont voir le match pour la 3ème place.
0: Dur, hein.
1: Ah, c'est dur. C'est dur. Ce sera à Miami. Il y aura un dernier match donc pour les Bleus dans cette Coupe du Monde. Samedi à 23h, heure française, donc à Miami contre le perdant d'Angleterre-Argentine. Et le lendemain, il y aura la finale que les Bleus regarderont à la télé. Cette finale, elle sera pour l'Espagne.
0: C'est fini.
1: Le vainqueur donc d'Argentine. Angleterre, c'est fini pour les Bleus dans cette Coupe du Monde. Le chemin s'arrête à Dallas. L'Espagne était trop forte. Les Bleus ont pris une petite leçon par les Espagnols. Ils peuvent rentrer tête basse après cette défaite 2-0. Les buts de Yarzabal et Pedro Porro. Et les Bleus sont en pleine détresse, Valentin Jamin.
2: La tête dans le maillot pour Désiré Doué qui a les mains sur les genoux. Manu Koné qui a mis un genou à terre, tout comme Dayo Upamecano, Jules Koundé est assis. On a vu Kylian Mbappé vite retourner également vers le banc. Théo Hernandez qui se tient le visage avec les mains. Et il y a une grande détresse de certains joueurs, honnêtement, qui sont très, très, très touchés. Ryan Cherki également, là, qui s'est quasiment isolé à l'autre bout. Beaucoup, beaucoup de déceptions. Mbappé est allé voir Didier Deschamps qui, pour l'instant, reste un petit peu stoïque, un petit peu de marbre. Voilà, j'allais dire presque choqué, hein, peut-être, de la domination d'Espagnols qui, eux, sont en train de célébrer ensemble au milieu de Français abattus. Désiré Doué, notamment, devant moi, ne s'en remet pas pour le moment. Et évidemment que tout le monde va être très, très triste pendant de longues minutes.
1: Manu, on a pris une leçon.
3: On a pris une leçon technique. On a pris une leçon également que le foot, une fois de plus, lorsque tu veux aller tout en haut des plus beaux prix, c'est une performance d'équipe qu'il faut mettre en place, comme l'a fait le PSG depuis 2 ans en Champions League. C'est pas étonnant que l'Espagne soit la meilleure équipe à l'heure actuelle sur la scène mondiale, puisqu'elle a gagné l'Euro en jouant comme ça et elle se qualifie pour la finale du mondial. Donc Je pense que c'est sur ce critère-là, sur le plan technique, c'est comment on s'articule sur le plan tactique aussi, tous ensemble, parce que j'ai jamais vu les Espagnols être dépassés dans les zones. J'ai toujours vu des Espagnols en surnombre à chaque fois dans les zones respectives. Je les ai trouvés bien meilleurs que les Français sur pas mal de compartiments, mais encore une fois, sur la première période, cette erreur monumentale de Digne, alors que l'Espagne,
1: Attends, Manu, juste, c'était du 50-50. Tu reprends ton raisonnement juste après. Valentin, tu veux nous raconter un truc sur la pelouse.
2: Manu Koné est en larmes. Ça, quand on voit le rock que c'est au milieu de terrain, quand on voit le joueur que c'est, le voir comme ça s'effondrer, ça fait deux minutes qu'il a le maillot sur les yeux et ses copains Maignan et Tchouaméni, avec qui il partage le même entourage, sont allés saluer un Manu Koné, relever un Manu Koné inconsolable. Le Manu Koné, il y a des membres du staff qui vont vers lui, c'est très dur, et là les Bleus vont aller applaudir leurs supporters, rester à distance. Voilà, beaucoup ont relevé la tête. Manu Koné, honnêtement, c'est assez marquant, il est effondré.
1: Ouais, les Bleus qui vont rentrer au vestiaire la tête basse. Merci Valentin pour ces scènes que tu nous as racontées. Manu, merci également.
3: Merci.
1: Bonne fin de soirée. Flo, merci aussi. On te laisse aller voir Didier Deschamps en conférence de presse.
0: On va essayer de comprendre un peu ce qui s'est passé.
1: Vous allez entendre les réactions dans quelques secondes grâce à Fabrice Hawkins, grâce à Arthur Perrault, dans l'after qui arrive jusqu'à 5h du matin. Ciao.
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5: Fin de parcours malheureusement pour les Bleus, mais pas pour les supporters. 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
2: Bonsoir à tous, bienvenue dans l'After. C'est la 34e nuit de l'After qui continue jusqu'à 5h du matin. L'After est sur RMC, l'After est sur la chaîne YouTube, évidemment, After Foot. On est là dans l'After, première radio de France, le soir après la défaite des Bleus face à l'Espagne. Nous sommes en direct de New York, en plein Manhattan, où évidemment ce n'est plus la fête. Ici au Café Luce, dans la 51e rue, si vous êtes dans le coin, passez nous voir. On va débattre ensemble, analyser le match avec Daniel Riolo. Daniel, bonsoir.
3: Bonsoir les amis.
2: Kevin Diaz est là également, salut Kevin.
13: Salut Gilbert, salut à tous.
2: Et Jean-Louis Tour est au stade évidemment à Dallas, salut Jean-Louis.
17: Salut tout le monde.
2: Samuel Umtiti nous rejoindra un peu plus tard et évidemment les trois points dans quelques secondes. Mais d'abord Jean-Louis, dis-nous ce que tu vois encore sur le terrain là pour cette dernière des Bleus de Didier Deschamps. Bon, il y aura le match pour la troisième place, mais enfin bon, on peut considérer quand même que ce soir évidemment c'est là que ça se termine.
17: La fin. Bah oui, c'est la fin de la Coupe du Monde, même s'il y aura ce dernier match samedi à Miami à 23h. Bah là il se passe plus rien, à part les Espagnols qui font la fête dans les tribunes. Il n'y a plus de joueurs, tout le monde est rentré. Les derniers Espagnols qui faisaient encore la fête sur la pelouse sont rentrés il y a quelques secondes. Et les Bleus complètement dépités au moment de quitter le stade à Dallas.
2: On enchaîne tout de suite avec les trois points, jingle.
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25: Le plus important, c'est les trois points.
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2: Évidemment, on aura les réactions tout à l'heure. Évidemment, le 32-16 est ouvert. Évidemment, on vous attend sur WhatsApp 06 12 424 424. Daniel, tes trois points après la défaite des Bleus.
13: Bon, écoute, il va y avoir beaucoup de choses à dire ce soir. Évidemment, le premier point, c'est tout simplement de constater la démonstration collective, technique et tactique de l'Espagne. Le deuxième point, c'est Deschamps qui finalement rate sa sortie. Et le troisième point, écoute, pour la première fois en 20 ans d'After, Gilbert, je vais le dire, on s'est laissé emporter et je le dis, on a raconté n'importe quoi. Je m'en veux terriblement ce soir parce que je pense que dans cette Coupe du Monde, on est passé à côté. Je ne sais pas si c'est la formule New York qui nous est montée à la tête, mais on a fait n'importe quoi et on a raconté n'importe quoi et je m'en veux terriblement. Voilà mon troisième point.
2: Très bien, on détaillera tout à l'heure évidemment. Kevin.
13: Bah écoute, mon premier point, je ne pense pas qu'on ait dit n'importe quoi, mais par contre, je vais m'inclure dedans, on s'est vu trop beau, on s'est vu trop beau et aujourd'hui, c'est mon deuxième point, il y a un wake-up call, il y a un retour à la réalité qui est énorme. Hier, je parlais de deux footballs qui allaient s'opposer, de deux réalités différentes entre un football très collectif de l'Espagne et un football basé plus sur des grosses individualités de l'équipe de France. Et ce sera mon troisième point, aujourd'hui, l'Espagne a montré qu'ils n'ont pas fait que parler. Ils sont bien en avance dans leur structure et c'est pas pour rien que dans les quatre grandes dernières compétitions, Euro, Coupe du Monde et finale des Jeux Olympiques, ils nous ont mis une danse.
2: Oui, l'Espagne qui devient peut-être la bête noire de l'équipe de France, ça fait trois défaites d'affilée. Hein. Je parle de l'équipe de France A, là, en l'occurrence, face à l'Espagne.
13: On n'imaginait pas revoir deux ans après, dans la demi-finale de l'Euro, où déjà on s'était fait promener, mais pas comme ce soir.
17: Et comme ce soir, il y avait moins d'écart il y a deux ans, ouais, je suis d'accord.
13: Qu'il y a deux ans, la déception est d'autant plus grande et l'erreur d'analyse qui est la nôtre, je le répète, depuis le 10 juin, elle est encore plus grande.
26: Oui, mais c'est parce que les Bleus ont joué personne et ça, on l'a dit aussi. Le problème, c'est que aujourd'hui,
13: nos analyses merdiques.
26: Le gros problème, voilà. C'est qu'à chaque fois
13: ça
26: qu'on a dit
13: dans ça,
26: et ça, pour le coup, on l'a dit souvent quand même. On est une émission sérieuse.
13: Moment, on arrête de le dire.
26: D'accord.
13: Parce que t'es pris par un engouement.
26: Je l'ai encore dit jusqu'à hier.
13: Il va falloir un moment qu'on se détache de l'engouement. D'accord. Je m'en veux terriblement.
26: D'accord, Daniel.
13: On a raconté n'importe quoi.
26: Mais d'accord, Daniel. Mais on a dit encore jusqu'à hier ici même que l'équipe de France n'avait rencontré personne. Mais quand tu dis ça, les gens te répondaient : oh, mais vous diminuez la performance de l'équipe de France et l'Espagne, ils ont pas rentré très bien meilleur.
13: Et alors, qu'est-ce qu'on doit en avoir à cirer de ce que disent les gens?
26: Non, mais on l'a dit quand même.
13: On l'a toujours fait. Sauf que là, dans cette Coupe du Monde, on ne l'a pas fait.
26: On l'a dit. On avait rencontré personne.
13: On a été pris par cet engouement. On est accru jusqu'au bout à la Formule 4 devant. On a fini par baisser la tête après trois matchs. Alors qu'au début, on n'arrêtait pas de dire cette Formule 4 devant, quand il va y avoir une grosse équipe, on n'y croit pas.
26: Il n'y a pas que Daniel.
13: On s'est couché.
26: Là, t'es trop dur avec toi-même. Mais il y a un moment, on regarde l'image.
13: Il n'y a pas d'être trop dur avec soi-même. Si. À un moment, il faut regarder les choses en face.
26: On a dit qu'ils avaient joué l'équipe B de la Norvège. On a dit qu'ils avaient joué personne en 8e.
2: Vous allez un peu vite en besogne. On a le temps. Hein. On a deux heures devant nous. On a le temps de battre notre coulpe éventuellement un peu plus tard. Mais d'abord, le match et ce qui s'est passé. Jean-Louis du stade, tu confirmes la leçon absolue de football de l'Espagne ce soir.
17: C'est plus que jamais. Oui. Non, mais la leçon, elle est criante. Je veux dire, nous, on a été dans la situation de nos adversaires depuis le début, à ne créer aucun danger. Et je pensais pas qu'avec ces quatre attaquants-là, ça pouvait être possible. Être dépassé par la possession, etc. Tout ça, bien sûr.
0: Mais par contre, on a cru qu'on pouvait jouer sans milieu.
17: Alors ça va être un vrai sujet, Daniel. Mais juste sur le match, moi, qu'on soit dépassé autant dans tous les secteurs. Hein, et je vais te dire, sur le match, je commençais à incriminer un peu Lucadine parce qu'il fait une erreur, etc. Non. Mais en fait, les erreurs individuelles, quand tu prends une telle leçon collective, elles partent forcément quelque part.
0: À tous les postes.
17: Exactement. Exactement. Et sur le milieu de terrain, ça va être une vraie question. Hein. Deschamps, je vous rappelle quand même que lui-même a dit plusieurs fois, je serai pragmatique. S'il faut revenir à 3 minutes à un moment donné sur certaines périodes du match, etc., je le ferai. Pourquoi il ne l'a pas fait ce soir en cours de match? Oui, mais quand même.
26: Mais parce que lui aussi s'est laissé emporter par la vague.
0: Exactement.
26: Cette vague, elle a été créée par les joueurs.
0: Les joueurs ont créé quelque chose de très fort en termes de vivre ensemble. Eux ont créé réellement un truc. Ils ont fait changer le plan de jeu. Ils l'ont voulu, ce plan de jeu. Les premiers matchs leur ont donné quasi la certitude que c'était en train de fonctionner. Et ce soir, ça s'est fracassé sur le talent des Espagnols. Mais autant les joueurs ont cru à tort, que ça marchait, Deschamps y a cru. Et nous derrière, aucun, mais personne de chez personne n'a eu la lucidité. À part sur les trois premiers matchs, je pense qu'on a arrêté après le deuxième ou troisième match de parler du milieu à trois. Au début, on disait il faudra Rabiot, Tchouaméni, Koné. Dans un gros match, ce serait bien et tout. Et on a arrêté d'y penser.
17: Mais Daniel,
0: on s'est mis sur la vague, on s'est mis dans le petit canoë. Le soleil brillait. On a mis la crème solaire, on a bronzé, on était peinards.
26: Mais pas que Daniel.
17: Moi, le seul truc Daniel que je veux dire quand même, c'est que je sais pas si avec le milieu à trois, tu fais vraiment un match différent. Parce que on avait quand même inversé.
0: Toujours contre.
17: Oui, mais ça justement, Daniel. Mais justement, ça, tu ne pouvais plus l'avoir à partir du moment où ça fait plus d'un an, que t'arrêtes de jouer comme ça complètement. Donc, je suis pas sûr que juste en mettant les trois milieux de terrain, en mettant ça dans la tête des joueurs, tu pouvais y arriver. Je pense qu'il y avait eu trop de chemin fait de l'autre côté vers le jeu offensif pour avoir un résultat différent. Et je pense qu'on se serait fait promener aussi avec trois milieux de terrain.
2: Et puis après tout, pendant des mois, on a demandé à ce que Deschamps joue différemment. Maintenant, on va pas dire qu'il s'est trompé.
26: Non, mais attention,
0: la question, c'est quand tu joues différemment, déjà, il faut te préparer. Déjà, il faut savoir de quelle façon tu joues différemment, avec quel milieu de terrain. Et avec deux milieux de terrain, pour moi, c'est pas possible, surtout que, je le répète, ça pour le coup, je ne changerai jamais d'avis, notre milieu de terrain n'est pas fort. Ce soir, au milieu de terrain, tu te fais manger parce que Tchouaméni et Rabiot, c'est à des années-lumière des milieux de terrain espagnols. Et si tu avais joué les Anglais, c'était pareil, au milieu, t'es en dessous. Il y a beaucoup d'équipes. T'es en dessous au milieu, mais nous on croit que celui qui est sorti à la mi-temps, qui joue jamais un match de Ligue des Champions, c'est un joueur extraordinaire. Continuez à croire ça si vous voulez.
17: Il a été bon en première mi-temps quand même.
26: C'est le meilleur français.
0: Mais non, écoute, je suis pas objectif. Au moins là-dessus, je suis content de pas avoir changé d'avis.
26: C'est pas une question. On a dit sur toutes les émissions avec RMC, avec toi, avec Walid, avec Daniel et même dans les autres émissions de Jérôme ou même de Vincent, on a dit que on pensait, Gilbert était d'accord, je me rappelle très bien, on l'a dit et redit avant la compétition, que quand arriveraient les grosses échéances, les gros matchs, Deschamps devrait repasser à 3. On l'a dit.
0: Après la phase de poule, ça n'a plus jamais été redit.
26: Mais si le mec il veut pas
0: c'était
26: le faire.
0: C'était fait.
26: Mais ça se voit qu'il voulait pas
0: arrête,
26: le faire.
0: Arrête. Après la phase de poule, arrête de raconter
26: mais
0: ça. Si on l'a dit pendant la phase de poule.
26: Mais Daniel,
0: après,
26: si le gars ne veut pas le faire.
0: Après, on a tous été grisés. C'était Olysée Mbappé. C'était la meilleure paire qu'on avait jamais eue dans l'histoire du
26: mais
0: bleu.
26: Non, mais ça c'est
0: dans l'histoire du bleu.
26: Quoi.
0: Olysée, il a été mis à la table de Zidane et Platini, alors qu'il est même pas à la cuisine pour l'instant.
26: Non, mais ça
0: a été dit aussi.
2: Là, Daniel, t'as oublié. On a mis Mbappé, mais pas l'autre.
26: Non, on n'a jamais parlé d'Olysée à la table.
0: Retour du 10.
26: Daniel, il faut pas voir tout noir non plus. On a fait les analyses qu'il fallait. Après, ça fait 5 ans que tu me dis, est-ce que tu parles pour toi ou est-ce que tu parles pour Deschamps? Tu me le dis à chaque fois. Ouais. Et ben, on finissait par parler pour Deschamps, puisque Deschamps est là. Donc,
0: non, mais on a dit que c'était son idée qui nous plaisait.
26: Mais on est obligé
0: de jouer à 4 devant.
26: Il n'y a pas un, il y a pas de souci. Mais on a dit aussi que dans les gros matchs, jusqu'à il y a encore certes quelques semaines, ouais, il fallait revenir, peut-être avoir une deuxième
0: mais comme
26: option.
0: Si Jean-Louis, je pense que de toute façon, ça n'était pas suffisant parce que tes milieux ne sont pas
26: là,
0: assez forts.
26: Là où moi je pense que Jean-Louis a raison, c'est que je ne suis même pas sûr qu'à trois milieux, ça aurait changé quelque chose. Mais il fallait le tenter à la 45e. À la mi-temps, tu dois faire rentrer un milieu. Et tu dois te dire que tu n'as pas la capacité footballistique de prendre le ballon à l'Espagne.
0: Après,
26: et
0: un minimum, tu as le droit d'aller à la bagarre. Et en termes de pressing,
26: non, mais là, y a plus de bagarre. Là, on vient de prendre une claque. Laisse-moi juste finir.
0: Tu peux quand même aller au contact un petit peu plus et monter un peu.
26: 30 secondes. Aujourd'hui, l'équipe de France, tout le football français, a pris une claque footballistique. Je disais hier, il va y avoir la lutte entre deux footballs. Un football où les mecs grandissent ensemble depuis les U8. Et peu importe les clubs et les générations, joue de la même façon. Et un
0: l'année
26: pays
0: dernière, au mois d'août, pendant les JO,
2: nous étions
0: ensemble, on n'arrêtait pas de parler de ça.
26: Et ben voilà.
0: Et toi, ton équipe de France de Thierry Henry, elle te faisait kiffer.
26: Mais non, c'est pas vrai.
2: Vas-y, Kevin, finis ton raisonnement.
26: Et je te dis qu'aujourd'hui, comme je l'ai dit hier, on a vu une équipe de France avec de très très belles individualités, mais qui ne joue de cette façon que depuis 6 mois, 12 mois, 18 si tu veux. Et c'est toujours très difficile quand en face tu as des joueurs qui maîtrisent aussi bien leur système, leur ADN. Peu importe que ce soit des stars ou des joueurs quasiment nobody pour le français lambda, ce sont des joueurs qui ont tous la même matrice, qui ont tous le même programme, qui ont tous le même ADN footballistique. Et quand ils sont à ce niveau-là, avec un Yamal qui retrouve des jambes, avec un Rodri qui est ballon d'or il y a un an et demi, pas il y a 10 ans, il y a à peine 2 ans, et bah tu te heurtes à un mur. Et peu importe les individualités,
0: les gars, n'oublie pas quand même que depuis le début de la compète, ils n'ont pas écrasé.
2: Daniel, tu m'entends, il faut faire une pause et après on reprend, on a le temps, on a 1h45 désormais devant nous. On attend les premières réactions, on fera une évaluation complète. On a beaucoup de supporters de l'équipe de France ici à New York qui veulent également prendre la parole. L'after continue jusqu'à 5h du matin, nuit de l'after, avec Pierre Dorian qui prendra la suite ici en direct de New York, puis Jean-Christophe Drouet, Julien Cazard. Bref, on a donc de nombreuses heures devant nous pour oublier. Allez, à tout de suite.
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3: Fin de parcours ce soir à Dallas pour les Bleus, mais pas pour les supporters. 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
2: Il est 23h18 en France, il est 17h18 ici à New York. La France a perdu en demi-finale de la Coupe du Monde face à l'Espagne. Et d'ailleurs, en Coupe du Monde, dans les matchs décisifs comme ça, les derniers à avoir battu la France, on faisait la réflexion tout à l'heure avec Jean-Christophe Drouet, c'est l'Allemagne. C'est quand même assez fou. Hein.
0: Et là, c'est quoi, c'est le match de 2014 en quart de finale.
2: Oui, 2014. Mm-hmm. Et à chaque fois, c'était l'Allemagne d'ailleurs dans l'histoire récente. Bon, là, c'est l'Espagne qui devient la bête noire de l'équipe de France. Daniel Riolo est là, Kevin Diaz est là, Jean-Louis Tourostat. Moi, j'aimerais qu'on essaye de rentrer dans les détails sur ce qui n'a pas fonctionné, notamment devant. Comment se fait-il que la France ce soir ait des statistiques faméliques? Bon, vous avez vu évidemment qu'il y a les premiers tirs cadrés est arrivé dans le dernier quart d'heure, qu'en termes de XG, c'est la catastrophe. Daniel,
0: tu es
2: toujours très attention.
0: C'est, voilà, t'es à 0-2. T'as rien produit. Tu as produit le néant.
2: Donc 0-3 de XG, seulement 3 tirs cadrés et dans le dernier quart d'heure. Donc en fait, les 4 de devant, qu'ont fait les Espagnols pour qu'ils n'y arrivent à rien?
0: Bah, garder le ballon déjà, le faire tourner, t'user, faire en sorte que tes milieux de terrain n'alimentent personne. Les hommes de devant ont tous disparu. Le choix initial de Barcola est contestable.
26: Ouais.
0: Parce que ça, pour le coup, on en avait parlé. Maître Doué, qui peut avoir des qualités de milieu de terrain en reculant et en proposant plus de solutions au ballon, aurait pu être une solution. Mais la supériorité, le problème, c'est que les premières minutes, je me suis fait la réflexion dès la sixième. Je regardais, je me dis, mais je m'attendais pas du tout à ce que les Bleus démarrent comme ça, à ce qu'ils mettent le bloc si bas et à ce qu'ils automatiquement dès le début laissent le ballon aux Espagnols. Je m'étais dit que quitte à ce que ça ne marche pas, parce que ça pouvait très bien ne pas marcher, je pensais qu'au minimum ils allaient leur contester et mettre une forme de pression au départ. Et ça, ils ne l'ont pas fait du tout. C'est comme si dès le début, et d'ailleurs, attention, moi j'aime bien regarder toujours les visages français étaient inquiets dès le début. Deschamps était extrêmement tendu. Mbappé n'avait pas la luminosité dans le visage qu'il avait depuis le début de la compète. Je le trouvais un peu pâle, un peu pas très bien. Dembélé, carrément, on ne le voyait pas. On ne savait même pas où il était. Et les joueurs, non seulement avaient cette mine, mais dans la foulée, ils ont disparu au bout, je le répète, de 5-6 minutes. C'est comme s'ils avaient disparu. Disparu du combat, disparu d'une volonté réel d'aller chercher le ballon, d'en faire quelque chose, comme si en fait ils attendaient une espèce de miracle qui aurait été une récupération, une phase de transition pour éventuellement se relancer. Et d'ailleurs, j'imagine que la plupart des gens ont dû se dire, bah tiens, la dernière fois que tu t'es fait promener comme ça, c'est la finale il y a 4 ans, jusqu'à la 80e, t'étais mort, et puis le miracle est arrivé et Mbappé est arrivé. Mais en fait non, parce que ça ne se reproduit pas tout le temps, ce genre de match-là, et ça n'a jamais existé, l'espoir n'a jamais existé dans ce match. Et pour répondre à ta question, je pense que c'est le milieu de terrain. Les quatre devants sans milieu, en fait, c'est toujours pareil. On le dit toute l'année. Le moteur, c'est le milieu de terrain. Et au milieu de terrain, il y a un monstre, mais vraiment un monstre. Il s'appelle Rodri. Lui, c'est l'homme du match pour moi. Lui, c'est l'un des hommes de cette Coupe du Monde.
2: Alors, attends, j'aimerais que les autres répondent aussi, enfin, donnent leur avis sur les quatre de devant qui n'ont pas fonctionné, là. Avant de parler de l'Espagne, de Rodri, on aura tout à l'heure d'ailleurs Edgar Grollo. Kevin.
26: Bah, écoute, en fait, les quatre offensifs de l'équipe de France ne sont que le dernier maillon de la chaîne. À partir du moment où c'est difficile pour tout un collectif de sortir les ballons. Si tu regardes sur la deuxième mi-temps, je le notais.
2: Kevin, je te coupe, on a Ryan Cherki qui est avec Fabrice Hawkins dans la zone d'interview.
9: Ouais, Ryan, on imagine la déception après cette élimination. Est-ce que tu peux nous expliquer un petit peu ce qui s'est passé? On vous a senti en difficulté, notamment au milieu du terrain, entre Olmo, Rodri et Fabian Ruiz. On vous a senti en manque de solutions.
10: Je ne sais pas si on était en manque de solutions. Je ne sais pas si on était en manque d'envie. Juste aujourd'hui, ils étaient plus prolifiques dans la récupération au deuxième ballon que nous. Je pense que c'est ça qui nous a manqué, parce que si on avait pu récupérer plus de ballons, je pense qu'on aurait pu leur faire nettement plus de mal.
9: Que vous a dit le coach à la mi-temps?
10: Que c'était pas fini, qu'il restait encore 50 minutes, qu'on allait avoir des actions. Et on avait dit que le deuxième but, ça allait être le plus important. On savait que si on mettait le deuxième but, ça allait être très compliqué pour eux de résister. Maintenant, c'est pas ce qui s'est passé. La déception, elle est immense.
11: Comment vous expliquez que vous soyez autant anesthésié par cette équipe d'Espagne? On a l'impression qu'ils vous ont endormi en fait tout le match.
10: On savait que c'était leur qualité première de jouer sur un très guillemets faux rythme, de garder le ballon, d'aller de droite à gauche. Parfois, on aurait dû faire pareil nous aussi. Jouer sur notre rythme, d'aller de droite à gauche, revenir dans l'axe, prendre le temps pour les fatiguer un peu plus. On n'a pas réussi à le faire. Ça a été plus compliqué que ce qu'on pensait.
9: Ryan, on vous a senti impuissant face à ces Espagnols. Qu'est-ce qui vous a manqué? Dans quel secteur vous avez été vraiment dépassé?
10: J'ai essayé de ramener une révolte. Non, mais je pense pas que ça soit un manque d'envie ou quoi. Okay, aujourd'hui, ils étaient meilleurs que nous tactiquement, ils étaient mieux placés. On a essayé de résoudre ces problèmes, ça n'a pas suffi. On est dans une demi-finale de Coupe du Monde, donc forcément, chaque détail compte. Et aujourd'hui, la déception, elle est immense.
9: Merci Ryan.
2: Voilà pour Ryan Cherki.
0: Tactiquement et techniquement, il a oublié. Je pense que ça lui fait mal de le dire, mais c'est pas que tactiquement qu'ils ont été au-dessus, mais techniquement.
26: Mais tu vois Gilbert, pour répondre à ta question, pendant l'interview de Ryan Cherki, que je trouve très lucide et plutôt bonne interview, je regardais les stats.
0: Lucide, il aurait dû parler de technique.
26: Je vais poser une question à Daniel. Ton avis, c'est quoi la possession dans le match?
0: Un peu moins de 60 pour l'Espagne, ça doit être 58, un truc comme ça, 55-58.
26: Mais en fait, je suis très surpris. Quand tu analyses les stats, c'est très très perturbant. C'est-à-dire que l'Espagne a eu 51% de possession de balle, 49% pour la France. Et après, tu peux te dire, ok, il y a eu plus de déchets pour la France. Mais non, l'Espagne n'a fait qu'une vingtaine de passes de plus que la France. C'est-à-dire que c'est même pas une question de nombre de passes, de déchets. La France a réussi 84% de ses passes et l'Espagne 86%. Mais c'est pas ça, c'est pas là où ça se joue. Par contre, c'est pour ça que c'était intéressant d'entendre Ryan Cherki pendant que je lisais les stats du match. C'est qu'en fait, il a dit les Espagnols étaient mieux placés. C'est-à-dire que les Espagnols, c'est ce que je disais tout à l'heure, ils ont un plan de bataille. Ils connaissent toutes leurs sorties de balle. Il y a toujours un joueur qui vient en dessous le ballon. Il y a toujours un joueur qui vient faire le troisième homme, le triangle. Et ça, c'est une formation que tu as depuis très longtemps.
13: Ouais, excuse-moi, juste... Kevin, non, mais moi, les passes des Espagnols, je les trouve toujours meilleures que celles des
26: Français.
13: Mais
26: c'est ce que je te dis.
13: Parce qu'elles sont données au bon endroit.
26: La passe, elle est donnée sur le bon pied. Elle est donnée vers l'avant.
13: Les positions du corps sont beaucoup plus ajustées.
26: C'est pour ça que je te dis que tu as l'impression visuelle que les Espagnols sont plus justes. Mais les Français.
13: Ah, mais c'est pas une impression visuelle qu'ils ont collé une leçon de football.
26: Non, mais t'entends ce que je te dis, juste laisse-moi finir. Je pense que tu seras d'accord. Je te dis que les Français n'ont pas forcément de manque de justesse dans le à toi, à moi, mais c'est où je te la donne. Est-ce que je te la donne toi, sur toi, dans les pieds, ou est-ce que je te la donne un peu vers l'avant et que moi ensuite je me déplace et qu'en fait on progresse dans des intervalles. Et c'est pour ça que pour moi, le 4-3-3.
13: Mais c'est pas la seule façon de progresser au foot, non, mais avec le ballon.
26: Bien sûr.
13: C'est pas la seule façon.
26: Et c'est pour ça que j'allais dire.
13: Tu peux shooter devant sur un attaquant qui fait pivot, tu peux faire du pressing et récupérer
26: le
13: ballon haut.
26: J'allais dire que par exemple.
13: Justement, essayer de se lancer à jouer comme eux, comme vient de dire Cherki, où tu l'as trouvé lucide. Moi, je l'ai trouvé nul.
26: Non,
13: dans son analyse,
26: je vais
13: t'expliquer pourquoi. Parce que dire que la France aurait pu prendre le ballon, essayer de faire des passes et jouer sur la latéralité comme ont fait les Espagnols, où essayer de garder le ballon, c'est déjà oublier que tu n'as pas cette formation, que ton équipe ne joue pas comme ça normal, et tout ce que tu as dit sur le fait que les Espagnols jouent comme ça ensemble depuis qu'ils sont mômes. Donc déjà, croire que tu peux le faire comme eux, c'est déjà une mauvaise analyse. Déjà.
26: Mais nous, on a joué avec nos forces.
13: Et comme en plus, il a ajouté que tactiquement ils ont été meilleurs, mais qu'il ne se rend pas compte, et ça pour le coup j'ai l'impression qu'il y en a beaucoup qui ne se rendent pas compte, que Tchouaméni, Rabiot, c'est très en dessous de Rodri et Ruiz. Mais moi je te parle même les positions de corps, la façon dont ils reçoivent le ballon, l'endroit où ils le donnent,
26: est-ce qu'ils sont toujours orientés, est-ce qu'ils sont toujours dans un demi-espace,
13: l'endroit où ils le donnent, ça n'a rien à voir, c'est un autre football. Donc soit si tu crois que tu peux jouer ce football, tu te trompes.
26: Mais nous, on a un
13: donc
26: football d'individualité.
13: Donc, il faut jouer un autre football. Il faut que tu mettes en place ton autre football. Sauf
2: allez,
13: que là, tu ne l'as même pas fait.
2: Jean-Louis,
26: vas-y, Jean-Louis.
2: Qui, lui, du stade, aura peut-être une analyse différente sur les quatre de devant, là.
17: Déjà, moi, le truc que je note dans ce que dit Cherki, c'est qu'il dit on s'attendait pas à avoir autant de difficultés. Et moi, clairement, c'est l'impression que j'ai eu du stade, c'est-à-dire que les offensives qui d'habitude ont une petite seconde en plus, peuvent faire une touche de balle en plus, et ben là, il y avait une telle défense, un tel pressing que toute erreur technique était rédhibitoire. Et du coup, j'en veux beaucoup moi au duo Olise-Dembélé. C'est nos deux faiseurs de jeu normalement. C'est à eux de créer des choses et eux, ils ont eu un déchet technique terrible. Parce que tu parles des deux du milieu. Je suis d'accord. Mais pour moi, dans les deux du milieu espagnol, il faut rajouter Dani Olmo, qui vient toujours entre les lignes et qui fait très mal. Et notre équivalent, notre équivalent de Dani Olmo, c'est Michael Olise, qui aurait dû peser davantage, aider au milieu,
13: Olmo lui a donné
17: décrocher. Exactement.
13: Il faut dire la vérité, Olmo a été largement meilleur qu'Olise.
17: Et c'est pour tout ça, je pense, que nos quatre devants n'ont pas du tout pesé.
26: Oui, mais si
2: donc,
26: tu...
2: La première faillite, c'est d'abord les quatre devants, avant de les deux
17: non,
2: du milieu, quand même.
17: C'est le milieu, non. C'est lié au milieu.
13: Mais les quatre devants, ils vont faire quoi? Soit toute l'équipe presse ensemble, mais...
26: Tu vois, Gilbert, aujourd'hui, Olise, tu le mets le maillot de l'Espagne. Il avait une grand-mère espagnole, il choisit l'Espagne. Il va se régaler dans le jeu de l'Espagne. Parce que ça reste un joueur qui est dans un collectif au Bayern et qui s'éclate dans ce collectif-là malgré son individualité. Comme Dembélé au Paris Saint-Germain, comme Doué, comme Fabian Ruiz quand il est avec le PSG, il joue comme avec l'Espagne puisque le PSG joue comme l'Espagne.
13: Ruiz, il change pas lui.
26: Ouais, mais il joue dans la même équipe. Comme les Portugais étaient moins bons avec le Portugal qu'avec le PSG. Donc en fait, pour aller dans le sens de Jean-Louis encore une fois, je suis d'accord. Bien sûr que Michael Olise, il est en dessous de tout parce qu'il rate des trucs faciles en première mi-temps. Il rate des trucs, je sais pas si c'est le stress, la pression, s'il est pas dans son match.
13: Dembélé
17: les adversaires qui sont plus proches.
26: Et
17: aussi.
26: Oui, parce que moi, c'est, ce que je disais.
13: Ça, pour le coup, on en avait parlé. Oui. J'avais dit hier soir, Olise, quand la Coupe du Monde sera terminée, il va gentiment prendre ses crampons et aller se remettre en haut à droite comme au Bayern. Parce que ce qu'il a fait depuis le début de la compète, il l'a fait parce qu'il avait la place.
26: Exactement.
13: Ça, on en a parlé hier soir. Parce qu'il avait la place, il avait
26: personne.
13: Le confort. Il avait le confort de faire, de faire les passes et de s'organiser. À partir du moment où il y a eu plus de pression au milieu, où ça montait plus vite sur lui, on se rend compte à nouveau que le 10. Ne peut plus exister dans le football d'aujourd'hui.
26: D'accord. Ou c'est dur. Ou alors il faut un Olmo qui est un vrai milieu de terrain, mais qui
13: le seul qui y arrive pour l'instant, c'est
0: Il doit encore, on verra demain et après-demain, c'est Bellingham.
26: Mais Jean-Louis, tu as vu qu'en deuxième mi-temps...
17: Je veux juste ajouter un truc sur le milieu de terrain. Pardon, Kevin, après je laisse la parole, mais au milieu, moi, je trouve que Tchouaméni, ça a été une erreur de forcer sa titularisation alors qu'il revenait de blessure. Il a manqué d'abattage très clairement. Et le choix de sortir Rabiot, alors Daniel, tu vas hurler, mais le sortir à la mi-temps, je trouve que c'est une erreur. Parce que pour le coup, lui, au milieu de terrain, il était bon sur la première période. Il arrivait à tenir le
0: feu rouge à la 55e.
26: Mais non,
17: je pense pas. Je pense qu'un joueur est capable de se gérer et de pas prendre de carton.
0: Voilà, s'il se gérait, donc il allait moins en contact et donc t'en prenais 3.
26: Mais non. Une dernière phrase
17: avant la
26: Jean-Louis qui disait, c'est très très important. C'est-à-dire qu'en deuxième mi-temps, ils ont jamais reculé, ni à 1-0, ni à 2-0. Ils ont continué d'être haut. Continué d'aller chercher sur la moindre touche. Ils voulaient pas reculer. Ils voulaient nous empêcher de refaire cette première relance facile. Et ça a beaucoup perturbé les Français.
2: Dans un instant, on va entendre Didier Deschamps. On vous accueillera également au 32-16, ainsi que les supporters ici avec nous à New York. On est là jusqu'à 5h du matin dans la nuit de l'after. Il est 23h30 et on se retrouve dans quelques secondes.
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2: Il est 23h33, 17h33 ici à New York. L'after continue jusqu'à 5h du matin, nuit de l'after évidemment, comme tous les soirs de cette Coupe du Monde. Daniel Riolo est là, Kevin Diaz est là, Jean-Louis Tour au stade et Samuel Umtiti qui nous rejoint. Samuel, bonsoir.
34: Bonsoir, bonsoir à tous.
0: Salut Samuel.
2: Samuel, on va écouter Didier Deschamps, c'était il y a quelques instants. Et ensuite, bien sûr, on débattra de ce qu'il a dit et Samuel pourra nous dire ce qu'il a pensé évidemment du match puisqu'il n'a encore rien dit. C'est parti. Didier Deschamps.
35: Didier, vous avez eu un parcours admirable.
34: Oula.
35: Sur cette compétition. Et...
34: Il y a un souci là, non?
2: On va recaler. Il y a un souci. Apparemment, je ne sais pas d'où ça vient, mais enfin bref, on va recaler ça. Samuel, qu'est-ce que tu veux nous dire en premier? Est-ce que tu estimes que c'est avant tout tactique ce qui s'est passé ce soir?
34: Tactique, oui. Moi, ce que j'ai vu, c'est les 5 premières minutes, 10 premières minutes, une bonne entame. Il y avait de l'intensité, mais ensuite. Déjà après le but, c'était totalement un autre match et on a manqué de sérénité. Tactiquement, j'ai l'impression, ça se voyait qu'on courait, mais on ne savait pas forcément comment courir bien ensemble en équipe. Et face à faire un pressing face à une équipe qui est si bonne techniquement, il faut le faire à la perfection. Et c'était mal fait, c'est la réalité. Et c'était à eux sur le terrain de trouver, on va dire, les ressources nécessaires ou la recette pour mieux faire ce pressing-là. Ils ont beaucoup couru. Et ensuite, quand on avait le ballon, on n'a pas eu de maîtrise. Pas de maîtrise du tout par rapport au dernier match qu'on voyait, on pouvait avoir la maîtrise. Ok, on va me dire c'est l'Espagne. Mais je suis persuadé que cette équipe de France était capable d'avoir cette maîtrise-là. De pas perdre des ballons rapidement. Il y a eu tellement de pertes de balles, manque de justesse technique à tous les niveaux. Et j'ai pas vu une équipe sereine.
1: Franchement, la justesse technique, les erreurs techniques, Sam, c'est parce que les Espagnols jouent plus vite que toi, montent plus vite sur toi, sont meilleurs dans l'utilisation du ballon, sont meilleurs dans les passes, toutes les trajectoires de passes, les placements, les déplacements des joueurs sont beaucoup plus coordonnés que les nôtres. T'as pris une leçon de football, Sam. T'as pris une leçon de football.
34: Mais quand on regarde comme ça, moi je suis d'accord pour dire que oui, ils ont été meilleurs que nous, ça soit tactiquement, mais quand tu parles de
1: techniquement,
34: techniquement,
1: le ballon.
34: Oui, mais je veux dire par là, pour moi, c'est que. Quand l'équipe de France avait le ballon, ils n'avaient pas le ballon, les Espagnols. Mais je te dis que tactiquement, ce qu'ils ont fait, ça soit dans l'intensité ou ça soit dans les positions, ce qu'ils ont réussi à faire pour nous cadrer et nous empêcher de jouer, c'est très fort. Mais à ce niveau-là, on doit être capable, techniquement, grâce à notre technique et par rapport aux positions, et aussi les positions, elles n'étaient pas bonnes. Moi, de là-haut, on voyait tout. Les positions des joueurs n'étaient pas bonnes. Il y avait trop de joueurs qui étaient derrière le ballon.
1: Comment tu l'expliques ?
34: Il y avait trop de joueurs.
1: Comment tu l'expliques ça ?
34: Bonne question.
1: Moi, je te pose une question.
26: La position,

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2: Et ensuite,
3: dans le, il se met,
2: d'accord,
3: dans le rouge.
2: Mais, c'est bon. Met en difficulté, c'est pour ça qu'il prend le jaune, parce qu'il courait
3: non,
2: trop.
3: Non, c'est même pas ça. Pour moi, là, il fait ce geste-là. Peut-être qu'il devrait récupérer le ballon différemment, mais il récupère des ballons. Ils le font bien. Pendant tout ce temps-là, ils le font bien. Mais ensuite, quand t'as le ballon, ce qu'il faisait, il perdait trop vite le ballon. Il n'y avait aucune maîtrise. Donc, moi, je pense qu'on était capable de jouer dans ce système-là avec ces joueurs-là.
4: Vas-y.
5: Alors, Kevin,
4: j'ai une question pour toi qui a joué. J'ai une question pour toi qui a joué quand même au Barça très longtemps, qui connaît très bien les Espagnols mieux que nous. Quand tu dis on peut le faire, si tu dépassionnes le débat, avant que tu arrives, je disais que les Espagnols, et tu le sais mieux que nous, ils ont grandi ensemble, ils sont comme ça. L'année dernière, il y a deux ans au JO, ils ont joué comme ça avec les plus jeunes, ils jouent comme ça en sélection. Et nous, on joue comme ça avec Deschamps que depuis un an et demi. Est-ce que tu penses que vraiment objectivement après avoir vu ce match,
3: on joue pas comme l'Espagne. On n'a jamais joué, même les matchs précédents.
4: Je dis pas qu'on va jouer comme l'Espagne, mais tu parlais de technique. Mais tu sais très bien que la technique, c'est aussi être bien orienté,
6: c'est pas notre football. Il faut jouer un autre football.
3: C'est exactement ce que je disais.
6: Il
3: fallait leur proposer un autre football, mais je te dis, moi je t'ai pas parlé de trouver des combinaisons à 2 à 3 comme l'Espagne. Je t'ai pas parlé de ça, moi. Je t'ai dit que dans nos transmissions, on n'a pas été bons. Une passe, on n'a pas été capable de la réussir de l'avant, on n'a pas été capable. Moi je te parle pas de jouer à 2 à 3 combinés, trouver le joueur libre. Non, parce que nous on joue jamais, on n'a jamais joué comme ça, on va jamais essayer de jouer comme ça. Mais c'est l'ADN espagnol, ok, pas de souci. Mais nous sur les précédents matchs, on a été capable de trouver le joueur sur le côté, de trouver des joueurs qui dédoublaient.
6: Tu jouais personne.
3: Non, mais c'est ok, d'accord. Donc au final, moi, c'est mon avis à moi. Je m'en fous que ça soit l'Espagne. En fait, je m'en fous que ça soit l'Espagne. Je
6: dis juste qu'il garde le ballon.
3: Je te dis que pour moi, à certains moments, c'est même pas qu'il nous pressait vite. C'est qu'on était en dilettante comme ça, on prenait le temps et au moment où on allait faire la passe, on se faisait coincher. Moi, je te dis, c'est pas forcément.
6: Ce que t'appelles le dilettantisme.
3: En fait, moi, je minimise pas. J'en sais rien. Ok, d'accord, pas de souci. Mais comme chaque équipe qui peut louper un match, nous, ça s'est passé sur la demi-finale. C'est tout, point. Bon. Mais. Encore une fois, je le répète, l'Espagne a fait un grand match à tous les niveaux et surtout sur la récupération du ballon, ils ont été très bons, ils nous ont mis en difficulté.
5: Voilà l'analyse de Samuel, je retire cette expression, on s'est fait coincher. Écoutez, c'est une expression de Lyon. Écoutez Didier Deschamps.
7: Et un parcours admirable sur le banc de l'équipe de France, parce que c'est vrai, c'était votre dernière danse et j'ai envie de vous dire merci. Après Miami, cette Coupe de France.
8: Dans 4 jours, même si ce n'est pas celle qu'on attendait. Mais c'est gentil, évidemment, il y a beaucoup de déceptions. Les joueurs sont anéantis parce que voilà, on avait beaucoup d'ambition, même s'il faut être aussi logique et reconnaître qu'aujourd'hui, on a été un ton en dessous sur le plan technique face à une équipe qui a bien maîtrisé son sujet. Plus, voilà. Mais c'est d'abord de notre faute. Je ne veux pas accuser qui que ce soit. Après, je pose une question et je ne vais pas y répondre. Est-ce que l'arbitre a le niveau pour arbitrer une demi-finale de Coupe du Monde? On en a eu quelques-uns. Voilà. Mais je ne vais pas y répondre. Et ce n'est pas ça. Et ce n'est pas parce qu'on a perdu aujourd'hui que je dis ça. Il y a eu pas mal de situations. Souvent en défaveur aussi. Mais la première raison, c'est forcément parce qu'on a été... un peu en dessous et moins dangereux offensivement qu'on l'aurait pu l'être avec quelques erreurs techniques, des passes qui auraient pu amener des situations, des occasions. Donc, faut l'accepter, c'est le très haut niveau, même si ça fait mal. C'était la dernière étape avant cette possible finale. On va jouer la petite finale du coup, mais on va la jouer sans la rien. Je veux pas jeter tout ce qui a été fait, mais sur ce match-là, voilà, l'Espagne a montré quelque chose de plus.
7: Du point de vue psychologique, mental, j'imagine qu'il y a énormément d'émotions qui se bousculent dans votre tête. C'est un peu la fin. Alors oui, à Miami, dans 3-4 jours, c'est vrai.

0: Voilà, dans 4 jours. Mais quelque part.
1: Je pense pas à ça, je pense pas à moi, je suis à fond, j'ai préparé le match avec les joueurs, avec cet objectif et tout faire pour aller au bout. On n'a pas réussi, donc voilà, la déception elle est là, elle est forte parce que c'est une Coupe du Monde, mais je ne vais pas enlever tout ce qu'on a fait de bien, de très bien, avec forcément des complications, mais bon, c'est lié un peu à cette compétition ici pour toutes les équipes, même si je pensais qu'on avait plutôt très bien récupéré. Voilà, après il y a William Saliba qui ne peut pas continuer. Bon, c'est des éléments qui ne vont pas forcément dans le bon sens pour nous. Et puis j'enlève pas la qualité de cette équipe d'Espagne qui a l'habitude de maîtriser son sujet.
0: On a beaucoup manqué d'agressivité offensivement. Enfin, d'agressivité, c'est pas le bon terme, mais comment dire, on est passé d'un festival offensif des Bleus à pas grand-chose ce soir. Et
1: pas assez, mais parce que l'adversaire nous en a empêché, parce qu'on avait moins de justesse technique, peut-être un peu moins de jus aussi, comme on dit, sur certains joueurs. Et à partir de là, ben, voilà, c'est des actions qui sont cassées. Les Espagnols savent très bien faire ça sur les anticipations, sur les passes. Et après, ça nous a obligés à défendre. Donc, on n'a pas pu, comme on l'aurait voulu, leur créer plus de problèmes offensifs.
0: Merci, voilà Didier.
2: Didier Deschamps. Alors, il dit la première raison, c'est pas l'arbitrage. Enfin, quand il parle d'arbitrage.
3: Non, mais là il s'est perdu.
4: Il a craqué.
5: Il a pas réussi ses adieux.
4: Ah, là, il s'est perdu totalement.
6: Il a manqué de lucidité. Parce que je vois pas bien où l'arbitre a montré qu'il avait pas le niveau. Il y a le carton jaune de Rabiot à la limite qui est un peu sévère. Mais pour le reste, il y a le pénalty lié 100 fois. Je vois pas trop.
2: Il a même été gentil parce qu'Olivier doit prendre un carton aussi.
5: Olivier, il est pas loin du rouge là sur quand il arrache la cheville de Rodri.
4: Alors là, franchement, parler de l'arbitre après ce match, franchement.
2: Oui, je sais pas. Bon, là, c'était. On va dire que c'était inapproprié. Sur le reste, vous retenez quelque chose de ce qui.
4: Comme d'habitude, on retiendra absolument rien des débriefs de match de Didier Deschamps, malheureusement.
2: Bon, Samuel, t'es d'accord ?
7: Non, il n'y a rien. Après, moi, je préfère qu'on parle encore une fois de foot. Mais après, c'est son choix. Je pense que même à chaud, c'est compliqué à certains moments, mais c'est son choix, tout simplement.
2: Bon, dans un instant, on va en reparler.
4: J'aurais bien aimé qu'elle lui demande surtout, ou que les. Je sais pas, peut-être ce sera demandé certainement par les journalistes des RMC en conférence de presse. Est-ce qu'il regrette de ne pas avoir joué avec 3 milieux de terrain au moins en deuxième mi-temps ? Pourquoi il a sorti Adrien Rabiot ? Pourquoi son équipe a complètement pris l'eau dans ce match et n'a pas réussi vraiment à mettre en danger, à faire plus de 0,19 d'expected goal sur un match comme ça ? C'est ça que j'aurais aimé savoir. Maintenant, ces trucs de oui, on a.
2: On saura un peu plus tard.
4: On a perdu Saliba, certes, mais Maxence Lacroix, il a pas fait de mauvaise entrée, donc c'est pas là où on a perdu le match.
2: Il est 23h45, on revient dans quelques instants, on continue le débat de nuit de l'after qui continue jusqu'à 5h du matin après la défaite des Bleus face à l'Espagne 2-0. À tout de suite.
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2: Il est 23h47 en France, 17h47 ici à New York. L'after continue jusqu'à 5h du matin. Daniel Riolo, Kevin Diaz au stade. On a Jean-Louis Tour et Samuel Umtiti qui sont là. Dans quelques instants, on aura également Max au 32-16 qui veut revenir sur la défaite des Bleus. On a entendu Didier Deschamps également évoquer donc cette défaite. On fera une évaluation complète également tout à l'heure. Sam, on a fait un début de débat sans toi tout à l'heure. Est-ce que tu estimes qu'il aurait été plus avisé de démarrer avec une stratégie différente, c'est-à-dire un milieu à 3 ce soir face à l'Espagne?
7: Non, pour moi c'était l'équipe fonctionnait très bien comme ça, et que même si à certains moments quand tu joues face à une équipe qui peut rivaliser avec toi, tu peux peut-être faire quelques modifications sur ton animation. Mais c'est avec les joueurs, ces joueurs-là ils sont capables de le faire, et pour moi ça m'allait très bien ce système-là. Et surtout à 0-0, ça m'allait très bien. Mais ensuite, au 1-0, tu sais très bien que si tu te permets d'aller les presser n'importe comment, ils vont te faire tourner. Et c'est ce qui s'est passé. Avant le but, pour moi, ça m'allait un peu comment ils étaient, comme je disais, Rabiot qui était là, qui récupérait des ballons. Mais ensuite, je pense que la gestion du match a été mal faite de la part.
6: Qu'est-ce qu'on aurait dû faire différemment si le pressing il marchait pas comme ça?
7: Le pressing il marche pas, tu reviens, bloc médian, et au final, quand le ballon il va sur les côtés, tu les empêches de progresser. Et c'est ce que l'Espagne faisait très bien. Impossible d'aller sur les côtés. On a perdu énormément de ballons, on s'engouffrait. Pourquoi? Parce que là, ils formaient un gros bloc pour nous empêcher. Et je pense que là, nous, on se disait, on s'entêtait à vouloir aller presser même les centraux. Mais au final, on a favorisé le rythme. C'est nous qui avons donné ce rythme-là aux Espagnols.
4: Moi, j'ai pas vu
7: parce qu'on arrive en retard.
4: L'équipe de France, ça me sais pas où t'as mis le pressing.
7: Ah, désordonné. Quand je parle du pressing, c'est qu'on allait, on y allait les uns après
4: on
7: les autres.
4: On était passif, on regardait.
7: Bah moi j'ai pas vu ça.
4: J'ai pas vu Dembélé, j'ai pas vu Olise, je l'ai vu tout rater.
7: Oui, ils sont pressés,
6: Barcola, moi je les ai vu presser tout seul en fait. Oui, ça pour le coup du stade c'est décriant.
4: Barcola inexistant, Doué a touché 2-3 ballons quand il est entré, et Kylian 3 accélérations, 2 frappes. Cherki est entré, ça a été une catastrophe. Toute la Coupe du monde de Cherki a été une catastrophe à chaque fois qu'il est entré.
7: Mais là on parle,
4: Tchouaméni, à chaque fois que ça s'élève un peu au niveau technique, il est trop limité. On a l'impression qu'il ne sait pas où se placer. Soit il est trop bas, soit il n'est pas coordonné avec les autres au milieu.
16: Oui, mais
4: on s'est fait éparpiller.
16: Oui, mais voilà.
4: C'est un peu comme ça, si on avait été des quilles de bowling. Ils ont jeté la boule et des pimes. Tu tombais comme des quilles de bowling,
16: en fait. Éparpiller, c'est pas mal, parce que c'est vrai que le pressing, Samuel, il y avait certes un pressing, une intention d'aller chercher l'adversaire. Mais tu sais très bien, tu as été sur le terrain, tu rates une fois le pressing, deux fois le pressing, trois fois le pressing. Ça commence à
2: Maxence
16: se regarder
2: Lacroix
16: à droite à gauche.
2: Est avec Fabrice Hawkins en direct. On y va, Fabrice.
17: Oui, Maxence, est-ce que vous pouvez nous raconter comment est-ce que vous êtes rentré dans cette rencontre qui ne devait pas être évidente pour vous, pour remplacer au pied levé William Saliba?
18: On a dû se mettre parce que on n'a pas eu le temps de s'échauffer. Voilà, malheureusement, mais Willow s'est fait mal d'un coup d'un seul. Il fallait être prêt direct. Donc on rentre dans ce match. En pensant qu'il faut tout donner.
17: L'Espagne allait trop vite, techniquement, ça allait vraiment très très vite. Nous, c'est la sensation qu'on avait. Vous, sur le terrain, comment est-ce que vous l'avez vécu?
18: Je pense qu'ils avaient une très bonne tactique contre nous. Ils ont su faire mal là où il fallait appuyer, c'était une très belle équipe qu'on a affrontée. Après, je pense qu'on aurait aussi dû mieux faire avec la qualité qu'on a.
19: Comment vous expliquez justement le non-match des Bleus? On a l'impression que vous êtes adapté à l'Espagne, alors que toute la compétition, vous n'êtes jamais adapté en fait à l'adversaire.
18: Il n'y a pas d'explication. Je pense que ils ont été bons, on a été moins bons, on n'a pas montré l'image qu'on voulait montrer. Tout simplement.
17: On vous a senti sans solution aussi offensivement, alors qu'on louait justement cette qualité offensive que vous aviez avec les quatre offensifs. Vous, comment vous l'avez vécu?
18: C'était un match assez, assez délicat, difficile pour trouver aussi nos joueurs devant. Je pense qu'ils ont, mis aussi une grosse tactique pour cloisonner voilà, nos joueurs offensifs. Et ils ont joué aussi leur ballon. Voilà, comme encore une fois, ils ont été meilleurs que nous aujourd'hui. On doit l'accepter et on va apprendre de nos erreurs.
2: Il y a encore pour Maxence Lacroix. Kevin, je t'ai coupé. Tu peux finir ton...
16: Non, juste rapidement, je disais à Samuel, quand tu rates un pressing, un deuxième pressing, ça commence à se regarder. Tu as toujours envie d'y aller, mais tu as l'impression qu'il y a toujours un joueur libre. Tu sais, tu as l'impression, des fois, même à l'entraînement, que tu joues à 8 contre 9 ou que tu as un joueur de moins quand il y a une équipe qui est un peu en difficulté. Et là où je vais revenir, c'est que, tu vois, le discours de Maxence Lacroix, c'est un peu le même que Cherki. Ah ouais, mais on a essayé, mais là, ils ont été un peu. Non, mais en fait, ça fait 4 matchs. Je mets la finale des JO avec. Ça fait 4 matchs que l'Espagne nous balade dans le jeu. Et en fait, tu peux avoir envie de presser. En Ligue des Nations, t'as voulu presser. Mais à un moment, tu perdais 5-1.
5: Mais tu veux que je te dise un truc ? Mais les Espagnols ne baladent pas tout le monde comme ils nous baladent, nous. Hein.
16: Parce que nous, ils ont moins baladé les Portugais, par exemple.
5: Ouais, cette impression de leçon de football, je me souviens, pendant les JO, on en parlait. La demi-finale de l'Euro, on en a reparlé. Pendant une grande partie du match de Ligue des Nations, très très bizarre, où tu as quand même été mené 5-1 à un moment, c'était au-delà de la promenade. J'ai l'impression qu'il y a beaucoup d'équipes, parce qu'en fait, nous, on ne sait pas quel football on pratique. Et quel football on veut pratiquer. On a le cul entre deux chaises parce qu'on ne veut plus être l'équipe. On ne veut plus être l'équipe de 2018 en transition, machin. Alors qu'au moins elle était cohérente.
16: Elle nous plaisait pas toujours
5: dans le style, mais elle avait un plan. Elle avait une idée que Griezmann décrivait très bien quand il en parlait. Et derrière, pour gommer un peu cette image-là de l'équipe ennuyeuse, machin. D'ailleurs, on l'a dénoncé parce que nous-mêmes, on le disait. L'Euro 2024, on s'est tellement fait chier qu'on n'en pouvait plus. Mais en fait, si elle ne sait pas faire autre chose, elle ne sait pas faire autre chose. L'équipe de France, à un moment, faut l'accepter. Parce que là, contre l'Espagne, tu te retrouves le cul entre deux chaises. Et je le répète, dans la Coupe du Monde, l'Espagne ne s'est pas baladée contre.
16: Il y a des joueurs qui montent en puissance,
5: ok. Mais aucune équipe a pris une leçon de foot comme on a fait.
16: Mais Yamal est bien meilleur que début. Rodri est bien meilleur que début.
5: Yamal, ok. Moi, je veux bien. Mais on n'est pas dans un Yamal éblouissant, là.
16: Non, mais on est dans un bon Yamal.
5: On n'est pas éblouissant.
16: On est quand même dans un bon Yamal.
2: Sur ce que dit Kevin, là, tu dis quoi ?
5: En l'occurrence, c'est moi qui disais, mais c'est pas grave.
7: Ouais. c'était Daniel qui parlait. Bah, c'est vrai que on a eu l'habitude de voir une équipe de France, en tout cas sur cette compétition, qui essaye d'avoir la maîtrise sur le jeu, sur tout ce qu'ils pouvaient faire. Ils ont réussi à le faire. Mais quand tu joues face à une équipe comme l'Espagne, et comme je le dis, avant le but, c'est autre chose. Mais quand t'es mené 1-0, il faut avoir ce calme, cette sérénité pour se dire on peut pas aller comme des fous parce qu'ils vont nous tuer, et c'est ce qu'ils ont fait. Et je pense honnêtement, c'est que il y avait cette frustration de dire on a pris 1-0, on a pris un but, alors qu'on devrait être beaucoup plus calme. Il y avait du temps et d'être en bloc compact et pas forcément d'être dans comme dit Daniel, dans les attaques rapides obligatoirement. Mais non, c'est être dans un bloc compact, attendre le bon moment pour y aller en équipe. Là, moi, quand je parlais de pressing, c'est que le pressing, ce que je voyais, c'est que chacun allait les uns après les autres. Mais il y avait un temps de retard, et ce temps de retard, comme je le disais, ça favorise le rythme pour les Espagnols. Et on a beaucoup trop laissé d'espace. Et face à une équipe comme ça, pour moi, il faut faire bloc médian, parce que, et on le voit sur les rencontres qu'on perd face à l'Espagne dernièrement, c'est pourquoi ? Parce qu'ils nous battent là-dessus. Nous, on veut à chaque fois aller courir, faire récupérer le ballon rapidement. Bah,
2: excuse-moi,
16: Samuel, il a raison, Samuel.
2: Là, ce que tu montes du doigt, c'est la responsabilité de Deschamps, en fait.
5: Mais j'aimerais, je ne sais pas s'il le fera, parce que maintenant, il va passer à autre chose, une page de sa vie va se tourner, mais peut-être un jour, quelqu'un recueillera ses impressions. Mais j'aimerais vraiment savoir si, au fond de lui, il était totalement convaincu par le plan de jeu qu'il a accepté de la part des joueurs. Mais je suis pas sûr.
16: Mais tu sais, à un moment, Samuel, tu as dit, on avait un temps de retard. Et pendant une seconde, j'ai cru que tu as dit, on avait 20 ans de retard. Et moi, je pense qu'on a 20 ans de retard. Moi, je pense que par rapport à l'Espagne, nous avons 20 ans de retard.
5: Mais il faut trouver ton football.
16: Mais oui,
5: tu feras pas comme l'Espagne. Il faut arrêter de vouloir tout copier.
16: Je n'ai pas dit que tu dois faire comme l'Espagne. J'ai dit que tu dois faire. Et c'est là où j'en veux, moi, depuis le début, à Didier Deschamps. Quand je dis que Didier Deschamps a été pendant 14 ans sélectionneur et il ne s'est jamais impliqué, sur la formation et la DTN en France. Tu dois, quand tu es pendant 15 ans à la tête d'une équipe et d'un pays de foot.
5: Lui, il est là pour avoir
16: Justement, c'est, mais quel résultat
5: il
16: je suis désolé. Aujourd'hui, on va pas faire le bilan. On va pas faire le bilan. Mais quand on va me dire.
5: Il y a un DTN. Quand on parle du DTN qui sert à rien.
16: Non, quand on va me dire Didier Deschamps, il gagne. Didier Deschamps, il a été là pendant 16 piges, il a gagné une fois.
2: Deux. Bon, il a gagné une fois la plus belle.
16: Il a gagné une fois en effet. En 16 ans, une fois.
2: Max, au 32-16, est avec nous. La coupe, salut Max.
16: La Coupe du Monde.
20: Salut fois. Tout le monde, vous m'entendez ?
2: Salut Max. Oui, on t'entend. Salut bon, Daniel, tu nous as écouté depuis tout à l'heure, là. Qu'est-ce que tu veux nous dire en premier, là ?
20: Bah, en premier, c'est que même si je... J'avais un petit peu calmé tout le monde aujourd'hui au travail en disant attention quand même, je m'attendais absolument pas à cette physionomie et au fait que tu as été à ce point inoffensif pendant tout le match. Je suis franco-portugais, donc si vous voulez, le Portugal-Espagne, je l'ai bien gardé. Il n'y a eu aucun temps fort pour l'équipe de France. Il n'y a pas eu 10 minutes où on a pu y croire, ni dans le jeu, ni sur le plan de jeu qui était apparemment de les contrer parce qu'on savait qu'ils allaient avoir la possession. Personne ne s'attendait à ce qu'on ait la possession ce soir.
16: Mais 51-49, ce n'est pas une histoire de possession. C'est une histoire de ce que tu fais quand tu as le ballon.
20: On est bien d'accord, mais là, dans les deux cas, tu as été perdant. Et là, avec le ballon, moi, ce qui me dérange, et là, c'est pour rejoindre ce que tu disais, Kevin, par rapport aux 20 ans de retard, c'est que si on ne sait pas faire comme l'Espagne, et on n'apprendra sûrement pas demain à le faire, moi, ce qui me dérange quand on parle de nos équipes, et notamment, là, je vais parler du milieu de terrain, désolé Daniel, mais Rabiot, et pourtant je suis parisien, donc parler en bien de Rabiot, ça me fait un peu du mal, mais Rabiot a fait une bonne première mi-temps. Malgré son carton, il a fait une bonne mi-temps.
5: On est d'accord.
20: La prise à deux qu'il a fait sur Yamal, il a récupéré 2-3 ballons en début de match à Yamal, ça, je peux vous dire que ça l'a un petit peu calmé. Yamal a été très discret notamment. Mais moi, ce qui me dérange,
5: c'est qu'on parle de... finit rouge à la 55e s'il reste.
21: D'accord, c'est ce que vous pensez. C'est même pas une certitude ça.
20: Ah non, c'est pas une
5: Deschamps, visiblement, avait la même certitude, puisqu'il le fait sortir pour ça, et il l'a dit. Il s'est expliqué, il a dit je le sors parce que je pense qu'on va finir à 10. Il l'a dit.
20: Il met un petit taquet à Fabien Ruiz, pas bien méchant, mais il met un petit taquet juste avant la mi-temps.
5: Il courait tellement dans tous les sens parce que Tchouaméni faisait rien, qu'au bout d'un moment, il allait faire une faute.
20: Daniel, moi, ce qui me dérange, c'est que quand on parle de nos milieux de terrain, s'ils ont fait un bon match ou pas, on va te parler de volume. On va
5: te parler de costaud.
20: On va pas te parler de. Alors, je vous avais regardé le match, je pense. Vous avez vu l'entrée de Pedri?
21: D'accord.
20: Excusez-moi, mais en fait, encore une fois.
21: Moi, je suis totalement d'accord avec ce que tu es en train de dire, mais nos milieux de terrain qu'on choisit, tu veux parler de quoi d'autre? De leur rapport offensif? Non. On va pas parler de leur rapport offensif, c'est pas ça. Si on a un demi-lieu à plat comme ça, c'est pas eux qui vont apporter, qui vont être sur la dernière passe. Ou c'est pas eux qui vont être là sur, ils vont être peut-être là sur l'équilibre quand on a le ballon. Mais ce qui se passait, c'est que le ballon, on n'arrivait pas à le garder plus de 5 secondes. On le perdait tout de suite. Donc là, la seule chose à chaque fois qu'on parle de l'équipe de France, c'est la réalité, c'est leur volume de jeu. Ils récupèrent des ballons parce que après, ils le donnent à un Michael Olise, ils le donnent à Ousmane Dembélé, ils le donnent à un joueur offensif que oui, c'est eux qui font le jeu en équipe de France. Mais en Espagne, c'est pas ça. Il faut qu'on arrête de comparer avec l'Espagne parce que ça n'a rien à voir. Leur milieu de terrain, eux, ouais, ils ont la capacité de le faire parce que c'est travaillé depuis très longtemps. Mais nous, nos milieux de terrain, ce qu'on leur demande, ce n'est pas de faire le jeu. Ce n'est pas ça. Donc, il faut arrêter de comparer, de dire, ouais, quand on regarde Pedri, oui, Pedri, c'est exceptionnel. Mais parce que c'est ce qu'on lui demande avec Barcelone, c'est ce qu'on lui demande avec l'Espagne. Mais il faut arrêter de comparer. C'est comme si tu me parles aussi de l'équipe d'Angleterre. Il y a des joueurs, oui, qui sont au milieu de terrain, mais ils n'ont pas la même qualité que Pedri. Ils vont pas faire la même chose, mais c'est des grands joueurs quand même. C'est deux équipes différentes, on ne leur demande pas la même chose.
2: Dans un instant, on va faire une évaluation complète, les gars. Et je remercie Max au 32-16 qui est intervenu. Le 32-16 ouvert jusqu'à 5h du matin. On reste un peu parce que on attend Kylian Mbappé qui pourrait arriver avec Fabrice Hawkins dans quelques instants. Il va falloir qu'on parle évidemment des performances individuelles de chacun dans quelques minutes. Puisque Mbappé va arriver, les gars. Sam, comment tu
6: Et attends Gilbert, juste je te raconte une scène que Flo Germain nous a envoyée sur Deschamps. Donc il est passé devant la télé espagnole, il a dit non, je fais pas d'interview avec vous, allez interviewer l'arbitre plutôt. Donc il décolère pas sur l'arbitrage.
2: Non mais je comprends pas en fait, c'est quoi son problème?
16: Franchement, s'il te plaît, pose-lui la question pour moi en conférence de presse. Excusez-moi Didier, mais vous êtes perdu sur l'arbitrage là, non?
6: Parce que là, on est d'accord.
2: Alors, finalement, Kylian Mbappé arrive un peu plus tard. Donc, pub et évaluation ensuite. On se retrouve tout de suite. On est là, il est 00h01 en France. On est là jusqu'à 5h du matin. Dans la nuit de l'after, à la fois à Paris et à New York. A tout de suite.
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2: Il est minuit 2 en France, il est 18h02 ici à New York. L'after est partout, l'after est à Dallas avec Jean-Louis Tourceau et le Mtiti à New York ici pour la nuit de l'after, et à Paris, Daniel Riolo et Kevin Diaz. Alors vraisemblablement Deschamps était hors de lui sur le tacle de Yamal, vous savez, qui a donné un coup franc assez mal joué d'ailleurs en fin de match. Bon, il méritait sans doute un carton, il n'y a pas eu de carton.
22: C'est un avant-match, c'est tout
2: pour Yamal sur ce coup. Voilà, apparemment c'est ça qui l'a énervé, Deschamps, sur l'arbitrage. Évaluation, les gars, bah, démarrons par devant, on a commencé à en parler. Sam, comment tu juges le match de Kylian Mbappé?
21: Comme tous les attaquants, pour moi, ils n'ont pas été, ils n'ont pas su forcément trouver leur place devant. Ils n'ont pas su trouver leur place, ils ont été très très bien pris. Peu de ballons, donc il n'y a pas forcément, j'ai pas grand chose à dire.
2: Pas de hiérarchie entre les quatre.
22: Là. Ah bah si, c'est quand même lui.
2: Bah, il faut que vraiment que dans Dembélé, la. Par exemple, était en dessous les quatre.
22: Dans la médiocrité ambiante, c'est encore celui qui a le plus essayé, qui s'est le plus fait remarquer, mais vraiment de peu. Hein,
2: je suis d'accord.
22: Mais un petit peu, mais bon, vraiment. Un peu au-dessus, oui. Les autres ont tellement été en dessous, mauvais. Mais Mbappé, on peut pas dire qu'il a la moyenne. Hein. Il a un petit 4 sur 10, alors que les autres ont 3, quoi.
16: Ouais, c'est ça. Voire 2 pour certains.
22: Ouais, c'est ça.
16: Non, mais c'est sûr. C'est vrai que Kylian Mbappé, il a essayé, mais il a pas vraiment réussi à sortir l'équipe.
22: Parce que c'est le seul qui a encore essayé 2 frappes.
16: Ouais,
22: au moins, il y en a une qui est déviée par Cucurella.
16: Sur pareil, il faut voir l'adversité. Il faut dire que les Espagnols l'ont très bien pris. À chaque fois, il y avait des prises à deux sur les joueurs français. Alors, on va parler après de.
2: Il a été souvent en jeu.
16: Ouais, par contre, ça, c'est. Je
22: ouais,
16: sais pas.
22: Mais c'est ça la limite. C'est pas ouais, comme mais, si c'était hors jeu ouais, de 4 mètres.
16: Toi qui as joué avec lui, toi qui connais. Mais c'est le joueur le plus rapide du football. Pourquoi t'as besoin d'être hors jeu? Même prends un mètre, tu vas passer devant.
21: C'est pour ça que je dis que même s'il va vite, il prend de la vitesse, mais c'est pas comme si c'était hors jeu de 3 mètres. C'est souvent, c'est une épaule, un petit pied, et que c'est dur. La réalité, c'est que c'est dur. Et moi, de le voir faire des appels, moi, ça me plaît, ça. Et qu'il soit hors jeu à la limite, moi, ça me dérange pas.
16: Mais 4 fois,
21: il était hors jeu. Mais si tu regardes les hors jeux, c'est pas des hors jeux où il est 3 mètres en avant. Non, c'est limite. Donc oui, et au final, la ligne aussi défensive des Espagnols, ils le font très bien, ça. L'alignement qu'ils ont, mais c'est ouais, là je c'est regardais, là c'est limite à la perfection. Donc c'est dur, même si t'as un Kylian Mbappé, tu vas lui dire de partir quoi deux secondes après son défenseur, et en plus de ça t'avais un gardien qui anticipait.
16: La gestion final, de la dur, profondeur de Unai Simon, ça a montré dans toutes les écoles de gardiens de but.
21: Ah oui, mais ça c'est travaillé parce qu'ils le savent. Ils le savaient très bien que ces ballons en profondeur là, Kylian allait sûrement passer devant leur défenseur.
16: T'as raison d'en reparler de ça, parce que au moment où il va falloir analyser le jeu, alors Mike Maignan l'a fait aussi une fois avec une remise de la tête magnifique là en fin de match pour annihiler un bel appel de Lamine Yamal. Mais la gestion de la profondeur, la gestion de la ligne défensive pour les Espagnols, parce que je disais tout à l'heure à Jean-Louis que les Espagnols ont continué à aller chercher tout le match jusqu'aux arrêts de jeu pour ne pas laisser les Français ressortir les ballons facilement, mais derrière il y avait aussi une ligne défensive très très bien alignée et un gardien qui gérait la profondeur en libéraux.
21: Et c'est un risque.
16: Ils ont fait un récital aujourd'hui.
2: Vas-y ça, mais ensuite on écoutera.
21: Non, je disais que c'est un risque, hein, de faire ça pour une défense. Mais quand c'est bien fait comme ça, bah tu regardes, tu gagnes des hors-jeux, tu gagnes. Et c'est quand c'est bien fait et quand c'est très bien travaillé, et je pense que ça fait des mois qu'ils travaillent ça, ils le font à la perfection, et encore une fois avec l'aide du gardien qui attend pas dans son but, qui est très haut et qui leur donne cette assurance, cette sérénité pour monter le bloc comme ils le font.
2: On écoute Kylian Mbappé il y a quelques instants avec Fabrice Hawkins.
1: Quelle est votre analyse, vous, de ce qui s'est passé ce soir sur cette demi-finale?
8: Je pense que on n'a pas fait le match qu'on voulait faire, que ce soit tactiquement, que ce soit même techniquement, que ce soit dans le niveau global qu'on a fourni. Et quand tu fais pas ce que tu es censé faire dans une demi-finale de Coupe du Monde, tu gagnes pas. L'Espagne a respecté son plan, a respecté ce à quoi elle est fidèle. Une équipe qui aime avoir le contrôle du ballon, qui aime contrôler le tempo du match. Notre objectif, c'était de venir les chercher haut pour pas installer ce faux rythme, parce que dans le contrôle du jeu, ils sont meilleurs que nous. Et on n'a pas réussi à faire ça, et je pense qu'il y a eu trop d'approximations techniques. Et on n'a pas su leur faire mal quand on devait leur faire mal.
1: On était face à une équipe qui rassemblait absolument tous les ingrédients pour aller chercher la troisième étoile, c'est-à-dire du talent, énormément de talent, du mental, de la cohésion. Et on est un peu sonnés, on est tous un peu sonnés, on est tous un peu sous le choc de ce qui s'est passé. Et on aimerait comprendre comment on est passé d'un feu d'artifice offensif, d'un festival offensif, à... pas grand chose ce soir. Il y a eu 10 tirs certes, mais 2 seulement en première période, donc tout s'est passé un petit peu trop tard, une réaction un peu trop tardive, et je sais pas si vous avez une explication à nous donner ou pas.
8: Non, ça c'est dans la continuité de la première réponse que j'ai donnée. Je pense qu'on n'a pas fait le match auquel on s'était préparé à faire. On s'est laissé dicter le tempo. Et comme je l'ai dit, l'Espagne c'est une équipe que si elle dicte son tempo dans un match, de par le contrôle qu'elle a du ballon, le niveau technique global qu'ils ont, c'est plus difficile. Et c'était à nous de changer ce rapport de force-là, et c'est dans ça qu'on a échoué. Et après le reste, c'est que des conséquences de tout ce que j'ai évoqué avant.
1: Alors pourquoi vous n'avez pas réussi à faire déjouer cette Espagne-là?
8: Parce que déjà, je pense que déjà au départ, parce que je suis quand même à chaud, j'ai pas revu encore. Je pense que au départ, déjà dans la pression sur comment on est parti les chercher, on s'est toujours retrouvé en 3 contre 2 au milieu. Et contre l'Espagne, c'est déjà compliqué. Parce qu'au final, Fabian et Rodriguez avaient beaucoup de temps pour jouer. Quand on sortait sur les centraux, quand il y a eu un manque de communication sur le pressing, où je pense que contre une équipe comme l'Espagne, il fallait jouer un pour un, les obliger à courir avec nous. C'est une équipe qui aime pas courir sans le ballon. Donc déjà, on a fauté là-dedans. Et après, même quand on récupérait les ballons sur des récup qu'on a fait un peu, des récup hautes, je pense qu'on... Techniquement, les premières passes, les premières touches, elles n'étaient pas dignes d'une demi-finale de Coupe du Monde. Et après, quand vous rassemblez ça, bout à bout, ça donne voilà, une défaite. Et je pense que c'est une grande déception, bien sûr. Mais je pense que si on est objectif, on n'a pas mis tous les ingrédients pour aller en finale aujourd'hui.
1: Très bonne analyse tactique du capitaine. Dernière question. Qu'est-ce que Kylian Mbappé ressent ce soir?
8: Je pense comme tout le monde, beaucoup de déceptions. C'était un rêve pour nous d'aller en finale, de donner cette possibilité à notre pays de continuer à rêver, de faire l'histoire. Maintenant, c'est quelque chose qu'il faut affronter la tête haute. Je pense que quand on gagne la tête haute. Donc quand on perd, il faut perdre aussi la tête haute. Mais maintenant, il y a énormément de déceptions. Je pense que j'arrive pas à bien mettre des mots sur au combien le groupe et moi, on est déçus. Mais comme tout footballeur, tout joueur de haut niveau, même si ça peut paraître parfois un peu robotique, il va falloir lever la tête, aller en vacances et repartir sur autre chose, parce que le football attend personne, et il va falloir repartir et mettre cet échec de côté, apprendre et mettre cet échec de côté, parce qu'il y aura encore d'autres choses qui vont se jouer en club et en sélection.
1: Merci Kylian.
2: Voilà pour Kylian Mbappé. Bon, le match en troisième place, j'ai l'impression qu'il s'en fout un peu.
22: Mais cette petite finale du foot, il faut quand même dire la vérité, elle n'existe pas à l'Euro. Je ne comprends pas son utilité, en fait. C'est un match de plus, mais ça sert à rien. Tu n'as que des équipes déçues. Bah là, plus, tu vas faire jouer une équipe B. Jouer une équipe B. Ça n'a aucune utilité, vraiment. C'est pour vendre un match de plus. Je sais pas. comprends pas.
2: Mbappé reconnaît les soucis techniques du jour. Hein.
16: Oui, alors, son analyse, elle est très bonne.
22: Elle est bonne, mais il dit on n'a pas fait le match.
16: Mais il a parlé du pressing. C'est... Tout à l'heure, on a dit que le pressing manquait de coordination.
22: On n'a pas fait le match qu'on voulait. Ok, alors, pourquoi en fait ? Pourquoi tu ne l'as pas fait ?
16: Il a dit parce que
2: l'adversaire t'a empêché de faire. Il l'a dit.
22: Non, mais quand au tennis, sur un mec qui a un classement au-dessus, je dis j'aurais voulu jouer mieux, j'aurais fait. Mais oui, mais c'est l'autre
21: qui a expliqué. Non, mais là, il a parlé du pressing. Il l'a dit qu'il voulait les empêcher. Les empêcher de jouer, et c'est vrai quand tu voyais, parce qu'ils ont couru, moi j'ai vu, ils ont couru sur ça, il y a pas de souci, mais leur pressing était mal fait, et je pense que ils l'ont peut-être travaillé d'une manière qui n'était pas forcément la bonne, en tout cas ils ont pas reproduit ça sur le terrain parce qu'ils ont couru, mais le pressing s'ils le faisaient bien et ils auraient peut-être récupéré des ballons hauts, ils se seraient créé des occasions, mais là en courant comme ça, bah ils laissaient énormément d'espace parce que il y avait des joueurs qui arrivaient trop tard, il y avait toujours un joueur en plus au milieu de terrain, et oui ce joueur en plus au milieu de terrain, on aurait dû le gérer d'une autre manière.
6: Moi je trouve la bonne question, Daniel, juste je finis juste là-dessus. Je pense que la question, c'est, on en a déjà un peu parlé tout à l'heure, pourquoi on ils sont meilleurs que nous, on est tous d'accord là-dessus, mais pourquoi on est incapable de les inquiéter? Ça existe en foot d'avoir une équipe meilleure mais qu'on arrive à inquiéter quand même. Ça existait sur cette Coupe du Monde, des équipes qui ont mis en difficulté l'Espagne.
22: Tactiquement, quand tu te foutes derrière, bloc bas, et que tu joues les contres et que tu joues à trois au milieu.
16: Tu
22: pourrissais le jeu. Moi, je répète, pour la millième fois, il y a une équipe qui, pendant, ça fait deux ans maintenant, à peu près, un an et demi, qui régale et qui est championne d'Europe deux fois de suite. Elle fait un pressing permanent. On connaît. Je pense pas que l'équipe de France puisse faire la même chose, mais toujours est-il que la force de cette équipe, en grande partie, elle est dans son contrôle au milieu. Je le dis, je le répète, le football, le moteur, c'est le milieu. Toutes les grosses équipes, c'est là que ça s'est joué. Vous les voyez forts dans notre milieu. Moi, je ne les vois pas forts.
6: Ah, mais Daniel, sur le PSG, c'est l'animation qu'il y a autour du milieu qui fait la différence. La question, c'est, est-ce que tu peux faire ça en sélection?
22: Mais ça n'a rien à voir. Terrain de ce niveau.
21: Ça n'a rien à voir, là.
2: Mais ça n'a rien à voir.
22: Pour moi, le moteur de l'équipe, nous ne l'avons pas. Le milieu n'est pas assez bon. Vous avez un joueur qui, Tchouaméni, est limité. J'aime beaucoup ce joueur, mais il a des limites techniques quand le niveau s'élève. Et surtout, pour les gommer, il faudrait être trois, alors qu'ils sont que deux. Et à côté de lui, il y a un mec qui vous semble être un crack, mais qui ne joue pas en Ligue des Champions. Donc, bon, voilà, c'est tout. Donc, quand t'as en face Rodri, qui est un monstre total, Ruiz, qui mange au petit-déj tous nos milieux de terrain, et en plus, Colmo, lui aussi, dans ce collectif-là, brille, t'es très loin. Très, très loin, tactiquement, techniquement. T'es très loin de ces joueurs-là. Très loin.
21: D'accord.
22: Mais et les Anglais, jamais ils les jouent en finale.
2: Daniel,
22: les Anglais vont pouvoir les bousculer. Pourquoi? Parce que s'ils jouent avec Declan Rice en pleine forme, s'ils jouent avec Bellingham, s'ils jouent avec Anderson, ils vont la jouer au muscle. Ils vont la jouer au muscle.
21: Mais ils jouent comment, l'Angleterre?
22: C'est-à-dire.
21: Ah non, comment
2: ne,
21: c'est quoi là
2: ça, ne
21: c'est
2: commence pas par une question parce qu'il va repartir.
21: Non, d'accord,
2: pour
21: ok. Bon, d'accord, ok, pas de souci. Mais moi parce que tu m'as coupé. Mais ce que je voulais dire, c'est l'Espagne, ce qu'ils ont fait, c'est très bien. Il y a pas de souci. On va pas comparer, de dire oui, le milieu de terrain Paris Saint-Germain, c'est pas la même philosophie de jeu. Encore une fois, c'est pas pareil. Arrêtons de vouloir comparer des choses qui sont incomparables.
22: Oui,
21: tu me parles de l'Espagne. L'Espagne, ok, ils ont ça en eux. Nous, ce qu'on a pu faire, encore une fois, Adrien Rabiot, il le fait bien. Aurélien Tchouaméni, il est capable de le faire et il le fait bien aussi dans la récupération du ballon. Ensuite, en numéro 10, on peut avoir un Olivier ou on peut avoir un Ousmane, ça dépend de leur position sur le terrain, mais on est capable de les trouver. On peut les trouver. Pourtant, en plus, je te dis la vérité, de là-haut, c'est peut-être facile, mais il y avait de l'espace à certains moments de les trouver. Mais ces ballons-là, quand on essayait, techniquement on n'a pas été au niveau, soit la passe n'était pas appuyée, soit c'était pas le timing n'était pas bon, soit, mais au final pour moi c'est pas le 4-3-3 ou le fait qu'il soit avec 2 minutes de terrain où il faut changer. Moi c'est pas ça, on a joué comme ça, on est capable de jouer comme ça, sauf que là si techniquement t'es pas bon sur un match comme ça, et en plus de ça je te parle techniquement, on va parler de tactique, c'est autre chose, mais en plus de ça dans les duels, tous les duels ont été remportés par l'Espagne.
6: Bah écoute, oui. Moi pour mais revenir à la comparaison de Daniel, moi je pense que Deschamps, ne sait pas faire du Luis Enrique, et lui il se réfugie derrière un truc, c'est de dire en sélection t'as pas le temps de travailler ça. Et ben Zidane va nous apporter la réponse derrière pour voir si un autre sélectionneur peut faire mieux et peut justement apporter une façon de jouer un peu plus moderne.
21: Ok, mais ça dépend de la philosophie de chaque coach. Donc au final finale, là, on attend tous que Zidane arrive et nous dise, bah, vous savez quoi, je vais vous donner ce que tout le monde attend. C'est une équipe qui va jouer un peu comme l'Espagne sur le, un jeu de possession, un jeu de... Mais c'est
10: impossible, on n'a pas les joueurs.
21: C'est pas sa philosophie.
22: Si tu joues la Suède, tu pourras, mais tu pourras pas contre les grosses nations.
21: Donc, c'est pour ça que je dis qu'on fait avec les joueurs, et nous, on peut avoir des joueurs qui sont bons athlétiquement, qui sont capables d'apporter de l'impact au milieu de terrain, et offensivement, on a des joueurs qui sont capables de faire le jeu, d'amener du danger. Mais on va pas demander à changer, de passer en 4-3-3 obligatoirement. Moi, je pense que dans ce système, on peut performer. Sauf que là, face à une équipe de l'Espagne qui a été top à tous les niveaux, si tu ne performes pas dans les duels et dans la technique quand tu as le ballon, parce que sous pression, c'est là où un joueur de foot, on va dire, de très haut niveau, on le voit. Sous pression, si t'es pas bon sous pression, c'est impossible, tu peux rien faire dans une compétition comme celle-là.
16: Mais pourtant, Kylian Mbappé...
2: J'aimerais qu'on se concentre, Kevin, et je te donne la parole en premier sur le dossier. La déception d'Embélé du jour. Incroyablement transparent, comment tu expliques ça?
16: Écoute, c'est pas le premier match que Ousmane Dembélé fait un peu fantomatique avec l'équipe de France. Hein. C'est lui qui avait dit qu'il avait préféré son match contre le Sénégal ou même en préparation.
22: Au final, sa Coupe du Monde, elle sera pas bonne.
16: Au final.
22: Et on saura avec toujours l'image qu'on disait après les deux premiers matchs, on n'a pas de souvenir de grand Dembélé en équipe de France. Et on sait encore.
16: Mais là, c'est à moi de répondre.
22: Et je refais encore l'histoire qu'on s'est refait avoir avec l'engouement qu'on a tous plongé.
16: Non, mais Daniel, arrête avec ça. On a dit des choses. On a dit des choses.
22: On a dit les choses.
16: D'ailleurs, on a tellement dit les choses que après son triplé, il a fait le signe de la bouche fermée.
22: Ouais,
16: c'est bien qu'il y a quelqu'un qui a parlé. Donc c'est notamment l'Afterfoot et d'autres qui ont dit les choses. Arrête de dire qu'on n'a rien dit et qu'on s'est laissé uniquement porter par la vague. On a compris ça, mais c'est pas le cas. On a
22: même pas été dans la vague. Tu t'es noyé. Mais non, jamais de la vie. Continue. Le manque de lucidité.
16: Mais non, jamais de la vie. On a dit après l'Irlande que Dembélé, il était en concurrence et que pourquoi pas réfléchir à une autre solution. On a dit que c'est pas parce qu'on avait été bon face à des équipes nobody qu'on serait bon contre l'Espagne. On l'a dit aussi. Maintenant, faut laisser la chance au produit. L'équipe de France a eu des bons résultats face à des petites équipes, des petites nations. On attendait de voir face à un gros test. C'est ce qu'on a dit pas plus tard qu'hier soir. Maintenant, on va pas non plus dézinguer pour dézinguer. Aujourd'hui, on a vu que face au mur, on l'a pris le mur en pleine tête. Mais arrête de dire qu'on a rien dit. C'est faux. Maintenant, juste pour dire que Dembélé, un peu à l'image de ce qu'a dit Kylian Mbappé tout à l'heure, il était aussi très important pour amener sa capacité à presser, sa capacité à être le starter, notamment pour aller agresser le porteur du ballon adverse. Et force est de constater que lui, mais surtout Gilbert, moi celui à qui je reproche quand même plus, c'est Olise. Parce que Dembélé, il a déjà été transparent dans cette Coupe du Monde. Olise un peu moins. Et là, Olise vraiment, il a été Canada Dry quoi aujourd'hui. C'est vraiment.
2: Donc ta première déception, c'est plus Olise que
16: moi,
2: Dembélé.
16: C'est plus Olise que Dembélé.
22: Et le match d'avant, c'était pas terrible. Et le match encore d'avant, c'était déjà pas terrible.
16: Oui, mais bon, disons qu'il a fait plus.
21: Dans tous les cas, c'est pas un joueur, c'est collectivement, ça soit offensivement, on n'a pas été bon, et défensivement, on n'a pas été bon. De dire 1-1-1, franchement, si on regarde le match, c'est toute l'équipe, c'est pas 1-1-1. Et tu me dis offensivement, tous les joueurs offensifs n'ont pas été décisifs, n'ont pas été tranchants, non. Et défensivement, pareil, l'équipe, elle n'a pas été bonne. Les animations, ça soit offensives et défensives, n'ont pas été bien faites sur ce match-là. Donc moi, je suis désolé, je pourrais pas dire. Tel ou tel, moins, plus ou... Non, c'est les deux.
16: Et moi j'aimerais bien savoir, Samuel, si les joueurs ont travaillé le 1 pour 1 dont parlait Kylian Mbappé. Je reviens
21: sur
16: le mot du capitaine.
21: Non, lui, il a dit... Non, Kylian, il a dit qu'il pense, là, après le match, que ça aurait été peut-être mieux d'être sur du 1 contre 1.
16: C'est ce qu'il a dit. C'est pas son truc, le 1 pour 1, ça veut dire 1 pour 1 tout terrain.
21: Mais quand tu vois comment ils se sont fait balader, c'est normal, tu sors du match, tu dis, bah, tu sais quoi,
16: j'ai une question pour toi, Samuel Umtiti. Après la Coupe du Monde 2018, on avait vu le petit reportage sortir et Pogba se lever dans une visio après le match, sur un visionnage du match contre l'Australie, où il reprochait à Deschamps de ne pas avoir travaillé le pressing avant la compétition. Ouais. Est-ce que vous l'avez travaillé, oui ou non, avant la Coupe du Monde 2018, le pressing?
21: Le pressing, non, le pressing, parce que ça faisait des semaines, même des mois avant, avec les matchs de qualification, on a joué de la même manière. Mais sauf que là, face à l'Australie, on a joué différemment. On est passé en 4-3-3. Donc, on n'avait pas forcément ces automatismes-là, même si on l'a travaillé peut-être quelques jours avant, mais on n'avait pas ces automatismes-là comme on l'avait en jouant en 4-2-3. On les avait pas. Donc, c'est pour ça que nous, on était perdu sur le terrain clairement et qu'on comme se disait attends, mais comment on va faire.
6: Ce que veut dire Kevin, c'est est-ce que Deschamps que t'as connu travaille les pressings. Je pense que c'est ça la question derrière.
21: Exactement.
6: Alors, Jean-Claude est convaincu qu'il les travaille pas.
22: Mais il travaille rien du tout.
16: Juste avant de te laisser répondre, à part le but retourné, les petites vidéos de la FFF, à part le but retourné, on fait du 8 contre 8 et après on glisse sur les genoux avec les gardiens qui jouent dans le champ. Moi je vois jamais une séance, mais bon après je sais pas.
21: Oui, mais après on fait des séances tactiques bien évidemment sur
2: position
21: quand on a le ballon. Et quand on n'a pas le ballon, bien sûr qu'on travaille, sinon ça serait fou. Ouais.
2: Bon, okay. Je continue l'évaluation, les gars. Il faut qu'on parle de Lucas Digne. Qui pourtant avait
22: acquis la nouvelle recrue du PSG.
2: Oui, la nouvelle recrue du PSG qui avait finalement piqué la place à Hernandez. Et puis on était plutôt content de Lucas Digne aussi depuis le début de la Coupe du Monde.
22: Bah, il a pris l'eau et Hernandez aurait peut-être pris l'eau aussi.
6: Moi, je vais dire, il y a un truc qui m'a choqué sur Lucas Digne.
2: Que tout se renverse.
6: Moi je vais te dire, qu'il se fasse éliminer en 1 contre 1 face à Yamal, et je suis prêt à l'accepter, Yamal c'est un des meilleurs joueurs du monde, etc. Mais par contre, l'action du penalty où il est persuadé qu'il va avoir du temps de contrôler le ballon de la tête et ensuite dégager, ça non. Ça c'est qu'on n'a pas compris que c'était une demi-finale de Coupe du Monde, que c'était pas les matchs précédents et que là on avait le temps de rien faire.
21: Ouais, c'est une mauvaise.
6: Ça je l'en veux un peu pour ça.
21: En tant que défenseur, c'est l'accabler, c'est dur, même si ça coûte un penalty, mais c'est une mauvaise gestion tout simplement de la situation. Et que quand tu es dans la surface de réparation, c'est des gestes où on te dit direct, tu dois avec la tête, le premier geste qu'il fait avec la tête, tu dois le dégager. Mais au final, je pense que c'est une mauvaise gestion, en tout cas appréciation, ça soit du ballon qui arrive au début et il s'est trompé là-dessus.
22: Pour moi, c'est lié au pas précédent. Surtout, il ne sait pas où est Yamal. Parce que s'il en vient à shooter comme ça et à taper dans Yamal, ça veut dire qu'il ne le voit pas. Il n'a pas anticipé la situation, il n'a pas géré le contexte et au contraire, limite, il n'a pas vu où il était, il n'avait pas le radar.
21: Au contraire, Lamine Yamal, quand tu vois sur les images arrêtées, il anticipe. Tu vois qu'il regarde le ballon, il se dit ah ouais, Lucas il va faire ça. Donc c'est pour ça qu'il fait au début il fait 2-3 pas et ensuite il fonce sur le ballon sans même savoir s'il va le toucher parce qu'il sait très bien qu'au final le joueur en tout cas Lucas allait faire ça quoi.
2: Oui, tu veux dire il va chercher le penalty quoi en fait.
21: Il va chercher le penalty. Oui. Il va clairement.
6: Bon, mais en tout cas pour moi Digne à cause des matchs précédents où tout était plus facile pour l'équipe de France, il se dit à ce moment-là c'est bon, j'aurai le temps de faire ma deuxième touche de balle. Et c'est là où pour moi il y a l'erreur de jugement.
21: Ouais, mais après son erreur, je pense que ils ont à un certain moment bien défendu parce que je pense sur des matchs comme ça, il faut arriver sur du 2 contre 1. Surtout sur un joueur comme Lamine, c'est rare. Et tu vois toutes les équipes, même Ousmane, il est souvent en 2 contre 1, on le laisse jamais en 1 contre 1, c'est très rare. Donc là, sur ces moments-là, il aurait eu en tout cas besoin d'aide, que ce soit d'un milieu ou d'un ailier, pour arriver et être en 2 contre 1. On n'a pas réussi à le faire et souvent on l'a laissé en 1 contre 1 et c'est pas facile de défendre face à un tel joueur.
2: Faut qu'on dise un mot. Bon, Upamecano, j'ai l'impression qu'il fait quand même son match. Il est intervenu plein de fois à bon escient. Upamecano, j'ai pas envie de l'accabler, moi. Le pauvre Saliba.
22: Upamecano, tu veux dire quoi de lui? Saliba, il se blesse, c'est un peu. Après, Saliba, oui. La vraie question, c'est. On est dans la première demi-heure. Est-ce que la surcharge de stress de l'événement et du match de ce soir a pas fait que tout ce qu'il traînait depuis un mois s'est écroulé pile ce soir? Est-ce qu'il n'y a pas eu un peu de psychosomatique là-dedans? Parce que jusque-là, ça tenait. Il n'y avait pas de problème.
6: Oui, mais ça tenait avec une douleur quand même, en fait. C'est plus ça la question. Est-ce qu'il fallait vraiment le prendre alors qu'il a dit lui-même, je suis pas à 100%, qu'il avait quand même des douleurs en se disant à chaque fois, ça va passer. Il a fait des bons matchs quand même, mais il y a un moment donné où je pense aussi que l'accumulation, même sans que ce soit psychosomatique, sur le dos, à force, ça fait que ça a lâché. La question mérite d'être posée.
2: Ouais. Tu prenais la croix, tu lui mettais le maillot de Saliba, vu qu'il se ressemble comme deux gouttes d'eau, tu pouvais faire la feinte. Tu vois. Bon, excusez-moi.
21: Non mais je vois pas comment rebondir derrière, mais oui, pourquoi pas.
2: Non mais tu veux pourquoi? T'as remarqué quand même quand il y en a un qui est sorti, l'autre qui est rentré, tu dis mais c'est incroyable. Genre des frères jumeaux.
21: Après on les a vus balle au pied, c'est pas exactement la même chose quand même.
2: Personne pour une fois ne m'a allumé Jules Koundé.
22: Parce que là on est dans autre chose.
21: On avait d'autres priorités en fait.
16: Si tu compares avec Pedro Porro sur l'apport offensif,
22: moi j'ai un truc positif sur Jules Koundé ce soir, c'est qu'il a compris que c'était un gros match, comme par hasard, il a remis les cheveux comme il faut. Et parce qu'il a compris que c'était un gros match.
21: sur ces belles paroles, je pense que.
22: je pense qu'il n'y a rien d'autre à dire sur Koundé.
21: Non. Bon, je crois qu'il va falloir libérer Sam, je vous le dis.
2: Très bien, dernier mot sur Meignan avant que tu partes, Samuel.
21: Ouais. Bah, que dire.
2: D'accord, merci Samuel.
21: Il est pas fautif. Il n'y a rien à dire sur ce qu'il a fait. Et même à un certain moment, il a quand même réussi à rester un peu haut quand même. Mais il a fait ce qu'il a pu. Hein.
6: Non, mais non, il n'y a rien à dire. Mais par contre, Unai Simon, il a été monstrueux. Hein. Dans toutes les lectures, comment il a géré la profondeur, toutes les sorties.
16: Unai Simon, comme quoi, c'est non, limite. Mais ça, limite, mais ça, il n'est même pas digne de lasser les chaussures de Maignan.
21: Mais ça encore, ce qu'il fait, parce que c'est demandé par l'entraîneur et que c'est quelque chose de très fort en Espagne. Les gardiens, c'est très fort. Donc, qu'ils le fassent, moi, ça ne me choque pas. Et je ne veux pas dire waouh, Unai Simon. Non, parce que c'est normal chez eux de le faire. C'est quelque chose de normal de défendre de cette manière.
6: C'est très bien fait. Ça fait qu'on n'a pas pu avoir
21: C'est très bien fait parce qu'ils ont l'habitude de le faire et c'est normal. Mais ça ne veut pas dire que comme il a fait ça, il est meilleur que Mike. C'est pas ça. Moi, je ne juge pas un gardien par rapport à
2: Samuel.
21: Ça. C'est son équipe. Merci à vous.
2: Jean-Louis, tu t'en vas aussi ?
16: Salut Samuel.
6: Ouais, il faut qu'on y aille.
16: Salut Jean-Louis.
2: Très bien. Salut Jean-Louis.
16: Samuel, premier
2: tout le monde. Consultant, il fait que demi-finale quand même. On aura également.
16: À un moment, il va falloir se poser des questions.
2: Les premières réactions de Luis de la Fuente qui répond à Deschamps sur l'arbitrage, c'est juste après.
16: Mais comment on peut parler d'arbitrage ce soir sans déconner,
2: à côté.
16: Début à la fin aujourd'hui, il est à côté.
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6: Il est minuit 29 en France, il est 18h29 ici à New York. L'after continue jusqu'à 5h du matin. Pierre Dorian dans une demi-heure. Les nuits du Casar enchaînées ensuite à 3h du matin. Donc si vous voulez continuer de pleurer avec nous, en l'occurrence, vous pouvez le faire pendant très longtemps cette nuit. Luis de la Fuente, Florent Germain nous a envoyé ses premières actions. Il dit on a dit aux joueurs qu'on allait affronter l'une des meilleures sélections du monde, mais que eux allaient affronter la meilleure équipe. Grâce à tout ce que nous on fait avec le ballon. Voilà ce qu'a dit De La Fuente à ses joueurs. Quant à l'arbitrage, il a dit si Deschamps dit que l'arbitre a été mauvais, ça veut dire qu'il a été mauvais pour les deux, pour les deux équipes. Voilà comment répond De La Fuente. C'est pas mal sa punchline sur que eux allaient affronter la meilleure équipe.
7: De toute façon, on n'est pas loin de penser que dans cette compétition, quand tu regardes les quatre demi-finalistes, la meilleure équipe, le meilleur collectif, c'est clairement l'Espagne, surtout qui retrouve des individualités comme Rodri et comme Yamal qui montent en puissance dans cette compétition. Après, t'as la France qui a de très très grosses individualités, t'as l'Angleterre aussi qui a de très grosses individualités mais un moins bon collectif. Et en fait, demain, ce sera une autre opposition de style, même si je pense que l'Argentine est plus vieillissante que l'Espagne et que l'Angleterre peut faire très mal à cette équipe d'Argentine, on verra.
8: Enfin, en tout cas, l'arbitrage n'est vraiment pas un sujet ce soir. J'ai ça, pas sûr. Envie, entre Deschamps et De La Fuente, de revenir mais là-dessus.
7: Il a tout raté ce soir.
6: Florent Gautreau nous rejoint. Salut. Après avoir brillé de mille feux sur BFM TV.
9: Salut
6: comme,
9: les gars,
6: comme
9: salut à tous, salut Gilbert et salut à New York.
6: D'ailleurs, les trois points.
9: Ouais,
6: oui.
9: Juste un point pour rebondir sur ce que je viens d'entendre de Luis De La Fuente là, sur le collectif et la sélection. Mm-hmm. Fameux 4 fantastiques, parce que là on a eu droit, je parle un peu en mode généraliste, hein, dans le grand public, un peu un truc de footix, tu sais, sur nos 4 fantastiques, tu sais, sur ce truc. Tu sais, on a eu un vrai carré magique, toi, dans un milieu de terrain, puisque je vous entendais parler à juste titre de la salle des machines. À un moment donné, on était vraiment supérieurs, nous, au milieu de terrain en France. C'est plus le cas. Mais les fameux 4 fantastiques, j'écoutais Yoann Micou dire ça, je suis assez d'accord avec lui. Les 4 fantastiques, ils sont fantastiques, hein, par intermittence et par éclair. Mais dans l'animation, la fameuse animation collective, ils n'ont jamais été très fantastiques parce que c'est pas un ADN des champs. Et à l'inverse, côté espagnol, et ça rejoint ce que dit Luis De La Fuente, collectivement, quels que soient les joueurs, que tu fasses rentrer Merino, que tu mettes Ferran Torres ou que tu mettes Oyarzabal, je pense que collectivement, ils savent ce qu'ils ont à faire et donc effectivement, ça fait la différence. Donc, les fameux 4 fantastiques dont on nous a rebattu les oreilles, ils sont très forts parce que, oui, Mbappé sur une frappe comme il a fait au dernier match, il peut faire la diff. Olise, une passe D pour Mbappé, mais c'est pas ça une animation collective. Donc, ce soir, ils ont pris une leçon collective. Puis, moi, la deuxième chose, juste sur le côté tactique, c'est je pense que le 4-3-3 dont on a beaucoup parlé, même s'il est difficile pour Deschamps de le faire dès le coup d'envoi, je pense qu'il y a deux erreurs. C'est un, de ne pas avoir laissé Doué, qui pouvait faire beaucoup plus de mal quand même à cette équipe d'Espagne. Et deux, s'il ne le fait pas au coup d'envoi, à la mi-temps, non pas de faire échauffer Koné pour remplacer Rabiot avec son carton jaune. Qu'est-ce que c'est que cette histoire? Quand tu as un carton jaune, maintenant tu sors le mec. Oui, tu le sors en match de poule quand tu es qualifié. Mais le meilleur milieu de terrain de la première mi-temps, tu le laisses, tu rajoutes Koné. Je ne dis pas qu'on n'aurait pas gagné, on était moins fort. Hein. Mais peut-être qu'avec trois milieux, tu pouvais tenter un truc. Moi, je pense que les deux erreurs.
8: Donc on revient au débat du premier match. Ouais. On se demandait si face à une grosse équipe.
9: Je suis d'accord
8: mais
9: avec
8: comme
9: ça.
8: Je le disais à Kevin,
9: mais peut-être qu'on aurait perdu.
8: Ce débat, on l'a arrêté. Très vite. Oui,
9: t'as raison.
8: On s'est tous résolus à l'idée que maintenant on irait au bout comme ça et qu'on écraserait tout le monde.
9: Alors, sauf Daniel.
8: Il faut quand même le reconnaître.
7: En même temps, c'est ce qu'il a fait, Daniel. Il a été au bout comme ça et il n'a pas écrasé.
9: Moi, ce qui me gêne, en fait, dans ce qu'a fait Deschamps, t'as raison, Daniel, c'est dur de dire fallait le faire au coup d'envoi. Ça, c'est facile à dire maintenant.
7: Non, mais ça, il pouvait pas le faire.
9: Maintenant, 46e minute. Tu envoies Koné à l'échauffement. Moi, je me suis dit, il va faire 4-3-3. Qui plus est, je pense que là, il y a une autre erreur. J'étais surpris. c'est doué Barcola. Doué te permet d'avoir un milieu supplémentaire par séquence pour récupérer. Moi, je comprends pas pourquoi lui-même qui a trouver cette solution dans le match précédent, c'est mis une épine dans le pied en faisant ça.
8: Le choix de Barcola au coup d'envoi, je comprends pas trop, avec Guy Stéphane qui explique que les qualités de Barcola sont plus à même d'être avantageuses pour lui.
9: Oui, parce qu'il pensait que les Espagnols allaient jouer.
8: Ça veut dire quoi? Ça veut dire que tu avais prévu de jouer bas et de sortir en contre?
7: Non, ou alors tu avais prévu que Pedro Porro allait prendre le couloir et que Barcola allait lui faire mal quand il aurait
9: besoin. C'est arrivé une fois. Tu te rappelles, au début du match, t'as une fois où il est passé, et effectivement,
7: après,
9: Daniel,
7: il suffit d'une fois pour marquer, pour planter le premier, mais bon.
6: Alors, les gars, dans les trois points de Daniel tout à l'heure, il y avait le fait, Daniel disait, on s'est complètement planté sur l'équipe de France. On va introduire ce débat là. Oui, mais c'est intéressant, Flo donne son avis aussi, il était pas là. Avec Samy qui, lui, justement, veut parler de ça. Salut Samy.
5: Salut les gars, vous allez bien?
7: Salut Samy.
6: Ça va et toi?
5: Ouais, ben, pas trop, hein. Je suis en colère ce soir,
6: Alors, on t'écoute.
5: Ouais, donc si je peux finir, ne me coupez pas, s'il vous plaît. Donc, on joue, je récapitule depuis le début, hein. On joue l'Irak, qui il y a quelques années, c'était un pays en guerre, ils ne savent pas jouer au foot. On joue l'équipe B de la Norvège. On joue la Suède, qui en a pris 5 contre les Pays-Bas. On joue le Maroc, qui a été catastrophique lors du match. Et on ose dire que l'équipe de France, c'est la meilleure équipe de France de tous les temps, qu'elle est bien meilleure que celle de 2006. Mais on marche sur la tête, les gars.
8: Alors, on a dit beaucoup de conneries, mais sans la pas dire.
5: Attends, deux secondes. On dit que Rabiot Tchouaméni, c'est meilleur que Makelele Vieira.
8: Ça, pour le coup, ça, j'ai pas dit non plus.
5: On dit que Mbappé sur la table de Zinedine Zidane. Mais regardez la Coupe du Monde 2006 de l'équipe de France, contre qui ils jouent. Ils jouent le Portugal, ils jouent le Brésil, ils jouent l'Italie, ils sortent l'Espagne. Et là, on parle de l'Irak, l'équipe B de la Norvège.
8: Mais ce que tu dis, Samir, ce que tu dis, non seulement je suis d'accord avec toi, mais j'ai commencé l'émission, je sais pas si t'as entendu,
5: j'ai entendu.
8: J'ai dit que je m'en voulais terriblement du manque de lucidité qu'on a eu dans cette Coupe du Monde. On a eu un manque de lucidité terrible.
9: Mais
8: gens qui regardent, hein, non, tout le monde a vu cette équipe de France beaucoup trop belle.
9: J'en reviens au format. J'en reviens au format et au match et à l'adversaire.
8: Et le format n'a pas aidé.
9: Et aux adversaires. Parce que ce soir, la claque qu'on prend, c'est de se dire, avec une équipe de France forte, parce qu'on ne va pas dire maintenant qu'ils étaient faibles, forte, suffisamment forte pour infliger des défaites quand même très nettes à leurs adversaires. Ce soir, tu as pris une leçon, tu as l'impression d'avoir eu Pogacar contre Vingegaard. Donc tu te dis que nous, les Français, à suffisamment fort pour faire les leçons de foot là, qu'on a faites récemment, on est à des années-lumière de l'Espagne. T'imagines les écarts qu'il y a dans ce peloton?
8: Vous savez que la Belgique a beaucoup joué contre l'Espagne. La Belgique a fait un meilleur match tactique contre l'Espagne que nous. Hein.
5: Allô?
9: Oui, vas-y.
6: Ouais, Samy.
5: Et un joueur que je ne supporte plus et que je ne supporte pas, c'est Aurélien Tchouaméni. Il perd de 2-0 la France. Et qu'est-ce qu'il fait? Il se met troisième défenseur central et il fait des passes à 2 mètres et il fait des passes en retrait, ralentit le jeu. Mais qu'est-ce qu'il fait dans cette équipe? Quand tu vois qu'un joueur comme Warren Zaïre-Emery, qui a été titulaire toute la compétition en Ligue des Champions avec le PSG, qui a été monstrueux, qui a un état d'esprit irréprochable, qui mange matin, midi et soir, Tchouaméni, même, il aurait pu jouer latéral, il joue que 20 minutes.
7: Tu as raison, mais ça ne sera pas le cas. Tu sais, ce qui n'est pas facile dans notre job, c'est que on en est venu sur les dernières années à ne plus analyser l'équipe de France comme on aimerait l'avoir, mais comme Didier Deschamps

0: Non, je suis pas tout à fait d'accord. Moi, il y a un truc, mais c'était difficile à dire parce qu'au bout d'un moment, tu parles. Je l'ai dit souvent dans les émissions. On va me prendre pour un pisse froid, pour un rabat-joie. Ah, on m'a dit oui.
1: À partir du moment où tu dis ça, ça veut dire que tu vas dans mon camp.
0: Oui, mais
2: on l'a dit dans toutes les émissions.
3: Excuse-moi, Kevin, parce que Flo vient d'arriver. Je vais lui dire. À partir du moment, c'est là où je m'en veux. À partir du moment où on raisonne en pensant, on va nous dire qu'on est. On est déjà dans l'erreur.
0: Bah peut-être.
3: Et
0: peut-être,
3: ça, on l'a jamais
0: peut-être.
3: Fait.
0: Peut-être. Mais néanmoins, en disant, moi, je vais vous dire quand même que je suis un pisse-froid et un rabat-joie, j'avais notamment parlé de l'adversité. C'est-à-dire de regarder, désolé les gars, mais la Suède, honnêtement, très faible. OK. Derrière le Maroc, mais je me suis dit, premier test. Mais comme tactiquement, ils ont accepté de perdre et de rien faire, tu dis, bah non, désolé, il n'y a pas eu de test.
2: Après, c'était aussi moi, la France qui les avait.
0: Non, mais
2: ils les avaient. Qui leur a roulé dessus.
0: Non, la France leur a pas roulé dessus. Non,
2: mais
0: ils leur ont roulé dessus.
2: Les joueurs qu'ils ont.
0: Attends, ils leur ont roulé dessus avant le match. C'est-à-dire que le Maroc a pris peur et n'a pas fait le match qu'il devait faire.
2: Ils l'ont fait quand même. Fallait le dire.
0: Les Français ont été bons, mais je peux pas te dire après le Maroc, ah, on a eu le gros test.
2: Oui, on est d'accord, mais ça, on l'a dit aussi. C'était pas le gros test.
0: Et moi, et le dernier point, quand même, Daniel, un point qu'on avait dit avant la compète. Et ça, pour le coup, je l'ai dit plusieurs fois et il n'y a pas besoin d'être un grand spécialiste de foot. Je me souviens qu'on avait parlé même avec Jean-Michel, je crois, à l'Arquet dans une émission avant la Coupe du Monde. On n'a pas le milieu qu'on a eu avant. Le niveau du milieu, ça on l'a dit. Donc de fait, mais néanmoins, tu peux gagner des compètes parfois avec un milieu moins fort si t'as pas des adversaires aussi forts que l'Espagne. C'est-à-dire que moi, dans cette compète, si t'as pas l'Espagne, je pense que la France peut gagner.
3: Prenons les derniers vainqueurs de grandes compétitions. Regardez le milieu de terrain, les joueurs qu'il y a dans le milieu. On n'a pas de milieu de ce type-là.
2: Individuellement, on a des bons joueurs.
3: Pour moi, c'est une idée collective, une animation, vainqueur de l'Euro, Espagne, vainqueur de Coupe du Monde, Argentine, même vainqueur de l'Euro, Italie, un Jorginho de cette époque-là.
2: Oui, pas de souci.
3: Tu n'as pas ça dans le football français.
2: McAllister, Enzo Fernandez en 2022.
3: Mais le McAllister de 2022, tu plaisantes.
2: Mais moi, j'ai parlé avec plein d'Argentins.
3: C'est le gars qui était à Liverpool après.
2: J'ai parlé avec plein d'Argentins qui disent que c'est loin d'être leur meilleur milieu de terrain qu'ils ont eu
3: Mais peut-être dans leur histoire, mais néanmoins, c'était un gros milieu de terrain. Un gars comme Omar,
2: il n'est pas un grand fan de ce
3: milieu
2: de terrain.
3: Mais juste sur le discours du milieu, là où
2: je n'ai jamais été d'accord, je ne pense pas que j'ai entendu Florent ou même Daniel être d'accord avec ça, mais ceux qui ont dit que c'était la meilleure équipe de France de l'histoire alors qu'on avait battu, je l'ai entendu sur les plateaux, sur les réseaux sociaux, peut-être sur les plus jeunes générations qui n'avaient pas connu 2000 ou 98 ou même 2006 à moindre mesure. Ça, c'était une hérésie de dire ça. Ça, c'est
0: alors justement
2: s'ils avaient gagné, on aurait pu en reparler.
0: Mais pour rebondir là-dessus, régler ce débat du milieu. Faisons simple. Les deux fois où tu as été champion du monde, tu avais des milieux supérieurs à celui d'aujourd'hui. C'est tout simple. Tu peux être quart de finaliste, demi-finaliste, ça maintenant, c'est
3: qui,
0: déjà
3: qui
0: bon.
3: Qui m'a soutenu il y a 12 mais, jours, je mais sais c'est plus tout. Qui que 98, Radio pouvait être mis dans la même phrase que Manu Petit.
2: Ça, c'est moi, ça. Sur la Coupe du Monde. J'ai dit dans cette Coupe du Monde. Et encore aujourd'hui, c'est le meilleur milieu de terrain de l'équipe de France. Aujourd'hui, sur les 45
3: minutes. Pas dans la même phrase que Manu Petit, s'il te plaît.
2: C'est un très très bon milieu de terrain sur cette Coupe du Monde. Si tu me dis quel a été le meilleur milieu de terrain de l'équipe de France dans cette Coupe du Monde, c'est Adrien Rabiot.
0: Oui, mais au Royaume des Aveugles, ce que je veux te dire, c'est que
2: pas en 98.
0: Non, mais moi je l'aime beaucoup, je te dis que je le regardais. Mais néanmoins, 98-2018, c'était meilleur. Et c'était meilleur parce que.
2: Les trois, oui.
0: Non, mais parce que techniquement, déjà, c'était plus meilleur offensivement, c'était meilleur. Quand j'ai vu le milieu espagnol.
3: Là, t'as pas la moitié d'un Pogba.
0: Pogba 2018, c'était Pogba prime, c'était au-dessus. Oui, non, mais c'est pour te dire qu'on n'a pas. Moi, on a un milieu pour défendre.
3: Combien de fois dans l'année on parle du milieu de terrain, le moteur de l'équipe? On l'a pas.
2: Là, il partait sur un truc en 4-2-3-1 où les 4 de devant devaient faire la diff. Parce que là, on parle du milieu, mais on a aussi parlé quand même des grosses défaillances. T'es d'accord qu'on a dit aussi, ou tu vas dire qu'on l'a pas dit ça non plus, des grosses défaillances qu'on avait sur les postes de latéraux.
0: Alors, on l'a dit aussi. Il y a aussi un truc, Gilbert, Flo,
4: je te laisse conclure, après on fait la pub.
0: Juste un truc que vous avez abordé qui est important, c'est sur le fait qu'au bout de 15-20 minutes, les Bleus ont un peu baissé la tête en disant putain, ils sont plus forts. Il y a aussi une raison, c'est que pour aller récupérer le ballon, dans les autres matchs, on a loué les efforts des offensifs. et même de Mbappé. Sauf que moi, j'ai regardé les efforts de Mbappé, il le fait une fois, deux fois, trois fois. Sauf que là, il s'est dit, putain, va falloir

0: par le faire 100 fois. Et donc ils se sont dit c'est pas possible. Et Mbappé, autant il fait des efforts un peu, on va dire, pour que ça se voit sur une, on va dire, une course en arrière 2-3 fois dans le match, mais là fallait y aller tout le temps, tout le temps. Et les gars, ils se sont dit ça va être impossible. Ils se sont fait tourner, c'était une corrida par moment. Donc moi, quand on me dit les Bleus ont fait un non-match, le pire match et tout, bah, je pense surtout qu'ils se sont fait tourner en rond, comme c'est horrible. Et comme tu disais, Kevin, j'entendais, dans ces moments-là, même ton pressing, t'as toujours l'impression d'être en infériorité numérique. Tu sais pas pourquoi.
1: On a le droit aussi de s'extasier un peu sur ce qu'ont proposé les Espagnols. Je pense qu'on était tous les trois devant la télé.
2: D'ailleurs, on va en parler dans quelques instants.
1: Le deuxième but, on était, on était bousillés.
0: Sauf que, Daniel, il y a un débat, Gilbert, très intéressant pour plus tard. C'est un teasing. Juste pour plus tard, peut-être dans les autres émissions. C'est. Quand tu vois l'équipe d'Espagne, je te le dis parce que j'ai des messages de gens qui regardent jamais le foot et qui me disent oh, qu'est-ce que c'était chiant comme match. Et moi je leur dis mais pas du tout. Non, exceptionnelle démonstration des Espagnols. En gros, le grand public ne peut pas voir sur ce match où ils font tourner beaucoup le ballon la qualité footballistique des Espagnols. Et ça, c'est culturellement, c'est peut-être assez intéressant. Mais moi, j'ai eu plein de messages qui me disaient en plus c'était pas un bon match, c'était chiant, ils faisaient tourner le ballon, il se passait rien. Alors qu'en fait, c'était incroyable pour des spécialistes de foot, c'est un match de fou en fait. Des Espagnols.
2: Justement, l'Espagne dans quelques instants. Edgar Grolot va nous rejoindre. Il est à Madrid. On se retrouve dans quelques instants. Et n'oubliez pas que Pierre Dorian prend la suite. Pierre Dorian est venu à New York pour une défaite. Et oui, c'est ça l'effet Pierre Dorian dans l'after et sur RMC. C'est beau. Et il sera là dans un quart d'heure.
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3: Il est minuit 45 en France, il est 18h45 ici à New York. Edgar Grollo nous rejoint, Daniel Riolo lui est toujours là, tout comme Florent Gautreau, Kevin Diaz. Edgar, bonsoir.
4: Salut Gilbert, salut tout le monde.
3: Edgar, t'es à Madrid, t'es rentré de la Coupe du Monde et donc tu te retrouves dans un pays finaliste. Désormais, tu vas nous raconter un peu la soirée que t'as vécue à Madrid, à base d'ailleurs de chants, on va dire, pas très amicaux pour Kylian Mbappé. Pourtant, c'est sa ville.
4: Oui, il a été insulté dans quelques champs. Dès qu'il arrivait, j'étais dans la fan zone qu'ils avaient installée au centre-ville. 4000 personnes, il y avait une très très belle ambiance. Mais c'est vrai que le joueur qu'ils avaient envie de chambrer, c'était Kylian Mbappé. Et même après le match, ils se disaient tous, mais Mbappé, il n'a pas existé, on l'a sorti. L'omelette espagnole, elle est meilleure que l'omelette française. Voilà, ils étaient très très contents de faire perdre aussi la France et de faire perdre... Ah oui, bon, je suis pas d'accord, effectivement, mais de faire perdre aussi Kylian Mbappé. Même les supporters du Real étaient contents de le sortir. Et voilà, évidemment, bon, ça me fait du bien de parler avec des Français parce que là, je peux te dire qu'il n'y a que des gens qui sourient, des gens qui chantent, des gens qui sont heureux autour de moi. Et je pense qu'évidemment, on est tous d'accord et je vous écoutais, ils le méritent et ils ont été énormes ce soir.
5: On a une petite pensée quand même pour notre auditeur qui nous a appelé hier, là, le fabricant de meubles, Daniel. Le fabricant de meubles.
6: Ah oui, qui a dit qu'il avait passé une mauvaise journée.
5: Il a dit qu'il n'y avait que des Espagnols qui lui ont dit tous qu'ils allaient leur mettre 3-0 et que lui, il leur a dit attendez de voir. Il voulait venir demain avec son maillot de la France. Je crois qu'il,
7: qu'il va peut-être
5: se mettre en arrêt demain.
7: Tu comprends mieux dans la façon. Alors, il peut y avoir beaucoup d'arrogance, parfois même dans le jeu, et on l'a vu aussi avec les équipes de Luis Enrique, de Guardiola, c'est quelque chose qui peut revenir. Mais tu comprends un peu mieux les propos de Yamal, tu sais, quand
5: bien
7: il avait
5: sûr,
7: dit,
5: on l'a dit hein.
7: Je pense que oui, on peut, enfin, on est meilleur. Bah, rappelle-toi les propos de Luis Enrique, notamment cette année, qui était un peu différent de ceux du début de l'aventure PSG. C'est à un moment donné, c'est de, aussi de faire entrer ça dans leur tête pour que eux le pensent et le fassent. Et puis que ça rentre dans la tête de l'adversaire qui s'est dit aussi quand au bout de 15 minutes ils ont vu qu'ils se faisaient tourner en rond par leurs adversaires, bah les Français se sont dit ouais en fait oui clairement ils sont meilleurs. Et là il y a un souci, mais je pense que mentalement moi je pense qu'il y a maintenant, je vais te dire un truc, un complexe d'infériorité des Français. J'ai regardé sur les 11 derniers matchs France-Espagne, ça fait 8 victoires pour les Espagnols, la bête noire.
6: Je pense qu'avant ce match il y avait pas de complexe d'infériorité. Je pense qu'ils étaient bien
7: et ils estimaient bien qu'ils pouvaient le faire. Je te dis qu'au bout de 15 minutes, quand ils ont vu que les mecs leur tournaient autour, moi j'ai vu, comme tu as dit tout à l'heure, sur les visages.
6: Même à la 6ème minute,
7: j'ai vu les regards.
6: On est dans la merde comme d'habitude.
7: T'as vu Deschamps, combien de fois tu l'as vu en plan de coupe, exact, en mode je ne sais pas quoi faire.
6: Je suis d'accord avec toi.
7: J'ai fait attention à toi,
6: j'ai vu la même chose.
5: De toute façon, à partir du moment où tu commences à parler à l'arbitre, tu commences à te lever, à réclamer les trucs.
7: Ce qu'il a dit à la fin, là, tu vois que le mec. En fait, il y a eu des attitudes dans ce qu'on a côté français qu'on n'avait pas vu beaucoup depuis le début, qui était de la frustration. Il y a eu des fautes de frustration. Il y a eu évidemment de la frustration sur l'arbitrage. Bon, moi, je peux le comprendre sur le moment. Ce que je comprends pas, c'est derrière en interview d'en faire un point important de l'analyse du match. Mais bon, peu importe. On va dire qu'il y a beaucoup de frustration. Mais la frustration, elle vient d'un point au foot. C'est quand t'es sur un terrain et que t'arrives pas à toucher le ballon.
5: Exactement.
7: Ça, c'est horrible.
5: Ou t'arrives pas à attraper l'adversaire.
7: Ou à l'attraper. Parfois, t'as envie de l'attraper. T'as vu, j'ai même vu Koundé qui faisait une faute un peu trop visible, entre guillemets. T'as envie de.
5: Même si la possession, Flo, je sais pas si t'entendais au début de l'émission.
7: C'est
5: 51-49. Non, c'est pas complètement surprenant parce que je le disais, je vais pas me répéter, mais en gros, c'est qu'est-ce que tu fais du ballon, comment tu l'utilises, dans quelle zone tu l'as, comment tu mets ton adversaire dans les meilleures conditions, etc., etc. Et ça, Edgar le suit en Espagne avec les profils de joueurs qu'ils ont.
3: Profitons de la présence d'Edgar. Évaluons le match de Yamal, s'il vous plaît, parce que tout à l'heure, On a parlé longtemps de Rodri là, mais enfin longtemps, on en a parlé un peu. Yamal, comment jugez-vous
4: sa performance? Mais Rodri, c'est exceptionnel. Hein, avant de parler,
6: pour moi,
4: de
6: Rodri,
4: Yamal,
6: Rodri, c'est le patron, c'est... le joueur c'est... du match, le meilleur joueur de cette Coupe du Monde. C'est, il est extraordinaire.
4: C'est le joueur qui a dégoûté tout le monde. C'est le gars qui est là au bon endroit au bon moment.
6: Pour moi, lui, il vaut deux milieux de terrain français. Lui, il en vaut deux. Lui, il compte pour deux.
4: Vous entendez sur le pressing, mais c'est lui qui a dégoûté tout le monde en fait.
5: Aussi dans les compensations, le fait comment il vient, comment il vient faire les deux contre deux sur les deux contre un sur le côté à chaque fois. Comment c'est lui qui sort les ballons à l'entrée de la surface quand il y a un centre dangereux.
6: Tu vois, lui, quand on
5: là, c'est, là, c'est un QI football. Tu attention, vois, tu... c'est quand même un ballon d'or. Hein. Vois, c'est un QI football, quand... c'est un ordinateur. Là,
6: lui, quand on se hasarde à des comparaisons historiques, machin et tout. Tu vois, en Espagne, si un mec arrive et dit Rodri, il est à la table du grand Bousquet, je lui dis oui, il n'y a pas de problème.
5: Oui, oui, mais il est ballon d'or.
4: Il va commencer à entrer dans des
5: ballons d'or. Oui.
6: Non, mais Bousquet, il a un palmarès. Mais je dis, Rodri, aucun problème, bien sûr. Vas-y, mon vieux. Là, il n'y a pas de comparaison avec les
3: soirées. Bon, Edgar, comment tu juges le match de Yamal ce soir?
4: Écoute, encore une fois, mais je trouve qu'il a été décisif. Très important parce que tu sens qu'il pèse, tu sens que c'est pas un joueur anodin, tu sens que Digne il a
6: qu'il fout les jetons quoi et qu'il faut le surveiller.
4: Ouais, voilà, il fait peur, il fait reculer. Alors oui, c'est pas le meilleur match en carrière, mais il a fait tout ce qu'il fallait et il a senti que peut-être que c'était pas à lui ce soir d'être celui qui allait marquer, qui allait délivrer tout le monde, mais il fait quand même des différences énormes juste en étant là en fait. Et c'est là que tu ressens que c'est ce type de joueur, c'est ce type de joueur.
5: Il va chercher un péno quand même.
4: Et quand tu compares, oui, évidemment.
6: Qui débloque et qui ouvre, par exemple,
4: aux attaquants français, mais les attaquants français, ils n'ont pas foutu les chocottes aux Espagnols. Ils n'ont pas fait reculer. Les Espagnols, ils étaient dominateurs.
6: Qu'est-ce qu'on
4: n'a
6: pas dit sur la charnière espagnole? On les a vendus comme des bidons.
4: C'est rapproché de la surface. C'est.
7: Bon, pas
4: c'est
7: Koubarsi,
4: tu sens que c'est autre chose encore.
7: Koubarsi, ça fait un petit moment que j'entends dire que.
6: Après, attention. Quand je dis tout ça depuis tout à l'heure, machin et tout, sauf à ce qu'on ait menti, qu'on nous a raconté des histoires là-dessus, parce que je ne suis pas allé vérifier dans la presse internationale, mais le nombre de papiers où j'ai lu que la presse internationale national dans son ensemble disait que les Bleus allaient être champions du monde machin et tout. Ouais. Donc il y a aussi toute une espèce d'entreprise de communication ou de je ne sais quoi, mais je sais pas comment cette vague a pris à ce point.
4: Mais même en Espagne.
6: Parce que c'était partout.
4: Ils se disaient pas qu'ils
6: étaient
4: favoris.
6: C'était partout,
4: hein.
6: Dans les journaux, partout en Europe, dans le monde, c'était les Bleus sont champions du monde, limite avant de jouer les matchs.
7: Parce qu'il y a quand même un truc dans une analyse, quelle qu'elle soit, et même dans des grands journaux qui sont quand même destinés au grand public, oui. C'est que avant de dire attention, l'Espagne, son système, son milieu, tu vois, les demi-espaces, bon, personne fait des analyses comme ça dans les grands journaux, les grands publics. Ils vont te dire plus les quatre fantastiques, Mbappé, oui. Olysée, Dembélé.
5: Les gens du grand public, personne ne peut citer l'équipe d'Espagne.
6: Je vous parle de presse sportive.
4: Ah, l'Espagne,
5: ouais, mais combien de journalistes peuvent citer l'équipe d'Espagne avant le match ce matin là? Combien peuvent te citer les 13-14 joueurs qui sont rentrés aujourd'hui tous?
6: Je te dis, moi.
5: Après, ce n'est pas les joueurs les plus connus.
6: Je te dis que l'opinion globale, elle est dans le sens des Bleus.
5: Après, attention, moi, quand je dis qu'on les a vus trop beaux, moi, je me mets dedans aussi. Moi, je pensais que l'équipe de France allait quand même réussir à poser au moins beaucoup plus de difficultés que ça à l'équipe de
6: France. Merci, ça fait une heure et demie que je te le dis.
4: La différence entre les deux équipes.
5: Hier, je t'ai dit 51-49. Je t'ai pas dit non plus 60-40. Je te l'ai dit hier, tu reprends l'after. Mais je pensais quand même que l'équipe de France allait pouvoir faire un peu mieux. On a le droit quand même.
4: Kevin, la différence entre les deux équipes, elle est pas compliquée. C'est que dans le sport de haut niveau, ce qui compte, c'est de savoir hausser son niveau de jeu dans les moments importants, les matchs importants. Et ce soir, tu as une équipe qui a fait son meilleur match de la compétition où quasiment tous les joueurs étaient à leur meilleur niveau et l'autre équipe qui a fait son pire match et où tous les joueurs ont raté leur match. C'est pas compliqué.
5: Et l'entraîneur aussi a raté son match.
4: La préparation, la prestation, mais à la fin, c'est ça qui fait les grands joueurs, les grandes équipes. Je veux dire, un très bon joueur de tennis.
6: Mais c'est pas juste hausser son niveau à un moment. C'est que ton niveau, de toute façon, il est élevé. C'est que ton niveau, ta préparation, ton organisation, la qualité de tes joueurs, le football que tu récites, il est meilleur. Parce que toi, tu as un football et tu sais ce que tu fais. Et d'ailleurs, à force de savoir ce qu'ils font, les Espagnols, ils se sont pris des murs sur les dernières Coupes du Monde parce qu'ils n'avaient pas les joueurs clés pour faire la diff ou parce qu'ils ronronnaient avec leur football, mais ils avaient la leçon.
5: Qui perd de pénalty contre le Maroc avec une occasion énorme à la dernière minute, il touche la barre. Bon.
6: Mais il n'empêche qu'il y a des méthodes pour contrer ce football. Mais bien eux, sûr. Ils l'ont. Ils ont appelles l'ADN, ils ont leur identité, ils ont leur football. Nous, je ne sais pas si on a notre football. Deschamps, ouais, il avait un football qu'on n'aimait pas, mais il avait un football. Là,
4: l'équipe de ce soir, Daniel, c'est enfin, c'est enfin l'équipe dont je parle depuis 2-3 ans. C'est-à-dire que là, j'ai retrouvé l'équipe qu'on voit jouer d'habitude et qu'on voyait pas à ce niveau-là dans cette Coupe du Monde. Et ils ont réussi à retrouver leur football au meilleur des moments. Et c'est ça qui compte. Et comme tu dis, et t'as raison de te dire, eux, ils connaissent leur football, ils connaissent leur base. Après, et donc, dès que t'es dans un moment important, t'as même pas besoin de réfléchir parce que tu sais ce que c'est ton ADN.
7: Il y a quand même un truc. Moi, je vais mettre un bémol quand même sur cette histoire-là de l'Espagne.
3: Ça m'aurait étonné.
7: Ouais. Non, parce qu'il faut justement essayer de voir ce qui, comme pour la France, ce qui peut te faire chuter ou ce qui peut t'embêter. Parce que comme dit Daniel, je pense qu'il y a toujours moyen, on a toujours un moyen de trouver des solutions. C'est pour ça d'ailleurs que je reprends un point précis dans l'une des erreurs de Deschamps ce soir. Sortir Rabiot parce qu'il a un carton jaune. Mais qu'est-ce que c'est que ce truc à la mi-temps d'une demi-finale de Coupe du Monde? Sortir ton meilleur joueur parce qu'il va peut-être il va peut-être prendre un rouge, c'est le foot, tu vas peut-être finir à 10. De toute façon, t'as perdu 2-0, tu vas peut-être perdre 4-0.
4: C'était le seul qui existait en plus. Mais bon, sur le 40.
7: Ça c'est déjà un point parce que tes sélectionneurs, c'est quand même capital. Donc ton sélectionneur a raté en l'occurrence son match. Mais pour revenir à l'Espagne, le bémol quand même, et que tu vois un petit peu aussi depuis le début de la Coupe du Monde, c'est ce manque d'efficacité, j'ai dire offensive, parce que ce soir c'était magnifique hein, dans l'organisation, mais avant le péno de Digne, il y a pas combien d'arrêts a fait Mike Maignan, tu vois ce que je veux te dire.
4: Ils n'ont pas beaucoup d'occasions. Voilà.
7: Donc en fait, et ça restera à mon avis, peut-être que ça suffira pour passer, parce que je pense qu'ils sont supérieurs à toutes les équipes là de la Coupe du Monde. C'est clair.
5: Ils peuvent souffrir contre l'Angleterre.
7: Mais ce que je veux te dire, c'est que effectivement, tu prends l'équipe de l'Angleterre, qui est à mon avis moins forte collectivement. Mais qui a Bellingham et Kane devant? Mais les Espagnols, ils n'ont pas ça en fait devant. Donc en fait, ils sont tellement forts qu'ils arrivent à un moment donné.
6: Autrement,
7: ils vont rentrer dedans. Sauf que ce que je veux te dire, c'est que le bémol de l'Espagne, pour moi, quand même, et depuis le début, y compris le premier match contre le Cap-Vert, qui était très intéressant à ce sujet-là, et il y avait déjà Fabian Ruiz au milieu, il est sorti après. C'est que par moment, ça ne marque pas, parce qu'évidemment, à un moment donné, quand tu joues comme ça et que tu ne te crées pas forcément d'occasion. Ça ne marque pas. Là, il a fallu quand même le beach volleyeur Lucas Digne qui s'est dit je vais faire un contrôle de la tête dans la surface pour éventuellement faire contrôle poitrine, puis derrière je vais la remettre à Maignan, parce que c'est quand même un geste qu'on a pareil. C'est pas un geste de demi-finale de Coupe du Monde. Ce qu'a fait j'ai écouté Jean-Louis Tour, il a totalement raison. À mon avis,
4: c'est interdit. Un joueur de cette expérience.
7: C'est interdit de faire ça. Donc si tu veux, ils ont eu bénéficié de ça. Le seul bémol pour moi, c'est qu'ils ne marquent pas tant que ça. C'est une équipe qui a peut-être gagné parce que moi
5: ils ont jamais beaucoup marqué, Flo, dans l'histoire.
7: Ouais, et statistiquement d'ailleurs, j'ai regardé les équipes qui vont en finale de la Coupe du Monde, ce sont des équipes qui prennent peu de buts. Et l'Argentine en a déjà pris 6. Je crois qu'il n'y a pas d'équipe quasiment qui va en finale en prenant 6 buts, alors que l'Espagne en a pris 1 depuis le début de la Coupe du Monde.
4: Ah oui. 1 et en les gars, plus, dans un match où ils ont poussé quasiment rien.
3: Edgar, tu peux rester dans la nuit de l'after si tu veux avec Pierre Dorian qui a porté chance à l'équipe de France. Salut Pierrot. Bonjour.
6: Ah oui, on est sur un guignard. Le mec qui fait le voyage à New York et le premier match qu'il voit, ça paye.
8: J'aurais fait un week-end à New York.
6: Bon, voilà, joli corbeau.
8: On va partir plus tôt que prévu.
6: Merci Pierrot. Bon, voilà. Prends l'avion demain matin.
8: Écoute, on a tous pris un coup sur la tronche, mais on va essayer quand même de passer une belle soirée ensemble, une belle nuit.
6: Tant que t'es à New York, profite, mon vieux.
8: Parce qu'on a quand même un très beau casting, notamment, alors attention, en termes de beauté plastique. Nous allons garder Jean-Louis Tour et accueillir Maxime Chano. Donc voilà, de ce point de vue-là, on sera pas mal.
6: Attention quand même, surtout, la dernière coupe de cheveux de Jean-Louis Tour, c'est un chef-d'œuvre.
8: Et puis surtout, on va faire parler les auditeurs, les supporters de l'équipe de France, parce que c'est quand même le but. On veut avoir vos sentiments, vos réactions, votre déception, évidemment. Vous appelez le 32-16 ou alors, vous venez carrément directement au Café Luce à Manhattan, parce qu'ici, il n'y a que des Français. Et malheureusement, l'équipe de France ne viendra pas à New York pour contenter toute cette popularité. En tout cas, on continue, on est avec vous. Ce débrief, cette élimination des Bleus face à l'Espagne 2-0. A tout de suite.
3: Salut Daniel, salut Flo, salut Kevin. Et on sera là demain soir après la deuxième demi-finale Argentine-Angleterre, bien sûr. Bonne nuit à tous.
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3: Demi-finale de la Coupe du Monde entre la France et l'Espagne.
4: Penalty.
3: Quelle erreur. Et c'est le but espagnol. Aïe, aïe, aïe, aïe, aïe, aïe, il fait mal celui-là.
4: Attention, le duel, Pedro Pau, la frappe et le but. Le deuxième but de l'Espagne.
3: C'est fini pour les Bleus dans cette Coupe du Monde. Le chemin s'arrête à Dallas. L'Espagne était trop forte.
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1: Pierre Dorian.
5: La nuit de l'after continue en direct de Manhattan au Café Luce avec notre Dream Team renouvelé. On a des maillots de l'équipe de France encore. On est fiers quand même de cette équipe sortie en demi-finale de la Coupe du Monde avec Maxime Chano. Salut Maxime.
6: Salut à tous.
5: Maxime, on a passé une dure après-midi puisqu'ici c'est l'après-midi. En France, il est 1h du matin. On accueille également Julien Laurence. Salut Julien.
7: Salut Pierrot, salut à tous.
5: Et puis nous sommes toujours avec Edgar Grollo en direct de Madrid. Edgar.
8: Rebonsoir.
5: Jean-Louis Tour va nous rejoindre également, Walida Cherchour, et puis nous avons des auditeurs fidèles sur RMC qui nous écoutent depuis New York tout au long de l'année et qui nous font le plaisir d'être avec nous au Café Luce. C'est Mathieu et Martin, salut les gars.
9: Salut à tous.
5: Alors là, attention, il faut tout de suite dire que c'est le fan club de l'Olympique de Marseille. Oula. À Manhattan. Hein. Ça se passe comment les gars ici? C'est plus on t'entend pas bien. Mathieu parle bien, ouais. Tout près du micro. Voilà.
6: Comme ça, c'est bon.
5: C'est parfait.
6: Parfait.
5: Donc, ça se passe comment ici? C'est le PSG qui domine maintenant.
6: Absolument, on n'est pas nombreux. Surtout ouais. Des vrais Marseillais, il n'y en a pas beaucoup. Par contre, il y a des sympathisants d'un peu partout en France. Notamment, on sent que c'est les vacances scolaires quand on voit des familles venir d'Angoulême ou de Dunkerque avec les poussettes. Ouais. Ils sont en vacances ici à New York et ils viennent quand même voir le match de l'OM le week-end.
5: Je dis pas ça pour chambrer, c'est que quand tu as une équipe qui domine, évidemment, ouais. Bah, ça crée des vocations.
6: Il y a moins de rivalité.
10: En ce moment, c'est pas trop la joie d'être supporter de l'OM. Hein.
6: C'est sûr, mais il y a moins de rivalité à New York en tout cas. Quand on est ici,
10: qu'à Paris, oui, c'est sûr.
6: Il y a ce côté communauté française un peu où on a mis un peu de côté tout ça, mais ouais, on est là.
9: On est là et après on est connecté sur l'after hein, après
6: aussi,
9: le match.
6: Exactement, souvent on débriefe à notre manière, pareil.
5: Alors l'after foot, c'est un spécial demi-finale de Coupe du Monde France-Espagne et on va le faire sur le thème de est-ce qu'on s'est vu trop beau, parce qu'on s'y voyait tellement en finale que cette défaite elle est implacable et que c'est un peu le sentiment qu'on a tous, Maxime. C'est qu'on a du mal à y croire, en fait, tellement l'écart était important entre la France et l'Espagne cet après-midi.
10: Bah, déjà, l'ambiance est lourde, hein. L'ambiance est triste. Hein. On a vécu ce match ici en direct de New York. Alors, est-ce qu'on s'est vu trop beau? Finalement, la question, elle est là. Rappelez-vous ce que j'avais dit en début de Coupe du Monde, où j'avais dit « J'ai peur que cette équipe de France nous refasse un remake de 2002 ». Alors, est-ce qu'on peut dire que c'est loupé? Non, non, c'est une question. Est-ce qu'on peut dire que c'est loupé ou pas, Julien? Ce que je veux dire par là, c'est qu'avec le potentiel, avec la qualité, avec le matos que Didier Deschamps avait, perdre en demi-finale de cette manière,
9: c'est ça en fait.
10: Eh ben excuse-moi, pour moi c'est un échec. On en a parlé hier avec Franck Leboeuf. On se posait la question si oui ou non ça serait une déception, un échec. Moi c'est un échec, et encore plus quand tu vois la partie qu'a fait cette équipe de France. C'est-à-dire que ils sortent de cette Coupe du Monde sans avoir finalement joué leur demi-finale. Ça me rappelle un petit peu ce qui s'est passé avec le Maroc, où est-ce qu'on avait critiqué le Maroc avant le match contre l'équipe de France en quart de finale, où on s'était dit, tu vois, j'en perds la voix tellement que je suis un peu sur les nerfs encore de cette prestation de l'équipe de France. On s'était dit que le Maroc n'avait pas joué. Bah c'est exactement la même chose avec l'équipe de France. Là où est-ce
5: ils
10: qu'on
5: nous
10: peut
5: ont
10: se poser
5: fait
10: la question,
5: au Maroc.
10: C'est plus ou moins ça. Là où on peut se poser la question, c'est finalement est-ce que l'Espagne était juste pas trop forte pour l'équipe de France. En fait, elle est là, la question, elle est là.
9: Ouais.
10: Je trouve que c'était deux styles complètement différents. Un style de possession, on le connaît, que l'Espagne maîtrise depuis X années, et un style un peu plus individualiste, l'équipe de France, avec un Dembélé, avec un Mbappé, avec un Olise. Je vais pas tous revenir sur les individualités de cette équipe de France, mais aujourd'hui, est-ce qu'on peut dire que le football collectif a pris le dessus sur le football individuel? J'ai
5: Mais attends, juste dans ton, après je te donne la parole, Julien, dans ton analyse, jusqu'ici, ces individualités formaient quand même un collectif. Mais on ne peut pas dire que l'équipe de France a été une addition de talent. Ils avaient trouvé un équilibre quand même. On n'avait pas pris un but en phase éliminatoire.
10: Mais t'as joué contre qui? T'as joué contre qui finalement quand t'as la seule équipe?
5: Ça ne ressemblait pas à une équipe de solistes.
7: Et le Maroc, on nous a dit que c'était un candidat au titre. On ne peut pas dire derrière qu'on a joué contre personne.
10: Mais on est en train de se rendre compte que le Maroc, ce n'était pas un candidat au titre. Parce que quand tu joues contre un candidat au titre qui s'appelle l'Espagne, tu ne vois pas le jour. J'ai aimé cette équipe de France. Je les ai soutenus. Ils nous ont montré des belles choses. Mais quand tu fais le constat, tu t'as pris le feu sur les 45 premières minutes contre la seule bonne équipe du tournoi, c'est-à-dire en tout cas l'opposant, c'était le Sénégal. Derrière, tu as joué une Irak qui n'a rien à faire en Coupe du Monde. Derrière, tu as joué une Norvège pas bien, une Norvège chée. Ouais. Tu as joué que des équipes, tu as joué un Paraguay
5: non,
10: qui n'est pas le Paraguay d'avant.
5: C'est une vraie performance parce que tu peux dégoupiller dans ce match.
10: Ah d'accord,
5: si
10: ça suffit de jouer le Paraguay et d'être prêt quand tu arrives contre
5: l'Espagne. C'est pas que ça suffit, c'est que tu peux pas tout jeter maintenant qu'on est éliminé.
7: Non, dans ce cas-là, on analyse que les matchs contre les gros et le reste, on regarde pas.
10: Bien sûr, et quand tu fais la comparaison.
7: Et toute la saison, c'est pareil aussi dans ce cas-là.
10: Mais quand tu fais la comparaison avec l'Espagne, l'Espagne, ils sont préparés, ils ont joué contre le Portugal, ils ont joué contre la Belgique.
5: Portugal,
10: ils ont joué
5: contre c'était faible aussi, arrête.
10: Ah bon, c'était faible. Oui. Ah bah, d'accord. Si le Portugal et la Belgique sont faibles, c'est plus fort
5: la Belgique,
10: c'est moins
5: fort. Faible,
10: et c'est
5: Maxime.
10: Moins fort. Ah, le Paraguay était plus fort.
5: La Belgique a réussi quelque chose qu'on n'a pas réussi à faire, c'est les agresser. Okay. Mais dans le jeu, ils ont été catastrophiques contre l'Espagne.
10: Qui ont des individualités, qui quand même représentent
5: Julien,
10: quelque chose dans le
5: football
10: mondial.
5: Alors Julien, t'as pas encore entendu globalement sur ton sentiment.
11: Moi, je suis tellement déçu finalement. En fait, tout m'a déçu. Deschamps m'a déçu. Dans ses choix d'avant-match, dont on en a beaucoup parlé hier, Tchouaméni, pas Tchouaméni. Tchouaméni, il avait rien à faire comme titulaire dans ce match-là. On aurait dû garder Koné.
10: Tous les jours.
11: Dans son management du match, pourquoi est-ce que Rabiot sort? Parce qu'il a un carton jaune, je suis désolé.
10: C'est
11: pour moi, c'est scandaleux. C'est ton seul joueur qui est à la limite au niveau, un peu avec Upamecano dans cette première période. Il gagne, lui, tous ses duels. C'est le seul qui gagne ses duels.
10: Après, t'imagines, parce que bon, il y a cette fameuse fausse contre Fabian Ruiz, qui n'est finalement pas une faute. Tu as bien vu que l'arbitre a hésité. Les Espagnols étaient autour de l'arbitre. Ça sentait
11: le deuxième jeu.
5: Oui, mais quand t'es dominé comme ça, est-ce que tu peux te permettre de sortir ton meilleur joueur?
11: Donc déjà, Deschamps, pour moi, il a fait n'importe quoi du début à la fin. Ensuite, les joueurs individuellement, je suis désolé, mais pour Mikael Olise, qui est un joueur fantastique, qu'on a vraiment adoré pendant toute cette Coupe du Monde, aujourd'hui, il s'est caché. À un moment, il a demandé à Dembélé de passer à droite parce qu'il n'arrivait pas dans l'axe. Il y avait Rodri sur lui tout le temps.
10: Je pense que c'est Deschamps qui a demandé. En fin de première mi-temps, c'est même Deschamps qui a repositionné.
11: Et pour moi, il s'est caché, même, tu vois.
10: Bien sûr. Ouais.
11: Tous les contrôles étaient dans le mauvais sens. Même ses contrôles orientés, il les faisait du mauvais côté. Il n'arrivait pas à garder le ballon, il n'arrivait pas à faire une passe. Et si Olise va pas, le reste, c'est difficile aussi, tu vois. Et donc, moi, je suis très déçu individuellement parce que j'ai vu collectivement, par Deschamps, par des joueurs qui, peut-être, ont été un peu nerveux, ça c'est sûr, même si la plupart ont joué des grands matchs. On en parlait hier aussi, on jouait des grands matchs. Oui. Et moi, je pense qu'ils sont quand même passés au travers. Et sincèrement, j'ai même le sentiment, même si le pénalty change tout quand même, le cadding, il fait une grosse erreur.
5: Tu peux démarrer un match comme ça un peu anesthésié, rester à 0-0 longtemps, c'est pas trop grave. À partir du moment où ils prennent le score, ça devient un enfer.
11: Pour moi, c'était fini après. Et encore, hein, jusqu'au pénalty, c'est plutôt équilibré.
10: La première frappe de la France, elle est à la 35e minute.
5: Oui, mais eux, c'est pareil. Eux, ils ont pas, ils sont pas très dangereux jusqu'au pénalty.
10: Au moins, ils ont la possession. Au moins, ils sont quand même dans
5: Eux, ils sont dans leur match, dans le match qui leur convient. Mais tant qu'ils sont à 0-0, ils ont pas encore les atouts maîtres. Parce que tu peux leur planter un but sur une situation favorable, sur un contre, avec nos individualités, justement.
11: Ouais,
5: c'est vrai que le premier but, en fait, sur une erreur si grossière, si naïve, il fait très très mal pour ça, parce que là, après,
11: toi qui
5: étais
11: défenseur, comment est-ce que Ding peut penser que dans un match pareil, il a le temps de faire une tête, donc en l'air, comme
5: par l'arrière,
11: sur de contrôle,
5: but,
11: d'attendre que le ballon redescende pour ensuite la voler comme ça?
5: Un seul truc pour le disculper un tout petit peu, quelqu'un doit lui parler. Quelqu'un doit lui dire, Maignan doit lui dire.
11: Oui,
5: je sais pas si c'est ça vient. Pas, mais
10: attendez, t'es dans un stade de 80 000 spectateurs.
7: On parle pas d'un rookie, quand t'es sur un joueur d'expérience.
10: Quand t'es sur le terrain, t'as pas forcément le temps d'entendre un Mike Maignan. T'as raison, Edgar. C'est-à-dire qu'il a l'habitude, il a joué des finales, notamment par exemple là, cette année avec Aston Villa. Enfin, à un moment donné, tu sais que t'es en demi-finale contre les meilleurs joueurs du monde. Tu peux pas prendre de risques. Si tu dois péter en touche, pète en touche. Il a voulu jouer trop beau et malheureusement, t'as un mec comme
5: Yamed. On s'est vu trop beau de toute façon globalement avant ce match.
11: Mais juste. Pour moi, les déclarations de Mbappé après à la télé anglaise.
5: On peut les réécouter, hein.
11: Ouais, à la télé française, pardon. Quand il dit au milieu de terrain, on était 2-3 à chaque fois.
5: Alors ça, c'est une déclaration très importante.
11: Très importante. Réécouter.
5: Alors juste deux choses avant d'écouter Mathieu et Martin, nos auditeurs ici en direct du Café Luce. On est toujours avec Edgar Grolot et Jean-Louis Tourneau rejoint. Donc rebonjour Jean-Louis, rebonsoir.
12: Salut Pierrot, salut tout le monde.
10: Salut Jean-Louis.
5: Et avant de libérer Edgar, j'aimerais bien que tu nous dises, Edgar, ce que les Espagnols disent de l'équipe de France, du match des Bleus, pas spécifiquement de l'Espagne. On va les encenser, ils ont mérité 1000 une fois leur qualification. Que dit-on en Espagne du match de l'équipe de France?
7: Non, ils se disent que c'est, il y a eu une coupure de courant en fait. Il y a eu une coupure du courant, que c'est pas l'équipe à laquelle ils s'attendaient, comme nous en fait. Et ils sont surpris de voir non pas que l'Espagne a aussi bien joué, non pas que l'Espagne a dominé ou était au-dessus, mais que la France était aussi mauvaise offensivement, la France était si peu dangereuse. Ils s'attendaient quand même à être embêtés, à avoir des occasions contre eux, à devoir compter sur Unai Simon. Là, il y avait rien. Et même eux, ils sont surpris de ça en fait. Et ils sont surpris de voir une telle armada offensive donner si peu sur le terrain, parce que avant ce match-là, dans la presse, oui, les Espagnols, les joueurs, ils parlaient beaucoup, etc. Ils étaient confiants et les gens étaient quand même confiants, mais ils avaient peur de cette équipe et ils pensaient quand même que les Français étaient favoris. Dans la presse ce matin, ils disaient ça va être, on arrive face au Colosse, on arrive face à une armada, et là derrière zéro. Donc eux aussi, ils sont surpris de voir un tel échec collectif français.
10: Est-ce que finalement, il ne faut pas plutôt donner du crédit à cette équipe d'Espagne que l'inverse? Pour moi, l'Espagne, elle a étouffé cette équipe de France. Elle a imposé son style, elle a imposé son rythme.
5: Ils nous ont anesthésié.
11: Elle n'a même pas eu besoin d'être forte, cette Espagne. Ouais. Parce que sincèrement, Lamine, il gagne le penalty, mais on l'a très peu vu. Baena, on a très peu vu. Oyarzabal, on a très peu vu. Finalement, tu gagnes.
7: Rodri, il a gagné le match à 75% lui-même. C'est son match exceptionnel.
5: La capacité de Fabien.
7: Juste son match de ce soir, tu comprends comment il a eu un ballon.
5: À couper les passes.
11: Moi, c'est Fabien.
5: Un match exceptionnel.
11: Incroyable.
5: Parce qu'on a eu 2-3 situations où tu as vu soit un Dembélé, soit un Olise voir la passe qui fait la différence. Mais il était là, lui le voyait avant, il comblait et la passe, elle n'arrivait jamais.
10: Les Français ont confondu vitesse et précipitation. C'est-à-dire que dès qu'ils avaient le ballon, ils voulaient jouer de manière verticale pour contre-attaquer justement ces Espagnols. C'était la tactique de Deschamps. Laisser la possession aux Espagnols et essayer d'aller très vite vers l'avant. Malheureusement, tu l'as dit, il y a des mecs comme Rodri, comme Fabián Ruiz, même Laporte. Qui lisait le jeu beaucoup plus vite que les attaquants français. À chaque passe, c'était contré, c'était trop facile.
5: Alors Jean-Louis, il y a autre chose que tu dois nous dire que nous on ne peut pas voir évidemment, c'est tout l'après-match au stade. Alors je ne sais pas si tu as eu l'occasion, puisque tu étais dans l'after, de voir tout et d'entendre tout, mais forcément il y a des choses que nous on n'a pas, que tu as toi.
12: Oui, ben justement, j'essaie de rattraper un peu mon retard, comme j'étais dans l'after, de voir un peu toutes les réactions. Moi, ce qui remonte quand même globalement, les joueurs sont pas trop cachés sur la leçon qu'ils ont reçue. Tu vois ça, il y a certains joueurs, notamment Maxence Lacroix, au micro de Fabrice tout à l'heure,
10: se cachait pas.
12: Oui, ça s'est vu, la différence avec Saliba, ça s'est vu. Moi, je suis content de vous entendre parler de l'action de Digne, parce que j'en ai parlé sur le direct et dans l'after aussi. Pour moi, c'est l'illustration parfaite du on était trop confiant après les premiers matchs. Et on était persuadé que le rythme qu'on a connu sur les premiers matchs, qui permet à tout le monde d'avoir un temps supplémentaire, à Digne de contrôler de la tête en se disant ça va aller derrière, je vais avoir le temps de dégager, aux joueurs offensifs qui avaient le temps de rater pourquoi pas une première touche et d'avoir la deuxième, et tout ça c'était fini pour ce match-là contre l'Espagne. Et je pense que les joueurs ont mis du temps à s'en rendre compte, qu'on était vraiment dans un match d'intensité Ligue des Champions, alors que la plupart de ces joueurs savent le faire. Digne en première ligue, il est capable de se mettre le feu et de se dire je vais pas avoir le temps. Mais là, vu le rythme des matchs précédents, je pense que tous ont eu un espèce de retour à la réalité. Et après, l'autre question que j'ai posée dans l'after et que je repose également là, c'est pourquoi sur cette Coupe du Monde on est la suite, le prolongement de l'after.
5: Ah non, mais là c'est
12: mais quand j'étais en tribune.
5: L'after, c'est underground. L'after, c'est encore mieux. Il y a un mec tatoué du pied à la tête. Déjà, il vient un peu flipper.
12: Non, la vraie différence, c'est qu'on arrive à finir une phrase et c'est assez déroutant. Le truc, c'est que la question que je pose, c'est pourquoi on est la seule équipe. En tout cas, l'équipe qui a mis le moins en difficulté l'Espagne depuis le début de la compétition. Moi, je veux bien que les Espagnols, ils aient haussé leur niveau de jeu, c'est sûr, et monté en puissance, etc. Mais qu'on soit la seule équipe qui ne les ait pas mis en danger pendant 90 minutes, je pense qu'il y a eu une erreur dans le plan de jeu des Bleus globalement. C'est pas une histoire de trois milieux, de deux milieux, etc. C'est une histoire de positionnement. Qu'est-ce qu'on fait? Je pense qu'avec les trois milieux, de cette façon, Julien, avec les trois milieux, on prend l'eau de la même façon, selon moi.
11: Peut-être que je me trompe, mais je pense. Je te parle pas forcément de passer au 4-3-3.
5: Il y a un choix à discuter mais dont on a très peu parlé, je trouve.
12: Pierrot, laisse-moi juste finir deux secondes. Je pense que la façon de faire le pressing de façon aussi désordonnée, où chacun y allait de son côté, pour les Espagnols, c'était beaucoup trop facile de ressortir à chaque fois. Et ça, si c'est pas travaillé au quotidien, on peut pas jouer de cette façon.
5: Ah, il y a une petite coupure avec Jean-Louis.
7: C'est ce qu'a dit Mbappé sur le pressing. Il y avait un problème de pressing
11: et sur le milieu de terrain.
7: Qu'ils étaient de
5: Mbappé, on va le réécouter comme et ça va nous relancer le débat sur une base tactique. D'abord, la parole aux auditeurs, c'est Mathieu qui démarre.
6: suis complètement d'accord avec Jean-Louis sur on s'est pas mis au niveau de l'Espagne. On était encore dans nos petits souliers. Je crois que c'est Max, c'est ça, qui disait qu'on n'a pas eu de match test avant ça, en fait, complètement. Et on s'est un peu vu trop beau. On s'est pas mis.
10: Et nous, les premiers d'ailleurs. Hein.
6: Exactement, exactement. On a un groupe d'amis ce matin, on prenait un peu la température et on était là, ouais.
5: Ça va passer, tranquille.
6: Ouais, ouais, c'est bon, c'est pour nous ce soir. On y est, la finale en plus. Alors, ouais, enfin.
5: Voilà, on s'est, pas, on s'est vu trop beau.
6: Exactement.
5: Martin.
13: Bah, moi, je pense que c'est un petit peu les limites du système Deschamps, si je peux me permettre. C'est-à-dire que. D'abord, j'ai vu des faillites individuelles. Je vous écoutais en début de Coupe du Monde et vous releviez en fait la faiblesse des latéraux. Ouais. Ce soir, on a vu, c'est criant en fait, la faiblesse à la fois, l'apport offensif et puis quand le niveau se lève, des contre-attaques, en fait, le manque d'impact aussi défensif. Donc déjà, je voudrais remettre, moi, c'était flagrant sur ce match, c'était flagrant sur la Coupe du Monde, c'est qu'on a un de nos points faibles, c'est vraiment les latéraux. Le deuxième point, c'est, je pense, je voulais en revenir à Deschamps, c'est-à-dire que Deschamps a rajouté un offensif sur cette Coupe du Monde, mais finalement, est-ce qu'on a tant gagné que ça en contrôle? Parce que on a rajouté un offensif, en plus qui a un talent incroyable, qui est Olise, puis on discute de Doué ou de Barcola, mais finalement, en fait, le contrôle. Donc là, on est arrivé, c'est des équipes plus faibles à donner le tempo. Est-ce que en fait, on est capable? Avec cette génération, avec la philosophie de jeu de Deschamps, d'avoir un contrôle au milieu de terrain. Et moi, je voulais aussi une dernière chose, c'est l'écart technique énorme qu'il y a avec les deux équipes sur ce match.
5: Alors, on avait même l'impression, des fois, c'était tellement criant que la pelouse était mauvaise, tellement on ratait de contrôle et de prise de balle. Mais juste un truc sur les quatre milieux ou trois milieux, il n'y a pas de souci, on va en débattre. Il faut pas oublier que la France réclamait qu'on joue différemment, qu'on mette en valeur nos talents offensifs et qu'aujourd'hui venir pleurer parce qu'on n'a pas mis trois milieux, c'est vrai, peut-être que c'est la vérité de ce match, peut-être, mais il faut pas non plus être complètement dingue et schizophrène. Oui, non, la France l'a réclamé. Ouais, on était prêt à mettre la tête de Deschamps sur le bio tant qu'il jouait comme ça. Donc
11: non, mais personne n'a dit qu'il fallait enlever un des offensifs. Hein. Personne n'a dit qu'il fallait enlever un des offensifs.
5: Alors après,
11: c'est Dani Olmo.
5: J'avais une autre solution.
11: Dani Olmo, il nous fait l'amour alors qu'il n'est pas. C'est un offensif.
10: C'est deux choses qui sont complètement différentes. Ce qu'a fait Deschamps depuis le début de cette Coupe du Monde et notamment aussi pendant la tournée aux États-Unis en mois de mars, je pense qu'il faut le mettre en avant. Il faut lui donner des crédits. Il avait le matos à disposition. Il a décidé d'intégrer un Olise qui marche sur l'eau du côté du Bayern Munich en Bundesliga. C'était logique. On était encore même très contents de ce choix jusque le match contre le Maroc. Là, ce qui s'est passé, il faut comprendre quel était ton adversaire. C'est l'Espagne. L'Espagne, tu dois accepter dans le style de jeu qu'elle va avoir la possession, qu'elle va te mettre en danger. C'est un fait. C'est pas grave. Ça ne change pas le fait que tes qualités à toi, elles sont offensives, elles sont dans la transition et elles sont surtout dans la verticalité. Et c'est là que moi je blâme Deschamps et notamment les joueurs offensifs parce qu'on était soit trop bas sur le terrain et notamment à cause du pressing parce que lorsqu'on récupérait le ballon, on le récupérait trop bas et techniquement on a fait des erreurs. Donc remettre en cause ce qu'a fait Deschamps, non, ça serait vraiment être de mauvaise foi et je pense qu'il faut le mettre justement pas sur un piédestal mais le fait qu'il ait eu le courage
5: et reconnaître ça.
10: Le courage en tout cas d'avoir mis ses quatre offensives. Non, bravo Deschamps, bravo à lui et jusqu'à ce matin, j'étais très heureux d'être supporter de l'équipe de France parce que cette équipe de France est la seule équipe de ce tournoi qui m'a fait vraiment kiffer. Voilà, maintenant juste pour terminer avec ça, c'était l'Espagne, on est tombé sur plus fort que nous et peut-être que Deschamps aurait dû faire des choix tactiques et
5: pendant notamment le match,
10: dans
5: peut-être.
10: Le pressing, avant le match ou pendant le match et qui le normalement aurait dû permettre à l'équipe France non pas d'inverser le rapport de force, c'est-à-dire de battre l'Espagne dans la possession, mais tout simplement de battre l'Espagne dans le contenu en règle générale, c'est-à-dire marquer un but de plus. Et là aujourd'hui on s'est créé trop peu d'occasions. Pourquoi? Parce qu'on a récupéré le ballon trop bas, parce que dans le pressing espagnol, on a été pris à la gorge. Parce que quand tu joues contre un Rodri, contre un Dani Olmo, ils sont capables de pouvoir jouer sous pression. C'était pas le cas de Tchouaméni. Oui. C'était pas le cas non plus de Rabiot quand il a joué. Même si en première mi-temps c'était un peu mieux, c'était pas le cas non plus de Koné. Donc voilà, aujourd'hui on est tombé sur plus fort que nous. Il faut pas tout remettre en cause, mais il y a eu des failles et les failles notamment, ça a été, ça a commencé par le pressing.
5: Alors on va remercier Jean-Louis pour toutes ces infos en provenance de Dallas. Merci beaucoup Jean-Louis. Ouais,
12: avec plaisir.
5: Et accueillir Walid Acharchour. Bonjour Walid.
14: Salut Pierrot, bonsoir. Salut tout le monde. Salut tout le monde, salut New York.
15: Salut Walid.
5: Ça fait un petit moment que tu nous écoutes. Vas-y, hein.
14: Non mais sur le débat.
5: Analyse du match.
14: Non mais sur le débat parce que je vais prolonger le débat. Je vais pas revenir. Je vais pas casser le rythme comme certains Français
5: comme
14: ce soir.
5: Ou
14: comme les Espagnols de manière positive. Non, moi ce qui me dérange, enfin. Ce qui me dérange, c'est surtout le fait de ne pas avoir coaché ce soir. La France des quatre attaquants, je ne vais pas renier ce que j'ai dit pendant tout le tournoi. Moi, je préfère ce processus-là. Je préfère arriver de cette manière contre l'Espagne. De toute façon.
5: Et tu as même dit avant la demi-finale, même si on sort, il faudra féliciter quand même l'équipe de France pour ce qu'elle a proposé jusqu'ici.
14: Exactement, parce que moi, elle m'a fait kiffer. Parce que
5: pour moi, toujours.
14: Oui, parce que pour moi, un tournoi, c'est ça aussi. C'est essayer d'aller impacter l'adversaire, sauf qu'ils sont tombés sur plus fort ce soir. Par contre, il faudra parler du volet individuel et surtout, il faudra aussi parler du Didier Deschamps sur sa compo de départ et sur ses choix pendant le match. Parce que là où moi je suis déçu de la dernière de Didier Deschamps, enfin la dernière, ce sera samedi, mais le dernier gros match de Didier Deschamps, c'est que tu peux partir avec les quatre attaquants, il n'y a aucun problème. Par contre, pendant la rencontre, il y a eu des choix de la part de Didier Deschamps, notamment celui de sortir Rabiot qui était le meilleur milieu de terrain sur la première mi-temps, parce qu'il a un jaune. Il a le droit de coacher à ce moment-là aussi, de mettre Désiré Doué à la place de Barcola, alors que pour moi, Désiré Doué, on en a parlé pendant l'avant-match, il doit démarrer ce match-là, Désiré Doué, parce que t'as fait ce match-là contre le Maroc parce que Désiré Doué était le meilleur en première mi-temps, parce que c'était un joueur qui était capable aussi d'intégrer le milieu de terrain sur certaines phases, de travailler sans le ballon, et t'as fait ce choix Barcola pour essayer de jouer à la transition, et ça n'a pas été fructueux. La même chose, il y a un moment Olise Dembélé qui crève le match, le duo crève le match, un pour son implication, qui s'est fait manger par Rodri, et un autre qui techniquement est passé à côté de son match. Il y a un moment, tu peux pas coacher là aussi. À la 60e, t'es obligé de faire du poste pour poste. Olise Cherki, tu peux pas remettre Olise à droite. Tu peux pas. Je sais pas moi, tu peux pas jouer en 4-3.
5: T'as mis Olise à droite, c'était pas mieux. Hein,
14: Non, mais tu peux en enlevant Dembélé. Pourquoi tu termines avec Dembélé? Même si peut-être que le match.
7: Ça aurait été un aveu de faiblesse. Mais le problème, de l'opinion publique, de changer son rapport.
14: Mais tu crois que Maxime, tu crois que Deschamps il joue pour Walid Acherchour ou pour Maxime Chano?
7: S'il a mis son quatuor offensif, tu connais Deschamps, tu connais son pragmatisme. S'il a changé sa tactique, Deschamps, c'est parce qu'aussi, il y avait l'opinion publique qui poussait depuis l'année dernière.
14: Non, il a changé. Il a changé sa tactique parce que les joueurs lui ont demandé. Et parce que sinon, il allait perdre son groupe. Elle est là, la réalité. Il ne l'a pas fait pour Daniel Riolo, il ne l'a pas fait pour Pierre Dorian ou pour le Moscato Show. Il l'a fait uniquement par rapport au fait que.
5: Pour le Moscato Show, peut-être quand même. Fais gaffe, parce que nous, on est dur avec Deschamps.
14: Et surtout, s'il le fait. Moi, je ne reproche pas de ne pas l'avoir fait. Tu peux coacher. Je vais te donner un exemple. Je vais te donner un exemple, une comparaison. Mais Luis de la Fuente, Nico Williams sur le banc, alors qu'il était venu pour les demi-finales. Pedri, meilleur milieu de terrain de Liga cette année, ou en tout cas, c'est un top 3 meilleur milieu de terrain de Liga, sur le banc au profit de Fabián Ruiz. Il a attendu en disant, oui, c'est un Barcelonais, il est obligé de jouer, il est obligé de démarrer. Il y a un moment, tu fais tes choix. La même chose, Manu Koné, Tchouaméni. Tchouaméni, s'il n'est pas à 100%, physiquement, parce qu'on peut parler des choix d'hommes, même si on critique pas le système de jeu, les choix d'hommes. Tchouaméni, c'est lui qui connaît le joueur, c'est lui qui l'a à l'entraînement. Tchouaméni qui se cache en tant que troisième central, autant mettre Konaté. À quoi il sert Tchouaméni sur le match s'il n'est pas prêt physiquement? Pourquoi il ne met pas Manu Koné qui était sur une très bonne dynamique? C'est-à-dire que on peut dire les quatre attaquants, on les a voulu, il n'y a aucun problème, mais Deschamps, il est aussi en capacité de coacher, d'entraîner. Et si je rajoute à ça sa sortie d'après-match où il parle de l'arbitrage, Pierrot, alors que...
5: Là, il n'a pas le droit. Tu peux mettre ça sur le compte de la...
14: Termine pas comme ça, Didier.
7: Il l'a fait dans trois interviews différentes.
14: Termine pas comme ça, Didier. On doit être à 10 contre 11. On doit être à 10 contre 11 à la mi-temps. Olivier, il peut prendre rouge, il y a la VAR.
10: Bien sûr. Ça aussi, ça comprend aussi.
14: Qu'est-ce qu'il nous raconte, Didier? Qu'est-ce que tu nous racontes?
16: Moi, ce qui me dérange le plus dans tout ça, juste pour rajouter encore au coaching de ce que Walid vient de dire, c'est que ton pressing là que tu voulais faire, comme Mbappé l'a révélé après le match, que le plan de jeu c'était d'aller très haut, de les gêner pour pas qu'ils puissent imposer. Mais même pas ça. Ouais. Mais ils l'ont jamais travaillé. Mais tu le voyais tout de suite, on l'a vu de toute façon. C'était un peu du n'importe comment. Viens, moi j'y vais. Il y a un moment où Dembélé se retourne vers Olise parce qu'il a laissé Fabián tout seul. À un moment, Olise disait mais attends, sur lequel je veux aller, sur Rodri. Mais comment tu peux arriver dans un match pareil sans avoir préparé
10: surtout ton pressing avec la maîtrise technique des Espagnols.
16: Voilà, et t'es sorti de balle, parce que les sorties de balle c'était pareil, hein. On savait pas quoi faire. Ouais. D'ailleurs, l'autre grosse occasion, c'est sur la mauvaise relance de Maignan, et ça arrive sur le 1-2 d'Olmo et Lamine, et Fabián doit marquer, et c'est miraculeux que Pep Mécano arrive. Et voilà, comment tu peux arriver en demi-finale, demander à tes joueurs de faire ce pressing-là sans l'avoir préparé?
14: Non, mais t'as raison, Julien, parce que Pierrot.
5: On a oublié aussi qu'on a fait tous nos meilleurs matchs avec la paire Koné, Rabiot.
7: Ça fait depuis le début.
5: Le problème,
7: on a passé une heure à l'heure déjà.
5: Le problème, c'est que Tchouaméni, il le considère comme un capitaine. C'est-à-dire quelqu'un coûte que coûte, il sera sur le terrain. Il ne sortira pas. Et ça, c'est vraiment dommage parce que Koné faisait un tournoi quand même bien meilleur. Il y a, non, mais Pierrot, pas photo.
10: Mais Pierrot, avec Dessy aussi, tu peux tout changer. Mais la réalité, c'est que c'est vrai, sur le dernier match,
5: c'est pas avec Dessy.
10: La paire Rabiot et Koné étaient performants.
5: Il a vu les excellents matchs de l'équipe de France avec ce milieu.
10: Oui, mais on a vu des super matchs aussi avec Tchouaméni. Et on a eu ce débat depuis le début du tournoi où est-ce qu'on disait bien évidemment que la paire Koné-Rabiot était performante. On parlait justement de la culture de la performance de l'instant et que ça nous paraissait logique que Koné puisse rester sur le terrain contre l'Espagne. Deschamps a fait un choix différent. Il aurait mis Koné, on aurait perdu, on aurait dit t'as pas mis Tchouaméni. Donc, j'arrive à un moment.
14: Non, mais Maxime, le problème c'est quoi? C'est qu'aujourd'hui, peut-être qu'avec n'importe quelle composition d'équipe, tu perds parce que tu joues face à plus fort. Et moi, je répète, le procès. Moi, c'est comme quand tu joues, parce que la réalité c'est que l'Espagne, c'est comme Rafa Nadal à Roland Garros, tu peux jouer avec différentes tactiques s'ils sont à leur niveau. C'est très très dur de les sortir. Mais le problème, comme le disait Julien, et je suis d'accord avec lui, il le sait depuis deux semaines. Qu'on va affronter l'Espagne en demi-finale.
16: Bien sûr.
14: Tu le sais. Tu sais que le tournoi va t'emmener sur ce match-up-là. Et que la réalité, c'est que si tu bats l'Espagne, t'es champion du monde. Parce que pour moi, on a on avait les deux meilleures équipes du monde ce soir. Et que, comme en 2024, tu gagnes l'Euro 2024 si tu sors l'Espagne. Et comme en 2026, et comme en 2028, la réalité, c'est que si tu rencontres l'Espagne, tu sortiras. Si tu rencontres pas l'Espagne, tu gagneras la Coupe du Monde ou tu gagneras l'Euro. Et il y a un moment, c'est vrai que j'ai eu le sentiment, moi, que si tu pars avec ce parti pris à 4 devant, tu dois avoir beaucoup plus de travail. Tu dois voir. Et c'est vrai que moi, j'ai eu le sentiment qu'il n'y a pas eu de leçon apprise là-dessus. On est dépassé très bien. Mais les deux séquences, celle où Upamecano sort le ballon sur Fabián Ruiz et la séquence du but de Pedro Porro, mais les séquences espagnoles, mais on est ridicule. On est dans la machine à laver. Mais c'est indécent cet écart de niveau, ce qu'ils nous font sur les deux situations. Et là, il y a un moment, c'est que tu dois travailler tes plans. Tu dois travailler tes plans quand t'es un coach de haut niveau.
10: Alors, qu'est-ce que t'aurais fait différemment? Alors, ça m'intéresse, Walid. Qu'est-ce que Deschamps aurait pu faire différemment à part le changement de Tchouaméni et le changement Barcola?
14: Il y a un moment, je te parle de choix d'homme. Moi, je te le dis, je préfère perdre de cette manière, la manière qu'on a perdu ce soir, que celle de 2024. Et encore, avec beaucoup d'honnêteté, Maxime, je vais te dire, moi, ma conception du foot, c'est plus ce que j'ai vu sur ce tournoi-là, mais sur le tournoi 2024, pour arriver en demi, c'était abominable. Et on ouvre le score contre l'Espagne. On ouvre le score contre l'Espagne et on a une balle de 2-2. Imagine-toi, c'est ce processus-là qui, en vérité, te donne raison, parce que c'est là où t'es le plus proche de gêner l'Espagne. C'est là où le foot, en fait, il est bizarre. C'est dur à décrypter.
7: Peut-être que Deschamps est plus à l'aise là-dedans aussi.
10: Mais donc vous,
7: avec cette façon de travailler,
10: moi je vais vous poser la question sur l'intérêt. Donc vous, ce soir, vous pensez que c'est Deschamps le fautif et pas les joueurs?
14: Non, c'est les joueurs. Pour moi, ils ont
16: autant de
14: responsabilité.
16: Autant de responsabilité.
5: Tu peux pas dire c'est l'un ou l'autre.
10: C'est une question parce qu'on est en train de remettre en choix les choix de Deschamps.
5: Non, mais force est de constater que devant l'impuissance de ces joueurs, il n'a pas eu de solution ni tactique ni même inventive, magique. Il n'a rien eu ce soir. Il a foiré son match de A à Z. C'est-à-dire que dans le départ, dans l'approche du match, dans sa composition, mais là où tu vois là où tu peux attendre d'un grand coach quelque chose, c'est pendant le match. C'est là où il faut sentir,
14: exactement,
5: à la fois connaître et sentir.
14: Exactement.
5: Et là, pour le coup, il n'a rien senti, il avait le nez bouché.
14: Maxime, il a le droit. Maxime, quand tu vois
5: Rabiot, il aurait pu.
10: Mais je suis d'accord avec vous sur plein de choses, et notamment sur ça, mais ça change pas la physionomie du match.
14: Maxime, comment à un moment donné, quand tu vois, moi j'ai dit hier à l'after, le duel le plus important sera Olise-Rodri. Quand tu vois la première demi-heure d'Olise et comment Rodri le massacre, est-ce que quand tu as un grand coach,
10: c'est une question de mentalité,
7: regarde Dani Olmo, en face. Dani Olmo, c'est le pendant d'Olise. D'accord, dans ce match-là, tactiquement, c'est son pendant. Regarde Tchouaméni contre Dani Olmo et Rodri contre Olise.
10: C'est pour ça que je dis que c'est une question de mentalité, de joueur, forcément de Deschamps, mais bien
14: Maxime,
10: sûr, tu l'as vu.
14: Est-ce que tu as le droit de coacher Est-ce que tu as le droit de coacher et de dire à la mi-temps, peut-être, tu vois, l'attaque à 4, on l'a demandé, on l'a chéri, on l'a encensé, il n'y a aucun problème, faut pas qu'on soit hypocrite. Mais c'est Deschamps le coach, c'est lui qui a les clés du bateau. Est-ce qu'à la mi-temps, il peut
10: mais
14: se dire.
10: Mais c'est les joueurs sur le terrain.
14: Non, mais est-ce qu'à la mi-temps, il peut se dire, je mets Olise à droite, je sors Dembélé, je rajoute un milieu de terrain, ou je mets Doué dans un rôle de milieu de terrain?
11: il a fait en 2022.
5: Exactement, la finale.
11: En 2022, c'est la même chose. Ta première période aujourd'hui, c'est la même.
5: On la perd quand même, mais il a changé le match.
11: À la 40e,
5: avec des choix qui étaient en plus étonnants.
11: Il coupe des têtes.
10: Non, mais les gars, vous dites n'importe quoi. 2022, c'est copie conforme. On n'a pas vu le jour pendant 80 minutes.
5: Non, on te parle. On te parle.
10: Et on a dû avoir un Kylian Mbappé qui a décidé de mettre le réveil pour sauver l'équipe de France.
7: Il y a un pénalty aussi qui remet dedans. Il y a un fait match aussi.
10: Mais bien sûr,
11: il a changé quelque chose, il a essayé.
7: Mais il a changé quoi? Faut peut-être se demander, et avec du recul aussi, quand Didier Deschamps sera parti, peut-être qu'on se demandera aussi comment c'est possible que ces équipes-là, qui étaient si fortes, sont passées complètement à côté de deux rendez-vous aussi importants en Coupe du Monde. Je veux dire, t'as deux fois la même chose avec une équipe.
10: C'est tout.
7: Mais. Et non, je suis désolé, tu peux tomber. Mais tu peux tomber sur plus fort que toi et être dans ton match quand même. Et perdre, ouais. et tu te dis, c'était bien que nous, et voilà. C'est quand même différent.
11: Travers complètement.
10: Mais c'est parce que les joueurs, quand tu regardes, et Walid l'a dit, le duo, le rapport de force entre Rodri et Olise, il n'y avait pas photo.
14: Mais il peut changer ça, Maxime.
11: En première période.
10: Maxime. Non, je vois pas comment. Je
5: vous l'ai promis depuis un moment, on va écouter Kylian Mbappé. Mais d'abord, puisqu'on a dérivé sur Deschamps, je voudrais l'avis de Mathieu et de Martin. Vous êtes des fans de Deschamps ou pas? Et est-ce que sur ce match, est-ce que vous avez quelque chose à redire?
6: Alors ce débat là entre est-ce que c'est la faute de l'entraîneur ou la faute des joueurs, c'est assez compliqué, mais je pense que c'est plus du talent espagnol. Vous parliez tout à l'heure de Rodri, de Fabian Ruiz, même Baena, des joueurs, on s'est pas mis au niveau, on n'y était pas, les erreurs techniques ça paye direct, c'est pas comme contre le Paraguay ou contre... Donc c'est ça, je laisse la parole à Martin.
5: Sur le dossier Deschamps, tu dis quoi?
13: Sur Deschamps à l'OM, première année... pas trop mal au niveau du jeu. La deuxième année, on s'effondre du jeu. C'est des purges, des victoires à 1-0. Non, sur en général, sur le match, je dirais que je suis d'accord avec vous, c'est un problème de contrôle, d'approche, d'individualité. Je pense aussi que, j'en reviens à ma question des latéraux, je pense que quand on affronte des équipes comme ça, avoir des latéraux qui font les décalages offensivement et qui apportent des centres, ça peut être des solutions.
10: Il fallait déjà qu'ils défendent là pour commencer.
13: Voilà. Facile, ouais.
5: Alors, on va relancer le débat d'un point de vue tactique avec. Oui, vas-y, Maxime.
10: Moi, je voulais juste fermer. Bah, c'est par rapport à la tactique, par rapport au choix. Et je réponds à Julien, à Walid. Je suis d'accord avec vous sur les choix de Deschamps par rapport aux hommes. Tchouaméni, Koné, j'étais le premier à dire qu'il fallait laisser Koné. Barcola Doué, évidemment, avec le recul, c'est facile de dire t'aurais dû mettre Doué.
14: Ça fait beaucoup.
10: Mais je suis d'accord avec toi. Par contre, il faut pas oublier que c'est les joueurs qui sont sur le terrain. C'est Koundé et Digne qui, depuis le début de la compétition, se font caca dessus à chaque fois qu'il y a une opposition en face d'eux.
14: C'était pas
10: trop mal contre le Paraguay. Contre la Norvège.
14: On va y venir,
10: parce que les mecs
14: ont
10: joué contre une nationale 3 ou une nationale 2. Je suis d'accord avec toi. Maintenant, aujourd'hui, les joueurs doivent prendre la responsabilité. Et on le disait très justement, aujourd'hui, un Rodri, un Dani Olmo, et bien tout simplement, individuellement, ils ont été meilleurs d'un point de vue personnellement.
5: On ne peut pas tout expliquer avec les erreurs des Français. Globalement, l'Espagne était meilleure.
14: Mais ça, il n'y a pas photo, il n'y a pas de
7: réussite.
11: Comment est-ce qu'Olise passe au travers autant? Est-ce que c'est Olise lui-même qui s'est mis trop de pression, qui a été nerveux, qui n'avait pas l'habitude de ce genre de match?
10: Ils étaient à deux sur lui à chaque fois.
11: Est-ce que c'est lui qui n'a pas été mis dans les meilleures conditions? C'est-à-dire qu'encore une fois, on revient sur la préparation du match. Même au-delà du pressing de sortie de balle, Deschamps, comment il prépare ce match? Qu'est-ce qu'il dit à Olise? Il dit écoute, il y a Rodri contre toi, il y a Fabian Ruiz contre toi. Qu'est-ce qu'il lui dit? Parce qu'aujourd'hui, moi, j'ai l'impression qu'il y a une faillite individuelle d'Olise. Pas de problème, ça peut arriver à n'importe qui. C'est un match, t'as eu des jours sans, j'imagine, quand tu jouais.
10: Oui, bien sûr, je suis tombé contre des attaquants qui étaient bien plus forts que moi et qui m'ont mis dans leur poche. Et voilà, à la fin du match, il a été meilleur.
11: Au bout de 20 minutes.
10: Je peux pas blâmer l'entraîneur.
11: Et c'est là où je rejoins Walid aussi. Au bout de 20 minutes, on est tous pareils. Tu vois Olise qui est en galère grave.
10: Oui.
11: Si t'es Deschamps, qu'est-ce que tu fais?
10: Tu le sors pas au bout de 20 minutes, rassure-moi.
11: Tu peux faire autre chose que le sortir, donc
10: tu replaces Dembélé en numéro 10 et tu mets Olise à droite. C'est ce qu'il a essayé de faire.
11: Il a essayé de faire, mais ça n'a pas fonctionné.
10: Parce
14: moi, je vais vous répondre.
10: Yamal a joué contre Lucadine. Attends, je termine juste, Walid, s'il te plaît. Lamal a joué contre Lucadine et Olise a joué contre Cucurella. Voilà les grandes différences. T'as un mec qui met pas un pied devant l'autre pendant 6 mois en première ligue à Aston Villa et t'as un des meilleurs défenseurs de première ligue. Elle est là, la différence.
14: Maxime, tu te trompes. Maxime, tu te trompes. En fait, le problème, c'est que Deschamps. Si on doit analyser Deschamps de bout en bout sur le match de ce soir, on parle que du match de ce soir. Il met Tchouaméni, d'accord? Tchouaméni fait une première mi-temps qui est mauvaise. Rabiot est obligé de compenser tous les errements défensifs de Tchouaméni. Ce qui fait qu'il prend un jaune. Derrière, il doit jouer avec un jaune pendant 30 minutes. C'est le meilleur milieu de terrain de l'équipe de France. Derrière, à cause de l'erreur de Deschamps sur Tchouaméni, Rabiot doit sortir à la mi-temps. OK, première erreur qui a une grosse
10: donc
14: conséquence.
10: OK, d'accord.
14: Deuxième erreur. Qu'est-ce que tu penses d'Olise sur les deux derniers matchs contre le Paraguay et contre le Maroc? Quelle est la force d'un grand coach? Il est moins bon ou pas Olise? D'accord. Donc si tu te dis qu'il est moins bon contre le Maroc et contre le Paraguay, est-ce que dans ton dans ta lecture de match, tu peux aussi préparer un plan B en te disant que Olise peut-être qu'à un moment il va falloir le déplacer côté droit et rajouter un milieu de terrain contre l'Espagne parce qu'on peut être dans la machine à laver. C'est la force d'un grand coach. Olise, il prend la marée sur Rodri. Derrière, qu'est-ce qu'il fait? Il met Olise à droite et il met Dembélé dans l'axe. Encore un compromis.
10: Encore un compromis
14: parce qu'il peut pas sortir un des deux.
10: Tu
14: peux le tenter, mais c'est encore un compromis fait au statut. Et qu'est-ce qui coûte le premier but? Une erreur de Lucas Digne qui est catastrophique, qui est idiot sur l'action, mais c'est Olise qui suit pas Cucurella parce que ça fait deux minutes qu'il vient de changer. Et le problème, c'est que en deuxième mi-temps, quand il fait le choix Koné pour Rabiot, il a le droit de coacher et de sortir un des deux, Dembélé, Olise, parce que l'attaque à quatre, elle existe parce que les deux doivent jouer. Parce que normalement, dans un monde normal, on l'a dit depuis le début de la compétition, attaque à quatre, oui Pierrot, mais attention, quand le niveau va s'élever, préparons peut-être un plan B. Et c'est la force d'un coach.
16: On l'avait dit. Hein.
14: Et il l'a pas fait.
5: On va relancer le débat avec l'excellente interview, faut le reconnaître, de Kylian Mbappé, et notamment sur ce point tactique du pressing raté de l'équipe de France. On l'écoute et on continue derrière.
17: Quelle est votre analyse, vous, de ce qui s'est passé ce soir sur cette demi-finale?
18: Je pense que on n'a pas fait le match qu'on voulait faire, que ce soit tactiquement, que ce soit même techniquement, que ce soit dans le niveau global qu'on a fourni. Et quand tu fais pas ce que tu es censé faire dans une demi-finale de Coupe du Monde, tu gagnes pas. L'Espagne a respecté son plan, a respecté ce à quoi elle est fidèle. Une équipe qui aime avoir le contrôle du ballon, qui aime contrôler le tempo du match. Notre objectif, c'était de venir les chercher haut pour pas installer ce faux rythme, parce que dans le contrôle du jeu, ils sont meilleurs que nous. Et on n'a pas réussi à faire ça, et je pense qu'il y a eu trop d'approximations techniques, et on n'a pas su leur faire mal quand on devait leur faire mal.
17: On était face à une équipe qui rassemblait absolument tous les ingrédients pour aller chercher la troisième étoile, c'est-à-dire du talent, énormément de talent, du mental, de la cohésion, et on est un peu sonnés, on est tous un peu sous le choc de ce qui s'est passé, et on aimerait comprendre comment on est passé d'un feu d'artifice offensif, d'un festival offensif, à pas grand chose ce soir. Il y a eu 10 tirs certes, mais 2 seulement en première période, donc tout s'est passé un petit peu trop tard, une réaction un peu trop tardive, et je sais pas si vous avez une explication à nous donner ou pas.
18: Non, ça c'est dans la continuité de la première réponse que j'ai donnée. Je pense que on n'a pas fait le match auquel on s'était préparé à faire. On s'est laissé dicter le tempo. Et comme je l'ai dit, l'Espagne c'est une équipe que si elle dicte son tempo dans un

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2: Première touche, elles n'étaient pas dignes d'une demi-finale de Coupe du Monde. Et après, quand vous rassemblez ça, bout à bout, ça donne voilà, une défaite. Et je pense que c'est une grande déception, bien sûr. Mais je pense que si on est objectif, on n'a pas mis tous les ingrédients pour aller en finale aujourd'hui.
3: Très bonne analyse tactique du capitaine. Dernière question. Qu'est-ce que Kylian Mbappé ressent ce soir?
2: Oh, je pense comme tout le monde, beaucoup de déception. C'était un rêve pour nous d'aller en finale, de donner cette possibilité à notre pays de continuer à rêver, de faire l'histoire. Maintenant, c'est quelque chose qu'il faut affronter la tête haute. Je pense que quand on gagne la tête haute. Donc quand on perd, il faut perdre aussi la tête haute. Mais maintenant, il y a énormément de déceptions. Je pense que j'arrive pas à bien mettre des mots sur au combien le groupe et moi, on est déçus. Mais comme tout footballeur, tout joueur de haut niveau, même si ça peut paraître parfois un peu robotique, il va falloir lever la tête, aller en vacances et repartir sur autre chose, parce que le football attend personne et il va falloir repartir et mettre cet échec de côté, apprendre et mettre cet échec de côté, parce qu'il y aura encore d'autres choses qui vont se jouer en club et en sélection.
3: Merci Kylian.
4: Voilà, Kylian Mbappé. Alors, on va revenir.
5: Exceptionnel.
4: Oui, très bon, très belle analyse. D'ailleurs, Virginie Saint-Cylie lui dit. Et juste pour vous expliquer un peu comment fonctionne la FIFA, on fait très vite. Vous avez reconnu la voix de Virginie Saint-Cylie de M6. Si vous n'avez pas entendu cette longue interview à la télévision, c'est tout simple. C'est parce que c'est le détenteur de droit qui fait l'interview FIFA. Et donc ça, c'est la FIFA qui nous produit cette interview. Voilà, tout simplement pour vous expliquer d'où vient cette longue interview de Mbappé qu'on n'a pas vue à la télévision. Vas-y, démarre, Julien.
5: Pour moi c'est parfait. Tout ce qu'il a dit, c'est parfait. Pour moi, c'est un énorme tacle à Deschamps, pour revenir sur ce qu'on disait tout à l'heure, sur le pressing.
6: Il a finalement la même analyse que nous. Hein.
5: Oui, c'est ça, tout à fait. Alors après, oui, t'as raison. Il y a le problème des joueurs, il parle des premières touches, des contrôles, etc. Ce qu'on a tous aussi vu, le déchet incroyable techniquement des joueurs pourtant qui sont très forts.
6: Oui, mais alors je te laisse terminer. Vas-y. Mais non, finalement, mais... quand tu regardes, Digne, c'est peut-être pas du niveau top international. Lacroix, c'est pas le cas. Koundé, il faut bien se mettre.
4: Lacroix, il fait une erreur sur le but de Porro.
6: Il fait une erreur sur le but de
5: Porro.
6: Il vient pas couvrir Aubameyang sur Aubameyang.
5: Désiré Doué, je suis désolé, il est rentré 30 secondes avant. Désiré Doué, d'ailleurs, il se fait engueuler par Deschamps tout de suite après. Comment tu suis pas Porro?
6: Oui, tu suis pas Porro.
5: Très bien que le 1-2 il arrive.
6: Oui, mais t'as Aubameyang qui va justement sur l'attaquant espagnol. Et t'as Lacroix qui dort, alors que normalement, et t'as même Lucas Digne.
4: Lacroix, il sort sur son attaquant. Lacroix, après il laisse un trou.
6: En fait, les deux centraux sortent ensemble. On sait très bien que lorsqu'il y a un défenseur qui sort, normalement les trois autres sont censés
7: couvrir. Pour moi, ils iront sur l'action.
6: Non, mais bien sûr, mais c'est collectif. C'est collectif, mais je te laisse terminer, Jules. Bon, mais c'est vrai que quand tu regardes individuellement parlant, mais t'as quand même peut-être pas des joueurs qui sont top niveau. C'est des joueurs de top niveau contre le Paraguay et contre la Norvège, mais peut-être pas contre l'Espagne.
7: Non, tu peux pas dire ça. Tu peux pas dire ça.
4: Mais le foot de sélection, c'est comme ça, Max.
5: Non, mais encore moins quand tu l'as pas préparé.
6: J'ai cité trois mecs. Excuse-moi, Lacroix qui est un très bon joueur à Crystal Palace.
7: Mais alors, tu fais ça avec l'Espagne. Tu fais ça avec l'Espagne. Laporte, il joue à Bilbao. Tu prends Pedro Porro.
6: Il était en Cubarsi.
7: Il est remplaçant à l'Atlético de Madrid.
4: On va faire les évaluation.
7: Il y a pas mal, il est 10e de Liga. Juste, c'est pas comme ça que je vois le foot.
4: Je termine sur Mbappé et sur juste, ce pressing raté là.
5: Ouais, non, même pour moi j'ai trouvé ça scandaleux, sincèrement, le pressing. Moi qui suis habitué à, par exemple, à regarder le PSG ou le pressing d'un Guardiola, enfin de n'importe qui,
4: même le Bayern cette saison.
5: Même le Bayern de compagnie, exactement, de voir à ce niveau-là en demi-finale de Coupe du monde des joueurs qui essayent de presser sans y arriver parce qu'ils sont à la rue totale, parce que ça part dans tous les sens, ils se regardent, ils ont les bras levés. Disent, mais c'est toi, mais non, c'est pas moi, mais qui prend ça. Mais à quel moment tu fais ton analyse vidéo d'avant match en disant voilà, ils font toujours la même chose l'Espagne, il n'y a même pas de secret, où tu dis voilà, l'analyse vidéo c'est ça, ils ont fait comme ça, ils vont construire le jeu comme ça, Unai Simon va repartir comme ça, Laporte fait cette passe là, Koubarsi fait ça là, ils libèrent l'espace de cette façon là, c'est ce que tout le monde fait, mais pas Deschamps.
6: Mais il a dû le faire,
5: mais arrête, sinon ils l'auraient fait sur le terrain, Max.
6: Peut-être juste que les joueurs espagnols avaient un temps d'avance sur les Français, notamment techniquement, parce que quand Olysée venait presser Rodri, mais Rodri a tellement de qualité qu'il est en mesure de pouvoir se déplacer dans un temps, avec un temps d'avance sur Olysée, et se remettre face au jeu. Et ça a été la grande différence des Français. Techniquement, les Espagnols sont bien trop forts, même sous pression. C'est tout. C'est pas le cas des Français.
5: Et juste avant que tu ailles, il y a une stat dont je viens de me rappeler et qui pour moi veut tout dire. À la pause,

0: Rodri, Laporte, Koubarsie et Porro, donc ces quatre-là, que ces quatre-là, ont remporté 90% de leur duel. Voilà. C'est-à-dire qu'à un moment, et ça c'est les match-up, hein, c'est Barcola contre Porro, c'est Kylian et Kylian contre les deux centraux, et on va dire Olise contre Rodri. Et là tu t'es fait manger partout. Mais ça veut dire que c'est même pas un problème tactique ou de pressing ou de sortie de balle ou quoi que ce soit, ou technique même. T'as tout à fait raison, Walid. C'est juste que t'avais pas envie.
1: Mais parce que non, parce que non, Julien,
0: tu te fais bouffer dans les duels.
1: Julien,
0: mais tu fais bouffer dans les duels, Max. Ils t'ont mangé tout cru. Ils t'ont mangé dans la cuisine de Eddy là, au café Luce. Ils t'ont mangé, ils t'ont cuisiné, ils t'ont fait une petite sauce à l'espagnol. Hop, c'est parti.
1: Il a raison, Julien. Max,
2: sur
1: l'aspect technique, on parlera de l'aspect technique. Bien évidemment qu'il y a deux classes d'écart. Ils font pas le même sport. Sur le match, il n'y a aucun problème. Mais nous enfermons pas que dans cette analyse, parce que je te jure, quand Upamecano et Rabiot, sur la première mi-temps, tous les match-up ont été perdus physiquement sur les Espagnols. Ce que Cucurella fait à Dembélé, ce que Porro fait à Barcola, ce que Fabián Ruiz et Rodri ont fait à Olise, défensivement.
3: Ouais, même physiquement, on avait l'impression qu'ils étaient au-dessus.
1: Mais bien évidemment.
3: C'est un terme de motivation.
1: Sur le côté athlétique et physique, en fait, ils ont été, même là où on doit être meilleur qu'eux, où on dit c'est l'évitement, les Espagnols, ils ont même pas été dans l'évitement. Ils ont été dans un rapport de force là-dessus, et même ça, on a été battu à la loyale.
3: Donc en plus, on est donc d'accord que c'est pas forcément un problème tactique, et c'est donc bien un problème de joueur.
1: Tu dois changer le rapport de force.
3: On a été les premiers à critiquer Deschamps pendant X années. Là, depuis le début de la compétition, on doit avouer que Deschamps a été quand même remarquable.
1: En fait, donc Deschamps, en fait, toi, Maxime, Deschamps.
0: Non, mais là, il a fait n'importe quoi.
1: Deschamps, il met une compo, il doit mettre une compo, et quoi qu'il arrive, en fait, c'est soit il est plus fort que l'équipe, soit il est moins fort que l'équipe. Et à la fin, nous, on arrive en débrief, et on regarde dans les clubs dans lequel on joue.
3: C'est pas ce que j'ai dit, Walid. Non, tu m'as pas écouté. Je suis en train de te dire que Deschamps a fait des erreurs sur sa composition par rapport à Tchouaméni, par rapport à Barcola, même si je répète encore mon analyse. L'histoire de Barcola, si on avait gagné, on aurait dit bravo Deschamps, t'es un génie, t'as mis Barcola plutôt que Doué.
1: Mais on gagne pas.
3: Je termine, s'il te plaît. C'est exactement la même chose avec la sortie de Rabiot. Je suis entièrement d'accord avec toi. Ce que j'ai envie de vous dire aujourd'hui, c'est qu'il ne faut pas remettre trop en cause les choix de Deschamps, parce que les vrais fautifs du match sont les joueurs.
1: Quand tu veux presser comme le PSG,
3: de qualité technique, ça a été une histoire de mentalité, c'est une histoire de tout.
1: Mais quand tu veux presser comme le PSG mais que tu sais pas le faire, face à une plus grande équipe comme l'Espagne, il y a un moment, l'intelligence d'un coach, c'est de se rendre compte au bout de 25 minutes, en parlant avec Guy Stéphane, qu'à la mi-temps, tu vas changer quelque chose, que ce soit dans la mentalité ou tactiquement. Fin de première mi-temps, tu fais le changement. Doué pour Barcola à la 58e minute, Barcola il rentre en tongue. Si c'est pas de la faute de Deschamps, ça c'est qu'à un moment donné, en fait, ils sont en pilotage automatique, l'équipe de France. Ils ont pas de coach. Tu vois, t'as entendu Mbappé
3: Barcola est rentré en tongue, donc c'est pas la faute de Deschamps, c'est la faute de Barcola, on est d'accord.
1: Mais c'est qui fait rentrer
4: sur les défaillances individuelles, Maxime.
3: Si tu fais pas rentrer Barcola, Walid,
4: je vais vous poser une question et j'ai pas d'idée préconçue sur la réponse. Parce qu'on dit l'Espagne nous a aussi dominé techniquement. C'était criant. La France, l'équipe de France, les joueurs, techniquement, on fait un match très pauvre. Or, ce ne sont pas des joueurs pauvres techniquement. Il faut quand même se souvenir de la qualité de pied qu'a Olise en premier, celle de Dembélé, celle de Doué, et même au milieu de terrain, Rabiot, c'est pas des peintres, et c'est anormal ce qui s'est passé. Pourquoi ils font ce match-là? Attends, je te pose la question et après tu réponds sans problème. Walid, on a du temps cette nuit, il n'y a pas de souci. Est-ce qu'ils le font parce qu'ils sont dominés, ils n'ont pas le temps, ou parce que dans la tête, il y a un truc qui disjoncte parce qu'ils voient que ce match leur échappe?
1: Parce que comme face à Rafa Nadal à Roland-Garros, tu dois jouer toutes les lignes pour faire un point. Tu dois jouer à la perfection, ou en tout cas t'en rapprocher. Et à partir du moment où, moi je l'ai dit depuis le début de la compétition, attention Michael Olise, démarrer les matchs à la 20e minute ou à la mi-temps contre la Suède ou contre le Sénégal, ça suffit. Par contre, contre l'Espagne, ça ne suffit pas. Et quand au bout de 20-25 minutes, t'es obligé de jouer à la perfection pour faire monter le ballon, parce que toutes les prises de balle de Olise, de Barcola, de Mbappé, de Dembélé, ils sont à 60 mètres du but. Il y a un moment, il y a une équation qui est très dure à résoudre. Et peut-être que dans le combat physique, il y avait un truc à changer pendant la rencontre, quand tu vois que l'Espagne est plus fort que toi et que les individualités ne sont pas au niveau ce soir. Peut-être qu'il y a d'autres vertus à aller chercher, comme quand contre l'Argentine, Griezmann il sort à la 67e minute, quand à la 40e minute Giroud il sort. Et ben moi j'aurais aimé un big bang de la part de Deschamps quand tu vois la première mi-temps.
3: Et je peux te demander quel big bang t'aurais aimé alors.
1: Mais c'est lui qui prend 150 000 euros par mois.
3: Maxime. Oui, bien sûr, j'en suis conscient.
1: C'est pas moi, j'ai ma petite pige à RMC, c'est pas moi qui vais lui apprendre la vie.
3: On prend
4: déjà essayer de négocier 500 balles par émission, Walid, et Walid, ça sera bien.
3: On prend justement notre petite pige pour pouvoir débattre sur le sujet, c'est-à-dire toi à la place de Deschamps, qui tu changes.
4: Sur l'analyse, vas-y, termine Julien, ensuite on va faire un
1: divisionnement. Moi, je sors Dembélé, je fais rentrer un milieu.
4: Voilà.
3: Voilà, encore. Donc tu repasses en 4-3-3.
1: Oui, voilà, en cours de match, il a le droit. Il a le droit. Il va pas mourir s'il le fait.
0: Tu m'as regardé, Max, avec des yeux. Moi, j'aime quand tu me regardes avec tes beaux yeux là, tout ça. Quand j'ai parlé de l'envie tout à l'heure, Ryan Cherki qui a aussi été très bon dans l'après-match. D'ailleurs, c'est un peu galère.
3: Moi, je trouve son meilleur dans l'après-match que sur le terrain.
0: Peut-être.
4: Tant pis, ça c'est.
0: Et c'est pas facile en plus quand t'es remplaçant comme Cherki. Je pense que t'es un peu frustré dans la compétition de ne pas jouer plus. Mais à un moment, même lui-même dit que eux, on voulait plus que les Français, que les Espagnols, que lui, sa vision à lui de la rencontre, c'est qu'eux, on voulait plus que lui. Et donc, c'est peut-être pas un problème dans les duels, notamment, de ils avaient pas envie, ils avaient moins envie, ils avaient moins faim, etc. Mais même Cherki lui-même dit que
3: en vouloir plus, ça veut pas dire ne pas être motivé. Parce
0: oui,
3: que
0: non, mais bien sûr qu'ils sont motivés.
3: La manière dont tu l'as présenté tout à l'heure, c'est les Français n'étaient pas motivés.
0: Non. C'est qu'à un moment, tu fais marcher dessus.
3: De faire un back-to-back sur une finale. Enfin, j'espère quand même que les Français étaient motivés pour aller gagner.
4: Non, mais ils ont aussi gagné la bataille mentale, en fait, les Espagnols. C'est ça que ça veut dire.
3: Oui, mais après,
4: c'est-à-dire qu'en fait, ils se sont tellement mis en confiance en nous dominant techniquement et tactiquement.
0: Et Cherki parle aussi.
4: Quand Cherki dit on avait moins envie, c'est ça que ça veut dire. C'est-à-dire que eux étaient tellement sûrs de leur force que dans chaque duel ils étaient en avance et qu'ils t'ont croqué. Je veux pas croire une seconde que les mecs sont arrivés là en se disant on va gagner sans faire d'effort et on a pas vraiment envie d'aller en finale de Coupe du Monde. Ça, c'est impossible.
0: D'accord sur
4: ça.
0: Mais Ryan dit aussi qu'ils se sont vus un peu trop beaux peut-être.
4: Ah oui, ça c'est certain.
0: On pensait qu'on était au-dessus de la mêlée.
3: En fait, finalement, l'analyse qu'on a depuis le début, elle est juste.
4: Alors,
3: on se rejoint, c'est-à-dire.
4: Sortons de l'analyse globale parce que je pense qu'on a bien fait le tour. Parlons un peu des individualités. Il faut commencer par Lucas Digne. Je suis désolé, le pauvre, il va morfler, mais il a raté son match de A à Z, non ?
0: Il est, en 24 heures, il est passé du transfert au PSG, rentré chez lui à la maison, magnifique, tout le monde content, la famille, les enfants, les trois enfants, la femme,
3: transfert au Paris FC.
0: Les parents. Et puis là, il va aller à Fleury en Ligue 3, et il va vite comprendre. Et de ça, il passe à. Parce que cette erreur-là, en fait, encore une fois, on l'a dit tout à l'heure, mais elle change tout. Sincèrement, ils sont sûrement plus forts.
4: Je suis entièrement d'accord avec toi.
0: Mais ça change tout.
1: Le tableau d'affichage, c'est très important.
4: Parce que ce but, tu leur donnes en vérité, ils ne font rien pour l'avoir.
3: Sur ce genre de match, les erreurs, elles sont cruciales. Et voilà, tu mets l'Espagne exactement dans le scénario qu'ils souhaitaient avoir au début de match, c'est-à-dire marquer les premiers de manière à demander aux Français de sortir et puis derrière de créer des espaces entre les lignes.
0: Les trois erreurs, on l'a dit, hein. Digne, Maignan sur la relance de l'occasion pour Fabian et Doué sur le 1-2 avec Porro et Lacroix, on l'a dit.
1: Parce qu'il y a deux séquences de très haut niveau. Il y a deux séquences de très haut niveau, on le rappelle. C'est le sauvetage d'Upamecano sur Fabian Ruiz après le 1-0. Et le 2-0, ces deux séquences-là, c'est deux séquences d'une très grande équipe d'Espagne. Mais moi, sur les 20 premières minutes, je ne les trouve pas gigantesques, l'Espagne.
4: Mais 0-0, tout va bien, en fait.
0: Et même quand Lamine touche le ballon, Walid, les deux premières fois où Lamine a le ballon, un contre un, alors c'est bien couvert par Rabiot, je crois, les deux fois où Rabiot une fois, par Colas la deuxième fois, mais Digne, il n'est pas mis sous pression par Lamine.
1: Digne, il n'est
0: pas en danger contre Lamine.
1: Oui.
0: C'est juste qu'il fait n'importe quoi
1: là,
0: sur le.
1: C'est un idiot
4: sur la suite de son match, est très compliqué par contre. C'est-à-dire qu'après, tu vois en plus qu'il n'arrive pas à s'en remettre.
1: C'est
4: terrible pour lui.
3: Le gros taille Yamal quand même.
1: Je vais même te dire un truc, là pour le coup, c'est très facile de le dire après, parce que moi j'aurais mis Lucas Digne titulaire, mais avec le recul, quand je vois le match-up avec Lamine Yamal, je me rends compte déjà que l'arbitre arbitre de manière très très sévère envers Lamine Yamal, je trouve, sur certains matchs, et notamment ce soir, où en fait quand tu pousses Lamine Yamal un petit peu, il y a pas forcément faute et tu peux le gêner. Rabiot l'a fait à plusieurs reprises et même Théo Hernandez, quand il est rentré, il a réussi à le faire. Et le seul mec qui physiquement, enfin athlétiquement, ne fait pas le poids face à Lamine Yamal, c'est Lucas Digne par rapport à sa petite taille. Et je trouve que dans le match-up, même ça, on a été battu là-dessus. Et cette image-là, sera trop importante chez Lucas.
4: Il
1: n'y
4: aura pas grand-chose à dire de positif sur les Bleus. On peut noter la bonne entrée de Théo Hernandez quand même, qui a un peu dynamisé le côté gauche.
1: Qui a été moins ridicule face
4: à Yamal et qui a presque redonné un peu d'espoir offensivement de qu'on puisse se créer quelque chose.
1: La réalité, c'est qu'aussi Rabiot, le carton jaune de Rabiot, c'est pour ça que tout à l'heure je parlais de l'effet domino des choix de Deschamps, c'est que Rabiot qui sort à la mi-temps, je suis désolé, mais sur la première mi-temps, celui qui gêne énormément les Espagnols dans la finalité des actions, c'est Adrien Rabiot qui colmate énormément de brèches.
5: Et quand il sort, c'est
1: le choix de Deschamps de le sortir. Rabiot, il est peut-être aussi assez expérimenté pour pas prendre un deuxième jaune dans une demi-finale de Coupe du Monde. C'est un choix de Deschamps.
5: C'est scandaleux qu'il le sorte.
1: Moi, à la place de Rabiot, je les ai là. J'ai les boules.
4: Oui, t'as raison, c'est l'action en fin de mi-temps sur Fabien.
3: Il ne le touche pas, mais t'as vu l'impact qu'il a.
5: Bien sûr.
3: Il le touche et c'est un deuxième jaune, il est dehors.
5: D'accord. Évidemment, moi, je suis d'accord avec Walid. Je pense qu'il aurait géré très bien.
3: Maintenant, si tu termines le match à 10, tu sais que t'es mort.
1: Mais sans Rabiot, t'es mort aussi.
3: On l'a vu.
4: Allez, on va continuer l'évaluation joueur par joueur de l'équipe de France, des Espagnols aussi. Et puis, d'ici 3h du matin, on aura aussi l'occasion de parler de la deuxième demi-finale. Je crois que l'Espagne sera favorite, hein, quoi qu'il arrive. Mais on a bien vu qu'être favori, ça n'a pas suffi dans cette demi-finale de l'équipe de France. On revient dans quelques minutes avec l'évaluation de ce France-Espagne après l'élimination en demi-finale de la Coupe du Monde. C'est la nuit de l'after. Vous êtes sur RMC. À tout de suite.
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6: La nuit de l'after continue, l'after foot en direct de Manhattan au Café Luce. Manhattan qui ne verra pas l'équipe de France dimanche puisque c'est l'Espagne qui se qualifie 2-0. Une victoire nette et sans bavure qu'on est en train de débriefer avec Julien Laurence, Maxime Chano, Walid Acharchour, le 32-16 également. Et c'est vrai qu'il est chaud ce débrief parce que c'est un match qui est... terrible en fait pour l'équipe de France qui était favorite de cette Coupe du Monde et qui a été battue par plus fort. Et c'est vrai que là on cherche des explications et qu'on a tous une grosse perte de boules, c'est la vérité. On le voyait pas ce match, on le voyait pas venir. Faut dire la vérité. Hein.
7: On est déçus.
6: Le risque existait, mais on le voyait pas venir.
7: C'est vrai. Après. Le sentiment que t'as finalement, c'est de sortir sans avoir vraiment joué, et c'est ça le plus frustrant. Ça m'aurait moins dérangé de sortir au penalty ou de perdre comme ça. On a perdu en 2022 contre l'Argentine.
6: Ou alors qu'il se passe quelque chose à un moment de ce match.
7: Ou tu te dis à un moment donné, tu vibres,
6: 65, 70, t'es anesthésié et d'un coup la révolte arrive par un joueur, par un coup du sort ou quelque chose.
7: Il y a pas eu de révolte. Le contenu a été très très moyen et puis tu sors de cette Coupe du Monde en disant finalement, presque tu remets presque en cause et en considération ce qu'a fait l'équipe de France depuis le début de cette Coupe du Monde. Tu te poses la question si finalement contre le Sénégal, c'était pas un petit Sénégal. Tu te poses la question en te disant
6: alors
7: finalement,
6: après, tu est-ce sais que ça, Maxime, Norvège... on va voir ce que donne la finale. C'est-à-dire que si l'Espagne est encore dans ce schéma, anesthésier son adversaire qui sera encore différent, et ben alors on dira bravo
7: bien
6: et
7: sûr.
6: On pourra se dire qu'on a des qualités.
7: Mais
6: en revanche, si jamais l'Espagne est battue, alors par l'Argentine, j'arrive pas à l'imaginer,
8: mais non plus, même l'Angleterre.
6: Ou par l'Angleterre, là, peut-être qu'il faudra remettre en question beaucoup de choses sur l'équipe
7: après,
6: de France.
7: C'est toujours un match spécial entre l'Espagne et la France. On l'a vu, hein, d'ailleurs, il y a certains joueurs qui ont fait évoluer leur niveau. Enfin, honnêtement, ça, c'était presque le jour et la nuit par rapport à ces deux équipes. J'ai le sentiment de voir une équipe de Ligue 1 contre une équipe de Ligue 2. Mais juste pour terminer ce que je te disais un peu plus tôt, finalement, malheureusement, ce match me fait remettre en considération ou en question ce que j'ai pensé de l'équipe de France. Je le dis depuis le début de cette compétition, c'est l'équipe qui m'a fait le plus kiffer. J'ai adoré. On a mis en avant pas mal de qualité, pas mal d'individualité, pas mal de choix tactiques d'ailleurs de Deschamps aussi, et
6: des
7: notamment son turnover
6: aussi, des très beaux buts.
7: Et finalement, un peu à l'instar de ce qui s'est passé pour le Maroc, je dis le match dernier contre l'équipe de France, je me dis finalement, est-ce que le Maroc ou est-ce que l'équipe de France n'a pas juste bénéficié d'un parcours facile, tout simplement parce que dès qu'elle joue contre une grosse nation, en l'occurrence l'Espagne, tu te rends compte que c'était très très moyen.
6: Alors continuons l'évaluation, et je pense qu'après Lucas Digne, il faut parler des quatre attaquants. Et je vous propose d'ailleurs de parler des quatre dans le sens que vous voulez. Moi, j'ai du mal à dire tel. Je veux dire, les quatre ont été extrêmement décevant, mais rien que dans la qualité technique. Je parle même pas des inspirations, je parle pas des circuits, je parle pas de l'entente entre les quatre. C'est individuellement. Mais que s'est-il passé dans ce match ?
8: On est passé des quatre fantastiques aux quatre invisibles. Franchement, c'était déconnecté.
7: Mais alors pourquoi ? Pierre, je dis pas qu'on va, on fait dans le désordre, mais est-ce qu'il vaut mieux pas finalement comprendre la base un petit peu de ces carences offensives françaises aujourd'hui ? La raison, c'est aussi dans le parcours de balle, c'est-à-dire dans les passes, dans les relances depuis derrière. Les Français, Walid l'a dit très justement un peu plus tôt, la problématique des Mbappé, des Olysée, des Dembélé, c'est quand ils recevaient le ballon, ils étaient à 70 mètres de leur but. Ouais. Donc évidemment, tu joues pas de la même manière que quand tu joues contre le Paraguay et que tu fais front devant la surface de réparation paraguayenne et que tu es à 16 mètres pour pouvoir tirer et mettre une patate en lucarne. Les Français, aujourd'hui, il faut remettre dans le contexte, il faut recontextualiser, je répète, ce qui s'est passé. C'est qu'en fait, ils ont tellement été étouffés par l'Espagne. L'Espagne les a tellement asphyxiés que quand les Français avaient le ballon, eh bien, tout simplement, ils étaient déconnectés. Ils étaient déconnectés du quatuor offensif. La perte de Rabiot a évidemment pas aidé, on le dit, dans le relais du ballon, entre la défense et l'attaque. La vérité, c'est que c'était l'ombre d'eux-mêmes parce qu'aussi, ils ont été mis dans un contexte qui leur a pas permis d'exprimer leur qualité. Et puis derrière, ils ont été asphyxiés par les individualités. Walid disait Pedro Porro, mais Pedro Porro, je suis d'accord avec toi, c'était de base pas un grand. D'ailleurs, il a commencé le tournoi en étant remplaçant de Llorente. Finalement, aujourd'hui, il gagne sa place. On parle de la culture de l'instant.
6: Pedro Porro.
7: Oui, oui, on parle de la culture de la performance monstrueux. De l'instant. Mais il a été monstrueux. Mais ça fait trois matchs qu'il est monstrueux, Pedro Porro. Ouais. Laporte,
9: donc,
7: il est exceptionnel. On parle d'Upamecano. Upamecano, Laporte, pour moi, c'est les deux meilleurs centraux de cette compétition. Cucurella, c'est le meilleur arrière-gauche. Donc aujourd'hui, tu tombes sur.
10: Mais regarde, par exemple.
7: Et tu tombes sur quatre joueurs défensifs. Et on va même pas parler de Rodri, hein, qui est pour moi l'un des meilleurs milieux défensifs de cette compétition. Et en plus de ça, donc pour parler de squature, tu joues contre 5 mecs qui sont au top de leur forme, sans parler du gardien Unai Simon. Et ce que vous avez vu, les sorties qui
6: viennent. Unai Simon est exceptionnel.
7: C'était exceptionnel.
6: C'est 2014 de Unai Simon. C'est des vraies occasions. Hein, les deux ballons qui coupent très haut.
9: C'est meilleur 2014.
10: Hein, après, en Algérie. Après, Doué doit faire mieux sur la deuxième. Hein.
6: Doué
10: veut tenter le lob alors qu'il a une option à droite, voire même Mbappé à l'intérieur.
6: En tout cas, s'il tente le lob, il doit me mettre un vrai ballon.